0: Et ce premier week-end parfait pour l'équipe de Suisse au championnat du monde de hockey sur glace à Zurich. La Suisse s'est imposée 4-2 face à la Lettonie samedi soir à Zurich. La veille, elle avait déjà remporté son match 3-1 contre les États-Unis. Les hommes de Jean Cadieux vont maintenant avoir droit à un jour de repos ce dimanche avant d'affronter l'Allemagne demain soir. Le temps sera bien ensoleillé aujourd'hui en plaine et en Valais, mais il sera plus nuageux le long du Jura. La limite pluie-neige se situera vers 1600 mètres. Côté température, il fera minimum 2 degrés en plaine, maximum 18 degrés. Demain, lundi, retour d'un temps très nuageux avec des pluies arrivant par l'ouest dès le matin et il ne fera pas plus de 15 degrés en plaine.
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2: Carole Pirker.
3: Dans une société où le bruit est devenu un problème de santé publique, faire silence à l'intérieur de soi peut devenir une nécessité. Mais qu'est-ce que le silence ?
4: Quelque chose qui, à mon avis, est vraiment à contresens un peu de nos vies quotidiennes et de productivité, de communication, de relations, d'informations constantes. Comme le moment de silence qui s'impose par lui-même si on regarde à plusieurs un coucher de soleil dans un bel endroit en lien avec la nature, en lien avec le moment présent. Bah, c'est un recueillement, c'est une communion qu'on s'offre rarement.
3: Une des participantes à un stage sur le silence organisé par Laurent Jouvet, théologien, musicien, traducteur de Maître Eckhart et ancien moine chartreux. Samuel Socquet a assisté à l'une des leçons qu'il tenait sur le silence dans la maison d'accueil protestante de Crébérard dans le canton de Vaud. Un sujet en nouvelle diffusion à découvrir en deuxième partie d'émission. Un reportage suivi ce soir par la figure d'un prophète de paix, le pasteur Martin Luther King. Face au temps sombre que nous traversons, il fait partie de ces hommes qui ont réveillé les consciences. Il s'est battu contre le racisme et pour l'égalité des droits civiques et la liberté. Mais c'est l'homosexualité dans l'Église catholique qui va d'abord nous occuper. Un rapport inédit a été publié cette semaine sur la question par le Vatican. C'est juste après notre courrier des auditeurs. Vous êtes sur Haute Fréquence, l'émission qui est à l'écoute de tout ce qui interroge, surprend et même dérange dans le monde complexe des religions, des spiritualités et de l'éthique. Bienvenue à vous.
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3: Notre édition dimanche dernier vous a fait réagir, à commencer par ces deux commentaires sur le silence des églises dans le cadre de l'affaire concernant le théologien Daniel Margera.
5: Il me semble important que le sujet des violences et abus au sein des dénominations religieuses puisse être débattu en dehors d'un cadre contrôlé et dominé par ces institutions. Beaucoup de personnes souffrent, et dans plusieurs institutions chrétiennes, il y a besoin d'espaces où la parole et les preuves peuvent être déposées sans crainte de représailles supplémentaires.
6: Intéressant le point de vue éthique. Cela donne du sens. J'en tire la conclusion que l'enquête pénale est nécessaire pour innocenter ou condamner l'intéressé, ce qui permet de boucler la boucle et aux victimes de se reconstruire.
7: Merci pour votre émission sur l'accompagnement spirituel des personnes âgées à domicile. Quelle importante et nécessaire initiative. Je souhaiterais un tel service pour mon papa de 85 ans, vivant seul à domicile à Neuchâtel.
8: C'était très bien de parler de ces rendez-vous avec des dames qui sont seules à domicile, parce que ça serait super si ça pouvait être plus étendu, parce que c'est très difficile de parler à sa famille, et puis si on a des frères et sœurs, des amis, ils sont en couple, ils sont pas tellement disponibles pour venir nous écouter.
9: Vous donnez la voix à nos aînés et à leur vécu de solitude. Ça ouvre tout un champ de questionnement sur le lien que nous entretenons les uns avec les autres. Face à l'isolement d'une population vieillissante, la professionnalisation est-elle la seule voie ? N'y aurait-il pas aussi celle d'une solidarité plus transversale au corps social ? Les deux pistes ne s'excluent pas, mais la seconde amènerait, je crois, aussi un ralentissement du rythme de vie, à la faveur de la proximité et d'une culture du soin plus consciente.
3: Et pour réagir au sujet de ce soir, un seul numéro d'appel, le 058 134 2020.
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3: On revient donc sur un rapport catholique inédit, Mathias Wirtz. Bonsoir.
11: Bonsoir, Carole.
3: Un rapport du Vatican publié mardi qui traite de l'accueil des personnes homosexuelles.
11: Oui, il est dû ce rapport à un groupe de travail du Synode des évêques et ses auteurs, qui sont théologiens, prêtres ou religieuses, plaident pour une meilleure écoute de l'Église à l'égard des personnes LGBT+. Alors bien sûr, ce ne sont pas encore des décisions, ce document devra encore être discuté, mais ils critiquent ce rapport clairement les doctrines toutes fait souvent stigmatisante et il demande une attention aux personnes pour dépasser les interprétations traditionnelles.
3: On peut donc y lire une posture d'ouverture.
11: Oui, absolument. Le rapport condamne par exemple radicalement les thérapies de conversion. Vous savez, ces pratiques en effet discutables, voire néfastes, visant à modifier l'orientation des personnes pour qu'elles deviennent hétérosexuelles. Et puis le document repose aussi sur le témoignage de deux catholiques homosexuels mariés, une nouveauté absolue dans un texte romain officiel. Un texte qui appelle donc l'Église à une véritable conversion relationnelle, c'est le terme qui est employé.
3: Des idées, j'imagine, qui ont dû provoquer des réactions.
11: Bien sûr, le milieu catholique de soutien au groupe LGBT+ parle d'un document historique, je cite, « Jusqu'à présent, nous n'avions pas de place à la table et ce texte affirme qu'il est temps de nous en faire ». C'est donc le soulagement chez les personnes visées par le rapport. À l'inverse, des cercles catholiques conservateurs expriment leurs craintes. Certains déplorent, je cite encore, que la nature pécheresse de l'homosexualité soit remise en cause.
3: Et Thierry Schelling est avec nous par téléphone pour aborder ces questions. Thierry Schelling, bonsoir.
2: Oui, bonsoir.
3: Vous êtes prêtre à Genève et vous exercez votre ministère notamment auprès des personnes LGBT+. Alors pour commencer, Thierry Schelling, comment est-ce que vous réagissez à ce rapport, vous qui êtes confronté sur le terrain à ces questions ?
2: Alors disons, on va être favorable dans la mesure où on se dit tiens, surprise. Je dis qu'on avance vraiment très lentement, pas à pas. Mais voilà, chaque pas qui est fait me semble aller dans la bonne direction. Depuis le pape François, on va dire ça comme ça, parce que quand même, on attend des épiscopats se mettent en route. On sent qu'au niveau mondial et universel, c'est encore lent. Ce que j'ai préféré garder, c'est que ce synode, qui est quand même interculturel et intercontinental, il est aussi loin, on pourrait dire ça comme ça. Donc c'est pas juste un point de vue local, européen ou je ne sais quoi, mais il y a plus à derrière et ça c'est réconfortant, je trouve.
11: Alors dans le document romain qui est paru ces jours, deux personnes homosexuelles expriment les souffrances qu'elles endurent dans l'Église et leurs attentes aussi. Vous, dans votre pratique d'accompagnement, quelles sont les difficultés que ces personnes vous expriment ?
2: Elles craignent d'être stigmatisées dans le cadre, entre guillemets, « sécure » que serait une Église, je sais pas moi, à la messe ou à une rencontre, une soirée, un truc comme ça. Et puis, le souci de se dire, mais enfin, on est toujours rabaissé, on n'aime pas quand même de façon normale, on ne peut pas parler de couple, alors que tout ce qu'ils vivent, c'est un couple, c'est de l'amour, et puis ça porte autant de fruits qu'un couple hétéro, bien sûr, pas d'enfant, quoique avec les adoptions et tout, il y a quand même quelque chose de cet ordre-là aussi qui peut se vivre. C'est toujours cette « on est ramené à quelque chose de moins que ». Et puis, il y a une montée quand même. Il y a malheureusement tellement de témoignages sur Instagram et ailleurs de jeunes qui se font tabasser de nouveau en sortie de boîte, dans la rue et tout, ici même dans notre pays. Je pense que c'est ça qui peut crisper et tout.

0: Toujours un peu, on ouvre quelque part et puis on dit oui, mais on vous rappelle que ça me dérange un peu. Je sais pas si je prends de l'âge ou je commence à fatiguer, mais je me dis, il y aurait deux choses à faire en parallèle. C'est cette première ouverture, cet accueil. Et de l'autre côté, oui, mais il y a la doctrine, il y a ces fameux 3-4 articles dans le catéchisme de l'Église catholique dont beaucoup d'évêques disent, mais il faut s'en débarrasser, ça peut être fait. Donc moi, j'aimerais une refonte du regard chrétien sur la sexualité et l'amour et qui tienne compte des diversités exprimées par, ben voilà, hétéro, homo, je ne vais pas rentrer dans les détails, mais il y a aussi d'autres formes, voilà, et plein de personnes sereines qui vivent cela quand même, quoi. Donc je veux bien qu'on ouvre et tout, mais si on me martèle sans arrêt, oui, mais il y a quand même ça, il y a quand même ça, ça devient fatigant. Moi, je l'ai dit à mon évêque, des fois, je fatigue d'être dans cette église où toi, tu dis un truc, t'es ouvert, et puis hop, ton confrère d'un autre pays nous relance, il faut prier pour la conversion, il faut qu'ils arrêtent, il faut ceci, il faut ça. Donc c'est un peu tendu quand même, je trouve.
1: Thierry Schelling, en septembre dernier, il y a eu à Rome, hein, sur la place Saint-Pierre, un tout premier pèlerinage officiel des personnes LGBT+, catholiques. Est-ce que ce document, finalement, confirme qu'il y aurait un changement plus radical sur ces questions du côté de Rome ?
0: Alors, quand j'entends changement radical et Rome, j'ai la peine à les mettre ensemble. Non pas que je veuille dénigrer Rome, mais je pense que radical, c'est plutôt sur le terrain que ça se fait. Il y a des endroits, des évêques, des communautés qui sont accueillants depuis pas mal d'années, et le changement a été tel qu'on peut dire qu'il est radical. Maintenant, qu'à Rome, j'aurais trouvé bien si le pape Léon y débarquait pour dire coucou, juste pour une présence, il l'a bien fait pour les cyclistes qui font le Giro. À un moment donné, il y a juste des actes, pas besoin de faire des grandes déclarations, puis tout remettre en question. Il y a des présences qui pourraient être poussées un peu plus là. Moi, je le trouverais un peu plus radical. Mais radical, pour moi, c'est le fond. Et c'est ce que je disais, c'est la refonte de la doctrine qui serait importante. Mais les gestes manquent, effectivement. Est-ce qu'il y a une crainte? Il y a de la peine à avoir de la cohérence à tous les niveaux.
2: Oui, effectivement, on a quand même l'impression que l'Église catholique est divisée sur cette question de l'homosexualité. Par exemple, cette semaine, au moment même où ce rapport avec ses ouvertures est paru, eh bien, Rome a réaffirmé son opposition aux bénédictions de couples de même sexe, une pratique que les évêques allemands promeuvent. Comment est-ce qu'on peut comprendre ça? C'est quand même paradoxal, non?
0: Je me dis qu'on fait un pas en avant, deux en arrière. C'est une façon d'avancer. Je me dis que le synode, en finale, avait dit maintenant aux évêques locaux, donc aux pasteurs locaux, de reprendre les choses et de voir dans leur diocèse comment les implanter, non pas refaire une discussion, ben ça a été discuté, pour juste faire un pas de côté. Un évêque belge a dit, moi, donc 2 ans, je prépare des hommes mariés à devenir prêtres, je vais le faire, parce qu'on nous a dit après le synode, allez-y maintenant dans vos réalités à vous, vous savez jusqu'où vous pouvez aller, il y a une sorte de mandat qui est donné. Et là, je me dis, les évêques allemands, j'espère, ils vont aller voir Rome et dire, OK, vous n'êtes pas d'accord, ben nous, on a, comme on peut dialoguer et discuter. On dit que ce pape est très écoutant, très pastoral aussi. La justice avant les problèmes de sexualité et de morale sexuelle avec lui. C'est quand même une façon de faire un pas en avant, même si on en fait 2 en arrière, quoi.
2: Et puis, est-ce que les personnes que vous accompagnez pastoralement, elles vous disent parfois que justement, malgré des discours d'ouverture, elles ne se sentent, elles, pas vraiment accueillies, qu'il y a peut-être une sorte de double langage?
0: Le double langage, oui. Mais je trouve qu'il n'y a pas beaucoup d'attentes. Peut-être que je ne peux pas généraliser, mais ils n'attendent plus tellement de l'institution en tant que telle. Mais s'ils me rencontrent, rencontrent ma collègue ou mes collègues ou d'autres, qui les accueille, qui les bénit, qui les prépare même à une union bénie par Dieu dans les possibilités que Maurice Laetitien nous a données, eh ben voilà, ils se sont accueillis. Du coup, l'institution, c'est moi, c'est nous, sur le terrain. Et puis on fait pas ça dans le dos de l'évêque ou des gens, on dit, voilà, qu'on le fait et que qui veut le vivre peut s'approcher de nous. Donc, dans le fond, l'institution, c'est plus un espèce de machin global avec un nombril à Rome, mais c'est le prêtre, le pasteur, la pasteur que je rencontre, ben, je dis à Genève parce que j'y suis, qui me fera un accueil de telle façon à ce qu'on peut progresser et avancer ensemble.
1: Mais Thierry Schelling, est-ce que vous sentez parfois que vous êtes en opposition avec votre Église dans votre rôle d'accompagnant des personnes ou les groupes catholiques homosexuels?
0: Ce que je sens, c'est que oui. Et ça me fait plaisir. On m'a souvent dit, pourquoi vous ne deveniez pas pasteur? Je dis, ben justement, si je devenais pasteur, je serais comme les autres. Je peux rester dans mon église, tant qu'on ne me fout pas à la porte, et je peux être un petit peu sur la marge. J'ai été un jésuite pendant très longtemps, et vous savez, les jésuites, on aime bien être sur la marge, comme ça, un petit peu dedans, un petit peu dehors. L'évêque le sait, c'est officiel, entre guillemets, qu'avec moi, parfois, Bon, voilà, il y a des choses qui remontent à

0: évêchés où on sent que la partie, je dirais, un peu traditionnaliste est dérangée, notamment par les questions LGBT, l'accompagnement, l'humanité qu'on peut mettre dans le marché avec. Bon, ben ça fait partie de la vie. Mais pour rien au monde, finalement, je changerai d'institution jusqu'à ma retraite.
1: Et peut-être pour terminer, pour conclure, quelles sont vos attentes, vos espoirs pour l'Église dans ce dossier?
0: Ben, moi, j'aimerais des gestes simples, genre Léon qui descend sur la place Saint-Pierre à la rencontre de personnes qui seraient en cortège, avec les drapeaux ou pas, ça m'est égal. Juste un geste. Et puis, synode sur la vraie refonte de l'approche chrétienne de la sexualité humaine et de l'amour humain. Je pense qu'il y a quand même un lien. Et ça, je trouverais pas mal de se dire qu'entre maintenant et les 10 prochaines années, ça puisse être un sujet. Parce que de là va découler le regard sur la femme, le regard sur les autres sexualités, si l'on peut dire ainsi, et sur l'hétérosexualité quand même, par rapport aux divorcés, etc.
2: Thierry Schelling, merci beaucoup pour votre éclairage et votre témoignage. Je rappelle que vous êtes prêtre catholique à Genève et que vous accompagnez notamment les personnes LGBT+. Belle suite de soirée à vous.
0: Merci à vous.
1: Bonne soirée.

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0: Lucie. C'était Les filles, les meufs de Marguerite sur RTS Première, un single donc de circonstances de l'autrice, compositrice, interprète française.
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0: Et maintenant, on retrouve un reportage sur le silence produit en février dernier par Gabriel de Sarzan que nous vous proposons ce soir en nouvelle diffusion.
2: Comme j'étais enseignante, j'avais beaucoup d'agitation et de bruit autour de moi. Et quand je rentrais chez moi, c'était dans le silence. Donc le silence est pour moi très important. Et j'aime beaucoup Eckhart qui dit que Dieu est à l'intérieur de nous et il est dans le silence. Voilà.
3: Le silence. Ce soir, Samuel Sauquet, vous nous proposez un reportage autour du silence. A priori, c'est pas très radiophonique.
4: Mais à première vue, Gabriel, vous avez raison, mais rassurez-vous, je vous emmène pas dans une retraite silencieuse. J'ai assisté à un stage dans lequel les participants sont invités à apprendre l'art du silence intérieur.
3: Une invitation bienvenue, évidemment, dans notre monde contemporain, saturé de bruit.
4: Oui, et comme on va l'entendre, le silence, c'est un apprentissage très concret qui peut être guidé par des instructions et même par des mises en mouvement. Une retraite silencieuse ne serait pas nécessaire pour trouver la paix intérieure. C'est Laurent Jouvet qui l'affirme. Lui, c'est l'animateur de ce stage qui avait lieu le mois dernier à Crébérard.
3: Crébérard, on le rappelle, hein, Samuel, c'est donc ce centre protestant qui propose retraite et activités spirituelles à Puydoux, en Lavaux. Mais cet animateur, c'est qui exactement ?
4: Laurent Jouvet, il a un parcours assez riche de théologien, de musicien comme organiste et chef de chœur, et de traducteur aussi. Il a notamment traduit Maître Eckhart, à qui il se réfère beaucoup dans son enseignement. Et pour cause, puisqu'il a traduit depuis l'allemand ancien les sermons du mystique Rénan, ça représente à peu près 1500 pages, et il travaille actuellement à un second tome. Il est aussi très familier du silence qu'il a éprouvé en cellule, puisque pendant 6 ans, il a été moine. Il a entre autres fait partie de l'ordre contemplatif des Chartreux. D'ailleurs, la retraite qu'il anime est intitulée « Mon silence est le silence de Dieu ».
3: Et il s'y prend comment pour faire silence ?
4: Comme vous allez le découvrir, le chemin qu'il propose passe avant tout par le corps et par des exercices corporels. Alors suivez-moi, nous sommes au mois de janvier, un matin de grosse chute de neige. Dehors, l'ambiance est ouatée, silencieuse. Le groupe s'est rassemblé autour d'un feu de cheminée et de Laurent Jouvet.
5: Rentrer dans le silence intérieur, c'est-à-dire un apaisement des pensées, un arrêt de l'agitation incontrôlée du mental, des pensées qui s'enchaînent, qui, etc., les images qui montent, les émotions, les machins, les trucs. Donc, c'est un apaisement, on va vers un apaisement de tout ça. Et est-ce que vous vous souvenez l'unique clé qui nous permet d'y accéder ?
6: Le corps.
5: Voilà. C'est le corps, c'est-à-dire c'est la présence à soi-même, au niveau corporel, qui donc nous permet d'être présents à nous-mêmes, à l'intérieur de nous-mêmes. Donc si je fais juste une micro-théorie, je vais vous la dessiner, tiens. Donc là, je suis en train de dessiner un cercle sur lequel je marque corps et sens, et à l'intérieur de ce cercle, je fais un autre cercle qui est notre intériorité, ce qu'on appelle classiquement l'esprit, mais ce ne sont pas des choses séparées. Hein. Et là, ce qui est important, c'est de découvrir qu'il y a du silence. Lorsque je suis rentré dans le corps par les sens, et que je me tourne vers l'intérieur, je rencontre le silence intérieur. Totalement présent à moi-même, à mon corps, à mes sensations, etc., je peux rentrer dans l'esprit silencieux, et c'est au centre de cet esprit, donc là je dessine un cercle au centre, que vous avez, il n'y a pas de nom pour ça, c'est la grande présence, c'est-à-dire le fait que vous vous sentiez exister, je suis là, je suis posé là, et cette grande présence à nous-mêmes, Eckhart va très nettement comprendre que c'est la présence de Dieu en moi. Sachant que Dieu, chez Maître Eckhart, c'est ce qui fonde la réalité. Ce qui est à la source de tout et qui englobe tout. Ce que je vous propose, c'est de commencer par quelque chose de très physique. Et ce que je vous invite à faire, on va se mettre à côté, debout, et puis on va un tout petit peu rentrer dans le corps, pour faire pour essayer de trouver ce centre silencieux. Venez avec moi. Voilà, vous faites un grand cercle. La spiritualité la plus profonde passe par la présence au corps que vous êtes. Si vous vous souvenez que d'une seule chose dans cette session, c'est ça. Parce que c'est la clé absolue. Et je vous invite à sentir votre propre poids sur le sol. Est-ce que vous sentez le poids? Il est particulièrement sensible au niveau de la plante des pieds, au centre du pied. Essayez de sentir. Vous sentez que vous appuyez sur le sol? Hein, c'est le sol vous attire. Vous sentez ça? Donc je vous invite à faire des mouvements comme ça, de haut en bas, juste pour détendre. Donc ça, vous pliez les genoux tranquillement et puis vous faites des petits mouvements élastiques. Et qu'est-ce que vous sentez dans les épaules? Ça relâche les épaules, vous sentez? Voilà. On va marcher un petit peu en cercle, comme ça. Essayez de marcher un tout petit peu plus vite pour avoir cette sensation-là aussi à la gare de Lausanne. Est-ce que vous avez votre tête qui porte le reste du corps? Ouais, c'est juste sentir. Voilà, voilà, comme si quelqu'un vous la tenait. On est bien, comme ça. Oui, qui sont en train de se détendre, voilà. Bien, eh bien, je crois qu'on a gagné un petit goûter. Quelqu'un peut peut-être ouvrir une fenêtre.
4: Le silence, ça représente quoi pour vous dans votre vie du quotidien?
2: L'essentiel. C'est une nécessité. C'est ce que je préfère le plus. Et c'est sûr qu'il faut le chercher.
4: Et vous le trouvez comment?
2: Alors, principalement la nuit et en baladant en montagne ou en forêt. Alors, c'est sûr qu'il y a des bruits, mais ils sont différents.
4: Ça veut dire que le silence, ça va avec la solitude aussi?
2: Oui, je pense. Mais une solitude habitée par quelque chose qui est plus grand, beaucoup plus grand que soi, donc qui nous porte et qui nous permet d'avancer.
4: Et cette solitude-là, habitée, c'est quelque chose que vous arrivez à retrouver quand vous êtes, je ne sais pas, dans une ville, dans une foule?
2: Alors, j'ai remarqué que c'est difficile et que, surtout si je suis très fatiguée et que j'ai bien travaillé pendant la journée, au fond, je me rends compte que je suis dans le mental. Et là, c'est quasiment impossible d'accéder à ça.
4: C'est quoi votre travail, je peux vous demander?
2: Je suis dans les ressources humaines.
4: Vous avez l'impression que, à votre place dans le monde du travail, vous avez des outils qui vous permettraient de transposer cette qualité de silence dans cet univers institutionnel?
2: Souvent, moi, ce que je fais, c'est que des fois, je me tais. Quand je suis en interaction avec quelqu'un, je me tais. Et j'essaye d'exprimer quelque chose qui est le plus juste possible après. Donc, pour moi, le silence est un outil de tous les jours.
4: Une fois que vous êtes allé dans ce silence pour donner votre réponse ou pour reprendre la parole avec votre interlocuteur, comment vous savez que votre parole est juste?
2: Parce que je le vois dans les yeux de la personne qui est en face de moi et notre regard a changé. Et quelque part, tous les voiles qu'on pourrait avoir, ils sont inexistants. Et à ce moment-là, il y a, comment dire ça, une atmosphère qui fait qu'on est dans quelque chose qui est de commun. On partage quelque chose de commun. Et c'est à ce moment-là que moi je me dis, si Dieu existe, il est là.
4: Dans un bureau des ressources humaines.
2: Tout à fait.
7: Je trouve très beau d'explorer le silence aussi à plusieurs. Quelque chose qui a, à mon avis, est vraiment à contresens un peu de nos vies quotidiennes et... de productivité, de communication, de relation, d'information constante, comme le moment de silence qui s'impose par lui-même si on regarde à plusieurs un coucher de soleil dans un bel endroit en lien avec la nature, en lien avec le moment présent. C'est un recueillement, c'est une communion qu'on s'offre rarement.
4: Ce stage autour du silence, vous en entendez quoi précisément?
7: C'est vraiment la belle occasion d'explorer le silence à plusieurs. Après, il ne s'agit pas d'une retraite de silence, visiblement. Pour moi, je ne savais pas exactement ce que ça serait. On parle beaucoup. On parle aussi quand on mange ensemble et tout. Donc voilà, il y a beaucoup de retraites qui sont beaucoup plus radicales dans le silence. Donc voilà, c'est un peu différent.
4: Comment vous vivez ce silence dans votre quotidien?
8: Alors, j'essaie vraiment de faire silence en moi, simplement d'accueillir l'instant présent. Le bruit du feu quand j'allume mon feu, quand j'ouvre un tiroir, le vent dehors. En fait, ce qui est, c'est pas silencieux, mais c'est silencieux. Voilà, on va dire ça. En fait, le silence, on se bagarre pas. On n'est plus en conflit, en fait. Par exemple, quand je suis en face d'une personne, le fait de me taire, j'ai l'impression de laisser plus de place à l'autre, de la personne, en fait, ce qu'elle est, simplement ce qu'elle est. Voilà.
4: Dans notre société occidentale, on est habitué à avoir des relations plutôt autour de la parole, de l'échange verbal. Est-ce qu'on peut être en relation avec quelqu'un en restant en silence avec la personne?
8: Je pense pleinement, oui, vraiment.
4: On fait comment?
8: On arrête de faire.
3: Vous écoutez Haute Fréquence et nous suivons avec vous, Samuel Soquet, une retraite silencieuse. Arrêter de faire, c'est le conseil d'une participante à ce stage que proposait Laurent Jouvet le mois dernier.
4: Et on retrouve justement Laurent Jouvet qui a repris la parole après la pause. Il commence par citer un passage de Maître Eckhart.
5: C'est dans le silence et le repos que Dieu parle à l'âme et qu'il lui communique tout ce qu'il est. Chez Eckhart, le nœud, c'est le silence. C'est-à-dire, la clé qu'il va nous donner, c'est mon silence et le silence de Dieu. C'est-à-dire, ce que j'expérimente au fond de mon esprit, lorsque je suis posé en moi-même et que l'agitation mentale s'est arrêtée, c'est Dieu. C'est la nature même de ce que Eckhart va appeler Dieu. Oui, ça nous sépare énormément de ben, « c'est mon silence parce que je suis calme ». Oui, c'est pas juste un petit truc subjectif, mais c'est que d'un seul coup, on rentre dans le grand. Thérèse d'Avila dira la même chose, elle dira « demeurer dans la présence de Dieu en soi et se laisser transformer par cette présence ». Il n'y a rien à faire, il y a juste à se laisser transformer. Dans le silence et le repos, c'est là que Dieu parle à l'âme et qu'il lui communique tout ce qu'il est. Et regardez, c'est pas fini. Parce que ça, si je restais bloqué là, c'est un peu le danger, c'est de dire, waouh, mais on est tellement bien, je vais y rester. C'est pas parce que vous êtes arrivé au fond et que vous êtes au fond de vous-même, c'est un état d'éveil, d'union à Dieu, on dit aussi, eh bien, ça s'arrête pas là. C'est qu'il faut revenir dans le monde. Et Eckhart va vous dire ça. Et de ce fond sans fond, jaillit tout l'amour de Dieu. Je vous propose une petite suite de gestes qui manifestent la mystique de Maître Eckhart. Eckhart va vous dire quelque chose. Il va parler du temple vide de l'âme. Sermon 1. C'est remarquable. Donc on est quand même dans cette espèce d'espace intérieur. Mais pour que l'espace soit ouvert, il a fallu accueillir le monde. D'accord? Regardez, je fais un énorme cercle avec les bras, j'accueille le monde entier. Quand je suis en haut, je ferme les yeux, je rentre en moi, les mains descendent, l'intérieur de l'esprit se vide, mais la conscience est large. Une fois que vous êtes en bas, vous allez piocher tout en bas, presque au sol, comme si vous ramassiez une brassée de feuilles mortes, vous la remontez, et puis vous la dispersez en montant les bras comme ça, comme si les feuilles vous arrosaient quelque part. Vous pensez à une fontaine, par exemple. La fontaine, elle part du fond, elle vous traverse, et elle se répand sur le monde. Et donc, vous vous laissez arrosé par cet amour qui vient du fond, qui ne vous appartient pas. Mais c'est un processus, hein, où au départ, ben, c'est juste mon silence intérieur. C'est ce que fait gentiment, d'ailleurs, ce qu'on appelle la méditation de pleine conscience. C'est très bien, on prend conscience de tout, et du coup, on expérimente un état de calme intérieur. C'est très très bien. À part qu'on se rend pas compte que ce silence intérieur, il a une dimension transcendante et spirituelle. C'est toujours quelque chose qui se recommence. Et ben, si vous faites ça 3 fois d'affilée, ça va vous apaiser. Hein. Donc ben, on va le faire, tiens, allez, hop. Donc si je refais le geste, donc je fais un énorme cercle avec les bras, j'accueille le monde entier. Quand je suis en haut, je ferme les yeux, je rentre en moi, les mains descendent, l'intérieur de l'esprit se vide, mais la conscience est large. Et quand j'arrive en bas, je regarde mes mains, il y a cette prise de conscience fondamentale, mon fond est le fond de Dieu, et le fond de Dieu est mon fond. Et de ce fond sans fond, jaillit toute ma vie, tout mon agir et tout l'amour de Dieu. Et je peux simplement recommencer dans le temple vide de mon âme,

0: Ce que je vous propose de faire dans votre vie, c'est certes d'aller chercher la perle du silence intérieur. Là, vous descendez, vous descendez, vous descendez. Vous remontez avec cette richesse, en fait. Mais c'est qu'une fois revenu en haut, vous allez distribuer cette perle, vous allez la donner sous forme d'acte d'amour. Ce qui va se donner, ce qui est dans votre vie. Dans votre vie, ça peut être votre voisine, ça peut être de sourire à la caissière de la Migros ou d'être gentil avec votre plante verte et de l'arroser parce que vous ne l'avez pas arrosée pendant 3 jours. Vous voyez ce que je veux dire? Des actes d'amour très simples. Et donc, ça vous permet d'être complètement dépouillé et du coup, de pouvoir replonger encore plus profondément. Ça vous va, cette métaphore de...
1: Donc, tu penses qu'il y a un petit...
0: Ça, c'est important, c'est que si on veut durer dans la méditation, à un moment donné, il y a quelque chose qui va se rigidifier parce que le cerveau, au bout d'un moment, il veut que tu aies envie de penser, enfin, il va forcément t'emmener. Et donc, si tu l'empêches, en fait, il y a une espèce de force qui est de l'ordre de l'ego aussi, qui peut être présente pour nous empêcher de penser. Et ce silence-là, il est pas bon. Le grand truc, c'est de pas croire que parce qu'on va méditer 2 heures, c'est mieux, c'est 2 fois mieux que si on avait médité 1 heure. C'est infiniment plus efficace de beaucoup de fois par jour, par heure, par minute, de faire cette grande descente qui prend pas beaucoup de temps. C'est juste une expiration profonde et vous êtes au fond de vous-même.
2: Laurent Jouvet, on sort de cette matinée de votre stage sur le silence. Le bruit, on sait qu'il a des effets sur le cerveau, sur la pression artérielle. Le silence, on sait quels effets a le silence sur l'organisme lui-même?
0: Bah oui, bien sûr qu'on le sait. Parce on m'a soumis à une batterie d'expériences comme ça, déjà dans une clinique, pour voir ce qui se passait. Et en fait, l'état méditatif, c'est une manière de revenir dans la conscience du corps. Et ça, c'est tout à fait mesurable. Ça fait très longtemps qu'on sait ça, qu'une pratique qui accueille le corps et tous les sens de manière large va nous apaiser énormément. Et cet état de silence est corrélé avec un pouls lent, avec une pression artérielle basse, avec des détentes dans tout le corps.
2: C'était Laurent Jouvet qu'on entendait à l'issue du stage sur l'art du silence intérieur qu'il donnait à Crébérard le mois dernier.
3: Et pour en savoir un peu plus sur ces effets du silence et du bruit, Samuel Socquet, vous êtes allé rencontrer le docteur Bertrand Kieffer, médecin et théologien chez lui à Genève.
2: Oui, et je lui ai demandé d'abord comment il réagissait à chaud à ce reportage.
4: Il est vraiment très intéressant ce reportage et ce Laurent Jouvet aussi, parce qu'on découvre là les multiples dimensions du silence. C'est pas quelque chose de simple, le silence. C'est pas juste une absence de bruit. On entend bien aussi là, c'est pas quelque chose qu'on fait. Le faire là, c'est pas le terme adéquat. C'est quelque chose qu'on accueille. C'est pas une attitude passive. On comprend bien aussi dans ce reportage. Il y a vraiment quelque chose qui se construit intérieurement pour qu'il arrive, ce silence. Donc le silence, c'est pas l'absence de tout bruit, mais c'est quelque chose de très profondément humain. Pour Laurent Jouvet, on l'entend, c'est aussi l'endroit où se manifeste Dieu, la divinité. Donc il y a vraiment plusieurs fonds, on pourrait dire, au silence, dont une vraiment grande profondeur. Mais cette recherche du silence, c'est une des grandes aventures des humains. Une grande aventure de toute la dimension religieuse, mais aussi monastique, là, mystique, hein, la mystique rhénane dont fait partie Maître Eckhart, a beaucoup porté sur ce qu'est le silence, ce qu'est la qualité du silence et le vécu du silence. Et s'est intéressé aussi au fait que c'est peut-être l'endroit où on existe le plus, nous les humains, où on est le plus nous-mêmes, et où il y a une dimension d'être, de présence, d'existence à nous-mêmes et au monde, immense, quoi. Il y a un côté paradoxal là-dedans.
2: Notre société contemporaine, elle vit dans un environnement extrêmement bruyant. Des mesures sont prises pour la circulation, pour réduire le bruit dans certains quartiers. C'est presque présenté aujourd'hui comme un problème de santé publique. Est-ce que ça nous empêche, ce bruit, d'être vraiment au contact de nous-mêmes ?
4: D'abord, c'est un problème de santé publique, puisque ça a plein de conséquences sur la santé, immenses, hein, que ce soit sur le stress, les problèmes psychiques, même l'obésité, même la démence, enfin, c'est un facteur de risque, disons, de tous ces problèmes, et même l'espérance de vie. Et c'est vrai qu'on est très sensible au bruit, parce que probablement que dans l'évolution, on a toujours été attentif pour des raisons de sécurité. Il fallait entendre tout ce qui se passait de dangereux autour de nous, y compris la nuit, d'ailleurs, y compris dans notre sommeil. C'est pour cette raison que le bruit est si nocif dans le sommeil. Mais aussi, on est tellement sensible à la voix, par exemple, à la voix des autres. On est tellement fin dans notre manière de décortiquer le langage et les signes qui sont donnés, même la façon de parler, ce qu'elle nous dit, que tout ça fait que si c'est écrasé par le bruit, si le bruit prend la place, il y a une énorme atteinte, je dirais, à ce qui nous fait, nous, dans notre richesse, cette richesse de présence au monde, de communication, même la communication à la nature ou à l'ensemble de ce qui est autour de nous, pas seulement aux humains, aux non-humains aussi, est peut-être d'une grande richesse s'il n'est pas envahi, si ce monde-là n'est pas envahi par du bruit, et du bruit sans signification, du bruit stressant, du bruit industriel, du bruit causé généralement par des machines.
5: En fait, le vrai silence, celui que j'apprécie, c'est celui où on n'entend plus les bruits humains, en fait. Les machines, les gens qui parlent. C'est ce silence-là que je cherche quand je me promène dans la nature. C'est pas un silence, c'est la vie qui s'exprime. Parce que si je reste chez moi, c'est aussi silencieux. Mais il manque le contact avec quelque chose de vivant. Il faut que ça soit vivant autour de moi. Parce que le vrai silence où il n'y aurait rien qui bouge, rien qui s'exprime, ce serait un peu mortel.

0: Bertrand Kiefer, une balade en forêt est rarement silencieuse et pourtant c'est un bruit qui n'est pas gênant.
1: Le bruit, j'ai envie de dire, nous parle, peut-être interprété par nous, dans la mesure où il y a un langage dans ce bruit, d'une certaine façon, ce bruit est enrichissant, ou ce son est enrichissant. Il peut nous parler et il nous parle. Et ça, ça change tout. Ça change qu'il éveille notre cerveau, il éveille nos sens, il nous fait grandir, alors que vraiment il y a des bruits stériles. De la même façon d'ailleurs qu'il y a des informations dans le monde qui nous enrichissent, mais on est aussi dans une époque où on est complètement submergé d'une espèce de bruit médiatique, une personne le dit d'ailleurs dans le reportage, et on est même dans une espèce d'addiction à ça. Ça, c'est peut-être une des choses qui s'oppose le plus au silence, c'est l'addiction. C'est l'addiction au verbiage, c'est l'addiction aux réseaux sociaux, à TikTok, etc., mais aussi à une certaine forme de bruit. C'est-à-dire une envie de se fuir soi-même, enfin une envie ou un besoin, ou qui devient une nécessité prenante de ne pas se connecter avec soi-même à travers le silence, mais d'être envahi par un certain bruit qui nous fait oublier notre être intime.
0: Et pourquoi? Pourquoi on n'aurait pas envie d'être connecté avec cet être intime? Qu'est-ce qui nous fait le fuir à ce point?
1: Parce que c'est pas simple de se connecter avec son être intime. Il y a là un effort à faire. Et puis aussi parce qu'on a des tendances addictives tous. Moi, je crois profondément les systèmes, par exemple des réseaux sociaux pour capter notre attention par des petites vidéos et des choses qui sans cesse font du bruit parce que c'est un vrai bruit. Il y a quelque chose qui est très fort en nous qui suscite l'envie de continuer avec ça parce qu'il y a une espèce aussi de facilité. Accueillir le silence, c'est une attitude qui demande un effort quand même, qui est une attitude en tout cas très active. L'attitude passive consiste à simplement écouter du bruit.
0: Comment on fait pour se prémunir du bruit, Bertrand Kiefer?
1: Eh ben, c'est pas du tout simple. Alors, évidemment, le bruit au sens premier, on essaye de s'en prémunir avec des tampons dans les oreilles, avec des triples vitrages aux vitres, ou bien en essayant d'habiter dans des endroits qui sont peu bruyants, ce qui est un peu le privilège des gens riches, des gens qui ont certains moyens. Souvent, plus la précarité est grande, plus la soumission à des bruits mauvais pour la santé est grande aussi. Ça, c'est aussi une dimension de santé publique et de responsabilité politique. Mais maintenant, le choix du silence, c'est presque une contre-culture. C'est quelque chose en nous qui doit résister à une ambiance contemporaine. Mais c'est très important de le faire parce que pour toute personne, c'est dans ce silence que se construit le soi, que se construit son identité, son « je ». Si on est dans le bruit, on ne peut pas avoir un « je ». Qui suis-je, moi? C'est une exigence vis-à-vis de soi et c'est aussi une exigence vis-à-vis du corps. Si je ne fais pas cet effort, si je ne prends pas ce courage d'aller faire silence, je ne peux pas être quelqu'un qui fait face au monde, donc qui existe et qui résiste aussi dans un monde qui a besoin que des gens résistent actuellement.
0: C'est une décision aussi.
1: Oui, c'est une décision. C'est un choix qui doit être parfois répété. C'est souvent difficile de commencer à entrer dans ces dimensions de silence parce qu'on n'a pas envie de se retrouver avec soi-même. Ça, c'est un peu presque la dimension psychiatrique. Si on veut pas écouter soi-même, c'est aussi parce qu'on a des grosses blessures, parce qu'on a des choses non résolues. Et pourtant, c'est aussi une façon d'aller résoudre les problèmes et d'aller soigner les blessures que de faire silence et de commencer à comprendre et à voir ce qu'elles sont, ces blessures, profondément.

0: Bertrand Kiefer, médecin, éthicien et théologien. Samuel Socquet, est-ce que vous-même vous avez essayé?
1: Essayé quoi?
0: De faire silence.
1: Bah alors pas pendant ce stage, parce que comme vous l'avez entendu, j'ai surtout posé des questions et écouté les réponses. Mais oui, le silence intérieur, c'est un espace où je vais régulièrement me ressourcer.
0: Avec le geste?
1: Non, plutôt sans geste, plutôt dans l'immobilité pour ce qui me concerne.
0: Et vous qui nous écoutez, est-ce que le silence vous le recherchez? Est-ce qu'il vous fait peur? Est-ce que vous souffrez de l'omniprésence du bruit? Dites-le nous au 058 134 20 20.

0: C'était Enjoy the Silence, un titre de circonstance signé par la chanteuse et auteure-compositrice américaine Lotte Kestner.
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0: Dans le second volet de notre série sur les prophètes de paix, nous partons ce soir à la rencontre du pasteur Martin Luther King. Il s'est battu toute sa vie contre la ségrégation raciale, pour les droits civiques et la justice sociale, avec pour seule arme la non-violence. C'est tout le sens de son discours prononcé le 28 août 1963. Il y exprime son rêve d'une Amérique où tous les citoyens, quelle que soit leur couleur de peau, puissent vivre en paix et en liberté. Le philosophe Baudouin de Guilbon nous emmène sur ses pas.
2: I have a dream.
3: Civilisation et violence sont des concepts antithétiques. À l'instar du peuple indien, les Noirs des États-Unis ont prouvé que la non-violence n'était ni stérile, ni passive, mais constituait une puissante force morale au service de l'évolution sociale. En 1964, Martin Luther King prononce ces mots à Oslo lors de sa réception du prix Nobel de la paix, dont il est le plus jeune lauréat. Il n'a que 35 ans. Jeune, certes, mais courageux et visionnaire, car depuis son entrée dans la vie publique en 1954, le pasteur a prouvé au monde, dans le sillage de Gandhi, que la véritable force civilisatrice, la véritable source de paix sociale, ne se trouvait pas dans la lutte armée, mais dans la pratique de l'action pacifiste et pacificatrice. Une civilisation qui veut être digne doit abandonner la violence au profit de l'amitié et de l'amour. En somme, elle doit se christianiser.
2: I have a dream.
3: En 1954, lorsque Martin Luther King termine son doctorat à Boston, sa tête est remplie de références philosophiques, de Marx, de Hegel, dont il retient la nécessité dialectique de l'histoire, mais aussi d'un paysage théologique dans lequel le Christ se tient au milieu des déshérités. Fort de ses influences et des discussions d'alors avec celle qui deviendra son épouse, la pacifiste Coretta Scott King, le couple parachève son désir de mission. Ils partiront ensemble pour l'Alabama, terre maudite pour les Noirs américains, où sévissent des lois iniques, les fameuses lois Jim Crow.
2: Freedom and justice, I have a dream.
3: Les jeunes époux auraient pu avoir une vie installée, paisible dans le nord de l'Amérique, mais l'appel à agir pour la justice et pour la paix est trop pressant. Soucieux de ne pas provoquer la violence, mais de la révéler, à l'instar du Christ, les King rejoignent le mouvement de Rosa Parks et organisent le boycott des bus de Montgomery. Je me suis dit alors que ce que nous faisions était en fait une action très chrétienne, parce que le système de ségrégation tend à instaurer de faux standards et qu'il laisse des cicatrices sur les individus des deux races. Ainsi, j'en suis venu au fait que l'on ne pouvait plus continuer à l'accepter, car sans s'y opposer d'une certaine manière, nous manquions au devoir d'être le gardien de notre frère, déclare Martin Luther King. Ainsi, il ne s'agit pas de s'opposer aux Blancs, mais de les éclairer en manifestant l'injustice flagrante de la situation historique. Cette idée est maintenue par le pasteur durant toute son existence et il le répétera en 1965 lors de la Grande Marche de Montgomery. Notre objectif ne doit en aucun cas être d'infliger défaite ou humiliation à l'homme blanc, mais de susciter son amitié et sa compréhension. Il nous faut comprendre que notre but ultime est une société en paix avec elle-même, une société qui peut vivre en conscience.
2: So let freedom ring.
3: Voilà le rêve de Martin Luther King. Ce rêve qui lui vaudra d'être lâchement assassiné, après avoir échappé déjà à plusieurs attentats. Un assassinat qui vient confirmer l'importance de son action, le danger que représente sa pensée de paix pour ceux qui profitent de l'injustice, et sa mort nous révèle toute la beauté de son innocence. À la fin de son discours de réception du Nobel de la paix, il livre ces mots qui sont un testament pour notre 21e siècle et que nous ne devons cesser de méditer. « Je refuse d'admettre l'affirmation cynique que chaque nation, tour à tour, sera aspirée vers le bas par la spirale militariste jusque dans l'enfer de la destruction thermonucléaire. » Je crois que la vérité désarmée et l'amour désintéressé auront le dernier mot dans le monde des réalités. C'est pourquoi, même s'il est provisoirement bafoué, le bon droit sera plus fort que le mal triomphant.
2: I have a dream.
0: C'était le philosophe Baudouin de Guilbon, auteur de « Prophètes sans armes », l'ouvrage qu'il vient de co-signer aux éditions de Clé de Brouwer. Haute fréquence, c'est tout pour ce soir. Merci de nous avoir suivis. Pour réagir à l'Église catholique qui assouplit sa position sur les couples LGBT+, sur la nécessité de faire silence à l'intérieur de soi ou encore sur l'engagement du pasteur Martin Luther King, composez le 058 134 20 20 ou écrivez-nous à hautefréquence@rts.ch. Merci à Mathias Wirth, Samuel Socquet, Gabriel de Sarzan, Fred Bernard, Nathalie Schauenberg et Daniel Zacker pour cette édition et à John Hasselbacher en régie.

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1: C'est une première historique pour la Bulgarie. Le pays décroche la victoire à l'Eurovision avec la chanteuse Dara et son morceau Bangaranga, un hymne à la fête et à l'émancipation. La Bulgarie s'est imposée avec 516 points devant le candidat israélien Noam Betan. La finale a réuni 25 artistes dans un spectacle de plus de 2 heures, marqué par un important déluge pyrotechnique. La Suisse était absente de cette finale. La bernoise Veronica Fusaro n'a pas réussi à se qualifier en demi-finale avec sa chanson Alice. Cette 70e édition a été marquée par des appels au boycott en raison de la présence d'Israël. La République démocratique du Congo est frappée par une épidémie d'Ebola. On dénombre 246 cas suspects et 80 décès probablement liés au virus selon un dernier bilan publié hier. Aucun vaccin n'existe pour l'heure contre la souche en circulation, baptisée Bundibugyo et considérée comme hautement létale. Le lancement des nouvelles montres Royal Pop de Swatch, créées en collaboration avec Audemars Piguet, a provoqué de fortes tensions en Suisse. Des centaines de personnes ont fait la queue dès vendredi devant plusieurs boutiques dans l'espoir d'obtenir un modèle samedi matin. À Genève, plus d'un millier de personnes se sont rassemblées autour du magasin sous surveillance policière. Des échauffourées ont également été signalées à Bâle et à Lausanne, nécessitant l'intervention de la police. Des milliers de sympathisants du militant anti-immigration et anti-islam Tommy Robinson ont défilé hier dans les rues de Londres dans une marée de drapeaux britanniques. Aucun incident majeur n'a été signalé tandis qu'une marche pro-palestinienne et antiraciste avait lieu en parallèle. La police avait mis en place un dispositif de maintien de l'ordre d'une envergure exceptionnelle avec près de 4000 agents mobilisés. Au total, la police a procédé à 43 arrestations. 22 autres ont eu lieu en marge de la finale de la Coupe d'Angleterre entre Manchester City et Chelsea. Le temps sera bien ensoleillé aujourd'hui en plaine et en Valais. Il sera plus nuageux le long du Jura. La limite pluie-neige se situera vers 1600 mètres. Du côté des températures, il fera minimum 2 degrés en plaine, maximum 18 degrés. Demain, lundi, retour d'un temps très nuageux avec des pluies arrivant par l'ouest dès le matin. Et il ne fera pas plus de 15 degrés en plaine.
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5: Bienvenue dans l'émission Au livre, etc. Aujourd'hui, deux jeunes auteurs. Avec eux, on se demandera si nos identités ne sont pas devenues des mises en scène permanentes et ce qu'il advient de nous lorsque le rideau s'ouvre enfin sur nos faux-semblants.
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5: Nous recevrons d'abord Ulysse Josselin pour son premier roman, La Reine intérieure, publié aux éditions Philippe Ray. Dans ce très beau récit, il explore la dérive d'un jeune homme de 25 ans qui a construit son existence comme une succession d'emprunts esthétiques et de références culturelles. De la mode parisienne au couloir d'une clinique, l'auteur nous montre comment l'accumulation d'accessoires et le besoin de performance peuvent finir par étouffer la part la plus authentique de l'individu, le laissant face à un sentiment de vacuité absolue. J'aurai également le plaisir d'accueillir Benjamin de Lafourcade pour son troisième roman, Woody, paru aux éditions Gallimard. À travers le portrait d'un personnage qui s'invente des destins, des maladies, des passés glorieux, il nous plonge dans l'adolescence comme laboratoire de toutes les impostures. En suivant un trio d'amis inséparables, l'auteur interroge la fragilité des liens que l'on tisse sur des fables et le prix à payer pour avoir préféré le romanesque à la réalité. Vous l'aurez compris, il sera question de nos théâtres intimes dans cette émission. Vous écoutez Au Livre, etc. en compagnie de nos auteurs et de nos libraires du jour. C'est parti.
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5: Ulysse Josselin, Benjamin de la Forcade, bonjour à tous les deux.
4: Bonjour.
7: Bonjour Lia.
5: Alors vos romans mettent en lumière, j'en ai déjà un petit peu parlé, des individus qui, pour ne pas être rejetés ou ignorés, ont choisi de se transformer en personnages de fiction. Qu'il s'agisse de se réfugier dans une clinique pour échapper à son propre rôle, dans votre livre Ulysse Josselin, ou de s'inventer une vocation pour exister aux yeux des autres, Benjamin de la Forcade, vos narrateurs semblent partager une même crainte du vide intérieur. Est-ce la raison pour laquelle vous écrivez Benjamin de la Forcade ?
4: En fait, je crois qu'il ne me semble pas qu'à l'intérieur, il y ait spécifiquement un vide ou qu'il y ait une identité essentielle qui soit dissimulée par un ensemble d'identités inventées. Je pense que le vide ou la neutralité, c'est quelque chose avec laquelle il faut savoir être en paix. À mon avis, le personnage de mon livre et celui du livre d'Ulysse, ils ont cette malédiction en commun qu'ils sont capables de s'inventer des identités, ils sont capables de jouer d'autres rôles. Et ça peut être utile comme ça peut être néfaste.
5: C'est ce que j'allais dire, c'est pas nécessairement une malédiction.
4: Non, disons que ça dépend des trajets de vie. Pour nos deux personnages, en tout cas, c'est pas toujours simple.
5: C'est sûr. Ulysse Josselin, votre roman est le récit à la première personne d'un jeune homme de 25 ans qui, à bout de force, décide de mettre fin à la performance permanente qui est devenue sa vie. Le récit s'ouvre sur son admission dans une clinique psychiatrique privée et vous avez cette phrase qui est vraiment magnifique. « Aujourd'hui, je suis à la clinique parce qu'il faut des excuses pour vivre et que je n'en ai plus. » Comment est né ce livre ?
7: Ce livre, il est né d'une nécessité de nommer, de comprendre et de mettre en forme, en fait. Parce que j'avais l'impossibilité de comprendre ce que je ressentais et de comprendre pourquoi je le ressentais. Et donc j'ai besoin de le nommer et c'est comme ça que la reine intérieure est née.
5: Donc c'était vraiment une recherche pour comprendre quelque chose de plus personnel, c'est ça ?
7: Ouais, tout à fait.
5: Vous évoquez tous les deux la notion de faux self. Cette façade érigée pour ne pas être rejetée. Ulysse Josselin, est-ce que vous pourriez nous lire un extrait de votre roman ? Un extrait que j'aime beaucoup, on comprend comment se matérialise ce faux self, cette version faussée de soi-même.
7: J'ai commencé à accumuler des choses. Des lunettes Jacques-Marie Mage, des fringues Saint-Laurent chinées, des objets dont je n'ai pas besoin, un sac monogrammé qui me sert de prothèse sociale. Je suis devenu ce curieux mélange d'emprunts. J'ai copié la façon de fumer de James Dean, le cynisme d'un auteur que je ne connais qu'à travers des citations lues sur Babelio, et ma façon de m'habiller chez d'autres icônes. Je ne suis qu'une cascade de références, un collage d'influences mode, ciné, lité, un manège sans fin qu'on qualifie de « fake it until you make it ». Sauf que je n'en ferai jamais rien. Je suis bloqué dans la répétition. Tout est factice, décalqué, mise en scène. Entre ce que je suis et ce que je joue, les limites s'estompent. J'aime les impostures, les personnages, mais je sens qu'au fond, j'abîme ce que je pourrais être vraiment.
5: Merci beaucoup, Ulysse Josselin. Vous dites « je suis bloqué dans la répétition, j'aime les impostures, les personnages, mais je sens qu'au fond j'abîme ce que je pourrais être vraiment ». Qu'est-ce que votre narrateur, qui pourrait-il être en réalité ?
7: C'est une bonne question et c'est toute la recherche du roman, c'est cette recherche identitaire de savoir qui je suis quand je ne joue pas. Et peut-être qu'en fait, au final, je ne suis rien d'autre que cette accumulation d'identité qui se construit en fait. Et donc c'était vraiment une recherche à travers le roman de savoir quelle est sa vraie identité. Mais la faille, c'est peut-être se dire aussi que peut-être il n'y a pas d'identité. Et c'est là où est relié le faux self de Winnicott. Parce que le faux self, c'est toutes les identités qu'on arbore dans le désir d'être aimé. Et c'est la quête de mon narrateur, ce désir d'être aimé.
5: Benjamin de la Forcade, ça doit vous parler, ce que dit Ulysse Josselin. Je vais vous demander qui est Woody, votre personnage principal, et est-ce qu'il a lui aussi, selon vous, ce faux self, ou est-ce qu'il est juste mythomane ? Comment vous le qualifiez ?
4: Moi, je pense que si je devais qualifier Woody, je dirais que c'est un personnage de roman. Et c'était l'ambition du livre, c'était de questionner cette identité-là. Qu'est-ce que c'est d'être un personnage de roman ? Est-ce qu'on existe ou est-ce qu'on n'existe pas ? Est-ce qu'on existe un petit peu ? Est-ce qu'on existe moins que les autres ? Et je voulais aussi que le roman lui-même, il puisse changer d'identité, se travestir, changer les points de vue, et qu'il y ait une sorte d'échange entre le personnage et la reine dans laquelle il se débat, mmh. et que le personnage traverse différents lieux, différentes voies, différents points de vue. Est-ce que Woody a un false self ou est-ce qu'il est mythomane? Je peux pas vraiment répondre. Je pense que chaque lecteur peut prendre cette décision-là. Mais moi, je pense que je vois plutôt l'identité comme une surface neutre, mmh. et que notre identité, elle est plutôt constituée des choix que nous faisons et des déterminismes qui nous travaillent. Mais j'ai jamais vraiment cru au fait d'être moi-même.
5: C'est ce que j'allais dire, on est quand même dans une époque où la question identitaire est centrale. J'ai l'impression que vous déplacez complètement cette question, Benjamin de la Forcade.
4: Ben, c'est-à-dire que je pense qu'on peut aussi penser que l'identité ou l'altérité, elle se forge dans le regard des autres. C'est toujours quelqu'un qui regarde quelqu'un comme quelqu'un d'autre. Et je sais pas s'il y a un déplacement ou s'il y a une réflexion portée sur soi-même, mais je pense que à la fois c'est tellement difficile de dire je ne suis rien, et à la fois peut-être que c'est pas si grave que ça.
5: Ulysse Josselin, c'est quoi cette arène intérieure qui donne le nom de votre livre?
7: Pourquoi le titre?
5: Oui, le titre.
7: Pour plusieurs raisons. En fait, j'aime bien l'idée de l'arène, qui est l'idée du gladiateur qui rentre. Il y a le combat, mais il y a aussi la scène, il y a aussi le public qui regarde. Et donc, il y a le regard, il y a le désir, et il y a l'affront. Et ce que cette arène, elle est intérieure, elle est tournée vers l'intérieur, et j'avais envie de créer un déplacement, en fait. C'est pour ça que le roman commence sur la terrasse et il se termine sur la terrasse, mais d'un autre point de vue. Et donc l'idée, c'est de dire le narrateur passe de l'arène du combattant à celui qui regarde. Et donc il y a un déplacement qui se crée et c'est une façon de réhabiter sa vie, quoi.
5: C'est intéressant parce que vous êtes tous les deux dans des déplacements identitaire. Benjamin de la Forcade, vous, il y a des changements de point de vue parce que votre livre, c'est une sorte de roman polyphonique puisqu'il y a trois voix. Et vous, Ulysse Josselin, c'est ce que vous dites, c'est le narrateur lui-même qui se déplace. Ulysse Josselin, vous êtes aussi réalisateur.
7: Ouais.
5: Quand vous écrivez qu'on vit dans une époque où la désirabilité devient un impératif, est-ce que le cinéma en tant qu'industrie, c'est pas précisément ça?
7: Si, complètement. Et on le voit de plus en plus dans toutes les séries, les films qui sont produits, qui sont écrits, comment les personnages sont créés, hein, que ce soit, là on le voit avec la saison 3 d'Euphoria, de Sam Levinson, dont on parle beaucoup, parce qu'il sexualise beaucoup certains personnages. Et donc, c'est de savoir comment on crée un personnage et comment sa désirabilité, elle devient un impératif. Et le problème dans le cinéma, c'est pas vraiment un problème dans le cinéma, mais c'est comment en fait toute la fiction

0: quoi, qui est qu'on rejoue toujours les mêmes scènes avec des gens différents, dans d'autres histoires, mais qu'on ne se change pas structurellement, quoi.
1: Mais vous décrivez aussi la pathologie d'une époque.
0: Ouais.
1: C'est au-delà d'une pathologie individuelle, en fait. C'est moi, en tout cas, c'est comme ça que j'ai lu votre livre.
0: Ouais, bien sûr, complètement, complètement, complètement.
1: Et vous, Benjamin Lafourcade, qu'est-ce que vous pensez de ce que vient de dire Ulysse Josselin? Est-ce qu'on peut en sortir?
2: En sortir de quoi exactement?
1: Sortir de cette impasse de la désirabilité, d'être toujours perçu, enfin, d'exister toujours à travers le regard de l'autre.
2: Moi, je pense qu'on s'y attelle un petit peu quand même, parce que ne serait-ce que de fabriquer des personnages de livres, c'est quand même un moyen. Si c'était pas vraiment une question de représentabilité, c'est pas vraiment quelque chose auquel je crois beaucoup. Je pense à l'inverse que d'inventer des personnages qui n'existent pas vraiment, ou des nouveaux personnages, ou des personnages singuliers, bah, c'est aussi une façon de fabriquer, si c'est pas des modèles, en tout cas des nouvelles pistes de réflexion, ou d'ajouter des personnages dans le paysage. Et pour ce qui est de la désirabilité des personnages, je suis pas certain que ça se décide. Enfin, peut-être que quand on écrit une série et qu'il y a beaucoup de gens qui réfléchissent en même temps à ce qui peut marcher et quels sont les personnages qu'on va aimer, peut-être qu'on peut accoler toute une liste de caractéristiques qui rendent la personne désirable comme on le ferait sur une application de rencontre. Mais à mon avis, un personnage de roman, pour qu'il soit désirable, il faut que l'auteur lui-même le désire, ou en tout cas qu'il l'aime, ou qu'il ait une certaine forme de bienveillance envers lui, ou une forme de colère, mais quelque chose qui soit d'authentique.
1: J'aimerais qu'on parle aussi de l'enfance et de l'adolescence, qui tiennent une place centrale dans vos récits. On en parle quand on revient, mais d'abord on écoute Mickey Polypocket.

Bienvenue ou re-bienvenue dans l'émission Au Livre, etc. Nous sommes toujours en compagnie d'Ulysse Josselin et Benjamin de Lafourcade. Je parlais tout à l'heure de l'enfance et de l'adolescence. Chez vous, Ulysse, c'est le moment où on apprend à lire les humeurs des adultes pour survivre. Une arène où se jouent les

0: première guerre sociale. Chez vous, Benjamin, l'adolescence, c'est le laboratoire de toutes les mythologies personnelles, je vous cite. Est-ce que vous diriez que vos personnages sont des êtres qui n'ont jamais grandi et qui restent prisonniers des stratégies de leur enfance, Benjamin Lafourcade?
1: Je ne l'aurais pas dit spontanément, mais quand vous le dites, ça résonne un petit peu. Moi, j'ai toujours beaucoup d'admiration pour les gens qui sont fidèles à leur enfance. J'ai quelqu'un en tête qui a vraiment pas beaucoup changé depuis qu'elle était petite fille et jusqu'à la personne qu'elle est devenue aujourd'hui. Ça me plaît, cette radicalité des choses qu'on avait décidées dès le départ, et on s'y tient. Même si elles sont fantasques et même si elles s'appliquent plus. Je pense que moi, je vois l'adolescence plus comme un état d'entre-deux, un état des deux à la fois. J'ai l'impression que les adolescents ne sont pas entre deux rives, mais qu'ils sont à la fois des enfants et à la fois des adultes. Et que bien davantage que la méconnaissance de leur propre état, c'est la connaissance de ce qui vient et la connaissance de la perte qui s'annonce, qui peut les rendre mélancoliques ou qui peut les pousser justement à inventer quelque chose d'autre.
0: Udi Jocelyn, si je vous parle d'adolescence, qu'est-ce que ça vous inspire? Est-ce que vous êtes d'accord avec Benjamin Lafourcade?
2: Je suis d'accord aussi avec vous. En fait, j'aime bien, j'y réfléchis souvent à cette idée de l'adulte enfant, en fait, qui a pas réussi à régler des choses, qui a pas réussi à surmonter des traumatismes et qui du coup se retrouve toujours dans les mêmes situations. Et je pense à ça, mais je pense à ma mère, je pense à des amis, à des gens que je connais même de loin. Peu importe l'âge qu'on a, en fait, si on ne réussit pas à surmonter le passé, en fait, il y a les mêmes choses qui se rejouent en permanence. Et donc, on reste enfant même à 50 ans, quoi.
0: Benjamin,
1: je ne sais pas si je peux réagir, mais je suis assez en désaccord en fait avec ça, parce que j'ai l'impression que on a tendance à voir quelquefois l'âge adulte comme un aboutissement de ce qui s'est passé dans l'enfance. On a tendance à considérer l'adolescent ou l'enfant comme un être inabouti, incomplet, qui serait destiné à devenir. Et à mon avis, il est plus juste, enfin factuellement plus juste, de regarder les enfants comme des êtres déjà aboutis, des êtres qui ont déjà une personnalité, un destin, une chose qui est déjà là, et de simplement voir le passage de l'adulte comme une évolution. Mais j'ai jamais eu le sentiment que les adultes devaient régler ce qui s'était passé. Et je dis ça aussi peut-être parce que les histoires sont très différentes les unes des autres, et que tout le monde n'a pas les mêmes choses à régler.
2: Mais bien sûr.
0: Je ne sais pas si vos points de vue sont si différents, parce que ce que vous dites, puis Jocelyn aussi, c'est que si on n'a pas soigné certains traumas, par exemple de l'enfance, ils peuvent revenir, ce qui prouve bien qu'on est dans une continuité. Et que justement l'enfance, c'est un âge suffisamment abouti d'une certaine manière pour que les choses s'impriment.
2: Ouais, complètement. Et puis cette idée que effectivement on est un humain avant d'être un projet, et qu'on n'a pas forcément à venir transcender sa personnalité, ses traumatismes, et surtout parfois on ne le peut juste pas, et on n'a pas, c'est pas qu'on n'a pas les clés, on n'est pas dans une émission de développement personnel, mais je veux dire, non mais c'est pas juste faut régler ses traumatismes, casser ses schémas, stop quoi, mais c'est plus de dire en fait, je veux dire structurellement, on depuis notre enfance, on baigne dans un environnement qui soit amical, sentimental, familial, qui en fait qui nous conditionne complètement et qui nous impacte plus qu'on aimerait vraiment ne le dire et qui conditionne nos trajectoires aussi. Et c'est compliqué de s'émanciper de ça et parfois on n'y arrive pas et parfois on passe sa vie à essayer de le faire et c'est juste une réalité, quoi.
0: Vous parlez, Louis Jocelyn, dans votre livre des accessoires. Il y a une chose qui a changé avec les siècles, c'est le nombre d'objets qu'on possède. Et ça, je sais pas, il y a une étude il y a pas très longtemps et j'avais lu un article là-dessus. Effectivement, on possède peut-être trop d'objets aujourd'hui par rapport à il y a 50 ans. Et ça, de quelle manière ça pèse dans votre vie?
2: C'est vrai que c'est assez effrayant. Je pense là, du coup, à tout ce que je possède et à tout ce que je ne possède pas. Et c'est ça le drame. C'était quoi la question, pardon?
0: Sur le nombre d'objets, est-ce que c'est quelque chose qui vous pèse? Vous avez lu tout à l'heure un extrait de votre livre où vous citez les marques, vous citez tous ces objets, que c'est une sorte de tyrannie aussi de l'apparence. Et c'est aussi le sujet de votre livre. Ouais. C'est comment ces objets, ces marques, elles contaminent tout, elles finissent par définir des identités?
2: Bien sûr, complètement. Et puis il y a l'idée, en fait, de venir piquer des références, en fait, qui soient dans l'image, dans la mode, mais aussi même de qu'est-ce qu'on lit, qu'est-ce qu'on pose quand on va au café, qu'est-ce qu'on pose sur sa table, quel livre je choisis d'amener, quel journal je lis, où est-ce que je vais au cinéma, est-ce que je vais au MK2, où est-ce que je vais chez Pathé, est-ce que...
0: En fait, il y a une dispersion.
2: Il y a une dispersion, et surtout, en fait, il y a cette idée de... En fait, quand je parle de performance sociale, je parle de ça aussi, et ça peut même aller jusqu'à des choix politiques, où on vient performer quelque chose parce qu'on on est attendu là-dessus, ou alors qu'on veut se donner une image, et les objets, en fait, viennent appuyer ça, mais les objets, c'est une façon directe de le voir, parce qu'on voit comment les gens s'habillent, on voit si on prend soin de soi ou pas... Mais tout ce qui est opinion, on peut vite tomber dans la performance, en fait.
0: Mais qu'est-ce qu'il y a de vrai dans tout ça?
2: Ah bah, c'est une bonne question.
0: Benjamin Lafourcade, qu'est-ce qu'il y a de vrai?
1: Bah, je crois qu'il n'y a rien de vrai et je pense que ce n'est pas grave. À mon avis, le fait de performer une opinion politique, c'est synonyme d'avoir une opinion politique. Je pense pas qu'il y ait une sincérité essentielle du fait politique, ni même peut-être de la morale ou de l'éthique.
0: Udi Jocelyn, on va en Suisse pour retrouver Alexandre Dimitrievitch de la librairie Delphica à Genève. Bonjour Alexandre.
3: Bonjour Lilia.
0: Alors, vous avez eu un coup de cœur pour le premier roman d'Udi Jocelyn.
3: Oui, La Reine intérieure est un premier roman remarquable, d'une qualité rare. C'est un récit extra-lucide sur nos champs de bataille existentiels. Et permettez-moi de vous dire, Ulysse, que j'aurais voulu que ce récit dure encore plus pour ne pas s'arrêter. On prend goût à votre manière d'écrire, à votre manière de raconter les choses aussi. C'est très puissant, jamais redondant. Et vous savez raconter vos négociations avec le réel et surtout avec ce qui l'oblige à faire, avec beaucoup de justesse. Et vous avez un don pour choisir vos mots, vos formules. Il y a dans votre manière de faire avancer ce récit ce qu'il faut pour que l'on comprenne la fragilité des promesses de vos personnages. Et on comprend bien l'expression « chaque jour suffit sa peine » à votre lecture. Entre le jour J et son lendemain, rien ne nous oblige à croire que tout sera pareil. C'est édifiant.
0: Et je crois que c'est le mode de narration qui vous a séduit aussi.
3: Oui, c'est ce monologue intérieur qui prend une place prépondérante et qui nous permet, comme dans la vie, de lire le sous-texte qui tense toutes nos situations quotidiennes. On va pas au kiosque ou à l'atelier d'écriture, sur les marches pour fumer une cigarette. Non, on accompagne un narrateur du genre observateur sublime du réel. Et on s'étonne en refermant le livre qu'il soit possible de vivre l'intensité de ces situations tout en enregistrant si bien les émotions qu'elles produisent sur nous. On ressent absolument tout ça à vos côtés.
0: Et vous avez aussi apprécié la dimension sociale et politique du roman.
3: Oui, et il y a comme chez Alice Botello qui avait écrit « Folie entre mes doigts » en 2025, ce même rapport au collectif, et on ne peut plus en douter, ce voyage vers la guérison que vous nous racontez, c'est aussi un voyage que l'on vit à plusieurs dans un groupe. Et ce que j'ai adoré, Ulysse, c'est que vos personnages sont venus côtoyer d'autres personnages qui étaient déjà bien vivants dans un coin de ma tête. Vous égrenez avec beaucoup de retenue les raisons contextuel de l'hospitalisation de votre narrateur tout au long du roman, au gré des rencontres. Et tous les personnages ont en commun un mal-être qui puise ses racines dans cette injonction à la performance et au paraître. Et je dois dire qu'à ce titre, les dialogues avec la psy sont redoutables, d'une justesse brute que je recommande à quiconque de lire pour vraiment comprendre la portée de ce que je viens de dire. Et pour finir, je vous confierai que j'ai lu votre livre en plusieurs étapes, à plusieurs moments. Et à chaque fois, je suis à nouveau entré de plein pied dedans. Franchement, je dois dire que je me suis senti privilégié d'avoir en face de moi un narrateur si clairvoyant sur sa situation et sur ce qui se jouait autour de lui. Pour finir, les dialogues avec Marius et avec celle que vous appelez la fille sont là pour nous arracher le cœur. Un immense bravo pour votre texte.
0: Udi Jocelyn, est-ce que vous voulez réagir?
2: Oui, ben un immense merci pour cette lecture et pour ce retour qui me touche profondément.
0: Vous aviez des questions, Alexandre, et la première concerne la structure du texte.
3: Oui, je parlais de ce dévoilement superbe qui nous fait comprendre petit à petit d'où vient ce narrateur, qui il est socialement, comment il a été construit. On entre dans sa psyché comme on plonge dans les profondeurs, en traversant cercle après cercle chacune des couches de son identité. Comment vous est venu ce dévoilement? Aviez-vous choisi dès le début cet enchaînement?
2: Alors, je n'avais pas choisi dès le départ. Cet enchaînement, c'est venu au fur et à mesure. En fait, pour être honnête, j'avais beaucoup de matière brute au début, sans vraiment savoir ce que j'allais en faire, comment j'allais construire une architecture autour de ça. Et c'est venu au fur et à mesure, un peu comme un jeu d'équilibriste, quoi, de savoir un peu qu'est-ce qu'on donne au lecteur, à quel moment, qu'est-ce qu'on lui raconte, pourquoi on lui raconte, de trouver un dispositif qui est le jeu et typiquement la psy, où je voulais que ça soit un élément, un personnage qui soit là et qui vienne aiguiller la pensée, intellectualiser la pensée et le vécu du narrateur. Et donc j'ai construit de cette manière.
0: Et vous aviez une question sur la réception aussi, Alexandre.
3: Oui, je me demandais comment on revient d'une immersion comme celle-ci. Je veux dire, quelles sont vos appréhensions quant à la réception de votre premier roman ? Avez-vous prévu de le présenter en librairie ?
2: Alors, j'ai fait une présentation en librairie pour la sortie. J'en ai pas d'autres qui sont prévues pour le moment. Mais c'est vrai que c'est toujours un moment un peu compliqué. Parce qu'en fait, le livre est très proche de moi. Il y a beaucoup de matière intime, même si je m'en suis servi pour aller dans quelque chose de plus collectif. Mais c'est un peu vertigineux, ouais.
0: Je me tourne vers vous, Benjamin de la Forcade. Merci, Alexandre. Abigail, donc l'amie de votre personnage, vous dit de lui qu'il est un personnage de livre trop souvent raturé. On en a parlé. Dans un monde où on est entouré de personnages, à quoi sert encore la fiction ?
1: Ah, moi, je pense qu'on peut pas vraiment s'en passer. Et d'ailleurs, j'ai l'impression que plus le monde part en miettes et plus je prends conscience de l'importance de la fiction dans ma vie et dans celle des gens qui m'entourent. Il y a eu des moments où j'ai un peu douté. C'est un peu fatalement des questions qu'on se pose quand on écrit des livres ou n'importe quelle œuvre symbolique. On se demande vraiment si ça sert à quelque chose. Et en fait, il y a une petite fille qui vit chez moi et je regarde un peu comment elle, quel est son rapport à elle, à la fiction. Comment est-ce qu'elle vit l'histoire inventée? Comment est-ce qu'elle est très consciente que cette histoire n'existe pas et que pourtant, et ce rapport-là à la fiction, c'est l'excitation qu'elle a à la moindre histoire, la plus banale, la plus triviale. Ça me rappelle aussi, mes propres émotions à lire de la littérature ou à découvrir de nouveaux personnages et à en fabriquer. À mon avis, la fiction, ça sert à rien et on peut pas faire sans.
0: C'est une belle réponse. J'aimerais qu'on poursuive cette conversation sur la manière dont vous écrivez tous les deux et sur vos personnages. On en discute quand on revient.
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0: Bienvenue ou re-bienvenue dans l'émission Au Livre, etc. C'était Juliette Armanet, cavalier seul. Et nous sommes toujours en compagnie de nos auteurs du jour, Ulysse Josselin et Benjamin Delaforcade. C'est l'heure de l'atelier d'écriture.
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0: Benjamin Delaforcade, votre livre est découpé en trois parties, je le disais tout à l'heure, soit trois voix différentes pour raconter une histoire. Pourquoi cette structure polyphonique ?
2: Il y a un peu plus de parties finalement qui dialoguent les unes avec les autres dans le livre. Ces trois voix-là, elles représentent, comme vous dites, les peut-être les trois orientations majoritaires du roman. Je pense que donc le personnage principal de mon livre, c'est un menteur. C'est pas un menteur qui s'ignore, c'est un menteur conscient, un menteur fier de l'être. Et la première chose, c'est que pour que le mensonge existe, il faut un contrepoint. Pour que la vérité soit là, et il faut bien qu'il y ait plusieurs versions des faits qui se confrontent. Les deux personnages, d'Abigail et Valentin, ils jouent le rôle de cette confrontation.
0: Et, mais à partir du moment où c'est un menteur qui est conscient de mentir, il aurait pu prendre en charge cette analyse.
2: Et ben ça, c'est un jeu que je joue avec le lecteur et avec moi-même en tant qu'auteur du livre. C'est-à-dire que c'est pas un livre où il s'agit de démêler le vrai du faux. C'est un livre qui, je pense, est assez clair sur ce qui est la vérité et ce qui est le mensonge, mais qui peut-être ne les hiérarchise pas tout à fait. Le personnage de Woody, c'est un peu le genre de personne qui pense qu'il vaut mieux une bonne histoire qu'une histoire fade, quitte à enrober un petit peu. Et moi, peut-être que je suis un peu comme ça aussi, mais en tout cas, j'ai cru bon de faire parler aussi Abigail et Valentin, parce que je voulais aussi réfléchir aux personnages de livre comme des entités qui peuvent être indépendants de ma propre volonté. Et de leur donner la parole, c'était aussi une façon d'obtenir leur propre réflexion sur la place qu'ils occupent dans le roman que moi j'ai fabriqué. Et ils sont pas toujours très contents avec la place qu'ils occupent dans le roman.
0: Et pourquoi un trio ?
2: Un trio, c'est une forme amicale que je connais bien. Et c'est aussi une forme qui est romanesque en soi. Dans un trio, il y a juste assez de personnes pour avoir plusieurs canaux de relations possibles et pour faire advenir le romanesque.
0: Et c'est
2: ce qui se
0: passe.
2: Sans rien dévoiler. et en même temps, parce que je voulais aussi créer une sorte d'effet de surprise en disant, vous savez qu'il faut pas être ami en trio. Ça fait partie un peu du bon sens général. Et on s'attend à ce que le drame arrive par là. Et finalement, l'action de Woody et puis son intrigue, elle vient par d'autres éléments.
0: Vous, Lise Josselin, puisqu'on parle de la structure narrative, la première personne, elle s'est imposée tout de suite. Vous saviez que vous écririez un roman à la première personne ?
3: Ouais, tout de suite. J'avais envie d'écrire au jeu parce que déjà, j'adore le dispositif. Moi, j'adore les romans qui parlent au jeu, j'adore les romans contemporains. Et j'adore rentrer dans la pensée de quelqu'un, ou du moins en avoir l'impression. Et j'adore cette idée d'aller chercher le désordre chez l'autre et de le trouver parce que il y a quelque chose au jeu qui fonctionne mieux et qui venait servir l'arène intérieure en tout cas.
0: Et alors, parce que c'est un premier roman, je l'ai dit tout à l'heure, je me demande toujours comment ça se passe. Quel a été le travail de votre éditeur sur ce texte ?
3: Alors, la première fois qu'on s'est rencontrés, après
0: que Philippe Rey.
3: Philippe Rey, c'est ça. Après, donc avec Benoît Arnould et Philippe Rey. Donc, ils avaient lu tous les deux. Ils avaient beaucoup aimé. Ils m'ont pas proposé de contrat. J'étais très triste. Je me suis dit, tout ça pour ça, c'est super. Et en fait, ils m'ont donné beaucoup de pistes de réécriture. Beaucoup de pistes. Quelques pistes, en tout cas. Et ils m'ont dit, bon, revoyons dans quelques mois. Écris, continue, cherche ta forme, ajoute, supprime des choses aussi, et revoyons-nous, quoi. Et donc j'ai apporté une V2 qu'ils ont tous les deux beaucoup aimé, qui répondait aussi à leurs attentes, et c'est là où on a pu avancer ensemble.
0: Vous avez quand même eu le courage de retravailler, ce qui est pas, ce qui est déjà un premier test en général,
3: ouais,
0: pour un éditeur.
3: C'est ce que je me suis dit. Je me suis dit, c'est un test.
0: Benjamin Delaforcade, on part à présent vers une ville que vous connaissez bien, puisque vous y avez grandi, Nancy. Vous avez grandi à Nancy.
2: J'ai grandi à Nancy.
0: Nous retrouvons Vivian Bridel, enseignant à l'université Charles III et libraire au Hall du Livre. Bonjour Vivian.
4: Bonjour, bonjour Lilia, Benjamin, Ulysse, bonjour tout le monde.
0: Alors, quelle lecture avez-vous faite du roman de Benjamin ?
4: Eh bien, pour ma part, j'ai été énormément charmé par le texte de Benjamin. J'ai trouvé que Il y a de la beauté, et la beauté vient avant tout de l'aspect tragique de la vie de ce Woody, son personnage, qui est une figure que j'ai trouvée extrêmement magnétique dès les premières pages. On découvre quelqu'un qui est parfaitement ancré dans ce qu'il veut être à un instant T, et en même temps, on le sent perdu, on le sent en décalage, on le sent à constamment lutter pour ne pas devenir invisible. Vous l'avez dit, Benjamin, c'est un menteur. Pour moi, je le vois aussi comme un acteur. Peut-être d'ailleurs, son nom est-il le diminutif d'Hollywood. En tout cas, c'est sans doute un des mensonges qu'il aime dire. Mais voilà, en tant qu'acteur, il semble malgré tout vivre tout sans aucun masque, sans protection, quitte à littéralement s'abîmer dans les émotions et les rôles qu'il endosse. Donc il va être tour à tour ami, amoureux secret, amant, un véritable tourbillon de personnages, où les frontières sont floues, toujours, tout le temps, parce que, après tout, ce sont les limites et les cadres qui semblent être vraiment l'ennemi numéro un de Woody.
0: Et dans cette quête d'identité, on pourrait penser que tout s'accélère, mais vous avez le sentiment inverse.
4: Oui, tout à fait. Il y a ce moment qui arrive presque sans crier gare, un moment où tout ralentit, parce que la vie arrive, parce que au final, les trajectoires des personnes qui entourent Woody s'apaisent, chacun qui est devenu un peu plus fort de sa propre identité, forgé au gré des obstacles de la vie et des liens que chacun acquiert à force de vivre. Woody, par contre, lui, il va rester fidèle à qui il est, ça va être quelqu'un d'inconstant, ça va être quelqu'un un peu à la dérive, une véritable comète. Il va être tout, il l'a toujours été, et en même temps, à ce moment-là de la vie de tout le monde, il est frappé par peut-être un vide, peut-être une solitude, et à ce moment-là, aucun artifice, en tout cas aucun des artifices qu'il a toujours utilisé, ne semble à mesure de combler justement ce vide qui le frappe. Et pour moi, voilà, c'est, je pense, vraiment la force de ce roman de Benjamin de La Forcade, c'est que avec un autre moins bon auteur, à mes yeux, Woody aurait été un prédateur. Quelqu'un qui manipule son petit monde, quelqu'un qui veut juste son profit personnel. Et à l'autre extrême, un autre moins bon auteur en aurait fait une victime. Woody aurait été quelqu'un de juste trop sensible, trop submergé par les émotions du quotidien, si bien qu'il finit par se saborder lui-même. Et là où moi, je dis que Benjamin, vous êtes un excellent auteur, c'est que vous avez su rendre toute la complexité du personnage de Woody, qui est justement aussi bien prédateur que victime, et avant tout lui-même.
0: Benjamin de La Forcade, est-ce que vous souscrivez à ce qui vient d'être dit ?
2: Oui, enfin, disons que ça me fait plaisir en tout cas, et que je profite aussi pour m'excuser auprès de l'équipe du Hall du Livre de toutes ces années où j'ai lu des mangas sans les payer.
0: Ça, vous lui en voulez pas trop, Vigian ?
4: Absolument pas, de toute façon c'est pas mon rayon.
0: D'accord, moi ça va. Et vous aviez une question pour Benjamin de La Forcade ?
4: Oui, en lisant le texte, je me suis demandé, en tant qu'auteur, qu'est-ce que vous pensez de l'injonction actuelle à être constamment sur les réseaux sociaux, de devoir justement toujours s'afficher, de devoir réagir à tout immédiatement, et en un sens, à force d'afficher vraiment des aspects de notre vie, ou même fantasmer des aspects de notre vie, à quel point est-ce qu'on doit tous être un peu Woody dans le monde actuel?
2: En fait, je me méfie un peu d'une analyse du monde actuel qui serait trop précise ou trop encadrée. Je pense que une injonction à se montrer sur les réseaux sociaux, ça, c'est pas universel. Ça touche certaines personnes dans certains pays à un certain âge. Ça peut aussi être un privilège, comme quelque chose de dangereux. En tout cas, il me semble que les réseaux sociaux, alors je suis vraiment pas expert de ce sujet-là, ils ne font que reproduire de façon digitale quelque chose qu'on fait de façon assez naturelle, c'est-à-dire se montrer, c'est-à-dire ce qu'on disait un petit peu avec Ulysse au début de l'émission, s'inventer. Et je pense que le personnage de Woody, ce qu'il a, c'est un appétit d'invention. Et être lecteur et être auteur, c'est aussi un peu ça. Je sais plus, il y a une expression qui dit « riche en monde, pauvre en monde ». Comme si quand on lisait un livre, on avait un monde en plus. Comme quand on en écrivait un, tout d'un coup, on se projetait dans quelque chose de nouveau. Et à mon avis, c'est un peu la même chose qu'on fait en inventant une identité. On essaye de vivre un petit peu plus que ce qu'on était censé vivre au départ.
0: Et vous-même, vous avez les réseaux sociaux ou pas ?
2: Moi, j'ai un compte Instagram et je crois que c'est tout. Ouais, j'avais un compte Facebook il y a très très longtemps, mais maintenant j'en ai plus. Mais je suis pas super fort en Instagram. Mais je vais m'améliorer.
0: Et vous, Udi Josselin, les réseaux sociaux, c'est une pression que vous subissez ou vous arrivez à vous en détacher ?
3: Je pense que plus jeune, c'était plus une... J'ai beaucoup de mal à me détacher d'Instagram, des réseaux sociaux, mais je pense que maintenant, c'est un peu différent. Après, Instagram, c'est devenu un peu un symptôme aussi de l'époque où on se montre, on se crée, ça crée des identités refuges un peu, quoi. Mais j'aime bien Instagram, j'ai Facebook encore, mais je suis vraiment un vieux, quoi. J'adore traîner sur Facebook.
2: Sur Copain d'avant, on peut se retrouver.
3: Exactement.
0: C'est ça, Benjamin Lafourcade est sur Copain d'avant. Ouais.
2: Non, ça c'est vache. Non, c'est pas vrai.
0: Merci Vivian. Benjamin Lafourcade, j'aimerais, si vous le voulez bien, que vous nous disiez un passage de votre roman, qu'on entende votre langue. Et puis c'est un passage, je trouve, qui résume assez bien votre livre.
2: Et moi, j'ai pensé que les gens qui meurent ne sont pas différents des personnages des livres. Une fois l'histoire achevée, on se croit empli d'eux, le timbre de leur voix en écho dans la nôtre, un peu de leur regard barbouillé sur le monde et un cœur étranger frappant dans nos poitrines. On y pense longtemps, habité, riche d'un monde en plus. Quelques années plus tard, on passe un doigt léger sur la tranche du livre avant de se plonger dans les pages familières. Le personnage est là, stagnant et inchangé, figé dans le temps et l'espace comme un enfant qui refuse de grandir avec vous. On lui en veut, un peu.
0: Est-ce qu'écrire pour vous, en lisant ce passage, je me suis posé cette question, est-ce que c'est aussi empêcher ce qu'on aime de disparaître tout à fait ?
2: C'est-à-dire d'avoir un...
0: En fait, moi j'ai lu votre livre comme une réflexion aussi sur l'absence, il y a la mort de l'oiseau dès le début, la mort est omniprésente. Est-ce que c'est une lecture que vous recevez ?
2: C'est-à-dire d'utiliser aussi le roman comme quelque chose de pérenne qui permettrait de figer les gens. Oui, il y a un peu de ça. Et aussi, je trouve que il y a quelque chose d'un peu immoral dans le fait de le faire. Je me demande si il faudrait pas réfléchir à une éthique, à une morale de l'invention des personnages. Est-ce qu'ils sont très contents d'être figés dans un récit? Parce que si jamais on essaye d'être authentique et d'être sincère quand on les fabrique, il faut aussi réussir à se dire que peut-être qu'ils peuvent avoir une vie au-delà des récits qu'on leur impose. Et à ce moment-là, c'est un peu ce que j'essaye de dire dans ce passage-là. Il y a toujours quelque chose de stagnant, quelque chose d'inchangé dans les gens qu'on lit. On relit le livre 20 ans plus tard et on se dit « Mais comment est-ce que j'ai fait pour aimer ce personnage-là » Ou alors « Mais pourquoi est-ce que j'ai pas compris ça quand je l'avais lu ?» Et nous, on a le loisir de grandir, on a le loisir de changer, mais pas les personnages de livre. Et donc,
0: est-ce que ça, vous en êtes sûr? Est-ce que le fait de changer ne fait pas changer le personnage?
2: Ouais, si, vous avez raison quand même, parce que ça, c'est vraiment un autre... C'est vrai qu'il y a quelque chose de collectif aussi dans l'approche littéraire, que c'est toujours une lecture qui rencontre une écriture et un texte entre les deux. Donc c'est vrai que j'ai un petit peu changé d'avis immédiatement, mais...
0: Oui, c'est bien. Je suis très heureuse. Écoutez, merci beaucoup, Benjamin Lafourcade et Ulysse Josselin. On se retrouve dans quelques minutes avec nos libraires pour leur coup de cœur de la semaine.

0: Bienvenue ou re-bienvenue dans l'émission etc. C'était Ino Casablanca, Bissab du 20e. Et nous sommes toujours en compagnie de nos auteurs du jour, Benjamin de Lafourcade et Ulysse Josselin. C'est l'heure des conseils lecture de la semaine.
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0: Et on retrouve Alexandre Dimitrievitch de la librairie Delphica à Genève. Alexandre, vous aviez un conseil cette semaine pour Ulysse Josselin.
2: Je voulais vous parler du premier roman « Détruire tout » d'un auteur suisse qui s'appelle Bernard Bourritte. Un livre documentaire stupéfiant qui m'a profondément marqué par sa forme, mais surtout pour ce qu'il a à nous dire sur une époque pas si lointaine. Alors que l'auteur s'intéressait aux velléités d'indépendance d'une région de Suisse romande et plus largement au phénomène des attentats à l'explosif en politique, il découvre un fait divers sordide qui l'entraîne vers un féminicide. Et c'est ici que le hasard de cette découverte devient une brèche pour notre auteur. En s'y engouffrant, Bourritte déroule une enquête patiente, presque obsessionnelle, qui le conduit à retracer les errances des autorités et à rencontrer, grâce à un recoupage patient des archives de l'époque, celles et ceux qui gravitaient autour de l'affaire. Ce qui frappe, au-delà du fait divers, c'est la manière dont l'auteur transforme le format attendu de l'enquête. Je pense qu'il faut le lire pour vraiment comprendre. Il ne cherche pas seulement des coupables, mais il pointe du doigt des structures et des angles morts collectifs. Et c'est là que le livre devient dérangeant, je dirais presque inconfortable. La force de détruire tout, c'est cette forme hybride entre récit, archives et réflexion sur la société des pères. Un premier roman aussi bouleversant que le vôtre, Ulysse Josselin. On est vraiment gâtés en librairie cette année.
0: Merci beaucoup Alexandre. Le livre c'est donc « Détruire tout » de Bernard Bourritte aux éditions Inculte. Et c'est sorti en septembre dernier. Et rebonjour à Vivian Bridel, notre libraire nancéen de la librairie Le Hall du Livre. Vivian, vous aviez un conseil pour Benjamin de Lafourcade.
3: Au début, j'avais envie de parler d'un texte assez rock'n'roll, un de ces auteurs américains qui ont vécu mille et une vies, mille et un travaux et sont des sortes de losers magnifiques. Et en même temps, plus j'avançais dans la lecture de Woody, et plus je ressentais de la tendresse, de la douceur et de la mélancolie. Et en ça, je pense qu'un texte qui fait vraiment très bien écho à votre production, Benjamin de Lafourcade, c'est le texte de Haruki Murakami, l'incolore Tsukuro Tazaki et ses années de pèlerinage, qui était sorti, je ne sais honnêtement plus quand, mais c'était chez Belfond et depuis est sorti en poche aux éditions 10-18. On y découvre à Nagoya, au Japon, un groupe de 5 amis qui sont très très soudés. Pour 4 d'entre eux, leur patronyme comporte une couleur, donc nous aurons bleu, jaune, etc. Par contre, pour le protagoniste, Tazaki, ça veut dire celui qui crée, celui qui construit. Donc par jeu, il sera surnommé l'incolore, sauf que, comme beaucoup de jeux enfants, ça peut avoir des conséquences assez terribles pour la construction de soi. Et du coup, lui va se sentir justement sans saveur, celui dont on peut se passer. Et donc plus tard, il va quitter Nagoya pour aller à Tokyo et devenir ingénieur. Et c'est alors que son ami bleu vient lui rendre visite et lui dit « Après ce que tu as fait, sincèrement, il faut qu'on coupe les ponts, je ne peux plus être ton ami, adieu. » Et là, la nouvelle est terrible pour lui, mais il ne sait pas de quoi on l'accuse, il ne comprend pas. Sauf que vu qu'il est incolore, docile, il ne cherchera même pas à savoir de quoi on l'accuse et ce qui a causé la perte de ses 4 amis. Donc il va se construire avec cette blessure pendant des années et un jour, il rencontre une femme qui assez vite va lui dire que pour aller de l'avant, il doit absolument retrouver ses quatre anciens amis et enfin savoir de quoi on l'a accusé pour essayer enfin d'aller de l'avant et enfin guérir de cette blessure. Donc c'est une très belle réflexion sur le temps qui passe, inexorable, et en même temps sur toutes ces portes qui se ferment pendant notre vie, mais en même temps également toutes les portes qui s'ouvrent et qui ne manquent jamais s'ouvrir.
4: Je l'ai pas lu, ça donne envie.
0: Ouais, c'est ce que j'allais dire, ça donne très envie. C'est Haruki Murakami, l'incolore Tsukuro Tazaki et ses années de pèlerinage. Oula, j'arrive pas à le dire. C'est bien ça.
4: Un titre court et concis.
0: Voilà, un titre efficace. Merci beaucoup Vivian. En écoutant votre chronique sur cette question du nom, l'incolore, bleu, jaune, enfin tous les prénoms, je me faisais la réflexion. Ulysse Josselin, dans votre livre, votre narrateur n'a pas de nom. Mm-hmm. C'était volontaire. Pourquoi il n'a pas de nom?
5: C'était volontaire parce que j'avais envie. Déjà, il y a beaucoup de matière intime dans le roman. Et c'était une façon pour moi de garder une distance et en même temps en l'incarnant en même temps quoi. Et c'est pour ça que j'ai pas voulu lui donner de prénom. Et j'aime bien l'idée du secret un peu. On lit quelqu'un, on rentre dans la tête de quelqu'un, on rentre dans la vie de quelqu'un, Je ne sais même pas comment il s'appelle. Et j'aimais bien l'effet que ça produisait.
0: Et Benjamin de Lafourcade vous dit, c'est venu comment? Je vous demande pas de mentir, là.
4: L'idée du surnom, c'est la porte d'entrée.
0: C'était vraiment Hollywood ou c'était Woody Allen? Ou c'était ni l'un ni l'autre?
4: Woody Allen, pas du tout. Peut-être plus Woody de Woody et Buzz.
0: Ah,
4: parce
0: oui,
4: que c'est un personnage jaloux et c'est un personnage que j'ai beaucoup aimé. Mais non, l'idée du surnom, c'était la première porte d'entrée dans l'identité multiple et dans aussi tout ce qu'il y a d'artificiel à porter un nom. Et moi j'ai un surnom aussi depuis que je suis petit, tout le monde m'appelle Billy, et donc j'ai fait un parallèle et l'histoire d'Hollywood ça me paraissait cohérent avec toutes les histoires qu'elle raconte.
0: J'ai une dernière question, vous avez commencé votre prochain roman tous les deux, Benjamin Lafourcade?
4: Non, j'ai pas commencé mon prochain roman, je suis un petit peu fatigué.
0: Vous attendez de terminer un roman avant d'en commencer un autre?
4: J'attends de terminer un roman, parce qu'il y a des gens qui attendent pas de terminer un roman pour commencer un autre.
0: Il y a des gens qui écrivent plusieurs romans à la fois, j'ai tout entendu.
4: Oh waouh, moi j'attends d'avoir terminé pour en commencer un autre, et là je réfléchis un petit peu, j'ai des envies.
0: Et vous, Élie Josselin?
5: J'ai commencé, ouais. En fait, j'ai pris une période là, de 3 mois où je voulais vraiment explorer ce dont j'avais envie de parler pour le prochain, si j'avais différents points de vue, et comment fictionnaliser, quoi. Mais pas dans une recherche de résultats, vraiment dans une recherche de recherche, quoi, littéralement. Et j'ai enfin trouvé mon sujet, mes personnages et mon thème. Donc j'ai commencé à écrire, j'ai bien avancé, Philippe, il faut qu'on parle.
0: Et est-ce qu'il y a des thèmes communs avec La Reine d'Angleterre?
4: Non, il ne faut rien dire, il ne faut pas répondre.
5: Non, il y en a, mais je ne dirais pas lesquels.
0: Je ne demande pas le titre, alors.
5: Non.
0: Vous n'avez pas le titre de toute façon?
5: Le titre, non, je l'ai, mais on va me le changer 4 fois comme le premier, donc de toute façon, je ne mets plus d'affection, moi.
0: Bon, écoutez, on suivra tout ça. Merci beaucoup, c'est la fin de cette émission. Merci infiniment à nos deux invités d'avoir partagé avec nous ces récits qui nous interrogent sur nos propres masques et sur le théâtre de nos existences. Lisez La Reine intérieure d'Ulysse Josselin aux éditions Philippe Ray. C'est un premier roman clinique et percutant sur la chute d'un homme de 25 ans qui a fait de sa vie une performance continue. On trouve notamment cette phrase qui m'a serré le cœur. À 25 ans, il n'y a plus de promesses vides, ne reste que cette envie de mourir qui danse avec moi comme une vieille amante dont je ne sais plus me défaire. Bref, c'est beau, tout comme l'ouvrage de Benjamin de Lafourcade, Woody, paru chez Gallimard, roman d'une tendresse ironique et souvent très drôle sur l'adolescence et l'invention de soi, porté par un personnage qui ment comme il respire pour ne pas être, je cite, transparent et ignoré. Un récit très touchant sur la fragilité des fables qu'on se raconte et sur la difficulté de devenir soi-même. Merci également à nos libraires du jour, Alexandre Dimitrievitch et Vivian Bridel, pour leurs avis et conseils de lecture. Je rappelle qu'Olivre etc. est une coproduction de France Inter, la RTBS, la RTS et Radio-Canada. Merci à Lignan Allôme à la réalisation, Jérôme Ragano à la technique, Estelle Gap et Ophélie Vivier à la programmation. Quant à moi, j'aurai le plaisir de vous retrouver samedi prochain pour une nouvelle émission.

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1: La conseillère d'État vaudoise Valérie Dietli réaffirme aujourd'hui dans la presse qu'elle ne démissionnera pas malgré une instruction pénale pour abus d'autorité et plusieurs rapports critiques. Dans un entretien accordé au Matin Dimanche, elle assure ne pas rester en fonction pour bénéficier d'une rente à vie. Si les circonstances faisaient que j'y ai droit, je renoncerais de toute façon à cette rente, précise-t-elle. La ministre dit également vouloir terminer la législature en se concentrant sur les enjeux de la population. Elle ajoute qu'à 33 ans, elle entend poursuivre sa carrière politique et professionnelle au-delà de son mandat actuel. La Bulgarie a remporté hier soir l'Eurovision avec la chanteuse Dara et son titre Bangaranga, un hymne à la fête et à l'émancipation. Elle s'impose avec 516 points devant le candidat israélien Noam Betan. La finale a réuni 25 artistes lors d'un spectacle de plus de 2 heures. La Suisse était absente de cette finale. La bernoise Veronica Fusaro n'a pas réussi à se qualifier avec sa chanson Alice. Cette 70e édition a par ailleurs été marquée par des appels au boycott en raison de la présence d'Israël. 5 pays, dont l'Espagne, l'Irlande et les Pays-Bas, ont décidé de ne pas participer à l'événement. 2 matchs, 2 victoires, l'équipe de Suisse de hockey sur glace a effectué un démarrage parfait au championnat du monde. Elle s'est imposée 4-2 face à la Lettonie hier soir à Zurich. Les hommes de Jean Cadieux enchaînent donc un week-end solide. La Suisse bénéficie désormais d'un jour de repos ce dimanche. Elle affrontera l'Allemagne demain soir. En tennis, Yannick Sinner et ses tifosi ont tremblé hier pendant une interminable demi-finale disputée sur 2 jours. Mais il sera bien en finale aujourd'hui du Master 1000 de Rome. Le numéro 1 mondial qui collectionne les victoires, titres et records est passé par tous les états contre Daniil Medvedev, qui l'a fini par faire capituler 6-2, 5-7, 6-4. Et il affronte ce dimanche en finale le Norvégien Casper Ruud. Le temps sera bien ensoleillé aujourd'hui en plaine et en vallée, plus nuageux le long du Jura. La limite pluie-neige se situera vers 1600 mètres. Côté température, il fera minimum 2 degrés en plaine, maximum 18 degrés. Demain, lundi, retour d'un temps très nuageux avec des pluies arrivant par l'ouest dès le matin. Il ne fera pas plus de 15 degrés en plaine.
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6: Quand il vous arrive quelque chose de bien, avez-vous remarqué comment réagissent ceux qui vous entourent ? Parfois, on est étonné par le peu d'enthousiasme que cela génère chez l'autre. Et si c'était un baromètre, d'un côté celles et ceux qui sont capables de s'en réjouir et de l'autre celles et ceux qui ça fait ni chaud ni froid. Je me surprends parfois à me dire que le monde est divisé en deux, il y a ceux qui se réjouissent, il y a ceux qui ne se réjouissent pas, pour déterminer peut-être les vrais ou les faux amis. À l'inverse, quand une mauvaise nouvelle vous tombe dessus, il y a celles et ceux qui sont compatissants et sincèrement affectés, et puis les autres qui gardent leur distance et parfois même laissent paraître quelques micro-signes de presque satisfaction. C'est subtil, mais néanmoins moins intéressant de se pencher sur cette question. Ce genre de réaction me semble devoir être questionné. Cela dit, sans doute beaucoup de choses. Notre invitée nous aide à éclairer nos émotions et nos sentiments. Elle les replace dans un contexte personnel, mais aussi sociétal, en interrogeant l'empathie. Elle déconstruit l'idée reçue d'une empathie naturelle, spontanée et universelle. Elle mêle histoire, science et politique pour comprendre les mécanismes de l'empathie et comment les normes sociales impactent nos émotions et nos engagements. Comment notre biologie est influencée par la société? Vaste question, me direz-vous. Nous avons jusqu'à 14h pour y répondre. Bonjour et soyez les bienvenus. Et pour répondre à toutes ces questions, il y a d'abord la rigueur, la diversité de ses sources, un peu de psychologie sociale, de sociologie politique, de philosophie et des études en neurosciences, car c'est sa spécialité. Bonjour Sama Karaki.
7: Bonjour.
6: Vous êtes donc docteur en neurosciences, vous avez été formé à Beyrouth et vous avez écrit un best-seller avant celui-ci, Le talent est une fiction, qui était paru chez Lattès en 2024. Est-ce que ce nouvel essai, L'empathie est politique, dont on va parler aujourd'hui, aurait presque pu s'intituler L'empathie est une fiction?
7: Alors, l'empathie étant naturelle, universelle, oui, c'est une fiction. Et qu'elle s'explique par des bases biologiques, comme tout autre trait que nous avons. Quand on dit « je suis quelqu'un qui a beaucoup d'empathie », oui, ça c'est une fiction qu'on se raconte de soi.
6: Et vos études en neurosciences, justement, vont nous éclairer sur une définition. Est-ce que la définition d'un philosophe de l'empathie sera la même que la vôtre, Sama Karaki?
7: Alors, c'est intéressant parce que quand les philosophes se penchent sur cette notion, ils font une nuance qui est très intéressante, qui peut nous aider à comprendre la critique que je porte à l'empathie. C'est-à-dire qu'ils disent que l'empathie commence quand je réalise que je ne suis pas l'autre. Que l'autre est un être aussi unique, aussi subjectif et riche intérieurement que soi-même. Et je pense que c'est vraiment ce qui devrait être cette attention portée à l'autre, qui ne passe pas nécessairement par chercher ce qui est identique chez l'autre en soi. Je veux dire, les termes ne sont pas les mêmes. Sur ça, il faut prendre le problème de haut et bien sûr définir les différents sens selon les disciplines, mais sans céder à la confusion linguistique.
6: Ce que vous dites, c'est que l'empathie est sélective, intrinsèquement biaisée, instrumentalisée par les structures sociales et politiques, et exclut les autres, beaucoup d'autres. On y reviendra largement, mais peut-être pour en rester sur l'angle des neurosciences et cette manière que l'on a de se câbler à l'autre, qu'on appelle les neurones miroirs. La neuroscientifique que vous êtes, comment est-ce qu'elle peut nous expliquer ça de manière simple ?
7: Oui, alors la question des neurones miroirs qui a d'ailleurs extrêmement été rendue populaire parce que c'est vrai que c'est une image assez attrayante, assez simple que nous représentons avec des cellules dans le cerveau, ce que vit l'autre. Elle n'a pas été confirmée chez les humains et d'ailleurs elle ne concerne que notre mimétisme des gestes moteurs. Ça veut dire que ça a été défini d'ailleurs chez les primates non humains dans leur reproduction d'un geste moteur qu'un autre primate fait face à eux. Donc c'est vrai qu'on a exagéré en disant que ces neurones miroirs seraient un peu le centre de l'empathie, ce qui est d'ailleurs une tendance qui existe beaucoup en neurosciences, de chercher la location des choses, c'est où se trouve la mémoire, où se trouve le langage, où se trouvent les émotions, alors qu'en fait ce sont plutôt des circuits. Et on va voir qu'il y a en effet, quand l'autre vit une souffrance, une activation de mon propre circuit de la douleur, mais d'une manière qui est atténuée. C'est pour ça qu'on parle de représentation partagée, atténuée, parce que ce n'est pas moi qui subis la souffrance, c'est celle de l'autre. Et quand je parle d'empathie sélective, en fait, c'est qu'on va analyser la différence de cette représentation entre si cet autre qui souffre est proche de moi ou est loin de moi, ou voir s'il est mon ennemi.
6: Mais on est en empathie forcément dans les moments difficiles, ou on peut être empathique dans les joies. Une bonne nouvelle, on voit que nos amis la partagent tièdement ou la partagent au contraire avec beaucoup de chaleur. C'est de l'empathie, c'est une forme de connexion aussi. Ça peut être une définition de l'empathie ou pas, Sama Karaki?
7: Déjà, il ne faut pas qu'on limite l'empathie aux épreuves émotionnelles. Ça veut dire que j'ai de l'empathie en vous voyant manger. J'arrive à m'identifier à ce geste. J'ai de l'empathie quand j'apprends n'importe n'importe quelle notion. Donc en fait, l'empathie, c'est une aptitude qui nous a aidés à survivre en tant qu'espèce parce que ça nous a aidés à naviguer des situations sociales en regardant ce que font les autres, en les mimant. Les formes rudimentaires de l'empathie, c'est aussi de bâiller quand l'autre bâille, hein, pour qu'on puisse en fait partager une fatigue collective. Et aussi, bien sûr, l'empathie, elle peut être exprimée par exemple dans une salle de cinéma, tout le monde rigole, on rit ensemble. Le rire d'ailleurs, il a été analysé comme il était plus fort quand les autres rigolent autour de nous dans une salle de cinéma. Et à la sortie de cette salle, on ressent une connexion avec les autres parce que nous avons partagé ce moment. Elle est partagée bien sûr beaucoup plus, d'une manière beaucoup plus intense quand il s'agit d'émotions négatives comme la peur ou la souffrance, pour la simple raison que ça favorise notre survie. C'est-à-dire il est beaucoup plus utile pour notre survie qu'on ait peur quand l'autre a peur, pour qu'on puisse aussi nous-mêmes fuir et s'apprêter à se défendre, que de partager une émotion positive. Et toutes les émotions sont contagieuses d'ailleurs. Mais voilà, ce qui est négatif, il est d'ailleurs beaucoup plus facile à être étudié en laboratoire parce que la souffrance, elle est exprimée pour des éléments universels, c'est-à-dire qu'on soit piqué par une aiguille, on a tous mal. Par contre, qu'est-ce qui nous fait rire ? Bah, ça, c'est extrêmement culturel. Donc c'est pour ça que la peur, elle a été vraiment l'émotion la plus étudiée en neurosciences.
6: Ça veut dire, Sama Karaki, que finalement cette histoire de neurones miroirs, sur laquelle d'ailleurs s'est basée la publicité,
7: Bien sûr,
6: la publicité, on regarde quelqu'un faire quelque chose et on a envie évidemment dans la foulée de faire la même chose. Mais vous avez dit que c'est loin d'être prouvé. Ça veut dire que on en a fait quelque chose de trop affirmatif, de trop sûr par rapport à la réalité observée aujourd'hui, justement à travers l'imagerie et autres.
7: Alors en fait, je pense que c'est une image qui est assez romantisée en quelque sorte, de supposer que nous avons une forme de miroir de ce que vit l'autre. Alors la réalité n'est pas éloignée de cette idée de miroir. Je viens parler de représentation partagée. Ça veut dire un miroir, il reflète tout ce qu'il est face à lui. Or ça ne marche pas comme ça. On ne ressent pas cette représentation partagée pour tout le monde. On ne s'intéresse pas à tout le monde et on peut très bien regarder la souffrance de l'autre si cet autre c'est un ennemi ou c'est un inconnu ou c'est une espèce à laquelle nous n'avons aucune affection. Si je vous parle de la souffrance des animaux, des fonds marins en ce moment par exemple, ben ça ne va susciter aucune activation partagée parce qu'on ne les rencontre pas. Ou si je vous parle des loups ou si je parle des requins, c'est des études qui ont montré qu'on a beaucoup, beaucoup moins d'empathie pour leur souffrance que pour celle des chatons qui, eux, par exemple, accumulent un capital innocence et empathie très beaucoup plus élevé parce que culturellement nous les avons considérés comme proches de nous.
6: Mais pour fermer ce chapitre biologique, quand on regarde les animaux, on sait que les rats sont capables de secourir, on sait que voilà, bon nombre d'espèces animales sont capables de se serrer les coudes et faire face à l'adversité ensemble. Vous ne niez pas effectivement que c'est biologiquement, intrinsèquement aussi dans notre construction et c'est grâce à cela que nous sommes des humains parmi les humains.
7: Bien sûr, après, justement, ce n'est pas qu'une aptitude humaine, c'est une aptitude de toutes les espèces sociales. Ça veut dire toutes les espèces dont la survie dépend des interactions sociales, de la collaboration sociale. Il y a un bien-être qui est vécu en présence des autres aussi, et la présence des autres se fait avec cette identification, avec la compréhension de leur vécu, pour qu'on puisse naviguer

0: là-dedans par mimétisme. Or, ils sont aussi en capacité de se désintéresser complètement des expériences des êtres qu'ils ne connaissent pas. Donc, c'est cette sélectivité qui m'intéresse.
1: Oui. Et je voudrais juste qu'on dise deux mots de cette étude pour montrer à celles et ceux qui nous écoutent combien ça se joue sur des choses extrêmement subtiles, c'est-à-dire qu'un médecin blanc proposera des analgésiques plus facilement à un patient blanc qu'à un patient d'une autre couleur de peau.
0: C'est une étude de PNAS qui est un journal scientifique très sérieux au niveau de la rigueur des études qui sont publiées et qui montre qu'en 2016, une étude très large montre que les médecins blancs, qui ne portent pas d'idées racistes sur le monde, mais qui vont considérer que les adolescents noirs, par exemple, à la sortie d'opérations chirurgicales, souffrent moins que les adolescents blancs. Ils vont donner jusqu'à des fois moins de 30% d'analgésiques. Et quand on les questionne, ils ne vont pas dire que je ne veux pas que l'adolescent noir ne souffre pas. Ils vont dire que je n'ai pas senti qu'il souffrait. C'est très important, c'est-à-dire de dire que l'affect, il est là, il se construit par des, d'ailleurs peut-être des centaines d'années dans lesquelles on a appuyé que les personnes noires ont moins de sensibilité à la douleur. Chose qui était d'ailleurs défendue par les scientifiques racialistes du 19e siècle pour justifier le fait qu'ils puissent travailler longuement et qu'ils puissent d'ailleurs être même torturés. En anglais, il y a une expression dit « thick skin ». Ça veut dire une peau épaisse qui peut supporter la douleur. Et c'est quelque chose qui a été beaucoup dit des femmes noires aussi. Donc c'est justement pour ça qu'il faut qu'il y ait des règles et des procédures objectives qui viennent nous protéger de ces biais. Et c'est ça que cette étude montre, que c'est des médecins, ils étaient choqués d'apprendre. Et c'est un peu comme le droit international, il nous faut des règles et des procédures qui nous protègent de nous-mêmes.
1: On va parler de cette sélectivité, on va parler du pouvoir des médias, du pouvoir d'une société sur notre empathie. C'est vraiment un sujet passionnant que développe Sama Karaki dans son livre « L'empathie est politique, comment les normes sociales façonnent la biologie des sentiments » paru aux éditions Jean-Claude Lattès et il vient de paraître en livre de poche. Voilà, on vous retrouve juste après avoir écouté Tracy Chapman sur RTS Première avec ce titre qui ne date pas d'hier mais qui dit un peu de notre sujet du jour « Talking about revolution ». Solution.

0: de cette empathie politique. Est-ce que quelque chose, un événement, est-ce qu'il y a eu un déclencheur, Samakaraki, pour l'écriture de ce livre? Un coup de trop, une évidence
1: Ça faisait un moment que je voulais écrire sur notre jugement des actes de violence. C'est-à-dire, quand est-ce qu'on s'intéresse au contexte de la violence et quand est-ce qu'on considère qu'elle est un trait inhérent? Et en fait, j'avais accumulé beaucoup d'études, dont certaines figurent dans le livre, sur ce que c'est en fait notre intérêt pour ce qu'on appelle une victime parfaite. C'est-à-dire que notre empathie envers les victimes va être conditionnée par l'innocence des victimes, par le fait qu'elles ne soient irréprochables. Et arrive le 7 octobre, et je voyais le terme de l'empathie revenir assez souvent pour expliquer vraiment, avec un levier très affectif, pourquoi on s'intéresse à un camp plutôt qu'à un autre. Comme je viens d'une partie très proche de ce conflit, étant originaire du sud du Liban, c'est une question qui m'a beaucoup traversé, sur lesquelles je me suis beaucoup penchée. Pourquoi nous sentons ce que nous sentons et pourquoi nous pensons ce que nous pensons? C'est en cela que je voulais dire qu'elle est construite politiquement, cette sélectivité. Elle n'est pas dictée par une biologie, elle est située depuis là où on est né, qu'est-ce qu'on a appris de l'autre, qu'est-ce que les médias nous disent de l'autre. Et les morts n'ont pas la même valeur et notre réaction à la souffrance des autres n'est pas la même pour tout le monde. Et il faut qu'on passe par cette réalisation déjà très très dure à avoir pour qu'on puisse se questionner comment peut-on en fait créer un consensus moral si ce n'est pas nos affects.
0: Et vous parlez de l'Ukraine d'ailleurs, du conflit aussi ukrainien qui a éveillé une forte empathie, une ouverture des frontières. Notre pays, la Suisse, a accueilli beaucoup de réfugiés ukrainiens. L'Europe s'est mobilisée. Ça dit quelque chose aussi de notre variabilité géographique. Il y a ce phénomène-là aussi, hein, c'est-à-dire la proximité évidemment de la couleur de peau, la proximité géographique. Il y a plusieurs facteurs en fait qui déterminent notre empathie aujourd'hui.
1: La proximité culturelle et géographique a souvent été utilisé par les médias pour expliquer l'intérêt différencié que nous avons de certains drames, certaines catastrophes par rapport à des drames qui se passent dans une région éloignée de nous. Donc la proximité, il y a aussi la prévisibilité. Ça veut dire que des catastrophes qui ne sont pas fréquentes, une catastrophe climatique qui se passe à Valence en Espagne ou quelque part, donc il y a cette prévisibilité. Quand on dit que de toute façon, il y a toujours la guerre au Moyen-Orient, par exemple, donc on a moins d'intérêt parce que ça nous paraît comme un événement qui se répète. Et donc, on n'est pas étonné, alors que l'Ukraine, on se dit c'est à côté et c'est la guerre en Europe. Donc, c'est quelque chose qui n'était pas dans la fréquence. Par contre, je ne m'arrête pas à ces deux arguments. Je ne pense pas que ces deux arguments sont suffisants pour expliquer l'intérêt et l'empathie pour les réfugiés ukrainiens par rapport à d'autres réfugiés. Et c'est pour ça que je fais appel à d'autres leviers qui peuvent expliquer cela. Quelle vie serait représentée comme étant plus civilisée, plus élevée? Et je reprends certaines citations qui ont été dites d'une façon très assumée, que c'est pas juste que ce sont des gens qui nous ressemblent, mais ce sont des gens qui conduisent des voitures, qui sont bleus aux yeux bleus. Et en fait, voilà, c'est ça les arguments qui ont été utilisés pour dire que ce sont des personnes qui ont plus de valeur que tous les réfugiés qui traversent la Méditerranée, par exemple. Peut-être, je sais pas si ça figure dans le livre, je reviens sur la veille des attentats de Paris du 13 novembre, sur un attentat qui a eu lieu à Beyrouth le 12 novembre. Revendiqué par l'État islamique, ça veut dire le même ennemi. Il visait d'ailleurs principalement des victimes d'origine musulmane. Mais ce qui était assez étonnant, c'est que ça n'avait pas le même intérêt pour beaucoup de Libanais eux-mêmes au Liban. Parce que la vie européenne, elle est considérée comme ayant plus de valeur. Et c'est pour ça aussi que c'est ce qui me touche sur cette question, c'est qu'on peut soi-même finir par s'auto-déshumaniser. Des victimes dans des bars à Paris auraient plus de valeur humaine que des victimes dans un marché populaire dans la banlieue sud de Beyrouth pour les Libanais eux-mêmes. Et ça, c'est une réflexion donc que je porte depuis 2015 et qui a aussi nourri ma réflexion.
0: Il faut aussi dire qu'on a besoin de poser des limites à notre empathie. C'est-à-dire que si on était affecté, pardon pour cette question, Osama Karaki, mais si on est affecté par tous les malheurs du monde, c'est impossible.
1: Bien sûr, et d'ailleurs je ne pense pas qu'il est possible qu'on soit affecté par tous les malheurs du monde. Ce n'est pas possible physiologiquement. Ça veut dire qu'on n'a pas assez d'attention. Et d'ailleurs peut-être que s'intéresser affectivement à ceux qui nous ressemblent, c'est peut-être ça a aussi une vertu évolutive. Ça veut dire qu'on se dit, on réserve notre part attentionnelle et notre soin à ceux qui sont proches, et ceux qui sont loin auraient aussi leur part de soin octroyée par les gens qui vivent avec eux. Ce n'est pas vraiment ma critique, elle n'est pas de l'ordre moral, dans le sens où je dis intéressons-nous au sort de tout le monde, ayons la même souffrance vécue pour tout le monde. En fait, non, je dis que nos affects, c'est une perspective qui vient justement de ce que vous dites, nos limites attentionnelles, et je ne juge absolument pas cela. Par contre, je dis, ça ne peut pas être donc notre boussole morale qui définit quelle vie doit vivre, parce que la valeur de ces vies est inférieure. C'est là où je me dis qu'il nous faut un droit humanitaire international qui nous protège de nos propres biais. Il nous faut des cadrages médiatiques qui vont au-delà de ce que nous avons comme biais. Voilà, donc c'est important ce que vous dites, parce que ce n'est pas du tout un appel à ce qu'on soit tous dans une posture humanitaire égalitaire. C'est un appel à ce qu'on doute de ses propres affects, en disant je les reconnais, je sais qu'ils ne sont pas universels, je sais qu'ils ne sont pas distribués d'une manière juste, par contre je ne les prends pas au sérieux.
0: Oui, c'est ça, c'est un signal d'alerte, et c'est comme ça que j'ai perçu votre livre. Peut-être dire aussi, j'ai appris tant de choses en vous lisant, mais j'ai aussi appris un mot, la Schadenfreude, qui effectivement est une sorte de contre-empathie, on peut le dire ainsi, Osama Karaki.
1: Oui, oui, et je pense qu'on le vit déjà très tôt dans la vie. Je pense toujours à ces dessins animés Tom et Jerry, le chat et la souris. Et en fait, bah, on était des enfants, on voit encore nos enfants, qui se réjouissent de la souffrance de Tom, qui subit à chaque épisode beaucoup de violence. Et pourtant, pourquoi on ne réagit pas avec empathie envers Tom? C'est parce que nous avons choisi un camp, qui est le camp de Jerry en majorité, et dans la souffrance de Tom produit non seulement peu d'intérêt affectif, mais en plus produit du plaisir. Parce qu'en fait, on croit à ce qu'on appelle une théorie du monde juste. C'est-à-dire que c'est comme la souffrance de cet ennemi rend justice, crée une forme de réparation qui, elle, est récompensante. Et ça aussi, on peut le vivre si nous sommes sympathisants d'une équipe sportive et on voit l'équipe adverse perdre.
0: Blesser, souffrir.
1: Voilà. Après, jusqu'aux exemples les plus cyniques aujourd'hui, de se réjouir pour la mort de nos ennemis, pour leur souffrance, parce que ça correspond à notre agenda politique ou à là où on se situe. Donc ça, c'est aussi quelque chose qui est exprimé d'une manière collective, pas par des personnes qui se considèrent inhumaines ou monstrueuses, mais justement, encore une fois, comme une reproduction de ce plaisir de voir ce qu'on représente comme étant notre ennemi payé, parce que c'est un peu ça aussi, ça veut dire payer le prix de son hostilité.
0: C'est ce que vous appelez l'exogroupe, c'est-à-dire ceux qui ne nous ressemblent pas, ce sont les autres, et ces autres peuvent être très nombreux.
1: Comparé à l'endogroupe, qui est le groupe auquel on appartient.
0: Et vous m'amenez au sujet que l'on va aborder après avoir écouté Christine and the Queens sur RTS Première, c'est-à-dire la famille. Demain, ce sera la fête des mères. Donc oui, J'aimerais qu'on parle justement de ce cercle familial et de cette empathie à l'intérieur des familles. On en parle non sans rappeler que Osama Karaki est notre invitée. Elle a écrit « L'empathie est politique » et c'est paru aux éditions Jean-Claude Lattès et désormais en livre de poche.
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0: Aujourd'hui, nous parlons d'empathie sur RTS Première avec Sama Karaki, qui est neuroscientifique et qui s'est intéressée à l'empathie. L'empathie est politique, on a commencé à le comprendre. Beaucoup plus facile d'être empathique pour celles et ceux qui nous entourent et celles et ceux que nous aimons. Et demain, je vous le disais, c'est la fête des mères et c'est vrai que cette empathie a souvent été attribuée au féminin. Plus qu'au masculin, Sama Karaki. Je vois que ça vous fait sourire. Et là encore, vous y voyez du culturel, vous y voyez du social, voire du politique.
1: Bien sûr. Alors, je pense que ça remonte peut-être à l'époque où il fallait envoyer les hommes à la guerre ou aux usines et justifier que les femmes puissent s'occuper de la vie domestique, en donnant toujours en fait à cette organisation sociale une raison biologique. Une raison naturelle, en tout cas, qui peut aussi être spirituelle pour l'époque, en disant que voilà, il y a dans le fait d'être mère une réalité spirituelle spécifique qui permet, elle, le soin des enfants. Donc, avant même que vienne l'argument scientifique, parce que l'argument scientifique, il est venu pour justifier par une forme de psychologie évolutive que les hommes seraient câblés pour une organisation de la société, de l'ingénierie du monde, et que les femmes seraient en fait plus câblées pour une forme de compréhension verbale et d'organisation sociale. Mais ce qu'il faut en fait appuyer, c'est que les compétences, il y a bien sûr des différences au niveau de nos fonctions reproductrices, au niveau, si je prends par exemple l'ocytocine, qui est l'hormone associée à l'empathie, sur laquelle d'ailleurs j'ai beaucoup travaillé chez les mâles, hein, parce que c'est une hormone qui existe chez les mâles et qui a une fonction qui n'a rien à voir avec la fonction reproductrice, qui a d'ailleurs beaucoup de fonctions, dont celle de cet apprentissage par identification, qui est d'ailleurs, par exemple, utilisée dans les thérapies de personnes qui sont sur le spectre autistique. On va leur donner des puffs d'ocytocine dans le nez qui vont permettre, en fait, qu'ils portent une attention sur les gestes de l'autre. Vous voyez que là, on est en train d'arriver à un point central. Ça veut dire que considérer que l'empathie serait la seule façon de soigner ou de prendre des décisions morales serait considérer que les personnes qui sont sur le spectre autistique n'en sont pas capables. Or, ce n'est pas vrai. Après, les scientifiques qui sont venus asseoir et diviser les traits humains en traits masculins et féminins, c'est venu en fait plus dans le 19e siècle, de dire que les hommes seraient plus en capacité de raisonner. Attention, c'est un piège, parce que la complémentarité, c'était aussi pour justifier pourquoi les femmes ne peuvent pas accéder au vote, pourquoi c'est... Voilà, en fait, c'était pour dire que ce n'est pas une décision politique et sociale, c'est une décision qui se base sur les traits biologiques de chacun de ces sexes, où il y a des traits masculins de raisonnement abstrait et d'estimation cognitive, et de traits féminins de soins et d'empathie, même si le terme n'existait pas à l'époque, mais voilà, de plus d'affect. Voilà, en fait, c'est ça qui n'a pas de fondement scientifique. Tous ces traits que je cite sont des traits humains. Si je regarde, par exemple, la prise de risque qui a été attribuée à la testostérone présente beaucoup plus chez l'homme, les données montrent que les femmes en sont capables de la même façon. D'ailleurs, nous avons aussi la testostérone nécessaire pour ça. Or, si on a été socialisé depuis l'enfance à faire attention aux autres, à s'occuper de l'environnement, c'est sûr qu'on va développer ces compétences-là, tout comme un muscle qu'on entraîne dans un sens, il va être développé. Donc si j'arrive aujourd'hui, j'observe la société, est-ce que je peux dire que les femmes ont plus d'empathie? Probablement oui, dans le sens, elles portent plus d'attention aux signaux sociaux, parce qu'elles ont été entraînées à développer cet intérêt-là. Mais dire que les hommes manquent d'empathie n'a pas de fondement, parce que pour faire n'importe quelle fonction sociale, d'ailleurs, qu'elle soit une fonction bienfaisante pour soigner ou qu'elle soit une fonction de manipulation de l'autre, on a besoin de cette empathie qui nous permet d'identifier quels sont ses points faibles et ses points forts. Donc voilà, ce n'est pas une aptitude genrée, c'est une aptitude qui s'apprend, qui d'ailleurs, comme elle est sélective, se dirige vers ce qui nous intéresse le plus. Donc c'est en cela qu'il n'y a aucun fondement scientifique au fait de considérer que les femmes seraient la part de l'espèce qui a plus d'empathie que les hommes.
0: Et que les femmes et les mères, pour en revenir à ce sujet, sont évidemment extrêmement connectées à leurs enfants. Et ça montre aussi bien ce que vous dites, c'est-à-dire que on est connecté à ses propres enfants. On peut être touché par évidemment des situations d'un enfant qui côtoie le nôtre, mais ce ne sera évidemment pas du tout la même résonance, Sama Karaki.
1: Oui, alors en fait, cet attachement qu'on crée avec l'autre, il est lié à ce que j'aime appeler l'expérience de soin, l'expérience parentale ou l'expérience de soin. Et ce n'est pas une question d'instinct biologique, c'est une question du temps passé à s'occuper d'un être fragile qui dépend de soi. Si c'est l'homme qui s'en occupe, il va développer cette attention et cette compréhension des petits signaux qu'envoie l'enfant. Si je reviens même à une partie de l'histoire où ce n'était pas les mères qui s'occupaient de petits, parce qu'il fallait revenir dans les champs, ou il fallait revenir dans la vie, et c'était des nourrices hein, qui s'occupaient des enfants. Que ça soit d'ailleurs dans les classes supérieures ou que ça soit dans les classes populaires, le soin n'était pas aussi genré qu'il l'est aujourd'hui. Hein. Je pense que la psychanalyse a participé, avec les théories de l'attachement et tout ça, a participé à cette psychologisation et biologisation de ce rapport mère-enfant, qui est en fait rien que l'interaction. Et la rencontre de l'autre, répétée. Ça reste quand même assez fascinant. C'est-à-dire que quand vous accompagnez l'autre dans sa faim et dans sa fatigue et dans son sommeil et d'une manière répétée, il se développe en soi tout un registre de ce que c'est l'autre. Et c'est en cela que l'amour naît. Ça veut dire que l'attachement naît de ce rapport. C'est pour ça aussi que je ne suis pas très non plus attachée à l'idée qu'on ressent un attachement instinctif très fort à la naissance. Il y a beaucoup, je pense, d'injonctions affectives qu'on doit ressentir. Il est tout à fait aussi légitime que ce rapport se développe dans la rencontre et dans le contact. Et d'ailleurs, c'est très important aussi de séparer cet affect du soin qu'on donne à l'autre. On peut tout à fait soigner un humain aussi fragile qu'un nouveau-né sans ressentir ce lien extrêmement fort. Et heureusement d'ailleurs que nous pouvons le faire, pas comme par exemple les souris sur lesquelles il y a eu beaucoup d'études sur ce qu'on appelle le comportement maternel, qu'on mutait par exemple génétiquement pour ne pas qu'il y ait les changements hormonaux qui se produisent après la mise bas, et dans lesquelles en fait les souris finissent par très très violentes envers les nouveau-nés parce qu'elles sont très fatiguées après la mise bas et elles peuvent aussi même leur ôter la vie sans les soigner. Nous, notre espèce peut très bien se soigner même s'il y a fatigue, même s'il y a dépression postnatale, même s'il y a tout ce qui vient avec peut-être la déception de ne pas ressentir ce qu'on nous a dit qu'on devrait ressentir. À l'accouchement, il se produit ce qu'on appelle un switch opioïde. C'est un peu comme si on est en transe, en quelque sorte. Et c'est une soupe chimique d'hormones qui se trouve dans le cerveau, qui vient en quelque sorte réparer toute la souffrance qui vient d'être vécue pour que la mère soit en disposition de s'occuper de cet être qui nous font oublier aussi la fatigue extrême. C'est pour ça d'ailleurs qu'à nous, la société, de s'organiser autour de ce corps de la mère qui, elle, peut ne pas se rendre compte de sa propre fatigue. Hein, parce que, et d'ailleurs, quand on parle de dépression postpartum, on parle aussi de l'absence des fois de ce switch qui peut se produire. Ça veut dire imaginer que cela ne se produit pas. Pour peut-être des raisons physiologiques, il faut qu'il y ait plus de recherches dans ce sens pour savoir pourquoi ce switch ne se produit pas, le lien avec la prolactine, avec l'hormone qui permet la lactation, le lien avec tout ce qui est aussi les circuits de l'anxiété. Et en fait, il y a vraiment très peu de recherches, très peu d'intérêt parce que justement, on est très convaincu qu'il y ait ce lien quasiment mystique qui doit se créer et qui, s'il ne se crée pas, c'est que la mère, elle n'a pas eu autant d'affect, autant d'amour, et d'ailleurs c'est elle qui est responsable de ce qu'elle ressent. Donc c'est vraiment important aussi de rappeler qu'il y a un rôle qui dépasse ce rapport mère nouveau-né, qui doit aussi concerner le reste de la société. Et là c'est encore une fois pas du tout quelque chose de moral que je donne, c'est aussi une description anthropologique de comment en tant qu'espèce on s'est chargé de s'occuper des enfants. Ça a toujours été pendant des milliers d'années un soin collectif. Il y a une biologie, bien sûr, qui prépare le cerveau de la mère pendant la grossesse. Toute mère qui a traversé une grossesse sait que son sommeil, il se prépare, que son niveau de fatigue, il se prépare, que son appétit se prépare aussi. Mais il y a beaucoup de variabilité biologique. Et il faut aussi qu'il y ait une compensation extérieure à cela, mais qu'il est possible d'avoir une empathie envers un nouveau-né sans en être les parents biologiques. Et ça, c'est quelque chose aussi qui a été étudié dans d'autres espèces. C'est le contact, c'est le soin. D'ailleurs, ça devient politique quand on se demande qu'est-ce que fait une société pour permettre à ce contact d'avoir lieu, pour permettre à l'autre parent d'être aussi en capacité de le créer. Comme on sait que la plasticité du cerveau fait que je vais modifier, je vais apprendre des signaux très invisibles et très complexes dans le rapport à l'autre, donc en fait on peut se demander quel temps la société permet pour que ce lien ait lieu.
0: Comment développer notre empathie? C'est la question qu'on se posera dans la dernière partie. Sama Kara, qui reste notre invitée, L'empathie est politique, paru aux éditions Jean-Claude Lattès ou Livre de Poche. On va écouter tout de suite sur RTS Première Makala, et puis on revient juste après pour en terminer avec ce sujet ô combien passionnant et essentiel.

0: Sama Karaki, notre invité aujourd'hui, parle d'empathie dans son essai « L'empathie est politique » paru aux éditions Jean-Claude Lattès, livre de poche. Comment se fabrique cette empathie? J'en reviens à une des choses que vous relevez dans votre ouvrage qui parle de l'éducation à l'empathie, et je cite un de vos ex-premiers ministres, vous en avez beaucoup d'ex-premiers ministres, Gabriel Attal, qui souhaitait, pour lutter contre le harcèlement par exemple, faire entrer l'empathie dans les cours d'école. Avec cette question aussi simple et compliquée, est-ce que l'empathie s'apprend, Sama Karaki?
1: Alors, c'est intéressant de proposer des solutions au climat conflictuel. Ça veut dire que je ne m'oppose pas à ce qu'il y ait des formations pour qu'on dise aux enfants, faisons attention les uns aux autres, que le harcèlement n'est pas une bonne chose. Voilà, je ne dis pas que c'est quelque chose qui est mauvais. Par contre, je ne pense pas que ça soit très efficace si on ne vient pas parler des vrais problèmes qui causent le manque de soins dans une cour d'école. Et d'ailleurs, si on ne vient pas parler de ces vrais problèmes, non, on ne peut pas simplement, comme ça, développer un affect pour l'autre. Et je me suis aussi pliée à regarder les études qui ont montré des résultats. Et en fait, j'ai vu que c'est quand on parle du problème, c'est quand on parle de l'histoire du problème.
0: Nommer les choses,
1: dire pourquoi je ressens cette hostilité envers l'autre, d'exprimer pourquoi je ressens cette hostilité, plutôt que de venir et de dire « soyez tendre » ou « ne harcelez pas ». C'est pour ça que j'appelle en fait à ce qu'on revienne au savoir. C'est-à-dire qu'il y a comme une mode aussi ces dernières décennies de considérer que l'histoire, c'est de l'histoire. On n'a pas besoin de revenir sur l'histoire, c'est quelque chose qui est chargé, c'est quelque chose qui va créer la honte, la culpabilité. Et je me dis, en fait, ce n'est pas vrai. Les enfants, à partir d'un très jeune âge, sont en capacité de comprendre ce que c'est une société suprémaciste, ce que c'est une société raciste, pourquoi je ressens que je suis supérieure ou inférieure à l'autre. Et d'ailleurs, c'est des conversations qui les intéressent beaucoup. Je cite un livre qui paraît malheureux, c'est-à-dire qui montre que le racisme commence à 3 ans chez les enfants. Mais c'est intéressant parce que ça dit que les enfants ne sont pas des êtres passifs, ils absorbent la société. Moi, je pense que c'est quelque chose d'intéressant d'avoir cette clé, de dire que non, ça commence très tôt, et donc on peut très tôt aussi, comme on apprend à être raciste, on peut aussi apprendre à voir qu'il n'y a pas de hiérarchie entre les êtres humains. Et voilà, et ça c'est ce que ma critique que je fais de ces programmes, c'est qu'ils viennent en fait avec une considération que je peux développer une émotion. Or, en fait, l'émotion, c'est le résultat d'un apprentissage. Je ne peux pas apprendre l'amour. Je peux expérimenter l'autre. Je peux m'attacher. Je peux reconnaître l'autre. Et c'est cette connaissance qui mène à l'attachement.
0: Se plonger dans l'histoire de l'autre, se plonger dans la tête de l'autre, se plonger dans la vie d'un héros, d'une héroïne, peu importe, que ce soit à travers le livre, que ce soit à travers un film, à travers une série, à travers l'art, en fait, va aussi vous aider à vous immiscer dans les sentiments, dans la tête de l'autre. Et ça aussi, c'est un formidable outil pour développer sa connexion à l'autre et son empathie.
1: Oui, d'ailleurs, la littérature a été montrée comme capacité de développer l'empathie pour des populations très loin de soi ou des personnages très loin de soi, jusqu'à la développer pour des criminels. Dans les écrits de Dostoïevski, la capacité qu'il a à nous faire en fait développer de la compassion pour des personnages qui seraient des personnages pas du tout des amis dans notre vie, parce qu'on s'identifie à l'autre quand on comprend pourquoi l'autre fait ce qu'il fait. C'est ça la force de la littérature, c'est qu'on prend le temps de comprendre pourquoi il finit par agir de la sorte. D'ailleurs, le cinéma fait la même chose. C'est-à-dire que si je peux m'attacher à un tueur en série, je prends les exemples de beaucoup de séries ces derniers temps qui parlent du parcours d'un tueur en série en l'humanisant. C'est-à-dire qu'en expliquant ses raisons, ses intentions, ce qu'il a vécu dans l'enfance. Voilà, en fait, on revient et finalement, on voit en soi quelque chose, un sentiment qui peut des fois ne pas être confortable, de vouloir que cette tueur s'échappe, parce qu'il est justicier, on fait qu'il sait ça parce qu'il a vécu ça dans l'enfance. Je pense à Dexter par exemple, qui a été une série de tueurs en série très sympathique, et donc en fait qui a été rendu sympathique parce qu'on en fait on est rentré dans sa vie intime. Et alors oui, on peut développer une empathie par identification, et c'est le personnage principal qui a le luxe et le privilège de m'être présenté dans sa complexité. Et de la même façon, si je pense aux médias, ils font la même chose. Il y a des personnages principaux et il y a des personnages secondaires. Si c'est un exemple récent, le pilote états-unien qui a été retenu en Iran, le nombre de reportages qui ont été faits sur la vie de ce pilote ont créé de ce personnage un être qui est proche de soi, parce qu'il a, une famille, parce que, et alors qu'en fait, beaucoup de victimes de cette intervention militaire complètement invisibles. Et ce qui est invisible, bah, ce sont des chiffres et on n'a aucun intérêt pour les chiffres.
0: Vous m'amenez directement à parler de la politique et vous dites, alors le titre le dit évidemment, l'empathie est politique, mais vous dites, exemple à l'appui, qu'aujourd'hui les hommes politiques utilisent l'empathie comme une sorte d'argument.
1: Oui, bien sûr, parce que c'est une responsabilité qu'on va remettre sur les individus. Ça veut dire que la résolution des conflits sociaux, ça revient à ce qu'on ressent les uns pour les autres. Mmh. Plutôt qu'il y ait des institutions qui viennent nous traiter comme des citoyens égaux. D'ailleurs, c'est une rhétorique qui a commencé aux États-Unis par le gouvernement Bush père, de parler de compassion républicaine. À l'époque où il y avait des coupures budgétaires. Vous savez que nous, dans les pays européens, nous avons beaucoup plus de services publics qu'aux États-Unis, et il y en avait encore plus de coupures. Et là, en fait, on disait « ayez la charité les uns pour les autres » pour renvoyer aux individus la responsabilité de la résolution de conflits sociaux.
0: On dit beaucoup que les États, quels qu'ils soient, se désengagent et mettent de plus en plus de pression sur les systèmes associatifs. C'en est l'illustration.
1: Complètement. L'ONGisation du monde, c'est ça. Ça veut dire de considérer que ce sont des dons qui vont en fait venir à l'aide des personnes en besoin, plutôt que ce soit des services de l'État qui viennent justement parce que ce sont des services qui ne font pas de soins sélectifs. C'est ça, en fait, ce qui est intéressant dans un service de l'État, c'est que l'école, elle est là pour tout le monde. C'est qu'il y a une forme d'égalité des conditions qui va être donnée à tout le monde. Donc, quand on fait cela, on crée une sélectivité de soins, de conditions de vie, mais aussi d'espérance de vie.
0: Réhumaniser des groupes déshumanisés, est-ce que ce serait un but en soi?
1: Ce qu'il faut se dire, c'est que l'autre, tel, là où il est aussi riche que moi intérieurement. Il a une vie aussi riche que la mienne. Il a des raisons de penser ce qu'il pense et des raisons de sentir ce qu'il sent, autant que soi. Et de vraiment réaliser et d'accepter avec humilité qu'on ne comprend pas l'autre, je trouve que c'est beaucoup plus intéressant que d'appeler à ce qu'on ressente ce qu'il vit. C'est de dire, voilà, l'autre, je ne le connais pas. Alors du coup, qu'est-ce qui vient quand je dis que je ne connais pas quelque chose? Ben, vient l'intérêt de le comprendre, la curiosité, la vraie. Donc c'est ce point inconfortable à partir duquel on peut commencer à tisser des liens. C'est quand on reconnaît que ces liens n'existent pas encore.
0: Et que les réseaux, pardon, ça revient souvent dans cette émission pour celles et ceux qui nous écoutent. Voilà, ça doit devenir un peu récurrent, mais pointons juste le doigt sur ces réseaux sociaux et ces fameux algorithmes qui nous enferment avec des pairs, avec celles et ceux qui nous ressemblent et qui rend l'altérité, l'autre, celui ou celle qui ne nous ressemble pas, étrange et parfois difficile à accepter. Donc, je pense que les réseaux ne vont pas développer notre empathie pour l'autre.
1: Non, et d'ailleurs le flux affectif extrêmement présent sur les réseaux, même quand on voit la souffrance de l'autre, mais on la voit d'une manière répétée, décontextualisée, ben, en fait finit par nous engourdir. Les algorithmes fonctionnent avec ce qu'on appelle un effet bulle. Ça veut dire que ce qui nous est présenté, c'est ce que nous avons déjà aimé, liké. Et donc en fait, on finit par avoir un endogroupe dans lequel on pense le monde et l'autre de plus en plus devient étranger, mais pire, devient en fait un ennemi hostile duquel on est victime et donc contre lequel on légitime défense. Et je pense que c'est peut-être le danger le plus pernicieux du monde aujourd'hui, c'est de se représenter l'autre comme une menace sécuritaire, ultime, dont il faut se protéger en le renvoyant à un groupe plutôt qu'au fait que c'est un individu qui veut vivre dignement autant que soi.
0: Et vous n'êtes pas la seule à le dire. Et j'ai l'impression que ces voix sont encore trop peu entendues. J'ai une petite question avant de se quitter, juste pour nous faire sourire ou pas d'ailleurs. Sama Karaki, avez-vous de l'empathie pour ceux qui n'en ont pas?
1: J'ai de l'intérêt, j'ai beaucoup de l'intérêt. Les autres sont un peu mon champ d'intérêt dans ma recherche, mais aussi dans ma vie intime. Je les observe tout le temps, je pense beaucoup aux autres. Ils m'habitent et je reconnais que je suis traversée par le vécu des autres, tout le temps. Beaucoup, beaucoup plus d'ailleurs que le mien.
0: Il y a beaucoup de choses dans votre ouvrage. Vous parlez de médias, vous parlez de sémantique, de comment on appelle les victimes, comment on appelle les réfugiés. Vous parlez d'énormément de choses, de séries, d'études, encore une fois, d'études de psychologie sociale, de philosophie. Je conseille vraiment la lecture à celles et ceux qui se sentent vibrer à ce sujet de l'empathie. L'empathie est politique, paru chez Jean-Claude Lattès, mais vous le trouvez. Donc, il vient de paraître aussi en édition de poche. Est-ce que vous souhaitez ajouter quelque chose avant la fin de cette émission? Important que j'aurais oublié de vous dire, qu'on aurait oublié de partager.
1: Non, peut-être par rapport à la dernière question que vous m'avez posée avec ces algorithmes et ces réseaux sociaux, ça veut dire que le simple fait de se dire que nous avons accès à une part du réel, c'est déjà intéressant d'admettre que nous n'avons pas la vérité, avoir un peu plus de doute et d'humilité par rapport à ça, ce serait un bon début.
0: Ben voilà, ce sera le mot de la fin. Merci beaucoup d'avoir accepté notre invitation.
1: Merci.

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1: La Bulgarie a remporté la 70e édition de l'Eurovision avec la chanteuse Dara et son entraînante cantine Bangaranga. Elle s'est imposée avec 516 points devant le candidat israélien Noam Betan. La Roumanie, elle, a obtenu la 3e place du classement. La finale a réuni 25 artistes dans un spectacle de plus de 2 heures marqué par un important déluge pyrotechnique. La Suisse était absente de cette finale. La Bernoise Véronique Fusaro n'a pas réussi à se qualifier en demi-finale avec sa chanson Alice. Cette édition a également été marquée par des appels au boycott en raison de la présence d'Israël. La conseillère d'État vaudoise Valérie Dietli réaffirme qu'elle ne démissionnera pas malgré une instruction pénale pour abus d'autorité et plusieurs rapports critiques. Dans un entretien accordé au Matin Dimanche, elle assure ne pas rester en fonction pour bénéficier d'une rente à vie. Si les circonstances faisaient que j'y ai droit, je renoncerais de toute façon à cette rente, affirme-t-elle. La ministre dit vouloir terminer la législature en se concentrant sur les enjeux de la population. Elle ajoute qu'à 33 ans, elle entend poursuivre sa carrière politique et professionnelle au-delà de son mandat actuel. Le porte-avions américain Gerald Ford est rentré hier aux États-Unis après 326 jours de mission en mer, un record pour ce type de bâtiment. Déployé notamment au Moyen-Orient avant le début de la guerre en Iran, il rejoint son port d'attache de Norfolk sur la côte est du pays. Selon le Pentagone, il s'agit de la plus longue mission jamais réalisée par un groupe aéronaval depuis la guerre du Vietnam. Inacceptable, ce sont les termes utilisés par le président de la Confédération, Guy Parmelin, pour qualifier les nouveaux droits de douane de l'Union européenne sur l'acier. Dans une interview accordée à SRF, il a mis en garde la présidente de la Commission européenne, Ursula von der Leyen, contre un possible, je cite, autogol. Selon lui, ces mesures pourraient pénaliser les chaînes d'approvisionnement suisses, notamment dans le secteur spatial. Les nouvelles restrictions doivent entrer en vigueur le 1er juillet. Le temps sera bien ensoleillé aujourd'hui en plaine et en vallée. Il sera plus nuageux le long du Jura. La limite pluie-neige se situera vers 1600 mètres. Côté température, il fera minimum 2 degrés en plaine, maximum 18 degrés. Demain, lundi, retour d'un temps très nuageux avec des pluies arrivant par l'ouest dès le matin. Il ne fera pas plus de 15 degrés en plaine.
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1: Bonjour, je vous propose aujourd'hui de prendre un petit peu d'altitude dans l'effet papillon parce que les papillons ne restent jamais très longtemps au même endroit, c'est bien connu. Ils suivent les saisons, les changements, parfois ils montent comme certaines plantes à 900 mètres d'altitude où le printemps arrive tout doucement. Les nuits restent fraîches, le sol met du temps à se réchauffer. C'est pas vraiment le paradis des légumes et pourtant, dans une serre, il y a des radis, des petits pois, des salades asiatiques, des plantes aromatiques et même des poivrons. Aujourd'hui dans l'effet papillon, on va parler de ces terres un peu à part, ces terres d'altitude, de ces paysans qui composent avec le froid, le relief, les insectes, la neige et parfois transforment une contrainte en avantage. Nous irons donc dans une ferme du Pays d'en Haut avec Christophe Canu et puis en studio un autre Christophe nous accompagnera tout au long de l'émission, Christophe Randin, quelqu'un qui passe beaucoup de temps à analyser, comprendre, modéliser nos montagnes, vous verrez. Et puis dans les antennes du papillon, on se demandera pourquoi ce qui pousse là-haut a parfois un goût si particulier. Bienvenue dans l'effet papillon. Bonjour Christophe Randin.
2: Bonjour Zoé, bonjour tout le monde.
1: Vous êtes biogéographe, c'est joli comme terme ça, biogéographe. Vous enseignez à l'Université de Lausanne, les PFL, et puis vous êtes aussi directeur du jardin botanique alpin Floralpes à Champellac. Et vous travaillez depuis des années sur la montagne, les paysages alpins, leur transformation avec le réchauffement climatique notamment. Vous travaillez entre recherche, terrain, médiation, en gros vous êtes un petit peu un homme qui passe sa vie à regarder ce qui pousse là-haut. Et ça quand vous étiez petit c'était déjà le plan ou pas du tout?
2: Alors les transformations du paysage ouais, et puis la montagne ouais, assez rapidement vers l'âge de 9-10 ans.
1: Mais c'est quoi qui vous a attiré là-dessus? Enfin, qu'est-ce qui vous a donné envie de vous lancer là-dedans?
2: C'était la descente depuis le sommet de la fenêtre d'Arpette jusque dans les pâturages en bas. Je trouvais fantastique de pouvoir voyager en quelques heures depuis en fait la toundra ou même la banquise avec la glace jusqu'à en fait ces paysages plus verts. Donc c'était vraiment la dimension paysagère puis la dimension montagne. Et ça c'était un tournant.
1: Votre particularité, c'est que vous êtes à la fois dans la montagne, dans les plantes, mais aussi dans l'anticipation, parce que vous travaillez sur ce que les paysages pourraient devenir avec une augmentation des températures de 4 degrés. Est-ce que ça change le regard qu'on porte sur une vallée quand on sait déjà un petit peu à quoi elle pourrait ressembler demain?
2: Alors, le paysage actuel, c'est la source d'inspiration. Donc, je pense que c'est hyper important de très bien connaître, en fait, le fonctionnement de ce qu'on modélise. Et puis ensuite, le fait de se projeter, ouais, ça change la perception, mais sans rendre insomniaque. Parce que justement, ça donne des outils pour anticiper, pour justement trouver des solutions.
1: Vous arrivez encore à vous détendre à la montagne ou vous arrêtez pas de regarder ce que ça peut devenir, d'analyser, de modéliser dans votre tête? Vous arrivez à lâcher prise des fois quand vous êtes à la montagne?
2: Quand je suis à la montagne, pour moi, je suis vraiment dans l'instant présent.
1: Ouais, c'est important. Et puis, il y a chez vous ce mélange un petit peu que j'aime beaucoup. D'un côté, le botaniste de terrain, puis de l'autre, le type qui regarde justement ces scénarios. Au fond, vous sentez plutôt quoi, Heidi dans les champs ou professeur Tournesol?
2: Je pense que c'est bien d'avoir les deux. En fait, de passer de l'un à l'autre, c'est peut-être ça qui donne une certaine crédibilité, une certaine robustesse au résultat. C'est vrai que les gens ils sont un peu surpris de voir un écran de gamer sur mon bureau.
1: c'est ça que vous utilisez carrément, des écrans de gamer?
2: Ouais.
1: Bon, d'accord. Donc en fait, vous êtes plus un gamer qu'un professeur Tournesol.
2: Ni l'un ni l'autre.
1: Ni l'un ni l'autre. Bon, on va découvrir en tout cas tout au long de l'émission ce que vous êtes, parce que vous observez depuis des années, c'est pas seulement l'évolution des plantes justement, c'est aussi la manière dont tout un paysage peut bouger, doit bouger, la forêt, les prairies, l'eau, les cultures, avec elles notre manière d'habiter ces territoires, parce que face à ces transformations, bien, certains n'attendent pas, ils testent, ils tentent, ils s'adaptent, et puis on va aller voir ça de plus près dans une micro-ferme donc à Châteaudet. Mais avant d'aller sur le terrain, on va prendre un petit peu de soleil, parce qu'il en faut là-haut. Soleil, c'est le titre du rappeur lausannois À Ciel, on revient juste après.

0: Lausannois Assiel avec ce titre Soleil. Assiel qui avait remporté le titre de Révélation Roman de l'année dernière au Tataki Award. Un artiste qui marche très très très fort. On va quitter le studio Christophe Rondin. On va monter à 900 mètres d'altitude et c'est Christophe Canu qui nous emmène.
1: On est seulement à 900, mais on est toujours les derniers à avoir du gel et puis à avoir de la neige. On est vraiment un endroit hyper froid. Donc pour faire du légume, c'est pas du tout idéal. Ça caille vraiment. Mais avec l'avantage que du coup, ça fait un nettoyage au niveau des ravageurs. Moi, je peux faire des choux magnifiques sans mettre de filet, sans faire de traitement. Eh ben, en plaine, ils sont obligés de mettre des filets à insectes toute la saison sur la culture parce qu'ils se font massacrer les choux sinon.
0: Ce qu'on vient d'entendre, c'est une agriculture qui compose, qui ajuste, qui transforme parfois la contrainte en ressources. Christophe Canu est donc allé au pays d'en haut, chez Yaël et Bastien, qui ont créé une micro-ferme bio. Je vous propose d'écouter ce reportage.
2: C'est la route qui va...
3: À Châtelet.
2: Parce qu'en fait, je cherche... Je sais pas si ça vous dit quelque chose, Yaël et Bastien.
3: C'est mes voisins. Je sais pas s'ils sont là, mais vous pouvez rentrer par là où vous voyez les chemins pédestres. Et puis là, par là.
2: En fait, oui, pour voir la ferme de Yaël et Bastien, c'est pas trop compliqué. Il suffit de repérer où se trouvent les serres. On est dans le pays d'en haut. Et aujourd'hui, il mérite particulièrement son nom. Il neige. Bonjour.
4: Bonjour. Bienvenue.
2: Merci.
1: Floriane, on va à la serre.
4: Mmh.
1: Allez.
5: Ici, jusqu'à mi-juin, on peut avoir des gels la nuit. Ça fait que les courgettes, les courges, on retarde un peu la plantation. Les courgettes, elles gèlent une fois, c'est fini. Et le premier gel, ça peut être mi-septembre. Après, c'est pas toutes les nuits en septembre, mais ça peut.
1: Là, c'est le petit radis. Donc là, il y a le radis qui commence. On va enlever les agrils et puis on va regarder où ce qu'on fait les prochains semis.
2: Les agrils, ce sont
1: ces espèces de tissus qui protègent du froid, les semis, pour éviter qu'ils gèlent, parce que dans la serre, ça gèle moins vite, mais ça gèle quand même. Tout ce qu'on a protégé, c'est les légumes qu'on veut vendre d'ici quelques semaines.
3: Ok.
1: Donc là, actuellement, tu as les... Tout ce qui est mesclun, rampon, il y a les premiers radis, les salades asiatiques.

0: Quand on a commencé l'aventure du potager, deux choses qu'on regardait, c'était le goût et la résistance au froid. C'est comme ça qu'on choisissait nos variétés. Et puis on continue comme ça parce que ça fonctionne. Puis après, il y a encore le problème où nous, on est dans une cuvette. Donc si tu veux, on est les derniers à avoir le soleil en hiver. Et c'est là aussi qu'il part en premier. Donc on a un très court laps de temps où il y a le soleil pour réchauffer le sol. Donc on est toujours les derniers à avoir du gel et puis à avoir de la neige. On est vraiment un endroit hyper froid. Donc pour faire du légume, c'est pas du tout idéal. Voilà.
1: Vous êtes masochiste?
0: Ben en fait, c'est d'avoir accès à de la terre agricole quand t'es pas fils ou fille d'agriculteur. C'est pas que c'est impossible, mais on n'a pas fait les difficiles, on va dire. Donc il y a des gros avantages dans le style. On a les seuls terrains plats de tout le pays d'en haut, donc ça pour faire du légume c'est chouette. Mais au niveau météorologique c'est une catastrophe. Mais avec l'avantage que du coup ça fait un nettoyage au niveau des ravageurs. Parce que c'est vraiment des températures qui sont très très froides et t'as beaucoup d'insectes, des bons comme les mauvais, hein, mais qui passent pas l'hiver. Et les souris aussi qui plus facilement meurent en hiver. C'est aussi pour ça qu'on a décidé de faire des légumes ici, parce qu'en plaine, ils ont d'énormes problèmes avec les ravageurs. Il n'y a plus vraiment d'hiver, justement, donc ils s'arrêtent plus jamais. Et puis ils prolifèrent. Donc, pour donner un exemple, moi, je peux faire des choux magnifiques sans mettre de filet, sans faire de traitement, parce que nous, on est bio. Et ben, en plaine, ils sont obligés de mettre des filets à insectes toute la saison sur la culture, quasiment dans certaines régions, parce qu'ils se font massacrer les choux sinon. Les navets aussi, ça devient un gros problème en plaine, les radis. On a un collègue de Lausanne qui nous a racheté les radis en juillet, parce qu'en juillet, en plaine, ils n'arrivent plus à faire pousser des radis, il fait trop chaud. Et puis moi, maintenant je dirais, ça fait 15 ans maintenant que je bosse dans la culture au pays d'en haut, je vois déjà des plantes, il y a 15 ans, qui ne pouvaient pas pousser en été et qui peuvent maintenant pousser. Le calendula, par exemple, et la capucine, ou autrement des plantes qui, on appelle ça gélives ou non-gélives, qui résistent au gel, qui n'arrivaient pas à faire le cycle de l'année et maintenant qui arrivent. Les poivrons, nous, dans la serre, il y a 20 ans, ils ne seraient jamais arrivés à maturité.
1: Il y a des poivrons ici, là?
0: Ouais, les poivrons, ça joue, les tomates, ça joue. Mais si les gens en plantent dans leur jardin sans serre, ça va pousser, mais ça ne va jamais mûrir. Après, on est quand même content d'avoir la plaine encore pour faire des échanges de légumes, avoir les choses plus tôt. Donc en fait, c'est un peu complémentaire actuellement.
2: Il y a quand même des avantages d'être en altitude. Même pour les plantes aromatiques, plus elles sont en altitude, plus elles seront petites. Mais du coup, le goût sera beaucoup plus concentré et beaucoup plus intense. Et les vertus aussi sont un peu plus poussées.
0: Sur une même planche, on va planter plusieurs légumes qui s'entraident et puis c'est pour gagner de la place. La plus connue par exemple, c'est les radis et les carottes, on les plante au même endroit. Le radis, il pousse beaucoup plus vite. Donc ça veut dire qu'on va récolter notre radis et puis dessous, il y a la carotte qui a commencé à pousser. Un autre exemple de ceux qui aiment être ensemble, t'as le poireau et la carotte. Ils ont chacun un ravageur, c'est chacun une petite mouche différente qui fait des trous dans le légume. Et le ravageur de la carotte éloigne le ravageur du poireau et vice-versa. Ça, c'est un exemple d'association de culture et moi, je fais énormément ça. Vu qu'on est tout à la main, ça nous permet d'avoir beaucoup plus de légumes sur une petite surface.
3: T'as vu ça? Il ne frappe pas, il arrive à patienter les deux pierres et ressortir, c'est que la pierre, elle n'est pas en train de tout écraser. Ça, c'est du sarrasin. Première fois qu'on moue du sarrasin du pays d'en haut. C'est cool.
4: Là, t'avais combien de kilos de sarrasin?
3: Là, j'ai mis 6 kilos et puis je suis en train de chronométrer. Comme ça, ça me permet de calculer les rendements que le moulin est capable de faire. Et puis après, ça me permet de savoir en une heure combien j'arrive à faire de farine. Et puis de là, savoir le prix qu'on vendra la farine. Mais là, on a fait une petite bande de culture l'été passé. On a dû faire 500 kilos de sarrasin pour essayer. Parce que tu vois, il y a tout un challenge déjà pour la récolte. Parce que le sarrasin, quand tu le récoltes, c'est pas comme le blé qui va, si tu veux arriver à maturité, il va sécher puis il va être sur pied à attendre. Le sarrasin, en fait, il pousse tout le temps jusqu'à que le gel arrive. Donc, quand tu le récoltes, il est encore vert. Et on avait fait un essai déjà la première année, il y a 2 ans. Et puis ça a loupé parce qu'en fait on l'a récolté, mais en une heure il avait déjà fermenté parce qu'il était humide, donc il a déjà chauffé puis c'était foutu. Et l'année passée on a trouvé une solution pour le couper avant et qu'il sèche sur pied.

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1: Si tu veux, en 2020, quand on a fait le projet de la ferme et comment on l'a dessiné, on s'est dit c'est les légumes qu'il faut parce que c'est ce qui manque dans la vallée, c'est des légumes. Et puis avec l'engouement du Covid et tout ça, on s'est dit mais c'est ça qu'il faut faire. Et puis les années ont passé, il y a eu des très belles années, il y a eu des années plus dures. Donc quand je te dis plus dur, c'est soit les aléas climatiques, tu te prends 5 minutes de grêle au mois d'août, ben t'as perdu ta culture de légumes, tu vois. Donc c'est aussi à un moment donné de se dire mais où est-ce qu'on accepte de prendre un risque et où est-ce qu'on décide de faire les choses qui où on s'en sort si tu veux. Et puis après bah on a avec Steve et Caroline Denzer qui ont une ferme la ferme de la Rosette. Eux ils se font de la viande avec leurs vaches. Et puis on
2: ils sont ici aussi dans le Puy d'en-Haut.
1: Ouais, ils sont juste un tout petit peu plus haut. Puis on s'entend, on a une chouette collaboration. Donc on a trouvé le moulin, on a trouvé une petite moissonneuse-batteuse et puis on s'est trouvé un semoir. Et puis comme ça, on est autonome. On a créé une petite société parallèle qui gère, on va dire, les travaux de céréales et de meunerie. Et puis c'est avec ça qu'on a essayé de diversifier un tout petit peu les activités dans lesquelles on est. Après, c'est toujours délicat entre se diversifier et s'éparpiller. Enfin, faut aussi trouver le juste milieu entre tout ça.
3: Alors, qu'est-ce que je vais pouvoir ramener ?
4: Oh, il y a plein de choses. Donc là, en fait, tu as deux armoires. Donc, tu as l'armoire où il y a 100% produit à la ferme.
3: Donc, c'est par exemple la sauge, par exemple.
4: Alors, il y a plein de tisanes. Il y a deux sirops, des plantes aussi pour faire la cuisine, des sels aromatisés. Nous, il y a déjà une tisane. Non, tisanes, vos tisanes sont trop chères, elles sont plus chères que les autres. On dit oui, mais nous, on a compté nos heures. Quand on voit les heures qu'on se tape et puis les salaires qu'on sort, on est 2000 francs par mois.
3: Donc, chacun ?
4: Bastien et moi ?
3: Ouais.
4: Ça dépend des mois. Donc, c'est juste que l'alimentation, elle n'est pas assez chère. Après, moi, je trouve que l'alimentation dans les supermarchés, elle est trop chère pour ce que c'est. Ouais. Ça va dans les deux sens, hein.
3: Et vous, ça vous a suffi, vous en sortez pour vivre?
4: Alors, on a développé une autre manière de vivre. Je suis complètement seconde main, enfin, j'achète jamais rien de neuf. Donc, c'est une autre manière de vivre. Et puis là, dans le frigo, il y a la viande de la ferme de la Rosette et puis les légumes qu'on installe pour le week-end. Et puis à côté, c'est toutes les fermes avec qui on collabore. Là, par exemple, les gâteaux, ils sont faits avec nos œufs.
3: Et là, on voit les poules là-bas, mais elles n'ont pas froid, elles, parce qu'elles sont... Il y a juste un... C'est quoi? C'est un filet autour d'elles?
5: Oui, c'est la volière. Mais vu que si elles sont dehors, c'est qu'elles ont pas froid. Sinon, elles rentrent dedans et il fait assez chaud dedans. Vu qu'elles passent la nuit et il finit par faire chaud.
3: Et il y en a combien de poules en tout?
5: On en a 220 ou 230.
4: Voilà. On reste dedans les filles. Demain, on peut sortir. Faire une...

0: Christophe Randin, après ce reportage au potager, vous êtes biogéographe, ce type de projet agricole, vous connaissez très bien, hein, et on sent dans le reportage de vraies opportunités finalement de cultiver autrement et autre chose, en faisant de certaines difficultés des atouts, par exemple le froid. Ça aujourd'hui c'est quelque chose que vous observez ailleurs, enfin un petit peu partout?
1: Alors... Pour ces néo-paysans, Yael et Bastien, en fait, ils sont forcés un peu de travailler à la marge, parce que le droit foncier est fait de telle façon que c'est très difficile d'acquérir des terrains, un peu plus facile peut-être en montagne. Donc en fait, ils sont obligés d'exploiter des surfaces qui sont plus difficiles à cultiver. Donc c'est les surfaces les moins rentables et qui ont le moins de valeur. Mais ce qui est intéressant, c'est que si on n'a pas l'exploitation par ces néo-paysans, en fait, à terme, on perd ces surfaces. Elles sont embroussaillées. Si la forêt reprend en fait son espace, ces surfaces, elles sont perdues. Elles sont perdues pour un bon bout de temps, à moins qu'on change la loi sur la forêt.
0: Donc, ils jouent un véritable rôle, là, Bastien et Yael, aujourd'hui, dans ces zones de montagne?
1: Alors pour l'instant, ils jouent un rôle à la marge, mais ils expérimentent aussi ils se réapproprient aussi des techniques qui existent déjà, qui testent, et puis dans un système qui est bien helvétique, hein, puisqu'en fait on a une multitude d'initiatives de néo-paysans à travers différents climats, différentes configurations en montagne, et puis c'est d'autant de solutions qui sont en fait les semis d'un seul terreau qui permettra peut-être l'effet papillon, et puis de servir non, ces solutions au fil des changements, et puis sans réagir, mais plutôt dans l'anticipation.
0: Mais justement, parmi les choses qui testent Bastien et Yael dans leur micro-ferme, il y a des éléments qui peuvent être repris. Plus largement, vous parlez d'effet papillon, c'est chouette. Par exemple, qu'est-ce qui pourrait avoir de l'intérêt pour être fait plus loin, justement? Qu'est-ce que ça peut provoquer?
1: Alors, je pense qu'il est intéressant, c'est qu'il parlait justement à la fin d'être allé sur les céréales. Dans les zones de montagne, en ce moment, c'est surtout l'estive, les prairies, les pâturages qui représentent la plus grande surface. Et puis, les céréales sont marginales. Elles n'étaient pas marginales il y a quelques centaines d'années, mais on est passé de plus en plus à l'agriculture fourragère. Et il y a sûrement des zones qui vont devenir moins favorables, voire impossibles pour l'estive ou, alors en particulier, là, c'est les prairies et les pâturages. Et une partie de ces prairies, ces pâturages, on pourrait peut-être, dans les endroits plats, par exemple, intégrer la culture de céréales ou même réintégrer la culture de céréales. Et comme ils l'ont dit, en fait, avec moins de ravageurs. Parce qu'en plaine, on a des cycles où maintenant on a deux voire trois générations de ravageurs qui peuvent se développer. Et puis dans ces zones au-dessus de 1000-1200 mètres, on a beaucoup moins de ravageurs. Et en plus, pour ces céréales, alors il parlait du sarrasin, mais par exemple, si on prend les céréales d'automne, le blé, le seigle ou l'orge, elles ont besoin de froid, en fait, pour se développer. Donc avec la perte du froid, l'absence de vernalisation, on diminue le rendement et la qualité. Donc en fait, c'est un paradoxe. Si on n'a pas de froid, de coup de froid sur ces céréales, en fait, on diminue le rendement. Donc en fait, en allant cultiver en altitude, justement à la marge, dans ces zones qui seraient peut-être laissées à l'abandon, en fait, on améliore le rendement des céréales tout en évitant la perte pour un bon bout de temps de ces surfaces.
0: Une vraie solution. Dans le reportage, cette ferme aussi ressemble un petit peu à un atelier permanent. Ils testent, ils associent les cultures, ils transforment, ils diversifient. Est-ce que ces micro-fermes, justement, sont des laboratoires? On en parle un petit peu là, vous avez déjà un peu donné la réponse, mais on a vraiment une solution d'agro-écosystème, on appelle ça comme ça?
1: Exactement, ouais, c'est agroécologie ou agro-écosystème.
0: Qu'est-ce que c'est exactement et quel est l'intérêt justement de ces systèmes-là?
1: Alors l'intérêt c'est de faire moins d'intensif et puis de diversifier. Ça veut dire d'aller moins sur le rendement par exemple mettre des intrants, mais plutôt de chercher la production par la diversité, la complémentarité des types de cultures. Moi, en tout cas, d'un point de vue personnel, je pense que c'est une solution, encore une fois, qui restera à la marge, mais qui permettra, en fait, d'occuper des espaces dans la montagne qui serait voué en fait à l'abandon.
0: Et ça, cette diversification, tout le monde peut la faire, parce qu'avant, c'est intéressant, vous parlez, c'est vrai qu'on a beaucoup de production fourragère, mais c'est pas pour rien, puisque aujourd'hui, c'est l'élevage qui est prédominant en montagne et qui est surtout axé sur la production laitière, la viande, donc c'est pas pour rien. Est-ce que les agriculteurs aussi, aujourd'hui, peuvent justement se diversifier si facilement, ou est-ce que ça reste l'apanage de quelques chanceux dans un sens de micro-ferme?
1: Alors, c'est pas facile pour un agriculteur ou une agricultrice de diversifier rapidement, puisqu'en fait, il ou elle a optimisé son système de production avec surtout des machines et des emprunts. Donc, on peut pas du jour au lendemain de changer de mode de production alors qu'on a déjà engagé des outils de production et puis accumulé parfois des dettes qui sont conséquentes. Donc, on doit rentabiliser. Donc, ça prend beaucoup de temps déjà de changer de mode de production. En plus, pour ce qui est de l'agriculture fourragère, en fait, historiquement, c'était il y a à peu près 800 ans, on est allé vers cette agriculture parce que ça permettait de produire plus de protéines. Donc, il y avait un enjeu de survie en montagne. Donc, on a optimisé l'outil de production pour vivre avec plus de protéines, en passant de la céréale à la culture fourragère pour les bovins, en partie.
0: Mais c'est faisable. Vous-même, vous travaillez avec des entreprises agricoles et justement, vous mettez en place des idées, des solutions pour qu'ils puissent trouver le moyen de se diversifier aujourd'hui.
1: Alors moi, je trouve très intéressant, par exemple, la culture de plantes aromatiques. Dans l'entremont où on travaille, il y a eu un moment l'or rouge. Avant l'or blanc et puis ensuite l'or bleu. L'or rouge, c'était les petits fruits. Alors, c'est extrêmement pénible, mais c'était des revenus qui étaient conséquents. Et on peut imaginer, justement, sur des surfaces, une augmentation de la culture de plantes aromatiques et ou médicinales. Donc, ça a été très bien dit. Plus d'altitude, plus d'UV, et puis une qualité qui est incroyable, parce que les plantes, elles réagissent justement à ces stress de l'altitude. Donc ça peut apporter des compléments intéressants. Après, on parle aussi d'agrotourisme. Donc pas seulement justement de diversifier les cultures, mais de diversifier les revenus par d'autres activités. Ça, c'est encore une fois, c'est pas facile. Un agriculteur, une agricultrice, la majorité, ils travaillent plus de 50 heures par semaine. Pour leur travail principal. Donc, ça leur demande encore de préparer des petits déjeuners, de s'occuper des touristes. C'est pas si facile. Par contre, autour d'une ferme, on peut imaginer ces systèmes d'agrotourisme pour valoriser justement ces paysages qui ont été façonnés par justement l'agriculture.
0: Dans le reportage, ce que j'ai trouvé sympa aussi, c'est vraiment cette idée d'échange entre la plaine et la montagne. C'est peut-être quelque chose qu'il faut se développer. Je sais pas, je vous pose la question. C'est vrai que là, on entendait, je t'achète tes radis en plaine, tu m'achètes mes radis en altitude et je t'achète tes tomates en plaine. Ça, c'est quelque chose aussi qui va davantage se faire aujourd'hui avec le réchauffement climatique, etc. Il va y avoir certaines cultures qui vont monter, d'autres qui se feront plus en bas.
1: Exactement. Donc, je pense qu'il y a un certain type de céréales qui vont se déplacer et qui seront remplacées, par exemple, par le millet, le sorgho, par exemple. La pomme de terre, on devra la cultiver plus haut. Et ça, ce sera pas facile parce qu'on peut pas la cultiver sur des terrains forcément en pente. Donc, encore, il y a une limite, on va dire, d'aménagement du territoire et autres. Mais on peut imaginer, ouais, qu'on déplace la culture de pommes de terre, alors qu'en plaine, on cultivera la patate douce, par exemple. Ça, c'est quasi certain.
0: Donc, la pomme de terre va disparaître de nos plaines?
1: Alors, sous certains scénarios de changement climatique, ouais, la pomme de terre, dans les surfaces qu'on a actuellement, justement, si on n'adapte pas l'espace, en fait, risque de disparaître. La pomme de terre, s'il y a des nuits tropicales, donc à plus de 20 degrés, s'il y a des journées à 25, 28 degrés qui se répètent, en fait, elle dépérit rapidement, puis en plus, on augmente la sensibilité aux pathogènes.
0: Des montagnes, des patates peut-être dans nos montagnes bientôt, alors qu'ils pousseront? On verra.
1: Ouais, encore une fois, c'est encore des contraintes de topographiques. Mm-hmm. Et puis par-dessus ces contraintes topographiques, il y a ces contraintes de cadre légal, d'aménagement de territoire, de loi sur la forêt. Pour l'instant, dans la forme actuelle, ça met une sacrée pression, on va dire, sur l'adaptation.
0: Mm-hmm. On a entendu donc cette ferme qui fonctionne presque comme une horloge, hein, des radis avec des carottes, des poireaux qui protègent les carottes, des céréales pour pas mettre tous ses œufs dans le même panier. Je vous propose de vous écouter un peu de musique et puis après de parler, de peut-être répondre à cette question, de se demander si la diversité en agriculture c'est juste du charme artisanal ou une vraie stratégie de survie dans un climat plus instable. C'est Patti Smith. Sur RTS Première, vous écoutez l'effet papillon, Because the Night. À tout de suite!

0: Vous écoutez l'effet papillon sur RTS Première, Because the Night de Patti Smith. Et puis nous parlons aujourd'hui de culture en altitude avec Christophe Randin, biogéographe, directeur du jardin botanique alpin floral. On est en train de vivre des changements assez importants en termes de climat, ça on le sait, avec un impact sur nos montagnes, pas des moindres. Et la Suisse est très montagneuse, près d'un quart de notre pays est situé à plus de 2000 mètres d'altitude. Et puis bon, il y a les Alpes, le Jura qui recouvre environ 60 à 70% du territoire suisse. Mais toute cette surface n'est évidemment pas cultivable, Christophe Randin. Concrètement, qu'est-ce qui limite le plus l'agriculture en altitude?
1: Alors, il y a un problème déjà de cadre légal avec la forêt. La forêt qu'on peut, une fois que la forêt s'est installée, on peut pas tellement revenir en arrière dans les pâturages qui sont des prises agricoles et puis aussi dans les zones d'estive plus haut qui représentent des énormes surfaces. C'est 30% des surfaces cultivées en Suisse. Donc ça déjà, ce cadre est problématique. Puis il y a la forme conique des montagnes. Plus on va en altitude, plus la surface se restreint et plus c'est raide. Donc on peut pas cultiver n'importe quoi, n'importe où. Donc ça, c'est vraiment pas facile. Donc théoriquement, on pourrait cultiver beaucoup de choses. Donc pour pas faire partie de la tribu des Yaka, en fait, il faut vraiment prendre en compte ces contraintes qui sont topographiques après celles du cadre légal. Ouais.
0: Mais cette extension de la forêt dont vous parlez, elle s'explique aussi par un manque de main-d'œuvre aujourd'hui pour l'entretenir. Comment ça se passe justement? Il y a une vraie guerre un peu entre l'extension de cette forêt et le manque peut-être de territoires cultivables. Encore faut-il aussi avoir la main d'œuvre pour cultiver ces territoires.
1: Actuellement, dans les fermes familiales, il y a des problèmes de passage de génération et puis d'augmentation du risque. Quand ça, il y a ces passages entre différentes générations, on peut pas se louper vu souvent la taille des fermes. Les petites fermes sont moins à risque, mais dans des grandes fermes, il faut bien ajuster. Donc il y a une pression de génération en génération qui augmente, notamment à cause des emprunts. Ensuite, il y a la main d'œuvre. Souvent maintenant, l'agriculteur ou l'agricultrice, il est tout seul ou toute seule pour des grands domaines. Alors qu'avant, il y avait toute la famille qui travaillait en été. Et ça, c'est déjà plus possible. Donc, il y a moins d'occupation de l'espace par l'agriculture. Donc, en fait, on relâche la pression. Et là, la forêt, elle reprend ses dûs sous la limite de la forêt. Puisqu'en fait, ces magnifiques pâturages, ces magnifiques prairies, en fait, on les a ouverts, on les a créés artificiellement. C'est naturel, mais en fait, on dit que c'est semi-naturel. Puisqu'en fait, on a amené de la flore alpine en bas, puis on a amené de la flore de basse altitude pour créer cette diversité qui est utile à l'humain. Mais si on lâche la pression, un tant soit peu, en l'espace d'une vingtaine d'années, en fait, on a une recolonisation.
0: La nature est bien faite.
1: Et il y a la double peine, en fait, du réchauffement climatique, puisque maintenant, on a une forêt qui est sous hormones, puisqu'en fait, on la pousse avec plus de chaleur. Et puis encore en montagne, on a encore toujours de l'eau. Donc en fait, ça se fait extrêmement rapidement, notamment avec un arbre qui se comporte comme une invasive. C'est l'aulne vert qui sort des couloirs avalanches. Puis quand il est là pour 50 ans.
0: Mais pourtant, il y a un potentiel monstre. On parle de manque de main-d'œuvre, mais on parle aussi de potentiel, de potentiel des cultures de montagne, de diversification, de développement. Aujourd'hui, sur le terrain, qu'est-ce qui fonctionne déjà bien en montagne? Qu'est-ce que vous observez, vous?
1: Alors pour les solutions d'adaptation pour l'agriculture traditionnelle, c'est déjà les mélanges de fourrage qui sont adaptés au réchauffement climatique. Donc on a vu émerger ces nouvelles variétés de vin qui supportent très bien le stress. Et c'est la même chose pour la culture fourragère. Les agroscopes ont développé des mélanges de graines qui permettent en fait de maintenir en fait des rendements qui sont excellents. Et puis il y a le nerf de la guerre, c'est un paradoxe en montagne. On dit que les Alpes sont les châteaux d'eau de l'Europe. Par contre, en fait, l'eau, elle tombe jamais au bon moment, puisque en fait, avec le réchauffement climatique, on a des précipitations qui ont tendance à augmenter pendant l'hiver, mais pendant l'été, en fait, on a un stress hydrique qui augmente parce qu'on a moins de précipitations et puis on a ces températures, ces vagues extrêmes qui augmentent en fait l'évapotranspiration et la demande par les cultures. Donc, il faut irriguer. Donc, il y a des zones en Suisse, comme par exemple le Valais ou les Grisons, qui sont déjà équipées. Et puis, en fait, quand on a des épisodes caniculaires comme 2022 ou 2023, l'irrigation, elle permet vraiment de supplanter le manque d'eau. Et puis, on a même des rendements qui peuvent augmenter, mais dans les régions qui ne sont pas encore équipées d'infrastructures comme l'irrigation, ça pose des problèmes. Et ça va poser à terme des conflits avec les autres usages.
0: Alors, justement, on fait quoi dans ces zones-là? C'est quoi les projets aujourd'hui qui émergent?
1: Alors, je pense que l'irrigation, c'est une solution à moyen terme qui est efficace, mais il faut l'optimiser. Et pour l'optimiser, il faut des outils d'aide à la décision, des supports ou des soutiens pour que l'agriculteur ou l'agricultrice prenne des décisions qui permettent de diminuer la pression sur la ressource. Donc, on a fait des tests, on arrive à diminuer de moitié la consommation en eau tout en augmentant la production pour autant qu'on fournisse les bonnes informations. Donc ça, c'est quelque chose de bien puisqu'en fait, on fait mieux avec moins. Donc, il y a vraiment cette dimension à explorer. C'est des outils qui permettent de diminuer le travail pour l'agriculteur ou l'agricultrice. Et puis de diminuer la pression sur la ressource, puisqu'en fait, on aura aussi une demande accrue dans tous les autres secteurs pour l'eau, notamment pour la transition énergétique et puis peut-être pour l'eau potable en été.
0: On est dans une vraie réflexion systémique là, on est dans un tout.
1: Exactement, donc en fait, la politique agricole, elle ne doit pas être justement perçue en silo. Maintenant, on doit vraiment, en particulier dans les régions de montagne, on doit avoir cette pensée systémique pour trouver des solutions et puis pour éviter justement d'aller dans le mur avec des conflits d'usage.
0: Alors, on parle d'adaptation, de contraintes, Christophe Randin, mais il y a quelque chose d'encore plus surprenant. Ces conditions difficiles qui sont imposées par la montagne, l'altitude, ça change aussi ce qu'on mange. Et même la façon dont on le goûte, c'est ce qu'on va voir maintenant.
2: Les antennes du papillon.
0: Vous avez vu le dessin animé Ratatouille?
3: Alors, tu sens?
4: Pas vraiment.
3: Ce goût de crème douce amère, cette pointe de noisette légèrement piquée. Tu sens tout ça?
4: Oh, il n'y a pas que la noisette qui est piquée.
0: Il y a cette scène où Rémi mange une fraise et un morceau de fromage ensemble et d'un coup, des couleurs, des sensations, tout explose. Le goût, c'est un des sens les plus puissants qu'on ait. Il mélange tout. Les molécules, les odeurs, la mémoire, les émotions, une bouchée, et c'est tout un paysage intérieur qui se déclenche. Et parfois, le lieu où on se trouve peut tout changer. Et oui, parce que l'altitude a un impact sur nos aliments. Alors j'entends déjà ceux qui disent « oui bon, c'est l'air pur, le paysage, le marketing ». Oui, mais pas seulement. Des recherches récentes en agronomie et en physiologie végétale montrent que le stress rend les plantes plus savoureuses. Et oui, le stress, le froid, le vent, le manque d'eau, les UV plus forts en altitude, tout ça pousse les plantes à se défendre. Et pour se défendre, elles fabriquent quoi les plantes? Des sucres, des arômes, des antioxydants. C'est documenté, notamment par des travaux sur les plantes de montagne et les cultures en conditions extrêmes. Autrement dit, une tomate qui galère, c'est souvent une tomate qui a du goût.
5: Les tomates arrivent, attention les blas!
0: Et chez les animaux, même combat. En Suisse, les recherches d'Agroscope montrent que le lait d'alpage est différent. Pourquoi? Parce que les vaches ne mangent pas un menu standardisé. Elles picorent des dizaines, parfois des centaines d'espèces de plantes. Résultat, une diversité florale énorme qui se retrouve directement dans le fromage. C'est ce qu'on appelle le terroir, mais expliqué par la science. D'autres études ont même montré que cette richesse botanique influence les acides gras, les arômes et la complexité même du goût. Et puis, il y a un autre phénomène, encore plus subtil. en altitude, tout pousse plus lentement. Et quand ça pousse lentement, ça concentre. Un peu comme un bon bouillon qu'on laisse réduire. Moins d'eau, plus de matière, plus de goût, plus d'intensité.

0: Oui, j'en ferai. Elle est belle, la montagne. Mais surtout, elle est complexe. Parce qu'attention, l'altitude ne rend pas tout meilleur. Pas automatiquement, pas toujours. Les scientifiques nous le disent aussi. Au-delà d'un certain seuil, ça peut même dégrader la qualité. Le café, par exemple, adore l'altitude. Mais certains fruits, trop hauts, deviennent moins sucrés, moins productifs. Et même quand tout est réuni, il reste un dernier petit ingrédient. Yeah ! C'est nous. Parce que le goût n'est pas seulement dans le produit. En altitude, notre corps change. Moins d'oxygène, pression différente, une physiologie modifiée. Et le résultat, c'est que notre perception du goût évolue aussi. Donc, oui, un aliment peut être plus aromatique en altitude. Mais nous pouvons aussi le percevoir différemment. Comme si la montagne ne changeait pas seulement ce qu'on mange, mais aussi la façon dont on le goûte. Sans oublier tout ce qu'on projette dessus.
1: Pays merveilleux !
0: Mais oui, c'est un pays merveilleux, cette montagne. On ne la goûte jamais toute seule. On y met autre chose, du souvenir, du silence, de l'air. Et peut-être même un peu d'idéal aussi, faut l'avouer.
2: Et alors la marmotte, elle met le chocolat dans le papier d'alu.
3: Mais bien sûr.
0: Alors Christophe Randin, on vient de mettre un peu de ratatouille, de Jean Ferrat, de marmotte et de biochimie végétale dans la même casserole. Mais plus sérieusement, est-ce qu'avec le changement climatique, justement la variété des plantes qui va sans doute changer, nos aliments, le goût de nos aliments peut-être changer ?
4: Alors ça c'est clair, si on reprend justement ces prairies, on a un mélange d'espèces qui ont partie des plantes de basse altitude et des plantes alpines, et puis tout ça va se déplacer. Et puis c'est comme dans la ferme des animaux, toutes les plantes sont égales, mais certaines plus que d'autres. C'est-à-dire que c'est leur capacité de dispersion qui va déterminer comment elles vont se déplacer. Donc en fait, on voit un réarrangement des communautés, donc le goût va certainement changer. Et peut-être ce sera des nouveaux goûts intéressants.
0: Et puis on peut dire que le goût de la montagne existe vraiment selon vous ? Ou bien c'est surtout nous qui avons envie d'y croire ?
4: Ah, clairement, je pense que ça a été quand même bien montré scientifiquement justement, que les plantes réagissent justement avec l'altitude. Donc on a beaucoup de composés qui sont assez spécifiques à l'altitude.
0: On va garder cette idée en tête parce que la question de ce qu'on projette sur la montagne est cruciale aujourd'hui dans cette émission. On va s'écouter Rappelle-toi de François and the Atlas Mountains avec Clara Luciani. Et puis on revient tout de suite après avec vous, Christophe Randin.

0: Rappelle-toi, François and the Atlas Mountain avec Clara Luciani. Vous écoutez l'effet papillon. Nous sommes toujours avec Christophe Randin, biogéographe, spécialiste des plantes, des paysages alpins. Christophe Randin, vous travaillez aussi avec le public à Floralp. Vous êtes directeur du jardin botanique alpin à Champellac. Et vous cherchez justement à raconter toutes ces transformations de la montagne, des paysages alpins à travers les plantes et les paysages évidemment. Est-ce que notre regard sur la montagne doit changer aujourd'hui? On a une image comme ça, un petit peu fixe de la montagne, est-ce qu'elle doit représenter ça? Ça doit évoluer.
1: Ouais, souvent on entend la montagne est immuable, mais en fait la montagne c'est un environnement qui est extrêmement dynamique parce qu'il est justement contraint par la température. Cette température elle évolue beaucoup, puis elle a beaucoup évolué, hein, notamment au cours des 15 000 dernières années depuis la dernière grande glaciation. Donc, faut pas voir ça comme un paysage fixe. Déjà, il y a une recolonisation de l'espace alpin depuis à peu près 15 000 ans. En fait, il y avait pratiquement, après le retrait des glaciers, c'était un espace vide. Donc, en fait, c'est une biodiversité qui s'est construite au fil des derniers millénaires. Donc, ça, c'était extrêmement dynamique. Il y a encore des plantes à certains endroits qui recolonisent qui arrivent, en fait, après le retrait des glaciers, 15 000 ans. Donc, rien que déjà, quand on prend un peu de recul temporel, on doit changer notre vision de statique. Et puis maintenant, on a une vélocité du réchauffement climatique qui est extrêmement rapide, avec des plantes qui arrivent à suivre et d'autres qui n'arrivent pas à suivre, et avec toute la biodiversité qu'on dépend. Donc, les autres niveaux qu'on appelle trophiques, donc ceux qui se nourrissent des plantes, ceux qui utilisent les plantes comme support, en fait, dépendent de cette vitesse de migration des végétaux. Et ça, c'est extrêmement rapide et sans précédent, justement par rapport à cette reconquête post-glaciaire des 15 000 dernières années. Donc, on s'entend, c'est un accéléré de ce qui s'est passé avant. Toutes les plantes n'arrivent pas à suivre.
0: La Suisse est déjà réchauffée d'environ 2,9 degrés ouais, depuis l'époque pré-industrielle, on chipote. Ouais. Mais bon, là, c'est quand même une augmentation. Le changement le plus visible aujourd'hui en montagne, c'est quoi?
1: Alors, à l'image de du retrait des glaciers, donc cet isotherme qui est matérialisé par la zone d'équilibre des glaciers. Là, nous biologistes, on a la limite de la forêt. Et puis, je pense que la limite la plus marquante, c'est la limite de la forêt. Et puis, cette limite, elle est en train de se déplacer. À certains endroits, c'est quand même assez rapide. Avec des collègues des PFL, on a mesuré sur des photos aériennes, c'est 1 mètre par année. C'est pas grand-chose, mais c'est jusqu'à 10 mètres par 10 à 40 mètres par décennie. Et 40 mètres par décennie, on imagine une bande de forêt de 40 mètres de dénivellation, c'est quand même considérable. Donc ça modifie extrêmement rapidement le paysage. Donc plus de forêt, il y a des effets bénéfiques, c'est plus de carbone, mais c'est moins de zones d'estive justement, et c'est moins par exemple de neige qui s'accumule, puisqu'en fait la forêt ne permet pas à la neige de s'accumuler comme par exemple l'étage alpin ou justement ces zones d'estive. Donc ça change le cycle hydrologique, et en fait ça a des effets en cascade jusque tout en bas dans la vallée.
0: Vous travaillez aussi sur des scénarios à 4 degrés, plus 4 degrés, 1 degré de plus qu'aujourd'hui. Très concrètement, qu'est-ce qui fonctionne déjà pour faire face à ce type de scénario aujourd'hui dans nos montagnes en altitude?
1: Alors, il y a des solutions qui existent déjà. C'est par exemple, puisqu'on a la progression de la limite de la forêt, dont on a parlé, puisque en fait, les zones d'estive, elles sont colonisés par la forêt, pourquoi ne pas prendre avantage de cette remontée avec la mise en place de systèmes qu'on appelle sylvopastoral. Ça veut dire de commencer à faire du pâturage boisé au-dessus de la limite de la forêt, avec par exemple le mélèze qui se déplace assez rapidement. Donc on produit du bois, on protège le fourrage et les bêtes par la forêt. Et puis on a des paysages qui sont extrêmement intéressants aussi au niveau du tourisme, parce que le Mélèze en automne se pare de jaune et d'or et puis attire les touristes. On le sait bien.
0: Oui, parce que ça c'est aussi une thématique très importante quand on parle de montagne, c'est le tourisme, c'est l'image qu'on veut avoir aussi en tant que touriste en se baladant comme ça dans nos montagnes. Ça, il va falloir le repenser à terme. Dans 20 ou 30 ans, on aura peut-être des paysages qui seront différents, une manière de faire différente, peut-être une façon de voir et de voir nos paysages différentes.
1: Le repenser ou pas, justement, ça dépend si on déploie des solutions. Si par exemple, on peut continuer d'exploiter la montagne au niveau agricole, on va conserver ces pâturages et ces prairies qui fleurissent maintenant, justement, et qui sont un atout au printemps, en été, des milieux qui sont ouverts. Personnellement, je préfère me balader dans ces milieux diversifiés, cette mosaïque du paysage, qui est en fait une mosaïque créée par l'humain. Donc il y a des effets aussi positifs. Je préfère ça que de marcher dans une forêt qui ressemble à une forêt du Rizou dans le Jura.
0: Christophe Rondin, on arrive au bout de cette émission. Je pose cette question à la fin de l'émission, puisque elle s'appelle l'effet papillon. J'aimerais bien terminer sur un petit battement d'aile, votre battement d'aile à vous, qui peut entraîner des changements plus importants. C'est lequel pour vous? Ce serait quoi votre battement d'aile? Qu'est-ce qu'il faudrait faire aujourd'hui pour provoquer des transformations intéressantes et importantes en montagne?
1: Je pense que c'est une multitude de solutions. Je pense qu'il n'y a pas une solution. Moi, je vois vraiment de réfléchir à comment changer justement ce cadre légal qui est contraignant, comment mélanger justement, permettre la continuation de ces fermes familiales avec l'intégration des néo-paysans avec le déploiement de solutions qui sont en fait qui viennent à la fois des néo-paysans qui sont déjà testés par ces exploitations. Donc je pense que c'est comme ça qu'on va aller de l'avant, en tout cas pour les paysages et l'agriculture de montagne.
0: Poser notre regard sur ces laboratoires, ces fermes laboratoires. Merci Christophe Rondin.

0: 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Il est 6h. Hélène Créanbulle.
1: L'Organisation mondiale de la santé a déclaré aujourd'hui une urgence internationale face à l'épidémie d'Ebola. Il s'agit de son niveau d'alerte le plus élevé. L'épidémie touche la République démocratique du Congo et l'Ouganda. La RDC avait déjà été confrontée à une précédente épidémie d'Ebola entre août et septembre 2025. Elle avait fait au moins 34 morts. En Italie, 8 personnes ont été blessées hier après-midi à Modène après qu'un automobiliste a foncé sur des piétons dans le centre-ville. 4 blessés sont dans un état grave. Selon le maire de la ville, le conducteur aurait volontairement visé le trottoir avant de terminer sa course dans une vitrine. Des témoins affirment qu'il tenait une arme à la main et aurait tenté d'attaquer des passants. Pour l'heure, les autorités n'ont pas encore déterminé s'il s'agit d'un attentat. La Bulgarie a remporté hier la 70e édition de l'Eurovision avec la chanteuse Dara et son entraînante Contine Bangaranga. Elle s'est imposée avec 516 points devant le candidat israélien Noam Betan. La Roumanie a, elle, obtenu la 3e place du classement. La finale a réuni 25 artistes dans un spectacle de plus de 2 heures. La Suisse était absente de cette finale. La Bernoise Veronica Fusaro n'a pas réussi à se qualifier avec sa chanson Alice. Cette édition a également été marquée par des appels au boycott en raison de la présence d'Israël. Valérie Ditli maintient le cap. La conseillère d'État vaudoise affirme qu'elle n'a pas l'intention de quitter son poste malgré l'instruction pénale pour abus d'autorité ouverte à son encontre. Dans un entretien accordé au Matin Dimanche, elle nie également rester en fonction pour toucher une rente à vie. Elle assure qu'elle y renoncerait si nécessaire. La ministre vaudoise dit vouloir poursuivre son travail jusqu'à la fin de la législature. 2 matchs, 2 victoires. L'équipe de Suisse de hockey sur glace a effectué un démarrage parfait au championnat du monde. Elle s'est imposée 4-2 face à la Lettonie hier soir à Zurich. Les hommes de Jean Cadieu enchaînent donc un week-end solide. La Suisse bénéficie désormais d'un jour de repos ce dimanche. Elle affrontera l'Allemagne demain soir. Le temps sera bien ensoleillé aujourd'hui en plaine et en Valais, mais plus nuageux le long du Jura. La limite pluie-neige se situera vers 1600 mètres. Côté température, il fera minimum 2 degrés en plaine, maximum 18 degrés. Demain, lundi, retour d'un temps très nuageux avec des pluies arrivant par l'ouest dès le matin. Il ne fera pas plus de 15 degrés en plaine.
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0: Pauline Saitery.
1: On peut dire qu'ils n'ont pas fait les choses à moitié, les Saintes Glaces, cette année. Servet passé depuis 4 jours et les températures sont basses, très très basses ce matin, et peine à remonter. On verra qui de vous a été prudent et qui a vu ces plantons ensorcelés par la Reine des Neiges ces derniers jours. Vous pouvez nous appeler évidemment si vous avez des petits dégâts sur vos plantations au 058 134 0134 058 134 0134. Nous verrons que même parmi les jardiniers et les jardinières vraiment réputés et être de très très bons jardiniers, eh bien il y en a certains qui ont quand même planté trop tôt cette année. Et c'est pas grave, on peut toujours rattraper, mais il faut avoir les conseils de spécialistes pour cela. 058 134 0134, bienvenue Côté Jardin, nous sommes ensemble jusqu'à 9h.

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1: Petit pêcheur, une chanson qui fait le buzz en ce moment. Je cite et je paraphrase Elisa Weber, notre assistante, que je salue, et qui m'a renseigné voilà, sur l'artiste qui interprète ce morceau et qui s'appelle Mona Lisa. Sur RTS Première, côté jardin, avec nos trois spécialistes ce matin, Nicolas Faïs, Isabelle Gendre, Thomas Philippe. Je me permets de commencer par vous, Nicolas, avec voilà une deuxième présence, puisque vous étiez déjà là la semaine passée quand nous étions du côté de Montais, en Valais, enfin oui. En Chablais. Comme
2: c'était
1: vous
2: sympa.
1: C'était bien, hein.
2: Oui.
1: On était un peu nostalgique cette semaine.
2: Oui, c'est vrai. On a visité un magnifique parc et visiter tous ces locaux où les malades peuvent travailler avec la nature, avec ça.
1: Mmh. Il faisait un peu plus doux aussi.
2: Oui, exactement. Donc aujourd'hui, il fait quand même assez frais. Puis je ne sais pas si c'est un nouveau Sainte-Glace. Parce que le dernier, c'était le...
1: C'était le 13, c'était il y a 4 jours, Saint-Servais. Donc, alors aujourd'hui, j'essaie de voir quel saint c'est, puisqu'on le rajoute.
2: Pancras.
1: Non, alors il est passé Pancras.
2: Ah.
1: Pancras, a priori, ma mère, Pancras, Servais, tous sont passés. Nicolas, Thomas, je ne sais pas si vous avez, vous, une idée de comment on pourrait appeler ce nouveau Sainte-Glace.
3: Aujourd'hui, je ne connais pas.
1: Celui du 17 mai. Je crois que c'est sauf erreur, ça doit être Saint-Pascal. Mais je ne suis pas tout à fait sûre. Voilà. C'est aussi la journée mondiale des télécommunications, mais ça n'a rien à voir. Donc oui, c'est vrai qu'il fait bien.
2: Oui, il a fait froid, mais il a fait froid toute la semaine. Et puis, aussi des pluies assez froides et la neige qui est tombée très bas. Donc la nature a été un peu stoppée. On peut dire qu'il avait 2 semaines ou 3 semaines d'avance pour certaines choses. Et puis maintenant, je pense que l'avance va devenir du retard. Donc,

0: mais on peut participer pour diminuer, c'est vrai. Mais
1: on peut accompagner, en fait, on peut s'adapter.
0: Oui, il faut s'adapter. Puis, mais des fois, c'est difficile pour certaines cultures. Il faut s'adapter, comme par exemple la vigne et tout. C'est quand même certains plants de vigne, on peut plus les planter à des endroits où c'est passé trop chaud l'été. Il y a trop de canicule et comme ça, ça change quand même pas mal.
1: Avant notre émission, il y avait la rediffusion d'une émission de il y a 15 jours de l'effet papillon, Thomas Philippe qui parlait d'agriculture de montagne. Ça vous a peut-être inspiré, intéressé, intrigué, je ne sais pas si vous avez écouté en venant, mais bref, vous êtes en montagne, vous dans votre jardin, et je me demandais comment vous aviez traversé cette période justement de froid. Est-ce que c'est plus facile en montagne parce qu'on a peut-être un peu moins d'avance, ou est-ce qu'au contraire c'est plus rude?
2: Alors effectivement, en montagne, on a un peu moins d'avance qu'en plaine, quoique je remarque que j'ai deux jardins, j'en ai un qui est au bord de la Gruyère vers 700 mètres, et puis un qui est plutôt à 1100 mètres. Et puis on voit pas forcément beaucoup de différence au niveau de l'avance, parce que suivant l'exposition qu'on a en montagne, en fait, on va aller très vite. Mmh. Et puis le problème, en fait, c'est que quand on a un retour de froid, certaines plantes sont déjà dehors, sont bien épanouies. Des fois, on peut aussi avoir, comme on a eu cette semaine, un retour de neige. Donc cette année, ça va encore, c'était une petite neige, c'était une petite couche, c'était pas non plus très violent, mais ça peut arriver des années où on a beaucoup de neige, les feuilles sont déjà sorties sur les arbres ils peuvent casser, enfin on a plus de dégâts, parce que c'est une neige qui est assez lourde. Et puis dans ce cas-là, en fait, en montagne, on s'adapte, quoi. Enfin, il faut faire avec, et puis c'est la nature.
1: On parlera peut-être des méthodes d'adaptation. Est-ce que ça vaut la peine de sauter sur un voile d'hivernage? Est-ce que ça vaut la peine de couvrir avec des serres mobiles? Qu'est-ce qu'il faudrait faire, en fait, quand on annonce subitement des retours de froid?
2: Alors, dans ce cas-là, ça dépend ce qu'on a comme culture. Ce qu'il faut déjà, c'est pas se presser au jardin. Ça, c'est la première chose. C'est vrai que dès qu'on voit les jours de bon, on a envie de planter toutes les plantes qu'on veut manger.
1: La sagesse, ça prend toute une vie à s'installer. Voulez-vous?
2: Justement, c'est arriver à se dire, chaque chose en son temps. Et puis, à cette période, on peut planter déjà certains, pour le jardin, le potager, des légumes qui sont pas craintifs du gel. Et puis après, on va au fur et à mesure, quoi. Je pense que c'est plus la sagesse, à mon avis, qu'il faut avoir
1: Et je dirais aussi à toutes les personnes qui offrent des plantons à d'autres gens qui ont des maisons un peu, ou des chalets, ou des, peu importe, enfin, des jardins en montagne, n'offrez pas des plantons de tomates avant les seins de glace, parce que c'est trop dur de pas résister. Voilà, c'est un message que j'adresse personnellement. Isabelle Gendre.
3: C'est la nature nous enseigne la patience. Et ça fait longtemps que j'ai plus vu des seins de glace si redoutables, je dois dire. Les plantes ne gèlent pas forcément. Ça les freine. Par exemple, une tomate qui a un coup de froid, elle va avoir le feuillage qui va venir un peu rougeâtre. Et pour la récupérer après, c'est très difficile. Moi, j'ai plutôt travaillé sur les balcons, et comme ces dernières années, j'ai plutôt planté plus de plantes méditerranéennes dans les pots sur les balcons. Chez moi, j'ai dû protéger le citronnier et les aloés qui sont sur le balcon parce qu'elles sont en pleine sève et un risque beaucoup plus grand que le feuillage ou que la plante gèle, du moins superficiellement.
1: Bon, il y a eu du boulot, en tout cas, cette semaine, pour protéger, pour vérifier, pour être au chevet. Voilà, peut-être que vous aussi qui nous écoutez, vous avez peut-être des interrogations. J'ai une tomate avec des feuilles un peu rougeâtres. Est-ce que c'est perdu ou pas? Qu'est-ce que je peux faire pour améliorer ses chances de survie? Si vous avez des questions de ce type-là ou toute autre question concernant plantes d'intérieur, d'extérieur, il y a certainement aussi beaucoup de gens qui ont sorti leurs plantes d'intérieur à l'extérieur et qui n'ont pas forcément anticipé le retour du froid, ou alors qu'ils l'ont anticipé mais du coup le choc a été peut-être un peu brutal entre l'extérieur et l'intérieur. Bref, pour toutes vos questions, 058 134 0 134.

0: Jailhouse Rock. Elvis Presley sur les ondes d'RTS Première dans Côté Jardin. Il est 6h16 et on va entamer le courrier avec vous, Isabelle Gendre. On commence par une question reçue donc à l'adresse côtéjardin@rts.ch à propos d'un érable. De quoi ça, c'est juste hein, un érable
1: oui,
0: en pot.
1: Oui, c'est un érable du Japon, rouge, parce que c'est important de le spécifier. Tous les érables ne réagissent pas pareil à l'exposition et à l'ensoleillement. L'érable rouge, il supporte plus le soleil. Les feuilles du dessus protègent celles qui sont dessous.
0: Et donc c'est Monique qui nous écrit, elle nous dit « Merci pour votre émission que j'écoute depuis des années. Pourriez-vous me dire pourquoi certains rameaux de branches sèchent sur cet érable ? Je l'ai mis à l'ombre. Merci de bien vouloir m'éclairer. Bien à vous, Monique. »
1: On ne sait pas si elle l'a mis à l'ombre avant les brûlures ou après. Je parle de brûlures parce que j'ai essayé d'agrandir la photo. Le problème des érables, c'est que quel que soit le problème, que ce soit un stress hydrique, donc un manque d'eau ou un excès d'eau, les feuilles vont sécher et c'est difficile de savoir sans consulter la terre, regarder s'il a eu vraiment un coup de soif. Donc c'est déjà très bien de l'avoir mis à l'ombre et le seul truc c'est vraiment de vérifier, on le dit souvent, de gratter, de regarder la terre pour voir s'il y a trop ou pas assez d'eau. Et comme il a l'air exposé à l'ombre et en pleine pluie, ce sera beaucoup plus facile à gérer. L'autre aspect, c'est qu'on ne sait pas quand c'est qu'il a été rempoté. Il faut que le pot ait un bon drainage avec un trou dans le fond. Ça peut aussi provoquer un excès d'eau. Mais comme il a fait très chaud au mois d'avril, je soupçonne que ce soit quand même un petit coup de cagnard qu'il a eu, un petit coup de soif. Il est beau, il va refaire ses feuilles, il n'y a aucun problème.
0: Mais on coupe les branches sèches ?
1: C'est même pas des branches, c'est juste le feuillage.
0: D'accord.
1: Juste, faut le laisser aller, elles vont tomber d'elles-mêmes et il va refaire des jolies feuilles par la suite.
0: Un érable en pot, comme notre auditrice Monique, donc on voit qu'il est en pot mais à l'extérieur. Est-ce qu'il faudrait penser, comment vous envisageriez-vous l'avenir de ce petit arbuste ?
1: Le laisser aller, mais il faut vraiment savoir s'il a un bon drainage. Parce que s'il n'a pas de trou ou que le trou dessous du pot est bouché, il peut y avoir des excès d'eau.
0: Elle ne devrait pas le mettre en terre ?
1: Ah ça, ce serait l'idéal de le mettre en terre, mais pas au pied et sous un arbre, parce que l'arbre a des grosses racines, ce sera difficile de le planter, d'une part, et d'autre part...
0: Il ne va pas bien développer.
1: Non, il faut le mettre ailleurs, et en terre, il serait vraiment mieux, et un érable rouge peut aller au soleil, parce que la plupart des érables, qu'ils soient jaunes ou vert tendre, ils vont à la mi-ombre. L'érable rouge, comme il supporte plus le soleil, il peut y aller à condition qu'il ait suffisamment d'eau. Sinon, c'est direct, le feuillage, il brûle.
0: Question maintenant d'une personne qui nous a écrit à propos d'un zamiculcas, donc ZZ, c'est ça ?
1: Zamiculcas, exact.
0: Ouais. Je vous laisse prononcer.
1: Une plante d'origine d'Afrique, merveilleuse. C'est, je dirais, la seule plante qui tient dans des endroits très peu lumineux. Elle a un feuillage vert brillant. Elle n'était pas connue il y a quelques années, mais maintenant on l'utilise beaucoup pour l'aménagement, pour décorer les bureaux et les espaces commerciaux où il y a peu de lumière.
0: Donc quel est le problème de la plante de notre auditeur ou auditrice ?
1: Elle a du trips. On voit très bien qu'elle a des taches un peu grisâtres, comme si le limbe de la feuille était parti. C'est les piqûres du trips qui font ça. Et on ne les voit presque pas. Ce sont des... Je sais plus de quel...
0: Des acariens, non ?
1: Non, ce sont pas...

0: des acariens.
1: Je fais une petite recherche pendant que vous continuez à nous expliquer comment, comment se manifestent ces petits thrips.
2: La famille du thrips, ils volent et on les voit presque pas. Et du coup, faut faire un traitement. Dans un litre d'eau, on met une cuillère à café de savon noir liquide, une cuillère à café d'huile végétale, une cuillère à café d'alcool, et on vaporise une fois par semaine sur les feuilles. Il faut faire attention vraiment de pas trop forcer la dose, y aller gentiment et arroser la plante avant, parce qu'il a quand même un feuillage sensible, le zamioculase, et peut être facilement brûlé par des vaporisations et des produits de traitement, quels qu'ils soient. La particularité du thrips, c'est que les pièges sont bleus et non jaunes. Le deuxième aspect, c'est qu'on peut acheter des bandes et des pièges autocollants qu'on va suspendre dans la plante ou piquer dans le pot pour qu'ils puissent se coller, se prendre dessus.
1: Alors, les thrips sont des tisanoptères. Voilà, magnifique. On découvre beaucoup de choses avec vous, Isabelle Gendre, et surtout avec les questions de nos auditeurs et de nos auditrices. Donc voilà la recette pour se débarrasser du thrips. Moi, je me souviens qu'il y a encore quelques années, quand je découvrais du bout des doigts le monde extraordinaire des plantes d'intérieur, j'avais l'impression que le thrips, c'était quand même un peu le démon incarné. Enfin, c'était vraiment la chose qu'il fallait éviter à tout prix d'avoir, et que si on en avait, c'était fini. Mais là, vous êtes plutôt positive.
2: Je suis positive, mais il faut être persévérant avec le thrips. Vous n'avez pas tout tort, parce que c'est vraiment pas évident de s'en débarrasser. Et s'il y a d'autres plantes à côté, ce serait mieux quand même d'isoler le sujet qui est atteint.
1: Merci beaucoup pour cette réponse à notre auditrice à propos donc de ce zamioculca. On fera encore une question, si ça vous va?
2: On fait dans le fil de fer.
1: Ah ouais, le fil de fer. Ça me fait toujours penser à Lucky Luke. Non, il n'y avait pas un Lucky Luke avec, non, pas fil de, ah non, fil, oui, fil de fer, c'est juste, hein. Je regarde Fred Fassio en face de moi. Oui, avec une sorte d'incarnation bande dessinée de cet acteur américain, qui avait joué dans plusieurs westerns et qui joue aussi peu importe, on sort complètement du thème jardin avec mes divagations cinématographiques. Bagdad Café, vous savez, c'est lui qui fait, comment il s'appelle? Le grand, tout sec. Et en fait, Maurice, dans Lucky Luke, fil de fer, le dessine, le croque, en fait, cet acteur américain qui le fascinait. Jack Palance. C'était ça, hein, je crois. Bon, bref, un film culte. Un acteur culte, une bande dessinée culte et un ravageur, entre guillemets. Culte aussi, le ver fil de fer. À qui donne-t-il du fer à retordre? Du fil à retordre.
2: Vous rebondissez bien, je l'avoue. Fil de fer parce que là, faut prendre la pince à couper. Justement, on continue. Il est orange et très, très dur. Il s'appelle le taupin. C'est un ver de taupin.
1: Donc, c'est une larve.
2: Une larve qui est minuscule. Et souvent, on l'amène quand on apporte une fumure bovine dans les terrains. Mmh. Et surtout si on en met toutes les années, ça amène des vers fils de fer. C'est peut-être pas le cas ici, où certains composts aussi peuvent amener ça.
1: Et si ces petites larves sont bien embêtantes, c'est qu'elles boulottent pour grandir et devenir un taupin adulte. Donc, notre auditeur nous dit qu'elle a mangé toutes les salades. Mmh. C'est possible?
2: C'est tout à fait possible. Donc, elle en a beaucoup. Ce qu'on peut faire, c'est mettre des appâts, c'est-à-dire des tranches de pommes de terre. Ils adorent ça. Ou des tranches d'environ 1 cm d'épaisseur, des bonnes tranches, ou des demi-patates. Le côté coupé contre le sol. Une fois que les vers sont allés dedans, faut pas attendre, il faut vraiment surveiller tous les jours, les jeter à la poubelle pour pas qu'ils repartent évidemment dans le terrain. L'autre chose que l'on peut faire, c'est cultiver en compagnonnage. Entre les salades, on peut planter d'autres légumes, comme par exemple les haricots. Là, vous me direz que c'était peut-être un peu tôt cette année pour planter des haricots, mais on peut aussi mettre des radis ou d'autres choses entre cultures. C'est la monoculture. Plus il y a de monoculture, plus on aura un parasite qui va se développer, qui sera friand d'une espèce de plante. Il faut aussi encourager les oiseaux dans le jardin en y mettant des nichoirs. C'est les prédateurs premiers de ces petits vers.
1: Ce petit taupin. On m'a dit aussi qu'il ne faudrait pas faire pousser des pommes de terre dans un champ qui était jusque-là un peu ensauvagé. parce que les taupins sont aussi des petits. Parce que vous parliez du fait qu'ils aimaient bien les monocultures, mais ils aiment aussi bien les champs, il me semble. Les petits taupins vivent un peu dans ces prairies fleuries.
2: Dans la jachère. L'autre truc, c'est qu'on laboure de moins en moins, un labourage profond en 40 cm de profondeur, mais labourer un peu plus superficiellement aide à les voir au printemps ou en automne et à les sortir manuellement, c'est la lutte mécanique.
1: D'accord, il faut faire ça. Donc, si on veut préalablement faire pousser des pommes de terre, bah merci beaucoup pour cette exposition, le vert fil de fer et puis cette réponse à notre auditeur. On espère qu'il trouvera des solutions pour cultiver ses salades.
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0: La corrida de Francis Cabrel, accompagnée dans ce morceau par les Gypsy Kings à 6h31.
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0: Et Thomas Philippe, on entame avec vous une question posée par Gisèle. Elle nous l'a envoyée par courrier. Une question concernant un arbre à perruque. Et est-il bon de le tailler toutes les années aussi bas ? Il ne met plus de fleurs depuis quelques années, nous dit-elle. Et j'ai le bois carré qui était très beau, plein de boutons à fleurs, mais aussi plein de nids de chenilles. Mon jardinier a coupé beaucoup de branches atteintes. Comment prévenir ces attaques ? Merci pour toutes vos réponses et bonne fin de semaine, Gisèle.
2: Alors, il faut savoir que l'arbre à perruque fleurit sur les bois de l'année précédente. Donc en fait, si on le taille trop, eh ben en fait, on va pas avoir de fleurs. Parce qu'on coupe simplement les fleurs qui sont sur ces bois qu'on a taillés.
0: Qu'est-ce qu'un arbre à perruque ? Non, mais je ne sais pas si vous avez remarqué quand je vous posais la question à quel point j'étais dans le flou. Et comment j'ai été émue par ce nom d'arbre à perruque ?
2: Alors, on appelle aussi l'arbre à plumet. Donc, ça, je ne suis pas spécialiste pour ces arbres-là, mais c'est un arbre qui fait des branches, enfin des fleurs rouges,
0: Nicolas.
3: C'est un peu des fleurs, on peut dire, ils sont en éventail, des petites fleurs en éventail sur. Et puis c'est pour ça qu'on les appelle plumets.
0: C'est
3: des plantes intéressantes, ça.
0: Ok. Donc, vous dites, ça fleurit sur le bois de l'année.
2: L'année précédente.
0: Ah, de l'année précédente.
2: Donc,
0: d'accord.
2: En fait, si on le taille en automne sévèrement, eh ben, en fait, on n'aura pas simplement de fleurs, puisqu'on a taillé, justement ces branches qui portaient les bourgeons floraux de l'année suivante. Voilà. Donc en fait, ce qu'il faut faire, c'est je lui conseillerais en fait de ne pas tailler l'arbre pendant une à deux années, et puis de juste faire une petite taille comme ça pour éclaircir ou enlever les branches mortes, mais de laisser un peu son arbre reprendre de la vigueur et puis ne pas trop faire de taille sévère. Ou qu'elle parle justement, qu'elle dit ça à son jardinier de faire
0: doucement avec
2: un peu plus doux avec son arbre.
0: Avec son arbre à perruque.
2: Voilà.
0: Elle nous parle aussi du bois carré. Elle nous dit « j'ai le bois carré qui était très beau ».
2: Alors, le bois carré ou le fusain, c'est...
0: C'est du fusain le bois carré.
2: Oui.
0: D'accord.
2: Alors, elle a un problème de chenilles en fait, c'est-à-dire que il est infesté de chenilles et puis elle nous dit que son jardinier a coupé beaucoup de branches atteintes pour prévenir les attaques. L'idéal en fait dans ce cas-là sur le long terme, c'est de favoriser les prédateurs des chenilles, c'est de justement peut-être mettre des nichoirs dans le jardin pour que les oiseaux puissent venir s'y installer et manger ces chenilles qui viennent envahir son bois carré. C'est ce que je lui conseillerais plutôt qu'une solution de, on va dire plutôt, chimique, ou biologique, comme des Bacillus thuringiensis. Ça, je pense, c'est en dernier recours, mais pour favoriser justement
0: une résilience
2: et puis un micro environnement, il faut favoriser la présence d'oiseaux dans son jardin. Voilà.
0: Merci Thomas, Philippe pour vos réponses. À vous Nicolas, pour une question de Tatiana à propos d'un pêcher de vigne. Vous trouvez 6 juin les photos des feuilles malades de mon jeune pêcher de vigne. Je suis bien inquiète. Est-ce qu'il y a un moyen de le sauver à votre avis ?
3: Oui, tout à fait. Donc, ce n'est pas une maladie mortelle qu'il a là.
0: Qu'est-ce qu'il a ?
3: Mais, donc, ce pêcher a subi l'attaque de la maladie appelée cloque du pêcher. Et puis ça, c'est un champignon qui pénètre dans les bourgeons au moment qu'ils éclatent. On peut dire quand le bourgeon il commence à s'éclater. Et puis ça, c'est fin janvier, début février, maintenant avec les hivers très doux qu'on a, et ces bourgeons éclatent de plus en plus vite. Et là, il faut faire une intervention avec un produit cuprique, vous savez, avec le cuivre. Et c'est le meilleur fongicide qui existe pour beaucoup de champignons. Et là, il faut bien mouiller cet arbre, les écorces et tout. Mais il faut le faire dès que la température atteint 2-3 jours, 10 degrés, il faut faire. Parce que c'est là que les bourgeons vont éclater. Puis là, ça tue ce champignon, puis on n'a pas du tout de cloque. Alors maintenant, ces feuilles qui sont cloquées, qui sont enroulées comme ça, il faut les couper, il faut les enlever, puis les détruire. C'est le mieux qu'il y a à faire. Donc, pour la saison prochaine, pensez à faire ce traitement. Il n'y a pas d'autre traitement contre ce champignon, malheureusement. Parce qu'il y a des gens qui essayent la prêle et tout ça. Oui, la prêle, ça peut faire un peu, mais il faudrait prendre la prêle sulfurée, donc avec de l'argile sulfureuse. Mais le plus facile, c'est un produit cuprique. Maintenant, il y a des produits cupriques qui sont homologués.

0: à notre santé, mais avec des plantes, avec des plantes comme ça, ça va pas dans, de toute façon, ça va pas dans les fruits. Hein.
1: On note, on a déjà noté ça il y a quelques semaines en arrière qu'on allait l'année prochaine à la bonne période. Vous proposez une sorte de panorama de ces différents produits antifongiques et notamment justement les différentes formules de cuivre. Ce serait intéressant de rappeler un petit peu ce qui existe et puis le pourquoi du comment. Merci beaucoup Nicolas. Régine, pour vous Thomas, on va parler de l'arbre mort si vous êtes d'accord, l'arbre sec ou mort, nous pose-t-elle comme question. Et puis, donc Régine, elle nous dit, voilà actuellement l'aspect de cet arbre. Que lui est-il arrivé? Est-il sec? Est-il mort? Quels conseils pouvez-vous me donner? Merci infiniment pour les renseignements. Et on voit effectivement sur la photo une sorte de grand panache de bois sec.
2: Alors oui, alors on pourrait penser que c'est un saule pleureur. Après, comme ça, c'est difficile de le dire. Hein, mais donc, on voit un arbre qui a toute la couronne qui est séchée, avec des feuilles mortes qui sont restées accrochées sur les branches. On peut voir. Et puis on voit aucun signe de reprise de feuilles vertes, donc de repousse de printemps. Donc en fait, on pourrait penser à une mort, une mort racinaire assez brutale, que les racines sont mortes. Et c'est assez difficile à dire pourquoi et pour quelle raison en fait cet arbre, comme ça avec une photo en fait, il faudrait un peu inspecter l'arbre et puis savoir ce qui s'est passé, est-ce qu'il y a eu des travaux autour, est-ce qu'on a eu une asphyxie des racines, un gel brutal, est-ce qu'il est parti très tôt parce qu'on le voit qu'il est contre un mur, donc est-ce qu'il est peut-être parti très tôt, puis il y a eu un gel brutal qui a d'un coup stoppé l'arbre. Ce qu'il faudrait faire, c'est voir si encore l'arbre est encore vivant, donc on peut un peu gratter sous l'écorce, sous les branches, voir si c'est vert. Et puis si c'est vert, l'arbre est encore vivant. Si c'est marron, brun, on peut penser que l'arbre est juste définitivement mort. Bon. Donc dans ce cas-là, bah, y a plus qu'à le couper et puis soit le remplacer avec un autre arbre. Voilà, c'est assez triste.
1: Oui, c'est comme voilà. Ça. Mais je vois dans votre regard qu'il y a beaucoup d'empathie envers notre auditrice qui nous a envoyé la photo de cet arbre. Bah voilà, ça arrive.
0: Si je le remplacer par une autre espèce.
1: Par une autre espèce, ouais. Vous disiez pas à cause voilà.
0: Oui, à cause des maladies racinaires qui peuvent être à cause de la mort.
1: C'est noté. Super. Enfin, pas non, pas super, mais on s'entend. Ulrich nous écrit à propos de son framboisier. Il a un Rubus ideus Willamette. Et il a commencé sa deuxième saison sur notre balcon orienté sud, bien ensoleillé. Il s'est développé très bien depuis l'hiver avec un feuillage dense. Il a déjà de nombreux boutons floraux et certains d'entre eux sont déjà en fleurs, hein, donc ces petits boutons. Malheureusement, le nombre de feuilles et surtout près des bourgeons floraux présente depuis 2 semaines de plus en plus de bords noircis. Il nous a envoyé des photos. Voilà, donc il a même remarqué des petites puces il y a 2 semaines avec une infestation, nous dit-il. Est-ce que c'est ça qui a pu causer ces contours noirs sur ces feuilles?
0: Non. C'est pas ça.
1: D'accord.
0: Donc, la variété Willamette, c'est une variété qui produit les fruits sur le bois de l'année précédente. Donc, il a planté l'année passée, ou bien avant, mais il a eu des fruits l'année passée sur ce bois. Et normalement, ces branches qui ont porté les fruits, on va les couper. On va les couper. Elles se dessèchent un petit peu. Et c'est vrai que si on les taille juste l'extrémité, il y a des pousses qui vont repousser sur ces vieux bois l'année d'après, mais ils feront pas des jolis fruits. Et puis à mesure que ça pousse, ça se dessèche à mesure les feuilles aussi. Donc c'est certainement ça la cause. Un framboisier, il est planté dans un pot, donc c'est assez difficile d'avoir un framboisier dans un pot parce que le framboisier aime bien une terre assez fraîche et humide et puis assez profonde. Et puis en plein soleil, c'est peut-être pas l'idéal non plus parce qu'un framboisier aime un peu la mi-ombre. Vous savez que les framboisiers, dans la nature, ça pousse en bordure de forêt, un peu ombragé, tout ça. Et puis là, il est en plein soleil, donc je le mettrai déjà dans un coin où il y a un peu moins de soleil. Moi, je dirais soleil, levant, ça va très bien. Mmh. Et puis couper ses branches vieilles de l'année passée, à ras. Et puis, il faut favoriser, justement, si on coupe ses branches tout de suite, après la récolte ou au printemps,

0: avant que ça démarre, les nouvelles peaux, elles seront plus fortes. Alors, donc, maintenant, les nouvelles peaux, elles sont un peu plus faibles. Ils vont faire des framboises un peu plus tard, mais il y aura des framboises aussi sur ces nouvelles pousses. Les nouvelles pousses l'année passée.
1: Allez, rapidement, messieurs, je vous demande comment on est censé justement traiter ces petits fruitiers, les framboises, parce que vous disiez la framboise Viamette, c'est une framboise qui fait des fruits sur les branches de la deuxième année. Mais est-ce que toutes les framboises, c'est pareil?
0: Non, justement. Donc, il y a des variétés qui sont peut-être meilleures pour ce genre de situation. Mm-hmm. Donc, il y a les framboises qui s'appellent Blissy, une variété qui fait sur le bois de l'année. Donc, il pousse et puis au mois de juillet, ça vient un peu plus tard. Les framboisiers traditionnels font à partir du mois de juin. Et puis, les autres, les Blissy, ils font à partir du juillet, mais jusqu'en octobre. Et ça, c'est un avantage aussi. Et puis, elles sont un peu plus résistantes aux maladies aussi, parce qu'il y a des maladies sur les framboisiers qui dessèchent le bois.
1: Donc, si vous voulez planter des framboises sur votre balcon, bon, déjà, ce n'est pas une super, super bonne idée, mais plutôt favoriser les Blissy. Et puis, si on pouvait dire peut-être une variété de petits fruits qui se comporteraient bien en bac ou en pot, ce serait quoi?
0: Les myrtilles.
1: Les myrtilles? Oui, c'est vrai, en fait, en plus, on peut mettre de la terracine.
0: Oui, on voit beaucoup de cultures de myrtilles pour la production de fruits. Et ils sont dans des containers avec des arrosages goutte à goutte. Vous savez que les myrtilles ont besoin d'un terrain acide. Mm-hmm. Ça pousse justement dans la terre de bruyère. Il faut une terre acide. Et aussi, les arrosages doivent être complémentés avec une acidification du milieu. Donc, c'est des engrais spécifiques pour ce genre. Mais myrtille, c'est très bien.
1: Et puis, c'est vrai qu'en plus, on n'en trouve pas vraiment forcément dans nos jardins parce qu'on ne peut pas contrôler.
0: Non, puis ils supportent un volume restreint de terre.
1: Bon, bah merci beaucoup à tous les deux. Je vais vous laisser aller épauler Isabelle, qui est au standard, où elle répond à toutes vos questions au 058 134 0134. Et tout à l'heure, on vous retrouvera pour la suite des questions-réponses. On aura Nicolas, Isabelle, juste après les informations de 7h, et puis Thomas, un peu plus tard. Et vous nous parlerez particulièrement du tutorage de tomates, parce qu'on a eu une question, un challenge, oui, je dirais même, d'une auditrice qui vous demande quel est le meilleur tutorage possible dans le monde entier pour les tomates.
2: On verra ça tout à l'heure.
1: Et vous donnerez votre avis,
2: exactement,
1: qui est l'avis universel.
2: La vérité.
1: La vérité vraie. Ouais. Eh bien, on se réjouit de l'entendre tout à l'heure. Ce sera aux alentours de 7h45 pour la vérité vraie sur le tutorage des tomates.

0: Ciel, mon mari, c'était Ray sur RTS Première à 6h48. Et cette semaine, la question bête, on vous l'adresse, Christine Bossard, pour parler néosporose et puis de cet enjeu de la promenade libre des chiens dans les champs, là où il y a notamment des vaches.
1: Le problème des chiens dans les champs, c'est pas le chien en lui-même, ce sont ses matières fécales. Et les matières fécales des chiens peuvent transmettre la néosporose. Et la néosporose, c'est une maladie parasitaire qui est transmissible aux bovins et qui peut causer des avortements. Alors, Neospora caninum, c'est un petit protozoaire unicellulaire qui est voisin morphologiquement de Toxoplasma gondii, qui est l'agent infectieux de la toxoplasmose que beaucoup de personnes connaissent. Je pense que tout le monde a déjà entendu parler de la toxoplasmose. Et qui n'est pas éliminé par les vermifuges classiques. Alors, les chiens sont les hôtes définitifs de l'agent infectieux de la néosporose et les bovins en sont les hôtes intermédiaires. Et puis l'infection peut provoquer des avortements et des lésions embryonnaires chez les bovins. Et elle peut également engendrer des séquelles après la naissance chez les veaux, comme des troubles de la coordination ou de la paralysie.
0: Et chez les chiens?
1: Alors chez les chiens, la maladie reste la plupart du temps asymptomatique. Il y a parfois un petit syndrome neuromusculaire qui peut se manifester, mais qui est très rare. Précisons aussi que cette parasitose, elle n'est pas transmissible à l'homme.
0: Alors, comment se déroule la transmission de ce parasite, de cette néosporose?
1: Alors, on va prendre le point de départ qui est le chien, qui absorbe des kystes qui sont présents dans les tissus du bovin. Donc, les tissus comme le muscle, le système nerveux central ou le placenta. Et les parasites vont se développer dans l'intestin du chien. Et des zooquistes non sporulés, donc en fait c'est le premier stade du parasite, va être excrété, enfin il y en a plusieurs qui vont être excrétés dans les selles. Et l'excrétion peut durer environ 1 à 3 semaines, donc c'est assez long. Et ces petits zooquistes vont sporuler dans l'environnement pendant 1 à 3 jours, ça dépend de la température extérieure, ça dépend aussi de l'apport en eau. Et ça va infecter les bovins qui vont se contaminer soit par l'herbe, soit par le fourrage, donc par le foin, ou même par l'eau. Et ça, c'est ce qu'on appelle la transmission horizontale. Alors, quand ces parasites arrivent dans le bovin, les kystes tissulaires vont se former, donc principalement dans le système nerveux, dans les tissus musculaires. Et là, l'agent infectieux peut se transmettre également par voie transplacentaire. C'est-à-dire que ces parasites vont être réactivés dans l'organisme de la mère. Et ça, c'est la transmission verticale.
0: Est-ce que c'est courant?
1: Alors, ce n'est pas rare dans nos contrées. Alors, c'est plus rare en ville, mais dans la campagne, c'est assez fréquent. Les chiens de ferme, c'est clair, qui peuvent se contaminer avec, en mangeant tout simplement, ce qu'on appelle les arrière-faits de la vache qui a mis bas. Mais d'autres chiens qui peuvent aussi manger ces arrière-faits. Et donc, c'est pas si rare que cela. D'ailleurs, dans les campagnes, si vous allez même autour, là, autour de Lausanne, sur les hauts de Lausanne, vous avez régulièrement des petites pancartes qui mettent en garde les propriétaires de chiens et qui expliquent le cycle de la néosporose, qui expliquent pourquoi, finalement, il faut pas laisser les chiens dans les champs pour ne pas qu'ils y fassent leurs besoins. Donc, ce n'est pas si rare que ça. Pas du tout.
0: Et est-ce qu'il y a un traitement ou un vaccin?
1: Alors justement, il n'y a pas de traitement, il n'y a pas de vaccin. Même le diagnostic initial n'est pas évident à faire. Il faut faire un examen des tissus, donc des animaux qui ont été infestés. Et seule la réforme justement des vaches va être les vaches qui sont infectées va permettre l'assainissement. Donc, en conclusion, voilà, il faut pas laisser son chien se perdre dans les champs et y faire ses besoins, au risque de provoquer de graves problèmes chez les paysans éleveurs, qui, soit dit en passant, en ont déjà assez.

0: Je ne suis pas de sel, Jérémy Kissling sur RTS Première. Et vous, et vous-même, de quel genre êtes-vous? Êtes-vous du genre à être sage et attendre après les seins de glace avant de faire vos plantations? Ou êtes-vous du genre à tout vouloir faire très très vite, rapidement, en misant sur la chance et en croisant les doigts? Si vous souhaitez partager vos expériences de ces derniers jours avec nous, vous pouvez le faire en nous envoyant un SMS, un WhatsApp, un Messenger, hein, tout ce que vous souhaitez via les applications de messagerie instantanée au numéro 076 251 49 17 pour partager vos impressions sur le jardin juste après ces seins de glace. N'hésitez pas, on se réjouit d'avoir votre avis.
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0: Doux et délicat comme un réveil au son du saxo de ce titre Changes de David Bowie sur les ondes RTS Première. On espère que vous vous réveillez de bon pied et avec un bon œil ce matin sur les ondes RTS avec Côté Jardin évidemment. Nous sommes ensemble en direct jusqu'à 9h, mais pour l'heure voici les infos puisqu'il est 7h.
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2: Désavouée par son gouvernement et visée par une enquête pour abus d'autorité, la vaudoise Valérie Dietli refuse de démissionner. Dans le matin dimanche, la conseillère d'État assure qu'elle renoncera de toute façon à sa rente à vie de 39 000 francs. La ministre est sous pression après avoir utilisé 10 000 francs d'argent public dans un accord secret pour faire retirer une plainte. Deux matchs. Deux victoires. L'équipe de Suisse de hockey sur glace a effectué un démarrage parfait au championnat du monde. Elle s'est imposée 4-2 face à la Lettonie hier soir à Zurich. La Suisse bénéficie désormais d'un jour de repos ce dimanche. Elle affrontera l'Allemagne demain soir. Jacques Moretti, exploitant du bar Le Constellation, avait initialement échoué à l'examen du brevet de cafetier en 2011, notamment en droit de l'hôtellerie et en normes d'hygiène et de sécurité. Il a obtenu son diplôme lors d'une seconde tentative, écrit le Sonntag Zeitung. Par la suite, il y a eu plusieurs démêlés avec les autorités, emploi de travailleurs sans permis, vente d'alcool à des mineurs et problèmes d'hygiène constatés en 2022. Et puis dans la NZZ am Sonntag, l'organisme de perception de la redevance audiovisuelle SERAF a envoyé plus d'un million de rappels en 2025 en record. Plus d'un quart des ménages suisses ont reçu au moins une sommation payante. Les revenus liés aux frais de rappel et de poursuite atteignent près de 6 millions de francs. L'OMS déclenche son deuxième niveau d'alerte face à l'épidémie d'Ebola en République démocratique du Congo sans pour autant déclarer l'urgence pandémique, en cause un variant sans vaccin qui tue jusqu'à un malade sur deux. L'Union africaine recense déjà 88 morts pour 336 cas suspects, avec un malade identifié dans la capitale Kinshasa et un premier décès en Ouganda voisin. Ça fait craindre une éventuelle propagation. Moins d'une semaine après la fin de la trêve, des frappes massives de drones ont visé Moscou cette nuit. Bilan 3 morts et 12 blessés. Une attaque exceptionnelle pour la capitale située à 400 km du front, même si la Russie affirme avoir abattu plus de 500 appareils. Vendredi déjà, Volodymyr Zelensky revendiquait le droit de frapper des sites stratégiques russes pour assécher le financement de la guerre. Victoire surprise de la Bulgarie hier à l'Eurovision à Vienne. La chanteuse d'Ara s'impose avec son titre Bangaranga, une première historique pour le pays. Elle devance l'Israélien Noam Bethan, propulsé deuxième par le public sous les huées de la salle. La Roumanie complète le podium, un climat sous tension pour cette 70e édition, déjà boycottée par 5 pays dénonçant la présence d'Israël. Et puis la météo avec un temps largement ensoleillé en plaine et en vallée avec quelques nuages le long du Jura où une averse isolée reste possible sur les crêtes. Température agréable jusqu'à 18 degrés en pleine.
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1: C'est la suite de Côté Jardin, deuxième heure, avec Nicolas et Isabelle qui sont dans les starting blocks, encore au téléphone à vous répondre, mais bientôt ici dans ce studio pour parler avec vous de rhododendron, de lilas, de châtaignier ou encore de bambou. Et puis ensuite, nous aurons notre recette de cuisine avec Sylvie Ramel qui à 7h20 vous proposera une recette vraiment, alors là, en toute simplicité. On peut pas faire plus simple et plus délicieux que cette recette à base d'émergence d'ortie. Vous le verrez tout à l'heure avec elle.
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0: Have to let you go, c'était Roxane, artiste suisse, sélectionnée par Stéphanie Jovanovic, notre programmatrice cette semaine.
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0: Sur la 2 Lucerne-Bâle, entre Surzé et Knoutville-Nord, dans les deux sens, il y a des animaux sur la route. Attention, soyez prudents, entre Lucerne et Bâle, entre Surzé et Knoutville-Nord. Et à propos d'animaux sur la route, tout à l'heure on va parler un petit peu d'animaux avec un extrait du reportage de l'effet papillon qui se déroule tous les dimanches sur la première à 17h, puisque nous aurons un extrait d'un reportage tourné avec Antoine Lavorel, vous savez, ce photographe animalier, ce jeune photographe animalier qui a travaillé et qui travaille encore aujourd'hui avec Vincent Munier, et on parlera chat sauvage. Mais pour l'heure, voici Isabelle Gendre et Nicolas Feiss pour répondre à toutes les questions jardin arrivées par courrier à l'adresse côtéjardin@rts.ch. Et ensemble, on va commencer par une question. Rhododendron, Isabelle Gendre.
2: Ça fait longtemps que je n'en ai plus vu. Il est magnifique celui-ci. Mais la question, c'est qu'il jaunit un petit peu et c'est courant chez les rhododendrons. C'est une chlorose due aux terres calcaires qu'on a souvent. Ça dépend où en Suisse, bien évidemment. Là, c'est dans le Jura, je crois, sauf erreur.
0: Penel-Jura. Et c'est Elisa qui nous a écrit, qui nous a envoyé ces très jolies photos de rhododendrons. Oui, comme on le disait tout à l'heure avec les myrtilles, rhododendrons, donc terre acide. Comment on fait quand le temps a fait son œuvre et que tout s'est basifié?
2: On évite maintenant, justement. D'ailleurs, je pense qu'on trouve plus de terreau avec de la tourbe ou presque plus. Et c'est ce qui cause problème pour acidifier le sol, parce que le pH, il se situe de 1 à 14, 7 étant neutre. Et pour un rhodo, les azalées ou les plantes de terre acide, c'est environ 3,5 de pH. Et bien évidemment, au Tessin, ils sont bien parce qu'on a des strates acides, ou on a certaines strates aussi en Valais, au niveau des roches où c'est acide. Du coup, on doit intervenir extérieurement, mais quand on n'a plus de terreau avec de la tourbe, c'est bien de mettre des aiguilles de pin pour essayer d'acidifier la terre. Et il y a quand même des engrais organiques acidifiants pour les terres, pour ce genre de plantes, qu'on peut incorporer au terreau pour légèrement acidifier le terrain.
0: Voilà.
3: Ou bien aller chercher la terre là où il y a des rhodos sauvages.
0: Oui, bon, ça se fait pas. On va pas. Non, Nicolas. Ça
3: non, ne c'est
0: se
3: pas fait une bonne
2: non,
3: idée.
2: Non.
0: Non, mais sérieusement, ça se fait pas. Mais je vois l'idée. Après, on parlait des aiguilles de pin. Est-ce qu'il y a d'autres choses, par exemple, même des choses qu'on aurait dans notre alimentation qui sont susceptibles d'acidifier puis qu'on pourrait utiliser comme compost de surface? Je sais pas. Je
2: pas pense, à évidemment... ma connaissance.
0: Non, je sais pas. D'accord.
3: Oui, donc des mulches d'écorce de certains, justement de pin.
2: De pin.
3: Ça peut acidifier le sol.
0: Oui.
3: Mais après, il y a des engrais spécifiques, organiques, pour ce genre de plantes.
2: Et ça marche bien, parce que j'avais essayé avec un camélia en pleine terre chez une cliente qui était tout d'abord en pot. En pot, c'est peut-être plus facile de contrôler ça, mais en pleine terre, il faut faire attention à ce qu'on balance dans le sol. Et ces engrais sont organiques, donc naturels, et ça fonctionne vraiment bien. Le mettre après la floraison, quand il commence à pousser, on enlève les fleurs entre le pouce et l'index, on les casse, on nettoie bien la plante, et puis après on lui met cet engrais au pied qu'on incorpore à la surface du terreau.
0: Ben merci beaucoup pour cette réponse complète à notre auditrice Elisa et son magnifique rhododendron. Passons maintenant à un autre arbre qui aime les terres acides, sauf erreur, c'est le châtaignier.
3: Oui. Avec donc le châtaignier, il doit avoir une acidité, un terreau entre 5 et 6,5 pH, donc avant que ça soit calcaire. Et puis partout où il y a les châtaigniers qui poussent, c'est des roches siliceuses qui font que la terre vient acide. Par exemple, les châtaigneraies en Valais, ce sont des coulées de roches siliceuses, sur des massifs calcaires, où il y a des châtaigniers. Mm-hmm. Je crois qu'il y a même une châtaigneraie dans le canton de Vaud.
0: Il paraît. Mais bon, elle a hérité les roches, j'imagine, du Valais, ouais. C'est ça, non ? Juste une question, Nicolas, avant qu'on entre justement plus dans les détails. Vous parliez de, ces chiffres très précis sur l'acidité du sol. Est-ce que si on veut, par exemple, planter un châtaignier, parce que beaucoup de gens ont envie d'avoir un joli châtaignier chez eux, est-ce qu'il faudrait aller contrôler ? Comment on fait si on doit contrôler l'acidité ? Vous, ça vous arrive de le faire ?
3: Oui, maintenant, il existe même des sets pour les amateurs, pour contrôler l'acidité. Donc, on met un petit peu de terre dans un... Et puis, on a une solution qu'on verse dessus, puis ça, l'eau qui sort, ça change de couleur.
0: Et, puis c'est... et ça permet de déterminer...
3: Oui, le pH. Oui.
0: Mais il faut... Est-ce qu'on peut avoir, par exemple, des zones plus acides, même dans un même jardin ? Il faudrait faire plusieurs, plusieurs tests à différents endroits ?
3: Oui. Okay. Bon, maintenant, malheureusement, tous les jardins, la plupart des jardins sont aménagés sur des terrains neufs, on peut dire. Et puis, la terre végétale qui est amenée n'est pas toujours de bonne qualité. Donc, c'est toujours difficile.
0: Revenons-en à la question d'Emery.
3: Voilà. Alors, ce châtaignier, il a des écorces craquelées, il a des pustules blanches sur l'écorce. C'est typiquement le chancre, comme notre auditeur l'a mentionné. Et puis cette maladie, c'est assez difficile à la traiter. Donc, ce qu'il faut déjà faire, c'est de peler là où les écorces sont craquelées, d'enlever ces bouts d'écorce et d'aller mettre un baume. Il y a des espèces de pâtes où il y a un fongicide dedans. C'est un fongicide à la base de, je pense, du cuivre. Et puis ça peut aider à stopper un peu la maladie. Et puis les branches qui sont sèches, parce qu'il y a des branches sèches, ça il faut vraiment couper. Et puis aussi traiter les plaies avec ça. Il y a des traitements qui se font, mais c'est des maisons spécialisées qui viennent lutter pour ça. Donc c'est assez compliqué. Et puis... l'auditeur nous dit qu'il a été planté dans une haie vive et puis qu'il y a un chêne à 5 mètres de distance. Donc c'est vraiment de la folie de planter ces arbres en haie vive tellement serré. C'est un châtaignier, ça vient 15 mètres de large et 10 mètres de haut ou 15 mètres de haut, donc adulte. Donc, et puis le chêne, la même chose. Donc c'est difficile après la cohabitation entre ces deux plantes.

0: dans de bonnes conditions, avec une terre favorable pour le développement sain de cet arbre, et puis avec une distance et ouais. un ensoleillement propice,
1: il y a moins
0: propice,
1: de risques.
0: Il y a moins de risques,
1: oui,
0: effectivement.
1: Ça, tout à fait.
0: Donc il faut vraiment faire attention.
1: Donc,
0: prévenir plutôt que guérir.
1: Je sais qu'il y a une autre maladie, c'est l'encre. Et ça, ça vient aussi avec le chancre. Et puis ça, ça vient justement même dans les bonnes situations.
0: Ah.
1: Mais là, il est dans une mauvaise situation, donc il a plus facilement le chancre.
0: On parlera tout à l'heure avec vous, Nicolas Faiss, dans votre carte blanche, justement, de toutes ces questions d'anticipation, anticiper les problèmes, puis voilà, anticiper plutôt que de sauter sur des solutions qui ne sont pas toujours bonnes, ni pour l'environnement, ni pour notre santé. Ce sera la carte blanche de Nicolas vers 8h15. Et je reviens vers vous, Isabelle, avec une question Lila, qui nous est arrivé aussi, évidemment, par courrier à l'adresse côtéjardin@rts.ch. Et là, donc, c'est un lilas dans le jardin qui fait 2 mètres, qui a été taillé, mais ne pousse qu'en hauteur. Notre auditrice nous a envoyé les photos. Et à sa droite, il y a un autre lilas qui semble avoir été greffé. Comment faire pour ravigorer un peu ces deux arbres et les faire repartir au centre ?
2: Ils font tous ça, les lilas. Ils sont dégarnis à la longue, à la base. C'est vraiment le port normal et la croissance, c'est logique. Ça fait vraiment des branches nues en bas et le plumeau, il est en haut. D'autant plus qu'ils n'ont pas été taillés et vraiment dirigés depuis tout petit, ils ont tendance à faire ça. Parfois, on laisse aller la taille un certain nombre d'années et puis tout à coup, on se dit « Ah, ben, je dois le tailler », mais c'est déjà trop tard. C'est ce qui fait que ça renforce cet effet de plumet. En ce qui concerne la couleur, tous les lilas, normalement, qui sont violets, sont greffés. Et le lilas qui redevient blanc à la base de celui qui est violet, c'est un retour au caractère parental. Ça veut dire que c'est le blanc de base qui va revenir, qui est peut-être la plante qui a été greffée, qui revient en force. On voit qu'il drageonne fortement, ce lilas. Tout dépend des variétés qu'on a, mais certaines fois, il drageonne, ces lilas. Pour la taille, j'essayerais de rectifier petit à petit sur 3 ans, parce que normalement, il faut un tire-sève quand on taille une branche pour pas qu'elle sèche. Et là, comme il n'y a aucune branche latérale sur celle du bas, si on regarde cette plante dans l'ensemble, je prendrai pas le risque de tout tailler d'un coup et de, comme on dit en jargon horticole, de descendre la taille. J'essayerai déjà d'y aller sur 3 branches, de les tailler environ à la moitié de leur hauteur et de le faire maintenant après la floraison, surtout pas attendre, ou le faire en automne, ça va aussi, tout en sachant qu'elles ne fleuriront pas si on les taille en automne, parce que le lilas, c'est toutes les plantes qui fleurissent au printemps, se taillent après la floraison. Mais là, on peut parler quand même de taille invasive, et ces 3 grosses branches, je les taillerai, disons, en automne, et de voir comment ce qui réagit. S'il réagit bien et qu'il repousse, on peut à ce moment-là faire cette opération sur les autres branches et étaler cette taille sur 3 ans. Il a environ 10 de grosses branches, en faire 3 par année.
0: Merci beaucoup. Et je pense que on va vous rendre au standard, Nicolas et Isabelle. Et puis on vous retrouve tout à l'heure pour la suite. N'hésitez pas également à encourager nos auditeurs, nos auditrices à venir à l'antenne poser leurs questions en direct. On apprécie beaucoup entendre vous en direct poser vos questions. Et puis chaque question qui est posée au standard malheureusement nous échappe, puisque si vous venez pas à l'antenne, on peut pas les entendre et c'est bien dommage. Donc voilà, on se réjouit de vous entendre en direct, appelez le 058 134 0 134 pour toutes vos questions.
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1: Oui, faut pas en
0: oui, je fais des gestes avec les bras pour vous dire que c'est pas terminé, il faut que je fasse un lancement. Il faut que je vous parle d'une émission qui se déroule ce soir à 17h, c'est l'Effet Papillon et c'est une émission de Zoé Decker où ils discutent beaucoup d'éléments liés effectivement à la nature, c'est très très large. Et dans l'Effet Papillon, ce soir, on va parler des photos d'animaux, des documentaires, des vidéos autour du lynx, de l'ours, des loups et puis aussi autour des chats sauvages. Alors, à force de vouloir capturer ces images d'animaux sauvages, est-ce qu'on sait encore vraiment regarder ces animaux? C'est la question qui se posera dans l'Effet Papillon à partir de 17h. Et Christophe Ungar est parti dans les forêts jurassiennes avec un grand spécialiste de l'observation de ces animaux. Il se nomme Antoine Lavorel et on part avec eux à la recherche du chat sauvage.
4: Je crois que c'est l'art de la résignation, la vue, parce qu'on n'est jamais très bien installé. Il y a toujours une racine qui est là où il faut pas.

0: regarde bien, je regarde la forêt tout au bout dans la, de l'autre côté de la clairière. On voit qu'il a des bois encore, des beaux bois sur la tête. J'ai entendu une bête qui est venue tout près. Ah, on voit, il y en a un qui est apparu alors. Il fait très sombre.
1: Incroyable.
0: C'est improbable, franchement j'y croyais. Là, franchement, gros coup de bol. Mais on le devine au loin, de l'autre côté du pâturage, là il est assis. Là il bouge.
1: Il avance.
0: Incroyable.
1: Ah ouais, on le voit avancer.
0: Et là on voit bien sa silhouette typique assez ramassée. La pisse s'arrête, il écoute. On devine un peu la tache claire sur son cou.
1: Et là qu'est-ce qu'il fait? Il chasse.
0: Ouais, il s'arrête régulièrement, il écoute. Donc il doit être en quête d'une proie.
2: À la recherche du chat sauvage.
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0: Sylvie Ramel, bonjour.
1: Bonjour Pauline.
0: Je suis un peu raplapla.
1: Ah, bah ça tombe bien, j'ai prévu exactement ce qu'il vous fallait. La plante la plus reminéralisante de tout le printemps et de toute l'année entière même.
0: Je dirais l'ortie.
1: Absolument.
0: L'ortie est un trésor, c'est de l'or anti.
1: Oui.
0: Mais malheureusement, c'est pas si simple de me convaincre de la cuisiner au quotidien.
1: Et pourtant, d'ailleurs, je dois faire une confession. Je suis allée chercher de l'ortie que j'avais longtemps en bac, que j'avais mis en pleine terre. Je l'ai reprise en bac sur mon balcon. Pour vous dire à quel point je valorise l'ortie quand même, je la cultive en bac.
0: Oui, et vous n'arrivez pas à vous en séparer, surtout.
1: Surtout pas.
0: Ça mériterait peut-être de travailler avec un professionnel. D'accord, donc vous avez de l'ortie en bac sur le balcon. Et comment vous faites? Vous broutez non.
1: Non, il faut quand même savoir apprivoiser l'ortie. Donc, notamment, j'en ai déjà parlé à plusieurs reprises, notamment de la manger crue aussi pour profiter de toutes ces vitamines C et autres, en plus des minéraux. Là, on va vraiment travailler l'ortie cuite, mais tout en douceur. Alors, on oublie la soupe, on ne reconnaît même plus l'ortie, etc. C'est juste une cuisson à vapeur douce, 3-4 minutes. Et puis, l'ortie, on prend la pointe d'ortie qu'on laisse entière. Et puis, comme ça, on peut, vous allez pouvoir d'ailleurs regardez de plus près. Là, ça c'est juste l'ortie cuite à la vapeur. On la reconnaît, elle est là dans toute sa splendeur.
0: Voilà, on imagine qu'il y a un petit peu de croquant, on n'est pas du tout sur de la feuille toute flasque au fond de l'assiette.
1: Voilà, et on oublie le mixage où en fait on ne reconnaît plus rien du tout à rien. Là en plus, pour l'instant, elle est juste cuite vapeur, j'ai même pas rajouté de sel, d'autant plus qu'elle est riche en sels minéraux, donc elle est bien assez goûtue comme ça. Et puis, dans un deuxième temps, si vous le souhaitez, peut-être que vous allez juste tomber en amour avec cette ortie brute.
0: Je plaisantais sur le fait de ne pas réussir à cuisiner l'ortie. C'est vrai qu'en fait, j'ai de l'ortie séchée, moulue, dans un petit bocal. Et d'en rajouter, même dans la soupe, le bouillon, dans tout, absolument. Ça apporte vraiment quelque chose. Au niveau du goût, c'est fameux.
1: Oui, parce qu'on parle des fois des super aliments, de la spiruline, etc. Mais au fond, moi, je considère que l'ortie, c'est un super aliment parce que c'est tellement riche en minéraux. Alors, en vitamines qu'on s'est cru, mais après aussi en protéines, que ça peut vraiment prendre cette place dans notre considération d'un super aliment.
0: Alors, je viens de manger ma petite pointe d'ortie et je voudrais encore ajouter que quand on mâche cette ortie, on n'est pas du tout dans un truc fibreux, très, très végétal, très, très swanch. Là, on a tout de suite une sorte de purée d'ortie qui se forme sous la molaire.
1: Oui.
0: C'est tout de suite quelque chose d'onctueux.
1: Velouté.
0: Ouais, exactement, c'est fameux.
1: Alors, ce qu'il faut savoir, on me pose souvent la question, est-ce qu'on peut manger l'ortie toute l'année? Ma réponse, c'est toujours oui. Évidemment, quand il y a la neige, enfin là, il n'y a plus d'ortie, elle va redisparaître pour repousser au printemps suivant. Mais il n'y a vraiment aucune raison de se priver de l'ortie en été et en automne, voire jusqu'au tout début de l'hiver. Par contre, il faut savoir aussi que la tige de l'ortie, elle est utilisable pour faire du papier, mais aussi de la ficelle, voire du tissu de type jeans. Autant dire que c'est très fibreux. Donc, quand on est plus loin dans la saison, on va pas prendre l'ortie entière comme je l'ai fait ici, on va prendre juste les feuilles qui, elles, peuvent vraiment se préparer de la même façon, juste à la vapeur.
0: Donc vous nous avez préparé des émergences d'ortie cuites à la vapeur douce, donc avec un petit peu d'eau, on chauffe, on ferme le couvercle, on éteint la chaleur et on découvre l'ortie juste un petit peu estourbie.
1: Oui.
0: Comment on pourrait améliorer un peu la recette pour l'upgrader, disons, dans le menu?
1: Alors le upgrade ultime, alors là pour ça je vous préviens, faites une bonne généreuse cueillette d'ortie parce que d'expérience, ça disparaît à vitesse grand V. Vous l'agrémentez d'une petite vinaigrette, comme ici j'ai mis un peu d'huile de noix, un peu de vinaigre de pomme, une petite pincée de sel. Et puis on va venir encore comme ça habiller cette pointe d'ortie.
0: Ah oui. Un grand oui pour cette... On ne peut pas dire salade parce que ce n'est pas cru.
1: Et puis, en fait, on va pouvoir même la manger tiède si elle est froide. Donc, à manger tiède ou froid, en auterie ou juste en accompagnement d'un buffet, par exemple, un buffet campagnard, comme ça, un peu en mode pique-nique. Généralement, ça fait littéralement des ravages.
0: Merci beaucoup pour cette recette, encore une fois, d'une immense simplicité, mais avec plein de bonnes idées et surtout des produits exceptionnels. Vive l'ortie.
1: Vive l'ortie.

0: C'est un combo de Paris-Bamako. Et c'est le bonheur. Effectivement, merci à Stéphanie Jovanovic, notre programmatrice, pour nous avoir offert voilà ce petit bonheur. On peut pas le nommer autrement, cette chanson donc ce matin dans Côté Jardin. Tout à l'heure, nous aurons un reportage. Connaissez-vous le youtubeur Dolon avec les jardins Dolon? Peut-être, peut-être pas. En tout cas, il a beaucoup de succès sur les réseaux sociaux, sur YouTube, et il viendra dans le reportage de Xavier Bloch nous parler de son travail. Un homme donc comme vous et moi qui a décidé d'utiliser son jardin comme théâtre de ses aventures sur les réseaux sociaux et sur YouTube, c'est le sujet que nous vous proposerons tout à l'heure dans le reportage aux alentours de 7h40. Et puis ensuite, nous aurons également le courrier avec Thomas. Et puis voilà, Isabelle était au téléphone, elle a gentiment accepté de venir ici avec nous pour répondre encore à quelques questions. Ça, c'était intense ce matin au téléphone.
1: Oui, très intéressant.
0: On va parler avec vous, Isabelle, de paillage, avec une question qu'on a reçue d'une auditrice de notre émission à l'adresse côtéjardin@rts.ch. C'est Olga qui nous écrit. Un grand merci pour donc l'émission. Et puis, elle nous parle d'un Pittosporum tenuifolium. Je suis vraiment nulle avec les noms latins, c'est une catastrophe. Qui perdait ses feuilles. Il s'agirait d'un stress physiologique lié à la gestion de l'eau et à la nutrition de cette plante. Et donc, elle aimerait savoir comment faire et quel serait notamment le paillage idéal pour ce type de plante. Et voilà. Donc, est-ce qu'il y a vraiment des paillages qui sont spécifiques en fonction du type de plante? On parlait tout à l'heure de faire un paillage d'épines de pin pour acidifier. Mais quant aux autres plantes, est-ce qu'il y a vraiment des paillages vraiment particuliers qu'il faudrait favoriser ou non?
1: Alors, il faut voir ce qu'on trouve déjà sur le marché. Pour vous répondre, oui, il faut voir si la culture est en pot ou en pleine terre, et si l'endroit est très exposé au vent, parce que suivant les paillages, comme le roseau de Chine, il vole facilement au vent. Et certains paillages, on parle d'un arbuste ici, le Pittosporum, qui est une plante méditerranéenne. Tous les paillages iraient dans ce cas-là, sauf que c'est sur une terrasse, dans un pot. Et je dirais que le roseau de Chine sera approprié. Et parfois, on trouve des disques en cocos. Ils sont super pour les pots. On trouve les diamètres de différents pots qu'on pose dessus. Et on peut quand même aussi vérifier l'humidité dessous. On soulève le disque, on regarde l'humidité. Le Pittosporum, c'est comme c'est une plante méditerranéenne, il prend pas excessivement d'eau. Et c'est très important de voir comment est la terre.
0: Vous parliez de ces paillis en coco. On parle aussi aujourd'hui beaucoup de laine, de réutiliser la laine comme paillage, pourquoi pas. Il y a aussi à un moment donné une réutilisation de résidus de production de chocolat. Enfin, il y a eu beaucoup, beaucoup de propositions dans le registre des paillages. Qu'est-ce qui est important quand on choisit?
1: À quoi on doit faire? Voir quelle culture on a et où elle se situe. Si c'est en pot ou si ce sont des légumes ou si ce sont des fleurs. Le paillis de cacao, on le met plutôt dans des fleurs. Je l'ai souvent vu au pied des rosiers. Ça sent bon. Il se décompose pas forcément. J'ai vu quelqu'un dernièrement où il a moisi parce que c'est un endroit qui était relativement humide. On ne sait pas ce qu'il y a dessous. Donc ça, c'est pour le cacao. Pour les légumes, moi, j'aime bien utiliser le roseau de Chine parce qu'il n'y a pas justement cet effet de tirer de l'azote aux légumes pour la décomposition. Il y a une première phase de décomposition qui retire l'azote et le légume devient tout jaune. Et après, ensuite, cet azote est redistribué dans la terre. Ça perturbe quand même la culture potagère durant environ 3 semaines, d'où une perte de temps dans la culture. On est quand même dans un pays où il fait vite froid, même au mois d'août, donc il faut avancer le plus vite possible. On a des paillis que j'avais trouvé très intéressants, mais malheureusement c'est en Bretagne, de lin, de graines de lin, qui fonctionnaient très bien aussi, que j'avais vu dans des cultures de plantes vivaces en Bretagne. Et la paille, on peut prendre aussi de la paille pour les fraises. C'est nécessaire même pour pas que les petits fruits touchent la terre et que les limaces s'en emparent.
0: Comme si ça les freinait.
1: Par contre, il y a la paille de foin, la paille de blé, et il y a la paille, on appelle la paille, c'est du foin, ça veut dire que c'est une prairie qui a été coupée. Ça, je vous déconseille d'utiliser parce qu'il y a beaucoup de graines, de plantes sauvages, de prairies qui vont se semer dans votre jardin.
0: Et si on utilise simplement de l'herbe coupée qu'on a fauchée soi-même dans son jardin, vous le disiez, du moment où les plantes, les fleurs sont pas en graines, ça peut aller.
1: Si c'est du gazon, ça va. Si les fleurs sont pas en graines, on peut en utiliser, mais avec parcimonie, une toute petite couche.
0: Parce et il faut que ça soit sec.
1: Il faudrait que ce soit sec.
0: Pour pas tirer l'azote des plantes.
1: Oui, et le gazon, il pourrit facilement okay. en plus.
0: Ah ouais,
1: du
0: non,
1: coup, on peut soit le sécher ou le mettre frais. Mais je dirais qu'il faut mettre juste 5 mm pour qu'il sèche de lui-même sur la culture potagère et pour pas provoquer justement, si la couche est trop grosse, cette décomposition puis que ça tire l'azote à la décomposition.
0: Pas de pourri, de gazon pourri sur mes fraises, on notera ça. Bon, bah merci beaucoup pour ce petit éclairage paillage, Isabelle Gendre. Merci d'être venue et on vous dit à tout à l'heure. Pour nous, eh bien, on part sur les épines du cœur. Un nouveau titre de Vanessa Paradis, après reportage avec le YouTuber de Hollon et son jardin. Et on écoutera Thomas Philippe ensuite.

0: Les épines du cœur, Vanessa Paradis. Ben, on a eu un appel d'une auditrice à propos de ce fameux paillage à base d'extrait de chocolat. Et cette auditrice nous dit « Attention, vous n'avez pas dit que c'est risqué pour les animaux, notamment les chiens. » Et effectivement, le chocolat est toxique pour les chiens. Les chats, je ne sais plus. Probablement que oui aussi, à cause de la théobromine. Et le risque dépend du type de chocolat et de la quantité ingérée et du poids de l'animal. Donc voilà, si vous avez des chiens à proximité, surtout évitez évidemment le paillage à base de chocolat. On passe maintenant au reportage du jour avec Xavier Bloch qui est allé dans le Chablais vaudois à Ollon rencontrer un jardinier youtubeur. Il s'appelle Daniel Weber, informaticien de formation devenu jardinier coach et star des réseaux sociaux. Le Jardin d'Ollon, c'est sa chaîne YouTube et sur sa chaîne, il propose plusieurs centaines de vidéos toutes consacrées au jardinage. Plus de 20 000 followers suivent régulièrement les conseils de ce passionné de tomates. Et Xavier Bloch nous fait découvrir le studio jardin de cet influenceur bio. Reportage.
1: Bonjour, bonjour.
2: Le portail a l'air ouvert.
1: On pousse ? Il y a quelqu'un ?
2: Impossible de vous rater, je ne regardais pas dans la bonne direction. Avec les couleurs que vous portez, vous ne passez pas inaperçu. Hein.
3: Bonjour et puis bienvenue au Jardin d'Ollon.
2: Moi c'est Xavier.
3: Daniel ou Dan.
2: Moi j'ai vu que sur les vidéos vous tutoyez, alors je ne sais pas, à la RTS on se vous voit d'habitude.
3: Alors normalement entre jardiniers on se tutoie. Bien sûr moi.
2: Bon alors on passe au tu quoi.
3: Oui, on passe au tu, ça sera plus facile. Alors voilà, bienvenue hein, à Ollon, dans le jardin d'Ollon, donc qui fait environ 400 mètres carrés. C'est de mur à mur. Donc quand j'ai repris ce jardin en 2019, il y avait ici 4 arbres, dont ce magnifique figuier qui est ici là.
2: Ça c'est le cerisier. Hein.
3: Juste derrière, tu vois.
2: Ah ouais, voilà. Je me disais si le jardinier confond le cerisier et le figuier, on est mal parti.
3: Le cerisier,
2: quoi.
3: Je l'ai planté en 2019, d'ailleurs, comme les autres arbres. Donc, il y a 15 arbres, dont 11 que j'ai plantés.
2: C'est très beau parce que quand tu décris le jardin, on n'a pas l'image, mais on va créer les images à la radio. Il faut t'imaginer avec un bob, hein, un bonnet noir, une veste que portent certains cotonniers pour être vu de très loin, donc couleur orange vif, un t-shirt avec imprimé une dizaine de tomates coupées en deux. Et puis, quand tu décris le jardin, tu écartes les bras comme pour signifier qu'ici, c'est un paradis infini.
3: C'est un peu ça. Donc, c'est un jardin arbre. Parce que, en fin de compte, je connais très peu de légumes qui poussent en plein soleil. Les légumes, ils aiment bien être à mi-ombre. Et ça, c'est ce que leur offre, justement, ces 15 arbres qui sont ici. C'est vraiment être à mi-ombre.
2: Autre avantage, quand on est youtubeur comme toi, tourner au soleil, c'est pas génial. Donc, l'ombre, c'est idéal pour planter la caméra.
3: Alors, tout à fait.
2: Ici, tu es locataire ou propriétaire ?
3: Je suis locataire.
2: Et c'est un jardin ou c'est un studio ?
3: Non, c'est un jardin.
2: Mais un jardin studio de télé quand même.
3: Oui. Et tu vois, la terre, elle est juste magnifique. Hein.
2: Bon, le décor est planté. Où est-ce que tu te mets pour tourner ces vidéos ? Parce qu'il y en a pratiquement chaque semaine une qui sort. Le centre névralgique de ce jardin studio, c'est où ?
3: Ben, c'est partout. Donc le jardin, c'est vraiment mon lieu de tournage.
2: C'est-à-dire que la caméra peut bouger en fonction des sujets que tu vas aborder.
3: Exactement.
4: Salut et bienvenue dans cette vidéo où on va voir comment tuteurer les haricots.
5: Salut et bienvenue dans cette vidéo qui n'a qu'un seul but, c'est de te convaincre d'utiliser l'arrosage par capillarité.
4: On va voir comment nourrir son potager gratuitement.
5: Il y en aura d'autres qui vont sortir, si tu veux pas les louper, clique en bas à droite sur abonné.
2: Suite de la découverte du jardin d'Ollon, le jardin de Daniel Weber, jardinier youtubeur, c'est la deuxième séquence. Première, le décor, on va vous le décrire. Alors derrière toi, un figuier incroyable sur lequel grimpent non seulement les escargots, mais les enfants qui viennent découvrir ce jardin. Et puis devant nous, on a ouvert la porte, c'est la serre que tu as construite dedans, on peut se tenir, c'est le royaume des tomates. Pourquoi, il y a quelques années, en tant que jardinier amateur, tu commences à tourner des vidéos ? Quel est le message, quelle est l'envie qu'il y a derrière ?
3: Alors, j'avais vraiment envie de partager. Et puis, les gens posaient énormément de questions sur « mais comment tu fais ça ? Comment tu fais ça ?» etc., etc. Et puis, c'est comme ça que j'ai démarré la chaîne. Donc, en 2019, j'ai vraiment répondu aux questions qu'on me posait.
2: Il y a une audience, il y a des vidéos qui ont atteint 120, 130, 140 000 vues. Ça te fait sourire ?
3: Oui. Il faut savoir que YouTube donne une préférence au pays. Et puis du fait qu'on est un petit pays, en plus la Suisse romande, c'est vraiment une petite population, les vidéos par rapport à des vidéos de YouTubeurs français, c'est clair qu'elles seront nettement moins bien classées. Mais je m'en fous. D'accord ? Parce que c'est vraiment... L'idée, c'était de partager avec les gens qui sont ici.
2: Alors, l'audience, elle dépasse tout de même les frontières, même si on est un petit pays. Il y a beaucoup de Français qui te suivent.
3: J'ai même, par exemple, des gens d'Afrique, et ils m'ont dit, c'est génial.
2: Est-ce qu'il n'y a pas un côté dictature quand on produit des vidéos comme toi ? Il y en a une en belle saison qui sort presque chaque semaine. C'est-à-dire que c'est un peu au détriment du jardin. Tu oublies le jardin et tu tournes, tu tournes, tu tournes.
3: Non, c'est pas une dictature. Des moments, pendant des semaines, j'ai pas fait de vidéo parce que j'en avais pas le désir et j'ai pas envie de me répéter non plus. Donc chaque fois, c'est un thème un peu différent, c'est une approche, je dirais, très personnelle, mais je me sens libre, aucune contrainte.
5: Salut, bienvenue dans cette vidéo où justement on va parler des tomates vertes. Il y a plein de jardiniers qui ont des dizaines, voire des centaines de tomates vertes et qui ne savent pas quoi en faire. Alors, c'est ce qu'on va voir dans cette vidéo.
2: Comment tu construis tes vidéos ? Tu écris un scénario ? Tu vas à la bonne franquette ?
3: Non, alors il n'y a pas de scénario. Je vais à la bonne franquette. Je m'amuse. Et c'est vrai que maintenant, faire une vidéo, ça me prend quelques minutes.
2: Et alors, le montage, c'est sous quel arbre ? Puisqu'il y a beaucoup d'arbres ici. C'est à l'ombre, le montage.
3: Alors, le montage, je le fais ici, sous le figuier. Où souvent je pose ma caméra sur la table.
2: Il y a eu des flops avec certaines vidéos.
3: Je parle pas de flops. Moi je trouve, tu sais, c'est comme les enfants. Tu peux pas dire si t'as 5 enfants, il y en a un qui est moins bien que les autres. Ils sont tous bien. Puis les gens maintenant recherchent souvent par thème. Tu vois, ils veulent planter des haricots, ben ils cherchent haricots et puis ils tombent sur ma vidéo.
2: Pour reprendre l'image, alors sur ta chaîne, t'as combien d'enfants ? Donc combien de vidéos ?
3: Alors, je suis à peu près à 400 vidéos aujourd'hui. Et puis, ce que les gens voient pas, mais c'est que quand tu sors une vidéo, en fin de compte, les autres vidéos que les gens regardent, parce qu'ils cherchent souvent par thème, c'est 10 fois la vidéo que je viens de sortir. Donc, je sais pas, par exemple, je fais 5000 vues, ben la même semaine, j'aurai 50 000 vues sur d'autres vidéos. Ça, c'est intéressant.
5: Bonjour à tous et bienvenue dans ma serre. Si c'est le moment de commencer les semis de tomates, c'est aussi le moment de commencer à préparer les tuteurs à tomates. Moi j'ai une méthode que, avec un peu d'humour, je dis la meilleure du monde, mais partagez-vous comment vous faites vos tuteurs. Donc là vous me voyez en train de contrôler mes tuteurs.
2: On quitte la serre où sont en train d'être plantées les tomates. Enfin, elles ne se plantent pas tout seules. Hein. C'est toi, Daniel, qui les plante avec ton t-shirt qui est bariolé de tomates.
3: Les tomates, c'est vraiment une passion. J'en ai 45 variétés. C'est juste un truc de malade. Hein. Je fais 250 kilos bon mal an de tomates. Et puis, c'est mon plaisir. On les sèche, on les congèle, on les fait en pot. C'est pour nous, ça, c'est un des pas qu'on fait vers l'autonomie. Le but, c'est vraiment d'arriver à être autonome. Et aujourd'hui, on arrive à l'être entre la période de mai à Noël. Donc, dans cette période-là, on vit vraiment du jardin.
5: Et ce qu'on va voir dans cette vidéo, c'est ce que j'appelle des légumes portions. Donc, le légume au centre de l'assiette, juste un légume par personne, c'est juste génial. Alors, c'est parti.
2: Merci de nous avoir accueillis dans ce studio en plein air, qui est ce Jardin Delon, avec cette chaîne, hein, la tienne, la chaîne Le Jardin Delon. Prochaine vidéo abordera quel thème et elle sort quand ? Ou elle est peut-être déjà sortie ?
3: Alors, elle est sortie hier, en fin de compte, samedi, et on voit les bons gestes pour planter les tomates. D'accord ? Et ça, c'est vraiment les best practices, comme on utilisait dans le langage informatique. C'est ces gestes justes pour arriver à un résultat vraiment exceptionnel.
2: Et on peut cliquer après l'avoir regardé la vidéo.
3: Ouais, exactement, on peut cliquer. Et Voilà, c'est juste une manière, et mettre un pouce, c'est une manière de soutenir la chaîne aussi, d'encourager les youtubeurs qui honnêtement gagnent très modestement leur vie, et c'est pas du tout ça qui nous motive en tout cas à faire des chaînes, à faire des vidéos.
2: Conclusion, le jardin bio, ça rapporte beaucoup plus et beaucoup mieux qu'une chaîne vidéo.
3: Alors ça c'est clair, ça c'est évident.
5: N'hésite pas, un petit pouce fait toujours plaisir, merci de ta visite. À bientôt.
0: Thomas Philippe, Nicolas Fay, ça vous inspire ce reportage? On se lance sur YouTube?
6: Je crois qu'on va y aller.
0: Et vous, Thomas, c'est des choses auxquelles vous avez pensé?
7: Non, c'est pas trop mon truc, justement.
0: Bon. En tout cas, merci beaucoup à Daniel Weber de partager toutes ces informations et tous ces conseils sur sa page Le Jardin d'Olon. Et puis, il est passionné de tomates, comme vous aussi, Thomas. Et puis, tout à l'heure, on va parler du tutorage avec vous. Mais pour l'heure, oui, normalement on avait une petite virgulette, mais on va passer directement au téléphone et aux questions de nos auditeurs et nos auditrices. Nicolas, vous avez eu au bout du fil Marion qu'on accueille. Bonjour.
8: Bonjour à vous.
0: Alors, on vous laisse la parole.
8: Alors, écoutez, moi j'ai des hortensias qui ont une quarantaine d'années. Et puis j'ai vu que cette année, après le gel, ils ont attrapé une maladie, à mon avis, j'appelle la pourriture grise. Le sommet des branches vient tout gris et noir. La tige vient toute noire. Alors moi, j'ai coupé la branche à ras-le-sol et puis j'ai sulfaté maintenant avec un fongicide, mais je vois que le problème se poursuit et j'arrive pas à gérer ça.
0: Et quand est-ce que vous avez fait les traitements, Marion?
8: Eh bien, j'en ai fait deux, hein. 2 à 15 jours d'intervalle, un la semaine passée, juste avant la pluie, et puis un 15 jours avant. Hein. Ils ont eu l'engrais, ils sont bien, c'était des belles boules, aujourd'hui ça ressemble plutôt à des baladeries.
0: Nicolas Fay, qu'est-ce qu'ils ont ces hortensias?
6: Oui, c'est l'hortensia, il démarre assez tôt dans la saison. Oui. Donc au mois de mars, ça pousse, et puis il faudrait les... Déjà, la taille devrait se faire chaque année. On doit faire une taille sur les hortensias.
0: Après la floraison?
6: Avant.
0: Mais à quelle
6: après la floraison, on enlève les
0: feuilles sèches,
6: les pommes, hein, c'est tout. Ça, on fait l'automne. Et puis, au printemps, on fait une taille. Moi, j'appelle ça une taille dissociée. Je ne sais pas si c'est dans le langage horticole, c'est valable. Mais on enlève les plus vieilles branches.
8: Oui.
6: S'il y a 20 branches, on enlève 6 ou 7 branches vieilles au fond, oui, pour favoriser les nouvelles. Et puis les autres, on les raccourcit un petit peu, il y a des embranchements où il y a des pousses latérales. Et puis de ce fait-là, on rajeunit la plante, chaque année on la rajeunit un petit peu, et puis après les fleurs, la floraison sera plus belle. C'est ça le problème. Donc c'est vrai que l'hortensia, il fait des fleurs sur des pousses de l'année précédente. Donc il prépare les boutons pendant cette saison et puis il fleurissent l'année prochaine. Mais de temps en temps, il faut vraiment rajeunir parce que après, si vous avez les toupets de fleurs en au-dessus qui sont assez faibles, et je pense que les vôtres, ils ont eu un coup de gel. C'est tout. Alors... Un coup de gel, c'est pas une maladie, parce qu'il y a les hortensias.
8: Parce que le gel, oui, moi j'ai les feuilles. Hein, les feuilles, elles sont devenues brunes un peu.
6: Oui, oui.
8: Et puis les fleurs, elles ont quand même réussi à sortir. Les bourgeons, ils n'ont pas trop gelé. Mais c'est ça, c'est parce que j'ai dit, qu'est-ce que je fais? Le sommet des branches tombe, et puis ça vient tout noir.
6: Bon, ce que vous allez faire maintenant, c'est oui, ces branches qui sont malades. Enfin, moi je dis que c'est pas une maladie. Donc, il faudrait les couper sur l'embranchement dessous pour qu'ils refassent des nouvelles pousses latérales avec des fleurs. Il y a des embranchements dessous où il y a encore des bourgeons.
8: Oui.
0: Ben merci beaucoup. Vous êtes convaincu, Marion, ou bien pas forcément sur le coup de gel par rapport à la maladie?
8: J'ai pas bien compris. Non,
0: vous êtes convaincu, c'est certainement ça, vous pensez?
8: Ben, écoutez, j'espère, je vais essayer.
0: Parce que Nicolas,
8: voir,
0: vous disiez, hortensia, normalement, pas de pourriture grise
6: non,
0: sur les hortensias.
6: Non, il n'y a pas de pourriture. C'est rare qu'il y ait de l'oïdium, c'est rare qu'il y ait du mildiou, des choses comme ça. La seule chose qu'il peut y avoir, c'est des cochenilles, donc les poux farineux qui peuvent se mettre. Mais c'est plutôt entre les branches.
0: Bon, ben merci beaucoup Nicolas et puis Marion à l'autre bout du fil. On vous souhaite une bonne journée.
8: À vous de même, merci pour votre émission. Bonne
0: Au
8: journée.
0: Revoir. Merci.
8: Au revoir.
0: Et nous devions aborder avec vous, Thomas Philippe, un gros chapitre. Alors, on a eu la question de Marion. On est très content de l'avoir eue. Mais il y a le chapitre tutorage des tomates. Est-ce que vous êtes d'accord? Vous restez avec moi et on aborde cette fameuse oui. histoire de tutorage des tomates juste après les informations de 8 heures qui vont débouler dans pas longtemps. Et puis ensuite, dans la troisième et dernière heure de cette émission, nous parlerons moineaux friquets. Vous avez des moineaux friquets chez vous, dans votre jardin?
9: Non, je sais pas.
0: Vous n'avez pas de moineaux friquets? Bon, eh bien, on en parlera avec François Turion, parce que malheureusement, le moineau friquet, il est plutôt en train de disparaître dans beaucoup de régions campagnardes de Suisse romande, notamment du côté de Genève, où il a effectivement disparu. Et on verra qu'il y a des initiatives un peu partout, même en France, pas très loin de chez nous, pour essayer de favoriser ce moineau friquet. Et ce sera le sujet de la chronique de François Turion, juste après les infos de 8 heures. On aura la carte blanche de Nicolas Faïs à propos disons d'une forme de sagesse au jardin. Et puis nous aurons également en invité ici en studio Marie Caléry qui viendra vers 8h30 nous parler de Nature en Fête. Nature en Fête, c'est un festival qui se déroule du côté de Nyon, sous les marronniers, et qui propose plusieurs stands, plusieurs animations, plusieurs ateliers en collaboration avec les musées et autres institutions de la ville de Nyon autour du jardin. Donc pour Nature en Fête, ce sera aux alentours de 8h30 avec notre invitée Marie Caléry. Comment ça se passe au téléphone depuis ce matin, depuis que vous êtes là au standard, Thomas Philippe?
9: Alors ça, j'ai pas mal de questions sur des maladies sur fongiques surtout, parce qu'on on a un peu un retour de froid, puis avec l'humidité, voilà. Et puis, un peu sur des plantes, qu'est-ce qu'on fait contre les orties? Qu'est-ce qu'on fait pour...
0: On les garde, les orties.
9: Voilà.
0: Et puis, on en fait de la cuisine.
9: Justement, j'avais une dame qui me disait comment est-ce qu'on peut planter des orties en pot? Parce qu'elle était malvoyante, donc elle adore ça, et puis elle ne les reconnaît pas en pleine nature, donc voilà.
0: Merci beaucoup.
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0: La circulation s'écoule sans difficulté sur les principaux axes de Suisse romande.
10: Infotrafic RTS, en collaboration avec les CFF et le TCS.
0: Et c'est un grand oui pour la culture des orties en pot. Et pour les cuisiner, bien vous pouvez réécouter la séquence de Sylvie Ramel diffusée tout à l'heure à 7h15. À la fin de l'émission, elle sera en ligne sur Internet.
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0: Il est 8h.
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11: Les contrôles se renforcent à l'hôpital universitaire de Zurich après l'affaire Maisano. La NZZ am Sonntag révèle qu'une dizaine de nouveaux conflits d'intérêts ont été identifiés parmi les médecins. Plusieurs violations ont été sanctionnées dans la plus stricte confidentialité. Face à ces liens problématiques entre le corps médical et l'industrie des technologies médicales, Zurich et les HUG de Genève envisagent désormais d'imposer des registres de transparence. Et puis toujours selon le journal, la technologie suisse continue d'équiper les drones russes. La présidence ukrainienne dénonce 90% de ces appareils contiendraient des pièces helvétiques. Selon des données douanières, près de 30 000 livraisons issues de 5 entreprises suisses auraient atteint la Russie depuis le début de la guerre via des intermédiaires ou des réseaux de contrebande. Le secrétaire d'État à l'économie, le SECO, assure être conscient du problème et en contact avec les sociétés concernées. Justement sur le front, la Russie qui a subi cette nuit l'une des attaques de drones les plus massives du conflit. Moscou affirme avoir abattu plus de 550 appareils au-dessus de 14 régions et de la Crimée. Cette escalade survenue moins d'une semaine après la fin de la trêve a fait 3 morts et 12 blessés près de la capitale. Vendredi, Volodymyr Zelensky revendiquait justement le droit de frapper des sites stratégiques russes. Désavoué par son gouvernement et visé par une enquête pour abus d'autorité, la vaudoise Valérie Dietli refuse de démissionner. Dans le matin dimanche, la conseillère d'État assure qu'elle renoncera de toute façon à sa rente à vie de 39 000 francs. La ministre est sous pression après avoir utilisé 10 000 francs d'argent public dans un accord secret pour faire retirer une plainte. Le Grand Conseil vaudois a voté une résolution en avril appelant formellement la conseillère d'État âgée de 33 ans à démissionner. Trois mastodontes technologiques américains préparent une entrée en bourse historique. SpaceX d'Elon Musk dès juin, suivi par les géants de l'intelligence artificielle OpenAI et Anthropic. Valorisés à peu près 1000 milliards de dollars chacun, ce trio pourrait lever 200 milliards sur les marchés, un record absolu dans un contexte économique pourtant tendu. Les spécialistes mettent déjà en garde les investisseurs contre la très forte volatilité de ces futurs titres. En vol quant à reliant Melbourne à Dallas, a dû être dérouté vers Tahiti à cause d'un passager violent. L'homme a mordu un membre d'équipage avant d'être maîtrisé par d'autres voyageurs en plein vol. Arrêté à l'atterrissage, l'individu est désormais interdit de vol à vie sur la compagnie australienne. Et puis la météo tend largement ensoleillée en plaine et en vallée avec quelques nuages le long du Jura où une averse isolée reste possible sur les crêtes. Température agréable jusqu'à 18 degrés en pleine. Demain, changement d'ambiance, ciel très nuageux avec des pluies dès le matin par l'ouest, l'après-midi des averses au nord des Alpes, parfois orageuses, alors que le Valais profitera de quelques éclaircies.
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1: Je vous demandais tout à l'heure si vous aviez des moineaux friquets. Et vous avez dit, je ne sais pas, mais en fait, vous avez fait des recherches. Et en fait, c'est un schpatz, quoi.
2: Voilà, exactement. Donc, c'est le moineau classique qu'on a en campagne.
1: En fait, il paraît qu'il y a le moineau des villes et le moineau des champs. Et le friquet, c'est celui des champs. Donc, il est un peu différent. Mais vous en saurez plus en écoutant François Turian tout à l'heure. Mais là, il est l'heure, attention, roulement de tambour, de découvrir la vérité vraie sur quel est le meilleur moyen de tutorer les tomates. C'est la question tout à fait sérieuse que nous envoie Isabelle de Saviez. Et c'est vous, Thomas Philippe, qui avez la responsabilité de donner la réponse.
2: Alors, en fait, on a plusieurs approches. Ça dépend si on a des tomates qui sont en serre ou des tomates qui sont en pleine terre.
1: Donc, je sens que ça va être une vérité à coup de « ça dépend ».
2: Bah, toujours comme ça. C'est... En fait, au jardin, on a plusieurs. Si on est en serre, en fait, le plus simple, c'est d'accrocher un fil au pied de la tomate et puis de fixer cette ficelle en haut. Un tube au fait du tunnel, et puis on va enrouler justement au fur et à mesure que la tomate pousse autour de le plan autour de cette ficelle. Ça, c'est un classique qui fonctionne très bien en serre, et puis ça fonctionne bien. C'est assez solide.
1: Et puis ça évite de plonger dans les racines avec des tuteurs.
2: Exactement, voilà. Il y a l'autre solution, donc en pleine terre, le problème qu'on a généralement en pleine terre, en plein champ, c'est le vent. On a bien souvent, quand on met ces échalas, un seul piquet, on plante son pied de tomate, il grandit, les feuilles s'épanouissent, on a des tomates qui poussent, qui grandissent, puis d'un coup on a une tempête ou un gros coup de vent, l'échalas tombe. C'est triste, ça abîme la plante, ça peut casser aussi le pied de la plante, et puis on a un peu la récolte qui est au sol. Donc en fait, moi, la solution que j'ai, qui me convient bien, en fait, c'est d'utiliser des trépieds. Je fais un trépied avec des bambous qui font à peu près 2 mètres, 2 mètres 30 de long. Je noue une extrémité de ces trois bambous à peu près à 20 centimètres. Et puis, je forme un trépied à partir de ça.
1: Donc, vous mettez les bambous, vous les collez les trois ensemble. Voilà. À 20 centimètres du sommet, vous nouez, voilà. Assez serré. Et puis ensuite, vous écartez les pieds.
2: Et après, je les ouvre et puis je forme un trépied. Et puis, à chaque pied, justement, de ce trépied, je plante un pied de tomate que je vais attacher au fur et à mesure avec du fil de raffia.
1: Ah, il faut des bambous assez grands, quoi.
2: Voilà, 2 mètres 30.
1: Ça ah oui, oui.
2: Et il n'y a pas besoin forcément de planter le bambou très profond parce qu'en fait, le trépied, il sera assez stable. Et pour moi, en fait, c'est ce qui est le plus stable et qui résiste le mieux au vent et aux intempéries. Et l'avantage en fait du trépied, c'est aussi que ça forme une zone d'ombre au pied des tomates, un peu une zone de fraîcheur qu'elles ont besoin justement pendant les grandes chaleurs d'été. Donc à mon sens,
1: c'est la meilleure manière de tutorer les tomates.
2: C'est la meilleure manière de tutorer les tomates.
1: Merci beaucoup, Thomas Philippe.

0: François Turion, bonjour.
1: Bonjour Pauline, bonjour tout le monde.
0: Le petit cuicui que l'on entend là, on ne l'entendra peut-être plus tant que ça.
1: Et non, et même dans le canton de Genève, on ne l'entend plus, en tout cas pas au printemps. C'est le cri du moineau friquet.
0: Donc c'est le moineau, mais pas le moineau domestique.
1: Exactement, si vous voulez, c'est le moineau domestique, on peut l'appeler le moineau des villes, et puis le moineau friquet, c'est un peu le moineau des champs, il vit dans les campagnes.
0: Mais est-ce qu'on, à l'œil nu comme ça, on peut déterminer si on a affaire à un moineau friquet ou à un moineau domestique?
1: Oui, on a trois critères. Le premier, c'est la taille, c'est un moineau qui est quand même sensiblement plus petit que le moineau domestique. Et puis, deuxième critère, il a une petite tache noire, une petite virgule noire sur la joue. Et troisième critère, il a la calotte rousse. Et il n'y a pas de différence entre mâle et femelle, contrairement au domestique.
0: Le moineau friquet a disparu du canton de Genève, c'est ce que vous nous dites?
1: Oui, exactement. On a eu la confirmation, le groupe ornithologique du bassin genevois a recensé la dernière nidification en 2019 dans la région de Dardanie. Et depuis, plus de nouvelles du moineau friquet, quelques troupes en hiver, mais il semble bien avoir disparu comme oiseau nicheur du canton de Genève. Et dans d'autres régions aussi, on assiste à des diminutions. Et voilà, c'est assez inquiétant. C'est aussi le cas dans plusieurs régions de France, et dans une région de l'ouest de la France, en Charente-Maritime, un petit village a décidé de se mobiliser pour le moineau friquet.
0: Qu'est-ce qu'ils ont fait concrètement?
1: Alors c'est un collectif qui s'est en fait engagé en faveur de la biodiversité et du climat, et l'action Moineau Friquet fait partie d'une de leurs démarches, et donc ils ont mis en place toute une série de mesures avec l'appui d'ailleurs de la municipalité. La première mesure, ça a consisté à poser des nichoirs. Cet oiseau occupe volontiers des nichoirs avec un diamètre d'ouverture de 28 mm. 140 nichoirs posés dans la commune, mais il s'est aussi agi de fournir à cet oiseau de la nourriture. Alors ils ont besoin de deux choses, les moineaux friquets. En automne et en hiver, ils ont besoin de graines. Et au printemps, ils mangent des insectes, donc il faut favoriser les insectes.
0: Bah, comment on favorise les insectes pour les moineaux friquets? Ça paraît être peut-être l'élément le plus compliqué à mettre en œuvre.
1: Oui, alors il s'agit en fait, il s'est agi dans cette commune d'appliquer un fauchage raisonné, c'est-à-dire de pas faucher tout le temps et à tout bout de champ, mais de laisser aussi l'herbe et les fleurs se développer. Donc ça permet à la fois de fournir des graines aux oiseaux, mais aussi des insectes. Et donc ça, c'est une mesure qui a été prise, ainsi que la végétalisation de rues. Donc des rues ont été remises revégétalisées avec des plantes indigènes qui ont été replantées. Et donc plusieurs rues du village se sont retrouvées comme ça, de nouveau avec des espaces verts de qualité qui ont profité aux moineaux. Et le succès est au rendez-vous, puisque on avait plus que 25 couples dans la commune en 2022. Et 3 ans plus tard, l'effectif a triplé. Donc ça montre bien l'effet positif de ces mesures combinées. Et ce qui est important, c'est justement de prendre plusieurs mesures ensemble pour favoriser un oiseau comme le moineau friquet.
0: Et je vais chercher la petite bête là, mais est-ce qu'on est sûr que l'augmentation de la population de moineaux friquets dans cette commune, ce sont des nouvelles familles, ou est-ce qu'éventuellement ils ont attiré les couples de moineaux friquets qui étaient en souffrance dans les communes d'à côté?
1: Alors c'est difficile de le dire, mais en tout cas c'est une tendance qui est quand même très importante en 3 ans, et donc c'est manifestement l'effet des mesures qui a permis cette augmentation de la population, et maintenant les moineaux sont en train d'essaimer aussi dans les communes voisines, donc c'est une bonne nouvelle, et puis ça montre qu'un projet local comme ça, à quel point il est possible de permettre à la biodiversité de reconquérir le terrain perdu grâce à un engagement citoyen.
0: Le moineau des champs, à l'instar du moineau des villes, qui a repris possession des lieux dans cette commune française grâce à un projet, comme vous le disiez, qui est local, mais qui est aussi citoyen, puisque c'est des gens comme vous et moi qui ont décidé de porter ce projet avec la collectivité. Est-ce que c'est possible en Suisse? Est-ce que ça arrive aussi? Puis comment il faudrait faire, par exemple, si dans ma commune j'ai envie de favoriser le moineau friquet? Est-ce que je peux trouver des ressources quelque part pour mettre en place des mesures, qu'il y ait des chances de fonctionner.
1: Oui, alors c'est tout à fait possible. Je pense que ces collectifs qui sont même pas des associations, qui ont une grande souplesse de fonctionnement, permettent en fait de sur une durée assez importante de pouvoir modifier les choses. Il faut quand même avoir un soutien communal. Je pense que c'est très nécessaire. Il faut rechercher ce soutien-là.

0: Voilà, il y a des exemples aussi qui existent dans nos communes.
1: Donc le réflexe, le premier réflexe, ce serait de s'approcher d'une association ou d'un groupe, comme peut-être BirdLife en Suisse ou d'autres.
0: Oui, exactement. Il y a des associations locales ou des collectifs qui peuvent, qui sont aussi à la recherche de bonnes idées. Et l'Action Moineau Friquet, elle pourrait aussi essaimer dans d'autres parties de la France et de la Suisse.
1: Merci beaucoup.
0: Bon dimanche, à bientôt.

0: Englishman in New York, Sting, sur RTS Première à 8h21. Nicolas Faysse, pour la carte blanche. Les légumes au jardin, les plantes, les fleurs, les fruits nous créent parfois des surprises.
1: Oui, tout à fait. Et c'est au vu des questions qu'on a reçues ces derniers temps, depuis le mois d'avril, quand la saison démarre vraiment,

0: on a beaucoup de problèmes avec... le jardinier a beaucoup de problèmes. Il faut régler prendre quelques précautions. Voilà.
1: Bah oui, parce qu'on parle beaucoup de feuilles percées, rongées, parfois enroulées.
0: Voilà. Alors, ce qui est important quand on voit ces feuilles percées, c'est de les observer avant qu'elles soient percées. Donc, c'est surtout un travail d'observation. Donc, je répète jamais assez, il faut regarder, observer tous les jours ces plantes d'ornement, ces légumes, ces arbres fruitiers, et pas seulement à travers la fenêtre au loin. Hein. Donc, il faut aller mettre le nez dedans pour voir ce qu'il y a, quoi. Parce que dès qu'il y a un puceron, on peut intervenir. Mais quand il y en a des milliers, c'est plus difficile. Alors, c'est comme pour notre santé. Prévenir est mieux que guérir.
1: Donc, et pour prévenir, qu'est-ce qu'il faut faire?
0: Alors, pour prévenir, il faut déjà créer un bon climat pour ces plantes, que ce soit dans l'appartement, que ce soit au jardin. Et puis ça se fait brumisation sur les plantes vertes et ces choses-là.
1: Voilà, connaître les besoins des plantes. Il y en a certaines qui ont besoin d'un climat humide, ce qu'on n'a pas dans nos appartements. Donc, pensez à brumiser.
0: Tout à fait. Mm-hmm. Et puis au jardin, il y a des méthodes pour éviter le dessèchement de la terre, pour créer un microclimat aussi pour des insectes utiles. Donc on va faire des paillages, on va couvrir le sol avec des copeaux ou des choses comme ça pour améliorer justement le climat de son jardin.
1: Et pour prévenir, il faut aussi parfois avoir... on a parfois la nécessité d'utiliser des moyens techniques de protection.
0: Tout à fait. Donc, on va... Pour protéger, par exemple, des cultures son potager contre certains parasites, je pense aux chenilles qui vont sur les choux et d'autres qui vont sur les mouches qui vont sur les carottes et les teintes des poireaux, eh bien, on peut mettre un voile transparent par-dessus, un voile de protection. C'est un filet de protection anti-insectes et c'est un système très simple qui coûte très peu, puis qu'il n'y a pas d'impact sur la végétation. Donc, on fait comme une petite tente sur sa culture.
1: Donc, on pense notamment aux choux, aux carottes, aux poireaux. Enfin, voilà, surtout si on a déjà eu ce problème l'année d'avant. Il faut vraiment penser à protéger dès le départ.
0: Et puis, on va laisser ce filet le temps du vol de ces papillons ou de ces insectes. Parce souvent, c'est des papillons. Le pierrier du chou, c'est des papillons. Les noctuels, c'est des papillons de nuit et tout ça. Donc, il faut laisser un ou deux mois. Et puis, des fois, il faut remettre l'automne. Par exemple, pour les poireaux, à partir du mois d'août, il faut les remettre parce qu'il y a une série l'automne.
1: Maintenant, parlons quand même, en quelques mots, des traitements naturels et bio qui sont à notre disposition, qu'on peut utiliser dans le jardin. On n'aura pas le temps de faire toute la liste, mais un petit peu en résumé, quels sont les traitements naturels?
0: Bon, ce qu'on parle beaucoup, c'est l'ortie. Hein. Les orties, on a eu un auditeur ce matin pour les orties. Et là, on peut faire la décoction d'orties. La décoction, c'est de laisser macérer 3-4 jours. Et ça, c'est un produit pour pulvériser contre certains insectes et maladies.
1: Quels?
0: Les pucerons, par exemple.
1: Les pucerons.
0: Oui, oui. Et puis, c'est aussi un répulsif pour certains insectes. Bon, le purin qu'on fait macérer plus longtemps, donc 15 jours, ça s'emploie comme fortifiant universel pour les plantes. C'est vraiment formidable. Et puis ça amène de la vie dans la terre.
1: J'ai envie de dire, c'est aussi un fortifiant universel pour nous-mêmes, les êtres humains. Et on en a d'ailleurs parlé avec Sylvie dans sa recette tout à l'heure. La prêle.
0: Oui, la prêle. On a souvent des personnes qui nous demandent comment il faut employer la prêle. Donc la prêle, c'est une plante sauvage. C'est une des plus vieilles plantes au monde, hein, et les feuilles sont un peu filiformes comme ça, et puis il faut prendre 1 kg de prêle fraîche ou 150 grammes séchées pour 10 litres d'eau. On fait bouillir 10 minutes. Bon, 10 litres d'eau, on prend 5 litres, hein, puisqu'il faut une grande casserole pour 10 litres. et puis après, on va laisser infuser une nuit. Et puis après, on dilue 5 fois ce mélange pour pulvériser sur les plantes. Donc, et ça, c'est contre les botrytis, les champignons surtout, hein, les fruits et légumes. La cloque du pêcher, on en a parlé tout à l'heure au début février. Le mildiou sur tomates, le diome sur les rosiers, etc. Mm-hmm. Ensuite, on passe aux décoctions d'ail et d'oignon. Et ça fait des, on peut dire, c'est des répulsifs un peu. Ça tue pas les insectes, mais les insectes ne viennent plus. C'est contre les pucerons et les acariens sur certaines plantes. La consoude, c'est une mauvaise herbe. Enfin, c'est une plante vivace qui pousse.
1: C'est une plante dynamique, on va dire.
0: Oui, dynamique. Elle est très dynamique, cette plante. Elle est même pour notre santé, elle est dynamique. Alors, on fait un purin comme l'ortie, elle apporte la potasse. La potasse est un élément qui, pour les fruits, par exemple pour les tomates et pour tout ce qui est fruits, la plante a besoin de potasse. Et ça, c'est naturel. Et puis, c'est un activateur pour le compost. C'est formidable.
1: Nicolas, on ne va pas pouvoir faire toute la liste, mais j'aimerais bien que vous nous parliez un peu de la rhubarbe, notamment, puisque souvent on utilise les tiges. Hein. On sait qu'on ne doit pas manger les feuilles de rhubarbe, mais on peut les utiliser, notamment pour les soins au jardin.
0: Oui, tout à fait. Donc la rhubarbe en infusion, 500 grammes de feuilles. On utilise les feuilles, pas les tiges. Et puis vous savez que dans les feuilles, il y a l'acide oxalique, donc un acide assez toxique, qu'on peut utiliser contre le ver du poireau en arrosage au pied et puis au puceron noir. Les pucerons noirs, vous savez, ça c'est vraiment quand ils se mettent le long de la tige et surtout sur les fèves.
1: Merci beaucoup. Bon, ben, puisque vous avez fait une liste que j'ai là devant moi, sous mes yeux, dans un document, je vous propose, Nicolas, qu'on la propose en publication sur la page de Côté Jardin. Ainsi, toutes les personnes
0: tout à fait,
1: qui voudraient
0: oui.
1: avoir des compléments d'information sur ces plantes pourront aller la voir.
0: Oui, j'ai présenté cette liste à une auditrice qui nous a rencontrés dimanche passé.
1: À Monté? Ah, vous l'aviez avec vous et puis vous avez pu la proposer, ben super.
0: Oui, j'avais la source, le livre où j'ai pris cette liste.
1: Ben merci beaucoup Nicolas, on va mettre tout ça sur internet et puis on vous remercie pour cette carte blanche consacrée ben voilà, à l'anticipation hein, des problèmes au jardin et on rappelle que la règle d'or c'est l'observation.
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0: chanson d'amour.
1: Mentissa avec chanson d'amour à 8h31, RTS Première Côté Jardin. Et on parle de Nature en Fête qui devient un événement incontournable à Nyon. Le festival dédié à la biodiversité et au jardin se déroule pour la troisième fois. Ce sera du 29 au 31 mai, donc le week-end du 29 au 31 mai. Et on accueille ce matin Marie Caliri pour en parler. Bonjour.
2: Bonjour.
1: Et vous allez vous-même accueillir dans le cadre de votre festival une multitude d'associations, d'exposants dans ce cadre magnifique. Rappelez-nous, dressez un petit peu, posez le décor, Marie Caliri.
2: Bah d'abord, j'aimerais vous remercier de me recevoir ici. L'année passée, vous étiez venue, on a eu énormément de plaisir de vous avoir.
1: Et en direct, on a gardé de très bons souvenirs.
2: C'était réciproque, donc on est ravis de venir ici, vous parler de ce rassemblement de passionnés autour de la nature, des jardins, du paysage, de la faune, de la flore. Et on essaye de faire un rassemblement incontournable de passionnés de nature. À l'origine, Pascal Baudin, nouvellement élu chef de service de l'environnement, avait sondé un peu les collaborateurs de la ville de Nyon qui se remémoraient avec enthousiasme et nostalgie des floralies qui avaient lieu à Nyon. Justement à la place Perton, autour d'un kiosque. Ce kiosque, le socle, il est resté et il fait partie maintenant des marronniers, là où on s'était retrouvés l'année passée.
1: Oui, donc en fait, c'est un lieu qui surplombe, qui est juste au-dessus en fait du musée du Léman, sauf erreur, à peu près à vol d'oiseau.
2: À peu près, oui.
1: Voilà. Et c'est vraiment une sorte de perron qui donne sur le lac, un endroit
2: balcon,
1: sublime,
2: oui.
1: Un balcon.
2: Un balcon sur le lac.
1: Avec ce kiosque musique et puis des marronniers,
2: oui,
1: tout autour,
2: oui.
1: Et
2: jusqu'au château
1: et jusqu'au château.
2: Oui, et donc du coup on est plusieurs dans l'association à avoir participé à Jardins en Fête à Copet qui avait lieu il y a plusieurs années en arrière, et on avait à cœur de se retrouver tous ces passionnés malgré une surcharge de travail importante, parce que c'était notre grande période de travail. On avait à cœur de tous se retrouver et d'exposer durant ces 3 jours.
1: Et donc, vous aviez envie de recréer cela. Donc, c'était il y a 3 ans, le premier Festival Nature en Fête.
2: C'est
1: et
2: ça.
1: Puis la 3e édition. On le disait, c'est pas que un festival ou un marché dédié au jardin. C'est vraiment la nature avec un grand N.
2: Oui, et avec un S.
1: Oui, les natures.
2: C'est ce rassemblement de personnes qui sont sensibles et qui permettent de sensibiliser les gens, qui donnent de leur temps et qui donnent pour sensibiliser face à la nature. Plusieurs associations, oui, sont là durant tout le week-end.
1: Parlez-nous un petit peu des différents acteurs qui vont venir.
2: Voilà.
1: Qui vous a invité?
2: Petits et grands seront servis. On a notamment l'ASL, une association qui me tient à cœur. Elle a été montée par mon oncle Jean-Bernard Lachavanne. Et ils seront là, ils sont présents. Ils nous montreront les plantes aquatiques et toutes les petites bêtes, la faune qui se retrouve dans ces plantes aquatiques à travers des activités, des animations. Mais on a aussi
1: l'association de sauvegarde du Léman. Hein.
2: Oui, l'association de sauvegarde du Léman, oui, tout à fait. Et on a aussi l'association Cosimo, très sensible aux arbres,
1: voilà,
2: qui sensibilise les enfants au patrimoine arboré. Et les enfants pourront grimper aux arbres pour aller voir de plus près ce qui s'y passe
1: là-bas. L'association Cosimo, c'est génial. Ils organisent vraiment des lieux, des nids perchés dans les arbres pour vivre une expérience dans l'arbre.
2: C'est ça.
1: Et effectivement, ça marque physiquement et longuement les esprits,
2: le fait de
1: vivre une telle expérience avec l'association Cosimo. Voilà, de nombreuses activités. Et puis aussi, vous mettez en partenariat Nature en Fête, vous mettez les associations, les institutions comme les musées de Nyon également avec vous.
2: Oui, nous avons nos partenaires qui sont totalement investis dans l'événement de Nature en Fête, qui en font un travail exceptionnel, le château, le musée du Léman, le musée romain. Le musée romain va me présenter ses nouvelles plantations autour de plantes et la conception des jardins dans l'Antiquité. Donc on a vraiment Anne-Sophie Deville du musée du Léman va nous faire découvrir les oiseaux du lac avec des jumelles. Donc toutes ces activités sont relayée dans le programme de Nature en Fête et qu'Albertine nous a mis en place. Tout est détaillé, vous pouvez vous inscrire.
1: Voilà, le programme complet est sur le site Nature au pluriel. natureenfaite.ch. Et c'est vrai que c'est un sacré challenge que je vous lance, Marie Caliri, de devoir résumer le programme de 3 jours de fête. Évidemment, on veut pas être complètement exhaustif, mais voilà, en donner un panorama, c'est déjà une sacrée charge que je vous transmets. Parlez-nous peut-être juste de quelques curiosités, notamment Florado. Qu'est-ce que c'est?
2: Florado, ils viennent avec des radeaux
1: végétalisés, c'est
2: oui,
1: ça?
2: Oui, qui sont conçus pour favoriser la biodiversité et qui sont conçus également pour rendre plus sain l'eau, purifier l'eau. Mm-hmm. Ils ont aussi une valeur esthétique. Donc, je me réjouis, je vais le découvrir en même temps que vous, très honnêtement. On va découvrir tout ça donc les samedis et dimanches.
1: Et donc, ils auront un stand parce qu'il y a aussi beaucoup de stands de professionnels actifs dans l'art paysager au sens large. Et là, justement, ce sont donc des radeaux flottants qui sont des véritables îlots de vie, comme on le dit sur leur site internet, où on fait pousser des plantes et directement sur ces radeaux flottants dans l'eau, on va le dire plutôt comme ça. Donc oui, il y a vraiment beaucoup de curiosité et puis beaucoup d'expériences à vivre dans le cadre de Nature en Fête. Des animations, dans les différents musées autour. Comment vous voyez l'évolution, l'avenir de Nature en Fête?
2: On a une très étroite collaboration avec les membres du comité. On est tous les 5 complémentaires, je vais les nommer parce que on s'apprécie énormément et tous complémentaires. Alexandre Breda, Franck Bodenman, Jonathan Geller et Albertine Roulet. Cette collaboration, on aimerait qu'elle continue parce qu'en fait, on s'apporte tous des choses différentes les uns les autres. On aimerait peut-être un tout petit peu grandir, mais pas trop parce que on aime ce noyau de d'exposants aussi. C'est des exposants passionnés qui viennent vider leurs échoppes pour pouvoir présenter leur travail. Et ce travail, cette mise en valeur au sein de Nature en Fête, on aimerait le faire perdurer au sein même de ce site exceptionnel. Et je remercie les Nyonnais et Nyonnaises de nous prêter un petit bout de cet endroit magnifique parce qu'on hypothèque un petit peu de leur...
1: et c'est vrai que c'est un endroit qui est très peu connu, qui est un peu un petit secret bien gardé de la ville de Nyon. Donc voilà, si vous voulez percer ce secret, n'hésitez pas. Ce sera donc le week-end du 29 au 30 mai. C'est juste dans le cadre de Nature en Fête. On va encore parler d'une chose avant de se dire à bientôt. C'est les photos d'animaux. Puisque ce soir, je ne sais pas si vous avez entendu l'émission, on a parlé tout à l'heure de l'émission de Zoé Decker à 17h qui posera cette question de savoir est-ce qu'on sait encore bien observer les animaux à force de vouloir absolument les photographier, les filmer. Eh bien, vous allez un petit peu parler de ça aussi avec une exposition photo.
2: Alors, on a 2 expositions photo. On a une exposition photo, c'est l'élargissement de la galerie focale qui en ce moment expose une exposition sauvage qui est sur les animaux. Et on aura Nadir je le connais plus sur son prénom, Nadir, qui nous fait une exposition du vivant dans les parcs. Et ça, c'est une exposition en plein air. Ça s'appelle Vivant 2. Nous avons déjà eu la première édition de l'exposition de l'année passée, Vivant 1. Et cette année, c'est plus l'être humain dans les parcs qui va être mis en avant. Qui sera sur la promenade des vieilles murailles.
1: Mais parce que les humains font partie de la nature, évidemment, aussi un petit peu. Donc, Focale, la galerie Focale, avec Laurence Kubski pour l'expo Sauvage, autour des animaux, et puis une autre exposition en plein air, à découvrir également à Nyon, durant le festival.
2: Voilà. Exactement. Je peux encore juste rajouter quelque chose.
1: Avec plaisir.
2: Nous avons aussi, j'ai ramené 2 petits éléments pour vous, pour votre petit déjeuner. Une tresse du Pain des Frousses qui s'appelle une boulangerie, qui sera là tout le week-end pour nous régaler, parce qu'en plus d'avoir des associations et des exposants, nous avons des food trucks et des animations, enfin des food trucks de qualité. Et donc là, je vous ai ramené une trace du Pain des Frousses et le miel de la Société d'apiculture qui sera présente pour sensibiliser aux abeilles. Et la Société d'apiculture avec le Rotary Club de Nyon, ont construit un rucher nouvellement inauguré, un rucher pédagogique qui accueille des écoles et des crèches.
1: Merci beaucoup pour toutes ces infos. On rappelle que c'est foisonnant. Le programme complet de Nature en Fête, c'est sur le site nature au pluriel en fête.ch. Un festival qui se déroule du côté de Nyon, à l'esplanade des Marronniers, au château, à la promenade des vieilles murailles et dans plusieurs recoins inconnus, méconnus de Nyon. C'est du 29 au 31 mai. Merci beaucoup Marie Calvi.
2: Merci beaucoup.

0: Pierre Totozzi, c'était tout. Oui, Nicolas, s'il vous plaît, voyons, encore un peu de concentration. C'est bientôt fini. Hein. Encore, allez, à peine 14 minutes, même pas. Moins de 14 minutes de concentration. On arrive au tour de table, mais avant, je voulais juste vous faire un petit clin d'œil, enfin surtout faire un clin d'œil à tous nos collègues, notamment ceux d'Ad Bon Entendeur, qui ont présenté une étude sur le contenu des sacs de terreau avec beaucoup de plastique, beaucoup trop de plastique. 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Sachez aussi que l'émission On en parle a parlé des frelons asiatiques et du scarabée, le fameux japonica, le scarabée japonais, dans son émission cette semaine. 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Et puis, certainement que CQFD également en a parlé vendredi dernier. Donc, n'hésitez pas à aller sur les sites de nos collègues On en parle, CQFD et A Bon Entendeur, pour avoir plein d'informations sur le jardin et sur la nature. On commence ce tour de table avec vous, Thomas Philippe, et une question récurrente. On n'avait pas la réponse et heureusement, vous êtes là, vous avez pu nous aider. On a beaucoup d'auditeurs qui se questionnent. Pourquoi on coupe nos fleurs à bulbe après la floraison pour renforcer le bulbe? Et on nous interdit de cueillir des narcisses, des jonquilles dans la nature. Enfin, pas les jonquilles.
1: Les narcisses.
0: Les narcisses. Déjà, les narcisses dans la
1: ou
0: nature.
1: Toute
0: fleur sauvage à bulbe. C'est interdit souvent de les cueillir dans la nature. Et alors que potentiellement, ça pourrait les renforcer.
1: Parce qu'en fait, le but n'est pas le même. Dans le jardin, on veut renforcer justement le bulbe et qu'il soit fort et vigoureux. Tandis que dans la nature, on veut favoriser la pérennité de l'espèce. C'est-à-dire qu'on veut que quand on laisse les fleurs monter à graines et qu'elles produisent des graines par une fécondation par des pollinisateurs, en fait, on va augmenter la diversité génétique et l'adaptabilité de ces plantes dans leur milieu. Donc en fait, par ça, on va assurer une pérennité de l'espèce et en même temps, on va assurer une dispersion naturelle par ces graines de ces bulbes qui vont pouvoir coloniser un peu d'autres lieux autour de ces fleurs.
0: Donc si je comprends bien, si on coupe la fleur, effectivement, ça renforce un bulbe qui va faire toujours le même clone de fleur. Voilà. Alors que si on laisse la fleur monter en graines, les graines vont se disperser, vont faire d'autres narcisses, mais différentes, avec des différences génétiques qui susceptiblement vont être mieux adaptées pour la survie de l'espèce.
1: Voilà, exactement.
0: Merci beaucoup pour cette question qui nous a été évidemment inspirée par certains mails qu'on avait déjà reçus et puis par un auditeur que vous avez eu au téléphone et qui se posait cette question. Et c'est vrai, hein, on se l'est tous peut-être posé une fois. Donc on ne cueille pas les narcisses, on y va pour la beauté du spectacle.
1: On le regarde, simplement.
0: Et c'est en ce moment, il paraît que c'est très beau. Isabelle Gendre.
2: Pauline, j'ai eu beaucoup d'interventions au téléphone ce matin, dont une auditrice qui a appelé parce que on parlait du taupin, qui est la larve d'un coléoptère ce matin. Elle disait que son papa mettait du marc de café avant de semer les carottes au fond des lignes. Ça peut être intéressant. Et donc, que les taupins n'y venaient point.
0: Donc, le marc de café pour repousser le fil de fer, pourquoi pas? Est-ce que ça marche avec les pommes de terre?
2: Faut essayer. Mais à ce moment-là, c'est pas des petites doses, il faut des grosses cafetières italiennes pour avoir suffisamment de marc de café. Moi, je suis une pro de la cafetière italienne, parce que justement, on peut récupérer les marcs. Hein. Je ne citerai pas la marque, mais j'imagine mal des capsules dans un jardin.
0: Pas faux.
2: Donc, on a parlé paillis aussi. Et cause de cacao, merci d'avoir relevé que ça peut être dangereux pour les animaux.
0: Pour les chiens.
2: Ouais. Pour les chiens, oui.
0: À cause de la théobromine qui est toxique, effectivement, même à petite dose pour les chiens. Donc, c'est vraiment quelque chose de sérieux. Alors, effectivement, il faudrait éviter par précaution, même pour les chiens du voisinage. Après, bon, il faut encore qu'ils aillent manger, mais on sait que les chiens, ils ont tendance à pas forcément trier. C'est pas des chats. Donc, c'est risqué de pailler avec des résidus de cacao. Nicolas Feiss.
3: Oui. Donc, d'abord, je vais juste parler d'une question d'une auditrice qui avait des vers de terre sur son balcon. Alors, d'où venaient ces vers de terre? Ils venaient de bacs, de grands bacs qui sont sur son balcon. Et puis l'écoulement de ces bacs se fait à l'intérieur du balcon. Et les vers de terre, les jeunes vers de terre, se promènent sur le balcon, il y en a partout. Et alors, pourquoi ces vers de terre sortent de ce bac? C'est parce qu'ils n'ont plus rien à manger. Un vers de terre a besoin de matière organique non composté, on peut dire, et puis ils en font du compost. Quoi. Ils mangent des trucs comme du terreau et tout ça. Dans le terreau, il y a encore des matières organiques qui sont pas... Alors, ils décomposent ça, et puis quand il n'y a plus rien, ben, ils essaient d'aller ailleurs. Donc, il faut, à ce moment-là, il faut vraiment changer la terre de ce bac, mettre de nouvelles terres, et puis... Les vers de terre, ils vont déjà coloniser ça dans quelques années, quoi, même quand c'est des bacs. Mais c'était des bacs qui étaient là depuis une dizaine ou quinzaine d'années. Et puis c'est vrai qu'au bout de quelques temps, la terre, elle est morte. Et puis encore une autre question, des myrtilliers. Donc les myrtilliers, c'est une culture assez facile. Mais il faut la mettre de nouveau dans la terre de bruyère. Donc... il faut cultiver ça en terre de bruyère. Et puis moi, je préconise toujours de planter ça dans un grand bac qu'on va bien drainer le fond. Et puis on enterre ce bac dans le jardin et puis on plante son myrtille là-dedans. Donc il n'est pas en contact, les racines ne sont pas en contact avec la terre qui n'est pas acide, puisqu'ils ont besoin d'une terre acide. Et puis le myrtillier se développe très bien, puis ça pousse très vite. C'est des myrtilles américaines qui, ça fait quand même des pousses, ça peut venir jusqu'à 1,50 m de haut, le buisson. Mm-hmm. Et ça fait beaucoup de myrtilles, c'est vrai. C'est intéressant.
0: De mettre des myrtilliers en bac, on en a parlé. Ouais, effectivement, intéressant à faire pour soi, chez soi. D'autres choses, d'autres sujets, peut-être des choses à faire absolument, à observer absolument au jardin la semaine à venir pour éviter les catastrophes. Ou peut-être un autre thème qu'on a abordé en début d'émission, je ne sais pas si quelqu'un a envie d'en parler, c'est sauver ses tomates après un coup de froid. Et je ne suis pas du tout personnellement intéressée par cette question.
2: Pauline.
0: Ah, oh, quoi?
2: Elles n'ont pas besoin de geler pour être.
0: Ah non?
2: Givrées,
0: ah, mais moi, j'ai cru qu'il tomates. Fallait qu'il y ait un coup de froid sur les tomates. Non? C'est pour les rendre plus sucrées?
2: C'est bien les coups de froid pour les coups de froid. Les coups de froid sur les kiwis pour la maturité.
0: D'accord, mais pas à ce stade, si j'ai bien compris. Pas au stade planton. D'accord. Non. Mais si jamais ça arrive, qu'est-ce qu'on fait? On pleure?
2: D'une part, gendre. D'autre
3: on
2: part,
3: replante d'autres.
2: On replante d'autres tomates.
0: On va au marché, c'est ça, on va racheter des plantons. Bon, j'ai compris.
3: Mais souvent au printemps, justement, les jardineries vendent des plantons, des fleurs, beaucoup trop vite. Donc on voit des géraniums ou d'autres fleurs de balcon, déjà au mois d'avril, début avril, dans les magasins. Alors, les gens qui achètent ça, ben, ils vont planter deux fois. Ouais. C'est comme avec les tomates.
2: Mais certaines jardineries mettent des... Ils signalisent, parce qu'on ne peut pas non plus interdire le client, donc ils ont trouvé la stratégie. J'y ai travaillé en jardinerie longtemps. On mettait des panneaux qui avertissaient la personne qui achetait des tomates. Donc, c'est à elle de décider.
3: Et je faisais ça aussi à l'époque. On informait les gens, c'est trop vite et tôt, mais on ne pouvait pas les empêcher de vendre. Et puis si nous, on ne vendait pas, ben, les grandes surfaces, ils vendaient.
0: Bon, moi, je vais aller racheter des plantons de tomates. Et j'irai certainement, effectivement, comme vous le disiez, Marie Calieri, du côté de Nyon, puisque vous avez un grand marché aux plantons. On se rappelle, l'année passée, on avait tous craqué. Il y avait notamment beaucoup de plantes, des plantes médicinales, des plantes aromatiques. Il y avait un très, très beau assortiment lors de ce festival Nature, en fait, à Nyon. Et sachez également qu'il y a beaucoup d'événements autour du jardin, autour de la nature qui s'organisent en Suisse romande, notamment du 20 mai au 30 septembre, une nouvelle exposition est inaugurée au Jardin botanique de l'Université de Fribourg, une expo temporaire et en plein air sur un thème inattendu. Et si les marguerites étaient des arbres? Pour visiter cette exposition, sachez qu'il y a une visite guidée et un vernissage de cette nouvelle exposition qui est proposée mercredi de 18h à 19h. Il faut vous annoncer, voilà, avec différentes personnalités qui seront là à l'Université de Fribourg, au Jardin Botanique, pour cette nouvelle expo. Et puis, il y a également une grande fête de la nature et de surtout de la faune et de la végétation dans l'Alandon qui se prépare. Ce sera le 6 juin, du côté donc de Genève. Les 10 ans de nature dans le vallon de l'Alandon. Il y a toutes les informations sur le site de pronatura-genève.ch. Si vous aussi, vous avez des manifestations, envie de promouvoir un événement autour du jardin et de la nature et des plantes, eh bien n'hésitez pas à nous écrire côtéjardin@rts.ch. On se fera un plaisir de relayer l'information. Encore peut-être un mot, quelque chose. Thomas, je vous vois bouger les mains. Ça, c'est une erreur fatale. Si vous bougez les mains, je vous donne la parole. Hein.
1: Alors, peut-être ce qu'on avait rediscuté avec Nicolas. Bon, souvent, pour les plantes persistantes, c'est mieux avec les feuilles persistantes, comme les citronniers. C'est de les hiverner dans un endroit qui est constamment à l'ombre ou qui va pas être contre un mur avec des retours de chaud, des retours de froid, des retours de chaud, des retours de froid. Mmh. En fait, c'est mieux vaut avoir un endroit qui est constant, avec une température qui reste plus ou moins constante tout l'hiver et qui est stable, que d'avoir une plante qui lève sa dormance et puis subit un retour de gel qui peut être un peu néfaste justement pour cette plante.
0: Donc vraiment de la stabilité pour les plantes vivaces et puis en l'occurrence avec des feuilles persistantes.
1: Voilà, ouais, exactement.
0: Et on a beaucoup parlé hein, d'anticiper les problèmes et donc de choisir le bon endroit pour chaque plante. C'est hyper important parce qu'après, une fois que c'est trop tard, eh bien voilà, on ne fait que d'être au chevet de la plante malade et c'est pas très intéressant pour le jardinier.
3: Quand on fait des nouvelles plantations, on va vraiment réfléchir au volume de la plante et puis aux exigences de cette plante.
0: Si vous avez des projets de plantation d'ailleurs, n'hésitez pas. côtéjardin@rts.ch, c'est l'adresse pour nous envoyer toutes vos questions. Vous avez une semaine, enfin allez, on prend les questions jusqu'à jeudi. Donc vous avez jusqu'à jeudi pour nous écrire vos questions et vous aurez une réponse par écrit la semaine prochaine. On part sur la route pour une information routière et puis ensuite il sera l'heure de se dire bye bye.
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0: Sur la 2, Saint-Gothard, en direction de Chiasso, entre Chiasso Douane Commerciale et Chiasso Brogeda, il y a un bouchon en raison de surcharge de trafic. Et sur la 2, Chiasso, en direction de Saint-Gothard, entre le tunnel de Casaletto et le tunnel de Pardorea, là aussi, il y a des perturbations en raison d'un véhicule en panne. La voie de droite est fermée.
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0: Vos questions, c'est côtéjardin@rts.ch. Et puis, voilà, n'hésitez pas à interagir avec nous. On se retrouve la semaine prochaine pour une nouvelle émission de 6h à 9h. Merci beaucoup Nicolas Faïs d'avoir été là ce matin avec nous. Thomas Philippe, Isabelle Gendre, vous étiez nos spécialistes. Il y avait également Elisa Weber, notre assistante, ce matin en studio ici à Écublanc. Et puis, nous avions également Nicole Corpato, notre attachée de production. Et Fred Facio qui a été, voilà, parfait en régie ce matin, ainsi que notre invitée Marie Caliri de Nature en Fête qui se déroule du 29 au 31 mai du côté de Nyon. Merci beaucoup à toutes et tous.
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0: On parle skateboard dans les échos de vacarme après les infos. Il est 9h.
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5: Les États-Unis rétablissent les sanctions contre le pétrole russe. La suspension de ces mesures économiques a pris fin hier. Washington a donc choisi de ne pas la renouveler. Instaurée à la mi-mars pour freiner la hausse des prix de l'or noir liée à la guerre en Iran, cette pause était très critiquée par Kiev. Volodymyr Zelensky y voyait un moyen pour Moscou de financer son offensive. La Russie affirme avoir subi cette nuit l'une des attaques de drones ukrainiennes les plus massives en 4 ans de guerre. Au total, Moscou affirme avoir abattu 556 appareils ukrainiens à travers le pays. Le bilan fait état d'au moins 4 morts dans les régions de Moscou et de Belgorod, ainsi que de 12 blessés. Berne veut restreindre drastiquement la publicité pour les aliments trop gras, sucrés ou salés, ciblant les enfants. Selon la EZZ Am Sonntag, l'Office fédéral de la sécurité alimentaire négocie des interdictions strictes autour des écoles, à la télévision et en ligne. Si l'industrie se dit prête à des concessions, elle réclame des exceptions pour Noël et Pâques, ce que l'administration suisse refuse. Les discussions reprendront le 26 mai. Une entrée en vigueur en 2027 pourrait être envisagée. Jacques Moretti, exploitant du bar Le Constellation, avait initialement échoué à l'examen du brevet de cafetier en 2011, notamment en droit de l'hôtellerie et en normes d'hygiène et de sécurité. Il a obtenu son diplôme lors d'une seconde tentative, écrit le Sonntag Zeitung. Par la suite, il y a eu plusieurs démêlés avec les autorités, emploi de travailleurs sans permis, vente d'alcool à des mineurs et problèmes d'hygiène constatés en 2022. En hockey sur glace, début de tournoi parfait pour l'équipe de Suisse de hockey sur lors de son mondial à domicile. Les Helvètes ont signé une deuxième victoire en deux manches en battant la Lettonie 4-2 hier soir. L'attaquant Damien Ria était le grand artisan de ce succès grâce à un doublé. Après une journée de repos ce dimanche, la sélection de Yann Cadieux affrontera l'Allemagne demain soir. À l'Eurovision, victoire historique pour la Bulgarie lors de la 70e édition du concours à Vienne. Déjouant les pronostics, la chanteuse Dara a réalisé le grand chelem en reportant à la fois le vote des jurés professionnels et celui du public avec son titre survitaminé Bangaranga. Israël et la Roumanie complètent le podium. Aujourd'hui, le temps, il est bien ensoleillé avec quelques nuages sur le Jura. Maximum 17 degrés demain, lundi. Nuageux avec des averses. Il fera un peu plus frais avec des températures qui peuvent arriver jusqu'à 15 degrés.
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4: Bonjour, j'ai heurté un caillou dans ma figure et je suis tombée sur le dos. Voilà une de mes grands souvenirs. J'ai passé 65 ans et j'ai toujours ma planche. Enfin, je l'appelais ma planche, mon skate. C'est un Ouger Bouger avec des roues kryptoniques et on pouvait encore régler les roues avant et les roues arrière avec une clé spéciale. J'arrive pas à m'en débarrasser de ce skate. J'en ai roulé des kilomètres, j'en ai descendu des pentes. Et juste un accident qui me l'a fait arrêter. Et puis là, je vais pas avoir l'air trop ridicule non plus.
5: Bonjour, j'ai écouté votre podcast sur le skateboard, c'était super intéressant. J'ai des amis qui m'avaient dit que je devais vous contacter parce qu'on travaille avec l'association Rookie Slash. On utilise énormément le skateboard. On a pour but l'intégration des jeunes réfugiés immigrants à Genève et à Lausanne à travers les sports de glisse et les sports outdoor. Et on utilise notamment le skateboard, mais aussi la grimpe, ou bien le ski et le snowboard, avec des jeunes entre 12 et 20 ans, qui sont souvent des mineurs non accompagnés, ou alors des jeunes réfugiés venus ici avec leur famille en Suisse. Et pour nous, c'est un super outil social qui permet à intégrer des jeunes, à les initier à des sports, avec des communautés inclusives, positives, comme vous avez pu peut-être le découvrir à travers vos podcasts. Et ça leur fait aussi une petite introduction à des lieux sociaux où c'est super mélangé, super tolérant pour se faire des potes, comme le skatepark. Merci beaucoup.
4: Oui, j'ai oublié de vous dire, à cette époque, la vallée de la jeunesse pour faire le parc de skate se construisait. Donc moi je faisais le skate dans les ruches, j'allais travailler avec, les commissions avec, c'était mon compagnon et mon petit chien que j'ai, comme je dis, encore sous les yeux. Merci, à bientôt.
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3: Bonjour à vous. Une planche en bois d'un centimètre d'épaisseur, de 70 centimètres de long à peu près, composée le plus souvent de 7 couches d'érable légèrement recourbées au bout. On y ajoute le grip, la couche d'antidérapant. On y visse en dessous 2 essieux et 4 petites roues et le bonheur est à portée de main. Au milieu du XXe siècle, on la nommait simplement planche à roulettes. Aujourd'hui, on l'appelle skate ou skateboard. Et nous l'avons découvert dans les reportages de Vacarme cette semaine. Cet objet simple représente bien plus qu'un simple engin de déplacement. Il incarne une époque, un rapport à l'espace, à la ville, une culture, peut-être même un art ou une philosophie de vie. Et c'est de cela qu'on va parler ensemble ce matin jusqu'à 10h avec vous, Hélène Wyss, Oli Burguin, bonjour.
6: Bonjour.
7: Bonjour.
3: Hélène Wyss, vous êtes architecte, vous êtes chercheuse en culture urbaine et spécialiste du skate. Oli Burguin, vous êtes un pionnier du skate en Suisse, vous êtes concepteur de skatepark et organisateur d'événements. Vous êtes tous les deux à Zurich et vous connaissez, c'est juste ?
7: Oui, en effet, on se connaît.
3: Bon, depuis alors.
6: Il y a un bon moment.
3: On vous pardonnera si vous vous dites tu alors, si on sait que vous vous connaissez. Vous venez d'entendre ces messages, est-ce que vous avez une réaction ?
7: Alors, je vais commencer parce que je suis très touchée au fait la personne, la dame qui a parlé, qui possède une Ouger Bouger. Donc, ça veut dire qu'il y a une femme skateuse, une skateur de l'époque que je ne connais pas. Même en connaissant beaucoup de femmes qui skatent déjà de longue durée en Suisse, et je suis très curieuse de savoir qui c'est, puisque cette dame pourra peut-être nous raconter un autre moment.
3: Ouger Bouger, alors profitons-en pour transcrire un petit peu, pour expliquer ce que c'est. Roue kryptonique, Ouger Bouger, ça ressemble à quoi ?
6: Bah, Ouger Bouger, c'était la première marque de skateboard et snowboard qui était lancée en Suisse. C'est des Bernois qui l'ont fait à l'époque. Et kryptonique, c'était les premières roues de performance pour les skates.
3: C'est l'occasion de nous décrire vos premiers skates à l'un et à l'autre. Olivier Burguin, il ressemblait à quoi ?
6: C'était une board en fibre, verre de fibre. Elle était très étroite, une petite board comme on la voyait beaucoup à l'époque, donc pas adaptée pour faire des tricks. C'était un cadeau de ma grand-mère et c'est ça qui m'a mené au skate.
3: Et alors vous dites à l'époque, c'est quelle année l'époque?
6: C'était en 85, je pense.
3: Hélène Wiese, votre première
7: alors
3: planche.
7: Alors moi, ma première planche, c'est une planche en bois de la marque Nomad, une marque espagnole. Un pro modèle de Alfonso Fernandez, un skateur de l'époque des années 2000 qu'on connaissait et puis qui me l'a vendu lui-même pour un peu moins cher de ce qu'on l'a acheté au magasin.
3: Et est-ce que, comme notre auditrice, vous ne pourriez pour rien au monde jeter ces objets-là ?
7: Eh ben, malheureusement, je ne l'ai plus et je le regrette beaucoup que je n'ai pas gardé cette planche.
6: Moi aussi, je ne l'ai plus. C'est dommage.
3: Vous le savez, dans les Échos de Vacarme, on écoute des courts extraits des reportages qu'on a diffusés toute la semaine à 13h dans Vacarme. Et puis, on en parle après. Alors, j'aimerais vous emmener faire un petit tour dans l'espace et dans le temps. Nous évoquons les années 80. Nous sommes à Sion avec Delphine Vergère.
8: Si elle n'est pas là, elle est là. Je la trouve, hein. Toutes ces photos. Voilà. Je suis sûre qu'elle y est dans mon téléphone, mais parce que je sais que je l'ai revue il n'y a pas longtemps. Ah, voilà.
9: Ah oui.
8: Ça, c'est moi. Donc, je pense que là, on est 87, 88 devant chez moi.
9: Donc, il y a les genouillères.
8: Horrible.
9: Les coudières.
8: Hein. Les coudières, pas de casque. Hein. On ne parlait pas de casque. Et puis, j'avais ce skate qui ne veut rien dire. On pouvait pas faire grand chose, hein, mais on pouvait rouler. Là, je descends une pente sur des pavés. Je suis toute contente avec mes cheveux tout courts. Et puis le smile, quoi. J'ai commencé le skateboard, je devais avoir 7-8 ans. Et j'en ai demandé un à mes parents dans le magasin qui était dans ce bâtiment, en bas de la planta, qui s'appelait l'EPA. C'était on appelle ça un penny, un petit skateboard plastique. Puis à l'époque, à mon époque, moi je suis du début des années 80, les enfants jouaient dehors. Donc, du moment que j'avais pris un truc pour être dehors, c'était un grand oui de la part de mes parents. On faisait un peu de tout, on faisait du foot, du hockey, du vélo, des sauts, des cabanes. Puis pour la petite histoire, quelques années après, il y a un paysan de mon village qui a roulé sur mon skateboard avec sa Jeep. Et il l'a cassé en deux. Je me rappelle avoir été très, très triste de ça. Je crois que mes parents, ils m'ont racheté un skate plus large, plus grand après.
9: Est-ce que vous veniez de quel village ?
8: De Grimizua, c'est un petit village au-dessus de Sion. Donc je sais que j'ai fait ça, pendant peut-être 2-3 ans, comme un jeu devant la maison. Et après, c'est vraiment quand j'étais au cycle d'orientation à Sion, vers la fin de la troisième du cycle, où moi je faisais du ski de compétition, et tous mes copains, ils commençaient à faire du snowboard. Ici, c'était vraiment l'arrivée du snowboard. Et puis au moment où j'ai arrêté de faire de la compétition de ski, j'ai été direct dans la première équivalence de snowboard. Et puis là, en fait, vu que mes copains faisaient du skateboard, j'étais toujours à dire « tu me prêtes ta planche, tu me prêtes ta planche, tu me prêtes ta planche ». Puis au bout d'un moment, j'en ai acheté une, juste avant mes 15 ans. Et puis c'est vrai qu'on n'avait pas de skatepark, alors on venait là. Il y avait ces marches à sauter, il y avait cette place, ça roulait bien. Il y a la fontaine de la Sainte-Catherine, des petits rebords qu'on aimait bien slider sur le bord de cette fontaine. Puis je sais pas, il y avait du soleil, de l'ombre, on pouvait se poser dans l'herbe. C'était juste un endroit très agréable. Et puis, je pense surtout qu'on n'embêtait personne ici.
9: Parce que là, on est à quel endroit ?
8: À la Planta.
9: Bon, là, il n'y en a pas un qui skate, hein.
8: C'est pas la bonne heure. Et puis, on allait aussi beaucoup dans une cour d'école. Enfin, dans des cours d'école, vous voyez, là, de l'autre côté de la rue, là, il y a une école. Il y en avait une un petit peu plus loin où on aimait bien aller.
9: Vous aviez le droit d'être là, de faire du skateboard là ?
8: Ici, on n'a jamais été chassé, en tout cas, de faire du skateboard. Plus devant les banques, où il y avait tous ces endroits avec du beau marbre, etc. Ça, maintenant, c'est interdit, donc ça se fait beaucoup moins. Ou alors, ils ont fait en sorte qu'on ne pouvait pas accéder. Style un bac à fleurs devant, ou un piqué, ou quelque chose qui fait qui t'empêche d'avoir la prise d'élan pour le faire. Parce qu'à un moment donné, c'était quand même très à la mode, le skate. Là, je vous parle des années 2000, un petit peu avant 2000. Et en tout cas, ici à Sion, il y avait des gens de partout qui venaient.
3: C'était Delphine Vergère au micro de Christophe Canu. Delphine Vergère, vous la connaissez tous les deux, Hélène Wiese, Oli Burguin ?
7: Oui, bien sûr.
6: Oui.
3: C'est un tout petit milieu, le milieu du skate en Suisse ?
6: Je ne dirais pas qu'il est tout petit. Mais les skateurs et les skateuses, ils ont tendance à aimer de bouger, de se déplacer. Et du coup, j'ai l'impression qu'on rencontre un peu tout le monde qu'il y a.
3: Delphine Vergère a grandi à Grimizua. On associe le skate plutôt à des espaces de béton, des espaces urbains. Pourtant, elle venait d'un village. C'est aussi votre cas, tous les deux ?
7: Non, moi je viens de la ville. Donc de la ville de Fribourg, mais j'ai commencé le skate de manière intense à Madrid, donc dans une grande ville.
3: Ok. Et vous, Olivier Burguine, vous êtes un rural ou vous êtes un urbain?
6: Entre deux. J'ai grandi dans un village ou même une petite ville qui est pas loin de Bâle. Et du coup, j'ai commencé le skate vraiment dans la rue, devant la maison. Et on est allé en ville un peu après. Explorer les endroits où on peut skater.
3: Vous disiez tout à l'heure que vous avez eu votre premier skate en 85 quand vous aviez 12 ans. C'était à l'époque rare ou c'était déjà très courant dans les rues des petites villes du canton de Bâle?
6: C'était plutôt rare. Par contre, dans notre village, curieusement, il y avait un groupe de skateurs. Il n'y avait pas de filles qui skataient, mais on était une bonne dizaine. Et on a commencé le skate ensemble et très très vite on a construit nos premiers modules de skate vu qu'on n'avait pas des installations publiques.
3: C'était pas encore équipé. Hélène Wyss, j'aimerais bien qu'on revienne sur les origines du skate qui n'a pas été inventé dans le canton de Bâle mais qui a été importé. Où est-ce qu'on peut trouver l'origine, les tout premiers skateboards?
7: Bon, je pense que si on dit, il y a différentes origines, différentes théories de l'histoire du skateboard, mais si on parle du skateboard tel qu'on le comprend aujourd'hui, on pourrait dire que ce phénomène est né à la fin des années 50 au sein du mouvement surf en Californie, dans les suburbs des grandes villes, donc dans périurbain. Et il s'est diffusé depuis là, un peu dans le monde entier, au cours des années 70.
3: Des surfeurs, la Californie. Est-ce que avec le skate, c'est aussi une forme d'un état d'esprit, on peut dire, qui arrive? C'est aussi un état d'esprit qui vous aurait, par exemple, incité à monter sur les planches, Olivier Burguine?
6: Pour moi, c'était l'objet m'a parlé, le skateboard, et puis je m'intéressais pas.

0: Le skate, c'est un sport individuel. Je peux le faire quand je veux. Mais ce qui est vraiment bien, c'est que généralement, on le fait pas tout seul.
1: C'est une forme de contre-culture, on pourrait dire.
2: Ça se discute. C'est probablement en soi une question si c'est contre-culture ou sous-culture. C'est sûrement une forme culturelle qui a ses propres normes, ses propres idées, sa propre culture dans ce sens. Ça veut dire sa propre manière de créer soit des graphismes, de la musique. Des styles de comment on s'habille, des styles de comment on bouge. Donc aussi d'utiliser des espaces d'une autre manière que le reste de la société l'utilise. Donc c'est une petite culture en soi qui a ses propres règles, lois et codes.
1: Et code. Comment est-ce que tout ça a pu s'essaimer? Parce que on parle années 50 Californie et puis ensuite on parle d'une culture qui s'est largement mondialisée. C'est quoi le vecteur en fait? C'est le clip, des vidéos, des photos. Enfin, comment vous, de quoi vous vous inspiriez quand vous étiez jeune ou ado, tous les deux?
0: Mon premier contact avec le skateboard, ça a dû être une émission télé, je pense, mais je me souviens pas de ce que c'était. Mais après, j'ai découvert les magazines de skate. C'était la manière principale de consommer ou s'informer sur le skateboard. Moi, j'ai commencé le skate. Et petit à petit, il y avait les premières vidéos de skate.
1: Qui vous inspirait, vous essayez de reproduire ce que vous y voyez.
0: Tout à fait. On voyait les derniers tricks qui se faisaient, un peu les. Il y avait beaucoup aussi musique. Moi, mon influence musicale, c'est venu beaucoup des vidéos de skate. Donc, il y avait l'aspect visuel et puis aussi l'aspect de musique et puis aussi les vêtements et tout ça.
1: Musique, vous arrivez à être plus précis parce qu'on associe ça en même temps au punk et puis plus tard au rap.
0: Pour moi, je suis plutôt du côté, bon, je dirais pas punk, mais plutôt rock, guitare, etc., que du côté hip-hop ou rap. Mais il y a toujours eu un spectre assez large de musique qu'on considère musique de skate.
2: Exactement. Moi, je dirais, je confirme dans le sens que la scène skate, il faut aussi voir qu'elle est hétérogène, elle est diverse. Donc, il y a des petites scènes qui sont plutôt orientées dans le monde du rock, du punk, et d'autres qui sont plutôt orientées dans le monde de hip-hop ou même dans la musique électronique plus tard. Donc, c'est des scènes en soi qui se diffèrent entre elles.
1: Les skateurs californiens des années 50 ou balois, fribourgeois ou zurichois des années 70 ou 80, ils ont occupé l'espace urbain. On entendait tout à l'heure Delphine Vergère, elle nous disait on squattait les cours d'école, mais aussi les escaliers. On est aussi dans une culture du détournement en fait des codes. On vient tenter d'organiser l'espace autrement que ce pour quoi il a été prévu.
2: Oui, en effet. Alors, il faut voir aussi qu'il y a eu des différences. Donc, tout au début, dans les années 70, c'était vu qu'on partait de ce mouvement surf. Enfin, il y avait le surf. Quand il y avait pas de vagues, les surfeurs, ils se bricolaient leurs planches en bois, et ils allaient skater dans les rues, ils essayaient de rechercher les mêmes sensations qu'ils avaient sur les vagues. Donc, ils allaient à la recherche de spots, qu'on peut dire, des endroits qui leur donnaient les mêmes sensations de vitesse, de mouvement. Donc, ils se trouvaient des piscines vides, par exemple, des pools aux États-Unis, non, des piscines privées qu'ils allaient en cachette, plutôt en illégal, ils passaient pour aller surfer, on peut presque le dire, les pools, ou aussi après des pipes. Donc, ils allaient essayer de trouver des endroits abandonnés sur des sites industriels où il y avait des gros tubes en béton qui leur donnaient en effet de nouveau ce mouvement où on pouvait trouver cette vitesse et l'accélération. Plus tard, c'était après plutôt dans les années 80, le skate il s'est développé aussi, que même l'engin en soi, les roues, elles ont changé. Et où il y a le street skate qui a commencé et la recherche des spots était plus en ville ou ailleurs aussi, où on retrouvait aussi après des places, des bancs, des cours d'école, comme Delphine l'a dit.
1: Des escaliers, des bords de
2: Des
1: fontaines.
2: escaliers, voilà, des mains courantes, tout ce qu'on trouvait, ce qui est comme une place de jeu dans ce sens, ce qui pourrait être utilisé.
0: Je pense que les skateurs et les skateuses, ils ont une vue

0: d'architecture qui est différente des gens qui font pas de skate. Nous, on regarde vraiment nos environs avec une vision de qu'est-ce que je pourrais faire avec mon skate sur ce banc, sur ces marches, etc.
1: Exactement. Et là, c'est les formes. Ouais, c'est les formes qui comptent, les formes qu'on trouve dans l'espace, mais aussi des matériaux. Qui importe, c'est parfois par rapport à la sensation qu'il donne. Parfois c'est le son aussi, à la recherche d'un son, d'une vitesse, d'un sentiment qu'on retrouve. Et après parfois c'est aussi des choix esthétiques. D'essayer justement, avant Oli Burguin, il a parlé aussi de magazines de skate, de films. Donc les médias sont très importants dans le monde du skate. Et là, de rechercher aussi des spots qui donnent bien visuellement. Sur une photo ou dans un film de skate qui sont beaux à voir ou qui sont intéressants à voir peut-être aussi parce qu'ils sont grands, parce qu'ils sont particuliers ou dans leur forme ou dans leur esthétique. Voilà.
2: Oli Burguin, vous nous disiez tout à l'heure que là où vous skatiez dans votre village, vous étiez 10 garçons, il n'y avait pas de filles. Dans cette première génération, on pourrait dire des années 70 ou 80 pour vous, les filles, elles ont eu peu de place.
0: Il y en avait très très peu. Je pense que Delphine est la première fille suisse que j'ai rencontrée qui faisait du skate. Donc, et puis elle habite assez loin de Bâle.
2: Chez vous, il n'y en avait pas.
0: Francie, c'était plus tard. Mais vraiment, il y avait sur une centaine de garçons, je pense qu'il y avait une fille.
2: Et à Fribourg, c'était un peu les mêmes ratios.
1: Moi, je suis d'une génération de plus tard, mais je pense que la première fois que j'avais mis un pied sur le skate, c'était en 1996 à Fribourg. J'en voyais pas, c'est pour ça probablement que j'ai aussi eu un peu de respect d'entrer dans ces groupes de garçons qui faisaient du skate.
2: Nous parlons de la pratique du skate ce matin dans les Échos de Vacarme, sa pratique, les lieux qui y sont dédiés, son institutionnalisation, voire sa récupération. On parlait de la Californie et des origines du skate. Cette chanson vient de là-bas, elle date de 1964.

0: Franchement, c'est un des plus beaux skateparks de la ville, hein, je dirais même du canton, de Genève. À l'époque, c'était un parc qui s'appelait le parc de l'araignée. C'était une aire de jeu pour enfants. Je pense qu'aujourd'hui, si j'avais été petit au moment où on avait eu le skatepark, j'aurais sûrement été skateur aujourd'hui.
1: Mais quand ça, je ne peux pas le finir jusqu'à...
2: Moi, j'habite là. Avant, c'était une forêt.
1: Ah oui, c'était la misère.
2: Voilà. Alors, quand ils ont fait le parc, le skatepark, il était fait en même temps. Mm-hmm. Alors, le parc, il doit avoir 9 ans.
1: Avant, c'était pourri, mais il y avait les cailloux, les pierres là.
3: Parce que c'est quoi le skateboard pour vous?
2: Je ne sais pas
1: faire le skate là pour monter là-bas. Après, je tombe avec la tête mal. Après, les pompiers, ambulance.
2: Je ne sais même pas.
1: Voilà.
2: De toute façon, j'habite à côté, j'entends pas de bruit, alors ça ne me dérange pas du tout.
1: Mais c'est les jazous, les bruits là-bas, non? Qu'il faut
3: bruit. Les oiseaux?
1: Les jazous.
3: Ça, c'est pas là? Les skateurs?
2: Non, le corbeau. Les skateurs, le soir, ils font aucun bruit. Et personne n'entend rien. En tout cas, moi, j'habite là à côté,
1: moi,
2: j'entends rien du tout.
1: Ouais. Bien.
2: Il ne faut pas que les gens inventent n'importe quoi parce que. Il faut laisser les enfants s'amuser.
3: Ouais, dites donc, vous nettoyez nos skateparks?
4: On essaie de le nettoyer assez souvent, ouais. Parce qu'on bosse à la cabane qui est à côté. Alors, c'est surtout la personne qui a la casquette là-bas qui a l'association, mais. Jim Sbinden. Aussi le propriétaire du musée du skate à Genève. Et du coup, c'est aussi lui le responsable de cette association, Skatepark Lancy Plaza.
5: Pour moi, le skate, c'est la rue, c'est la base. Tu vas avec tes potes, tu te promènes, tu te trouves un lieu, tu te dis que ça a l'air intéressant, tu cherches comment le skater, comment l'approcher, tu te fais virer, tu t'embrouilles avec le concierge. C'est la vraie vie.
3: Mais le skatepark, alors, c'est l'antithèse de tout ça?
5: Complètement. Ah, mais à 100%. J'en construis, mais je les déteste.
3: En même temps, à Genève, ça s'est pas toujours aussi bien passé qu'à Lancy. C'est-à-dire qu'il y a eu des histoires autour du Grütli.
5: Alors, je peux pas dire non. C'était le noyau très dur et très corps du skate genevois. Mais le Grütli, déjà, c'était pas un skatepark, c'était un théâtre. Et puis, c'était déjà tellement compliqué de skater là-bas que les mecs qui étaient forts se sont appropriés le lieu parce qu'il était parfait. Il y avait des pyramides, il y avait 2 marches, il y avait 5 marches, il y avait des plans inclinés, il y avait tout. En fait, l'architecte s'est pas rendu compte qu'il avait dessiné le meilleur skatepark qu'il pouvait faire.
3: Alors, qu'est-ce qui s'est passé?
5: Bah, tu prends toute la population qui est à plein palais, puis tu la mets au Grütli, qui n'est pas un lieu adéquat pour ça. Oh, bah, ils ont commencé à strier le sol, et puis le sol a été rebouché là pendant la nuit. Ensuite, ils ont mis du gravier. Le gravier a été balayé. Ensuite, ils ont mis du verre pilé. Ça a été balayé. Voilà, c'est comme ça. C'est la vie du skate. Mais ça a été le cas dans plein d'autres villes, hein, des choses qui ont été dessinées. Bah, le plus célèbre, c'est le MACBA à Barcelone, qui est le lieu le plus skaté au monde. Jamais les architectes se sont posé la question si ça pouvait être skatable. Aujourd'hui, ils font la démarche inverse. C'est-à-dire qu'ils créent des choses, puis après ils se demandent si c'est skatable et ils se demandent comment le rendre non skatable. C'est comme ça qu'on voit fleurir des boulons dans la rue où pour la plupart des gens ne comprennent pas ce genre de choses, ou des nervures en métal au milieu de dalles en béton. Personne ne comprend leur utilité, mais si on est skateur, on le sait. Il y a même des entreprises spécialisées là-dedans. Ouais. Il y a des entreprises spécialisées dans les anti-skates.
6: Nous étions avec Jim Sbinden au skatepark de Lancy dans le canton de Genève. Un extrait d'un reportage de Christophe Canu. Il revenait sur l'histoire du Grütli. Et puis, il disait surtout que lui, il a beau construire des skateparks, il les déteste. Olivier Burguin, je vous ai présenté tout à l'heure comme un concepteur de skatepark. Comment vous réagissez à ces propos?
7: Bah, je peux comprendre Jim, mais moi j'ai une vue un peu différemment des skateparks, parce que pour moi c'est tout complémentaire. C'est pas qu'un skatepark qui empêche les skateurs d'aller skater en ville, c'est juste qu'il donne une alternative, un endroit où on peut skater tranquillement, on peut aussi apprendre les nouvelles figures. Et puis, si on a envie une fois de faire une photo, une vidéo de ces figures, on peut aller en ville et puis les faire sur les spots entre guillemets naturels.
6: Mm-hmm. Hélène Viss, qui a décidé de construire ce type d'équipement tout d'abord, les skateparks?
8: Alors, l'histoire des skateparks, c'est aussi toute une histoire en soi. Donc, c'est quelque chose qui a débuté dans les années 70. Mm-hmm. également aux États-Unis, mais que très vite aussi en Europe et dans d'autres pays du monde, la construction de skateparks s'est faite. Il y avait même un grand boom, on pourrait dire, de construction de skateparks dans les années 70, qui a par contre qui a disparu de nouveau. Enfin, de là, les premiers skateparks, on les a justement pour reproduire aussi les spots trouvés, donc de ce que j'avais parlé, les piscines,
9: fameuses piscines, ouais.
8: Voilà, exactement, les fameuses piscines par exemple, ou les canaux aussi d'irrigation, non? Donc, qui ont été reproduites pour en faire aussi après des compétitions ou pour s'entraîner ou pour s'amuser tout simplement. Il y a eu tout aussi un business autour de ça, enfin qu'il fallait payer des entrées aussi. C'était un peu aussi comme des parcs d'attractions. Mm-hmm. Par contre, ils sont disparus assez rapidement dans les années 80. C'était pour une question d'assurance. Il y a eu trop d'accidents et puis personne ne voulait porter la responsabilité. Donc, une grande partie de ces skateparks ont été démolis. Surtout aux États-Unis, il y en a très peu qui existent encore de cette époque-là. En Suisse, il nous reste aussi un petit bout à Schmidrud, un de ces skateparks des années 70. Il y a eu une pause de skatepark, enfin une pause, je dirais pas, peut-être un autre type de construction. Donc il y a aussi eu des... c'est toujours un peu difficile aussi à définir les skateparks, parce qu'il y a des différents types de skateparks. Oli, tu me contredis si jamais. Mais donc des constructions aussi après de rampes en bois qui sont arrivées. Des constructions autoconstruites, disons, qu'avec ce que les jeunes ou les skateurs, les skateuses trouvaient dans les alentours pour construire aussi leurs modules qui les amusaient.
9: Donc ça va de la débrouille très très, voilà, très très spontanée jusqu'à des skateparks très institutionnels, payés par les villes, par les municipalités.
8: Exactement. Donc, mais il y a aussi eu après deux mouvements qu'il faudrait quand même préciser aussi, en fin des années 90, où il y a la construction du do-it-yourself en béton, que Oli Burguin pourra nous raconter peut-être encore un peu plus, qui a débuté aux États-Unis, de nouveau à Portland, en Oregon, le Burnside Skate Park, qui est un peu l'exemple duquel, qui était une autoconstruction de nouveau. Donc il y a cette partie-là, ce mouvement-là, disons, du do-it-yourself, de l'autoconstruction, qui est parfois aussi construite de manière illégale, mm-hmm, parfois aussi en arrangement avec les villes, mais plutôt de manière éphémère et temporaire. Et en parallèle, après, il y a de nouveau une construction de skatepark qui a reprise peut-être autour des années 2000 par après, et que maintenant, en ce moment, il y a beaucoup de constructions de skateparks qui se font, qui sont par contre vraiment planifiées, ou même des skate plaza aussi, donc des places publiques dans l'espace public qui sont conçues soit par des architectes, soit par des constructeurs de skateparks qui sont souvent aussi des skateurs, qui sont en accord avec la ville, qui des skateparks autorisés et planifiés.
9: Est-ce qu'on peut dire, Oli Burguin, que c'est une forme de canalisation un peu de cette jeunesse, les skateparks, comme celui par exemple le grand skatepark de Lancy où on était?
7: Ben, je pense que c'est pas faux si on dit c'est une forme de canalisation, mais d'un autre côté, c'est aussi un endroit où les débutants, ils peuvent aller apprendre le skate en toute sécurité par rapport à d'aller dans un centre-ville et puis essayer de trouver des endroits où ils peuvent skater là-bas. Donc ça permet aux parents d'amener leurs enfants dans un skatepark. Ils peuvent apprendre le skate et puis ça ne veut pas dire qu'ils vont rester dans le skatepark toute leur vie.
9: Justement, j'aimerais bien qu'on parle de l'occupation en fait de ces espaces. On l'a entendu tout à l'heure dans le reportage, il y avait des voisins du skatepark de Lancy qui trouvaient ça très agréable et qui disaient que c'était important que les jeunes puissent s'amuser, mais c'est pas le cas partout. Parfois, on vient critiquer l'occupation, la faune particulière des skateparks. Qu'est-ce qu'on peut en dire?
8: Cette appropriation des lieux, c'est quelque chose qui se fait par les skateurs, en fait, dans le processus de justement aussi de trouver un endroit dans la rue, de se l'approprier, d'y skater, de créer aussi des valeurs sur place, donc des valeurs sociales, culturelles, émotionnelles, sensorielles, mm-hmm, et puis d'avoir après un endroit, soit une place, soit un skatepark, soit un module, ça peut être aussi une marche, à laquelle ils s'attachent. Donc là après, la chose c'est que parfois c'est un processus qui peut être très positif, vu aussi par les voisins ou par la ville, dans le sens que parfois, ce sont des endroits abandonnés qui étaient complètement inutilisés et que tout d'un coup, ça a créé un espace avec plein de jeunes ou aussi d'adultes qui ont trouvé un nouveau chez soi et puis un nouvel endroit qui leur apporte une vie dans ce sens. Par contre, parfois, ce sont des endroits où ça peut créer des conflits à cause du bruit,
9: De la fumée aussi, des odeurs de joint.
8: Fumée peut-être, ouais, bon. Là, je dirais que je suis pas sûre si c'est vraiment lié au skateboard.
9: Peut-être mais, que non, mais c'est vous plutôt... avez un regard là-dessus.
7: Bah, c'est peut-être un peu un cliché qui date de ouais, quand j'ai commencé le skate, c'était déjà, ouais, les skateurs, ils fument des joints, etc. Et c'est sûr qu'il y en a, comme parmi tous les jeunes, et plus à l'époque que maintenant. Moi, j'ai l'impression que
9: ça s'est un peu assagi.
7: Ouais.
9: J'aimerais bien qu'on parle des compétitions, en fait, parce qu'aujourd'hui, c'est un sport, le skate.
7: Bah, c'est aussi un sport, si on veut.
8: C'est... Moi, je dirais que c'est un jeu à la base qui est déjà compétitif parfois. Genre, il y a des gens, enfin, qui peut avoir une espèce de compétition ou une espèce de compétition pour pouvoir jouer ensemble. Mm-hmm. Donc, il y a aussi le Game of Skate, qui est un jeu que les skateurs et les skateuses jouent déjà depuis longtemps, qui existe depuis longtemps, donc qui n'est pas institutionnalisé. Qui était là et puis qui est peut-être une forme de compétition, mais pas une compétition dans le sens où c'est vraiment le bon, là c'est le meilleur qui gagne, mais c'est toujours dans un mode de jeu. Donc ça dépend aussi, il y a des différents types de compétitions. Mais Oli, peut-être je te laisse la parole.
7: Voilà, cette compétition que Hélène en parle, le Game of Skate, c'est un truc assez particulier parce que il nécessite pas un skatepark. Il faut juste une dalle de béton pour le faire. Après, ce qui se passe en compétition, si on veut, sur un niveau international ou même olympique, c'est des disciplines qui sont standardisées, mais c'est pas toujours le même. Mm-hmm. Et ça, c'est fait pour laisser un aspect de créativité, de voir quel skateur, quelle skateuse, elle s'adapte à ce nouveau skatepark. Et c'est aussi une forme de commercialisation du skateboard, mm-hmm. les compétitions. Mais les compétitions de skateboard, ça existe depuis bien longtemps. Et des fois, sur les skateparks ou les endroits qu'on utilisait pour les compétitions de skate à l'époque... Il suffit de mettre une voiture et des tremplins autour de la voiture pour avoir un module.
9: Donc la compétition, c'est pas forcément une standardisation des pratiques, l'apparition des compétitions.
8: Ça dépend beaucoup parce que justement, il y a des formes, encore toujours des formes très ludiques de compétition ou des formes de rencontres aussi. Je dis aussi dans la compétition, par exemple, de skate féminin. Souvent, c'était aussi c'est encore toujours des moments de rencontre. On parle dans cette forme plutôt de jam, où c'est pas le but de gagner beaucoup d'argent. Ça, c'est la forme de compétition professionnelle. Et par contre, par rapport à l'architecture, c'est quand même encore intéressant. J'aimerais bien quand même rajouter qu'il y a quand même un développement maintenant dans l'autre sens, que les skateparks, enfin l'architecture, s'adapte, se normalise par rapport à la compétition olympique. Enfin, on peut observer ça en France, où il y a des normes de skatepark qui se mettent en place. Je ne sais pas si c'est le cas dans d'autres pays. En France, je le connais, je l'ai observé. Et où c'est intéressant quand même après d'observer est-ce que l'architecture s'adapte à la compétition. La compétition s'adapte aux skateparks qui leur sont donnés.
9: Le skate va donc entrer officiellement aux Jeux Olympiques à Los Angeles en 2028 et ça pourrait du coup effectivement avoir un impact sur la construction des skateparks, c'est ça que vous nous dites?
8: Oui et non. C'est plutôt dans l'autre sens où vu qu'il y a des skateurs qui skatent de manière vraiment sportive, et compétitive, ben ils ont besoin aussi d'un terrain d'entraînement pour pouvoir performer dans ces skateparks de compétition. Mm-hmm. Donc forcément, il va avoir une demande d'avoir ces terrains aussi pour pouvoir s'entraîner. Et mais ça, c'est quelque chose de très récent vu que c'est pas encore depuis longtemps que le skateboard est olympique. Ça va être intéressant d'observer comment la construction de skateparks se développe aussi dans ces prochaines années.
9: Les Suisses, en 2028, à Los Angeles, ils vont briller?
7: Ils ont encore du travail à faire. On a une Suisse, Liv Broder de Zurich, je pense qu'elle a, elle a les moyens de peut-être se qualifier pour Los Angeles. Qu'elle finit dans la finale ou sur le podium, ça, je pense, c'est pas très probable, mais elle, ouais, c'est pas gagné, mais elle a encore quelques années pour s'entraîner. Être parmi les meilleurs.
9: Ouais, en 2028. Le skate, c'est donc un moyen de transport, c'est un jeu, on l'a compris, c'est un sport, sans aucun doute, et c'est vraisemblablement un art. En tout cas, c'est beau, et les photographes ne s'y sont pas trompés. On va suivre tout de suite un shooting qui a eu lieu récemment au sentier des Toblerones à Vic, dans le canton de Vaud. En réalité, c'était une commande qu'a passée le musée d'ethno de Neuchâtel, qui va ouvrir en juin une exposition sur le skate, et pour cette occasion, l'anthropologue Julien Gloser a accompagné le photographe Fred Mortagne et le réalisateur Yves Marchon qui ont filmé et photographié un skateur professionnel finlandais qui s'appelle Jaakko.
10: Yeah.
11: Maybe I'll try first with the normal.
10: Wait, hold on, one second.
12: J'ai rarement vu ça quand même, skater dans la forêt, c'est assez créatif. Mais c'est vrai qu'avec ces Toblerone, ces formes, ça, c'est un gros contraste entre quelque chose de très géométrique et puis la nature de la forêt. C'est, je pense que ça va donner un beau film. C'est vraiment un beau shooting. Et puis lui, il a l'air d'aimer ça. Il y a des skateurs qui aiment pas les terrains compliqués. Lui, il a l'air d'avoir peur de rien. Donc c'est chouette d'avoir aussi la bonne personne pour filmer.
13: C'est bien, hein, le skate passe partout.
3: C'est quoi le principe là?
13: Bah, c'était pas prévu, mais comme en fait ça roule bien, tu vois, le skater, dès qu'il voit un truc qui est skatable, en fait il s'amuse. Donc là il y a une descente, c'est en terre, ça roule bien, la terre elle est compacte, et du coup, ouais, c'est cool.
3: Il descend, à côté d'un petit ruisseau.
13: Voilà, c'est le rêve.
14: Right. Yes. Yeah.
13: Oh,
14: there's rocks.
13: Ah, you alright?
14: Yeah. Oh. Alright. We're good. Thank you, Jaakko.
13: Et là, nous arrivons sur une partie du sentier des Toblerones. Et c'est un peu que du coup, la recherche des Toblerones, c'est très ludique. C'est un peu comme le street art. Il y a plein de skateurs qui deviennent artistes, réalisateurs, musiciens, peintres, photographes. Donc c'est vraiment une activité qui booste la créativité. Le skate, c'est une école d'art. C'est pas juste du skate, faire du bruit et abîmer des trucs. C'est une vraie activité basée sur des valeurs positives.
15: Et le skate a eu cet effet aussi sur le mainstream à travers ce qu'on appelle le streetwear. Où d'un coup on voyait des gens qui s'habillaient en skateurs qui n'étaient pas skateurs, les chaussures de skate sont venues des chaussures qui ont été vendues à plusieurs milliers d'exemplaires ou millions d'exemplaires, où les grandes marques de chaussures se sont dit « Ah, mais il y a quand même un marché intéressant ». Tout ce lien à la créativité où le skate a baigné dedans, et c'est peut-être ça qui différencie un peu le skate à travers d'autres pratiques qui fonctionnent aussi par l'image, qui fonctionnent aussi, mais le skate a eu cette aura où, et même beaucoup de photographes et de vidéastes ont eu des carrières de cinéastes, de films hollywoodiens ou des vidéos de clips extrêmement bien faites. Donc il y a eu cette espèce de conjonction où le skate était au bon moment, au bon endroit. Il y a eu un vivier de créativité qui a fait que ça a diffusé dans d'autres milieux, la mode, la musique, etc.
13: Même s'il y a le côté business dans le skate, c'est important qu'on reste connecté avec cette autre partie qui n'est pas business et qui est juste en lien avec le jeu, avec le fun. Moi, j'ai fait un film pour Hermès avec des skateuses. Et là, c'est bien quand ça se passe comme ça, quand c'est des skateurs qui font le film, qui font le projet, parce que comme ça, on garde un contrôle sur le projet pour pas qu'il dérive de trop. Après, que ça soit récupéré un petit peu, c'est bien, il faudrait pas que ça soit trop.
9: Nous étions sur le sentier des Toblerones en pleine forêt pour faire de belles images. C'est un reportage que vous pouvez écouter dans son intégralité sur le Play RTS. Oli Burguin, c'est important que ce soit beau, le skate, on entendait ces photographes, ces preneurs d'images.
7: Pour moi, c'est très important. J'ai toujours dit que le style, donc la... comment on dit en français,
9: le style,
7: l'esthétisme mm-hmm. est plus important que la performance. Mm. Alors que quelqu'un peut faire un trick très très simple, mais il ou elle le fait de manière très belle. ça vaut mieux que quelqu'un qui fait un trick très compliqué, très technique.
9: Fred Mortagne, le photographe qui était présent dans ce reportage, vous connaissez son travail ?
7: Oui,
8: je le connais bien, son travail aussi.
9: Qu'est-ce qu'on pourrait en dire ?
8: C'est un photographe de skate pour qui aussi, c'est pas que le skateur qui compte, sinon c'est aussi ce qu'il y a autour du skateur et ou ce que le skateur skate. Donc ça veut dire son environ, l'espace autour, l'architecture qu'il y a autour, la ville qui est là et qui, dans sa photographie, a... pour moi, fait vraiment de la photo d'architecture aussi, et où l'esthétique est vraiment, c'est une esthétique très particulière, c'est son style aussi, qu'on aime ou qu'on n'aime pas, mais c'est un style qu'on reconnaît dans sa photographie aussi analogue au noir et blanc, qu'il avait beaucoup poussé dans des contrastes très forts.
9: Hélène Wyss, vous êtes architecte. On l'entendait, le skate s'est emparé des villes déjà dès les années 70. Et puis là, dans l'extrait, on nous parlait aussi de street art. Est-ce qu'on peut dire qu'il y a des intersections dans ces formes d'art ou d'occupation des espaces urbains ?
8: Bon, moi, je pense la parallèle qu'on retrouve entre les deux, donc entre le street art ou le monde du graffiti, peut-être, il faut faire des différences aussi entre le monde du graffiti et street art, non ? Mm-hmm. Pour préciser, et le skate, c'est que c'est les deux sont à la recherche d'endroits qui conviennent à leur pratique dans la ville, et puis qui s'approprient des lieux et qui lisent la ville de manière différente que la société en général. Mmh. Et genre, je pense que dans le street art, c'est à la recherche du mur parfait, ou aussi dans le graffiti, c'est d'un spot particulier, peut-être particulièrement difficile aussi, ou inaccessible, ou dangereux, ou je viens pas du graffiti, donc je vais pas aller dans les détails. Et dans le skate, c'est pareil, c'est de trouver le spot parfait, ou celui qui amuse, ou celui qui fait le plus plaisir, où on se sent le plus à l'aise, et puis d'aller à la recherche de ces endroits. Pareil aussi après les valeurs. Moi, je pense qu'il y a des valeurs, même que les scènes sont très différentes, mais il y a des valeurs qui se créent sur ces endroits, dans ces endroits, dans ces lieux, qui ont des similarités. Donc, des valeurs sociales qui sont créées dans les scènes autour des lieux, telles que aussi des valeurs culturelles, comme on a entendu avant, de cette envie de vouloir créer quelque chose. Dans le street art, c'est des peintures, mais aussi après de reproduire ces peintures dans des photos, dans des films. Et pareil après dans le skate, où il y a cette volonté de vouloir reproduire ce qu'on a créé dans la performance.
9: Et puis vous en parliez de cet outil social. On n'a pas rebondi sur le message laissé par un auditeur en tout début d'émission qu'on a pu écouter tout à l'heure et qui disait que les skateparks, ce sont aussi des lieux d'intégration, des lieux où chacun, chacune se sent à égalité.
7: Ouais, ce qui est bien avec le skate, c'est une activité qui coûte pas cher ou qui peut même être gratuit, surtout avec les associations qui font des initiations dans des skateparks ou d'autres lieux où ils mettent à disposition les skates, les protections, donc les enfants de toute provenance, ils peuvent essayer le skate et puis faire une activité sportive ou qui donne envie de bouger sans devoir investir de l'argent pour acheter l'équipement.
9: Pendant ce temps, le skateboard est quand même devenu une industrie de plusieurs milliards de dollars. On sait que les grandes marques utilisent l'esthétique skate pour vendre des produits qui souvent n'ont strictement rien à voir avec le skate. Est-ce que on peut parler d'une forme de récupération ?
8: C'est difficile à dire. Enfin, moi, je dis que c'est nouveau un petit peu, pour revenir à la question aussi de la contre-culture ou sous-culture, c'est nouveau. C'est un microcosme, le monde du skate. Donc, il y a de tout. Il y a la culture, il y a le social, mais il y a aussi le business. Et finalement, quand même, ce qui est intéressant dans le skate, peut-être on peut rebondir un peu comme ça, c'est qu'il y a ce qui se crée. Donc, par exemple, des chaussures qu'on a besoin pour skater, d'en faire une marque. Il y aura quand même une certaine volonté après aussi de la vendre et d'en faire quelque chose. Mais finalement, ça reste dans ce monde du skate qui, dans un certain moment, qui est après repris parfois par certaines très grandes marques telles que Nike ou Adidas, qui ont vu qu'avec certaines images, ils peuvent peut-être faire plus de... qui peuvent vendre mieux leurs produits.
7: Je pense en général, les grandes marques qui investissent dans le skate, ils le font pour améliorer leurs images ou leur image. Et ça rapporte au skate et aux skateurs et skateuses professionnels qu'ils peuvent gagner leur vie s'ils ont un grand sponsor comme les marques de Energy Drink ou voilà, les grosses marques de chaussures. Et ça, c'est un aspect positif et négatif pour le skate en même temps.
8: Oui, en effet, au fait, ce qu'il faut dire, c'est que finalement, dans le skate aussi, on vient pour, enfin, même ceux qui ont, par exemple, pas vraiment l'argent de s'acheter régulièrement des nouvelles chaussures ou des nouvelles planches. Il y a ce petit monde en soi de sponsoring, enfin de marques faites par des skateurs, mais produites ailleurs, mais quand même qui donnent après la possibilité de pousser des gens dans le skate et puis d'en faire plus. Mais comme le disait Oli Burguin, après il y a, comme dans tout le monde de commerce, après aussi les côtés qui peuvent après tourner dans le mauvais sens. Voilà.
9: En tout cas, ça surfe sur une forme d'image. Si des grandes marques, y compris des marques qui n'ont rien à voir avec le skate, utilisent des images de skateurs, c'est qu'il y a une image connotée très positivement. Et puis peut-être une manière aussi d'élargir le public. Le skate, ça fait surtout vendre auprès des jeunes. Est-ce qu'on pourrait dire ça?
7: Le skate a certainement une image jeune, un peu une image de liberté, de voilà, de créativité, une image très positive. Et moi, je le vois surtout aux États-Unis. Il y a vraiment beaucoup de marques, s'ils veulent cibler un public jeune, ils investissent dans le skate. En Europe et en Suisse, c'est peut-être un peu moins, mais ça arrive de temps en temps.
9: Ça veut aussi dire que ça a un peu quitté l'image d'une forme de rébellion.
8: Moi, je pense que le skate, il a toujours eu ça, cette image, c'est très controverse. Ça attire peut-être des jeunes parce qu'ils trouvent ça cool, chouette, intéressant, cette curiosité justement de cette liberté, de cette particularité, de comment se bouger, de comment s'habiller, etc. Et puis peut-être ce petit côté illégal a toujours quelque chose d'attractif aussi. Tout ce qui est normé après, et même si c'est par exemple, si je prends dans le skate maintenant dans l'Olympique, dès qu'il y a des uniformes, ça devient moins intéressant parce qu'il y a le côté culturel qui part un peu. Et donc ça sera moins intéressant aussi pour le promouvoir dans ce sens. Hein.
9: L'institutionnalisation à travers l'entrée du skate dans les Jeux Olympiques pourrait en fait être plutôt contre-productif.
8: Oui, non, mais c'est des mondes tellement différents. Le monde du skate institutionnalisé, ou disons qu'aussi... et là, de nouveau, qu'est-ce que c'est? Est-ce que c'est les cours de skate ou est-ce que c'est les Jeux Olympiques? Donc les institutions, elles sont très diverses aussi. C'est des mondes très divers aussi. Et ceux qui regardent les Jeux Olympiques, ils vont peut-être pas voir des revues de skateboard qui existent encore d'ailleurs. Donc c'est des mondes différents où on peut pas vraiment généraliser par rapport à l'image du skate en soi.
9: Et chacun a son propre regard sur cette discipline. On va écouter Beck. La chanson s'appelle Loser.

0: Loser, c'était une chanson de Beck, classique de la culture skate des années 90. Merci à tous les deux d'être venus en ce dimanche matin dans les Échos de Vacarme pour parler de skateboard. Hélène Wyss, je rappelle que vous êtes architecte, vous êtes chercheuse en culture urbaine et spécialiste du skate. Oli Burguin, vous êtes skateur en Suisse, vous êtes surtout concepteur de skatepark et organisateur d'événements. Je vous souhaite à tous les deux un dimanche très joyeux.
1: Merci beaucoup.
2: Merci beaucoup.

0: Pour préparer l'émission de ce matin, il y avait Christophe Canu, John Aslebacher, Lou Sicovier, Caroline Aurel et Welly Carlen à la technique à Zurich. La semaine prochaine, nous allons vous parler du service du feu. Ces hommes, ces femmes, professionnels ou volontaires qui viennent dans l'urgence secourir les gens et sauver les maisons et qui n'en ressortent pas toujours indemnes. Au feu, les pompiers, ce sont des reportages de Bastien Confino que vous pourrez écouter dès 13h sur le portail audio du Play RTS. Tout de suite après les informations, Catherine Fatbert vous dit tout d'un film de 2001 qui a à tout jamais figé Paris dans l'image romantique et bohème de Montmartre. J'ai nommé Amélie Poulain. Restez à l'écoute, très bon dimanche, il est 10h.
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2: La mission spatiale Smile, proche du décollage, ce mardi à 5h52 précises, ce satellite sino-européen sera lancé dans l'espace pour étudier les tempêtes et vents solaires. À son bord, de la technologie suisse, des chercheurs helvétiques ont conçu les logiciels et le système de refroidissement du télescope, ainsi que des algorithmes pour améliorer la qualité des images. L'objectif est de mieux prédire ces perturbations de la météo spatiale, à savoir des particules chargées, projetées du soleil et qui peuvent endommager les satellites mais aussi perturber les systèmes de navigation et les réseaux électriques. Bâle-Ville pourrait devenir le premier canton suisse à généraliser l'imposition à la source. Le 14 juin, les citoyens se prononceront sur un forfait fiscal de 5 à 10% déduit directement des salaires dans les entreprises de plus de 50 employés. Le même jour, les Bâlois voteront aussi sur un plan original pour réduire de moitié la population de pigeons en ville grâce à des pigeonniers. Désavoué par son gouvernement et visé par une enquête pour abus d'autorité, la vaudoise Valérie Dietli refuse de démissionner. Dans le matin dimanche, la conseillère d'État assure qu'elle renoncera de toute façon à sa rente à vie de 39 000 francs. La ministre est sous pression après avoir utilisé 10 000 francs d'argent public dans un accord secret pour faire retirer une plainte. La Russie a subi cette nuit l'une des attaques de drones les plus massives du conflit avec près de 600 appareils mobilisés par l'Ukraine. Moscou et sa région ont été particulièrement touchés. Le Kremlin affirme avoir intercepté la quasi-totalité des projectiles au-dessus de 14 régions. Lancé en riposte à des frappes meurtrières sur Kiev après la fin d'une trêve, l'offensive a fait 4 morts, dont 3 en périphérie de la capitale russe. Aux États-Unis, coup de force de Donald Trump en Louisiane. Le sénateur républicain sortant, Bill Cassidy, a été éliminé dès le premier tour de la primaire. L'élu semble payer son vote en faveur de la destitution de Donald Trump après l'assaut du Capitole. Il est devancé par Julia Letlow, la candidate adoubée par le président américain, qui s'est félicité sur son réseau Truth Social d'avoir mis fin à sa carrière. Le conducteur d'un vélo électrique fortement alcoolisé a fait une chute sans gravité peu après minuit dimanche à Echlikon dans le canton de Thurgovie. Ce Suisse de 55 ans présentait une alcoolémie de près de 2,8 pour 1000. Son permis de conduire lui a été retiré, a indiqué la police cantonale. Et puis la météo aujourd'hui, bien ensoleillée, quelques nuages sur le Jura, maximum 17 degrés. Demain, lundi, nuageux avec des averses. Il fera un tout petit peu plus frais, maximum 15 degrés.
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0: Le 3 septembre 1973, à 18h28min32s, une mouche bleue de la famille des Californidés, capable de produire 14 670 battements d'ailes à la minute, se posait rue Saint-Vincent, à Montmartre. À la même seconde, à la terrasse d'un restaurant, à deux pas du moulin de la Galette, le vent s'engouffrait comme par magie sous une nappe, faisant danser les verres sans que personne ne s'en aperçoive. Au même instant, au cinquième étage du 28 de l'avenue Trudaine, dans le 9e arrondissement, Eugène Collère, de retour de l'enterrement de son meilleur ami Émile Maginot, en effaçait le nom de son carnet d'adresse. Toujours à la même seconde, un spermatozoïde pourvu d'un chromosome X appartenant à M. Raphaël Poulain se détachait du peloton pour atteindre un ovule appartenant à Mme Poulain, née Amandine Fouet. 9 mois plus tard naissait Amélie Poulain.
1: Aujourd'hui dans Travelling, nous mettons nos pas dans ceux d'Amélie Poulain et nous la suivons dans un voyage extraordinaire imaginé par Jean-Pierre Jeunet en 2001. Son fabuleux destin, à la fois poétique, drôlatique, au cœur d'un Paris revu et enchanté, celui de Montmartre et de la rue Le Pic, ingénieusement bidouillé et peuplé de personnages attachants. Que ce soit Amélie, petite elfe aux cheveux au carré qui s'échine à rendre les gens heureux, en passant par son père, veuf, les habitués du café, l'homme aux os de verre et un jeune homme mystérieux dont elle tombe amoureuse. Tous font partie de ce conte de fées moderne créé par Jean-Pierre Jeunet, 47 ans alors, qui sert une belle histoire avec des bons sentiments, une comédie romantique qui lui correspond. Son but, que les personnages priment et que les gens sortent émus du cinéma avec la banane. Paris gagné pour le cinéaste, Amélie Poulain est un succès incontournable du cinéma français et du cinéma mondial. Glanant de nombreuses récompenses, l'engouement est tel qu'on a parlé en son temps d'Amélie Mania. C'est le film de ma vie, dira Jean-Pierre Jeunet à sa sortie. Maintenant, je n'ai plus qu'à ouvrir une pizzeria. Audrey Tautou, Mathieu Kassovitz, Rufus, Serge Merlin, Jamel Debbouze, Dominique Pinon, Isabelle Nanty, Yolande Moreau et tant d'autres se partagent l'affiche. On ne vous parlera pas de tous les personnages dans ce travelling, mais principalement de son réalisateur et de Montmartre. Et pour ce faire, nous avons pas mal d'interviews, des anecdotes, des archives, des extraits. Nous avons Amélie Poulain au Café des Deux Moulins. Ne tardons plus, Nino Quincampoix vient d'arriver, la romance peut commencer.
0: Amélie a 6 ans. Comme toutes les petites filles, elle aimerait que son père la serre dans ses bras de temps en temps. Mais il n'a de contact physique avec elle qu'au cours de l'examen médical mensuel. La fillette, bouleversée par cette intimité exceptionnelle, ne peut empêcher son cœur de battre la chamade. Dès lors, son père la croit victime d'une anomalie cardiaque. À cause de cette maladie fictive, la petite Amélie ne va pas à l'école. C'est sa mère qui lui tient lieu de préceptrice.
2: Les poules couvent souvent au couvent.
3: Les poules couvent...
2: Très bien.
3: Souvent couvent.
2: Non.
0: Le seul ami d'Amélie s'appelle le cachalot. Malheureusement, l'ambiance familiale a rendu le poisson rouge neurasthénique et suicidaire.
1: S'il y a une musique emblématique d'un film de ces dernières années, c'est celle d'Amélie Poulain, que vous pouvez entendre mal jouer, notamment dans toutes les gares où il y a un piano qui traîne. Elle est composée par Ian Tiersen, un musicien français qui n'était pas le premier choix du réalisateur. En plus, c'est par hasard qu'il l'entend, alors qu'il est en voiture, avec une stagiaire. Ian Tiersen se raconte au micro de Pierre-Philippe Cader.
4: Non mais c'est super chouette ce truc, enfin c'est super joli. C'est son assistante qui lui a fait écouter ce que je faisais en voiture et puis moi j'adore ce mec, il est vachement... Je crois qu'il prend vachement de plaisir à faire ce qu'il fait, alors moi ça m'épate en plus dans le cinéma parce que c'est tellement chiant, ça coûte tellement cher. Avoir fait plein de films comme lui et puis même passer par Alien Cannes ou par Hollywood, des trucs comme ça, puis garder une fraîcheur pareille, c'est génial je trouve. Et donc voilà, donc il a écouté ça et puis comme c'est quelqu'un de frais, et ben il s'est dit j'aime ça donc je vais rencontrer le mec. Et voilà, il devait bosser avec quelqu'un d'autre et tout, et puis on s'est rencontrés, et puis c'est tout con, c'est tout simple, et puis ça s'est super bien passé. En fin de compte, moi je dis toujours j'arrive pas à faire des musiques de films, je sais pas travailler à l'image. Et ce film. D'abord j'ai eu la rencontre avec Jeunet, j'étais super content parce qu'il était toujours une image du cinéma. Enfin là ça fait 2 collaborations, ça se passe pas comme ça ou ça se passe très bien justement, c'est Philippe Leguet et Jean-Pierre Jeunet. Mais Philippe Leguet pour 3-8 qui est un super film aussi, je sais pas qui est sorti il y a quelques temps. Mais bon les réalisateurs souvent ils ont rien à branler de la musique, c'est des gens super compliqués, ils veulent expliquer, enfin bon. Et là c'est tout l'inverse et donc quand je l'ai rencontré il était tellement simple, tellement... Moi j'adore... trouve qu'on a de la chance de, je sais pas, faire de la musique ou du cinéma. Et au moins, c'est chouette de prendre du plaisir à ça. Enfin, et quelque part, c'est assez rare, les gens qui sont heureux de faire ça. Juste, c'est une espèce d'humilité quand même à faire ça, à se dire, bah, chouette. Et donc Genet, il était comme ça. Moi, ça m'a fait vachement de bien de voir qu'il y a des gens comme ça aussi dans le cinéma. Et son film, moi, j'adore le côté, bah, comme tout. Maintenant, c'est con de dire ça parce que tout le monde dit ça, mais quand j'ai vu les images et puis toute l'ambiance qui régnait autour de ça aussi au montage, tout ça, bah, ça m'a fait comme les gens qui vont le voir. Ça m'a fait du bien, ça m'a donné la pêche et puis j'ai travaillé bien, quoi. En plus, quand on s'est rencontrés, j'allais enregistrer l'album, j'allais rentrer en studio le mois d'après. Enfin, c'était au fin mois de juillet, je rentrais début septembre au studio et je me disais, en plus connaissant les réalisateurs en général, je me disais putain. J'étais super content parce que j'aime bien ce qu'il fait. Et je me disais, ah là d'accord, j'aurai un mec sur le dos qui va me prendre la tête. Et alors j'ai dit, chouette, super, c'est Jean-Pierre Jeunet, mais c'est pas le moment, quoi. Et puis en fin de compte, comme ça s'est pas du tout passé comme ça, que j'ai vu des utilisations qu'il faisait de mes musiques qui existaient déjà et qu'il était super gentil, que on était l'un comme l'autre aussi content. Moi j'étais super content de voir, de redécouvrir mes musiques aussi avec les images, tu vois, avec des trucs. Et que je pense lui était content de découvrir ses images avec les musiques, que. En fin de compte, c'était le bonheur, quoi, donc c'est chouette.
1: Yann Tiersen dans Trafic en 2001, une archive RTS. En 2019, tout autre son de cloche chez le compositeur qui renie en partie le film Archive RTS.
5: Il a demandé si je pouvais faire la musique pour son film. Je dis non, j'ai pas le temps, mais par contre, il n'y a aucun problème pour utiliser mes albums et quelques inédits. Voilà ce qui s'est passé. Donc moi, j'ai aucune implication dans cette histoire. C'est un film que, enfin, je trouve que la musique et les images collent. Après, je déteste son côté franchouillard et un peu très parisienno-parisien, que c'est un peu à l'opposé de ce que je fais.
6: Il refusera d'ailleurs la victoire de la musique que le film lui rapporte. Son monde, c'est son île et ses 800 habitants.
1: Et oui, ça, on a moins l'habitude de l'entendre. Amélie Poulain, un film parisienno-parisien dont la bande originale s'est quand même écoulée à plus d'un million d'exemplaires, ouvrant au compositeur un champ des possibles assez vaste. Yann Tiersen était en interview sur la RTS au moment de sa venue au Festival de Jazz de Montreux en 2019. Mais laissons là Yann Tiersen et ses retournements de veste pour rester dans l'ambiance accordéon et titi parisien avec Juliette Gréco, évidemment.

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1: Je me rappelle une époque où tout le monde m'appelait Amélie Poulain. J'avais alors les cheveux bruns coupés au carré, avec une frange, et j'aimais bien m'habiller en rouge. J'avais à peine 3 ans de plus qu'Audrey Tautou et les yeux bruns. Bon, j'ai toujours les yeux bruns et j'ai toujours 3 ans de plus qu'Audrey Tautou, mais on ne m'appelle plus Amélie Poulain. Mais il faut dire qu'à l'époque, en 2001, le film crée l'événement. C'est un film dont tout le monde parle et cherche comment le faire résonner dans son propre quotidien. Les personnages sont attachants, les décors montrent la ville de Paris rêvée. C'est un conte pour adultes, avec des gentils, avec des méchants. C'est un petit peu Candy à Montmartre. En 2001, c'est bien simple, tout le monde a un avis sur Amélie Poulain. Film attachant, fantastique de bonheur, disent les uns. Gnangnan, cucu, pétri de bons sentiments et fleurs bleues, disent les autres. Le film est un des tout grands succès du cinéma français. En voici le synopsis.
2: Ah, bonjour la Mini-Mélo. Alors, une figue et 3 noisettes, comme d'habitude.
3: Je voulais vous demander, les gens qui habitaient chez moi dans les années 50, vous n'auriez pas une idée de leur nom?
2: Oh là là, ma petite vie, vous me posez une colle. En 50, j'avais 2 ans. Tiens, exactement l'âge mental de ce crétin aujourd'hui.
4: Le crétin, c'est Lucien. C'est vrai que Lucien n'est peut-être pas un génie, mais Amélie l'aime bien. Elle aime sa façon délicate de saisir les endives, comme si c'était des objets précieux qu'il devait manipuler avec respect. C'est sa manière à lui de manifester son amour du travail bien fait.
2: Non mais regardez-le, on a l'impression qu'il est en train de recueillir un oiseau tombé du nid. Ah, encore une chance que vous n'ayez pas demandé des rétins de corne, parce qu'alors là, vous n'aviez qu'à repenser lundi, hein. Alors tu te remules, trisomique, non? Mais la dame, elle a pas que ça à faire. Tenez, vous n'avez qu'à aller voir ma mère. Elle a une mémoire d'éléphant, ma mère.
5: D'éléphant de mer.

0: C'est une découverte qui va changer sa vie. Elle découvre par hasard dans la salle de bain une boîte en fer blanc appartenant au petit garçon qui vivait dans l'appartement dans les années 50. Le voyant si heureux de retrouver cette boîte, Amélie se dit qu'elle pourrait bien s'immiscer dans la vie des gens et leur procurer du bonheur. Ce qu'elle aimerait faire, c'est les réparer, les rendre heureux. Mais alors qu'elle s'occupe des autres, personne ne s'occupe d'elle. En aidant les autres à obtenir leur bonheur, elle se retrouve face à sa propre vie solitaire. Et c'est là que va intervenir à nouveau le hasard, la plaçant sur la route de Ninou Quincampoix, jeune homme collectionnant des photos d'identité jetées sous les cabines des photomatons. Amélie trouvera-t-elle à son tour le bonheur? Le synopsis de ce film est assez simple, vous l'avouerez. C'est une quête d'un amour et les moyens mis en œuvre pour le trouver. Cette histoire jaillit dans la tête de Jean-Pierre Jeunet par association d'idées, par collage, par catalogue. Ce qu'il faut savoir, c'est que Jean-Pierre Jeunet est un collectionneur d'histoires, des vraies, des fausses, des faits divers. C'est un spécialiste des fiches qu'il fait sur n'importe quel sujet, classé par genre du style « j'aime, j'aime pas ». Une obsession qui se transmet à ses personnages. Le tout est de noter tout ce qui fait tilt, papier, crayon près du lit, dictaphone dans la poche, post-it au mur. Dans mon film, la plupart des anecdotes sont vraies, nous dit Jean-Pierre Jeunet en interview. Même le poisson rouge aux tendances suicidaires, j'en ai eu un. Et l'histoire du type qui se fait photographier tous les jours est authentique. Je collectionne les idées de collection, les rumeurs me passionnent, comme les faits divers que je note dans des carnets. Tiens, cette femme coincée deux jours dans sa planche à repasser, j'adore. Bref. Amélie Poulain, c'est moi, dit encore Jeunet. Chaque petite composante provient des notes accumulées pendant des années. Mais encore.
1: C'est l'histoire d'une fille qui est un peu timide comme ça. Donc elle décide de changer la vie des autres, mais en restant anonyme, comme une petite souris. Et je trouve ça assez touchant, l'acte de générosité quand il est gratuit. C'est-à-dire qu'elle ne demande rien en échange. Alors évidemment, elle va gagner plein de choses en échange. Mmh. Mais au départ, l'idée venait de... Une fois, j'avais vu dans Paris un type qui n'avait pas de jambes, ce qui est assez rare. Il était dans une caisse avec des fers à repasser, comme dans un western. Et j'avais commencé à imaginer qu'ils étaient peut-être plusieurs, comme ça, à vivre dans les chambres de bonne, de manière anonyme, à communiquer entre eux. Et comme c'était foutu pour eux, le bonheur, ben, ils consacraient leur vie pour le bonheur des autres. Voilà, c'était une idée de film. Et puis ça s'est développé, c'est devenu Amélie.
0: Jean-Pierre Jeunet sur Radio-Canada en 2001. Bref, ces notes accumulées, ces petites histoires, il faut bien les transformer en scénario. Notre réalisateur raconte qu'il a commencé à écrire celui-ci le premier jour de la Coupe du Monde de foot de 1998. Je me suis demandé si on n'allait pas vers une simple accumulation, listing, foutoir d'anecdotes, de souvenirs, d'histoires vraies, et j'étais prêt à renoncer. J'ai galéré pendant des mois et j'ai failli renoncer, j'avais 10 sujets de film au lieu d'un. Normal, quand on a collectionné les anecdotes pendant plus de 30 ans. Et puis là, paf, tout se met en place.
1: Mais le jour où j'ai trouvé que l'idée c'était ça, l'histoire de la fille qui change la vie des autres, bizarrement toutes les autres idées sont venues se coller autour comme aimantées. Et là, c'est...
2: Vous avez trouvé votre fil conducteur en fait.
1: Ouais, voilà. Ouais. Et à partir de ce moment-là, c'était super facile à écrire. Et c'était très agréable, sans problème, ni à tourner, ni à monter, ni à montrer.
0: Le challenge pour le réalisateur est de rendre les gens heureux. Ça peut paraître culotté, précise-t-il, mais comme Guillaume Laurent, co-scénariste et moi-même, n'utilisions que les petites choses de la vie provoquant un sourire, on avait de bonnes chances que ça marche, au moins près d'une personne. Mes films précédents sont noirs, mais j'ai toujours été optimiste. Il le faut quand on fait ce métier avec soin. Avec Guillaume Laurent, ils se comprennent. Celui-ci, fou d'écriture, fortement inspiré par Prévert, Queneau et Pérec, est le collaborateur parfait pour Jean-Pierre Jeunet, puisque les deux hommes ont des univers qui se complètent. Guillaume Laurent s'en explique au micro de Patrick Ferlat.
3: Mon premier travail avec Jean-Pierre Jeunet, ça a été de faire des dialogues sur la Cité des Enfants Perdus. Ouais. Et ensuite, il m'a proposé d'écrire un scénario avec lui, et entre-temps, la Fox lui a proposé de tourner Alien. Donc, il est parti aux États-Unis. Je suis allé là-bas, j'écrivais une comédie à l'époque qui s'est pas réalisée, mais on se voyait très régulièrement, on commençait à échanger des idées, et je dirais que ça a mûri pendant tout le temps où il était contraint de tourner, en plus le quatrième volet d'une saga, dans des contraintes hollywoodiennes, de studio, et Et tout ça a contribué à aller vers une sorte de carte blanche à la fantaisie telle qu'elle nous venait. En parlant, on a découvert qu'on prenait des petites notes tous les deux depuis des années sur des petits détails insolites qu'on notait, des idées un petit peu. Et vraiment, ce film est né de toutes nos

0: notre mise ensemble et on a essayé d'en dégager une histoire. Et puis finalement, on s'est dit, mais l'enjeu, c'est peut-être d'essayer de les mettre toutes. On va essayer de les caser toutes. Et le personnage d'Amélie était une note parmi d'autres qui devait se résumer vraiment à un mot sur une phrase, genre une jeune fille qui vit dans son monde se met en tête d'arranger la vie des autres. Point. Ouais. Je pense que c'était une note aussi abstraite que ça, Amélie, au départ.
1: Mais il y a un vent de folie, d'imagination, de fantaisie qui souffle dans votre boîte crânienne.
0: Ben, je sais pas, c'est vrai que ça se bouscule un petit peu au portillon et c'est sans doute lié à... Enfant, je passais mon temps à l'école, j'arrivais pas à écouter le professeur, je me racontais des histoires, je me faisais des films et finalement j'ai jamais arrêté. Au début ça m'a plutôt pénalisé, aujourd'hui j'en vis, mais finalement j'ai jamais arrêté le robinet.
2: Guillaume Laurent en 2006 dans Presque rien sur presque tout, une archive RTS. On précise ici que Amélie Poulain est le deuxième scénario du monsieur. Pas mal, non? Sa patte, son sens des dialogues savoureux sont pour beaucoup dans le ton humoristique et poétique d'Amélie Poulain.
3: Allez, ne vous en faites pas, vous finirez bien par tomber sur le banc. Toutes les femmes veulent s'endormir sur l'épaule d'un homme, toutes.
4: Ouais, je dis pas non, mais un homme, quand ça a bu un verre ou deux, ça ronfle. Alors, moi, j'ai l'oreille musicale.
3: Oh, moi, vous savez, je me suis fait opérer des cloisons nasales.
4: Dis donc, vous avez le sens de la romance. Ouais.
3: On voit bien que vous n'avez pas connu le grand amour.
4: Si je l'avais pas connu, on m'aurait pas raccourci la jambe droite.
5: Ah ben, je crois que c'est un accident de cheval quand vous étiez à Medrano.
4: Oui, justement, j'étais amoureuse d'un trapéziste. J'aurais dû me méfier parce que les trapézistes, ça vous lâche au dernier moment. Et lui, le salaud, il m'a lâché au moment même où j'entrais en piste. J'étais toute retournée et du coup, le cheval aussi. Malheureusement, j'étais dessous.
2: Mais de quoi ça parle ce film savoureux, se demande la presse. Bah précisément de tout et de rien, de petits riens qui font un tout, une collection de vignettes surannées et acidulées, des stratagèmes, des bouts de ficelle, des manigances et des doux délires, un tout qui vole au vent, qui lutine et qui taquine. Notre programmateur Bastien Arnold a choisi d'utiliser les presque rien et les presque tout d'un Serge Gainsbourg et sa chanson de Prévert pour coller à l'univers poétique de Jean-Pierre Jeunet sur la BO du Travelling.

0: Scénario Jean-Pierre Genet et Guillaume Laurent, production Jean-Marc Deschamps, musique Yann Tiersen, décor Aline Bonneteau et Marie-Laure Valla, photographie Bruno Delbonnel, montage Céline Kelepikis, production Claudie Ossard, réalisation Jean-Pierre Genet, son titre Le fabuleux destin d'Amélie Poulain, une comédie française, voire montmartroise. Le film sort en Suisse, en France et en Belgique le 25 avril 2001. C'était le jour des 1 an de ma fille Salomé. Autant vous dire que ce jour-là, je ne suis pas allée au cinéma.
1: Vous pensez pas que vous avez effacé une malle comme ça autour de vous?
2: Gina est assez grande pour se défendre toute seule.
1: Mais c'est pas à Gina que je pense. Mais à Georgette.
2: Georgette?
1: Mais ouvrez les yeux. Elle est là à espérer une miette d'intérêt de votre part et vous n'en avez que pour Gina. La pauvre. Quand on voit à quoi elle en est réduite pour essayer d'attirer votre attention. Il faut vraiment que vous soyez aveugle.
0: Dans l'esprit des amateurs amatrices de cinéma, Jean-Pierre Genet est avant tout le complice de Marc Caro. Caro et Genet. C'est presque un nom à part entière. Leur histoire commune commence en 1974. Genet est un Genet qui tourne d'abord des films publicitaires et puis signe des clips pour Julien Clerc et pour Étienne Dao. Au Festival d'Annecy, Festival international de films d'animation, il rencontre le dessinateur Marc Caro. Le tandem réalise des courts-métrages d'animation. L'un d'eux s'intitule « Le bunker de la dernière rafale » et s'appelait « Nous sommes en 1981 ». Le petit film devient culte. Il reste 6 ans à l'affiche. Fort de leur succès, Genet et Caro décident de passer au long métrage. Leur coup d'essai, et quel coup d'essai, c'est Délicatessen en 1991, un ovni cinématographique auquel nous avons consacré un travelling écoutable sur Play RTS. 4 ans plus tard, ils continuent leur collaboration, ils font La Cité des Enfants Perdus. Un échec total, un flop, à tel point que la productrice Claudie Ossard dépose le bilan. Rassurez-vous, elle se refera avec Amélie. Mais leur film marque les esprits. Pourquoi ? Parce qu'il propose un cinéma personnel. Écoutez-les parler de ce qui les inspire dans Road to Cinema.
3: Inspiration de Dieu, on regarde le ciel. On attend inspiration. Non, mais comme dit Marc, 10% d'inspiration, 90% de transpiration. C'est beaucoup de travail, mais c'est nos références, tout ce qu'on aime. Les dessins animés, la musique.
4: Oui, et puis on vient vraiment d'un cinéma d'illusionniste. Hein. On vient de Georges Méliès, de Jean Cocteau, de gens comme ça, de vraiment une tradition visuelle et picturale française. Et je trouve que c'est peut-être ça qui a fait qu'on s'est fait un peu remarquer à l'étranger avec les deux films qu'on a pu faire ensemble, c'est que c'est des films fantastiques, mais qui sont pas du fantastique anglo-saxon. C'est vraiment des films qui font référence à toute une cinématographie, à toute une cinéphilie vraiment française. Et on a essayé, nous, de transcender ça en couleurs, de trouver d'apporter notre petite brique à l'édifice, quoi.
0: Les réalisateurs, après La Cité des Enfants Perdus, se font draguer par Hollywood. On leur propose La Famille Adams, ils refusent et ils se séparent. Danny Boyle refuse de tourner Alien 4 et la Fox songe aux franchises. Sigourney Weaver, Winona Ryder, 80 millions de dollars de budget, 250 personnes sur le plateau et peu importe que Genet ne parle pas un mot d'anglais, il part pour 20 mois en Amérique. Là-bas, son destin est tout tracé, les studios lui font des ponts d'or, mais Montmartre lui manque. Il rêve de faire un film sur son quartier, avec quelque chose de plus léger, avec des amis. Il nous dit « Le fait d'avoir réalisé Alien 4 à Hollywood, une aventure merveilleuse mais éprouvante, m'a donné l'envie de faire un virage à 180 degrés et de m'offrir une grande bouffée d'air pur en racontant une histoire optimiste, enracinée dans le Paris que j'aime et que je n'ai découvert qu'à 22 ans en débarquant de Lorraine. » En privilégiant les seconds rôles autour d'une héroïne à la fois quotidienne et magique, quelle chance d'avoir trouvé Audrey Tautou. Dès le premier regard de ses yeux noisettes, j'ai su que c'était elle. Mon ambition était de tourner un film de copains qui donne la banane au spectateur. Après avoir trouvé le film conducteur de son scénario en pleine Coupe du Monde de foot 98, à savoir l'histoire d'une fille qui veut rendre les gens heureux, Jean-Pierre Genet doit à présent faire la tournée des producteurs. Il est sûr de lui, il sait que tout va bien se passer. Mais le fabuleux destin d'Amélie Poulain semble ne pas vouloir démarrer. tous les producteurs contactés se retirent, y compris Pathé. Le film est budgétisé à plus de 70 millions de francs, c'est beaucoup. Et puis l'actrice principale, Emily Watson, se retire, elle est enceinte. Plus d'actrice, plus de directeur de la photographie non plus, qui lui aussi se désiste, et plus de musicien non plus, puisque Genève Michael Nyman, mais non. À croire que plus personne ne croit au film. Personne, sauf le patron d'Art Média et agent de Jean-Pierre Jeunet, Bertrand Delabaye, et la productrice du GC, Brigitte Mancioni. Tous deux tombent amoureux d'Amélie, et à partir de là, tout s'enchaîne, les financements et le casting. Emily Watson est remplacée par Audrey Tautou. Ah oui, il faut que je vous précise quelque chose. Amélie, c'est d'abord Émilie, nom de code pour la première actrice pressentie. Et puis Emily Watson a laissé tomber pour des raisons personnelles. Et j'ai découvert Audrey Tautou sur l'affiche de Vénus Beauté Institute. C'était comme la grande sœur de Miette dans La Cité des Enfants Perdus. Après 4 secondes d'essai, j'étais hallucinée, elle était parfaite. Voilà ce que dit Jean-Pierre Jeunet dans les notes de production du film en parlant de son Amélie, Émilie. Et Poulain ? Poulain, ben, tout ça, ce sont des noms que je trouve dans des catalogues comme Potin, Quincampoix, Tapioca. J'aime la résonance vieille France. Et puis Amélie Poulain, c'est joli comme le chocolat, comme un lutin. D'ailleurs, l'actrice est jolie comme un lutin. Audrey Tautou, dans la vraie vie, voulait à 14 ans devenir spécialiste des primates. L'amour du spectacle est le plus fort, elle veut être comédienne. Un rêve de jeune fille qui l'a fait monter à Paris, s'inscrire en fac de lettres et puis suivre le cours Florent. Elle ne tarde pas à dénicher des petits rôles. Laissons-la nous raconter sa rencontre avec Jean-Pierre Jeunet.
5: Je me suis retrouvée dans ce film parce qu'en fait, Jean-Pierre Jeunet avait vu une affiche d'un film dans lequel je jouais. Et il avait été intéressé par d'abord mon aspect physique. Et donc du coup, il m'a donné le scénario, je l'ai rencontré et j'ai passé des essais. Et comme les essais sont bien passés, bah, du coup, il m'a confié le rôle. J'ai pas vraiment préparé mon rôle, mais par contre, je l'ai approché, disons, en lisant plusieurs fois le scénario et en essayant au maximum de me plonger dans l'univers de Jean-Pierre Jeunet. Et notamment en regardant Délicatessen. J'avais déjà vu Alien et La Cité des Enfants Perdus, mais en regardant Délicatessen, ça m'a assez ouvert les yeux sur ce que pouvait être Amélie Poulain.
0: Audrey Tautou s'exprimant sur son personnage d'Amélie Poulain dans cette archive de film Archive. Un personnage très travaillé, maquillée pour la faire paraître encore plus fluette, avec des costumes très design, chaussures noires lacées, robe à mi-mollet et tout dans les tons rouges pour la rendre encore plus petit chaperon rouge. Mais il n'y a pas qu'Audrey Tautou dans Amélie Poulain. Il y a aussi Mathieu Kassovitz, Rufus, Jamel Debbouze, Claire Maurier, Isabelle Nanty, Dominique Pinon, Yolande Moreau, Urbain Cancelier, Michel Robin, Tiki Olgado, André Dusselier. Ils sont toutes tous là, les irréductibles de Jeunet, ces acteurs fétiches. Au départ, Jeunet n'avait rien pour Dominique Pinon. Il est catastrophé, il lui propose un rôle de l'amoureux parano. Pinon le multiplie par 20, alors que sur le papier, c'est juste un petit rôle que Jeunet veut couper. Comme quoi, les acteurs peuvent apporter beaucoup. À André Dusselier, il confie la voix off. À Rufus, il donne le rôle du père d'Amélie. Quant au reste du casting, il faut simplement les regarder dans ce film qui fait la part belle au second rôle. Des personnages qui, ici, ont droit à tour de rôle à leur heure de gloire. Tous, sans exception, remplissent la vie d'Amélie et leur existence est changée par elle.
6: Vous savez, la fille au verre d'eau ?
2: Oui.
6: Si elle a l'air un peu à côté, c'est peut-être parce qu'elle est en train de penser à quelqu'un.
2: Ah, quelqu'un du tableau ?
6: Non. Plutôt un garçon qu'elle a croisé ailleurs, mais elle a l'impression qu'ils sont un peu pareils, elle et lui.
2: Ah, autrement dit, elle préfère s'imaginer une relation avec quelqu'un d'absent que de créer des liens avec ceux qui sont présents.
6: Peut-être même qu'au contraire, elle se met en quatre pour arranger les cafouillages de la vie des autres.
0: Une jeune parisienne romanesque, infirmière en bobo de l'âme dans un chromo rétro. Une comédie aux couleurs ripollinées par la comédie musicale, c'est le fabuleux destin d'Amélie Poulain. Un film ludique, Une curiosité, un charivari, un catalogue déraisonnable de drames désopilants, comme le suicide d'un poisson rouge, une tenancière hypochondriaque, un écrivain raté et résigné, un papa retraité neurasthénique et un homme aux os de verre. Si quelqu'un leur avait dit qu'Amélie allait changer leur vie, à moins que ce ne soit Carla Bruni.

0: Amélie Poulain est le personnage principal, mais son destin se déroule dans un décor grandiose, Paris, et surtout Montmartre. Ces décors à la fois modernes et surannés, ce Montmartre et ce Paris inexistant, fantasmé, certains ont adoré le côté de l'humble vie des gens vus par le petit bout de la lorgnette récupéré au marché aux puces, et d'autres ont détesté. Mais encore une fois, que ce soit les personnages, les costumes, les décors, Amélie Poulain ne laisse personne indifférent. On y retourne.
1: Pourquoi aller se faire photographier régulièrement aux quatre coins de la ville si c'est pour jeter les clichés juste après?
2: Mais surtout qu'ils sont en parfait état.
1: On dirait une sorte de rituel.
2: Il est peut-être tellement obsédé par la peur de vieillir que c'est la seule chose qui le rassure.
1: C'est un mort.
2: Un mort?
1: Mais oui, un mort qui a peur de basculer dans l'oubli. Alors, il sert des photomatons pour rappeler son visage au vivant. Un peu comme s'il faxait son image depuis l'au-delà.
2: Un mort qui aurait peur de basculer dans l'oubli. Eh bien, pour eux, en tout cas, c'est gagné. Ils sont morts depuis longtemps, mais ils ne basculeront jamais dans l'oubli.
0: Jean-Pierre Genet nous raconte son Paris à lui.
3: La première fois que je suis venu à Paris, c'était en 73. J'étais au service militaire, j'étais venu en permission. Et je m'étais dit que je serais très heureux de vivre à Paris. Alors en 74, dès que j'ai quitté l'armée, je suis venu à Paris. Et le premier mois que j'ai passé à Paris, je ne connaissais pas Paris. À chaque fois que je sortais d'une bouche de métro, c'était une découverte. C'était absolument merveilleux. Et je me souviens, c'était peut-être le plus beau mois de ma vie, cette découverte de Paris. Je me souviens par exemple, un jour, j'étais sorti rue Mouffetard. Et j'avais vu cette rue magnifique, surtout dans les années 70. Et donc, j'avais flashé sur cet endroit, la place de la Contrescarpe, tout ça. Et puis après, je ne savais pas où c'était, parce que je ne situais pas. Et pendant des années, je parlais à tout le monde d'un endroit merveilleux, une rue qui monte, avec des commerçants. Et tout le monde me disait, mais non, je ne vois pas. Et je ne savais pas où c'était. Et c'est bien plus tard, des années plus tard, que je suis retombé dessus par hasard. Et ah, c'était là, c'était donc la rue Mouffetard.
0: Jean-Pierre Genet évoquant Paris et Montmartre, car évidemment, il a retrouvé le quartier qui l'intéresse. En point, mais vous le savez déjà, le réalisateur veille sur l'aspect caractéristique de ses films. Couleurs avivées par l'ordinateur, formation nuageuse artificielle, focale courte, il crée ce Paris de carte postale qui illustre si bien le monde imaginaire de son héroïne fuyant la réalité. Genet fait avec Montmartre ce que Woody Allen a fait avec Manhattan. Rien n'est vrai, ici, et en revanche, tout est typiquement français. Rien ne vient perturber l'image pittoresque. Pas de grandes chaînes, pas de vulgaires supermarchés. Paris résiste à la mondialisation. Ce Paris-là n'existe que dans les comédies musicales en technicolor de la MGM, mais aussi dans les films poétiques de l'entre-deux-guerres, ceux de Marcel Carné ou de René Clair, et maintenant dans la série Emily in Paris. Pourtant, c'est vraiment à Montmartre que va se tourner Amélie Poulain. 19 semaines de tournage, dont 13 en extérieur, les studios, eux, sont en Allemagne. Pour un cinéaste qui déteste quitter le studio, de peur de ne pas pouvoir tout contrôler, c'est compliqué pour une première fois. Oui, pour la première fois de sa carrière, Jean-Pierre Genet sort du studio pour filmer dans les vraies rues, ce qui n'est pas de tout repos. Les caprices de la météo, les bruits continuels. « J'ai besoin de tout contrôler, dit-il, je suis vraiment présent à chaque minute, au-delà de l'imaginable. » Cela ne veut pas dire que je ne suis pas heureux, au contraire, mais le tournage, c'est du travail, donc le plaisir n'est pas forcément visible. Le matin, je croise les gens sans leur dire bonjour, j'ai besoin d'être concentré. Donc Jean-Pierre Genet est concentré, a donné le meilleur de lui-même pour le meilleur de ce quartier de Paris qu'il aime, l'épicerie, le café des Deux Moulins. Un jour, je vais boire un coup au café des Deux Moulins et je demande à la serveuse, qui joue d'ailleurs un petit rôle dans le film, si l'endroit a déjà servi de décor de cinéma. Elle me dit « Oui, plus jamais ça, c'était mal parti ». Il convainc les patrons, il garde le côté années 50 du bistrot, il garde tout, mais il ajoute des trucs en plus. Chaque plan est factice, retravaillé entièrement à la palette graphique, décoré comme une bonbonnière. Je suis arrivée à Paris en 1974, je découvrais en même temps Paris avec cet œil neuf du provincial, et c'est ce que j'ai essayé de retrouver dans Amélie, un Paris qui n'existe pas, mais rêvé. Le concept d'Amélie, c'est du Tati mélangé avec du Tardi, avec beaucoup de techniques contemporaines. Jean-Pierre Genet sur Arte.
4: Un jour, c'était à la sortie d'Amélie, Toscan du Plantier sort du film, il me dit on dirait du carnet Prévert avec les technologies d'aujourd'hui. Et ça m'a fait plaisir, compliment évidemment, parce que c'est ma référence. Et aussi, il arrive parfois qu'on reproche à mon cinéma d'être rétro, mais donc que je vis dans le passé, c'est le cliché habituel, et les gens ne se rendent pas compte que les films sont faits avec les dernières technologies. La Cité des Enfants Perdus, par exemple, on était les premiers à faire un mixage numérique. Quand j'ai été faire Alien après, ils étaient encore en 35 mm là-bas, on était en avance sur eux. On a été les premiers à inventer les logiciels pour la Cité des Enfants Perdus, qui servent encore aujourd'hui, pour composer les différentes strates pour faire les effets spéciaux. Et au niveau du son aussi, on a, au niveau de la prise de son aussi, on a été les premiers à utiliser du... Enfin, à chaque fois, on innove, et là, je pense, je ne suis pas tout à fait le premier, mais presque, à faire en France un grand film en 3D, avec toute cette technologie hyper lourde et compliquée, mais... quelque part, c'est un petit peu pourquoi faire ça quand on peut faire compliqué.
0: Pourquoi faire simple quand on peut faire compliqué, nous dit le réalisateur. Tout simplement parce que c'est ça, Amélie Poulain.
5: Et ton travail, alors?
1: Tu m'as déjà posé la question, papa.
5: Oui, oui. Tu vas bien en ce moment?
1: Plutôt bien. Je crois qu'il y a quelque chose qui change et... Et j'ai eu deux crises cardiaques et j'ai dû me faire avorter parce que j'avais pris du crack pendant que j'étais enceinte. Mmh. En dehors de ça, tout va bien.
5: Tant mieux.
0: J'ai cherché dans l'imagerie de Paris tout ce qui me fait plaisir. On a vidé les rues de ses voitures, nettoyé les murs de leurs graffitis, on a remplacé les affiches par d'autres hautes en couleur. Disons que j'ai essayé au maximum de jouer de l'esthétisme de la ville, confesse le réalisateur dans les notes de production du film. Un Paris qui est et qui reste la ville lumière, Paris sera toujours Paris et ce n'est pas Zaz qui nous contredira.
6: Par précaution, on a beau mettre

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0: Le grand succès d'Amélie, c'est toutes les étoiles étaient alignées. Une actrice, une musique, des petites idées marrantes, des petits plaisirs de la vie. Le concept de quelqu'un qui aide les autres, sans rien demander en échange. Un pari fantasmé, vous voyez. Il y a eu plein de trucs qui se sont mis en place et tout, tout, tout, ça a été un triomphe.
1: Savoir qu'on a ainsi réussi à toucher les gens est une joie immense, une sorte de rêve, nous dit Jean-Pierre Jeunet. D'autant plus intense qu'il s'agit de mon film le plus personnel. J'y ai mis toutes les petites choses, les personnages, les trouvailles, les émotions, les gags, les anecdotes que j'avais notées depuis des années dans des tas de carnets. J'ai vidé d'un coup toute la boîte à idées jusqu'à épuisement du stock. Et c'est peut-être pour cela que certains ont la bonté de voir dans Amélie une idée derrière chaque plan. Le film sort le 25 avril 2001, accompagné du succès de la musique du film composée par Yann Tiersen.
2: Il y a quelque chose qui ne va pas.
3: Rien.
2: Au fait, j'ai vu que ton nain de jardin n'était plus là. Il est retourné dans la cabane à outils. Il avait peut-être tout simplement envie de voir du pays.
3: Je ne comprends pas. Je ne comprends pas.
1: Très vite, déjà à la première semaine, le film connaît un succès considérable au grand étonnement du réalisateur.
4: On a commencé à écrire le premier jour de la Coupe du Monde. Je me souviens, c'était Brésil-Écosse. Et entre ce moment-là et le dernier jour de mixage, ça a été mais que du bonheur. On dit que les temps sont durs pour les rêveurs, mais en tout cas pas pour nous, parce qu'on peut en profiter, on peut faire partager ce bonheur, et en plus on nous paye pour ça.
1: Pourtant, le succès d'Amélie Poulain ne fait pas que des heureux. Il fait des envieux, déclenche l'amour ou la haine. Les critiques sont partagées, certains encensent le film, d'autres, comme les Inrecuptibles, parlent de vision idéalisée, passéiste de Paris, avec élimination de la multiplicité ethnique. Et c'est d'ailleurs ce qui coince encore aujourd'hui. Aujourd'hui, le film est même plus critiqué qu'à l'époque. On le traite de réac. Mais laissons les pisse froids s'amuser à tout réécrire et ne boudons pas notre plaisir d'un conte dans un Paris qui n'existe pas, avec des personnages qui n'existent pas et qui, au final, ne font de mal à personne. Est-ce qu'on reproche à quelqu'un sa vision, son conte de fées? Non. Alors laissons Jean-Pierre Jeunet savourer son succès, devenu depuis un classique du cinéma. Et ce, même si le film ne reçoit ni Palme, ni Oscar. À Cannes, le film n'est même pas sélectionné. Cette année 2001, la Palme d'Or va à La Chambre du Fils de Nanni Moretti, pas tout à fait la même ambiance. Mais Cannes ou pas, le film devient rapidement un véritable phénomène de société. Tout le monde parle d'Amélie Poulain, même en Suisse, où ça se passe comme ça.
5: Je l'ai adoré. Il est vraiment génial. Je l'ai vu 4 fois.
6: J'ai adoré la douceur de cette fille. Je sais pas, je suis ressortie de là, j'étais très bien, je me sentais bien, je me suis dit, allez, je retourne une deuxième fois, c'était vraiment... Voilà.
7: Près de 300 000 entrées en Suisse romande depuis la mi-avril. Mais surtout, Amélie Poulain est toujours à l'affiche dans les principales villes romandes. 18 semaines, c'est vraiment exceptionnel.
8: On savait que c'était un film d'une certaine valeur, qui ferait quelque chose qui n'était pas rien du tout, mais personne n'a pensé à un succès dans cet ordre de grandeur.
9: Aujourd'hui, ça vous sauve la saison?
8: Oui, c'est une des pièces maîtresses de la saison, premier rang jusqu'à présent de cette année, et ça nous fait du bien.
1: Ça nous fait du bien. Amélie Poulain en Suisse, une archive RTS du 27 août 2001. Mais il n'y a pas qu'en Suisse que la vie des gens change après avoir vu le film. La vie à Montmartre change. Ça me fait plaisir de voir que le film a changé la vie de l'épicier d'à côté, du patron du café des Deux Moulins, comme Amélie a changé la vie des personnages dans le film. Il voulait vendre, maintenant il ne le veut plus. Il donne des interviews tous les jours, les touristes viennent dans son café, nous dit Jean-Pierre Jeunet. Les Américains voulaient lancer une série télé. J'ai menacé 2 ou 3 personnes dans la pub qui voulaient faire plus que des parodies. J'ai eu des propositions du ministère de la Santé pour utiliser Amélie dans une campagne d'information sur l'avortement. La cause était bonne, mais j'ai préféré refuser. Un mec voulait fabriquer des roses Amélie Poulain et j'ai horreur des roses. Non. Décidément, ce fabuleux destin est celui de Jean-Pierre Jeunet.
10: Un petit vin chaud, avec des spéculoos.
2: Merci.
10: Je crois que j'ai été un peu dur l'autre jour avec la fille au verre d'eau. Alors, racontez-moi, ce garçon qu'elle a croisé l'autre jour, elle l'a revu?
2: Non. En fait, il ne s'intéresse pas aux mêmes choses.
10: Vous savez, la chance, c'est comme le Tour de France. On l'attend longtemps, puis ça passe vite. Alors quand le moment vient, il faut sauter la barrière, sans hésiter.
1: Le charme discret des petites choses de la vie et le fabuleux destin de Jean-Pierre Jeunet par l'intermédiaire d'Amélie Poulain vous étaient racontés aujourd'hui dans Travelling. Et il est temps de clore tout ça en déroulant le générique. Catherine Fadbert et Mathias Broniman à la réalisation. Merci à l'équipe de la documentation écrite et sonore de la RTS. Merci à la Cinémathèque Suisse pour les archives ainsi que la Cinémathèque Française. Bastien Arnold était à la programmation musicale. 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Dimanche prochain et en tout temps sur Play RTS, c'est une comédie musicale signée Jacques Demy, Les Parapluies de Cherbourg, un film de 1964. C'est un film d'amour avec la musique de Michel Legrand, des chansons, des couleurs saturées. C'est un film avec Catherine Deneuve, un grand rôle pour elle qui a scié sa carrière. C'est un film enfin qui raconte une réalité sociétale et politique parce qu'il prend place dans un contexte précis, l'appel du contingent pour participer à la guerre d'Algérie. Le film est récompensé lui par la Palme d'Or à Cannes et on se réjouit beaucoup, beaucoup de vous parler du tournage et de toutes les anecdotes qui l'accompagnent. Les Parapluies de Cherbourg, c'est dans Travelling et au cinéma. 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
11: Nous aurons des enfants.
12: J'appellerai ma fille Françoise.
11: Et si c'est un garçon,
12: ce

0: Jonas Schneider et toute son équipe de joyeuses parlotes et de beaux parleurs, c'est juste après les infos. Mais pour l'heure, aux côtés de Jean-Pierre Jeunet, d'Audrey Tautou et de tous les personnages d'Amélie Poulain sur RTS Première, il est 11h.
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2: Les contrôles se renforcent à l'hôpital universitaire de Zurich après l'affaire Maizano qui mettait en cause l'ex-chirurgien cardiaque pour des décès suspects. La NZZ am Sonntag révèle qu'une dizaine de nouveaux conflits d'intérêts ont été identifiés parmi les médecins. Plusieurs violations ont été sanctionnées dans la plus stricte confidentialité. Face à ces liens problématiques entre le corps médical et l'industrie des technologies médicales, Zurich et les HUG de Genève envisagent désormais d'imposer des registres de transparence. Toujours dans le même journal, on apprend que l'organisme de perception de la redevance audiovisuelle SERAF a envoyé plus d'un million de rappels en 2025, en record. Plus d'un quart des ménages suisses ont reçu au moins une sommation payante. Les revenus liés aux frais de rappel et de poursuite atteignent près de 6 millions de francs. Face à l'épidémie d'Ebola en République démocratique du Congo et en Ouganda, l'OMS a déclenché ce dimanche son deuxième niveau d'alerte mondiale, excluant toutefois l'urgence pandémique. Cette flambée est causée par une souche sans vaccin ni traitement. L'Union africaine recense déjà près de 90 décès suspects, principalement dans une région au nord-est du pays. La première ministre italienne Giorgia Meloni a annulé un déplacement à Chypre pour se rendre à Modène, où un automobiliste a fauché 8 personnes la veille, dont 4 grièvement. L'une des victimes a dû être amputée des deux jambes. Le conducteur, un homme d'une trentaine d'années souffrant de troubles psychiatriques, a été maîtrisé par des passants avant son arrestation. Une enquête est en cours pour déterminer les circonstances de cet acte qualifié d'extrêmement grave par les autorités. La Russie affirme avoir subi dans la nuit l'une des plus importantes attaques ukrainiennes depuis le début du conflit, avec près de 600 drones lancés. Selon Moscou, plus de 580 appareils ont été interceptés au-dessus de plusieurs régions, dont la capitale, où des frappes ont fait au moins 3 morts et une douzaine de blessés. Une autre victime est signalée près de la frontière ukrainienne. Kiev dit agir en représailles au bombardement russe, alors que les efforts diplomatiques restent au point mort. Nouvelle alerte aux drones en Lettonie. L'armée affirme qu'un objet volant a survolé l'est du pays ce dimanche matin avant de repartir. Cet incident s'ajoute à plusieurs intrusions récentes liées à la guerre en Ukraine. Face à cette faille sécuritaire, le pays traverse une crise politique majeure qui a poussé la première ministre Evika Silina à la démission. Yasser Abbas, le fils aîné du président palestinien, fait son entrée au puissant comité central du Fatah. Son élection a eu lieu lors du congrès du mouvement qui a également réélu Mahmoud Abbas, 90 ans, à sa tête. Aujourd'hui, temps passé ensoleillé dans l'ensemble avec des voiles nuages parfois denses, formation de cumulus sur le Jura et le long des Préalpes. Quelques gouttes de pluie sont possibles sur le Jura dans l'après-midi. Température maximum en pleine, 15 à 18 degrés.
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6: Bonjour et bienvenue dans les beaux parleurs de ce dimanche 17 mai, 234 ans jour pour jour, après que quelques agents de change ont fondé ensemble la bourse de New York, sous un platane. Avec une équipe qui ne se vend pas au plus offrant ce dimanche, la journaliste Anna Lietti, le vice-directeur de l'Institut libéral Nicolas Youtset et le diplomate Yves Rossier. Et pour ouvrir le marché de la matinée, c'est l'humoriste Format que vous entendrez avec sa chronique. Voici les sujets qui ont bonne cote ce matin. 3 morts sur un bateau bateau de croisière, un patient à Zurich et un virus qui tue près d'un malade sur trois. Berne et l'OMS ont beau jurer que l'antivirus n'est pas le nouveau Covid, le fantôme de 2020 est quand même un peu de retour. D'un côté, des autorités qui déploient l'artillerie lourde pour prouver qu'elles maîtrisent totalement la situation. De l'autre, des sceptiques qui crient déjà à la dictature et ressortent leur ivermectine. Mais face à cette alerte, la menace est-elle vraiment virale ou souffrons-nous d'un stress post-traumatique collectif qui nous fera peut-être un jour paniquer dès qu'un rongeur toussera en Patagonie? Donald Trump a posé ses valises à Pékin pour son premier sommet du mandat avec Xi Jinping et il n'est pas venu les mains vides. Dans ses bagages, le casting complet des maîtres du monde, Elon Musk, Tim Cook en passant par le patron d'Nvidia. Mais le rapport de force a subtilement changé entre un Trump pressé par son calendrier électoral et un Xi Jinping qui joue sur le temps et brandit la carte maîtresse des terres rares. La superpuissance américaine ne fait peut-être plus la loi. Comme l'a cruellement glissé un Chinois sur CNN, vous n'arrivez même pas à battre l'Iran, comment pourriez-vous battre la Chine? Une analyse de mise au point sur l'RTS vient de jeter un pavé sur les rails. Sur plus de 2500 trajets épluchés, la deuxième classe est quasiment systématiquement saturée, tandis que la première classe, elle, roule presque à vide. Les quatre trains les plus bondés du pays sont d'ailleurs tous romans. Face à cette lutte des classes ferroviaires, une pétition réclame la suppression pure et simple de la première classe. Après tout, entasser la plèbe rapporterait 1,7 fois plus au mètre carré au CFF. Mais est-ce que si vous supprimez leurs wagons VIP, les cadres vexés retourneront directement pollués dans leurs grosses cylindrées? Juste après-midi, le cinéaste Stéphane Goël sera notre invité. Avec le journaliste Mehdi Atmani, il signe le documentaire En terrain neutre, en salle depuis le 29 avril. Leur enquête tragicomique sur la neutralité, il nous en parlera et il viendra nous dire si, comme un interviewé de son film l'affirme, dans le monde, sans nous, tout va bien.
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6: Elle était longue cette intro. Hein. Bonjour Nicolas Youssef.
7: Bonjour.
6: Bonjour Anna Lietti.
8: Bonjour.
6: Bonjour Yves Rossier.
9: Bonjour Jonas. Aujourd'hui, je voudrais dire bonjour à Rita, que j'ai eu au téléphone parce que je voulais parler à son patron. Je la connais pas et elle m'a dit qu'elle nous écoutait tous les dimanches depuis très très longtemps et qu'elle adorait notre émission.
6: Incroyable.
9: Bah oui. Bah alors voilà, bonjour, le compliment est pour tout le monde.
6: Bonjour Rita. Vous avez déjà salué aussi Nicolas.
7: La semaine passée, j'ai discuté avec quelqu'un de la confrérie du Gruyère qui m'écoutait aussi. Donc les gens qui mangent du Gruyère nous écoutent.
9: Mais il écoute que toi ou il écoute
7: non, tout le monde. Bah,
9: il
7: écoute tout le monde. Heureusement. Hein, sinon.
6: Et Anna alors, vous aussi vous rencontrez des gens
8: alors,
6: dans le monde réel.
8: Alors je ne demande pas les noms des gens à la Migros qui m'arrêtent à la Migros, mais bonjour à toutes les personnes qui m'arrêtent à la Migros.
6: Bonjour Format.
10: Ben bonjour Jonas, bonjour à tous, coucou maman. Vu qu'on bon ben moi je suis venue vous parler de fertilité masculine.
6: Mais
10: et
6: non.
10: Oui, mais je trouve que Jonas n'en a pas assez parlé ces 12 dernières semaines avec la sortie de son livre, La fertilité masculine. Mais moi je suis venue vous parler de contraception masculine. Vous l'avez sûrement vu passer cette semaine dans les médias, le tout premier stérilet pour hommes est en développement à Lille. Quelle bonne nouvelle!

0: même commenté. Véridique, hein? Mon Dieu, bloquer les spermatozoïdes, mais c'est contre nature. Nous n'accepterons jamais qu'on bloque nos petits soldats. Et puis, c'est de la maltraitance animale. Ils vont dire quoi? Les véganes.
1: Oh.
0: Et en plus, c'est émasculant et pas viril du tout. Ah non, on n'en veut pas. Ou encore Claude Cadi. Mais on pourra plus leur en mettre plein la gueule alors.

0: Merci Format.
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0: On parle du hantavirus. Est-ce le nouveau Covid, ou en tout cas, est-ce que ça nous rappelle un traumatisme collectif qui nous pousserait à une hyper-vigilance? C'est ce que certaines et certains ont dit dans la presse cette semaine. Nicolas Youtset.
2: Ouais, je crois qu'il y a un problème général, c'est que d'un côté, la population garde un souvenir qui n'est pas que positif de cette période-là. Deuxième facteur, c'est que les médias ont beaucoup aimé cette période parce que beaucoup de gens lisaient les médias parce qu'on était inquiets. Donc quand on est inquiet, on veut s'informer. Donc il y a une sorte d'intérêt aussi à surparler d'un phénomène. Population inquiète, médias intéressés par le fait que ça inquiète les gens. Et troisième chose, les pouvoirs politiques ou sanitaires qui à l'époque n'ont peut-être pas assez bien réagi et qui surréagissent maintenant pour dire cette fois on a assez fait. Donc il y a tous les cocktails en place pour qu'une sorte de bulle sorte de nulle part et effraie beaucoup plus les gens que la réalité. La grande difficulté également, c'est que je me souviens moi à l'époque que j'écoutais de manière scolaire les autorités et elles m'ont dit des trucs qu'elles ont affirmé le contraire deux, trois semaines plus tard. Donc, je trouve que c'est aussi difficile de demander à tout le monde de prendre au sérieux la parole publique alors que la dernière fois on s'est trompé en le faisant. Donc j'ai une sorte de sympathie pour toutes les personnes qui ont de la peine à comprendre ou à savoir quoi faire. Je suis moi-même aussi plus tellement ouvert à croire tout ce qu'on me raconte, tout simplement parce que la dernière fois j'ai été quelque peu désarçonné, on va dire.
0: C'est vrai que si on revient en janvier 2020, les messages étaient à peu près équivalents à ceux qu'on entend aujourd'hui sur l'antivirus, c'est-à-dire oui, c'est une maladie, il n'y a pas de vrai risque de pandémie, il ne faut pas vous inquiéter particulièrement. Et puis ensuite, le discours a changé très rapidement, un ou deux mois, et c'est ça en gros qui crée une espèce de panique, c'est qu'on reconnaît en fait pas mal de signaux de janvier 2020 dans ce qui se passe avec l'antivirus, non ?
2: Oui, il y avait une sorte d'énorme affirmation à l'époque, on prenait même les gens un peu pour des cons qui avaient peur. Donc cette fois-ci, c'est un peu dans l'autre sens, on communique beaucoup, etc. Et moi, ce que je perçois, c'est que là, vous parlez du début de la crise la dernière fois. Moi, j'ai vécu des épisodes où moi, je me suis vacciné, par exemple, parce qu'on m'a promis qu'on n'allait pas discriminer les autres si je me vaccinais. Deux, trois semaines plus tard, on a commencé à discriminer les gens qui n'étaient pas vaccinés. Donc il y a aussi toute cette parole publique qui, tout au long de la crise, n'a pas vraiment été source de confiance envers les citoyens. Donc cette fois-ci, moi, je prends beaucoup de recul et j'espère qu'il ne se passera rien, mais peut-être que je me tromperai.
0: Anna Lietti.
3: Ce que les scientifiques disent, c'est probablement il y a peu de chances pour que ce soit un
0: nouveau Covid.
3: Mais on ne sait pas tout et il faut rester prudent. Et moi, je suis pas d'un naturel anxieux, mais je pense que si on cherche des raisons de s'inquiéter, on les trouve facilement. Pas à cause de ça, mais à cause de la gouvernance mondiale. Parce que rester prudent, la première mesure à prendre en cas d'épidémie, c'est la coordination. C'est de se coordonner et de collaborer et d'être solidaire au niveau de la planète. Et malheureusement, dans l'état actuel du monde, c'est pas possible de le faire de manière efficace. Donc l'OMS dit, donc l'autre jour, il y a quand même 150 personnes qui sont sorties de ce bateau où il y avait ce foyer de virus. Elles se sont dispersées dans le monde. L'OMS dit, ça s'est fait de manière très contrôlée avec toutes les mesures. Pas du tout. La réalité, c'est que chaque pays fait ce qu'il veut parce que l'OMS ne peut rien imposer. Elle ne fait que conseiller. Puis l'autre grande chose, c'est que l'OMS, ce que dit l'OMS vaut pour les pays membres de l'OMS. Il y a deux grands pays qui sont sortis de l'OMS récemment. C'est l'Argentine, foyer du virus. Les États-Unis, où dans un mois, il y a un machin de foot, là, un truc mondial.
4: Un machin de foot,
0: voilà. Oui, d'accord.
3: Donc, disons, c'est pas être complètement. Et donc, les cas contacts aujourd'hui aux États-Unis, ils sont sous confinement volontaire. C'est-à-dire qu'en gros, s'ils veulent sortir de chez eux et aller rouler des pelles à tout le monde, personne ne va les empêcher de le faire. Voilà. Donc, moi, je ne me suis pas précipitée. Mais quand même, la coordination et la gouvernance sanitaire mondiale, elle ne fonctionne pas. C'est ça qui est inquiétant, en fait. C'est la chose qui m'inquiète, moi.
0: Yves Rossier, est-ce que vous avez l'impression qu'on est sorti grandi du Covid pour gérer une nouvelle crise sanitaire si elle devait arriver? Ou est-ce que le Covid a tellement abîmé, notamment dans la confiance des citoyennes et citoyens, qu'en fait, on en sortirait plus affaibli du Covid?
5: J'adore les questions qui contiennent la réponse. Oui. Je vais rebondir sur ce qu'a dit
0: Nicolas. Mais vous allez répondre
5: Nicolas,
0: à ça quand même.
5: Indirectement, oui. Ah. Je crois que le Covid... Personne n'est infaillible, les autorités sanitaires sont jamais infaillibles. Donc, On ne peut pas leur reprocher de s'être trompés, surtout face à un nouveau virus qui était inconnu, qui se propageait de manière extrêmement rapide. Il y a eu des tâtonnements, bien sûr, mais voilà, personne n'est infaillible, donc je crois qu'elles ont fait tout ce qu'elles ont pu, et elles ne l'ont pas fait si mal. On a séquencé le virus en une semaine, les mesures sont venues, on en a peut-être fait trop, ici ou là, il y avait la question des écoles, mais encore une fois, après coup, c'est très facile d'être malin. Je crois qu'il y a une grosse différence par rapport à ici. Un, c'est un virus qui est connu, et dont on connaît la séquence génétique depuis longtemps. Deux, on connaît tous ceux qui sont susceptibles d'avoir été contaminés parce qu'un bateau, c'est un espace fermé. Vous vous souvenez, à Bergame, c'était un match de foot. Alors vous imaginez là le feu de forêt que ça déclenche. Là, donc, c'est beaucoup plus facile. On a les noms de toutes les personnes qui ont pu être en contact avec quelqu'un qui a le virus. Enfin, il est moins contagieux que le Covid, mais il est beaucoup plus mortel. Donc les deux premiers qui sont morts, c'était un couple hein, qui était ensemble dans leur cabine. Celui qui probablement est le patient zéro, l'amateur d'oiseaux qui était dans les Andes, et son épouse. Donc maintenant, globalement, notre attitude à l'égard des pandémies, dans l'histoire, les pandémies ont toujours tué beaucoup de gens dans les sociétés globalisées. La peste de Justinien a ravagé le Moyen-Orient chrétien. Dans ce vide, il y a eu la propagation de l'islam, parce que la péninsule arabique avait été épargnée, mais la moitié de la population de Damas, de Bagdad et tout était morte. Vous avez eu la même chose à la peste noire de Chine au XIVe siècle, au XIVe siècle, c'était en 1347, qui a ravagé elle aussi le bassin méditerranéen, puis qui a favorisé l'émergence de l'Europe du Nord. Donc, et là aussi, il y avait des théories. Hein. Les Juifs empoisonnaient les puits et puis contaminaient les gens parce que face à une épidémie, donc il y a toujours de la conspiration. C'est pas nouveau. Hein. On en a d'autres moyens aujourd'hui. Mais globalement, je crois que ce que j'ai pu voir de l'attitude, ça me paraît assez correct. Maintenant, tous les

0: On ne la connaît pas, on ne sait pas d'où elle viendra, de quel virus. Ce qu'on est certain, c'est que dans le monde est globalisé, il y aura des pandémies. Mmh. Ça, c'est sûr, parce qu'il y a beaucoup de trafic maritime, de tourisme, de trafic routier, de camions. Donc ça, c'est clair. Et ça, c'est une constante de l'histoire de l'humanité. Mais je pense qu'elle nous a effectivement appris beaucoup de choses et nous a aussi appris que la peur suscite chez les gens... D'abord, soit par peur, soit par malveillance, soit tout simplement, puis probablement dans la plupart des cas, par stupidité profonde, le fait de propager des absurdités sur Internet et sur les réseaux sociaux. Mais ça, encore une fois, comme j'ai dit, c'était déjà le cas en 1347, pendant la peste sur les Juifs qui a empoisonné les puits.
1: Anna Lietti, sur les médias, Nicolas Youtsed disait les médias, évidemment, se frottent les mains, il y a la perspective d'un nouveau Covid.
2: Moi, j'ai pas vu d'emballement, je ne vois pas d'emballement médiatique, je vois pas d'affolement.
3: Il y a peut-être
2: quelques excités. Non, mais bon, les médias informent. Avec les médias quand ils font rien.
3: Si on fait une crise mondiale avec trois morts pour un seul virus,
2: mais c'est pas une crise. Mais c'est en troisième page. Il y a un petit machin. Enfin, c'est quoi? Enfin, c'est normal qu'ils informent. Il faudrait qu'ils en parlent pas du tout.
3: En tout cas, pas dans cette ampleur. Il y a 20 ans, on n'aurait jamais parlé.
2: Je vois pas d'ampleur. C'est pas les premiers. C'est absolument pas les.
0: Moi, j'ai du mal à trouver des articles. Alors.
3: Mais moi, j'ai trouvé que c'était très présent.
0: Dans les journaux. Jonas, il n'y en avait même pas.
3: Qu'est-ce que tu penses, Jonas?
2: Non, mais c'est vraiment difficile.
1: Non, on n'a pas eu du mal à trouver des articles, ça, quand même, Yves, c'est pas vrai.
0: Non, mais dans ce que je dis d'habitude, il n'y avait rien.
1: Voilà, d'accord.
0: J'ai dû aller dans votre dossier, Jonas.
3: Parce que vous êtes des très bons médias.
1: Dans le monde diplomatique, ils ont assez peu abordé le virus, peut-être. Mais les chaînes info, par exemple, ont assez vite basculé en breaking news et nous ont filmé 24 heures sur 24 l'évacuation des gens du bateau, par exemple.
2: Ouais. Oui, bon, d'accord.
3: Et au même titre qu'ils ont suivi une baleine en Allemagne pendant des jours.
0: Voilà,
2: c'est la même chose. Franchement,
3: c'est plus les chaînes en continu le problème que les médias en tant que tels, j'aurais pu préciser. Vu que je suis quelqu'un honnête, je le fais.
1: Ça fait plaisir à Anna Lietti, ça.
0: La baleine justement. Aussi est morte d'ailleurs.
3: Oui, à la fin. Ouais.
1: Qu'est-ce que vous pensez des réactions réflexes d'une partie de la population? Il y a une partie de la population qui a réagi tout de suite en disant on n'en fait pas assez, comment ça ils ont pris des vols de ligne, comment ça ils sont pas tous confinés pour 40 jours. Et puis il y a l'autre partie qui a réagi de manière épidermique aussi en disant oulala, c'est la dictature sanitaire qui revient.
3: Je pense qu'il y a un des comportements qui n'est peut-être pas assez expliqué, c'est qu'on a parlé maintenant des gens qui ont plutôt mal vécu la crise, il y a des gens qui l'ont très bien vécu, qui ont bien aimé le confinement, qui ont bien aimé travailler en télétravail, qui devaient moins se déplacer, etc. Et moi, je soupçonne parfois que ces personnes-là aimeraient bien de nouveau un petit confinement parce que c'est plus agréable de travailler à la maison.
1: Ah, vous pensez?
3: Mais moi, à titre personnel, cette période ne m'a pas beaucoup gêné en réalité. J'ai pu travailler avec beaucoup moins de séances inutiles, avec beaucoup moins de collègues qui m'interrompaient, beaucoup plus de temps pour lire mes livres, donc c'était pas que négatif. Je fais pas partie des gens qui sont traumatisés. Moi, ce qui m'a traumatisé, c'est la gestion politique et publique, c'est pas l'élection personnelle.
1: Vous pensez qu'il y a une part de la société qui se frotte un peu les mains en disant chouette, on pourra enfin rester à la maison.
3: Disons que c'est une sorte de passion triste qu'ils n'osent pas avouer. Je pense qu'une toute petite partie de la population le vit comme ça.
1: Vous êtes d'accord avec ça, Anna?
2: Peut-être, oui, je pense qu'il y a effectivement, il y a des gens qui regrettent peut-être ce moment de décroissance rêvée où on a pu rêver, voilà, oui. Mais j'aimerais quand même dire, il y a eu 150 personnes débarquées de ce bateau, il y a 6 semaines d'incubation.
0: Minimum,
2: et en plus, on ne sait pas si les personnes asymptomatiques sont contacts, donc... Ça serait facile de prendre toutes les précautions et après on en parle plus.
0: Déjà de les tester.
2: Le seul tout petit problème, c'est que on n'a pas les moyens de prendre ces précautions et il y a des gens qui sont en confinement volontaire. Ça veut dire que la mesure de prudence.
1: Vous les auriez laissés dans le bateau, on leur met du plastique autour et on les retrouve dans 40 jours.
2: Je dis que ces mesures de ces protocoles stricts et ces mesures de contrôle dont on nous promet qu'elles ont été déployées ne peuvent pas être déployées parce que c'est tout ce que je dis. Elles ne peuvent pas être déployées de manière satisfaisante et on peut pas être sûr qu'elles sont déployées puisque les pays font ce qu'ils veulent avec ces mesures sanitaires, en fait.
1: Compris. Une brève format.
4: Selon les chiffres de l'Office fédéral de la statistique, en Suisse, les jeunes adultes quittent le nid familial de plus en plus tard. L'âge médian de départ se situe désormais à 23,7 ans, soit 2 ans plus tard que les générations précédentes. Et oui, la famille, c'est rassurant, c'est important. Et surtout, ce sont des donneurs d'organes potentiellement compatibles.
1: Nicolas Youtsed, on écoute votre chronique.
3: En 1846, un romancier français, Émile Souvestre, il imagine un couple parisien qui se réveille en l'an 3000. Et dans ce futur lointain, ce qui frappe...

0: plus que les colonies spatiales qu'il imagine ou les machines extraordinaires, c'est la vue du ciel. Parce que le ciel, il est rempli de voitures volantes. On était donc en 1846, l'automobile telle qu'on la connaît aujourd'hui n'existait pas encore, l'avion non plus, et déjà ce rêve était présent. La voiture volante incarnait déjà et incarnera encore dans les siècles et décennies suivantes un symbole du futur et du progrès comme étant souhaitable. Or aujourd'hui, quand on regarde le ciel il n'est pas rempli de voitures volantes, et on a l'impression qu'entre le rêve et la réalisation, le gap n'a jamais été comblé. Et pourtant, quand on s'intéresse à la thématique et qu'on regarde les livres, ce futur, il a existé. Donc les voitures volantes ont volé. Depuis 1918, pas moins de 80 voitures volantes ont réellement été construites, donc des modèles, 80 modèles différents. L'avion automobile de René Tempier, par exemple, en France, en 1921, il roulait sur les grands boulevards et à l'époque, on s'imaginait que chacun aurait rapidement une voiture personnelle et aussi un petit avion personnel. Donc c'est un rêve qui aujourd'hui serait perçu de manière très négative. Et donc on avait cette espèce d'idéal en tête et on pensait que dans les décennies à venir, ça allait devenir normal d'avoir un lien entre les deux. Dans les années 50, ce rêve s'est confirmé parce que, évidemment, les deux guerres ont mis entre parenthèse, ces deux choses. Et l'aviation américaine a par exemple validé un modèle qui s'appelle l'Airphibian en 1950. Donc à partir de ce moment-là, une voiture volante était autorisée pour tous et aurait pu inonder les marchés. Ça n'a pas eu lieu. Dans les années 50 toujours, l'aérocar a été également validé. Il a survolé Cuba avec le frère de Fidel Castro. Donc on faisait même confiance à la technologie quand on n'était pas capitaliste. Donc on avait l'impression d'y arriver, que la technologie était présente et qu'elle allait devenir mature. Et pourtant, ça s'est pas réalisé. Donc la grande question, c'est pourquoi? Il y a deux explications principales. La première, c'est que les voitures volantes, n'ont pas été créées par les automobilistes, mais par les aviateurs. Et d'un point de vue industriel, ça pose une énorme différence. C'est que les aviateurs, ils font des choses en très petite quantité, avec la sécurité comme objectif numéro un. Du coup, ça coûte très cher et c'est fait avant tout pour des professionnels. Tandis que les automobilistes, ils ont l'habitude de fabriquer en masse des choses qui sont peu chères et qui peuvent être du coup démocratisées dans toute la population. Donc, premier problème, les gens qui les ont produits. La deuxième chose, c'est qu'à partir des années 70, la bureaucratie a complètement tué le rêve parce que la société américaine est passée d'une société plutôt ouverte et tolérante au risque à une société qui fait la chasse au risque et qui fait des procès quand quelque chose se passe mal. Donc les différents producteurs qui avaient tenté de démarrer cette voiture volante les ont retirés tout simplement parce qu'ils avaient peur par les procès à venir, par les sommes énormes à payer, et donc ils ont rangé leur projet dans un tiroir au point assez ridicule que dans les années 70 on pouvait acheter un kit pour faire soi-même sa voiture volante mais on pouvait plus l'acheter tout simplement parce que comme ça on se débarrasse du risque. C'est en réalité la voiture volante un symbole général qu'on peut percevoir dans nos sociétés. C'est qu'on a comme atteint un peu la fin des progrès faciles à accueillir après le progrès industriel et que désormais il faudrait inventer une échelle pour aller plus loin. Donc on est comme coincé dans un stade, comme englué dans la réglementation qui nous empêche soit mentalement ou technologiquement de passer outre ce qu'on a déjà. Ça fait que la voiture volante et d'autres sont des rêves qui auraient pu être réalisés mais qui ne le seront jamais. Et ça pose la grande question de qu'est-ce qu'une société qui n'a plus de rêves ou qui ne souhaite plus les réaliser et qui les remplace par rien. C'est comme si on n'avait pas envie d'avoir un futur.
1: Merci Nicolas Youssef.
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1: Vous rêvez d'une voiture volante, vous?
0: J'ai le permis depuis 2 ans, donc moi je rêve d'un... Je connais les gens qui conduisent sur route, donc j'aimerais aller dans le ciel, parce que c'est moins dangereux que conduire dans ville de Lausanne,
1: par exemple. Oui, ça c'est possible, c'est vrai, c'est possible. Une voiture volante qui pourrait être faite aux États-Unis ou en Chine, Donald Trump qui est allé parler business avec Xi Jinping, il y est allé avec tous les grands patrons américains, Tim Cook par exemple, le patron d'Apple, Elon Musk, le célèbre patron notamment de Tesla, et puis le patron de Nvidia. On a l'impression que Donald Trump est arrivé là pour faire du business, mais qu'il a peut-être dû faire des concessions en Chine. Comment vous avez observé ce sommet Trump-Xi Jinping, Anna Lietine?
3: Ben moi, je me suis dit qu'on assistait, vous l'avez dit, les rapports de force changent, et je me suis dit qu'on est en train d'assister à ce moment de l'histoire où le titre de numéro 1 mondial est en train de basculer des États-Unis à la Chine. Je pense que dans 20 ans, les parents raconteront ça aux enfants. Nous l'avons vu. On a vu ce président américain qui était tellement un chien fou, machin, qu'il a lu son discours. Il était respectueux, il était presque soumis. Il a même lu son discours, il n'a pas dévié. Donc, moi,
1: il faisait moins le malin que d'habitude face
3: absolument,
1: à Xi Jinping.
3: Absolument, on l'a vu plein de respect et presque soumis. Là, si on pense à des animaux, vous savez, les chiens avec les
1: oreilles en arrière.
3: Les oreilles en arrière. Et je me dis, moi, ce qui me trouble beaucoup, c'est que quand je me pose la question, Est-ce que c'est non seulement est-ce que c'est possible, mais est-ce que c'est souhaitable que la Chine devienne le numéro un mondial? Eh ben, je ne suis plus sûre de ma réponse. Il y a quelques années, j'aurais dit non mais quelle horreur, les États-Unis c'est la liberté, c'est les droits de l'homme, c'est les valeurs occidentales, la Chine c'est la soumission de l'individu, la société de surveillance. Et là, je me dis ben il y a deux pays qui chacun à sa manière bafouent les valeurs démocratiques, avec une différence, c'est que la Chine n'a pas vocation à jouer les gendarmes mondiaux et aller semer la terreur partout au nom de ses valeurs. Donc je me dis, si ça se trouve, la Chine devient numéro un et nous fiche la paix, peut-être que c'est pas plus mal.
1: Vous voyez pas dans la Chine le nouveau gendarme mondial, vu que Trump est notamment allé parler de Hormuz et de l'Iran qui n'est pas sur le territoire chinois?
3: Disons, il n'y a aucun signe jusqu'à présent. Maintenant, je ne suis pas analyste internationale, mais je ne vois pas que la Chine devienne tout à coup interventionniste. Alors évidemment, dans son arrière-cour, qui elle a une vision assez, si j'ai bien compris, assez extensive de son arrière-cour, toute la mer de Chine. Bon, évidemment, les Hongkongais et les autres peuvent trembler, mais les États-Unis c'est pareil, ils considèrent que ils ont une arrière-cour assez large. Disons peut-être que ils vont changer du jour au lendemain, mais jusqu'à présent ils n'ont pas montré vocation à l'interventionnisme, à aller imposer leur ordre et leurs valeurs. On parle de politique, on parle évidemment pas d'économie.
1: Yves Rossier, vous avez vu vous aussi cette soumission de Trump?
4: Oui, mais elle ne m'a pas étonné. Parmi les nombreuses qualités du président américain, la lâcheté est une de la première qui sort. Donc, face aux faibles, on tempête, on menace, on tue, on massacre. Face aux forts, on s'écrase. Et ça, c'est depuis le début. Vous vous souvenez de la querelle sur les droits de douane? Quand le président Trump a mis les droits de douane sur les produits chinois à 145%, en octobre, il y a eu un meeting et le président Trump a tout lâché. Tout. Tout, parce que les Chinois ont fermé le robinet sur les terres rares et tout lâché, elle est même très très loin. Il a même lâché sur le contrôle des exportations, sur les produits stratégiques, donc prolifération nucléaire, etc. C'est la première fois dans l'histoire des États-Unis, il a tout lâché, donc il a donné à la Chine un veto sur la sécurité américaine. Il s'agit pas de concessions commerciales. Tout ça pour un plat de lentilles, comme d'habitude, parce que en plus d'être lâche, il est corrompu. Sur ce sommet, je partage la vision. On n'en sait pas vraiment quels sont les résultats. Trump a dit que c'est un sommet extraordinaire, bien sûr, il dit ça toujours, mais il a la spécialité avec des autocrates de sommets qui ne mènent à rien. Il y a eu deux fois avec Kim Jong-il, il y en a eu avec Poutine, etc. Ça, c'est courant. Regardez la délégation. La délégation a été dirigée par Scott Bessent, qui s'occupe de commerce, pas de questions stratégiques. Mmh. Normalement, quand on va en Chine, quand on est président américain, on prend le Conseil national de sécurité, le département d'État. Là, c'était des businessmen et Scott Bessent. Ce qui l'intéresse, probablement, c'était faire un deal. Voilà, c'est possible. Maintenant, que la Chine devienne un nouveau gendarme, là, j'ai des doutes. Parce que la Chine parle du déclin américain depuis longtemps. Ça, c'est vrai. Ça, c'est la lecture officielle chinoise. Vous lisez sur les sites chinois, les think tanks chinois. Il y a même eu un professeur d'université qui a écrit un long rapport sous forme d'un remerciement à Trump. Puis il dit merci, monsieur le président, de démontrer que vous êtes une puissance en déclin hypocrite. Merci de démontrer que la Chine est stable et digne de confiance. Merci de nous mettre la pression et de nous forcer à innover. Merci d'attaquer vos alliés qui vous rendent plus forts, etc. Maintenant, c'est un peu ambigu pour la Chine parce que cet ordre international qui est porté par la puissance hégémonique américaine, il doit toujours être porté par une puissance hégémonique, sinon il tient pas. Il a profité énormément à la Chine. La prospérité de la Chine s'explique par les voies navigables qui sont ouvertes, le commerce qui est aussi libre que possible, l'accès au dollar pour le commerce et pour des emprunts, etc. Donc la Chine profite énormément et la Chine n'a pas les moyens de remplacer. Vous dites qu'elle n'a pas la vocation, je suis d'accord avec vous, mais elle n'a pas non plus les moyens de le faire. Les Américains ont 52 bases... 750 bases militaires, les Chinois en ont deux, une au Cambodge et une à Djibouti. Les Américains ont 52 alliés, les Chinois n'en ont qu'un, c'est la Corée du Nord. Donc elle n'est pas en mesure de remplacer. Donc je crois que visiblement la Chine s'est faire en sorte que ce déclin se fasse de la manière la plus organisée possible, sans flamber de violence théâtrale et inutile et monstrueuse comme avec comme on l'a vu récemment. C'est de tenir, et ils ont bien compris, vous voyez la manière dont le meeting s'est déroulé. On sait que en plus d'être lâche et corrompu, il est vaniteux, donc on a fait les énormes efforts. Ils ont mis vraiment le paquet, les Chinois,
1: incroyable, les figurants chinois, voilà, qui sautent et qui applaudissent et qui crient, oui,
4: tous
1: oui.
4: Les compliments que le président Trump a fait à monsieur Xi. Donc je suis d'accord avec Anna, les Chinois tiennent le couteau par le manche, mais je crois qu'ils sont quand même un peu, si les Américains déclinent, c'est-à-dire si ce qui est entamé avec Trump se poursuit après lui, les Chinois vont être un petit peu embêtés, parce qu'il faudra bien que quelqu'un d'autre tienne cet ordre international, commercial, stratégique, celui des voies navigables.
1: Donc, en fait, les Chinois ont besoin des États-Unis commercialement faibles, mais géopolitiquement ou militairement forts, en fait, c'est ça.
4: Mais tout dépend comment ils utilisent cette force, parce que c'est aussi une lecture des Chinois. La puissance en déclin a des flambées de violence, parce qu'elle ne maîtrise plus les choses et elle veut montrer qu'elle est très forte. Et le politologue américain Joseph Nye avait dit, la force pour un pays, c'est son influence. C'est pas la force militaire ou économique, c'est son influence. Et l'influence, elle se fait de trois manières. La rémunération, ça les Chinois le maîtrisent bien, hein, quand ils font des deals en Afrique, etc. La coercition, ça les Chinois le font très bien dans leur région, ailleurs ils sont pas en mesure de le faire. Et enfin, l'attraction. Il faut faire envie. Et ce que voient les Chinois, c'est que les États-Unis font de moins en moins. Parce que c'était la grosse force des États-Unis, c'était cette attraction. Donc les Américains renforcent la coercition, d'une manière qui ne mène à rien.
1: Pour compenser l'absence de rêve américain.
4: Perdre ce facteur d'attraction. Mais de croire que tout ça, vu de la Chine, c'est normal et c'est plutôt bien, avec l'inquiétude que ça dégénère en chaos. Et ça, ce serait une catastrophe pour la Chine et sa prospérité, qui est la condition de du maintien au pouvoir du Parti communiste chinois.
1: Nicolas Youtset.
5: Je suis en désaccord.
1: Avec qui ?
5: Avec tout le monde.
1: Ah.
4: Non, c'est pas possible, on n'a pas tous dit la même chose.
1: C'est peut-être possible. Allez-y.
5: Ce que j'ai comme impression, c'est que, comme souvent, en fait, on surestime nos adversaires, puis on sous-estime nous. Déjà, on focalise tout sur Trump. Dans deux ou trois mois, il n'aura plus de pouvoir, il n'aura plus de majorité, donc l'ère Trump sera quasiment terminée, et des gens un peu plus raisonnables viendront ensuite. Quand on regarde la Chine de manière plus précise sur le plan économique, c'est un pays qui a d'immenses difficultés, qu'on voit beaucoup chez nous, mais qu'on n'identifie pas chez eux. Ils ont un énorme problème que leur marché est orienté vers l'extérieur. Ils ont essayé de se réorienter vers l'intérieur, ça n'a pas marché. À l'intérieur, ils ont fait des surcapacités industrielles et ils ont construit trop de maisons. Donc, eux, ils construisent beaucoup de maisons au bon endroit et au mauvais endroit. Nous, on ne construit plus rien, donc peut-être c'est pas mieux chez nous. Mais ils ont un énorme problème d'offre intérieure qui n'est pas capable de relayer ce qu'ils gagnent à l'étranger. Et donc, si le monde devient moins stable, la Chine va beaucoup plus en souffrir que les autres. Typiquement, les États-Unis produisent plus rien, exportent quasiment rien. Donc, si eux, le monde s'effondre, ils auront juste moins de produits qui rentrent, mais ils n'auront pas de problème existentiel.
1: Ça, c'est ce qu'a dit Yves Rossi, à peu près.
5: Autre point, c'est que, non, il l'a dit en partie, c'est vrai, mais ça veut dire que la Chine profite beaucoup de la stabilité actuelle, là vous avez raison, en tout cas dans le passé, mais qu'elle est beaucoup moins stable que des pays comme les États-Unis qui ne sont pas que dépendants de la politique et où le pouvoir n'est pas centralisé. Quand la Chine fait une erreur, elle fait une erreur pour plusieurs décennies. Elle a fait une erreur il y a 4 ou 5 décennies, c'est la politique de l'enfant unique. Ils ont maintenant un problème démographique immense. Et la Chine est devenue vieille avant d'être assez riche pour se permettre d'avoir des personnes âgées. On avait peur dans les années 80 du Japon. Le Japon allait remplacer les Occidentaux, allait remplacer l'Europe, allait remplacer Neuchâtel avec les montres. Le Japon, maintenant, c'est un EMS à ciel ouvert. La Chine sera pareil dans 10 ou 15 ans, je pense plutôt au contraire, les Américains vont se moquer des Chinois d'avoir eu peur d'eux. Et quand on regarde les flux démographiques, les gens souhaitent aller aux États-Unis, donc beaucoup d'étrangers rêvent encore des États-Unis. Alors évidemment, publiquement peut-être un peu moins que par le passé, mais il y a beaucoup de gens qui veulent encore aller aux États-Unis. Et moi, je pense plutôt que l'avenir est américain plutôt que chinois, tout simplement à cause de la démographie.
1: Vous pensez pas qu'il y a une partie de la planète qui a le rêve chinois et qui pourrait aller habiter en Chine pour avoir justement ce rêve chinois et profiter de cette prospérité chinoise?
5: Alors, j'ai pas tellement l'impression que si on vient d'Europe, on rêve d'un pays où il y a un parti unique.
1: Oui, mais il n'y a pas que l'Europe sur la planète. Vous avez vu, il y a des pays à côté et qui ont, eux, peut-être davantage le rêve chinois que le rêve américain.
5: Alors, de ma compréhension, les flux démographiques font que, par exemple, les personnes du continent de l'Amérique du Sud ou d'Afrique préfèrent aller aux États-Unis qu'en Chine. Ça peut changer.
4: Mais moi, je suis largement d'accord avec ce que vient de dire Nicolas, mais ça ne se contredit pas. Ce que je soulignais, c'est la politique de Trump qui saccage les avantages extraordinaires stratégiques des États-Unis. Que ça va toujours durer, j'espère que non, mais là je suis d'accord avec vous, ça peut très bien changer. Je parlais juste de la situation actuelle, maintenant, dans cette situation-là, du rapport entre le sujet, hein, c'était le rapport entre Xi et Trump. Maintenant, ce qui va se passer après les midterms, ça c'est une autre question. J'espère bien qu'il y aura, parce que les États-Unis sont en train de scier la branche sur laquelle ils sont assises.
1: Nicolas.
5: J'étais en désaccord sur le terme de lâcheté. Alors évidemment, il est souvent lâche, mais sur ce point précis, apparemment, sur Taïwan, il est resté stable. Donc il a dit que les États-Unis continuerait d'armer et continuerait de soutenir Taïwan dans le futur. Donc il n'a pas été lâche sur tout.
4: Je ne partage pas votre avis.
5: Il a suspendu Marco Rubio à la fin.
4: Oui, c'est ce qu'a dit Marco Rubio. Ce n'est pas ce qu'il a dit lui. Il a dit j'espère qu'ils ne vont jamais le faire et je vais d'ailleurs le lui dire. Et il a suspendu les livraisons d'armes à Taïwan qui avaient été votées par le Congrès. Elles n'ont toujours pas été autorisées. Elles ont été suspendues par le président Trump. On verra s'il les autorise maintenant. Mais elles ont été suspendues. Donc, et ça, c'était le sujet important pour les Chinois. Les Chinois veulent bien acheter un peu de soja aux Américains. Ils s'en fichent.
5: Oui,
4: mais Taïwan, on est dans quelque chose de très sensible. Et là, c'était très ambigu. Et je suis pas sûr.
1: Mais moins ambigu que ce qu'on attendait. On anticipait que Trump, on lui ferait des cadeaux de business et que du coup, il lâcherait totalement sur Taïwan. C'était en gros ce qu'on nous a dit en analyse avant. De dire attention, Xi Jinping va lui faire des cadeaux de terres rares ou d'investissements. Et puis, d'un autre côté, Trump va être faible et va lâcher sur Taïwan.
4: Il peut pas tout lâcher sur Taïwan parce qu'il y a un gros lobby taïwanais, surtout au sein du Parti républicain. Et puis il y a une animosité à l'égard de la Chine aussi. Il a lui cette fascination pour les autocrates parce qu'il aimerait tellement pouvoir faire comme eux, mettre les opposants en prison, les éliminer, etc. Et tout. Et puis il enrage de pas pouvoir le faire. Mais son parti. Je parle pas de la coterie de sycophantes qui l'entoure. Je parle du parti derrière, du mouvement MAGA. Ils sont pas du tout pro-chinois. Donc c'est avec ça qu'il doit négocier. C'est pas avec Xi Jinping. Si ça ne tenait qu'à lui, il y a longtemps qu'il aurait. D'ailleurs il l'avait dit une fois, Taïwan, je m'en fous. Enfin il a dit il y a longtemps. Hein. Il l'a pas dit récemment, c'est vrai, mais ça ne l'intéresse absolument pas, c'est vrai.
1: Donc les États-Unis se construisent encore dans l'opposition Chine-États-Unis. Pour les Américains, c'est encore important d'être contre les Chinois, c'est ce que vous nous racontez un peu.
4: C'est un des rares sujets avec Israël, et même sur Israël, c'est en train de se fragiliser, où il y a un certain consensus à travers le Congrès. Le point faible de ce consensus, c'est le président Trump lui-même. Mais c'est pas du tout au Congrès ou même au sein du mouvement MAGA.
1: Très bien, ce sera le mot de la fin, une brève forme.
6: Oui, les primes des assurances maladie augmentent, le prix de l'essence augmente, le prix des abonnements chez Salt augmente, et pourtant ce qui était important cette semaine, c'était de dormir sous la pluie pour avoir la nouvelle Swatch en collaboration avec Audemars Piguet. Vive le fun! Comme quoi, l'homme a son propre sens des priorités. Et ça ne date pas d'hier, hein, puisque l'être humain a quand même fabriqué la bière avant de savoir fabriquer du pain.
2: C'est vrai. Les beaux parleurs.
5: Il y avait des bonnes raisons.
1: Anna Lietti, on écoute votre chronique.
3: Mais dans les deux cas, il y a de la levure.
6: C'est vrai. Oui. Il y en a un qui défonce moins.
3: Un jour, on a inventé la photographie. Des millions de gens ont alors jugé que pour se faire tirer le portrait ou pour choisir un paysage à accrocher dans son salon, elle remplaçait avantageusement la peinture. Une photo, au moins, on est sûr que c'est ressemblant, hein? Deux siècles plus tard, des millions de photographes ont fermé boutique parce qu'on avait inventé le smartphone. Et que pour les portraits, les paysages, les mariages et le reste, il n'y avait qu'à dégainer, tout le monde peut le faire. Quel besoin y a-t-il d'un professionnel ? Aujourd'hui, avec l'intelligence artificielle générative, ce sont les métiers du langage qui sont touchés. L'écrivain s'aperçoit que la machine peut écrire à sa place des romans, le journaliste des articles, l'avocat des plaidoiries. Le plus souvent, quand on essaye de mesurer les effets de cette révolution, il est question de droits d'auteur, de gains d'efficacité et corollairement de perte d'emploi. En gros, on parle d'argent. On parle beaucoup moins d'émotion. Et pourtant, il y aurait de quoi faire. L'autre matin, à la radio, quelqu'un l'a fait. C'est l'écrivain Abel Quentin, auteur d'un livre très énervé sur l'intelligence artificielle intitulé « Sanctuaire ». Abel Quentin a dit non seulement ce qu'il en pense, mais ce que ça lui fait de voir des machines remplacer les écrivains. Et qu'est-ce que ça lui fait ? Une blessure d'orgueil, admet-il, avec une belle sincérité. La blessure d'orgueil, c'est intéressant. Elle a cette spécificité d'être rétrospective. Quand le peintre et après lui le photographe se voit au bord de fermer de boutique, il n'a pas seulement l'anxiété du lendemain. Il contemple le travail accompli et se dit... je pensais être appréciée pour mon savoir-faire spécifique, pour ma singularité, pour tout ce que j'ai mis d'unique dans ma peinture, dans ma photographie. Eh ben non. La blessure d'orgueil, on la ressent quand on est pris du doute affreux. Non pas que le public s'accommode tant bien que mal d'un sous-produit de votre travail, mais qu'il ne voit pas la différence entre le sous-produit et votre travail. J'en parle avec émotion, c'est exactement ce qui est en train d'arriver au métier de journaliste. L'information, cette nébuleuse qu'on appelle l'information est partout, à quoi bon acheter un journal, hein ? Les autres métiers peuvent rigoler, c'est bientôt leur tour. Repliez vos mouchoirs, direz-vous, les émotions passent, l'humanité survit, elle s'est bien remise de la mort des portraitistes à l'huile, elle peut bien vivre sans écrivain et sans journaliste. Sans aucun doute. Mais la blessure d'orgueil, si la blessure d'orgueil est la même, peut-être que la comparaison a ses limites. Parce que comme le soutient Abel Quentin, l'automatisation du langage induit un séisme civilisationnel plus profond encore que ne l'a fait l'automatisation du geste. Après tout, avec l'IA, il ne s'agit plus seulement de décharger l'humain du poids des choses, il s'agit de le libérer du fardeau de penser. Comment croire que, passé le moment d'euphorie individuelle, nous pourrons échapper à l'appauvrissement collectif ? L'appauvrissement de l'art, en tout cas, a déjà commencé et Abel Quentin y voit la réalisation d'un fantasme d'humiliation. L'ingénieur, dit-il, jouit de dire à l'artiste qu'il peut être remplacé. C'est mesquin, mais au moins humain.
1: Merci, Amalietti. On parle de la fin possible de la première classe. Il y a en tout cas une pétition lancée par les jeunes de l'ATE, l'association Transport Environnement. Et puis l'émission Mise au Point qui a fait une étude sur la question dimanche passé et qui s'est rendu compte qu'effectivement, la première classe est bien moins occupée que la deuxième classe qui, elle, est bondée. Est-ce qu'il faut arrêter avec la première classe, Yves Rossier ?
4: Alors, cette proposition inspire deux choses. La première, un peu d'irritation sur la notion de nantis qui prennent la première classe. Je vais prendre un exemple que je connais bien, le mien. J'ai acheté une voiture il y a 3 ans qui m'a coûté 20 000 francs, qui est de fabrication roumaine et qui remplit parfaitement son office. Mais j'ai un abonnement général première classe. Donc ma voiture a coûté 4 fois moins cher que celle de Jonas, pour prendre un exemple au hasard. Mais est-ce que ça fait de moi
1: trois
4: un nanti?
1: Trois fois.
4: Oui. Est-ce que ça fait de moi un nanti ou est-ce que ça fait de Jonas un nanti si on regarde sa voiture? Donc on affecte son revenu aux choses qui sont importantes pour nous. Certains mettront plus d'argent dans des voyages, d'autres dans des bons bistrots, d'autres dans des livres ou dans des montres, etc. Mais faire de la polémique anti-riche à la Mélenchon sur cette question, je trouve ça totalement déplacé. Deuxièmement, pourquoi est-ce que je prends la première classe? Tout simplement parce que je travaille dans le train. Je suis très souvent dans le train, je le prends plusieurs fois par semaine sur des trajets entre grandes villes. J'ai besoin de mon ordinateur, d'avoir une table où je peux poser mes affaires. Si je peux pas travailler dans un train, je prendrai pas le train. Parce que le trajet est plus long pour moi de porte à porte. Donc je ferai comme Jonas, j'achèterai une voiture chère et confortable.
3: Avec un chauffeur pour travailler.
4: Non, là j'ai pas les moyens, mais une voiture chère. Parce que alors j'aurai moins de temps de trajet, puis j'aurai plus de temps pour travailler. Et les gens que je vois dans les wagons premières, ce sont pas des nantis qui fument leurs cigares en comptant des liasses de dollars. Ce sont des gens qui travaillent. Ce sont toujours des gens qui travaillent. Sauf le week-end.
1: Parce qu'en deuxième classe, il y a que des branleurs, c'est ce que vous voulez dire.
3: C'est ça, il y a quand même des gens qui
4: travaillent dans le train.
1: Mais il y a des tables en deuxième classe. Il y a des tables.
4: Visiblement, vous ne prenez pas souvent le train.
1: Si.
4: Alors, il y a très rarement des tables. Il y a juste un petit truc en dessous de la fenêtre. Mais vous ne pouvez pas poser un ordinateur et vos papiers pour prendre des notes. C'est pas possible. Ça, je vous assure que je sais de quoi je parle. En plus, il y a beaucoup plus de bruit en deuxième, parce qu'il y a des familles. Vous avez les supporters de foot. Vous avez les militaires en goguette, etc. Tout ça est très légitime. Mais d'aller en première, je l'ai vu pour la plupart des gens, c'est pour pouvoir travailler. Maintenant, troisième remarque. Le calcul que vous avez fait, Jonas, vous ne devez pas être très fort en mathématiques à l'école, il ne tient pas. Ce n'est pas au mètre carré, c'est au billet.
1: C'est des data analystes qui l'ont fait, ouais, qui sont allés à l'école en l'occurrence,
4: mais allez-y. Encore une fois, vous faites de la statistique. J'ai fait de la statistique moi-même quand j'étais en phase. C'est vous qui déterminez le résultat. Si vous faites un calcul au mètre carré, vous avez raison. Si vous faites le calcul au mètre carré dans un ascenseur, c'est encore plus rentable un ascenseur. Il faut faire le calcul au billet. Or, un billet de première classe apporte entre 2,5 et 3 fois plus au CFF. Donc, si on ferme la première classe, il faudrait qu'il y ait entre 2,5 et 3 fois plus de gens qui prennent un billet deuxième. Ça veut dire que ces gens-là, aujourd'hui, ils ne le prennent pas, le train. Et pourquoi est-ce qu'ils le prendront soudainement? Juste parce qu'il y a plus de wagons? Alors, s'il y a vraiment une surcharge à certains moments, ça c'est vrai, surtout dans les trains régionaux. Si c'est des petits trajets, je vois pas l'intérêt de la première classe, et je suis tout à fait d'accord. D'ailleurs, il y en a pas dans les transports publics urbains. Je crois que le métro de Paris l'a supprimé il y a des dizaines d'années. Mais s'il y a une surcharge, on rajoute un wagon. Et s'il y a une surcharge ponctuelle et imprévue, le contrôleur a tout à fait le droit de dire aux gens, écoutez, si vous n'avez vraiment pas de place assise, allez en première. Mais c'est très rare qu'il n'y ait pas de...
1: Là, vous faites la gueule quand ça arrive, ça, non?
4: Mais c'est très rare qu'il n'y ait pas de place assise. Le problème, c'est qu'il n'y a pas de place assise ensemble. Je vois souvent des gens qui sont debout, parce qu'ils sont quatre, ils ont envie de discuter. Si vous allez dans le wagon, vous n'aurez pas quatre places libres. Vous aurez quatre places peut-être individuelles. Okay. Donc, très sincèrement, c'est une mesure d'ailleurs qui est absurde, qui n'apportera rien, certainement pas au CFF, qui ne favorisera pas le passage de la route au rail, et à part satisfaire un petit peu cette polémique anti-riche.
1: Anna Lietti.
3: Bon, je vais quand même remarquer à Yves Rossier qu'il y a des gens qui n'ont pas les moyens d'aller en première et qui devraient pouvoir travailler, qui aimeraient beaucoup pouvoir travailler en deuxième, mais qui n'ont juste pas les moyens de se donner les moyens et d'aller en première.
4: Il faut se demander à quoi ils affectent leur revenu, encore une fois. Alors, s'ils doivent vraiment travailler dans le train, c'est qu'ils ont un travail fixe.
3: Disons, la marge de choix, elle peut être limitée pour certaines personnes. Mais disons que globalement, je suis aussi perplexe par rapport aux arguments des initiants, enfin des personnes qui veulent supprimer cette première classe, quand ils disent « ça montre qu'on est dans une société inégalitaire », ben ouais, c'est pas un scoop. Hein. Disons, on est dans une société où effectivement, avec de l'argent, on peut s'acheter du confort supplémentaire. Disons, si on veut changer ça...
1: Mais dans l'économie purement privée, les CFF, c'est un peu entre deux. On parle de services publics. Est-ce que là, il faut aussi qu'il y ait cette différence, cette inégalité?
3: Disons que c'est pas un service... Enfin, c'est quand même...
4: C'est pas une inégalité, c'est un service. Mais c'est comme si vous dites, il y a des restaurants qui sont chers, il faut fermer tous les restaurants chers, puis tout le monde va au McDo. C'est complètement absurde.
5: Tu regardes qu'une partie
4: on doit offrir un service plus large aux gens. Et encore une fois, ça rapporte de l'argent au CFF. Donc si vous faites ça, il faudra réaménager les wagons premiers en wagons deuxièmes, ça va coûter des dizaines de millions.
1: Donc on change l'autocollant,
4: Non, parce que vous devez avoir plus de sièges si vous voulez faire plus de fric. Il y a moins de sièges. Vous prenez vraiment rarement le train, mon cher.
3: Donc, il semble que les CFF répondent que les employés CFF ont déjà actuellement le pouvoir, l'autorisation de déclasser wagon de première quand il y a beaucoup de monde. Donc on a envie de leur dire
1: les chiffres montrent qu'ils le font très peu, vu que dans les statistiques, les wagons deuxièmes sont bondés et les wagons première classe sont bien moins occupés.
4: C'est qu'ils le font quand il n'y a plus de place. Le problème, un wagon bondé, c'est un wagon où il y a peut-être encore une place ici, une place là-bas, mais vous n'avez pas envie de vous mettre là. Et encore une fois, vous êtes peut-être accompagné, vous êtes à deux ou à quatre. C'est là qu'on a l'impression que c'est bondé. Et puis à cause de ça, beaucoup de gens se mettent dans les espaces entre les wagons. Et puis on a l'impression qu'il est encore plus bondé parce qu'ils sont assis sur les escaliers, etc.
1: Ok. Nicolas.
5: Bon, déjà, la réponse, c'est que ceux qui devraient changer cette règle sont des parlementaires qui ont tous un abonnement en première classe, donc c'est mort. Ça ne changera jamais, donc déjà, la polémique ne mènera jamais à rien.
1: Bon, les CFF pourraient changer d'eux-mêmes, ils n'ont pas besoin du Parlement qui les oblige.
5: Mais d'un point de vue rationnel, ils ne vont pas le faire, parce que comme ça a été dit, en fait, il y a un subventionnement croisé de la première à la deuxième, et ça, c'est seulement si on regarde le billet. Donc déjà, rien qu'en payant le billet, les gens de première classe financent la deuxième, et ça, c'est seulement si on regarde le prix du billet, mais le prix du billet ne dit pas toute la vérité, parce que c'est que la moitié de ce qu'on paye pour le train, l'autre moitié est payée par les impôts. Les impôts sont payés au niveau fédéral de manière extrêmement progressive, donc il n'y a pas de société de classe. En réalité, les riches subventionnent la deuxième classe de manière extrêmement forte. Donc la réalité, c'est que c'est une polémique médiatique qui intéresse les gens qui ont pu se profiler dans les médias, mais ça n'aura pas de fin. Et surtout, c'est pas très réfléchi de mon point de vue. Et la grande thématique que Anna a évoquée, qui est à mon avis la plus pertinente, c'est que le rapport au silence n'est pas le même en fonction de la première et de la deuxième classe. Et c'est pas juste que le silence soit un bien de première classe. Et moi, je serais pour que ce soit comme en France. En France, ils indiquent dans le TGV, par exemple, qu'il faut pas téléphoner dans les wagons, première ou deuxième classe.
4: On le fait dans l'espace entre les wagons.
5: Exactement, qu'il faut sortir
4: à chaque fois.
5: Et ils pourraient dire ça au début de chaque voyage. On pourrait mettre à l'époque, il y avait des wagons silence en deuxième classe. Ils ont supprimé ça, je sais pas pourquoi. Peut-être qu'il y avait trop de conflits. Mais c'est pas juste qu'il y ait que la première classe où ce soit l'habitude que ce soit silencieux. Et je pense que la plupart des gens seraient heureux que ce soit silencieux en deuxième. Parce que les téléphones qu'on entend ne font pas avancer l'humanité. Les échanges qu'on entend sont souvent assez navrants. Et beaucoup de gens sont navrés en écoutant des vidéos qui n'ont rien à faire là. Donc les CFF, ce qu'ils pourraient faire, c'est payer des écouteurs aux gens qui n'ont pas d'écouteurs et qui écoutent des vidéos avec les autres et rendre la deuxième classe plus agréable pour tout le monde. Et la grande difficulté, c'est que quelques trains qui ont été démontrés dans ce reportage sont très pleins. La ligne Berne-Zurich, la ligne Lausanne-Genève. Mais quand il y a un excès de demande, on adapte l'offre. C'est-à-dire qu'on fait plus de trains, on fait des quais plus longs.
4: Et Berne-Zurich, c'est surtout la première qui est comble. C'est pas
5: vrai,
4: la deuxième.
5: Moi, je prends Berne-Zurich, c'est souvent le contraire.
4: C'est la première qui est surchargée.
1: Bon, on adapte les trains, en attendant, les quatre trains les plus bondés, ils sont en Suisse romande. Donc, on adapte pas toujours, manifestement.
5: La gare de Lausanne, ils élargissent les quais exactement à cause de ça. Donc, c'est juste que, bon, les Romains ont toujours 20 ans de retard, c'est comme ça, on a une stratégie latine, mais on se plaint de choses qui vont être adaptées. Et on peut pas d'un côté vouloir que tout le monde prenne le train, et ensuite, même les gens qui ont de la fortune prennent le train, et après, on le regrette. Donc, moi, je suis plutôt satisfait que les gens, en général, apprécient le train, et je vois une grande responsabilité auprès des CFF également. Donc, première chose, ils pourraient rendre les wagons moins sonores, mais ils pourraient aussi mettre beaucoup plus d'espace pour les bagages. Ensuite, les bagages prendraient moins de place sur les sièges, etc. Donc, en fait, on se plaint souvent de la faim, mais on fait partie.
1: Nicolas Youtsé, boss des CFF, moi je dis très rapidement, Anna.
3: Le service pour rééquilibrer, c'est le surclassement ponctuel, hein, qui est très pratique maintenant avec l'application. Vous voyez que le train est bondé, vous pouvez vous surclasser juste pour ce voyage-là. Les CFF le font. Il paraît que beaucoup de gens le font parce que les CFF actuellement offrent des surclassements dégriffés. Alors on a envie de leur dire, offrez des surclassements dégriffés en cas d'affluence maximale. Voilà, il me semble qu'il y a des solutions quand même ponctuelles qui pourraient, avec un peu de souplesse, on devrait pouvoir résoudre ce problème qui est même limité à certains trajets.
1: Une brève format.
6: De nouvelles études incroyables viennent de démontrer que les grands singes seraient capables d'imaginer, de raisonner et d'avoir une conscience de soi, alors qu'on pensait c'est très réservé à l'homme. Bon, alors toutes les espèces de grands singes sont classées en danger d'extinction, majoritairement à cause de l'activité humaine. Alors oui, l'homme dit qu'il descend du singe, mais je pense que la grande majorité des singes refusent de croire que l'homme descend d'eux.
1: Yves Rossier, on écoute votre chronique.
4: Toutes les dictatures se fondent sur le mythe d'une identité homogène et la haine de la différence. C'est pourquoi nous autres Suisses romands avons beaucoup de chance de partager un pays avec des gens qui ne nous ressemblent pas, qui ne parlent pas, ne vivent pas et ne pensent pas comme nous, car cette coexistence nous rend résistants à la tentation totalitaire. Si l'on se donne la peine de la regarder d'un peu plus près, la Suisse alémanique n'est pas un bloc monolithique. Les différences de mentalité et de sensibilité y sont multiples et un Appenzellois n'a guère plus en commun avec un Zurichois qu'avec un Jurassien. Et la langue, me direz-vous? Mais justement, la langue du cœur en Suisse allemande, ce sont les dialectes et ceux-ci sont aussi divers que leur paysage. D'ailleurs, notre côté de la Sarine n'est guère homogène non plus car malgré une langue commune, nos petites républiques ont toutes un caractère bien à elles. Partager un pays avec des gens différents comporte toujours un risque de malentendu. C'est pourquoi nous devons constamment nous expliquer, exposer nos sensibilités et nos aspirations, chercher un terrain commun où tous trouveraient leur place. Et c'est ce dialogue permanent, précisément parce qu'il n'est pas toujours facile, qui nous permet de mieux nous connaître et d'être fiers de ce que nous sommes. Sans cet effort constant d'ouverture à l'autre, nous serions sans doute bien insignifiants sur notre petit bout de terre coincé entre Alpes et Jura. Mais au-delà de ce qui nous distingue, il y a surtout ce qui nous rassemble. Notre culture politique commune où l'État est au service du citoyen. Je me souviens de ma perplexité il y a très longtemps, lorsque devant la ruine du Reichstag à Berlin, je lisais l'inscription sur le fronton « Dem deutschen Volke », au peuple allemand. La démocratie allemande fut concédée par l'empereur à son peuple, alors que la nôtre émane du citoyen et n'est pas le cadeau d'un souverain quelconque. Quant à nos amis français, leur manuel de droit public définit la démocratie comme le droit du peuple d'élire ses représentants. Mais ce qui se passe entre les élections ne le regarde absolument pas. Ces traditions étatiques sont aux antipodes de la nôtre et c'est là que réside notre identité commune. J'avoue donc être parfois irrité par les constantes lamentations que j'entends à l'égard des alémaniques qui sont travailleurs, disciplinés, qui savent toujours où sont rangées leurs affaires. Car nous n'avons aucune raison de nourrir un complexe à l'égard des Suisses allemands. Il y a 2000 ans, nos ancêtres construisaient des routes, des villes, des aqueducs et se retrouvaient sur le forum pour discuter politique ou philosophie. À la même époque, les ancêtres de nos compatriotes alémaniques, vêtus de peau de bête, erraient dans leurs forêts sinistres, mangeaient de la viande crue et se tapaient dessus à coups de gourdin en poussant des hurlements. C'est vrai, ils ont fait beaucoup de progrès depuis. Mais un tel retard de civilisation ne se rattrape pas aisément. Alors, soyons magnanimes à l'égard de nos compagnons de route, car celle-ci, fort heureusement, est encore loin d'être achevée.
1: Merci, Yves Rossier.
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1: On passe aux perles des beaux parleurs. Vous nous écrivez toute la semaine. Les beaux parleurs en un mot, @rts.ch. C'est notamment ce qu'a fait Aldo.
7: Le MV Ondus, touché par un foyer d'antivirus, est arrivé ce matin à Tenerife, dans les Caraïbes.
1: Non, dans les Canaries, et pas dans les Caraïbes. Tenerife dans les Caraïbes, et quoi d'autre? Marie-Aude qui nous écrit également, lesbeauxparleurs@rts.ch. C'est l'accueil qui est important.
8: Les personnes qu'on accueille, il faut accueillir des personnes qu'on accueille pour soigner les personnes qu'on accueille. C'est vraiment cette spirale sans fin.
1: Oui, oui, bah oui, il faut accueillir les gens qu'on accueille et du coup, c'est la bonne solution. Walter qui nous écrit également, lesbeauxparleurs@rts.ch. Ça a beaucoup changé le foot.
9: En équipe suisse, le travail est un petit peu plus simple par rapport aux grandes nations du football, en ce sens que les palpables définitifs sont toujours une vingtaine.
1: Les palpables de Bernard Chaland au lieu des papables. Parce qu'il fait Bernard Chaland avec son équipe de foot. Dans la série Le Foot, ça a beaucoup changé. Il y a aussi Rachel qui nous envoie cet extrait des infos de 23h.
10: Les Helvètes, vainqueurs de la Finlande jeudi, 5-4 au tir au but.
1: Le tir au but, c'est joli. Myriam qui nous écrit également, lesbeauxparleurs@rts.ch, elle est prof de français, elle a détesté cet extrait.
11: Nous mangeons de plus en plus d'œufs en Suisse.
12: On peut manger jusqu'à 7 œufs par semaine.
1: Mais voilà, tout le monde a dit des œufs. Ah, elle n'a pas aimé ça, Myriam. Et puis enfin, Marie-Aude, encore elle, qui a été la plus rapide à repérer cette perle que vous nous avez beaucoup envoyée. C'est Julie Evard, en direct de du Festival de Cannes, dans le 19-30.
13: Après 8 ans d'absence sur la croisette, Elton John himself, il sera là pour son premier film en tant que réalisateur.
1: C'est quoi la perle, Annalietti ?
3: Elton John ?
1: Himself. Pas du tout. C'est John Travolta qui vient sur la croisette. Pas du tout Elton John. Il y a bien John dans le nom, mais sinon, il n'y a rien à voir.
3: Ça m'étonnait aussi.
1: Oui, bah oui. Quelle est la perle selon vous, Nicolas Youtset ?
5: Alors, moi, j'ai des souvenirs d'enfant avec Michel Pont comme sélectionneur, enfin, comme adjoint du sélectionneur de la Suisse.
1: Et oui.
5: En fait, ce qu'il dit est pas, c'est lié à son parcours. Parce qu'en 2006, pour se qualifier à la Coupe du Monde, ils ont joué contre la Turquie. Ils ont d'énormes problèmes et un des joueurs s'est fait éclater une testicule. Donc, en fait, il a peut-être
1: dû palper. Mais là, c'était Bernard Chaland, mais okay, oui. Annalietti.
3: Oui, il est palpable.
1: Il est palpable ?
3: Ouais.
1: Oui. Pour vous, Yves Rossier ?
4: Bon, de toute façon, mon vote est de toute façon superflu, puisque...
1: C'est la beauté de la démocratie, mais vous pouvez quand même vous exprimer.
4: Mais j'aurais dit un testicule et pas une testicule. Mais là, j'ai un doute.
5: Mais la prof de français va lui écrire.
4: Voilà, j'espère que la prof de français va nous informer.
1: Il suffit de dire une couille, comme ça on est sûr. C'est donc Walter qui gagne son cadeau qu'on lui envoie par la poste. Et on compte sur vos perles, lesbeauxparleurs@rts.ch. On se retrouve dans un instant pour la deuxième partie de l'émission. A tout de suite.
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1: 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Tout de suite, les infos, il est midi.
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14: À Bienne, grand succès populaire pour la 35e fête fédérale de la musique qui s'achève aujourd'hui. Durant 4 jours, la ville est devenue la capitale suisse des instruments à vent, rassemblant plus de 24 000 musiciens pour ses premières retrouvailles depuis 10 ans. Malgré une météo capricieuse et l'annulation du concours de musique de parade hier soir, l'affluence a largement dépassé les 100 000 visiteurs attendus, précisent les organisateurs. Et on reste en musique avec cette surprise à Vienne. Pour la 70e édition de l'Eurovision, c'est la Bulgarie qui l'emporte pour la première fois de son histoire. Hier soir, la chanteuse Dara a fait l'unanimité auprès des jurys et du public avec son titre Bangaranga. Elle devance Israël, deuxième d'un concours percuté par la géopolitique. 5 pays ont boycotté le rendez-vous pour protester contre la guerre à Gaza. La Roumanie termine troisième. Le bilan s'alourdit en Russie, visé par l'une des attaques ukrainiennes les plus massives en plus de 4 ans de conflit. Alors que le précédent bilan faisait état de 3 morts en périphérie de Moscou, un décès supplémentaire est à présent recensé dans la région de Belgorod, frontalière de l'Ukraine, lors d'une attaque de drones ukrainiennes nocturnes contre un camion, selon les autorités régionales. En Italie, la présidente du Conseil, Giorgia Meloni, a annulé un déplacement à Chypre pour se rendre ce dimanche à Modène, aux côtés du président Sergio Mattarella. Hier, un homme de 30 ans a foncé en voiture sur des piétons, faisant au moins 8 blessés avant d'attaquer un passant à l'arme blanche. Le suspect avait été traité en 2022 pour des troubles psychiatriques, mais son mobile n'est pas encore établi. 2 victimes ont perdu l'usage de leurs jambes et une troisième est dans un état critique. en cas de contamination au virus Ebola a été confirmé à Goma, grande ville de l'Est de la République démocratique du Congo. L'Organisation mondiale de la santé a annoncé le déclenchement de son deuxième niveau d'alerte internationale le plus élevé. Le virus est provoqué par un variant hautement létal contre lequel les vaccins existants sont inefficaces. L'OMS précise toutefois que la situation ne répond pas aux critères d'une urgence pandémique. Début de mondial idéal pour l'équipe de Suisse de hockey sur glace à Zurich. Les hommes de Yann Cadieux ont enchaîné un deuxième succès consécutif en dominant la Lettonie 4-2 hier soir, porté par un doublé de Damien Ria. Après leur victoire initiale face aux États-Unis, les Helvètes réussissent en sans faute pour ce premier week-end de compétition. Prochain rendez-vous demain soir face à l'Allemagne. Aujourd'hui, un temps globalement bien ensoleillé malgré des voiles nuageux parfois épais. Des cumulus se développent sur le Jura et les Préalpes avec un petit risque d'averse isolée. Cet après-midi, côté Jura toujours, température douce entre 15 et 18 degrés en pleine.
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1: Et avec ce dimanche, Nicolas Youtset, Anna Lietti et Yves Rossier, notre invité est Stéphane Goël, bonjour.
19: Bonjour.
1: Vous êtes cinéaste, vous êtes le réalisateur du documentaire En terrain neutre qui est sorti il y a quelques jours avec le journaliste Mehdi Atmani. Vous avez fouillé cette notion de la neutralité qui vous a fait voyager pour nous révéler que la neutralité est d'une extrême fragilité et nous rappeler qu'on est neutre d'abord parce que les autres le décident. C'est un peu comme la beauté, hein. On décide pas soi-même si on est beau ou pas beau. C'est dans le regard des autres qu'on voit si on est beau ou pas beau. Et c'est dans le regard des autres, c'est ce que vous dites, qu'on peut voir si on est neutre ou pas neutre. D'où vous est venue cette réflexion?
19: Mon Dieu, j'ai fait pas mal de films dans lesquels je me suis intéressé aux mouvements sociaux, à la quête des utopies et à la question plus générale de l'identité, avec toujours un peu cette idée de qui est-on et comment on se situe dans le monde et quelles perspectives on peut avoir, quels projets communs nous rassemblent autour, des luttes qu'on a menées pour le droit de citoyenneté, de vote des femmes, pour le droit du travail, autour des utopies de la migration suivante. On parle beaucoup de l'immigration, on oublie qu'on a été une terre d'émigration. J'ai fait des films sur le paradis, sur toutes les utopies. Et je me suis dit, tiens, c'est quoi finalement cette espèce de notion identitaire? Vous parliez tout à l'heure, Monsieur Rossier, de notre fonds commun qui est peut-être la démocratie directe qui nous rapproche.
4: Pas seulement, mais notamment, politique en général,
19: notamment d'un Appenzellois de Rhode intérieure. Et je me suis dit, tiens, c'est intéressant, il y a un moment maintenant dans notre histoire, enfin à partir de 2022, qui a fait que la neutralité est revenue comme ça un peu sur le devant de la scène. On a effectivement obtenu un siège au Conseil de sécurité de l'ONU en 2023-2024. En 2022, Sergueï Lavrov a déclaré que la Suisse n'était plus neutre puisqu'on a décidé d'appliquer les sanctions de l'Europe contre la Russie. Et puis, en fin 2022, une initiative a été lancée, sur laquelle nous voterons à la fin de cette année, qui demande que la neutralité figure dans la Constitution suisse et une application stricte, éternelle et armée de la neutralité. Alors je me suis dit, il y a un moment comme ça pour se questionner collectivement sur c'est quoi cette notion qui nous définit hein, mais qu'on n'arrive jamais véritablement à définir.
1: Alors vous nous montrez les coulisses de tout ça, notamment l'initiative, notamment le conseil de sécurité, et avec un recul comique, presque tragicomique, un peu d'ironie que vous mettez dans tout ça, presque pour nous montrer qu'il y a une part de ridicule dans la neutralité.
19: Non, pas de ridicule, mais je pense qu'il y a un côté, effectivement, il faut traiter cette notion avec une certaine distance, et disons que j'aime l'humour, j'aime porter un regard ironique, j'aime l'autodérision beaucoup. Mmh. Je pense qu'on se moque pas suffisamment de nous-mêmes dans ce pays. Je pense qu'on est sérieux. Je pense que on a érigé la neutralité comme une vertu. Mmh. On pense que on est supérieur aux autres. C'est le Sonderfallschweiz, c'est le destin particulier. Dieu nous a donné les Alpes, nous a donné la neutralité pour porter notre mission sacrée. Et en fait, c'est quoi ça? C'est quoi? C'est quelque chose qui est un peu ridicule de se croire supérieur aux autres. Donc ça m'a permis de traiter cette histoire avec un peu d'humour.
1: On va entendre des questions autour de la table. J'aimerais vous entendre sur la définition de neutralité avant. Je me souviens qu'on a collé neutralité active, par exemple, à une certaine époque, on nous sortait ça systématiquement. Y a une bonne définition, enfin en tout cas il y a une définition de la neutralité qui est intéressante dans votre film. C'est justement un des initiants de ProSuisse, de cette initiative neutralité dont vous nous parlez, qui nous dit, c'est « sans nous tout va bien ». La neutralité. Donc c'est le contraire de la neutralité active, j'imagine. C'est le monde sans nous va très bien, il a pas besoin de nous. C'est une autre manière de définir la neutralité.
19: Définir la neutralité en creux, c'est un peu, on vient toujours faire référence à Nicolas de Flux, le saint patron de la Suisse, très très populaire en Suisse alémanique, beaucoup moins en Suisse romande.
1: Qui se mêlait pas de ce qui le regardait
19: voilà,
1: pas.
19: Voilà, cet ermite retiré dans la forêt, on ne se mêle pas des affaires des autres. Alors maintenant, bien sûr qu'il n'y a pas de définition de la neutralité. On parlait de neutralité active, la neutralité différentielle. Aujourd'hui, on parle de neutralité différentielle. Voilà. Mais M. Rossi va pouvoir nous expliquer.
1: Non, mais j'aimerais
19: ça.
1: La vôtre. On aura celle d'Yves. Vous diriez quoi, alors, la neutralité, si vous devez nous expliquer ce que c'est la neutralité,
19: moi,
1: vous dites quoi, vous?
19: Pour moi, c'est une responsabilité. C'est-à-dire que pour moi, c'est un acquis. C'est un acquis. C'est quelque chose qu'on a reçu lors du congrès de Vienne en 1815. On ne va pas faire de l'histoire, mais enfin, les grandes puissances européennes, après la chute de Napoléon Ier, se sont réunies pour définir comment est-ce qu'on allait reconstruire l'Europe et rétablir les monarchies, et on a décidé du destin de la Suisse. On a reconnu l'indépendance de la Suisse à ce moment-là, et on s'est dit, il faut avoir cette zone tampon, les Alpes, au centre de l'Europe. Voilà. Donc c'est quelque chose qu'on a reçu. C'est quelque chose qu'on a reçu.
4: Qui nous a été imposé, d'ailleurs.
19: Qui nous a été imposé, et qui nous a bénéficié extraordinairement. Donc c'est un privilège magnifique, et qu'on doit, donc ça nous charge d'une forme de responsabilité. Ça nous oblige véritablement à restituer ça au reste du monde.
1: On va entendre évidemment Yves Rossi, on se réjouit de savoir ce qu'il a pensé du film, mais j'aimerais vous entendre d'abord vous, Anna Lietti, sur le film de Stéphane Goël. Faites pas cette tête. Vous avez vu le film?
3: Mais oui.
1: On dirait vraiment la cancre au bout de la classe qui s'attendait pas à être interrogée. Oui,
19: c'est ça.
3: En fait, ma curiosité, elle est un peu marginale, elle est un peu sur le traitement. Donc, parce qu'en fait, voilà, vous avez fait un film, mais ce qui est caractéristique, c'est quand même cet humour, cette ironie, ce traitement décalé, voilà. Et moi, j'avais une question qui était par rapport aux personnes que vous interviewez. Et vous montrez les interviews, et puis, mais vous montrez aussi juste un peu avant
19: la manière dont on
3: comment
19: fait
3: la personne se met en place, comment elle montre sa vulnérabilité, voire elle se rend légèrement ridicule. Donc voilà, c'est un peu comme une image volée qui fait partie du film. Et voilà, un critique a dit que c'était sa caractéristique principale ou la plus remarquable, etc. Et moi, j'ai une curiosité par rapport à ça, peut-être en tant que journaliste. Est-ce qu'il y a une... Comment vous faites? Est-ce que les personnes, elles sont d'accord avant? Vous les convainquez d'être d'accord après, ou alors vous leur dites rien du tout. Voilà. Est-ce qu'il y a une déontologie du documentariste par rapport à ce genre d'image-là?
19: Vous le savez vous-même qui êtes journaliste, aujourd'hui on a affaire à des communicants. Aujourd'hui, là, c'est un film sur lequel on s'adresse au pouvoir. Uniquement, on filme que des zones de pouvoir politiques, militaires, diplomatiques. Ce sont que des zones de pouvoir dans lesquelles il y a des communicants. On est toujours encadré. Aujourd'hui, il n'y a plus la possibilité d'avoir accès à la parole d'Ignacio Cassis, par exemple.
3: Ouais.
19: On peut pas. Ignacio Cassis ne donne pas d'interview. On peut pas avoir accès aux coulisses. Moi, je rêvais de faire un film d'immersion au Conseil de sécurité. C'est ce que j'ai proposé au DFAE, de faire un film documentaire très, très classique, d'immersif, où j'allais passer quelques mois pour montrer le travail des diplomates réellement. Bien sûr que c'est pas possible. Donc aujourd'hui, on se retrouve face à des communicants qui construisent du storytelling. La neutralité, c'est un storytelling aujourd'hui aussi. C'est une image de marque, c'est un produit, c'est un stempel. Et donc, comment est-ce qu'on construit cette image? Elle est construite par des communicants. Et donc, moi, je prends cette liberté, bien sûr, en tant que cinéaste et pas en tant que journaliste. Je fais pas un reportage de magazine de type Ton Prénom, je fais un film de cinéma qui s'adresse au public helvétique, mais aussi au public international. Et donc, je vais raconter la manière dont on essaye de m'imposer une certaine image. Donc, il y a une petite situation comme ça de tension. Et bien sûr que après certaines personnes demandent à voir le film avant qu'il soit terminé. Ils exigent des coupes, on fait des coupes. Et puis après on raconte la manière dont on fabrique les choses. C'est aussi parce que plus personne n'est dupe aujourd'hui. Il n'y a pas d'objectivité journalistique. Vous faites peut-être partie d'une génération qui a cru à ce mythe-là. Mais aujourd'hui, je ne sais pas en tant que journaliste. Hein, aujourd'hui, on pratique. Je pense qu'aujourd'hui, pour se distinguer dans le journaliste, il faut pratiquer un journaliste plus narratif, peut-être un peu gonzo. Et donc, il faut effectivement aussi démonter, surtout quand on filme le pouvoir. Je ne le ferais pas si je filmais des gens qui n'étaient pas.
1: Alors, vous le faites par exemple avec ce haut gradé militaire qui veut absolument vous lire son texte et donc vous acceptez de le filmer pendant qu'il lit son texte, mais vous nous montrez évidemment toute la discussion avant.
3: Il a vu avec son texte et il a accepté.
1: Oui.
3: D'accord.
19: Après qu'il m'ait voulu absolument lire son texte, après on fait une interview et là il dit ce qu'il veut dire. C'est juste que je viens rencontrer quelqu'un qui est donc un général, le seul général de l'armée suisse, général Burgener, qui est en poste entre la Corée du Nord et la Corée du Sud, où il dirige la minuscule troupe de 5 soldats suisses qui font partie de la commission de supervision des pays neutres. Voilà.
1: Oui.
19: Et déjà, c'est une situation qui contient en tant que telle une dimension un peu absurde et surréaliste. 5 soldats suisses et 5 soldats suédois qui sont en charge de l'observation de l'application de l'armistice de 1953 de la Corée du Nord et la Corée du Sud. Et ce général suisse, type très sympathique par ailleurs, veut absolument nous lire ce qu'il a préparé. Donc, très bien. Alors normalement, on pourrait simplement faire un plan où on le montrerait en train de parler. Ils vont lire la feuille. Donc, on doit mettre la feuille derrière la caméra. Donc, c'est comme ça que ça se passe très souvent à la télévision. C'est comme ça que ça se passe. Les gens, on pense que c'est des interviews, vous le savez bien Jonas, mais en fait, les gens communiquent. Les gens disent un texte. Donc, moi, ça me plaît en tant que cinéaste, là aussi, et pas en tant que reporter.
1: De montrer les fils.
19: De montrer la manière dont on fabrique les choses.
1: Yves Rossier.
4: Alors d'abord, j'ai beaucoup aimé le film. J'ai beaucoup aimé le ton aussi, parce qu'on peut faire de l'humour, mais c'est de l'humour assez tendre. C'est un peu ironique, mais je trouve que ça fait bien passer les choses. Ce qui est dit est juste, le film est intelligent. Moi, j'ai eu beaucoup de plaisir. Alors, il y a des petits points que je voudrais corriger. Alors, d'abord, on dit au début, c'est à partir de Marignan qu'on a cessé le mercenariat. Ça, c'est faux.
19: Hein, non,
4: on
19: avait encore. Il y a quelqu'un qui le dit. Non, c'est moi qui le dis.
4: Non, mais c'est faux.
19: Non,
4: il y a quelqu'un qui le dit dans votre film.
1: Vous avez perdu d'avance, Stéphane, mais allez-y.
19: C'est le berceau de notre mythologie. Bien sûr que ça n'est pas à Marignan qu'on est venu, mais c'est le berceau de notre mythologie. C'est là où on nous ramène toujours à cette idée que c'est là que tout a commencé.
4: Donc, moi, je pensais aux milliers de soldats suisses qui sont morts dans la campagne de la Grande Armée en Russie. C'est pour
19: bien
4: ça.
19: Bien sûr. Ah bah ouais.
4: Alors, un aspect qui est oublié, mais peut-être parce qu'on l'oublie tous aujourd'hui, c'est l'aspect de cohésion intérieure. Mon grand-père a fait son service militaire en 1918. Il est mort en 1898. Et il m'a dit dans la caserne pendant son école de recrue, les soldats suisses romands et suisses allemands se tapaient dessus. Parce que les Suisses allemands étaient pour le Kaiser et les Suisses romains étaient pour la République. Dans la Deuxième Guerre, c'était pas ça. Mais il y a cette inquiétude d'éclatement du pays. Si on se laisse embarquer dans une guerre, le pays va pas tenir le coup. Et c'était un discours, on parlait beaucoup de neutralité avec les Ukrainiens avant la Crimée, précisément aussi dans cette direction-là. Et c'est peut-être pour ça qu'on a cet attachement atavique à la neutralité. Maintenant, la neutralité, ça n'existe pas. La neutralité turkmène, chypriote, autrichienne, costaricienne ou suisse, c'est pas du tout la même chose. Le droit de la neutralité, il existe, et la Zala dans votre film a tort de dire qu'il n'y en a pas. Il y a une convention de 1907, qui est de La Haye, qui a été faite d'ailleurs grâce au tsar de Russie à l'époque, et qui dit vous vous déclarez neutre au début d'un conflit. Il n'y a pas d'état neutre. Il y a ceux qui se déclarent neutres quand il y a une guerre. Et là, il y a des règles à respecter. C'est tout. Nous, on est un cas particulier parce qu'on nous a imposé de rester toujours neutre. C'est cette idée de neutralité permanente. Donc, on doit avoir une politique qui rend cette neutralité permanente crédible. C'est-à-dire que personne va dire « Ah, les Suisses, un jour, ils vont cesser de l'être ». Et c'est pour ça que cette crédibilité est importante. Et c'est pour ça que c'est très juste ce que vous dites. Ça nous donne une responsabilité. C'est ce que dit d'ailleurs aussi un militaire suisse dans votre film. Ça nous donne une responsabilité. Elle doit rester crédible. Maintenant, sur les sanctions. Alors, il faut se rappeler la Deuxième Guerre mondiale. Pendant la Deuxième Guerre mondiale, on a appliqué strictement le droit de neutralité, qui nous permet de faire du commerce avec toutes les parties en guerre. On a gagné beaucoup d'argent avec l'Allemagne, notamment en exportation militaire. Le problème, c'est qu'on avait choisi le mauvais camp. On n'avait pas beaucoup de choix, vu la géographie. Après la guerre, les Alliés, notamment les Américains, sont venus nous dire, bon, alors, vous avez été épargné, vous avez regardé la guerre en Europe depuis votre petit balcon alpin, vous n'avez pas de destruction, maintenant il va falloir passer à la caisse. Et ça nous a coûté très très cher. Donc il faut faire un petit peu attention. Alors, on peut vouloir dire, comme le disent les initiants, on fera jamais de sanctions. Mais il faut savoir que ça portera un prix très élevé. Déjà, après la guerre, il y avait le COCOM qui a été mis en place par les Américains, qui était une interdiction d'exportation de biens à haute technologie vers l'URSS. On l'a respecté. Pourquoi? Parce qu'on l'avait pas respecté. On n'aurait pas eu les ordinateurs pour les PFL et pour les PFZ. Les Américains ne nous auraient pas donné. Donc, moi, je veux bien qu'on dise, on veut une neutralité stricte, on fait du commerce, on fait pas de sanctions, mais il faut alors assumer jusqu'au bout. Et on a tendance, quand notre bien-être est menacé, on a tendance à se coucher assez vite, comme on l'a vu récemment avec les États-Unis. Et,
1: pourquoi vous avez pas interviewé Yves Rossier dans votre film?
17: Ouais, c'est dingue. Ça aurait été facile, hein.
4: Le dernier point, ça, dans tous les voyages que je faisais quand j'étais dans les affaires publiques,

0: les Appenzellois, les Genevois, les Jurassiens, même les Genevois, il faut aménager tout le monde. Et on a ça un peu dans notre ADN lorsqu'il s'agit d'entrer dans un conflit. Dans un conflit qui mêle précisément des gens qui sont différents. Et ça, on le fait toujours très bien. Mais c'est pas parce qu'on est neutre. C'est parce qu'on est suisse. Alors oui, tout ça fait partie de cette même identité. C'est parce qu'on est un pays divers. Oui. Si le Danemark était neutre, je ne crois pas qu'il aurait ça dans cet ADN, cette capacité d'appréhender la nécessité de trouver des manières pour que les gens vivent ensemble sans se taper dessus systématiquement. On ne réussit pas à chaque coup. Mais ça, je vous assure qu'on le fait bien. Et si on le fait bien, je crois que c'est grâce à notre culture politique qui fait qu'on doit constamment négocier avec des gens différents.
1: Ça vous fait réagir, ça, Stéphane Goël ?
2: Non, je pense que il y a tout à fait raison. Après, ben, c'est vrai que ça revient à l'idée qu'on a une vertu particulière, qu'on est différent, c'est vrai. On est peut-être perçu. On est perçu comme étant différent. Moi, je suis pas persuadé qu'on soit fondamentalement différent.
0: Mais le monde est différent. Les Portugais aussi sont différents.
2: Je pense pas qu'on soit plus vertueux. Non, on est riche, on est supérieur aux autres.
0: Ça, c'est pas une question de. Ah, ça, c'est autre chose.
2: Par contre, le fait qu'on doit, on doive dealer avec l'idée de la cohésion nationale et donc de ériger cette valeur-là de neutralité comme fondamentale de la cohésion nationale, surtout pendant la Première Guerre mondiale, ça je suis tout à fait d'accord. Je trouve qu'aujourd'hui on négocie à Islamabad, on négocie à Doha, on négocie à Istanbul.
0: Non, on négocie pas, on n'est pas là-bas. Voilà, d'autres le font.
1: Oui, mais les négociations se passent là-bas plus qu'ici.
2: Jusqu'à Genève ou à Berne.
1: Nicolas Youtset.
3: Alors moi il y avait des prédispositions assez grandes pour que j'aime votre documentaire, parce que l'affiche c'est une affiche de Suisse miniature. Et moi, j'adore Suisse Miniature.
1: Bien sûr, donc, ça commence Suisse Miniature.
0: Amélide.
3: Et la deuxième anecdote, vous avez demandé pourquoi Yves Rossier n'a pas été interrogé. En fait, son collègue m'a appelé il y a quelques mois. Et immodeste comme je suis, je pensais que c'était pour avoir mon avis. Et évidemment, non, parce que je ne connais rien à la neutralité. C'était pour me demander le contact d'Alfred Ganter. Donc j'ai une partie du documentaire grâce à moi.
1: Bravo.
3: Et c'est le seul qui a un joli bureau, parce qu'ils font des blagues tout du long sur le bureau moche des gens. Et je trouve qu'effectivement, la plupart des bureaux en Suisse sont assez moches. Et son bureau est un peu plus joli. Donc c'est un homme de goût. Ensuite, sur le fond, moi, je ressens ce que j'ai ressenti aussi en discutant de cette thématique de la neutralité avec Paul Widmer, qui est un ancien diplomate que vous connaissez peut-être. Il lui disait que la difficulté d'un pays neutre, qui l'est de manière perpétuelle, c'est qu'il est toujours un peu un dérangeur d'ambiance. Parce que quand il fait beau, il va dire il faut un pays neutre, parce qu'un jour il y aura une guerre qu'il faudra résoudre. Et au milieu d'une guerre, on dit un jour il y aura la paix, donc il faut qu'un pays neutre soit un endroit où on puisse se négocier. Et moi j'ai l'impression que cette différence de la Suisse, cette espèce de capacité à faire des choses un peu différemment, très longtemps, on avait l'impression que c'était nos institutions qui étaient un peu différentes et pas les personnes. Donc on n'était pas supérieurs, on avait un peu de la chance historiquement. Et désormais, on a beaucoup l'impression qu'on est supérieurs par nature, un peu les Suisses sont supérieurs, et on oublie que c'est les institutions. Et ça fait qu'au sein du personnel politique, on a une sorte d'arrogance, mais en même temps, on n'aime pas tellement ce qui nous a rendu différents. Donc je sens qu'il y a dans le documentaire, c'est aussi ce que je ressens, il y a une sorte de fatigue de nous-mêmes. Et que souvent, on s'excuse un peu, oui, on est neutre, mais bon. C'est pas vraiment cool. On n'aimerait pas vraiment l'être, mais on doit l'être parce que la population le veut. Et moi, j'aime pas du tout cette espèce de fatigue au sein de l'élite envers la neutralité, alors que dans la population, c'est quelque chose qui fait relativement consensus quand on regarde les sondages. Donc, cette espèce de décalage m'a dérangé dans le documentaire, mais c'est pas la faute de la personne qui tend le micro, c'est plus les personnes qui répondent aux questions qui m'ont parfois dérangé.
0: Mais vous avez raison, mais je crois que quand on dit
2: les gens se débarrassent. Oui, oui. La neutralité, ça crée
1: sur le film d'Yves Rossier.
2: Allez regarder ce film qui est passionnant.
0: Le problème, c'est que personne
2: qui est vraiment très important.
0: Non, mais ça, aujourd'hui, je l'ai déjà dit.
2: On va voter sur cette notion au mois peut-être de novembre de cette année. Vraiment, voilà, sur l'initiative, certainement au mois de novembre de cette année. Voilà. Pardon, excusez-moi. Non, mais ça permettra de mener ce débat public. Ce film va permettre d'alimenter.
0: Non, mais
2: c'est vrai. Mais c'est intéressant parce que tout ce que vous dites là, ça
0: montre. Mais j'ai encore rien dit.
2: Vous avez parlé pendant des heures, mais de manière très, très, très intéressante.
1: Restez neutre. Vous n'allez pas vous casser la gueule.
2: Non, pas du tout. Ça s'appelle les beaux parleurs.
0: Non, mais j'aimerais quand même.
1: Alors, allez-y, rapidement.
2: Rapidement.
0: J'ai bien vu cette ère de componction de ceux qui s'excusent d'être neutres, mais c'est pas ça le problème. Le problème, c'est que quand les gens disent la neutralité c'est important, tout le monde pense à des choses différentes. Quand des gens disent la neutralité c'est ne pas avoir de sanctions économiques, ça n'a rien à voir avec la neutralité. On peut dire que c'est une bonne ou une mauvaise idée, mais ça n'a rien à voir avec la neutralité en soi.
3: On a un consensus que c'est une stratégie de survie pour un petit pays qui est obligé d'être différent. Et ce consensus, on l'a pas. À mon avis, beaucoup de gens dans le documentaire, si on pouvait s'en débarrasser, ils seraient assez heureux.
0: Oui, mais ça, je ne veux pas leur faire de procès d'intention, mais de toute façon, je crois que c'est complètement illusoire. Mais il faut bien se rendre compte qu'encore une fois, la ce que vous aviez dit était juste, c'est une responsabilité. Si on n'agit pas en fonction de cette responsabilité, alors la neutralité devient un handicap très lourd. Et c'est plutôt ça qui m'inquiète. Ouais, donc, être neutre, ça

0: On ne peut pas dire être à l'égard d'équerre pour pouvoir faire du business. Mmh. Un, c'est faux. Et deux, si on le fait, on paye la facture à la fin de la guerre parce qu'il y aura toujours les vainqueurs qui viendront vers nous en nous demandant une part des profits.
1: Oui, ça,
0: ça c'est pas une bonne idée.
2: Mais il y a aussi une facture dans l'autre sens parce qu'actuellement, on est à moitié neutre et on risque d'avoir des sanctions à la fin parce que les gens ont quand même l'impression qu'on a été neutre.
0: Donc là, mais on a tous les aspects. Qu'on est à moitié neutre.
2: Parce que les Russes nous prennent pour des gens pas neutres. Les Américains, Biden est tout content de dire que les Suisses, même les Suisses, ne sont plus neutres.
0: Non, mais Biden n'est plus au pouvoir.
2: Et puis à l'époque, il était sans doute pas très lucide. C'était en sortant de sa sieste, il a dit ça. On est d'accord, mais les Américains ont l'impression qu'on est moins neutre que dans le passé, les Russes aussi. Donc,
0: mais
2: en fait, si tous les autres ont l'impression
0: qu'on les gens estiment qu'on n'est pas neutre quand on fait quelque chose qui leur déplaît.
2: Oui, c'est normal.
0: C'est ça le problème.
2: C'est
0: comme en Suisse, quand on veut faire à tout prix quelque chose, on dit la neutralité le rend indispensable, et quand on le veut pas, on dit c'est incompatible avec la neutralité. Mais je veux dire, c'est un fourre-tout qui, à ce moment-là,
2: le regard des autres est important.
0: Mais alors le regard des autres, de quels autres? Si vous voulez une neutralité qui sera acceptée par la planète entière, même en cas de conflit, ça n'existera pas. Donc si vous voulez contenter tout le monde, vous n'allez contenter personne, et puis votre neutralité n'aura plus aucun intérêt.
2: Mais dans le conflit entre la Russie et les États-Unis maintenant indirectement,
1: ça vous va si on pose une question à l'invité?
2: Au début, on était perçu comme neutre.
0: Il a assez parlé comme ça.
3: C'était un très bon sujet.
1: Génial.
0: Mais j'ai pas entendu ce qu'a dit Nicolas.
1: Pardon, Nicolas, rapidement.
2: Au début, les Américains et les Russes sont venus discuter chez nous, et à la fin, plus. Donc c'est comme si en cours de route, on avait perdu quelque chose quand même.
0: Ah, alors là, je suis d'accord avec vous, mais ça mériterait un autre débat. Et ça, c'est précisément.
2: Il reste 3 minutes, on attend.
0: Ça, c'est précisément parce que c'est cette responsabilité de l'État neutre. Mm-hmm. Être neutre, ça veut dire être engagé dans la résolution de conflits, ça veut dire prendre des risques. Mm-hmm. Vous devez prendre des risques. C'est pas juste rester chez soi, fermer les volets et puis attendre que ça passe, ou comme Nicolas de Flux à l'époque, c'était possible. Aujourd'hui, avec notre économie qui dépend de la planète entière, c'est pas possible. Mm-hmm. Donc, ça veut dire devoir prendre des risques. Et si vous prenez des risques, là les gens viennent chez vous parce qu'on vient vous chercher. Vous n'allez pas aller frapper à la porte des gens en disant que vous allez résoudre un conflit. Les gens vous renverront chez vous. Il faut qu'on vienne. Et si on vient chez vous, c'est parce qu'on pense que vous apportez quelque chose de plus. C'est ça que je ne perçois.
1: Ok, compris. Stéphane Goël, j'aimerais vous faire réagir à ce qu'a dit.
0: Il va nous dire d'aller voir son film.
3: Allez voir, vous l'avez déjà vu. Vous avez eu le privilège de pouvoir le voir gratuitement. J'espère que vous êtes satisfait de ce privilège. Non, mais c'est pour dire que. C'est un sujet qui mérite le débat. C'est un sujet qui est effectivement sur lequel on a peu débattu après la fin de la guerre froide, par exemple, et qui on va effectivement être amené à débattre là autour cet automne à cause d'initiatives. Donc vous voulez me poser une question, Jonas?
1: Oui, exactement là-dessus, donc c'est très bien.
2: J'ai une question sur ça, si vous voulez.
1: Alors allez-y.
2: Souvent, on a reproché à Christophe Blocher qui a lancé cette initiative que c'était un peu un autogol, parce que si on parle très concrètement de la neutralité, ensuite il y aura une définition dans la Constitution et ça rend l'ensemble moins flexible, alors qu'une grande qualité, c'est justement que c'est pas si clair ce que c'est.
1: C'est la question que j'allais poser, Nicolas.
2: Vous voyez,
1: Stéphane, est-ce que c'est un autogol? Est-ce qu'en fait le risque de la neutralité, c'est pas justement de commencer à la définir, ce qui va mettre personne d'accord?
3: Bien sûr, c'est pour ça que la neutralité ne figure pas dans la Constitution. Depuis la première Constitution de 1848, même en 1999, lorsqu'on a révisé la Constitution, on s'est bien prévenu de donner une définition. Maintenant, je pense que le but d'une initiative comme celle-ci, elle est plutôt électoraliste. Complètement, parce que évidemment, comme on le dit dans le film, vous le disiez, un attachement très très fort de la population suisse à la neutralité, même justement cette neutralité non définie. C'est vrai que dans les sondages, on montre que 95-98% des Suisses sont attachés à neutralité. Et si on a une campagne de votation où il y a des affiches neutralité oui, neutralité non, les gens vont dire oh mon Dieu, je veux absolument rester neutre. Donc c'est un but purement électoraliste du mouvement pro-suisse, qui est donc ce mouvement qui est un conglomérat de l'UDC et de l'ancienne ASIN, l'Action pour une Suisse.
0: Mais vous savez, derrière cette initiative, il y a des milliardaires, dont un qui passe. Et attends, ces milliardaires disent il faut arrêter les sanctions économiques. Alors, si on les écoutait et qu'on faisait aujourd'hui beaucoup de business avec la Russie et l'Iran, vous verriez le résultat pour nos banques et nos entreprises. Elles seraient mortes.
1: On nous ferait payer sur la scène internationale.
0: Évidemment, c'est fini. On n'aurait plus accès au marché américain, plus accès au marché européen, on serait fichu. Donc, et évidemment, ils seront les derniers à le faire parce qu'ils savent compter. Donc,
1: sur l'idée que ces gens qui veulent une Suisse plus indépendante et plus neutre risquent d'abîmer la neutralité en amenant le débat sur la neutralité, donc en amenant chacun à le définir, on pourrait imaginer qu'à la sortie de ce débat politique, les Suisses soient moins en faveur de la neutralité.
3: Peut-être que les Suisses aient pris conscience, en tout cas, de la complexité de cette notion. C'est pour ça que c'est un sujet de narration aussi. C'est pour ça que chacun peut s'emparer de cette notion un peu vague pour produire du récit. Mais c'est Monsieur Cassis le dit dans le film. Si on le définit, on va diviser. Et donc c'est quelque chose qui est quand même particulier, comme un des piliers fondamentaux avec, bien sûr, le multilinguisme, le fédéralisme ou la démocratie directe de notre identité, d'avoir quelque chose qu'on ne peut surtout pas trop définir.
1: Votre film s'appelle En terrain neutre, Stéphane Goël, et à l'heure où les gens vont de moins en moins au cinéma, c'est important quand même d'en faire un peu la promotion. Il est actuellement en salle.
0: Ça fait une demi-heure qu'on fait que ça.
1: Non, ça fait une demi-heure que vous parlez, Yves Rossier. On a dit le titre du film deux fois, on a dit Yves Rossier six fois.
0: Oui. Pourquoi il fait la gueule?
3: Il est super, monsieur Rossier.
1: Il fait pas la gueule.
3: Pas du tout, je suis très heureux d'être ici. Et puis merci de cet espace de promotion, car non, vous avez raison, aujourd'hui il faut parler des films de cinéma. Les films, ils ont des histoires longues, ils passent au cinéma, ils passent sur les réseaux en streaming, à la télévision, à l'étranger, partout dans des festivals. Ah, ce film, voilà, il y a des projections accompagnées comme ce soir à B, comme la semaine prochaine au City Club, la semaine suivante à Cossonay, à Zurich, Berne, Genève.
1: Et sinon, ça, avec programmation. Oui, il va inviter Yves Rossier, avant le film, et après on n'a plus le temps de voir le film. Voilà. Merci beaucoup Stéphane Goël d'être venu. Merci Yves Rossier, merci Anna Lietti, merci Nicolas Youtset, merci à Forma qui était avec nous en début d'émission, et on se retrouve la semaine prochaine pour un best-of, sauf erreur.
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1: Belle fin de week-end sur la RTS. Il va être midi et demi, c'est l'heure du journal de la mi-journée qui vous est présenté aujourd'hui par Guillaume Rey. Bonjour Guillaume.
5: Bonjour, c'est une première, la Bulgarie titrée à l'Eurovision, c'était hier soir à Vienne, une victoire surprise juste devant Israël, retour sur cette consécration dans un instant. Deux matchs, deux victoires solides, début de compétition idéal pour l'équipe suisse de hockey sur glace dans son mondial à domicile. Dernier succès en date hier soir contre la Lettonie avec notamment un doublé de l'attaquant Damien Riga. Valérie Dietli renoncera de toute manière à sa rente à vie, la ministre vaudoise le dit dans un entretien accordé au matin dimanche, elle redit qu'elle n'entend pas démissionner. Précision dans notre revue de presse dans 5 minutes. La première ministre italienne Giorgia Meloni se rend à Modène aujourd'hui. Modène où des piétons ont été fauchés hier par une voiture. Certains sont gravement blessés. On appellera notre correspondant en Italie. Dans ce 12-30 également, le dernier jour de la fête fédérale de musique à Vienne. Le FC Sion qui espère toujours accrocher le podium en Super League de football. Et puis le point J qui s'intéresse aujourd'hui à la justice restaurative. Météo, un ciel plutôt ensoleillé cet après-midi et plutôt gris demain, voilà le menu. Soyez les bienvenus.
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5: La chanteuse bulgare Dara, vainqueur de l'Eurovision 2026. C'était cette nuit à Vienne, 70e édition de ce concours. Et la Bulgarie qui l'emporte donc avec un titre très vitaminé, on dira.

0: Ranga Ranga, le nom de cette chanson, vainqueur donc de l'Eurovision. Lucien Jordanian vous retrouve à Vienne. C'est une première victoire pour la Bulgarie dans ce concours.
1: Et oui, c'est aussi bien que les spécialistes et les bookmakers avaient classé Dara aux alentours de la 10e place, loin derrière la Grèce et l'Australie. Et finalement, c'est le public et le jury qui ont tranché et qui ont choisi ce qui va certainement devenir un tube cet été. Bangaranga en patois jamaïcain, cela signifie rébellion. Et le texte lui aussi va en ce sens. Bienvenue à l'émeute, personne ne va dormir cette nuit. Et après sa victoire, elle a, ce qui n'est pas coutume, traversé les rangs des spectateurs en chantant sa chanson sous les applaudissements de la foule. Cette jeune Bulgare de 27 ans est originaire de Varna, sur la mer Noire. Dara, c'est son nom d'artiste. Elle s'appelle Darina Nikolaeva Yotova. Et si on ne la connaît que très peu à l'étranger, en Bulgarie, c'est quelqu'un d'extrêmement bien connu.
0: Et puis Lucien, à la deuxième place, comme l'an dernier à Bâle, on retrouve donc Israël.
1: Oui, tout à fait. Et comme à Bâle, c'est grâce au vote du public qu'Israël a remporté cette seconde place. Il y avait une tension perceptible dans la salle pendant l'annonce des résultats. Mais finalement, 516 contre 343 points, une large victoire pour Dara. À chaque annonce de points pour Israël, une huée de la foule. D'ailleurs, la participation d'Israël a engendré de nombreuses réactions. À Vienne, des manifestations d'organisations palestiniennes qui reprochent à l'Eurovision, et je cite, d'avoir donné une plateforme à un génocide. Mais finalement, l'Autriche est soulagée, car ce concours Eurovision de la chanson s'est déroulé sans incident majeur.
0: Merci Lucien Jordanian en direct de Vienne. Et puis autre événement, ces jours, le mondial de hockey sur glace en Suisse, et un premier week-end parfait pour notre équipe nationale. Deux matchs, deux victoires. Après le succès de vendredi contre les États-Unis, la Suisse a battu la Lettonie hier soir 4-2, toujours à Zurich, avec notamment un doublé de l'attaquant Damien Ria, le joueur du LHC, qui souligne la solidarité de l'équipe de Suisse.
2: J'ai surtout envie de retenir le travail d'équipe. Voilà, ce soir, tout le monde a joué le jeu. Tout le monde se donne à 100% et c'est tout ce qui compte à la fin. La victoire, c'est une victoire d'équipe.
3: Et surtout, vous avez su vous montrer patient. Ça, c'est important pour avoir du succès.
2: Oui, on a mis beaucoup de pression ligne après ligne sur le gardien. Il a fait un très gros match en face. Et voilà, on savait qu'à un moment donné, avec la pression qu'on a mise, ça allait craquer. Et finalement, on a réussi à mettre ce premier, ce deuxième, et puis le rouleau compresseur était lancé.
3: Damien, quelle ambiance! Vous arrivez à apprécier lorsque vous êtes sur la glace, concentré?
2: Ouais, c'est incroyable. Quelle belle fête pour le hockey suisse. Et non, c'est incroyable. Quelle énergie il nous donne. Voilà, on se réjouit de la suite du prochain match, vraiment.
0: Et le prochain match justement pour l'équipe de Suisse dans ce mondial, ce sera demain soir à 20h20 contre l'Allemagne. Damien Ria qui répondait à Alain Thévaud. À la une également aujourd'hui, l'affaire d'Itli et la ministre vaudoise qui s'exprime dans la presse du jour. On va le voir avec vous, Sandra Zimmerli, bonjour.
4: Bonjour tout le monde.
0: C'est l'heure de votre revue de presse qu'on commence donc avec Valérie d'Itli en grande interview dans Le Matin Dimanche.
4: Oui, Valérie d'Itli livre sa vérité, dit Le Matin Dimanche, accompagnée d'une grande photo de la ministre centriste. Alors pourquoi cette interview aujourd'hui? C'est que je ne suis pas un personnage de sitcom, dit vous savez, ce sont ces feuilletons comme Friends. À un moment donné, il faut rétablir la vérité, poursuit-elle. On peut dire que je suis trop streng, comme on dit, de l'autre côté de la sarine, que je manque d'expérience politique, que je fais des erreurs. Mais dire que je mens, non, ça, ce n'est pas vrai. Dans ces affaires, je n'avais aucun intérêt personnel, aucun enrichissement possible, aucun avantage politique à gagner. Au fond, aucun mobile. Alors quoi? Pourquoi tout ce tumulte autour du bouclier fiscal? Réponse de Valérie d'Itli. Je voulais protéger l'État, sa réputation, c'est aussi simple que ça. Et quoi qu'il arrive, elle renoncera à la rente à vie si elle se représentait l'année prochaine. Vous savez, certains l'accusaient déjà de vouloir retenter sa chance pour cette raison.
0: Et Sandra, autre sujet qui est bien présent dans les journaux du jour, c'est l'initiative Pas de Suisse à 10 millions en votation le 14 juin.
4: Pas un jour sans nouvel épisode agrémenté d'attaques et propositions. Il nous faut davantage de Hochhäuser, donc de tours d'immeubles très hauts, s'exclame Christophe Meder en tête du Sonntagsblick. Pour le président d'Économie Suisse, il faut investir dans les infrastructures, être plus rapide et efficient, mais surtout pas accepter l'initiative de l'UDC. Les dégâts pour la Suisse seraient massifs. Et pourquoi ne pas faire payer une taxe aux Européens qui viennent s'établir chez nous? Ça, c'est la proposition d'Andrea Caroni, conseiller aux États PLR dans la Sonntagszeitung. Ils viennent s'installer dans un nid déjà douillet, dit-il. ça se paye.
0: Et puis, il est aussi question de sucreries aujourd'hui.
4: Oui, de chocolat notamment. Sommes-nous encore le Chocoland ? S'interroge carrément la Sonntag Zeitung. C'est que l'année dernière, la consommation a encore baissé. Vous, nous ne mangeons plus que 10,3 kilos par année. Or, ça reste beaucoup trop pour les petits. Un enfant sur cinq est en surpoids, rappelle la NZZ am Sonntag. La Confédération veut donc interdire la publicité pour le choc et les chips dans les écoles, mais aussi durant la demi-heure avant un programme pour enfants à la télévision ou encore au cinéma lors des films pour moins de 13 ans. Alors, selon le journal, la branche serait partante, à deux exceptions près quand même, Pâques et Noël.
0: Merci pour votre revue de presse, Sandra Timerli. En Russie, au moins 4 personnes ont été tuées dans des attaques de drones ukrainiens, annonce faite ce matin par les autorités russes. Des attaques d'ampleur, plus de 550 drones ont été abattus la nuit dernière dans différentes régions de Russie. La première ministre italienne, Giorgia Meloni, annule une visite à Chypre pour se rendre aujourd'hui à Modène, au chevet des piétons, renversés hier après-midi par une voiture. Le conducteur avait des antécédents de troubles psychiatriques. Plusieurs personnes sont grièvement blessées. Hier soir, les autorités ne pouvaient pas affirmer qu'il s'agissait d'un attentat. Est-ce qu'on en sait plus ce matin, Antonino Gallofaro?
5: Alors aujourd'hui encore, la raison qui a poussé l'homme de 31 ans à foncer sur la foule est encore inconnue. La presse italienne le rapporte ce matin. Durant la perquisition de son habitation hier, aucune information d'appartenance à un groupe terroriste ou aucun signe de radicalisation n'aurait été trouvé. Après l'attaque à la voiture Bélier hier, le bilan est toujours de 8 blessés. L'un d'eux, une femme de 55 ans, est toujours en danger de mort. 3 autres victimes ont pu sortir de l'hôpital. Ce drame a provoqué de fortes réactions de la population, mais aussi de la classe politique. La première ministre a tenu des propos modéré. Ce qui s'est passé est très grave, a-t-elle écrit sur les réseaux sociaux. J'espère que le responsable répondra pleinement de ses actes. Ce sont les paroles de son vice-premier ministre, Matteo Salvini, qui ont lancé le débat sur les étrangers. Il a condamné l'acte de celui qu'il a désigné comme un criminel de deuxième génération. L'assaillant est en effet né à Bergame, dans le nord de l'Italie, mais il est originaire du Maroc.
0: Antonino Gallofaro, notre correspondant en Italie. Et on se rend maintenant à Bienne, où vous vous trouvez, Romain Bardet. Bonjour.
6: Bonjour Guillaume.
0: Bien, nous termine ce soir la 35e fête fédérale de musique. Romain, la ville est en passe de réussir son pari, malgré des conditions météo plutôt défavorables.
6: Ah ben oui, on peut dire que si la fête avait eu lieu le week-end prochain, les spectateurs n'auraient pas eu besoin des vestes et des parapluies. Mais malgré cette météo capricieuse, les organisateurs tirent un premier bilan positif. Plus de 100 000 visiteurs ont afflué ici à Bienne. Parmi eux, les quelques 24 000 musiciens et musiciennes participant à cette fête. Vous savez, il y avait les concours à l'intérieur qui ne dépendaient pas de la météo, mais il y avait les parades, ces compétitions de marche qui, elles, se déroulent dans les rues. Elles ont toutes pu avoir lieu, sauf hier soir en raison de fortes pluies. Ce dimanche, le ciel est beaucoup plus clément, avec du soleil. La place principale devant le palais des congrès où je me trouve est noire de monde ce midi.
0: Un bilan positif donc, et pourtant c'était pas à gagner d'avance.
6: Effectivement, pour Bienne, le délai a été très court pour organiser cette immense manifestation. C'est Interlaken qui devait accueillir la fête cette année, mais la ville a jeté l'éponge il y a à peine un an et demi, estimant le risque financier trop important. Bienne a donc repris l'organisation au pied levé. Le budget pour cette édition est d'environ 5,5 millions de francs. Selon la présidente du comité d'organisation à qui j'ai parlé juste avant, les comptes devraient être à l'équilibre. Elle se dit optimiste et surtout très émue du succès populaire rencontré et du travail accompli par ses équipes. Les compétitions se poursuivent en cette dernière journée avant l'annonce des grands gagnants. Ce sera ce soir dans les différentes catégories durant la cérémonie de clôture. Un moment évidemment très attendu ici à Bienne.
0: Très attendu effectivement. Merci Romain Bardet en direct de Bienne. Dans le canton de Vaud à présent, les agriculteurs s'organisent. Comme on l'apprenait en février, les bovins suisses ne passeront pas leur été en France en raison des risques liés à la dermatose nodulaire contagieuse. Côté vaudois, il a donc fallu trouver des solutions pour plus de 6000 têtes de bétail. Camille Besse s'est rendue à Suchy, où une partie des bovins s'apprête à passer leur été à la ferme.
7: Viens, gamin. Hop. Ils resteront sur l'exploitation cette année. Les petits veaux qui ont été sevrés ce début d'année, c'est des veaux que j'ai décidé de toute façon, vu qu'on ne pouvait pas monter sur France, de garder sur l'exploitation. Je n'ai même pas cherché à trouver un alpage pour ces veaux-là. Il faut savoir que c'est des veaux, par exemple, qui n'auraient pas pu aller, un haut de chavanette ou dans un estivage, un valet, où c'est beaucoup trop petit. livrés à eux-mêmes tout l'été au milieu de la pampa.
8: D'ici la fin du mois, la moitié des 150 génisses de Laurent Collet prendront la route, direction un pâturage au Yaon dans le canton de Fribourg. Les plus jeunes et les plus vieilles resteront à la ferme.
7: Ces bêtes, elles sont faites pour pâturer, pour être dans les herbages. Ça leur fait un bien énorme. Et malheureusement, cette année, par obligation, elles vont devoir rester sur l'exploitation de plaine.
8: Une situation exceptionnelle pour la famille Collet qui estive depuis 40 ans sur un package franco-suisse à moins d'une heure de route. L'interdiction est tombée tard, trop tard, pour interrompre la location de l'alpage. Il a donc fallu trouver des vaches françaises pour le pâturer et un pâturage suisse pour les locataires habituels.
7: Ça nous crée une charge de travail supplémentaire. Il faudra s'occuper des bêtes sur France, surveiller aussi celles qui sont au Yaon et puis bien sûr s'occuper de celles qui sont sur l'exploitation.
8: À l'augmentation de la charge de travail s'ajoutent les coûts pour nourrir les animaux restés en plaine, une réalité qui pèse lourd. Les agriculteurs espèrent des dédommagements, ceux-ci sont en discussion au niveau cantonal et fédéral.
7: Les agriculteurs, c'est cet été qu'ils auront besoin d'aide. Et je ne pense pas qu'on va toucher beaucoup d'aide cet été, on les aura. Si tout va pour le mieux au début d'année prochaine, je l'espère.
0: Le reportage signé Camille Bess. Et du football à présent avec la dernière journée de Super League, le FC Sion qui se déplace à Ibé. Bonjour Grégoire Rogier.
9: Bonjour Guillaume.
0: Grégoire, le club valaisan peut encore rêver de podium.
9: Oui, par contre, le FC Sion n'a plus son destin entre ses pieds, assuré de terminer au minimum quatrième de ce championnat. Les Valaisans doivent l'emporter cet après-midi et espérer dans le même temps un faux pas du Lugano, actuel troisième de Super League à domicile face au FC Bâle. Un tel scénario offrirait au FC Sion une qualification européenne pour la saison prochaine. Et si les Valaisans terminent quatrième, ils pourraient encore être européens. Mais pour cela, il faudra que Saint-Gall s'impose en finale de la Coupe de Suisse dans une semaine face au stade Lozanouchi.
0: Mais quoi qu'il arrive, on peut déjà parlé de saison réussie pour le FC Sion, Grégoire.
9: Oui, c'est bien clair. Pour sa deuxième saison parmi l'élite depuis son retour en Super League, l'objectif des Valaisans était une place dans le top 6. Le FC Sion a fait mieux, se montrant très performant ce printemps. Le club valaisan a trouvé une continuité impressionnante. Il ne s'est par exemple jamais incliné cette saison face à Young Boys en 3 affrontements. Si le FC Sion ne s'incline pas à Berne aujourd'hui, il restera invaincu pour un 10e match consécutif, sa plus longue série d'invincibilité depuis 10 ans. Une preuve supplémentaire de son nouveau statut, une saison au cours de laquelle le FC Sion a été la meilleure équipe romande de Super League.
0: Merci Grégoire Rogier. Ce match entre Young Boys et le FC Sion est à suivre en direct sur RTS2 dès 16h30 ainsi que dans nos rendez-vous d'information. Et puis un mot de football encore pour vous dire que l'entraîneur espagnol Xabi Alonso a été nommé entraîneur de Chelsea pour la saison prochaine. Le club anglais l'a officialisé aujourd'hui. Un contrat de 4 ans pour celui qui a entraîné auparavant le Real Madrid et le Bayer Leverkusen. Et on passe à présent au point J qui s'intéresse aujourd'hui à la justice restaurative.
10: Ça s'est fait sur quelques séances accompagnées d'un médiateur qui a très bien su poser les choses. Et surtout, la chose que j'ai surtout envie de dire, c'est que tout ça n'excuse pas l'acte, n'excuse pas la gravité de la chose, mais la cadre, quelque part, y a une bêtise, il faut la réparer, mais en même temps, il y a autre chose autour dont il faut aussi parler.
11: Cette voix, c'est celle de Michel, dans Nous Autres, le podcast de la RTS. Cette vaudoise de 56 ans a été victime d'une agression il y a quelques années en sortant de son travail. On l'a menacée avec une arme à feu et on lui a volé son sac. Ses agresseurs ont été appréhendés et au tribunal, la juge en charge de l'affaire lui a proposé une médiation avec l'un des deux auteurs mineurs au moment des faits. Cette procédure, c'est l'un des ressorts de la justice restaurative. Ce terme vous dit quelque chose ? C'est une démarche qui consiste à faire dialoguer les victimes et les auteurs d'infractions. Vous l'avez peut-être entendu dans l'actualité l'automne dernier, car l'un des auteurs des attentats du 13 novembre 2015 à Paris a dit envisager une procédure de ce type avec des victimes. On en parlera tout à l'heure. Mais ça consiste en quoi concrètement la justice restaurative ?
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11: 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Elle est professeure de droit pénal à l'Université de Lausanne et présidente de l'Association pour la justice restaurative en Suisse. Dans cet épisode, elle m'explique pourquoi la justice restaurative a un rôle complémentaire à celui de la justice pénale. Bonjour Camille Perrier de Peursinge.
13: Bonjour.
11: Est-ce que vous pouvez nous expliquer brièvement en quoi consiste la justice restaurative ?
13: Alors, la justice restaurative, c'est une forme de justice qui a un but particulier, qui est la réparation, en fait, des dommages qui sont liés à la commission d'une infraction pénale et qui se rend ou qui se prend, en fait, d'une manière particulière au cours d'un échange ou d'un dialogue entre la victime d'une infraction et l'auteur de cette infraction. Quel est l'objectif derrière cette méthode ?
12: En fait, comme son nom l'indique, on parle de justice restaurative pour dire que l'objectif, c'est vraiment de restaurer ou d'essayer quelque part de réparer tout ce qui a souffert. Donc ça peut être des préjudices subis par la victime, une peur qu'elle peut avoir de sortir de chez elle, ça peut être un besoin d'obtenir une réparation financière, ça peut être un besoin de reconnaissance en fait, de montrer à l'auteur tout ce qu'elle a subi en fait à la suite de l'infraction, tout ce que ça a impliqué. Ça peut être réparer les relations entre la victime et puis ses proches. Souvent on s'en rend pas compte, mais l'infraction, ça peut isoler beaucoup. On a de la peine à obtenir de la compréhension de la part de ses proches. Donc tous ces aspects-là en fait, on les prend en considération dans le cadre de la justice restaurative. C'est vraiment une forme de justice où on s'assied avec les protagonistes et puis on leur demande de quoi ils ont besoin en fait pour aller mieux, et dans une optique vraiment relationnelle, c'est-à-dire que c'est pas vraiment de la, on fait pas de la psychologie ou de la psychiatrie, on est vraiment plutôt en train de définir ce que l'infraction a fait, ce qu'elle fait encore aujourd'hui et ce dont on a besoin en fait pour aller mieux.
14: Et concrètement, ça se passe comment? Qu'est-ce qui est mis en place? Est-ce qu'on s'assied simplement, on discute?
12: Alors, ce qui se passe le plus souvent dans le cadre de l'association que je préside, c'est qu'on est contacté par une personne. Et donc, il y a une personne qui dit, voilà, j'ai besoin d'aide, j'ai subi ça. Et ensuite, de façon très concrète, on contacte la personne, on met cette personne en contact avec le médiateur ou la médiatrice qui habite le plus près de chez elle. Donc, on a d'abord des entretiens préliminaires seul à seul avec la personne qui fait la demande. Et puis ensuite, on va aller voir de l'autre côté. D'abord avec une navette, en fait, entre le médiateur et la médiatrice, et puis chacun des deux protagonistes. Et ensuite, une phase de préparation d'une éventuelle rencontre, si c'est souhaité, hein, parce que c'est des processus qui sont vraiment consensuels, on n'impose rien à personne. Si c'est souhaité, on prépare ensuite la rencontre de façon minutieuse, en fait, en prévoyant où, comment, s'il y a une table, s'il n'y a pas de table, comment sont disposées les chaises, qui parle en premier, si on se serre la main, etc. Pour que ce soit vraiment très sécurisé et très respectueux des besoins et des intentions des parties.
14: Est-ce que c'est toujours les auteurs et les victimes d'une même infraction qui se rencontrent, ou est-ce qu'il y a d'autres manières d'imaginer le processus?
12: La manière dont je vous l'ai décrit, c'est vraiment le centre en fait de la justice restaurative, cet échange entre auteur direct, victime directe. Mais il y a d'autres processus à travers le monde, puis il y a d'autres manières dont on adapte ces processus. Alors, une première manière d'adapter ces processus, c'est d'impliquer les proches. Ou des fois, on fait venir les proches de la victime et les proches de l'auteur, puis on appelle ça une conférence de groupe familial. Mais l'idée, c'est de réparer aussi ces relations-là qui ont pu être abîmées à la suite de l'infraction. Il y a même des formes de justice restaurative qu'on appelle des cercles, où on fait carrément intervenir des personnes un peu plus éloignées, mais qui ont aussi été impactées d'une certaine manière à la suite de la commission d'une infraction. Enfin, si vous pensez à, par exemple, une victime de harcèlement scolaire, ben, en fait, toute la classe ou toute l'école a pu être touchée par la commission de ce type d'infraction-là, puis on peut les faire participer. Maintenant, ben, ça suppose le consentement de tout le monde. Et dans certaines situations, soit on ne retrouve pas l'auteur, soit la victime n'a pas du tout envie de participer. Et est-ce qu'on peut quand même faire de la justice restaurative dans ce cadre-là? Ben, la réponse est oui. On a un peu des ersatz, c'est-à-dire des alternatives, comme celles qu'on a pu voir dans le film « Je verrai toujours vos visages » ou celles dont on parle beaucoup en prison, que sont les dialogues restauratifs en groupe, où des victimes d'infractions vont rencontrer des auteurs d'infractions potentiellement similaires, mais pas les mêmes faits, pas le même complexe de faits. Donc par exemple, on aurait des victimes de brigandage qui rencontreraient des auteurs de brigandage en prison.
15: J'étais agressée dans le supermarché dans lequel je travaillais à 5 ans. Je suis là pour vous dire ce qui se passe pour les victimes quand vous commettez ce genre de choses.
16: J'ai 25 ans et j'ai braqué une supérette. J'ai passé toute ma vie dans le monde des stupéfiants. Ça fait 25 ans que je fais les allers-retours entre la prison et l'extérieur. Je suis plus comme avant. Ma vie est plus comme avant. Et si je résume, avant, elle était mieux.
14: Bande-annonce du film « Je verrai toujours vos visages » de Jeanne Herry, sorti en 2023 avec Adèle Exarchopoulos et Leïla Bekti. Est-ce que tous les types d'infractions se prêtent à cette justice restaurative?
12: Alors oui, je dirais que c'est pas vraiment une question de quelle est l'infraction, c'est vraiment une question de qui sont les personnes et quels sont leurs besoins. Et en fait, j'irais même un peu plus loin, la justice restaurative, elle a surtout à apporter aux victimes et aux auteurs d'infractions qui sont particulièrement sérieuse, c'est-à-dire là où il y a vraiment un bagage émotionnel à déposer, des explications à recevoir. Donc vous n'allez pas forcément demander la justice restaurative si vous êtes fait voler votre vélo. Globalement, là où il y a plus besoin d'avoir cet échange préparé et sécurisé, c'est des infractions comme les agressions sexuelles. D'ailleurs, c'est quasiment pratiquement que dans ce domaine-là qu'on a des demandes. On a des demandes pour des incendies, des situations de violence intrafamiliale, je dirais. Mais donc là où la victime n'a pas obtenu la réponse qu'elle souhaitait dans le cadre de la justice institutionnelle pénale.
14: En Suisse, dans 90% des cas, ce sont les victimes qui font appel à la justice restaurative, selon Camille Perrier de Peursinge. Quelques rares auteurs se manifestent, mais c'est généralement sur demande des autorités pénales ou de leurs avocats. Il y a pourtant un cas qui a beaucoup fait parler de lui en automne 2025, c'est celui de Salah Abdeslam. Il est l'unique membre encore en vie des commandos auteurs des attentats du 13 novembre 2015 à Paris. Il a été condamné à la perpétuité incompressible en France, mais il a fait savoir via son avocate qu'il souhaitait entrer dans une démarche de justice restaurative et donc potentiellement rencontrer des victimes ou des proches de victimes. J'ai rencontré Camille Perrier de Peursinge quelques jours après cette annonce et je lui ai demandé si cette procédure de réparation peut réellement s'appliquer dans un cas de terrorisme comme celui-là.
12: Tout le monde le comprend comme une mesure opportuniste, comme une demande opportuniste de la part de l'auteur qui veut pouvoir se présenter sous un jour favorable aux personnes qui vont examiner son procès en appel ou sa libération conditionnelle. Mais en réalité, ce que l'on doit se demander en tant que promoteur ou praticien de la justice restaurative, c'est est-ce que ça peut apporter quelque chose à des gens, à des personnes, à des relations. Et surtout dans un cas aussi grave, les victimes, elles ont peut-être envie de comprendre ce qui s'est passé, qu'est-ce qui l'a poussé à agir comme ça. Il y a vraiment des tas de questions qui demeurent non résolues et pour lesquelles une démarche de justice restaurative peut être très utile. Et la démarche de justice restaurative, elle dit rien de son impact sur la justice pénale. Donc on a des tas de situations dans lesquelles, oui, si c'est une infraction poursuivie sur plainte, que les parties s'entendent, que la victime retire sa plainte, ben là, il y aura un classement, puis il n'y aura pas de sanction pour l'auteur. Mais dans de très nombreuses situations, c'est poursuivi d'office, le viol, le terrorisme dont on parle. Ben là, les parties peuvent bien s'entendre, mais la justice pénale a quand même un rôle à jouer et répondre en fait à un intérêt public qui est sanctionné de tels comportements. Et les deux formes de justice répondent à des intérêts qui sont différents. Donc on n'est pas en train de répondre à la culpabilité de l'auteur et à le sanctionner, on est en train de répondre aux besoins des personnes.
14: Qu'est-ce qu'on sait aujourd'hui des résultats apportés par la justice restaurative?
12: Donc pour ce qui est de la récidive, on a pléthore d'études sur désormais des milliers de cas qui vont un peu toutes dans le même sens, c'est-à-dire que cela permet de réduire, pas très fortement, mais réduire tout de même le risque de récidive chez l'auteur. Mais en réalité, ça a quand même un impact, et cet impact, il est important, parce que la récidive, c'est cher, en fait. Et chaque infraction évitée, c'est une victime évitée, donc c'est de toute façon utile. Après, c'est pas l'objectif de la justice restaurative d'éviter la récidive. Et notre question, c'est beaucoup plus portée sur est-ce que ça aide vraiment la victime ou est-ce que ça la retraumatise, par exemple. En fait, la recherche aussi, elle nous aide et elle nous montre que si c'est bien fait, si c'est bien préparé, comme je vous l'expliquais avant, ça réduit considérablement l'impact négatif de l'infraction sur la victime. Elle retourne plus rapidement travailler, elle a plus de chances d'obtenir une réparation financière, ça réduit son score au test de syndrome de stress post-traumatique, donc ça veut dire moins de cauchemars, moins de flashs, moins de sentiments négatifs qui surviennent à n'importe quel moment. Donc, ça aide quand même vraiment la victime à se sentir mieux, en fait, à la suite de la commission d'une infraction.
14: La justice restaurative peut-elle être contre-productive? Oui, quand elle réinstalle une situation de déséquilibre entre les différentes parties que le médiateur ou la médiatrice ne pourrait pas rééquilibrer. Lorsqu'il y a une situation d'emprise, par exemple, c'est dangereux de proposer un processus consensuel comme celui-ci. La justice restaurative est aussi plus compliquée à mettre en place dans les infractions sans victime directe, comme la vente de stupéfiants, quand les personnes impliquées ne parlent pas la même langue ou simplement dans les situations où on ne retrouve pas l'auteur. Ce principe de justice qui répare n'est pas nouveau. Il existait déjà en Océanie, en Afrique et en Amérique du Nord avant la colonisation. Il a été repris il y a une vingtaine d'années dans les sociétés occidentales avec certains pays pionniers comme le Canada, l'Australie ou encore la Belgique. En Suisse, une motion du Parlement est sur le bureau du Conseil fédéral depuis 2021. Elle lui demande d'intégrer la justice restaurative dans le droit fédéral. Une loi existe déjà dans le canton de Genève par exemple et elle permet le financement de ces procédures parce que c'est l'une des limites. Certains médiateurs et médiatrices travaillent bénévolement. D'autres, comme celles et ceux de l'Association pour la justice restaurative en Suisse, sont rémunérés via le soutien de mécènes. Vous avez entendu tout à l'heure un extrait du témoignage de Michel, qui a pu bénéficier d'une procédure de médiation il y a quelques années avec l'un des jeunes hommes qu'il avait agressé sur un parking et menacé d'une arme à feu afin de voler son sac. Pour elle, c'était une façon de clore un chapitre traumatisant.
10: On passe par toutes sortes quand même d'émotions parce qu'on se retrouve vis-à-vis de la personne qui a commis l'acte. Lui nous voit aussi pour la première fois. Mais c'est vrai que c'est émotionnellement pas forcément simple et je pense que c'est déjà le début de quelque chose de réparateur parce que quand même, moi maintenant avec le recul et tout, quand j'y pense, c'est une intimité incroyable parce qu'il n'y a que et lui et moi qui savons exactement ce qui s'est passé à ce moment-là, dans ces fractions de secondes-là. Même s'il n'y a pas de mots d'explication, il y a déjà quelque chose qui s'est passé là. Et après, il faut réfléchir un petit peu à ce qu'on veut faire de cette médiation. Donc, dans l'un que l'autre. Sur le moment, on a peut-être de la colère, on a peut-être de l'incompréhension, on a toutes sortes d'émotions, mais finalement, j'ai besoin de quoi pour que cette histoire finisse bien, pour moi, déjà, hein. Et puis, j'y réfléchis justement aux impacts qui ont eu cet acte sur moi, ma famille, mon lieu de travail, et tant financier qu'émotionnel aussi. On a pu donc cheminer ensemble. Alors j'ai demandé une réparation personnelle, financière. Donc ce que j'ai proposé, c'est qu'il mette une somme par mois de côté, 100 francs par mois, le temps de son apprentissage, et puis que s'il obtenait son CFC, cette somme il pouvait en disposer, et que si c'était pas le cas, que la somme serait versée à une œuvre que je choisirais. C'était à l'époque qui en parlait de cœur à cœur pour les jeunes en précarité, donc ça tombait bien.
14: Le jeune homme a terminé son apprentissage, mais il n'a pas souhaité garder ce qu'il considérait comme l'argent du crime, et la somme a été reversée à des associations. 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Dans l'épisode de début juin, vous découvrirez le regard de James, le jeune homme qui a agressé Michel et qui a pu bénéficier de la justice restaurative avec elle. 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Merci pour votre écoute et à bientôt.
0: Voilà, c'était Le Point J, un épisode signé Jessica Vial. Un coup d'œil sur la météo à présent, un temps assez ensoleillé aujourd'hui malgré des voiles nuageux parfois denses, température en pleine, maximum 15 à 18 degrés. Pour demain, un temps souvent nuageux le matin au nord des Alpes avec quelques précipitations, en partie ensoleillé, généralement sec en vallée. Et puis l'après-midi, des éclaircies dans toutes les régions, il fera au mieux 15 degrés. Et puis un coup d'œil sur mardi, un temps en partie ensoleillé le matin, puis augmentation de la nébulosité à partir de l'ouest, suivi de quelques averses, il fera au mieux 17 degrés. C'est la fin de ce 12-30. Merci de votre écoute. Merci aux équipes qui m'ont accompagné aujourd'hui à la technique, Damien Barrière-Constantin et Nathan Vissa, Nadine Altiner à la rédaction en chef. Un grand merci à eux. Forum ce soir avec Coraline Pochard et Valentin Amry à 18h. Et puis dans un instant, ce sera monumental juste après le bulletin d'information. Je vous retrouve quant à moi, même heure, même endroit, demain pour un nouveau 12-30. Belle suite de journée à l'écoute de RTS Première. Il est 13h dans quelques secondes.
14: Catherine Ruttimann.
17: C'est aujourd'hui le dernier jour de la fête fédérale de musique à Bienne. 100 000 visiteurs étaient attendus durant toute la manifestation. Selon les responsables, il y en a eu sans doute nettement plus, malgré une météo capricieuse. Au total, plus de 24 000 musiciens ont participé à cette première fête fédérale depuis 10 ans. La cérémonie de clôture aura lieu ce soir sur l'Esplanade. Valérie Dittli renoncera à sa rente à vie, mais elle ne démissionnera pas. La conseillère d'État vaudoise, sous le feu des critiques, réitère dans une interview au matin dimanche sa détermination à rester en poste jusqu'à la fin de la législature actuelle. Elle affirme vouloir, je cite, « remettre au centre les vrais enjeux, ce qui intéresse la population ». La ministre centriste a été épinglée dans plusieurs rapports. Elle est également visée par une instruction pénale pour abus d'autorité. Les contrôles se renforcent à l'hôpital universitaire de Zurich. Après l'affaire Maizano, la NZZ am Sonntag révèle qu'une dizaine de nouveaux conflits d'intérêts ont été identifiés parmi les médecins. Plusieurs violations ont été sanctionnées dans la plus stricte confidentialité. Face à ces liens problématiques entre le corps médical et l'industrie, Zurich et les HUG de Genève envisagent désormais d'imposer des registres de transparence. En hockey sur glace, c'était un premier week-end parfait pour la Suisse au Mondial. Deux matchs, deux victoires. Après le succès de vendredi contre les États-Unis, l'équipe nationale a battu la Lettonie hier soir 4-2 à Zurich. Prochain match pour la Suisse, demain soir à 20h20, ce sera contre l'Allemagne. Football maintenant, avec le retour annoncé de Xabi Alonso qui va prendre le poste d'entraîneur de Chelsea dès la fin de la saison. Annonce faite aujourd'hui par le club de l'Ouest de Londres. Renvoyé du Real Madrid en janvier, l'ancien milieu de Liverpool et de l'Espagne débutera sa mission le 1er juillet avec un contrat jusqu'en 2030. Ce sera peut-être le tube de l'été. Banga Ranga, c'est le titre de la chanson primée au concours Eurovision. La Bulgarie est sortie victorieuse hier soir à Vienne avec cet hymne à la fête et à l'émancipation. La chanteuse Dara a remporté le concours devant Israël. Israël qui a été hué par le public présent sur place. L'OMS déclare l'urgence internationale en lien avec Ebola. L'Organisation mondiale de la santé rapporte que 80 morts présumées seraient liées à l'épidémie qui sévit en République démocratique du Congo. Des cas ont également été rapportés en Ouganda. Cette épidémie est qualifiée d'extraordinaire car il n'y a ni vaccin ni traitement thérapeutique pour le variant qui se propage actuellement. Les critères pour une pandémie ne sont toutefois pas remplis à l'heure actuelle. La Russie affirme avoir subi dans la nuit l'une des plus importantes attaques ukrainiennes depuis le début du conflit, avec près de 600 drones lancés. Selon Moscou, plus de 580 appareils ont été interceptés au-dessus de plusieurs régions, dont la capitale, où des frappes ont fait au moins 3 morts et une douzaine de blessés. Une autre victime est signalée près de la frontière ukrainienne. Kiev dit agir en représailles au bombardement russe, alors que les efforts diplomatiques restent au point mort. Météo, le temps sera assez ensoleillé aujourd'hui avec des températures comprises entre 15 et 18 degrés en pleine, à nouveau plus frais avec des précipitations demain.
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19: Je suis venue à Saint-Tropez pour voir un petit peu ce qui se passe. Oui. On en dit tellement de choses que je voulais quand même savoir
20: à quoi ça ressemble.
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19: Bon, pas grand-chose, j'ai vu les bateaux.
20: Oui.
19: Voilà.
20: Mais rien d'autre.
19: Rien d'autre, pour l'instant j'arrive.
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25: Si je vous demandais de décrire Saint-Tropez, vous penserez certainement à ces mots « luxe », plage, yacht, jet set ou encore fête. Et pourtant, ce petit village de Provence, c'est bien plus que ça. C'est ce que nous vous proposons de découvrir aujourd'hui dans cette émission. Nous parlerons tout de même de celles et ceux qui ont contribué à construire le mythe de Saint-Tropez, c'est incontournable. Mais nous allons aussi nous intéresser à l'histoire de cette commune du Var. Et pour en parler, accueillons sans attendre l'invité du jour.
26: Bonjour, je m'appelle Laurent Pavlidis, je suis docteur en histoire et je suis le conservateur de la citadelle et du musée d'histoire maritime qu'elle abrite.
27: RTS Archives, 1961.
28: Nous nous trouvons à Heraclea Cacaliera, in English Heraclea Cacaliera, dont la cité s'étend à nos pieds. C'est là qu'un jour vient s'échouer un chien, un coq et un homme sans tête, le tout dans un bateau.
25: Saint-Tropez doit son nom à un officier romain.
26: Oui, alors la légende raconte que pendant le règne de Néron, l'intendant de son palais, le chevalier Torpès, donc ça c'est la haute administration, ce chevalier était devenu chrétien, s'était fait chrétien au moment en gros où Saint Paul tente d'évangéliser quelques Romains. Naturellement, l'empereur le prend très mal, Torpès est martyrisé. Je fais court parce que l'histoire est assez longue. Son corps est ensuite jeté dans une barque avec un coq et un chien à Pise, sur l'Arno. Et avec les courants ligures, la barque serait arrivée au lieu qui aujourd'hui porte le nom de Saint-Tropez. C'est la légende qui se raconte.
25: Ce lieu, il a toujours été convoité.
26: Alors en fait, c'est comme tous les bords de mer, tous les lieux de bord de mer, ils sont assez recherchés. Alors celui-ci, il a une particularité, c'est que il est au pied du massif des Morts, avant l'Estérel, et donc c'est un lieu refuge qui était assez avec un abri assez sûr et qui était assez recherché par les marins depuis l'Antiquité pour venir se mettre à l'abri en cas de fort coup de vent d'est, de mauvais temps en fait. Donc ce port-là, quand il se développe ensuite, eh bien, il sert de refuge lorsqu'il y a des tempêtes, je viens de le dire, mais il sert également de refuge lorsqu'il des navires sont poursuivis par des corsaires, par une flotte de navale ennemie. Et donc le point est assez important parce que c'est le seul entre, alors jusqu'au 19e, hein, en gros, c'est le seul port aménagé entre Antibes, qui est la zone frontière avec le royaume de Savoie, et puis Toulon, qui est l'arsenal en construction au 17e. Donc le lieu est vraiment vraiment assez recherché et important pour l'État et pour les populations locales.
1: Saint-Tropez, à l'entrée de l'admirable golfe nommé jadis golfe de Grimaud, est la capitale de ce petit royaume sarrasin dont presque tous les villages, bâtis au sommet de pics qui les mettent à l'abri des attaques, sont encore pleins de maisons mauresques avec leurs arcades, leurs étroites fenêtres et leurs cours intérieures où ont poussé de hauts palmiers qui dépassent à présent les toits.
27: Guy de Maupassant.
25: Les couleurs rouges et blancs du drapeau de Saint-Tropez sont une référence à celle de l'ancienne République de Gênes. Pour quelle raison ?
26: Alors en fait, Saint-Tropez est assez attaché à la Ligurie, à Gênes et à Pise, parce que le village médiéval, on en parlera peut-être tout à l'heure, qui a été abandonné au XIVe siècle, avait une population assez faible, et à la fin du XVe, un seigneur local qui s'appelle Jean Cossac, qui avait des intérêts en Italie, est venu repeupler le lieu au moment où la guerre de Cent Ans s'arrête, qu'il y a moins de famines, moins d'épidémies, etc., ce qui est un peu le cas général en Occident, hein. Au moment où donc ces fléaux s'arrêtent, la Provence se repeuple et notamment on repeuple Saint-Tropez en faisant un port et les premiers habitants viennent de Ligurie et notamment des terres autour de Gênes ou de Gênes. Et c'est en ce souvenir-là que les Tropéziens ont adopté les couleurs de la ville de Gênes, le rouge et le blanc.
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25: Saint-Tropez a toujours été tourné vers la mer.
26: Alors, pas toujours. Alors, oui et non, c'est-à-dire que pendant l'Antiquité, il y avait une villa gallo-romaine qui était vraiment au bord de l'eau, donc les productions locales étaient exportées par voie de mer. Au Moyen-Âge, ça se calme un peu. Le village qui était dépourvu de fortifications était sur les hauteurs. Pas tellement d'activités maritimes détectées. Il faut vraiment attendre la fin du 15e avec la renaissance du village actuel, celui qu'on peut visiter, où là, l'activité maritime est primordiale. Et là, depuis la fin du 15e, Saint-Tropez est vraiment tourné vers la mer.
25: Fin du 15e, vous le disiez, c'est un port avec une grande activité marchande.
26: Exactement, une grande activité marchande. C'est-à-dire qu'on a toujours tendance, en général, dans les médias, d'entendre Saint-Tropez, charmant port de pêche. Alors, ce qui a été une réalité, on en parlera sans doute. Mais c'est avant tout un port de commerce. Aujourd'hui, lorsque le visiteur arrive sur le port, qui voit ce bassin de 4,5 hectares avec des yachts, d'accord, Saint-Tropez est à la mode, ça attire les yachts de 20-30 mètres. Mais si les yachts viennent, c'est d'abord parce que physiquement, ils peuvent rentrer dans le port. Et s'ils peuvent rentrer dans le port, c'est parce que Saint-Tropez était un port marchand. Sur 10 marins, il y en avait 2 à la pêche et 8 au commerce maritime. Donc c'était une grande activité, non seulement des Tropéziens qui exportaient les productions locales, commençaient par le bois, le vin, le liège, etc., et qui importaient tout ce qui manquait, à commencer par exemple du blé.

0: À Saint-Tropez, on construisait aussi des bateaux.
1: Oui, alors, en général, dans tous les ports, il y a une petite activité de construction et de réparation navale, ne serait-ce que pour les petits bateaux de pêche. Mais comme c'est un port de commerce, rapidement, les Tropéziens sont mis à construire des bateaux grâce à des, ce qu'on appelle des calafates, c'est des calfats, ceux qui font l'étanchéité de la coque, et puis les charpentiers, ceux qui construisent le bateau lui-même. Et donc, on les retrouve dans les archives. Les Tropéziens ont construit dès le 16e, et au 19e, c'est l'apogée, ils construisent des grands trois-mâts qu'on retrouve sur toutes les mers du monde.
0: Parlons des pêcheurs, tout de même. On pêchait le corail à Saint-Tropez.
1: Oui, alors, il y a plusieurs types de pêche. Celle qui est la plus connue, qui existe encore aujourd'hui, même s'il n'y a plus beaucoup de pêcheurs, c'est la petite pêche côtière. Hein. Le bateau, il sort la nuit, il rentre le matin avec sa pêche qu'il va vendre sur les quais, à la poissonnerie, qui existe toujours, qui est là depuis au moins le 18e siècle. Mais il y avait deux autres types de pêche. Il y a la pêche au corail, qui est assez importante, qui est très importante au 16e, 17e, parce que le long du massif des Maures, il y a les plus beaux bancs de coraux de Méditerranée avec ceux d'Afrique du Nord. Et les marins, les pêcheurs tropéziens pêchaient donc sur le long du massif des Maures et également allaient pêcher parfois plus loin en Corse, en Sardaigne, et on a des traces d'eux très nombreux en Afrique du Nord. Donc ils pêchaient le corail. Ils le transformaient pas en bijoux, mais ils le pêchaient et ensuite ils le revendaient à Marseille.
0: Les marins voyageaient beaucoup également.
1: Il y a plusieurs types de navigation. Les Tropéziens pratiquent ce qu'on appelle le petit cabotage. C'est par exemple aller de Saint-Tropez à Nice avec une cargaison, par exemple de bois à construire ou de bois à brûler pour le chauffage. Il y a le grand cabotage. C'est la navigation dans toute la Méditerranée. Les Tropéziens ont été très très présents dans le bassin oriental de la Méditerranée à se mettre au service des Turcs, qui avaient une marine de commerce faible, parce qu'elle était systématiquement chassée par les chevaliers de Malte. Donc les Tropéziens fournissaient des bateaux pour les Turcs, avec l'accord du roi, hein, tout ça s'était fait très légalement, très diplomatiquement. Et ensuite, il y a le long cours. Là, c'est quand ils passent, alors ça variait pour les Tropéziens, surtout au 19e, lorsqu'ils passent le Détroit de Gibraltar, et puis après, il y a le canal de Suez à partir de 1869, où là, on les retrouve dans l'océan Indien, dans l'Atlantique, dans le Pacifique, enfin, sur toute la planète.
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0: 1830, des petits bateaux sont aménagés pour la promenade. Est-ce qu'on peut dire que c'est à ce moment-là que naît ce qu'on appelle la plaisance ?
1: Alors oui, c'est assez amusant, c'est mon directeur de thèse, enfin mon ex-directeur de thèse, Gilbert Buty, qui a découvert ça. En fait, tous les bateaux, dès la fin du 17e en France, tous les bateaux sont enregistrés sur des registres pour que l'administration connaisse le nombre, la quantité et où ils se trouvent. Bon. Et donc, c'est pas compliqué, il y avait des bateaux de pêche, des bateaux de commerce. Je laisse de côté les bateaux de guerre qui relèvent de l'État. Et au 19e, l'administration prend acte, constate d'un coup qu'il y a des bateaux qui font ni la pêche, ni le commerce. Ce sont des petits bateaux de pêche qui ont été restructurés pour se promener. Et donc l'administration maritime qui est établie à Saint-Tropez crée un registre de délassement de navires. Pour le délassement, c'est le premier nom qui apparaît avant le mot plaisance, qui pouvait déjà un petit peu exister ailleurs. Hein, mais là, administrativement, ça naît ici dans les années 1830.
3: Le golfe a l'air d'un lac immense et calme, où nous pénétrons doucement en profitant des derniers souffles de cette bourrasque matinale. À droite du passage, Sainte-Maxime, petit port blanc, se mire dans l'eau où le reflet des maisons les reproduit, la tête en bas, aussi net que sur la berge. En face, Saint-Tropez apparaît, protégé par un vieux fort.
0: Guy de Maupassant. 1888, Guy de Maupassant va écrire sur Saint-Tropez.
1: Oui, alors il passe. Guy de Maupassant fait de la plaisance et là il navigue entre Cannes et Saint-Tropez et il passe et il va écrire des très belles pages dans son livre Sur l'eau, où d'ailleurs il parle des vieux capitaines qui ont vu toutes les phases de la Terre. Et c'est pas le premier, il y a Eugène Sue qui est passé dans les années 1830, qui a écrit un roman La Salamandre, où le premier chapitre se passe à Saint-Tropez. Ouais. Mais Maupassant est resté dans les mémoires alors que Eugène Sue a été un peu oublié.
0: Ces écrits de Maupassant, ils auront une certaine résonance et le peintre Signac décide de venir à Saint-Tropez et pour lui c'est un véritable coup de foudre.
3: Depuis hier, je suis installé et je nage dans la joie. À 5 minutes de la ville, perdu dans les pins et les roses, j'ai découvert un joli petit cabanon meublé. Devant les rives dorées du golfe, les flots bleus venant mourir sur une petite plage, ma plage, et un bon mouillage pour Olympia. Dans le fond, les silhouettes bleues des Maures et de l'Esterelle. J'ai là de quoi travailler pendant toute mon existence, c'est le bonheur que je viens de découvrir.
1: Ah oui, alors Signac est un très bon marin, hein, il faut le signaler, est arrivé en bateau, en 1892 à Saint-Tropez, est arrivé en bateau, et là effectivement il est subjugué par la lumière du midi, et notamment celle de Saint-Tropez, parce qu'il y a une petite particularité, Saint-Tropez c'est le seul port de français de Méditerranée, je laisse de côté la Corse, hein, mais du littoral méditerranéen, qui regarde la mer au nord, ce qui fait que le soir quand le soleil se couche, il tape sur les façades et ça crée une lumière absolument extraordinaire. Et il pense qu'il va pouvoir peindre là toute sa vie, même s'il ne restera pas Saint-Tropez toute sa vie, il va énormément peindre. Et il va contribuer à faire connaître Saint-Tropez.
0: Colette aussi, l'écrivaine, va tomber amoureuse des lieux.
1: Alors effectivement, Colette va arriver dans les années 1920, elle partira en 1936. Alors ça, c'est des personnages qui sont très importants parce qu'ils restent dans les mémoires, ce sont des personnages d'une envergure internationale, hein, extrêmement connus. Mais ce qu'il faut essayer de garder à l'esprit, parce que l'image c'est toujours Brigitte Bardot, Lance Saint-Tropez, etc. Alors naturellement, elle a joué un rôle, hein, il ne s'agit pas de minimiser ce rôle-là. Mais dans les années 1920, entre les deux guerres, Saint-Tropez est extrêmement connu. Colette dit elle-même qu'on ne peut plus circuler sur le port, il y a trop de voitures, trop de Rolls, trop de Bugatti, dès les années 20, où on tourne également des films, il y a des écrivains qui sont là, il y a un monde intellectuel qui est là, il y a des cinéastes qui sont là, il y a des écrivains ou des écrivaines comme Colette, mais beaucoup, beaucoup d'artistes, et d'ailleurs elle quitte Saint-Tropez parce qu'il y a trop de monde, elle peut plus. Donc elle quitte Saint-Tropez alors qu'elle adorait ce lieu-là, elle avait même ouvert une petite échoppe de produits de beauté sur le port.
0: Aucune route ne traverse Saint-Tropez. Il n'y en a qu'une qui vous mène au village, mais pas plus loin. Si vous voulez repartir, il faut rebrousser chemin. Mais voudrez-vous repartir ?
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1: l'histoire de Saint-Tropez.
2: À l'aube du 15 août 1944, un déluge de fer et de feu s'abattait sur les défenses de la côte varoise entre Cannes et Toulon.
1: Archive INA.
2: 10 semaines après le débarquement de Normandie, le jour le plus long commençait pour la côte d'Azur. 1200 navires et 400 000 hommes allaient être engagés dans l'opération Dragon. Des îles d'Hyères à la baie d'Aguet, la bataille allait faire rage sur 100 km de littoral.
1: Lors de la Seconde Guerre mondiale, Saint-Tropez a été durement touché.
3: Alors, Saint-Tropez a été durement touché parce que le débarquement de Provence, qui se déroule donc le 15 août et qui se déroule entre les plages de Ramatuelle et celles de Saint-Raphaël, Saint-Tropez est donc au centre du dispositif de débarquement, les Allemands font exploser le port pour qu'il soit moins bien utilisable par les Américains.
1: Laurent Pavlidis, docteur en histoire, conservateur de la citadelle et du musée d'histoire maritime.
3: Donc l'explosion du port cause énormément de dégâts dans les immeubles parce que les morceaux de quai, les morceaux de pierre retombent sur les toitures, sur les façades, etc. Et il y aura des centaines d'immeubles plus ou moins endommagés. Donc Saint-Tropez souffre de ça. Après, la population a souffert de l'occupation comme tous les pays occupés par les Allemands. Voilà.
1: Saint-Tropez sera la toute première ville libérée de Provence ?
3: Alors, il y a un débat là-dessus, parce que le débarquement de Provence se passe en plusieurs phases. Il y a une première phase dans la nuit, où des parachutistes anglo-américains atterrissent dans l'arrière-pays, près de Draguignan, sur les communes de La Motte et Le Muy. Donc La Motte revendique pour être la première ville libérée, le premier village libéré, et Saint-Tropez est également libéré par des parachutistes qui ont atterri à Saint-Tropez par erreur. Par erreur, ils auraient dû aussi atterrir à La Motte, bon, il y a eu une erreur de largage, certains sont arrivés à Saint-Tropez, donc ils sont pris en charge par la résistance qui joue un rôle très important dès le matin, et vers 9h du matin, la ville est libérée. Alors, cherchons pas à dire si on est premier ou deuxième, ouais, il y a deux villes qui sont libérées en première, c'est La Motte et Saint-Tropez. Comme ça, tout le monde est content.
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4: Quelques touristes, quelques-uns, viennent pour voir
1: Juliette Gréco.
4: Ce qui a été. Mais ce qui a été n'est plus. Il y a autre chose à découvrir, certainement. Mais c'est pas pareil, mais j'aime ça quand même. Il y a un attrait, il y a quelque chose qui se passe. J'aime ça. Même si c'est encombré par des figurants qui n'appartiennent pas au film. Mais c'est pas grave. Il faut bien que les gens vivent aussi. Ils ont envie de voir, et ben c'est très bien. Nous aussi, on avait envie de voir. On avait la chance que ce soit vierge. Ce n'est plus vierge. Mais c'est beau, c'est beau.
1: À la Libération, les écrivains, les artistes de Saint-Germain-des-Prés vont en profiter et ils vont venir en nombre à Saint-Tropez.
3: Oui, alors en fait, ce qui se passe, c'est comme je vous disais tout à l'heure, c'est que comme Saint-Tropez était très connu avant-guerre, on va voir les artistes revenir, le monde intellectuel, en même temps que les estivants reviennent très très vite. Une anecdote, alors qu'on est en 1945, la guerre donc s'arrête le 8 mai, mais à Saint-Tropez elle est terminée depuis quelques mois, l'administration démine les plages, il y a des mines de partout, et donc il faut se dépêcher de déminer parce que les estivants reviennent, c'est ce qu'on trouve dans les archives, et les artistes naturellement, reviennent aussi.
5: Saint-Germain-des-Prés, en débarquant ici, a pris du muscle. L'homme des caves est devenu culturiste, il a décidé d'adorer le soleil et d'en faire profiter les autres. Alors chaque coin de plage est domestiqué, peigné comme un caniche.
1: Radiodiffusion Télévision Française, 1962.
3: Lorsque Vadim va tourner « Dieu créa la femme » en 55, il succède à un autre réalisateur dont le nom m'échappe, mais qui a tourné un film qui s'appelle « Les corsaires du bois de Boulogne » à Saint-Tropez, voilà. Et ils reprennent la tradition du cinéma et de la présence d'artistes, d'industriels très connus qui étaient à Saint-Tropez. Certains d'ailleurs n'ont pas quitté Saint-Tropez pendant la guerre.
1: Saint-Tropez, une ville de bord de mer à la beauté indestructible, une communion entre l'âme humaine et le paysage. Françoise Sagan.
3: Donc effectivement,

0: Saint-Germain-des-Prés débarque, ça sera l'an 55, il y a Paul Tavio, il y a un tas d'artistes qui sont là. Et puis d'autres qui sont pas de Saint-Germain-des-Prés, mais qui viennent aussi, comme Picasso, Éluard. Voilà, ils sont vraiment très très nombreux à être présents à Saint-Tropez dès l'après-guerre, et pour certains pendant la guerre.
1: Qui saura la dominer? Qui saura la comprendre?
2: J'aime trop m'amuser.
3: Jolie comme tu es, c'est normal.
2: Je sais pas. C'est toujours comme si j'allais mourir le lendemain. Il y a quelque chose de trop fort en moi qui me pousse à faire des bêtises.
4: Dis-moi que tu m'aimes. Pense-le quand tu le dis.
3: Et si tu étais amoureuse?
5: Extrait du film Et Dieu créa la femme.
6: Vous l'avez mentionné, Roger Vadim va tourner son film « Et Dieu créa la femme » avec Brigitte Bardot à Saint-Tropez. Est-ce qu'on peut dire que là, quand même, tout s'accélère ?
0: Alors, ça s'accélère, voilà. C'est le bon terme. C'est-à-dire que ce n'est pas un démarrage, mais c'est une accélération qui est due, parce que d'abord, le film a un impact sur la société qui est très importante dans le monde entier. Et puis aussi, parce que les lois font que les gens peuvent avoir des congés payés, que la crise disparaît peu à peu, qu'ils vont s'enrichir, qu'ils vont pouvoir s'enrichir, vivre normalement et pouvoir se payer des vacances. Donc c'est le phénomène des deux. C'est Brigitte Bardot, mais également c'est toute la côte qui reçoit beaucoup, beaucoup de touristes, puis grâce au paysage préservé, grâce au soleil. Donc c'est cette combinaison, tous ces facteurs qui font que Saint-Tropez attire beaucoup de monde. Et alors, pourquoi aussi, il y a un autre élément, c'est que Saint-Tropez, je le disais en début d'émission, est assez isolé des grandes villes. C'est assez loin de Nice, de Toulon, de Marseille. Et c'est un lieu qui n'a pas subi d'industrialisation forte au 19e. Il y en a eu une petite, mais assez discrète. La ville ne s'est pas transformée. Les gens qui arrivaient à Saint-Tropez arrivaient d'un village préservé, ce qu'il est encore aujourd'hui, même s'il y a une évolution naturellement, mais c'est encore très préservé, très, très protégé. Donc ça contribue à attirer le monde.
7: Bon, la question la plus courante maintenant, c'est où est la villa de Brigitte Bardot? Ça, c'est le gros gag. Ça, tous les jours, d'ailleurs, je dois dire que dès que je vois quelqu'un qui arrive vers moi, qui me dit « Où est ?», j'ajoute la villa de Brigitte Bardot, parce que c'est ce qu'on demande, c'est ce qu'on demande toute la journée. Ah non, mais si, c'est Brigitte Bardot. C'est comme ça.
6: Brigitte Bardot, elle aussi, elle va tomber amoureuse de Saint-Tropez.
0: Oui, en plus que ses parents venaient après guerre,
6: elle connaissait,
0: elle connaissait, comme Vadim, comme un tas d'artistes, encore une fois, qu'il fréquentait. Et dans les années 30, de 1935 à 1941, il y a eu un maire qui s'est appelé Léon Volterra. Léon Volterra, lorsqu'on va taper sur Internet son nom, parce qu'il est oublié aujourd'hui, c'était quasiment le propriétaire de tous les théâtres parisiens, y compris les Folies Bergères, Luna Park, etc. Et il faisait venir, il a été maire de Saint-Tropez, il n'était pas tropézien, mais il était maire de Saint-Tropez, il avait acheté une très grosse demeure sur Amatuel, et il a contribué à faire venir des artistes comme Rému, Pagnol, et puis plein d'autres, hein. Dans les années 20-30, il y a Mistinguett, il y a des artistes qu'on a oubliés aujourd'hui, mais il a joué aussi un rôle très très important dans le développement médiatique de Saint-Tropez.
8: J'adore les maisons rustiques et j'adore les maisons qui sont confortables mais pas luxueuses. Voilà, je n'aime pas le luxe, l'éclaboussure du luxe.
9: Alors cette madrague, il y a beaucoup de gens qui veulent la voir quand ils arrivent à Saint-Tropez. Est-ce qu'ils arrivent à pénétrer jusqu'à l'endroit où nous nous trouvons?
8: Bah non, parce que c'est pas amusé. Mais c'est vrai que c'est le point de ralliement, c'est l'arc de triomphe de Saint-Tropez maintenant, la madrague. Alors les gens viennent ici en car, en délégation, avec leur pique-nique, avec des billets de 10 francs à la main pour visiter, font la queue devant le portail. Un jour, j'ouvre mon portail pour sortir avec ma voiture et je tombe sur un car rempli d'Allemands qui attendaient bien sagement, en faisant la queue, que ça ouvre à 2 heures pour visiter. Enfin, c'est complètement fou, quoi. C'est une maison qui est devenue un endroit de... un point de rendez-vous du monde entier.
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6: La maison de Brigitte Bardot se nomme La Madrague. On connaît bien ce nom parce qu'elle en a fait aussi une chanson. Elle a pas mal donné d'interviews au sein de cette maison. Mais pourquoi ce nom, La Madrague ?
0: Alors c'est ce que j'avais gardé en réserve quand je parlais de pêcheurs tout à l'heure. La madrague, c'est le troisième type de pêche qui a Saint-Tropez et qui en fait existe dans tout le bassin occidental de la Méditerranée, Espagne, Afrique du Nord, Italie et France. Alors la madrague, qu'est-ce que c'est ? C'est d'abord un bâtiment et ensuite un système de pêche qui consiste à tirer depuis le littoral des filets de pêche vers le large, sur plusieurs centaines de mètres parfois, pour couper la route au thon rouge, qui est un poisson migrateur qui rentre en Méditerranée par Gibraltar, qui longe les côtes d'Afrique du Nord, qui remonte l'Italie, qui passe le long de la côte provençale avant de ressortir par l'Espagne. Et donc tout le long, il y a des madragues. Tout le long, il y a un quartier de la Madrague à Marseille, par exemple, et les thons qui passent à l'époque par centaines de milliers, ben chaque madrague en capture quelques-uns. Saint-Tropez, il y avait 3 madragues, enfin une à Sainte-Maxime et 2 à Saint-Tropez. Il a récupéré le thon. Donc, ce qui est assez amusant, c'est que Brigitte Bardot, qui est sincèrement une très grande défenseuse des animaux, et elle a bien raison, et on est nombreux à la soutenir, habite une maison qui porte le nom d'une tuerie de poissons. Une véritable boucherie, parce qu'en plus, ces poissons-là étaient pris dans les filets, ils étaient remontés et harponnés à la surface, et le thon rouge saigne. Donc la mer était couverte de sang, c'était assez impressionnant.
6: Voilà pour l'histoire terrible de la madrague. Revenons aux touristes, à la suite des différents films tournés à Saint-Tropez. Ils vont être nombreux à vouloir voir le village.
0: Alors oui, tout le monde veut voir Saint-Tropez. Saint-Tropez accueille plusieurs millions de visiteurs par an. C'est un petit village de 4000 habitants qui est au bout d'une presqu'île, donc c'est jamais simple pour circuler. Mais tout le monde vient, y compris en basse saison. Naturellement, c'est pas le rythme de la haute saison. Le printemps et l'automne, où c'est plus vivable, on va dire, c'est absolument merveilleux. C'est les périodes les plus belles. Et ceux qui ont la chance de venir pendant ces saisons-là le savent, et les tropéziens qui habitent sur la côte savent qu'ils ont de la chance parce qu'ils sont là en basse saison aussi. Oui. Donc quand on vient en vacances en Provence, on passe au moins une journée à Saint-Tropez, comme quand on va en Normandie ou en Bretagne, qu'on passe une journée au Mont-Saint-Michel. Voilà.
10: Tout le monde se met à poil, tout le monde fait ce qu'il veut, mais c'est pas vrai. Pendant 9 mois, nous sommes tous normaux, et puis après, c'est les fous qui arrivent au mois de juillet, août et septembre, là.
11: Non, mais attention, vous venez dire pendant 9 mois, nous sommes tous normaux, c'est-à-dire que pendant les 3 autres mois, vous ne l'êtes plus?
10: Mais c'est-à-dire que les fous arrivent, et nous les regardons, les fous furieux, là.
12: Oui,
10: ce ne sont pas des fous dangereux, oui. Ce sont des fous avec une folie douce.
11: Oui, bien sûr, oui.
10: On les attend avec impatience, parce qu'ils nous portent un peu de pognon, et puis ils nous font un peu rire, quand même, au fond, il faut dire ce qu'il y a.
6: Comment réagit la population ? C'est difficile parfois.
0: Alors c'est parfois difficile, mais il faut être honnête, on vit du tourisme, donc il faut accepter. La Citadelle, au musée, on reçoit plus de 100 000 visiteurs par an. Sur l'ensemble des musées tropéziens, on reçoit plus de 300 000 visiteurs. C'est le premier pôle muséal du Var, donc les gens viennent pour le soleil et la plage, mais ils viennent aussi pour la culture. Il y a le musée de l'Annonciade notamment, avec des œuvres dont celles de Signac, Bonnard, Manguin, etc., qui font partie des plus belles de leur production. Et il faut accepter ça. Il y a du monde qui vient, mais on vit de ça. La culture, le patrimoine, le commerce, tout le monde s'y retrouve, y compris les artisans. Je pense aux plombiers, aux électriciens, aux peintres qui travaillent dans les villas, qui travaillent dans les hôtels. Ça nous fait vivre bien correctement. On a beaucoup de chance d'être à Saint-Tropez.
13: Monsieur, j'aimerais savoir pour quelles raisons vous avez décidé de passer vos vacances à Saint-Tropez.
14: Eh bien, parce que j'avais entendu parler beaucoup de cette plage, qu'elle est merveilleuse. Du point de vue artistique, elle est extraordinaire. Et je suis très content d'y être.
5: Brigitte Bardot, une histoire de plage.
15: Une histoire de plage mêlée de sable et d'eau. Dans un coquillage, la voilure d'un bateau.

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1: Héracléa, calme, sereine, a tout surmonté. Le sommet de la ville est toujours dominé par la fière citadelle. La vue qu'on y découvre donne le sens exact de ce qu'était et est resté la situation privilégiée de la cité. Héracléa s'assoupit. Elle l'a bien mérité. Elle devient une cité sans histoire.
0: Vous l'avez mentionné, un monument important de Saint-Tropez que vous connaissez bien, c'est la citadelle. Comment est-ce? Est-ce que vous arriveriez à nous décrire cette citadelle?
2: Alors, c'est une forteresse du XVIIe siècle, donc on est dans ce qu'on appelle les fortifications de type étoilé, bastionné, hein, qui souvent renvoie à Vauban, même si c'est pas Vauban qui a construit cette salle de Saint-Tropez. C'est une forteresse avec donc un rempart qui fait 7-8 mètres de haut, qui domine la ville, qui domine le golfe Saint-Tropez. Et au centre, il y a un gros donjon hexagonal, avec trois belles tourelles qui évoquent un petit peu l'Orient, et dans lequel il y a le musée d'histoire maritime. Ça fait partie du réseau de fortifications de la Provence, d'où on a des points de vue extraordinaires comme le fort Carré à Antibes ou le château d'If à Marseille. Enfin, ce réseau-là de défense qui est remarquable, bien protégé, restauré régulièrement, classé monument historique, et où on peut aussi admirer de nombreux pans qui sont en liberté, qui font leur vie.
0: Quelle est l'histoire de cette citadelle de Saint-Tropez? Pourquoi est-ce qu'on a construit cette forteresse à cet endroit-là?
2: Alors, c'est parce que à la fin du XVe siècle, comme je vous disais au début, Saint-Tropez est recréé, la ville est recréée au bord de l'eau. C'est un pari audacieux parce qu'être au bord de l'eau, c'est être à la frontière. L'ennemi peut surgir d'un instant à l'autre. Hein. On n'est pas dans la RPI où on peut se cacher. Ça fonctionne. Le village passe de 0 à 4000 habitants en un siècle. Et donc, sous Henri IV, le roi prend acte qu'il y a une nouvelle ville qui s'est développée et qu'il faut donc protéger. Et le roi, pour protéger, construit une forteresse où il installe une garnison royale qui est là pour protéger le port, mais qui est aussi là pour surveiller et asseoir le pouvoir royal dans une province qui est devenue française qu'au début du XVIe, qu'à fin XVe, début XVIe.
0: Et des gens vivaient là?
2: Alors c'est assez amusant, parce qu'on visite une forteresse, que ce soit celle de la citadelle Saint-Tropez ou d'autres, on imagine des grosses garnisons surarmées, etc. En fait, ça coûte très cher d'entretenir des garnisons, donc il y a eu une petite garnison d'une cinquantaine de soldats, mais la particularité, et il n'y a pas qu'à Saint-Tropez, mais notamment à Saint-Tropez, c'est qu'au XVIIIe siècle, jusqu'au début du XIXe, il y avait une compagnie de soldats invalides. On connaît tous le magnifique hôtel royal des Invalides à Paris, qui abritait les vieux soldats ou les soldats jeunes qui avaient été estropiés à la guerre. Mais cet hôtel, même s'il est énorme, s'est avéré rapidement trop petit, parce que Louis XIV était un roi qui faisait énormément la guerre. Et donc, le roi a créé les compagnies détachées d'invalides. On prenait les moins caduques, c'est-à-dire les moins estropiés, et on les mettait en garnison dans les forteresses de frontières pour qu'ils gardent la place. Et donc, il faut imaginer au 18e une garnison d'une cinquantaine de soldats, des vieux, des jeunes estropiés, sourds, manquent un bras, ils manquent une jambe, et des vieux qui ont, eux, réussi à passer 40 ans de guerre sans y passer, quoi, sans mourir. Hein. Et la garnison, donc, est très, très hétéroclite. On est loin des beaux régiments panachés qu'on va connaître, notamment sous l'Empire.
0: Monument. Lorsqu'il n'y aura plus de garnison dans cette citadelle, le lieu va abriter d'autres fonctions?
2: Oui, alors ça se passe, il y a une transition qui est assez lente. Hein. En 1873, elle est déclassée, elle ne joue plus de rôle stratégique parce que c'est une forteresse qui était faite pour résister aux boulets, une masse de fer forgé qui n'explose pas. Hein. Et à la fin du 19e, ça s'est remplacé par les obus, un projectile qui explose. Donc là, c'est plus du tout adapté à ça. Donc elle va rester militaire, mais elle perd son rôle stratégique. Entre les deux guerres, il y aura un centre pour les enfants asthmatiques avec des problèmes de respiration. Et puis, Seconde Guerre mondiale est de nouveau occupée par les Français, puis les Italiens, puis les Allemands. Et après-guerre, elle va garder une petite garnison de gendarmes, en fait. Les gendarmes de Saint-Tropez, en partie, logés à la citadelle. Et puis, il y avait également un trajectomètre. Alors, il y a une usine des torpilles pas très loin dans le golfe. Et depuis la citadelle, ils calculaient les tirs de torpilles pour les essais, pour voir si ça tirait bien droit, etc. Bon. Donc, il y avait ça. Et puis, à partir de 1958, il y a une activité culturelle avec la naissance d'un premier musée naval qui a duré jusqu'en 2002 avant qu'on crée l'actuel.
0: Aujourd'hui, on y trouve le musée d'histoire maritime. Qu'est-ce qu'on peut voir? Qu'est-ce que vous nous proposez? Qu'est-ce que vous nous racontez?
2: Alors, on propose un grand voyage à travers toutes les mers du globe où on retrouve l'identité maritime profonde de Saint-Tropez. C'est-à-dire qu'on va retrouver des activités de proximité. On en a parlé durant toute l'émission. Hein. Le petit cabotage, le grand cabotage, la pêche. Il y avait une école hydrographique qui a formé des centaines de capitaines. Hein. Et puis, on va retrouver ces Tropéziens-là en mer, dans l'océan Indien, à Madagascar, au Cap Horn. Saint-Tropez était un port où il y avait pas mal de caporniers. Alors, les grands ports caporniers, naturellement, c'est pas Méditerranée, hein, c'est sur l'Atlantique et dans la Manche. Mais à Saint-Tropez, il y avait des marins, parce que les caporniers, c'est l'aristocratie de la marine. Ceux qui ont passé le Cap Horn, c'est les plus grands. Donc, beaucoup de marins tropéziens, même s'ils n'ont pas fait leur carrière comme caporniers, ont navigué sur ces eaux très difficiles. Donc, on retrouve ces histoires-là qui étonnent finalement, parce qu'encore une fois, on arrive avec l'idée Saint-Tropez, charmant port de pêche. Et puis, quand on sort du musée, on se dit, mais en fait, ils étaient sur toutes les mers du monde, sur des bateaux de guerre, ils ont participé à des grandes batailles, ils ont commandé des grands paquebots, le grand paquebot France, de la ligne Le Havre, New York, pas celui qu'on a connu dans les années 60, mais le précédent des années 20-30, a été commandé par un Tropézien notamment, pas que, mais notamment par un Tropézien. Donc c'est ça, on étonne les gens par une activité maritime qui dépasse largement celle de la pêche, qui a été encore une fois importante, mais pas la plus importante.
0: On y apprend aussi, par exemple, qu'une porte de Zanzibar se trouve sur la place de l'hôtel de ville de Saint-Tropez.
2: Oui, c'est encore là, c'est un témoignage, c'est un peu la preuve, s'il fallait en apporter une, que les marins tropéziens étaient sur toutes les mers du monde. Il se trouve que dans les années 1850, il y a plusieurs capitaines de Saint-Tropez qui ont été les représentants des grandes maisons de commerce de Marseille dans l'océan Indien. Et il y en a un qui s'appelle Hannibal Bérard, qui est resté 10 ans en poste à Zanzibar. Et quand il est rentré en France, il a fait construire une grande maison et il a demandé à un de ses capitaines amis, Justin Cerisola, qui lui naviguait beaucoup dans l'océan Indien et notamment autour de Madagascar et Zanzibar, de lui ramener une porte. Et donc, place de la mairie, qui était la maison de ce capitaine armateur, on retrouve cette porte avec ses initiales d'ailleurs, AB, Hannibal Bérard, et une très belle porte de l'océan Indien.
3: Après Saint-Germain-des-Prés, mardi, Saint-Tropez disait à son tour adieu cet après-midi à Roger Vadim. Les obsèques avaient débuté à 15h dans l'église de la vieille ville. Des centaines d'anonymes s'étaient rassemblés sur le chemin du cortège pour rendre un dernier hommage au cinéaste. Après l'office religieux célébré par un prêtre écossais, le corbillard gagnait le cimetière marin accompagné par Marie-Christine Barrault et 3 des anciennes épouses du défunt, Brigitte Bardot, Jane Fonda et Catherine Schneider, avec à la main un bouquet de mimosa.
0: Tout à l'heure, nous parlions de la citadelle. Juste en dessous, on trouve un cimetière marin. Et c'est assez rare.
2: Oui, c'est rare. Alors, Saint-Tropez est un territoire qui est très petit. C'est à peu près 1100 hectares. Hein. Les communes voisines de Ramatuelle et Gassin sont bien plus importantes en superficie. Et donc, le premier cimetière, il y a eu plusieurs, mais à partir de la fin du 15e, le cimetière était derrière l'église. Ce qui est aujourd'hui la charmante et très belle petite place de Lormont. Et à la fin du 18e, Saint-Tropez sort le cimetière de la ville pour des raisons sanitaires. De toute façon, le roi oblige toutes les communes à sortir les cimetières des centres-villes. Et il y a un terrain qui est proposé par un notable de Saint-Tropez, qui est au bord de l'eau, sous la citadelle. Donc c'est pour ça qu'on appelle ça un cimetière marin. Non pas parce qu'il y a que des tombes de marins, mais parce qu'il est au bord de l'eau. Voilà. C'est un des rares en France, avec celui de Sète aussi, qui a une belle vue sur la mer, même s'il est un peu en haut.
4: Comme chaque année, à pareille époque, Saint-Tropez a pris sa vitesse de croisière. Et tandis que se préparent les vernissages de l'automne, la cohorte disciplinée des Tropéziens conscients et organisés se presse 2 fois par jour vers les hauts lieux de pèlerinage traditionnels.
0: La tour vieille est aussi à voir à Saint-Tropez.
2: Alors c'est un des vestiges, alors ça c'est très intéressant, c'est un des vestiges des fortifications de la ville qui reste, hein, il y en a plusieurs, hein, mais notamment la tour vieille. Alors c'est assez amusant, je vais faire une anecdote, là, faire un peu de linguistique. Tout le monde appelle ça tour vieille, voilà, parce qu'elle est de 1520, c'est la plus vieille fortification visible à part la tour seigneuriale. Mais c'est au départ un baloir. Un baloir, c'est une excroissance sur la fortification qui est placée en avant de la fortification pour pouvoir installer de l'artillerie. Et alors, il faut imaginer toutes les villes fortifiées avec ces baloirs du début du XVIe qui permettaient d'installer encore une fois des canons parce que les remparts médiévaux n'étaient pas du tout adaptés pour ce type d'armes. Et ces baloirs, lorsque l'architecture va évoluer, que les villes vont se développer, qu'il y aura moins de guerres, ces baloirs vont être supprimés sur ces tours de ville, donc, sur ces enceintes urbaines, vont être supprimées et remplacées par des boulevards qui deviennent donc des axes de circulation. Le mot change de sens. Baloir, boulevard, c'est le même mot, mais au départ, c'est un obstacle et à la fin, c'est un axe de circulation. Et à Saint-Tropez, à part le chemin piétonné, il n'y a pas eu de destruction, il n'y a pas eu de boulevard de fait et cette tour est préservée. Donc, elle est très intéressante, elle protège deux petites criques.
0: Il y a plusieurs tours à Saint-Tropez.
2: Oui, alors Saint-Tropez, c'est assez intéressant parce que si c'est pas Carcassonne en termes de fortification, on peut reconstituer toute l'évolution de la fortification entre le Moyen-Âge et le XVIIe, l'époque classique. Il y a ce baloir dont je viens de parler, la tour vieille. Il y a la tour du Portalet qui est un torion, c'est-à-dire là, une tour vraiment faite pour de l'artillerie à deux niveaux de canon. Il y a un bastion. Alors le bastion, c'est ses formes en forme de pique, là, d'étoiles qui sont les formes les plus utilisées entre le 16e et le 19e. Donc il y a un beau bastion, plus celui de la citadelle. Et donc on peut comme ça, en traversant la ville et en étant un peu renseigné ou grâce à des visites guidées, suivre l'histoire militaire de ce lieu qui a été très important.
0: Laurent Pavlidis, vous restez avec nous. On se retrouve dans deux minutes pour parler du clocher de l'église de Saint-Tropez, de la place des Lys ou encore de la très célèbre gendarmerie. Et c'est juste après ce titre de Raymond Lefèvre avec Geneviève Gras.

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0: L'histoire de Saint-Tropez.
2: J'ai rien compris à recommencer. J'ai toujours rien compris.
3: Et moi, maréchal de Lechichef.
2: Oui,
3: Fougasse.
2: Ça ne m'étonne pas. Alors, maréchal de Lechichef, Truchot, 3.
3: Très honoré, chef.
2: Mais ça, je me le demande. Ma fille Nicole. Vous vous fatiguez pas, on va prendre les bagages et passer devant. Hop. Mais dis donc.
4: Pourquoi es-tu si sévère, papa? Tu vas te rendre impopulaire, tu sais.
2: Le gendarme, c'est l'ordre, et l'ordre, c'est toujours impopulaire. Regarde à vous.
0: Extrait du gendarme de Saint-Tropez, 1964. À Saint-Tropez, il y a aussi un endroit très très célèbre, grâce à un film, c'est la fameuse gendarmerie.
5: Oui, alors ça, le premier film, si je ne me trompe pas, est tourné en 64.
0: Laurent Pavlidis.
5: Alors, les scènes d'intérieur sont tournées à Nice, au studio de la Victorine, mais par contre, il y a énormément de scènes qui sont tournées devant la gendarmerie, qui a été une vraie gendarmerie, qui a abrité les gendarmes très longtemps, jusqu'à ce qu'ils partent au 20e pour être remplacés par un commissariat, et c'est le président Sarkozy qui a fait revenir les gendarmes à Saint-Tropez. Et aujourd'hui, donc, c'est un site où il y a c'est plus une gendarmerie, la gendarmerie est excentrée, mais c'est un site qui a gardé cette mémoire-là, puisqu'il accueille le musée du cinéma et de la gendarmerie. Donc ça raconte ça, l'histoire du bâtiment et l'histoire du cinéma à Saint-Tropez, qui est très riche, comme on l'a évoqué à plusieurs reprises.
0: RTS Archives, 1968.
6: Toute la brigade de gendarmerie est très émue. Une fois, je suis passé à 97 dans une agglomération sur une très large route, et la gendarmerie qui m'a stoppé. J'avais été pris par une voiture piège. S'il a donné l'idée de faire le film avec des voitures pièges. Et alors, on nous a fait stopper, il a dit « Ah, mais dites bien, mais c'est le gendarme de Saint-Tropez. Mettez-vous là. » Et alors, on a discuté, mais ils ont téléphoné au lieutenant qui est venu de 3-4 km pour venir me voir. Et je n'ai pas eu l'amende. Enfin, j'ai laissé mon autographe quand même dessus, j'ai une procès verbal.
0: Autre lieu mythique de Saint-Tropez, c'est la place des Lys.
5: Oui, alors là aussi, ça renvoie à l'histoire militaire, puisque les Lys sont des grands espaces dégagés en avant des fortifications, et que côté terre, il y avait un immense retranchement en terre, de forme bastionnée aussi, donc de forme étoilée, et qui a été rasé au XVIIIe siècle, lorsque les dangers étaient moins fréquents, moins importants, et à la place de ces fortifications, on a gardé les Lys, qui sont devenus au départ des prés, puis ensuite un endroit où on joue aux boules et où la ville accueille deux fois par semaine, le mardi et le samedi, le marché.
0: C'est le cœur du village.
5: C'est un des deux cœurs. Alors Saint-Tropez est une ville à deux cœurs, le port et la place des Lys.
0: Le clocher de l'église de Saint-Tropez, ça c'est aussi un petit peu l'icône de la ville.
5: Alors c'est l'icône, alors c'est très intéressant parce que naturellement aujourd'hui quand on veut représenter Saint-Tropez ou quand on identifie Saint-Tropez, c'est par son clocher. Alors l'histoire est un peu complexe parce que l'église telle qu'on la voit aujourd'hui, elle est de la fin du 18e. Le clocher lui-même, il y a une partie, la partie basse qui est du 17e siècle et la partie haute qui est de la fin du 19e. La partie haute jaune où il y a les horloges date de 1872. Donc on a l'impression que Saint-Tropez a toujours eu ce clocher-là, alors qu'en fait finalement il est assez récent sur les centaines d'années d'histoire de la ville. Mais c'est bien le symbole de la ville qui fait l'objet de toutes les attentions des édiles municipaux et qui est très bien entretenu.
0: Quand on se trouve à Saint-Tropez, il est aussi très important de se promener au hasard dans les rues, les ruelles.
5: Oui, il faut accepter, il ne faut pas faire comme à Venise, rester sur le port ou voilà sur la place du Doge. Il faut se laisser aller, partir, la ville n'est pas très grande. Il faut passer par les ruelles qui sont souvent fraîches en plein été, abritées du mistral, avec une végétation qui est souvent présente au pied des maisons. Il faut vraiment pas hésiter à balader entre le port et la Ponche, entre le port et la citadelle, qui a même un bois de 9 hectares au sommet de la forteresse, mais ça fait 9 hectares de collines. Il faut pas se contenter d'être sur le port et sur la place des Lys, surtout pas.
0: Mais il faut quand même le voir, ce port.
5: Ah, le port, il faut le voir, parce que il change d'allure au gré des saisons. L'hiver, il est calme, avec 2-3 yachts qui sont là, et puis des bateaux qui passent. Bon, et puis l'été, il est comble de grands yachts, enfin plus ou moins grands. Et puis il y a des périodes où il y a les grandes courses, comme la Giraglia au printemps, au mois de juin, et puis surtout les voiles de Saint-Tropez qui ont succédé à la New Largue, fin septembre, début octobre, qui est le plus grand rassemblement de voiliers au monde, hein, avec des centaines de bateaux et des milliers de marins. Et là, c'est que du voilier, donc le port change encore d'allure à ce moment-là. Et puis ensuite, il change d'allure entre le matin et le soir, avec le soleil qui passe et qui éclaire, on l'a évoqué, les façades de façon différente suivant le moment de la journée.
1: L'explorateur courageux qui aborde aux rives de Saint-Tropez découvre un monde. Si quelques figures de proue comme Mijanou Bardot ou le duo Vadim Annette Stroyberg lui rappellent qu'il n'a pas tout à fait quitté les terres connues, l'allure générale des tribus qui peuplent la contrée lui donne tout de même un sérieux coup de dépaysement.
0: Vous qui connaissez très très bien Saint-Tropez, qu'est-ce que vous aimez faire quand vous y êtes ?
5: Ah, alors déjà,
0: Vous y travaillez.
5: je travaille, ça occupe pas mal de temps. Ensuite, comme je suis historien, je fais souvent de la recherche. Je suis donc régulièrement aux archives. Mais ensuite, effectivement, alors ça, j'ai eu des moments où avec la famille, on allait, c'est très réglementé, hein, il faut pas abuser, mais on allait aux oursins. Il faut balader le long du sentier du littoral, pas qu'à Saint-Tropez d'ailleurs, sur toute la presqu'île. Il faut apprécier aussi, savoir s'arrêter, boire un coup dans un café et regarder les gens passer. Il faut profiter du moment, voilà, c'est important.
7: Ah, dites-moi, monsieur Despas, faut-il dire Saint-Tropez ou Saint-Tropez ?
8: Ah, Saint-Tropez, les Tropéziens disent Saint-Tropez, c'est à Paris qu'on dit Saint-Tropez.
7: Ah non, à Paris on dit Saint-Tropez.
8: Oh, ça c'est une horreur, ça.
7: Merci beaucoup.
0: En conclusion, qu'est-ce qu'on pourrait dire sur Saint-Tropez ? Que ce n'est pas que du bling-bling ?
5: Ah, surtout pas, surtout pas. Si les gens viennent, vous vous rendez compte que dans les années 20, 30, le site du port, c'est-à-dire les quais, les façades, les toitures, ont été protégés au titre des sites, parce que l'administration nationale jugeait que le lieu était extraordinaire. Et puis, de ce début de classement, ça s'est étendu à toute la presqu'île. Donc aujourd'hui, c'est un lieu où il y a des grandes propriétés, mais qui veut dire qu'ils sont très boisés, même si naturellement il y a eu des constructions plus qu'il y a dans les années 40, c'est bien évident, mais c'est encore très protégé, très sauvage. Et ça, c'est un lieu qui s'inscrit plus largement dans la presqu'île de Saint-Tropez, qui est absolument extraordinaire. C'est un des grands lieux de Méditerranée pour son paysage architectural et naturel.
0: Et je précise que c'est quand même un village qui a su garder son charme pittoresque. Et ça, je pense que c'était pas tout simple.
5: Oui, ça joue parce que, je l'ai évoqué, il n'y a pas eu de grosse industrialisation, donc il n'y avait pas eu besoin de faire des grands immeubles. Vous voyez, des villes comme La Ciotat sont passées de 10 000 habitants à 30 000 en quelques années, au 19e, grâce au développement des chantiers navals métalliques et à vapeur. Saint-Tropez, il n'y a pas eu ça, donc ça a gardé ce cachet-là. Et encore une fois, c'est parce que le village, finalement, comme Ramathieu et les Gassins autour, hein, sont assez isolés du reste de la Provence par ce massif des morts. C'est compliqué d'aller dans le golfe. Il n'y a pas d'autoroute qui arrive, il n'y a pas de train, il n'y a pas de gare TGV. Il faut y venir soit en bateau, en empruntant les chemins de la mer, comme disaient les marins au 18e, soit par la route. Donc c'est très protégé, c'est très très protégé. Et c'est ça qui fait vraiment son charme.
0: Il y a eu aussi quand même une politique de conservation.
5: Absolument, absolument. C'est classé. Toute construction passe entre les mains de l'administration municipale, mais de l'État. Il y a un architecte des bâtiments de France qui surveille tous les projets. On ne verra pas une tour apparaître à Saint-Tropez. C'est le choix. Ça garde son cachet. Dès la Libération, et lorsqu'il a fallu reconstruire Saint-Tropez après que le port ait explosé, il y a eu des débats. Et chaque fois, ce qu'il a emporté, c'est on n'abuse pas des surfaces, des hauteurs, on garde ce cachet du 16e, 17e, 18e.
0: Laurent Pavlidis, je rappelle que vous êtes conservateur de la Citadelle et du Musée d'Histoire Maritime. Un grand merci pour ce voyage à Saint-Tropez à travers son histoire.
5: Merci à vous pour votre invitation.
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0: Barbara Carlotti.

0: Aujourd'hui dans Monumental, nous parlions de l'histoire de Saint-Tropez, une émission à retrouver sur Play RTS.
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0: M'accompagner aujourd'hui Jean-Philippe Potzvallen pour la réalisation de cette émission, Nathalie Schauenberg à la programmation musicale, Stéphanie Coudray pour les recherches. Toute l'équipe vous souhaite une bonne suite de journée à l'écoute de nos programmes. Il est 14h.
2: Catherine Ruttimann.
3: Les drones russes utilisés pour bombarder l'Ukraine contiennent des composants suisses. C'est la NZZ am Sonntag qui l'affirme. Selon un officiel ukrainien, des éléments microélectriques provenant d'entreprises suisses seraient présents dans 9 drones russes sur 10. Ce alors que d'autres pays ont pris des mesures contre les exportations vers la Russie. Le secrétariat d'État à l'économie dit connaître le problème et être en contact avec les entreprises concernées ainsi qu'avec les États partenaires. 52 300 francs, c'est le montant de l'amende que Grasshopper devra payer, annonce faite aujourd'hui par la Swiss Football League. Cette décision fait suite à des incidents survenus lors du derby contre le FC Zurich le 21 février dernier. Les supporters de Grasshopper avaient lancé un pétard en direction du terrain et allumé plusieurs engins pyrotechniques, des actes qui n'ont pas leur place dans un stade selon l'association. Football toujours, mais du côté de Lausanne cette fois, c'est un match à huis clos qui s'est tenu hier soir à la Tuilière. Conséquence des débordements survenus mardi lors du derby lémanique entre Lausanne et Servette. Lausanne a été battue par l'équipe B de Grasshopper 3-1. Un cas de contamination au virus Ebola a été confirmé à Goma, grande ville de l'Est de la République démocratique du Congo. L'Organisation mondiale de la santé a annoncé le déclenchement de son deuxième niveau d'alerte internationale le plus élevé. Le virus est provoqué par un variant hautement létal contre lequel les vaccins existants sont inefficaces. L'OMS précise toutefois que la situation ne répond pas aux critères d'une urgence pandémique. En Italie, la présidente Giorgia Meloni a annulé un déplacement à Chypre pour se rendre ce dimanche à Modène aux côtés du président Sergio Mattarella. Hier, un homme de 30 ans a foncé en voiture sur des piétons, faisant au moins 8 blessés avant d'attaquer un passant à l'arme blanche. Le suspect avait été traité en 2022 pour des troubles psychiatriques, mais son mobile n'est pas encore établi. 2 victimes ont perdu l'usage de leurs jambes et une troisième est dans un état critique. Dans l'affaire Epstein, ce sont une dizaine de nouvelles victimes qui se sont manifestées auprès du parquet de Paris. Selon la procureure Laure Becchio, interrogée sur les ondes d'RTL, la justice a ouvert une large enquête pour traite d'êtres humains après la publication par le gouvernement américain de milliers de fichiers appartenant aux criminels sexuels décédés en 2019. La magistrate a précisé qu'aucune des personnes susceptibles d'être mises en cause n'avait été entendue jusqu'à présent. Aux Émirats arabes unis, un incendie s'est déclaré près de la centrale nucléaire de Baraka après une frappe de drone. L'origine du tir n'est pas connue. L'Agence internationale de l'énergie atomique a réagi en exprimant sa profonde préoccupation. Le ciel sera en partie ensoleillé cet après-midi. Des averses isolées sont possibles sur le Jura. Température comprise entre 15 et 18 degrés. Demain, plus nuageux et pluvieux au nord des Alpes. Température en baisse avec un minimum à 7 degrés.
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7: Bonjour, vous écoutez Dis Pourquoi, nous étions peut-être au milieu d'une série sur un thème passionnant, ou alors c'est peut-être vendredi, on allait clore cette série sur un thème passionnant, ou alors c'est peut-être lundi et nous allions commencer une série sur un thème passionnant. Ce qui est sûr, c'est que je ne suis pas en ce moment en direct, tout ceci a été enregistré, et pourquoi ? Eh bien parce qu'il s'est passé quelque chose, sûrement rien de grave, mais vous pouvez quand même m'envoyer des ondes positives. Voilà, je prends. Merci beaucoup. Qu'est-ce qu'on va faire à la place d'une émission classique de Dis Pourquoi ? Eh bien nous allons vous reproposer proposer, non pas une émission en rediffusion, non, non, non. On allait choisir différents extraits. Mathias Brodiman est allé choisir différents extraits de thèmes qui vous ont marqué, nous ont marqué, et on vous les propose aujourd'hui. Oui, ça s'appelle un florilège. Oui, ça s'appelle un best-of. Oui, ça s'appelle un méga-mix. Et il y aura aussi des choses inédites, comme par exemple, parce qu'on a des traditions, on les respecte, comme par exemple cette modeste fiction, en lien avec le thème, de notre conception. Très loin de nous, voici la galaxie du pneu. Et dans cette galaxie lointaine existe une forme de vie fascinante, forme de vie évoluée, les orguiens. Les orguiens sont des boules de mucus mauve-verte qui se déplacent en roulant et qui peuvent interagir avec le monde en faisant pousser des pseudopodes gluants. Par exemple, quand ils veulent cueillir une sblergle, ben ils font pousser un pseudopode puis ils sculptent. Les orguiens, le soir venu, fusionnent en une masse compacte, appelée la sblergue, et ils échangent nutriments, histoires et informations. Mais pas tout le monde du même clan a le droit de fusionner. Pas les orgues qui sont flapf. Un zorg flapf est un zorg qui va tout bien, mais tout d'un coup, ou lentement, ça peut arriver, il commence à avoir des grosses gouttes de liquide à la surface de son corps, il commence à trembloter, à avoir froid, puis chaud, puis les deux en même temps, et surtout à atarnuer. Alors quand un zorg atarnue, c'est très impressionnant. Il y a une ouverture qui se forme à la surface de son corps et contractant son organisme, le zorg expulse sous forme de jet l'excès de morve. Ça part à 300 km/h, des millions de gouttelettes, c'est une portée de 800 mètres. Et quand un zorg atarnue, ça passe pas inaperçu. Et donc quand un zorg chope la flapf, les autres membres du clan n'ont pas du tout envie de l'avoir à proximité, le zorg qui atarnue, imaginez ça. Donc chaque clan a un endroit, un nid, un cocon, un trou dans le sol, mais douillet, parce qu'on a mis sur le fond des glimitch. Évidemment, quand il y a des glimitch, on est bien. Et donc le zorg qui a la flapf, en attendant qu'il aille mieux, est là au fond. Et qu'est-ce qu'il fait? Eh ben, il gît. Il gît toute la journée. Parce qu'en plus, c'est contagieux. C'est pour ça qu'il faut le mettre dans un trou. Reste bien au fond de ton trou, petit zorg qui a la flapf. On t'embrasse, mais de loin.

0: Vous écoutez Dis Pourquoi, nous sommes ensemble jusqu'à 15h et si vous nous rejoignez maintenant, petite bulle, petit pépin, petit hockey, petit nid de poule, on ne sait pas ce qui s'est passé, mais c'est une émission spéciale où on vous propose les meilleurs moments de différents thèmes. Chouette, vous gagnez au change, croyez-nous. Et donc on va jusqu'à 15h explorer plein de thèmes différents qu'on avait bien aimés. On va parler neige, on va parler de quoi d'autre, qu'est-ce qu'on a, on va parler météo. Mais on commence avec un tout autre sujet, on vous laisse la surprise, c'est là maintenant tout de suite.
1: Où vos tatouages, Stéphane, d'abord?
2: Sur les bras.
1: Mais qu'est-ce que vous avez marqué?
2: Un cœur coupé par une rose, où qui a marqué ma grand-mère maternelle, mes mères.
1: Carrément.
2: J'ai un camion.
1: Un camion?
2: Bah oui, parce que c'est ma passion, donc...
1: Pouet-pouet.
0: Yves Creuset, vous êtes économiste, vous êtes membre du laboratoire aménagement, économie, transport et vous êtes professeur émérite Sciences Po Lyon. On parle de l'aviation civile avec vous. J'imagine que c'est important pour comprendre l'aviation civile aujourd'hui de se pencher sur son histoire.
3: Oui, bien sûr, parce que l'histoire des compagnies aériennes est quelque chose qui est à la fois très lié aux nations, mais c'est aussi une histoire mouvementée. Parce que il y a des accidents, parce que il y a des progrès techniques importants qui ont été faits, et que les pays les plus industrialisés ont décidé de faire du transport aérien une sorte de vitrine dans le monde. Et donc, voyez Airbus en Europe, voyez Boeing aux États-Unis. Donc l'histoire du transport aérien est vraiment une sorte de miroir des ambitions nationales.
0: C'est ça, au début, ça a été la première impulsion, parce que j'imagine quand on a inventé l'avion, le but c'était voler, sans forcément réfléchir ce qu'on peut faire après avec un avion. Alors après, on s'est assez vite dit, on peut faire la guerre, et dans un deuxième temps, on peut transporter des gens, et le but c'était cette vitrine, montrer qu'en tant que nation, on pouvait le faire.
3: Oui, donc il faut bien comprendre que dans l'histoire des transports, la recherche de vitesse a toujours été quelque chose de fondamental. Hein. Imaginez un train qui se déplaçait à 25 km/h, c'était 5 fois plus vite que la marche à pied. Donc c'était absolument incroyable. Et donc petit à petit, les trains, ils sont montés 150, 200, 500 km/h. Et puis le jour où on a eu des avions, on s'est aperçu qu'ils pouvaient voler encore plus vite, parce que le grand changement, c'est ce qui s'est passé quand on a pu avoir des avions pressurisés. Quand les Boeing ont été pressurisés et qu'on a pu voler à 8000 ou 10000 mètres d'altitude, où là l'air est plus rare et donc la résistance à l'air est très faible, et là on a pu développer des transports aériens très économes en carburant parce qu'il y avait beaucoup moins de résistance à l'air. Donc ce progrès de la pressurisation des avions, plus bien sûr les réacteurs, ces progrès-là ont été absolument décisifs.
0: Ça c'est après Deuxième Guerre mondiale ou c'est entre deux guerres ?
3: C'est les réacteurs et la pressurisation, c'est après la Seconde Guerre mondiale. Les réacteurs, c'est pendant la Seconde Guerre mondiale pour les avions militaires, notamment allemands. Et puis la pressurisation, c'est venu dans les années 1960, c'est assez tard. Comprenons bien que les avions ont fait des progrès absolument inouïs. Dans les années 1970, si vous alliez par exemple de Paris à Delhi, eh bien vous faisiez 2 escales. Parce que c'était pourtant déjà les Boeing 747, les Jumbo. Eh bien, ces Jumbo étaient tellement consommateurs d'énergie qu'il fallait se poser, par exemple, à Tel Aviv, puis repartir et se reposer à Téhéran, et ensuite arriver à Delhi. Il n'y avait pas d'avion qui avait des possibilités de voler sans escale sur 10 000 ou 15 000 kilomètres. Aujourd'hui, c'est le cas. L'intérêt de l'avion a d'abord été de faire en sorte que les courriers aillent très très vite d'un bout à l'autre du monde. Donc toute l'histoire des pionniers, notamment français de l'aéropostale, les aiguilles de mer et bien d'autres, ça s'est fait par la poste. Le premier avion que KLM a fait voler, qui allait vers l'Angleterre, il y avait le pilote, 2 journalistes, donc vous voyez que votre profession prenait des risques, et puis il y avait le courrier. Voilà, donc les premiers avions ont d'abord et avant tout transporté du courrier. Et puis quand ils sont devenus un peu plus sûrs, on y a mis des passagers.

0: Vous écoutez Dit Pourquoi, émission particulière aujourd'hui, c'est un best-of, c'est un méga-hit, c'est un pot-pourri. On vous propose des extraits de thèmes qu'on avait bien aimé beaucoup, comme on dit en français, mais on aime nos traditions dans Dit Pourquoi, ce qui veut dire qu'en début d'émission, on vous a offert une modeste fiction de notre conception. Et ce qui fait aussi la recette de Dit Pourquoi, c'est bien sûr Céline Auclin, qu'on retrouve chaque jour, on va pas se priver aujourd'hui. Céline Auclin se pose beaucoup de questions, mais elle a aussi beaucoup de réponses.
1: Parce que... Pourquoi pour moi les feuilles de papier ont quelque chose de magique? Parce que ce sont sur elles que dès l'enfance, l'on crée et dessine d'autres univers. Avec nos crayons de couleur, nos feutres et nos pinceaux. Ce sont sur les feuilles de papier que l'on prend pour la première fois notre famille en photo. On reproduit celles et ceux qui nous sont chers. De la petite sœur, du grand frère, aux parents, en passant par nos peluches fétiches et nos amis imaginaires. Ensemble ou pris séparément, sur la feuille de papier, on les rassemble en les faisant toutes et tous se tenir par la main.
2: Pourquoi tu m'as dessiné en bleu et papa en violet?
3: Parce que quand il fait froid, papa a le bout du nez tout rouge. Et toi, parce que la couleur bleue de tes yeux est si forte qu'elle prend toute la place.
1: Pourquoi le papier a quelque chose de magique? Parce qu'en lui coule la sève des arbres, parce qu'il contient l'âme des forêts, parce qu'il est notre oxygène, celle de notre corps et surtout de notre esprit. C'est sur lui que l'on s'épanche, qu'on exprime nos vœux et nos désirs, mais aussi nos chagrins, nos peines et nos désillusions. C'est sur le papier que l'on couche nos états d'âme et dans notre oxygène, celle de notre corps et surtout de notre... C'est sur lui que l'on s'épanche, qu'on exprime nos désirs, mais aussi nos chagrins, nos peines et nos désillusions.

et surtout l'imagination mise en forme, parce que les feuilles de papier sont celles qui permettent littéralement à notre imaginaire de prendre vie. Pourquoi pour moi les feuilles de papier ont quelque chose de magique? Parce qu'elles sont légères et se laissent chiffonner, triturer et déchirer facilement. Pliées, elles rapetissent, viennent presque à disparaître. Pliées, elles changent de forme. Et là encore, c'est tout un monde qu'elles déploient. Entre nos mains, pour un peu qu'on sache s'y prendre, elles se laissent modifier, changer leur apparence. De plates rectangulaires, elles s'arrondissent, s'épaississent, prennent du relief, s'étoffent, se mettent en mouvement. Ce n'est plus une forme géométrique à quatre côtés, mais une boîte. Ce n'est plus un bout de page sans vie, mais un coq. Et puis une cocotte, un cœur, une épée, un dragon. Et là, il s'agit d'une cigogne. Et puis hop, une licorne. Et voilà un cygne blanc. 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

Vous écoutez Dis Pourquoi. On va se dire que vous avez entendu depuis le début d'heure que c'est une émission best-of où on vous propose des meilleurs moments de différentes émissions qu'on a déjà diffusées. C'est donc exceptionnellement pas en direct. On va se dire que vous l'avez entendu. Eh bien, voici Lorena Villiger. Pourquoi on l'avait reçue? On l'avait reçue comme historienne, on l'avait reçue comme zurichoise, mais on l'avait surtout reçue parce qu'elle avait monté une exposition

0: sur les bistrots en Suisse, à Fribourg. C'était lors de notre semaine bistrot. Elle, c'était la voix helvétique, parce qu'on avait Laurent Bill, historien, qui nous expliquait qu'en France, le développement des bistrots, c'était à cause ou grâce de la révolution industrielle. On avait besoin de savoir comment ça s'était passé en Suisse. Et c'est exactement à cette question qu'elle répond. Voici donc Lorena Villiger, historienne.
1: Chez nous, ça arrive aussi d'abord dans les villes. Le bistrot est d'abord un phénomène citadin. En campagne, vous avez bien les auberges de campagne, et on va aussi à l'auberge pour boire un verre en fin de journée, et on se voit entre copains. Mais en campagne, ça met beaucoup plus de temps à prendre racine qu'en ville. Les bistrots dans les villes s'échelonnent sur toutes les classes sociales, toujours restant des endroits masculins. Il y a des bistrots qui sont hyper populaires, qui sont des bistrots d'ouvriers, et il y a des cafés qui sont chics, qui sont des cafés de la bonne bourgeoisie. Les gens se retrouvent ainsi entre groupements un petit peu pas cloisonnés. C'est quand même ouvert jusqu'à un certain point, mais ils se retrouvent quand même entre leurs semblables. Et ce qui est intéressant aussi, c'est que ces bistrots ressemblent souvent aux quartiers qui les entourent, comme composition sociale. Donc, vous ne trouverez pas un café bourgeois dans un quartier populaire, très populaire, par exemple. Et la grande époque du bistrot au 19e siècle, surtout de ce bistrot populaire, mais le bistrot populaire tient aussi au fait que les gens avaient très peu de place à la maison. Les gens, les ouvriers étaient très serrés dans leurs petits appartements avec beaucoup d'enfants, avec du bruit, etc. Et ils se libèrent en allant au bistrot. Ils fuient un petit peu la famille.
0: Ces bistrots de l'âge d'or du 19e siècle, par exemple à Fribourg, ils sont encore là, on peut les voir, on peut y aller encore.
1: Il y en a certains qu'on peut encore voir. Pour quelques-uns d'entre eux, il y a une nouvelle vie actuellement. Ils sont réhabilités, il y a une nouvelle formule de les gérer. Mais une série de ces bistrots se trouvait en Basse-Ville de Fribourg. Et la Basse-Ville, au 19e siècle, est devenue un quartier très pauvre, très populaire, très ouvrier, presque un peu slum. Et là, il y avait quelques-uns de ces bistrots hyper populaires, avec tout ce folklore du Boltz, de ce mélange d'allemand et de français qu'on parlait dans ces quartiers. Et il y a par exemple le Café des Boulangers, qui existe toujours. C'est en même temps la maison de corporation des boulangers. Il y a le Café de l'Ange, qui est en Basse-Ville de Fribourg également. Il y a au quartier du Bourg, qui est à un étage supérieur et qui est aussi un quartier plus bourgeois, un café extrêmement populaire qui est le Tunnel, le Café du Tunnel, qui était un café des plus simples et archi-populaire et qui se trouve curieusement dans la même maison où se trouve aussi la grande société qui est le Cercle des Patriciens. Le Tunnel se trouve au rez-de-chaussée et la grande société dans les étages supérieurs. C'est presque une métaphore de la société.
0: Vous pensez que cet âge d'or des bistrots, quand on va aujourd'hui, on est toujours à Fribourg vu qu'on en parlait, qu'est-ce qu'on retrouve du 19e siècle dans ces bistrots aujourd'hui?
1: On retrouve l'ambiance. Une ambiance 1900, je dirais, qui tient beaucoup au mobilier, qui tient à l'endroit, la configuration de l'espace, qui tient à la lumière souvent, même si la lumière aujourd'hui c'est une lumière LED et pas une lumière à gaz ou à la chandelle. Elle tient au mobilier, au décor. Elle tient en partie quand même aux clients. En Basse-Ville, on retrouve toujours encore un peu ces piliers de bistrot qui datent pas de 1900, mais qui ont gardé un peu, je pense, les manières de cette époque-là. Ce qui a beaucoup changé, c'est que aujourd'hui, avec la législation sur l'alcool, la conduite, le contrôle de l'alcoolémie quand on conduit, ça rend les gens beaucoup plus prudents. Donc, ils boivent quand même beaucoup moins que dans le temps et on ne fume plus. Ça change tout, parce que ces bistrots étaient complètement enfumés encore il y a 20 ans.

0: Vous écoutez les 10 pourquoi, on est ensemble encore pour un petit moment aujourd'hui et vous avez de la chance parce que vous tombez sur une émission toute particulière où on vous propose les meilleurs moments d'émissions passées, mais c'est pas une rediffusion, on propose plein de moments différents. Depuis le début d'heure par exemple, on a déjà été dans les bistrots de Suisse. On reste en Suisse, en partie, oui, si on reste en Suisse avec Robert Bolognesi. Vous le connaissez peut-être, il est pas mal sur nos antennes. C'est vrai que quand on a besoin d'avoir un expert sur la neige, sur les risques liés à la neige ou sur le futur économique de la neige, il est souvent là. C'est un nivologue, c'est comme ça que ça s'appelle, les spécialistes de la neige. Avec lui, on avait exploré aussi des faces plus inattendues, presque poétiques de la neige. Notamment, il nous avait parlé des aspects positifs de la neige, mais pas le ski, le tourisme, etc. Des aspects positifs dont on ne pense pas tout de suite.
1: Oui, on y pense pas très souvent, mais la neige, c'est une immense réserve d'eau à l'état solide. Et le très grand intérêt, c'est que cette réserve d'eau, ensuite, va être restituée peu à peu pendant la fonte. C'est parce qu'on a beaucoup de neige en montagne en hiver qu'on peut avoir encore de l'eau en quantité suffisante pour les cultures dans les régions de montagne. C'est la glace des glaciers et la neige d'altitude qui alimentent les lisses en Valais, par exemple. Et en Valais, l'agriculture autrefois, mais encore aujourd'hui, était très largement possible grâce à la neige qui fond et aux glaciers. Avec la glace qui fond aussi. Alors ça, c'est vraiment un atout énorme parce que quand on calcule les volumes d'eau qui sont stockés à l'état neige, c'est infiniment plus que tous nos barrages. Donc c'est vraiment un atout formidable pour les régions de montagne, surtout des régions comme on a en Suisse, comme le Valais, qui connaissent un double effet de faune, qui fait que à Sion, Sierre, etc., on a des précipitations qui sont équivalentes à ce qu'on a en Afrique du Nord. C'est très très sec. C'est 700-800 mm d'eau par année. C'est très très peu, c'est la même chose qu'à Nice. Si on n'avait pas cette neige qui est restituée peu à peu pendant la fonte, beaucoup de cultures seraient impossibles.
0: Et est-ce que si toute cette neige tombait sous forme de pluie, il y aurait aussi une érosion beaucoup plus grande, il y aurait
1: Oui, bien sûr. C'est toujours le problème qu'on a en montagne. Les fortes précipitations, elles amènent beaucoup d'eau, mais aussi elles ravinent terriblement toutes les régions avec les pentes raides. Donc ça veut dire que ça fait des embâcles, ça veut dire que ça fait des inondations ensuite, ça veut dire que ça abîme beaucoup les sols. Alors que quand on a ces mêmes précipitations qui tombent sous forme de neige, évidemment on n'a plus cette érosion et l'eau est restituée peu à peu. Bien sûr, quand on a la malchance d'avoir beaucoup de neige et un printemps très pluvieux, là, le phénomène se reproduit même en étant augmenté, parce que le stock de neige redevient de l'eau en plus des précipitations, et là on peut avoir des inondations.
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0: Robert Bolognesi, on parle des côtés positifs de la neige, on essaie de commencer par tous ceux auxquels on n'aurait pas pensé. Vous nous parlez des fleurs, on parle de cette réserve d'eau. Puis il y a d'autres choses totalement poétiques et aussi assez ludiques, c'est les traces qu'on voit dans la neige.
1: Oui, alors dès que on a une chute de neige, on a l'impression que la montagne s'endort, il se passe plus grand-chose, c'est le grand silence. Mais le lendemain matin, quand on va parcourir ces zones, on se rend compte qu'il y a une multitude de traces. Et qu'en fait, il y a toute une vie qu'on voit pas facilement en montagne, parce que les animaux se tiennent un peu à distance et sont assez discrets, mais par contre, dans la neige, ils laissent leurs traces, et on se rend compte de la richesse de la faune. On trouve systématiquement des traces de lièvres, des traces de renards. Alors ceux-là, ils sont toujours en vadrouille dans la montagne, mais on trouve aussi d'autres traces, des traces d'oiseaux, de temps en temps une trace de blaireau. Et on se rend compte qu'on a toute une activité qui se déroule un peu à notre insu. Et c'est assez passionnant de voir ces traces, d'essayer de comprendre où les animaux sont allés, d'où ils venaient, est-ce qu'ils étaient en train de marcher, est-ce qu'ils étaient en train de courir, est-ce que l'un poursuivait l'autre, enfin, on peut se reconstituer un petit peu ce qui s'est passé pendant la nuit et imaginer un petit peu la vie de ces animaux lorsqu'on les voit pas.
0: Puis surtout comment ils survivent aussi pour les oiseaux, c'est assez impressionnant.
1: Ah oui, ils sont bien adaptés. Je pense qu'ils utilisent au mieux leur milieu et finalement on a l'impression qu'ils passent assez bien l'hiver. Alors, il y a des espèces qui ont plus de mal que d'autres, surtout quand la neige est vraiment très abondante, parce que les déplacements dans la neige demandent beaucoup d'énergie. Et quand l'hiver est long, certains animaux commencent à être un peu faibles, évidemment, parce qu'ils n'ont pas été suffisamment nourris. Et là, ça peut poser un problème de survie lorsqu'on a vraiment des hivers très longs et très enneigés.
0: Vous pensez à quel type d'animaux, là?
1: Bah, les chamois, par exemple. C'est pour ça qu'il faut essayer de ne pas les déranger en hiver. Si on aime les animaux, bah, bien sûr qu'on a envie d'aller les observer. Mais dans ce cas, il faut une bonne paire de jumelles, les observer de loin, ne pas les déranger.
0: Ouais, parce que si on s'approche, ils ont peur, ils s'en vont, puis ça les fatigue encore plus.
1: Voilà. Et c'est la même chose pour les oiseaux, pour les lagopèdes en particulier. Il faut essayer de ne pas les déranger. Ils vivent dans ces zones de contact entre la limite supérieure de la forêt et les alpages. Et là, malheureusement, quand on aime le ski, c'est des zones qui sont belles à skier parce que les arbres sont assez espacés, c'est joli. Mais on sait qu'il faut éviter ces zones si on veut conserver une faune qui soit riche dans ces régions-là.

0: Vous écoutez Dit Pourquoi, on vous propose des moments parmi les meilleurs que nous ayons diffusés. On était avec Robert Bolognesi, nivologue, et puis nous on l'aime bien Robert Bolognesi, il raconte bien, puis il a cette voix grave et cette voix calme. Alors on s'est dit tiens, on va se resservir une tranche, vous savez c'est comme quand il y a une salée au sucre particulièrement délicieuse, vous savez qu'une grosse tranche c'est assez, on devrait s'arrêter. Mais il y a cette autre demi-tranche, elle irait si bien avec ce café, et on se resserre. Et bien c'est ce qu'on fait, on vous resserre du Robert Bolognesi. En plus il y a cette question chaude pour la Suisse, question d'actualité, le futur des stations de montagne et le futur du ski en Suisse.
1: Oui, je pense que toutes les stations d'altitude moyenne doivent vraiment réfléchir à la meilleure stratégie pour elles. Dans certains cas, ça peut être de conserver un domaine skiable à plus petite vitesse, donc à moindre coût, qui peut être tout à coup utilisé quand on a des bonnes conditions. Parce qu'il ne faut pas oublier que c'est pas la quantité totale de neige qui compte, c'est la quantité de neige qui tombe dans les mois de novembre et décembre. Et là, ça suffit pour faire une saison complète. Donc il ne suffit pas de compter le nombre de jours de neige, il ne suffit pas non plus de compter la quantité totale de neige pour savoir si une station de moyenne altitude va pouvoir fonctionner ou pas. C'est un peu plus compliqué. Mais je dirais globalement, pour toutes les stations d'altitude moyenne, il leur faut en effet, je pense, avoir deux plans économiques dans leur mallette, c'est-à-dire un plan hiver neigeux, et là tout à coup on a des remontées mécaniques qu'on remet en fonctionnement et on fait du ski. Et puis le plan B, c'est le plan hiver sec, et là on propose d'autres activités à la clientèle, qui peuvent être des activités de randonnée. Là il y a un effort d'imagination à faire pour les gens qui gèrent ces stations, mais qui peut être un très bon complément, parce qu'il y a aussi des gens l'hiver qui aiment faire autre chose que du ski. Donc à mon avis, ces stations sont pas perdues, mais il leur faut vraiment trouver une stratégie adaptée à leurs conditions locales et ne pas prendre en compte des données générales qui concernent tout le pays, mais prendre en compte vraiment leurs données locales, faire des analyses de précipitations, températures locales pour savoir si elles peuvent ou pas continuer du ski, pendant combien de temps, peut-être réduire un peu leur domaine skiable et de façon à proposer une activité ski qui soit encore rentable pour elles.
0: Et la solution Arsenal de canons à neige, vous en pensez quoi?
1: Alors, canon à neige, je pense que ça peut être une bonne solution. Arsenal, j'aime pas beaucoup parce que très souvent, on arrive dans des excès. Et puis, les canons à neige, quand c'est utilisé de manière modérée, c'est encore acceptable au niveau énergétique. Mais quand c'est utilisé de manière massive, je connais des stations de ski où on a 1000 canons à neige installés, plusieurs usines à neige, des compresseurs énormes. Là, ça devient plus raisonnable. En principe, on a inventé le ski pour se déplacer sur la neige. On n'a pas inventé de la neige à mettre sous les skis pour pouvoir se déplacer. Donc, canot à neige, oui, je dirais à petite dose, quand c'est nécessaire, à condition qu'on ait quand même suffisamment de froid et suffisamment d'eau, et qu'on puisse encore prélever l'eau sans assécher les rivières, par exemple, sans faire un... assécher seulement pendant l'hiver, j'entends, mais sans perturber le milieu. Alors, pourquoi pas? Mais l'arsenal de canot à neige, je dirais, a priori, c'est mieux de l'éviter.

0: Vous écoutez Dis Pourquoi, on est ensemble encore un petit moment. C'est une émission où on propose des moments parmi les meilleurs de notre émission. On n'était que Robert Bolognesi, on a pris une grande portion de neige. On va changer de sujet, un sujet qui passionne, un sujet dont on parle dans l'ascenseur, notamment. On vous laisse découvrir. Frédéric Glasset, vous êtes prévisionniste à Météo News, vous êtes directeur adjoint d'ailleurs de Météo News, on parle météorologie avec vous. Depuis quand est-ce que l'humain s'essaye à la météo, à votre avis?
1: Alors, je pense depuis que l'humain est là. C'est vrai que quand on regarde dans l'histoire, l'observation météo et la compréhension de ces phénomènes remonte, on va dire, à la nuit des temps. Voilà, on retrouve dans des archives des notifications par rapport au temps qu'il faisait chez les Chinois, chez les Grecs, donc des observations qui remontent 400, 500, voire plus d'années avant Jésus-Christ. Donc on va dire que de tout temps, on a voulu comprendre un peu pourquoi tout d'un coup on se retrouve avec des nuages, la pluie. Voilà, la pluie est quelque chose qui peut provoquer des dégâts, inonder, mais aussi apporter de l'eau bienvenue. Donc forcément, on peut se dire que depuis que l'homme est sur cette planète, et peut-être même au-delà le règne animal dans son ensemble, il y a forcément un besoin de comprendre, ou disons, de sensibilisation par rapport à la météo. Je pense pas de compréhension pour le règne animal, mais disons de sensibilisation, parce que les animaux ont aussi une sensibilité à la météo, des réactions par rapport à la météo qui peuvent aussi trouver une explication.
0: Et ça, c'est, alors parce que c'était ma question d'après, c'est ben, comment est-ce que avant la science, l'humain a fait pour essayer de faire de la météo? Une des méthodes, c'était observer les animaux, justement.
1: Alors, observer les animaux, observer le ciel. C'est vrai que dans ces temps-là, on va dire que la météorologie, qui vient du grec météoros, qui veut dire tout ce qui se passe au-dessus de la Terre, je pense que faisait partie de la même critère d'analyse ou de compréhension que tout ce qui concerne les volcans, les séismes, enfin voilà, tout ce qui...
0: Catastrophe naturelle,
1: voilà, exactement.
0: On va faire un gros sac.
1: Exactement. Voilà, donc c'était surtout de l'observation. Les anciens, dans l'observation, se sont dit, bah tiens, cette rivière... suivant où on se situe, cette rivière, peut-être qu'elle est à sec pendant 6 mois, mais on observe quand même que, je ne veux pas parler d'une année, puisqu'on n'était pas encore dans cette région-là, mais parfois, cette rivière peut tout d'un coup être pleine, voire même débordée, avec de grosses conséquences. Qu'est-ce qu'on fait? Déjà, on va peut-être éviter, je dis de façon un peu ironique, on va peut-être éviter de mettre notre habitation à proximité immédiate de cette rivière. On va peut-être prendre une petite marche, peut-être se mettre un peu plus sur les hauteurs pour éviter justement que cette rivière qu'on a vue ou que nos anciens, par la transmission, nous ont dit attention, elle a débordé, par le passé, on va peut-être faire attention à ce genre de choses. Et je pense pareil pour tous les phénomènes météo, la foudre, la pluie, ceux qui ont découvert aussi la neige. Je dis, mais c'est quoi ce truc? Donc il n'y a pas forcément des écrits ou des choses comme ça, mais forcément on peut retrouver des allusions ou dans des dessins, des choses qui montrent déjà à cette époque-là un intérêt pour la météo.
0: Et puis j'imagine il y a aussi la question qui me taraude, est-ce que c'est vrai que si on a les rhumatismes qui font mal, c'est bon ça pour un météorologue? Vous croyez le genou qui fait mal, la hanche qui coince?
1: La météosensibilité est un sujet. Certaines personnes sont dites météosensibles, d'autres ne le sont pas du tout. Alors, ça se passe principalement avec, effectivement, l'humidité. Air humide, air sec. On dit souvent, par exemple, en Valais ou dans les vallées où souffle le faune, j'ai mal à la tête à cause du faune. En fait, c'est pas le vent qui engendre ce mal de tête, mais quand le faune souffle, il y a la pression atmosphérique qui change qui augmente ou qui baisse assez rapidement et brutalement. Et c'est plus ce changement de pression atmosphérique qui aurait une incidence à même chez les météosensibles, je dis bien, parce que tout le monde ne réagit pas, à engendrer, on va dire, ces migraines ou ces maux de tête. Et puis après, évidemment, pour les personnes qui souffrent de rhumatisme, l'humidité est pas forcément très bonne. Donc, à ces personnes, on leur dit... Sortez du stratus en hiver, allez à la montagne où il fait 8-9 degrés avec une humidité de 30% l'après-midi, alors que sous la grisaille ou dans la grisaille, on a une température de moins 2 ou moins 3 avec 100% d'humidité. C'est pas du tout le même ressenti et on peut imaginer que pour ceux qui souffrent de rhumatisme, c'est plus agréable, on va dire, de se mettre entre guillemets au sec, mais quand je dis au sec, dans l'air sec.
0: Vous écoutez Dit Pourquoi, on est avec Frédéric Glasset, il est prévisionniste à Météo News, il est aussi d'ailleurs directeur adjoint de Météo News. On a fait une semaine sur la météo avec lui, c'est assez fascinant la météo et c'est assez fascinant d'entendre un prévisionniste. Je lui avais demandé si c'était aujourd'hui en 2025 ou peut-être qu'on est en 2026, hein, je sais pas. Mais aujourd'hui, allez, aujourd'hui, est-ce que c'est pas de plus en plus dur de faire de la météo ?
1: Ça reste toujours compliqué, effectivement. C'est beaucoup plus dur parce qu'il y a beaucoup plus de sources aussi, d'une part, et parce, comme je l'ai dit, on va de plus en plus vers davantage de précision. Voilà. Donc la difficulté est et reste effectivement bien présente. Et puis, c'est vrai que, je pense, tous les prévisionnistes, autant qu'ils soient, ont une tendance naturelle à être, et ça ma femme me le dit, me reproche assez souvent, être toujours un peu plus pessimiste, c'est un petit peu notre marge de sécurité, que de raison. Voilà. Parce que quelque part, notre expérience nous montre aussi que parfois on a vécu 15, 20, 30 fois la même situation, et puis on se dit oui, j'ai vécu 30 fois cette situation, je sais ce qui va venir, et puis il arrive parfois que la 31e fois d'une situation identique, ça réagit complètement différemment. Donc, d'un côté, ça fait en sorte que ce métier reste toujours intéressant. L'imprévu est forcément passionnant parce que quand vous faites de l'analyse météo, vous découvrez un peu comme un enfant découvre au quotidien, voilà, qu'est-ce que me réservent les modèles pour ces prochains jours, les prochains temps, si on est dans une configuration de sécheresse ou de forte pluie, quand ça va s'arrêter, etc. Donc, il y a une passion à redécouvrir ça quotidiennement par rapport à ça. Mais effectivement, donc ça demande aussi une analyse beaucoup plus fine et le rôle du prévisionniste a aussi changé. À l'époque, il y avait encore un météorologue qui pouvait choisir son pictogramme. Ça existe encore un tout petit peu, mais c'est devenu marginal maintenant. Puisque quand vous deviez mettre... Allez, on représentait la Suisse romande avec 5 pictogrammes. On avait été deux sur le plateau, un en Valais, puis ou deux en Valais, un en plaine, un en montagne, puis un dans le Jura, puis c'était plié. Vous voyez, on pouvait le faire ça manuellement sans trop de soucis. Maintenant, on est dans des situations avec des apps ou des sites météo qui vous donnent des prévisions horaires avec 20, 25, 30 paramètres météo pour n'importe quelle localité. En Suisse comme dans le monde, donc pas limité à la Suisse. Donc évidemment, ça fait beaucoup de données à calculer et vous ne pouvez plus mettre un prévisionniste derrière qui garde la main sur la prévision. Donc on va dire que le prévisionniste a perdu un petit peu la main sur la prévision, mais garde alors une main très très forte, justement pour faire le tri, le support là-dedans. Parce que vous vous retrouvez confronté, que ça soit pour faire le support d'une manifestation sportive, d'un event, ou on va dire dans notre quotidien, à nous, à Météo News par exemple, pour les services d'intervention, pour les services de déneigement des autoroutes et des routes, vous êtes aussi confronté avec des gens, même s'ils utilisent nos solutions interne de la météo, mais qui sont forcément confrontés à utiliser d'autres sources météo, etc. Et donc, du coup, si les sources ne sont pas toujours concordantes, d'avoir un jugement qui est très perturbé. Et c'est justement dans ce cas-là, Dieu soit loué, que le prévisionniste, même s'il n'est pas parfait non plus, loin de là, peut être encore utile pour essayer de refaire un petit peu le tri, de rassurer justement les gens. Non, attention, le tel modèle-ci, il faut pas trop le regarder, il est vraiment pas bon depuis quelques jours. Donc voilà. Donc ce rôle a changé. Moi, je trouve que le rôle actuel est plus agréable. un peu moins gras aussi, mais c'est vrai que le vivre avec l'imprécision et l'erreur, ça n'arrive pas qu'aux météorologues, c'est pas facile. Moi, je me souviens justement d'ailleurs, à l'époque, Jean-Daniel Alter...
0: C'était le présentateur historique de la météo du vendredi soir.
1: C'est ça. Et il disait, suivant ce que j'ai annoncé le vendredi soir à la télé et ce qui se passait le week-end, il n'osait même plus sortir de chez lui de peur... d'être, parce qu'il était connu, son visage était connu, de peur donc d'être reconnu et que quelqu'un lui dise, dis donc, mais qu'est-ce que tu nous as annoncé ou qu'est-ce que vous nous avez annoncé ce week-end? C'est totalement faux. Et moi, je me souviens, quand j'ai commencé dans le métier, il y avait vraiment une angoisse. Alors, maintenant, l'angoisse est transformée en appréhension, mais quelque part, d'une fois qu'on valide notre prévision, voilà, on croise aussi les doigts en se disant « j'espère avoir fait le bon choix », même si le choix peut toujours être modifié. Et ça aussi, il faut pas avoir un ego surdimensionné quand on fait ce métier-là, parce qu'il faut vraiment accepter de se dire « écoutez, je vous ai briefé pendant 20 minutes sur ce que je pensais qui allait se passer. 30 minutes après, je les rappelle en disant « écoutez, désolé, mais
0: tout a changé.
1: Tout ce que je vous ai dit tout à l'heure, c'est du BS. C'est... mettez-le à la poubelle, voilà. La situation a changé, c'est différent. »

0: Mardi. Pourquoi c'est tout pour aujourd'hui. On se retrouve demain à 14h pour un nouveau sujet tout frais. Mais pour l'instant, c'est dimanche et on vous invite à rester à l'écoute puisque voici les meilleurs moments de CQFD. Ce sera après les infos sur RTS Première. Il est tout à fait 15h.
1: Catherine Ruttimann.
2: À Bienne, la 35e fédérale de musique touche à sa fin avec une affluence massive malgré une météo capricieuse. 100 000 visiteurs étaient attendus. Selon les organisateurs, il y en avait nettement plus. Les parcours de marche le long de la rue centrale et du Quai étaient par moments bordés de haies de spectateurs. Seul le concours de musique de parade de samedi soir a dû être annulé en raison de fortes pluies. Au total, plus de 24 000 musiciens ont participé aux différents concours. La cérémonie de clôture aura lieu ce soir sur l'esplanade. Valérie Dietli renoncera à sa rente à vie, mais elle ne démissionnera pas. La conseillère d'État vaudoise, sous le feu des critiques, réitère dans une interview au matin dimanche sa détermination à rester en poste jusqu'à la fin de la législature actuelle. La ministre centriste a été épinglée dans plusieurs rapports. Elle est également visée par une instruction pénale pour abus d'autorité. Aux Émirats arabes unis, un incendie s'est déclaré près de la centrale nucléaire de Baraka après une frappe de drone. L'origine du tir n'est pas connue. Selon le gouvernement émirati, aucun blessé n'est à déplorer. Aucun impact sur les niveaux de sûreté radiologique n'a été constaté. L'Agence internationale de l'énergie atomique a réagi en exprimant sa profonde préoccupation. De nouvelles frappes israéliennes ont touché dimanche l'est et le sud du Liban, ce en dépit de la prolongation d'une trêve entrée en vigueur le 17 avril et qui devait expirer ce dimanche. Le Hezbollah continue pour sa part de revendiquer des attaques contre l'armée israélienne dans le sud du Liban et sur le sol israélien, en représailles, dit-il, à des violations de la trêve par Israël. Frappe israélienne également à Gaza où au moins 4 personnes ont été tuées ce dimanche. L'armée israélienne dit avoir abattu un combattant qui représentait une menace imminente pour ses soldats dans le sud de la bande de Gaza. Une attaque distincte a tué au moins 3 personnes près d'un hôpital dans le centre de l'enclave selon des médecins gazaouis. En sport automobile, un important accident a forcé l'interruption du Grand Prix de Catalogne de MotoGP, disputé aujourd'hui sur le circuit de Barcelona-Catalunya à Montmeló. Plusieurs pilotes occupant les premières positions sont impliqués. L'Espagnol Alex Marquez, qui était à la lutte avec Pedro Acosta pour s'emparer de la tête, a percuté par l'arrière son compatriote, victime d'un problème technique. L'Italien Fabio Di Gianantonio a également chuté. Alex Marquez, le plus durement touché, était conscient à l'arrivée de l'équipe médicale. Il a été évacué vers un hôpital pour subir des examens. Football maintenant avec le retour annoncé de Xabi Alonso qui va prendre le poste d'entraîneur de Chelsea dès la fin de la saison. Annonce faite aujourd'hui par le club de l'Ouest de Londres. Renvoyé du Real Madrid en janvier, l'ancien milieu de Liverpool et de l'Espagne débutera sa mission le 1er juillet avec un contrat jusqu'en 2030. Météo, le temps continuera d'être assez ensoleillé cet après-midi avec des températures comprises entre 15 et 18 degrés en plaine. À nouveau plus frais avec des précipitations demain, sauf en Valais où le temps devrait être généralement sec et en partie ensoleillé. Il fera entre 7 et 15 degrés.
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3: Sur l'axe Chiasso-Lucerne, on compte 6 km de bouchons entre Quinto et le portail sud du tunnel du Gothard en direction de Lucerne, ce qui représente une attente d'une heure environ.
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0: Zamba ne fait que des points, Misaki remplit ses feuilles de grands traits en éventail. Zamba et Misaki, ce ne sont pas des enfants, mais ce sont des chimpanzés. Et quand ils dessinent, eh bien chacun a son style. Une étude franco-japonaise montre que certains primates développent en effet une signature graphique stable sur des années. Tous les détails à ce propos dans un instant. Ensuite, on vous raconte le voyage de la baleine du musée d'histoire naturelle de Fribourg. En effet, à l'occasion du déménagement de la baleine pour rejoindre le futur site du musée, on va revenir sur l'histoire rocambolesque de cette baleine naturalisée de 12 mètres de long, un rorqual boréal échoué au Havre en 1852 et qui est devenu une pièce emblématique du musée. Dans le troisième sujet du jour, on parlera encore des animaux en partant de cette image qu'on a facilement de leur comportement. En gros, les mâles seraient compétitifs et les femelles discrètes. Eh bien, on va tordre le cou au cliché sur la séduction animale. Et pour terminer tout ça, des volcans. On va explorer le monde des volcans à travers le nouvel atlas des volcans signé par un géographe. Un atlas qui éclaire la répartition des volcans, les types d'éruptions, les risques, mais aussi les ressources et les rôles économiques, justement, de ces volcans. Voilà pour le programme. Bonjour, bienvenue à vous.
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0: On parle donc de dessins pour débuter cette émission, mais pas des dessins auxquels vous songez peut-être, ceux de vos enfants, les vôtres ou ceux d'artistes reconnus. Non, on parle de dessins réalisés par des chimpanzés. Une étude franco-japonaise publiée dans la revue Primates montre qu'il ne s'agit pas de gribouillis faits au hasard, mais que certains primates développent une signature graphique qui leur est propre, Sarah Dirène.
2: Oui, et en plus, qui évolue avec le temps. Les éthologues ont examiné pendant plus de 8 ans 500 dessins, des peintures réalisées par 6 chimpanzés qui vivent à Kyoto, au Japon. Chacun a son style. Alors, quant à savoir pourquoi tel chimpanzé fait du pointillisme ou tel autre de grands traits en éventail, eh bien ça, Stéphane, évidemment, on ne le sait pas. C'est Cédric Sueur, professeur de primatologie et d'éthologie à l'Université de Strasbourg, qui a mené cette recherche avec ses collègues japonais. Je lui ai demandé, dans un premier temps, d'où lui était venue cette idée, mais totalement saugrenue, de donner des peintures et des feuilles blanche à des chimpanzés.
0: Des pots de peinture, vous dites.
2: Des pots de peinture, ouais, oui. Ouais.
0: Et des feuilles blanches.
2: À des chimpanzés.
0: Effectivement.
3: Alors, il faut savoir que, en fait, c'est des chimpanzés qui sont captifs parce qu'ils sont dans des sanctuaires. Et en fait, c'est pas notre idée, c'est que c'est un enrichissement avant tout. C'est-à-dire que c'est des chimpanzés qu'on essaye de motiver d'un point de vue cognitif. Et le dessin est fait partie d'une de ces motivations et de ces enrichissements. Et parmi les chimpanzés, il y en a qui aiment dessiner, il y en a qui n'aiment pas du tout dessiner. Donc ça, on l'a vu aussi chez les orang-outans, mais il y a à peu près 10% qui passent énormément de temps à dessiner et qui adorent ça, un peu comme chez nous, les humains et les enfants.
2: Donc ils ont à disposition de la peinture et des grandes feuilles.
3: Oui, exactement. Et on leur montre au début un peu comment il faut faire. Et après, enfin, juste en un coup ou deux coups, ils voient comment il faut faire et après, ils apprennent. On voit qu'au début, ils font juste quelques traits, quelques gribouillis qui ressemblent pas à grand-chose. La feuille est vite, on la laisse vite de côté. Et puis, au fur et à mesure, ils changent de couleur, ils remplissent la feuille et ça devient de plus en plus, je dirais, beau ou abstrait, comme vous voulez. Mais en tout cas, on remarque la différence, ouais.
2: Oui, c'est-à-dire qu'il y a eu 500 dessins que vous avez analysés sur 8 ans. Et à quel moment vous vous êtes dit, tiens, là, il y a une signature graphique.
3: Mais on le voyait direct, en fait, surtout pour quelques individus en bas, c'est des points, c'est du pointillisme, c'est assez incroyable. On ne sait pas pourquoi ils font ça, on ne sait pas pourquoi ils ont leur style. Et en fait, après, on a pris des mesures pour bien plus quantitatives et précises pour essayer de quantifier ces différences. Et on peut voir qu'il y a des différences un peu partout. Mais on peut nous montrer les dessins, on sait quel dessin c'est de Ai, quel dessin c'est de Zamba ou de Natsuki. On arrive à les reconnaître sans aucun souci. Ça, c'est pas scientifique. Donc derrière, on a besoin de mesures quantitatives pour pouvoir le prouver et pour pouvoir le publier et le montrer. Oui.
2: Et alors, quelles ont été ces mesures quantitatives ?
3: Mais sur le dessin, en fait, on va prendre par exemple le pourcentage de recouvrement. Donc, c'est-à-dire la quantité de dessin qui recouvre toute la feuille. On va aussi prendre la centralisation du dessin par rapport au milieu de la feuille. On va prendre le nombre de couleurs utilisées. On va prendre des styles de traits, donc on va prendre les points, on va prendre les triangles qui vont être dessinés, les cercles, ce qu'on appelle aussi des fan patterns, c'est-à-dire des sortes de gribouillis en éventail. Donc on va relever un ensemble de dessins comme ça aussi, le fait qu'ils recouvrent ou pas les couleurs, ça c'est très important. Et ça, on va les mettre pour chaque dessin, pour chacun des individus, ce qui va nous sortir une sorte de dimension ou plusieurs dimensions pour chacun des individus qu'on va pouvoir comparer, et c'est là où on va voir les signatures des individus.
2: C'est intéressant parce que vous dites recouvrement des couleurs, et en effet, par exemple, si on prend Misaki, il est toujours en train de superposer les couleurs.
3: Oui, beaucoup plus, oui. Il fait des fan patterns en éventail, il fait des sortes d'arc-en-ciel où il va repasser les couleurs les unes sur les autres, exactement.
0: Alors, si vous voulez voir le style de Misaki qui superpose donc les couleurs à la façon d'un chimpanzé, son style d'ailleurs ou celui de ses congénères, eh ben, on va vous mettre les dessins sur notre site à la fin de cette émission. Vous découvrirez en effet une grande diversité des styles, hein, Sarah.
2: Oui, oui, et ce qui est de surprenant, c'est que leur production change en fonction des saisons. En hiver, par exemple, il y a moins de densité, comme si leur état émotionnel transparaissait dans leur dessin, c'est un peu plus pauvre.
3: Oui, ils sont un peu appauvris, alors qu'au début, on s'est demandé est-ce que c'est parce qu'ils n'ont pas forcément accès à l'extérieur, et en fait, ils ont toujours accès à l'extérieur. Alors, est-ce que c'est parce que, du coup, en hiver, l'environnement est appauvri, dans notre environnement, dans le sens où il n'y a pas de feuilles sur les arbres, il y a moins d'animaux qui sont présents. Ça, c'est quelque chose qu'on a vu aussi chez les orangs-outans. On avait fait une étude chez les orangs-outans et c'était un peu pareil. Elles changeaient de couleur en fonction des saisons. Et par exemple, en automne, elles mettaient du rouge pour les feuilles rouges des érables au Japon. Donc, je pense qu'ils observent leur environnement et ils représentent des choses dans leurs dessins que nous, on n'arrive pas à percevoir, qui nous semblent totalement non figuratifs ou abstraits. Mais il y a des choses qui sont présentes et c'est ça qu'on essaye de comprendre à travers ces études.
2: Parce que ce qui est aussi intéressant, c'est le choix de la couleur. Il y a un chimpanzé, je crois que c'est Natsuki, qui lui privilégie le rouge.
3: Alors, oui, la couleur, c'est assez difficile parce que parfois, ou les chercheurs japonais qui leur donnaient la couleur pour essayer de les motiver à plus dessiner, et puis parfois, ils changeaient de couleur. Donc là, on a mis un bémol sur le sens ou en tout cas l'utilisation de la couleur, mais il est certain que parfois, ils choisissent des couleurs assez précises qui vont être liées à certains événements dans leur environnement. Sur les chimpanzés, c'est un peu plus difficile à dire, mais de la même façon, Molly, l'orang-outan qu'on avait étudié, elle avait toujours 12 couleurs à disposition et elle choisissait précisément des couleurs en fonction de ce qu'elle voulait représenter. Il y avait une fois où il y avait des jeunes enfants qui étaient venus la voir, et au Japon ils ont une casquette jaune et un tablier bleu, et ben elle avait fait un dessin qui était rempli de jaune et de bleu par exemple. Donc ça, c'est assez incroyable.
2: Alors votre étude, Cédric Sueur, montre qu'il y a de véritables signatures graphiques, mais ces dessins évoluent avec le temps. Qu'est-ce que vous entendez par évoluer avec le temps?
3: Si on prend Zamba, justement, je pense que c'est l'exemple parfait. On le voit à peu près chez aussi l'ensemble des individus. Mais Zamba, quand il commence à dessiner, donc Zamba, c'est celui qui fait du pointillisme, il fait quelques petits traits. Et puis, le dessin est très peu rempli. Et puis ensuite, il va continuer à faire quelques traits et il se met à faire des points. Et dès qu'il se met à faire des points, on voit qu'il commence à remplir sa feuille de points, jusqu'au moment où sa feuille est totalement remplie de points, de sorte qu'on ne voit même plus que c'est des points. C'est un gros pâté, comme si on avait la période noire profonde ou bleue de Chagall, si vous voulez, un peu ces styles chez les peintres. Et ensuite, quand il est passé à avoir rempli sa feuille, je ne sais pas, peut-être qu'il se rend compte que ça ne lui plaît pas ou que c'est trop, du coup, il rediminue et il fait beaucoup moins de points. Donc on voit qu'il y a des changements, et ces changements, on a réussi aussi à les mesurer quantitativement.
2: On peut vraiment parler de personnalité artistique chez chaque chimpanzé.
3: Oui, parce que quand on définit la personnalité chez les animaux, c'est un trait comportemental constant et différent entre les individus et constant dans le temps. Et là, finalement, c'est ce qu'on voit. Zamba, il fait des points, justement, tout le long de sa vie. Pan, elle fait des petits gerbes d'herbe. Du coup, c'est Mizuki qui fait plus les arcs-en-ciel. Et en fait, à partir du moment où ils ont adopté ce style, ils le gardent jusqu'à la fin de leur vie. C'est pas quelque chose, en plus, qui est dû à des problèmes mécanistiques, si vous voulez. C'est pas des problèmes de mouvement ou morphologiques. Donc, c'est vraiment un style qu'ils ont adopté et qui décident de garder.
2: Il y a très peu, et ça me fait penser à ce que disait dernièrement Stanislas Dehaene, qui vient d'écrire un livre sur la géométrie, en disant que seuls les humains dessinaient vraiment des formes géométriques abstraites, hein, comme les cercles, les triangles, les carrés. Il y en a peu chez vos chimpanzés du Japon.
3: Oui, c'est vrai, et on a remarqué qu'il y en avait plus chez les orangs-outans. Molly, qui dessine, fait beaucoup plus de triangles ou de cercles que les chimpanzés. Et ça, c'est des différences entre espèces. Alors ça, c'est encore autre chose, mais il est certain qu'on a pu prendre des dessins chez différentes espèces. Les gorilles, on ne les a pas encore analysés, mais c'est aussi beaucoup plus précis, beaucoup plus petit. On a des macaques où ça fait vraiment gribouillis, hein, chez les macaques. Chez les chimpanzés, on peut voir qu'il y a différents styles, mais il y a très peu de cercles qui sont dessinés Aïe, elle fait un peu ça, elle fait des grands cercles sur sa feuille, mais quand on prenait Molly l'orang-outan, elle fait des petits cercles ou des petits rectangles qui sont assez intéressants. C'est pas précis, hein, mais y a beaucoup plus de formes qui sont présentes, et on peut se poser la question, en tout cas, de l'origine de la géométrie chez l'humain en observant ses proches cousins, les autres grands singes jouets.
0: L'origine des dessins géométriques qui semble donc être un marqueur cognitif humain. Et quid de l'origine de l'art ? Est-ce que l'étude y répond ?
2: Alors ça, c'est vraiment une autre histoire. On écoute Cédric Sueur.
3: Alors ça, c'est en général, quand on parle des dessins, on laisse l'art de côté. C'est-à-dire que parler d'un dessin ou d'une marque sur une feuille, ça c'est quelque chose. Au moins, on sait que c'est fait, c'est précis, c'est mesurable. Il prend le crayon dans sa main et il fait quelque chose. L'art, c'est abstrait, c'est vraiment... définissable en fonction de chaque individu, de chaque humain. Donc c'est pour ça que parler d'art chez les grands singes, c'est très difficile, parce qu'en fait, on ne sait pas s'ils cherchent à faire passer un message ou une émotion, ce qui est présent chez l'art, chez les humains. Quand on fait de l'art, ça veut dire qu'on essaye de représenter quelque chose ou de faire passer une émotion aux autres personnes, qu'ils soient pour ou contre. Et là, comme on ne sait pas ce qui se passe dans la tête de ces grands singes, on ne va pas forcément parler d'art. Mais il est certain que le dessin est la première forme avant ce qui peut arriver avec l'art ou ce qui peut arriver avec l'écriture.
2: Oui, c'est-à-dire que les racines de l'expression artistique humaine sont bien plus anciennes qu'on ne le pense.
3: Oui, tout à fait. Et on a pu le voir aussi chez les macaques. Avant ce papier, on a pu publier un papier chez les macaques qui manipulent des pierres. Et je leur ai donné des craies et ils se sont mis aussi à faire des tracés sur des pierres avec ces craies. C'est beaucoup moins précis et beaucoup moins joli que ce qu'il peut y avoir chez les grands singes. Mais en tout cas, ça leur plaît. C'est-à-dire qu'ils le font sans récompense alimentaire. Et il y en a certains qui le font, d'autres qui le font moins. Et ils prennent vraiment la craie pour dessiner, hein, pas pour manipuler des pierres ou faire des sons comme ils le font avec d'autres objets. Et ça veut dire qu'il y a une sorte de retour, de bien-être. Ça leur fait plaisir. Il n'y a pas de fonction de message derrière. Et probablement que chez les grands singes, il n'y a pas non plus de fonction de message. Et qu'à un moment, dans les lignées humaines, il y a eu ce type de dessin et il y a eu une sorte de déclic pour se dire, en fait, ce dessin, je peux essayer de faire passer un message derrière.
0: Cédric Sueur qui nous montrait donc que les humains ne sont pas les seuls à savoir dessiner. Cédric Sueur qui, je le rappelle, est professeur de primatologie et d'éthologie à l'université de Strasbourg. Dans quelques minutes, dans CQFD, le voyage fou de la baleine du musée d'histoire naturelle de Fribourg. 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

0: River, c'est une chanson que nous proposait Linda Ellis, artiste suisse. Nous allons maintenant vous raconter le destin extraordinaire d'une baleine qui s'est échouée sur les côtes françaises du Havre le 11 octobre 1852. Et 174 ans après, eh bien, on parle encore de cette baleine. Et pour cause, ce spécimen de 12 mètres de long, bien conservé, est devenu l'emblème du musée d'histoire naturelle de Fribourg. Et voici qu'on apprend que la baleine va déménager dans son nouvel écrin cet été, Cécile Guérin.
1: Oui, il en aura fait des kilomètres, ce rorqual boréal, parce qu'en fait c'est un rorqual boréal. On dit baleine parce qu'il a des fanons, mais c'est un rorqual. On ne sait pas combien au cours de sa courte vie il est mort jeune. Et ensuite, après son échouage sur les côtes du Havre au milieu du 19e siècle, le spécimen de 12 mètres de long et de 1650 kg a été naturalisé. Il a changé de propriétaire, a fait le tour.

0: En échouage, à quel âge en fait il s'est échoué?
1: Alors on estime que ce spécimen a entre 8 et 10 mois lors de son échouage, donc c'est un très jeune spécimen, malgré sa taille quand même imposante de 12 mètres.
2: Et donc, il s'échoue. Et qu'est-ce qui se passe alors pour lui à ce moment-là?
1: Alors, il s'échoue, mais il ne meurt pas tout de suite. Malheureusement, il va être achevé par des passants qui étaient sur la plage à ce moment-là. Donc, c'est une fin assez cruelle. Et puis, juste après sa mort, la baleine va être achetée par un premier propriétaire qui est un marchand au Havre. Et puis, il décide tout de suite de lui appliquer des procédés de conservation.
2: Ouais.
1: Et donc, voilà, il suit une méthode d'embaumement qui est élaborée par un chimiste français, Jean-Nicolas Ganal. Sa peau est en fait tendue sur une structure en bois.
2: Mmh. D'accord, et il fait quoi alors de cette grosse bête?
1: Alors, en fait, il va assez rapidement la revendre au directeur de l'hippodrome de Paris. À l'hippodrome de Paris, il se passait beaucoup de choses, des expositions, des courses de chevaux, des vols de ballons. Et puis, elle est exposée donc à Paris pendant 18 mois, une année et demie, avant de changer à nouveau de propriétaire. Et puis, ce troisième propriétaire, lui, il l'emmène sur les routes de France pour sillonner les foires de ville en ville.
0: Et vous avez retracé sa trajectoire européenne, non seulement en France, mais dans d'autres pays, avec des articles de journaux de l'époque. C'est ainsi que vous avez pu voir dans quel pays était partie cette baleine?
1: Exactement. En fait, à chaque halte qu'elle fait, il y a un ou plusieurs articles qui paraissent dans les journaux locaux. Donc c'est comme ça que j'ai pu élaborer, un peu comme une enquête, sa trajectoire.
2: Est-ce qu'on a fini par lui donner un nom, d'ailleurs?
1: Non, on ne lui a jamais donné de nom. Dans les journaux, on la reconnaît parce que c'est souvent mentionné la baleine du Havre, qui est conservée selon le procédé Ganal. Donc c'est comme ça qu'on peut savoir que c'est la bonne.
0: Est-ce que des scientifiques s'y intéressent à l'époque, à cette baleine?
1: Alors, certains documents mentionnent qu'elle suscite l'intérêt et la curiosité des scientifiques et des naturalistes. Mais en fait, elle suscite la curiosité de tout le monde parce que c'est très rare à l'époque de voir une baleine comme ça. D'ailleurs, personne n'en a jamais vraiment vu. On a entendu des histoires dans les livres, mais c'est la première fois qu'un spécimen avec sa peau est visible.
0: Et elle va se déplacer dans combien de pays et comment justement on déplace une baleine de 12 mètres à l'époque?
1: Alors, les journaux mentionnent qu'elle est sur un char qui est tiré par une dizaine de chevaux. Donc, une caisse la recouvre pour la protéger. Et puis, c'est comme ça qu'elle va sillonner les routes. Donc, a priori, pour l'instant, on a trouvé qu'elle a passé dans 8 pays. Elle a fait plus de 60 haltes. Elle a certainement fait plus de haltes que ça, mais on n'a pas encore découvert toutes ces étapes.
0: Toutes ces étapes. Et après 20 années de déambulation, que se passe-t-il pour cette baleine? Il y a encore un autre propriétaire qui s'en charge?
1: Exactement. Alors à ce moment-là, elle est en Italie. Et puis, ce nouveau propriétaire, lui, il possède un musée maritime itinérant. Donc, c'est le même principe que la baleine. On fait circuler ce musée maritime de ville en ville. Cette baleine rejoint le musée maritime, qui est composé d'autres spécimens marins, un dauphin, des requins, des mâchoires de requins et d'autres animaux. Et surtout, du squelette de cachalot, qui est également au musée d'histoire naturelle et visible au public jusqu'à il y a quelques semaines.
2: Alors vous, Pauline Juvet, on le disait, vous êtes au musée d'histoire naturelle de Fribourg. Comment cette baleine, donc ce rorqual boréal, a finalement atterri à Fribourg?
1: Alors, c'était censé être une halte comme une autre. Lors de la fête du tir fédéral, le directeur arrive avec son musée maritime, monsieur Pernoletti. Donc, la baleine et le musée maritime sont exposés aux côtés des autres forains. Sauf que, après le tir fédéral, la baleine et le musée maritime vont rester sur place. Mais le directeur, monsieur Pernoletti, s'enfuit. En fait, il est en faillite. Les recettes des entrées lors du tir fédéral ne suffisent pas à rembourser les créanciers. Ouais. Et du coup, il s'échappe. Il s'échappe,
0: la baleine...
1: mais il laisse son musée à Fribourg.
0: Et que se passe-t-il alors? La baleine est à Fribourg, elle attend?
1: Bah alors, elle attend. On espère le retour de M. Pernoletti, mais après une année, il ne revient toujours pas. Donc...

0: Donc finalement, la collection, elle est vendue aux enchères publiques
1: ouais.
0: et elle arrive en main de l'État de Fribourg
1: ouais.
0: en 1882, qui la confie au Musée d'Histoire Naturelle de Fribourg pour sa conservation.
2: Et donc aujourd'hui, eh ben, ce spécimen, il a enfin trouvé sa place à Fribourg. Il est incroyablement bien conservé. Il va encore subir quelques retouches avant de déménager.
0: Oui, tout à fait. Il y a actuellement deux conservatrices restauratrices qui sont en train de s'occuper de la baleine. C'est vrai qu'elle est dans un très bon état de conservation au vu des nombreux kilomètres qu'elle a parcourus.
1: Étonnamment, oui.
0: Mais elle avait besoin d'un petit nettoyage, dépoussiérage et puis de quelques petites réparations pour des petits dégâts, mais rien de grave.
1: Parce que donc vous allez déménager, hein, c'est ça, le musée d'histoire naturelle de Fribourg change de lieu.
0: C'est ça exactement, il y a un nouveau bâtiment qui est en train d'être réaménagé.
1: Mmh. Vous serez où d'ailleurs?
0: On sera dans le bâtiment des anciens arsenaux, à la route des arsenaux, à 600 mètres du musée actuel, donc pas très très loin.
1: Ouais. Mais enfin, il faut quand même faire ces 600 mètres avec cette balle. Alors bon, vous allez me dire qu'elle en a fait des kilomètres jusqu'ici, mais c'est quand même un gros défi. Vous allez faire comment alors pour déplacer cette baleine?
0: Alors c'est un gros défi, en effet. On va faire appel à une entreprise de déménagement. Et puis, elle va devoir sortir par un trou, par le mur. C'est de cette façon qu'elle était entrée dans le bâtiment en 1897. Et c'est de cette même façon qu'elle va en sortir.
1: Et okay. Donc l'entreprise va faire un gros trou dans le mur.
2: Sortir la baleine.
0: Voilà, et puis ensuite elle va être soulevée par un camion grue, déposée sur une remorque, ah. et puis délicatement parcourir les 600 mètres qui les séparent du nouveau bâtiment.
1: Ça a moins de charme que sur une remorque qui est tirée par des chevaux et tout. Hein.
2: Ouais, sur un char, ça aurait été sympa.
1: Vous vouliez pas faire ça, non?
2: Avec M. Pernoletti.
1: Pour l'image.
0: Je ne sais pas si ça a été envisagé.
2: Et dans le nouveau musée, la baleine sera mise en valeur au centre d'une salle. Elle attire toujours le public?
0: Oui, et puis là, ça va être super parce qu'on va pouvoir l'observer de tous les côtés. Il y aura une vitrine qui permettra d'en faire le tour. Jusqu'à maintenant, on pouvait en voir seulement un côté. Donc là, elle va être encore mieux mise en valeur. On va aussi également raconter son histoire de façon un peu plus détaillée.
2: Et le squelette du cachalot qui l'accompagnait dans le musée maritime, si tout le monde a bien suivi, il sera également exposé?
0: Également, oui, tout à fait. Il sera exposé, mais dans une autre salle.
2: D'accord. Et alors en attendant, parce que le musée, il faut faire le déménagement, mais il sera ouvert qu'en 2028, donc fini de voir la baleine, mais vous avez proposé au public de fabriquer sa propre baleine miniature, qui seront, toutes ces baleines miniatures seront exposées à partir du 13 juin, on peut aller au musée actuel de Fribourg, c'est juste?
0: Oui, exactement, et j'invite tout le monde à venir parce que je les ai déjà vues, toutes ces baleines, elles sont arrivées gentiment les unes après les autres la semaine dernière, et elles sont vraiment superbes. C'est une exposition qui va être vraiment pleine de poésie, d'humour et de créativité, puis qui montre l'attachement que les Fribourgeois portent à la baleine.
1: Pauline Moby-Dick-Juvet, merci beaucoup d'avoir été aujourd'hui dans CQFD, historienne et chargée de recherche au Musée d'Histoire Naturelle de Fribourg. On se réjouit d'avoir les images, bien sûr, aussi de ce déménagement qui va être assez incroyable, assez spectaculaire, j'imagine. On souhaite du plaisir dans la préparation de tout cela. Puis on reviendra d'ailleurs sur le langage des baleines et de l'impact de la pollution sonore sur ces grandes géantes des mers. Ce sera le 21 mai prochain, parce que vous préparez quelque chose.
2: Oui.
1: Vous parlez baleines.
2: Oui.
1: Comment ça donne quand vous parlez baleines? Vous faites ça super bien. Et
2: non,
1: vous, Pauline Juvet, vous faites comment la baleine? Ah,
0: je sais pas si c'est, la bonne espèce, mais
2: ah oui, le rorqual boréal, on va s'y intéresser. Il en a des choses à raconter.
1: Pauline Juvet, donc qu'on entendait à l'instant, historienne et chargée de recherche au musée d'histoire naturelle de Fribourg. À suivre dans CQFD, on va tordre le cou à certains clichés dans le monde animal. On va parler de drague et du rôle des mâles et des femelles. Voici un extrait de l'album Abbey Road, sorti en 69, les Beatles, évidemment, Come Together sur RTS Première.

0: C'est QFD, votre émission de science et de santé, et on va parler d'animaux avec vous maintenant, Anne-Julie Rouze.
1: Est-ce que vous voyez un lien entre la roue du paon, le chant du merle et le brame du cerf, Stéphane ?
0: La roue du paon, le chant du merle, le brame du cerf, il doit y avoir une histoire de drague derrière tout ça, non ?
1: Ouais. Admire ma belle roue, écoute comme je chante bien, regarde comme je suis désirable. Ouais. Tous ces comportements sont des parades de mâles pour attirer l'attention des femelles. Et puis s'accoupler. Alors on a ici le schéma mâle compétitif, femelle passive. Depuis plus de 200 ans, cette idée a imprégné la science et l'observation du vivant, vivant dont nous sommes bien sûr nous autres humains. Mais il se pourrait bien que la réalité soit plus nuancée que ça. Chez certaines espèces d'oiseaux, par exemple, ce n'est pas toujours le mâle qui chante pour séduire, mais la femelle. Mais à cause de cette vision préconçue, mâle actif, femelle discrète, le chant du mâle a été beaucoup plus étudié que celui de la femelle, et ce n'est pas un cas isolé.
0: On va en parler avec notre invitée Clémentine Vignal, bonjour.
2: Bonjour.
0: Vous êtes professeur à Sorbonne Université, spécialiste du comportement animal. Pourquoi c'est important d'avoir conscience de nos idées préconçues quand on étudie le vivant ?
2: Alors effectivement, les êtres humains font partie du grand ensemble qu'on appelle les animaux, et donc la référence aux espèces animales non humaines, elle est souvent convoquée pour justifier ce qui serait universellement masculin, féminin. On a tendance assez facilement à penser qu'en observant des différences chez les animaux, on pourrait conclure sur ce qui serait naturellement masculin ou féminin. Et donc, il est quand même important d'avoir conscience d'idées préconçues qui pourraient influencer la manière dont on décrit, dont on étudie et dont on conclut sur ce qui existe chez les animaux.
1: Il y a une théorie qui a façonné notre compréhension du vivant, c'est celle de la reproduction sexuelle de Darwin. C'est quoi cette théorie ?
2: Alors, plus exactement, c'est la théorie de la sélection sexuelle de Darwin. Darwin part de l'observation que chez certaines espèces animales, la distinction entre femelles et mâles est évidente. Les cerfs mâles sont de plus grande taille et portent des bois, par exemple, et c'est ce qui est appelé par les biologistes le dimorphisme sexuel, le fait qu'il y ait des caractères qui sont différents entre les mâles et les femelles, en dehors des organes reproducteurs. Et ça, c'est souvent accompagné aussi de différences dans le comportement lors de la reproduction, comme vous le citiez en introduction, chez les merles, seuls les mâles chante au printemps. Charles Darwin, en 1871, propose d'expliquer pourquoi certains de ces caractères ne contribuent pas à augmenter les chances de survie de l'individu, ce qui est plutôt l'objet de la sélection naturelle, mais améliore ses chances de se reproduire et d'avoir des descendants. Donc en fait, ce que Darwin explique avec cette théorie, c'est que l'évolution va mettre en place des caractères qui sont des ornements qui permettent d'attirer des partenaires et d'autres caractères qui sont plutôt des armements, hein, qui vont permettre dans la compétition et bien de gagner l'accès à la reproduction. Donc Darwin a vraiment été là encore un fondateur pour les théories de la biologie qui s'intéresse à l'évolution, et donc d'autres derrière lui ont continué à construire sur cette théorie, et Bateman, qui était un généticien qui étudiait dans les débuts du moitié du XXe siècle les drosophiles, il propose une origine à la sélection sexuelle qui serait l'anisogamie, c'est-à-dire la différence de taille et de structure entre les spermatozoïdes et les ovules, les gamètes mâles et les gamètes femelles. Et donc cette asymétrie est proposée par Bateman comme à l'origine de différences de stratégie et d'une dichotomie que Darwin lui-même en fait avait déjà décrit dans ses écrits, en parlant de femelles timides et de mâles ardents, les mâles qui vont chercher un maximum de partenaires et les femelles qui vont plutôt choisir avec qui elles investissent leurs ovules.
1: Ouais, femelles timides, mâles ardents, c'est quand même des visions qui sont assez binaires. Comment on explique ça ?
2: Darwin est un scientifique de l'Angleterre victorienne, une période où la place des femmes était très largement définie comme une place de l'intérieur, du foyer, où le sexisme pesait très lourdement sur leur sexualité et leur morale.
0: Du coup, Clémentine Vignal, est-ce qu'on a des exemples qui contrediraient un peu cette vision binaire, c'est-à-dire des exemples chez les animaux qui montrent que les rôles ou les comportements ne sont pas forcément liés au sexe ?
2: On sait maintenant que chez de nombreuses espèces animales, cette dichotomie ne tient pas, notamment parce qu'on connaît des exemples où les mâles ne sont pas les seuls à multiplier des partenaires. Par exemple, dans des groupes sociaux à promiscuité, comme les lions, une femelle peut avoir jusqu'à une centaine de copulations par jour avec différents mâles. Chez les chimpanzés également, les femelles sont très actives. On connaît souvent l'exemple des femelles bonobos qui ont une activité sexuelle qui fait partie des interactions sociales au quotidien. Et puis, Puis, on a pu remettre en cause avec des techniques modernes, comme la biologie moléculaire, en analysant les parentés, hein, les paternités. On a pu montrer que chez les oiseaux qu'on pensait monogames, eh bien, les femelles, elles aussi, avaient des copulations avec d'autres mâles que leur partenaire social. Et puis, enfin, je voulais souligner que les femelles aussi peuvent être agressives, détenir des territoires. Chez les émeus, ce sont les femelles qui s'engagent dans des combats pour accéder aux mâles, qui choisissent leurs partenaires. On sait aussi que les comportements de soins aux descendants, de soins aux jeunes, ne sont pas l'exclusivité des femelles, puisqu'on a souvent une vision biaisée, nous, hein, en tant que mammifères, à penser que les soins aux descendants, ce sont seulement l'allaitement, ce qui est typique des mammifères. Or, au sein des espèces animales, il y a plein de façons de s'occuper de ses descendants. Et les soins peuvent être réalisés par les mâles. Chez les poissons, qui sont les plus grands représentants des vertébrés, et bien, ce sont plus souvent les mâles qui font des soins aux jeunes. Et puis, il ne faut pas oublier que dans la majorité des espèces animales, en fait, les jeunes ne reçoivent aucun soin de leurs géniteurs et se débrouillent tout seuls.
1: Oui, on a aussi un exemple très intéressant, c'est celui de la hyène aussi, qui, elle, contrôle totalement la reproduction.
2: Effectivement, la hyène tachetée, en plus, c'est un exemple intéressant parce qu'il est souvent repris dans la pop culture, dans les dessins animés, dans les films, où on voit ces individus très agressifs, un peu sans foi ni loi, hein, on les utilise comme ça. Et en fait, il faut voir que ce sont les femelles, hein, qui sont le plus souvent à la tête des hiérarchies de dominance et qui sont donc ces individus très agressifs, hein, représentés dans la pop culture. Et chez la hyène, effectivement, alors il y a un système très particulier où les femelles donc sont non seulement très dominantes, mais ont aussi une anatomie très particulière du clitoris qui fait qu'elles contrôlent totalement l'accès à leur voie génitale et donc à la copulation. Et donc, elles ne peuvent absolument pas être forcées à des accouplements par les mâles.
1: Ouais, on comprend donc à travers tous ces exemples qu'on a une immense diversité des comportements qui sont pas du tout représentatifs, enfin pas tous représentatifs de cette vision femelle discrète, mâle compétitif. Mais pourtant, cette dichotomie, elle domine encore aujourd'hui.
2: Elle domine encore aujourd'hui parce que, alors déjà, il est vrai qu'elle a permis de comprendre l'évolution d'un certain nombre de comportements, d'un certain nombre de systèmes sociaux. Simplement, on voit aussi qu'on a occulté une partie de cette diversité et une partie aussi de la variation qui existe au sein même des espèces. Il y a différentes façons d'être mâle, différentes façons d'être femelle au sein des espèces, liées au contexte social, liées à l'environnement, liées à l'histoire de l'individu, liées à son âge. Et ça, maintenant, c'est aussi largement documenté. Et donc, on peut raisonnablement dire que cette dichotomie, elle continue d'être nourrie tout de même par les idées reçues et par la difficulté qu'on peut avoir à imaginer d'autres systèmes quand on a une théorie qui est confortable, parce qu'elle conforte les schémas ressemblent à la société que nous avons construite. Et ça peut être démontré par le fait que certaines expériences ont mis beaucoup de temps à être refaites et réexaminées dans l'histoire des sciences. Et donc, il est vrai maintenant que de nombreux scientifiques rebattent un peu les cartes de ce travail. Et on peut, vous citiez en introduction le cas du chant des oiseaux, et c'est vrai qu'on a maintenant, depuis une quinzaine d'années, un regard totalement différent sur l'idée qu'on avait du chant uniquement réalisé par les mâles au printemps. Et on a pu découvrir que de nombreuses femelles chantent si on s'intéresse, si on prend le temps de s'intéresser à des espèces qui ne sont pas les espèces des pays européens, d'Amérique du Nord, là où se passe beaucoup de l'activité académique, mais que si on s'intéresse à la zone intertropicale, à d'autres parties du monde, nombreuses espèces d'oiseaux montrent des mâles et des femelles qui chantent tout autant, et donc un système où on a redécouvert l'activité des femelles alors qu'on pensait que seuls les mâles étaient très actifs.
0: Clémentine Vignal, professeure à Sorbonne Université, spécialiste du comportement animal, elle a notamment signé un article dans la revue Pour la Science qui s'appelle « Le chant oublié des femelles ». On se retrouve dans un instant dans CQFD pour parler du nouvel atlas des volcans. A tout de suite.

0: C'était Juliette Magnevazoa avec Blundetto et cette chanson DI, donc D-I-S. Voici un nouvel atlas des volcans que vous tenez dans vos mains d'ailleurs, Uma Camis. Il est assez petit d'ailleurs, parce que quand on parle d'atlas, souvent on imagine un truc
1: des
0: beaucoup plus grand.
1: Livres, hein. Mais ça, c'est un magnifique petit livre, 25 cm sur 18 cm environ. C'est un nouvel atlas des volcans paru aux éditions Autrement. Donc facile à manier, mais surtout il est passionnant. Il contient une centaine de cartes, des infographies qui nous expliquent de manière simple la répartition des volcans sur la planète, les grands types d'éruptions volcaniques, les aléas, les risques liés aux volcans, mais aussi les ressources et les rôles économiques que les volcans jouent de par le monde. Bref, c'est beau, c'est pratique et c'est passionnant.
0: Bonjour Franck Lavigne.
2: Bonjour.
0: C'est vous qui êtes l'auteur de ce livre beau, pratique et passionnant. J'imagine que vous n'allez pas repousser ces adjectifs, au contraire. Vous êtes professeur au laboratoire de géographie physique de l'Université Paris 1. C'est donc, je disais, hein, vous êtes en géographie physique, ça veut dire que c'est un géographe et non un vulcanologue qui a eu cette envie de créer cet atlas, vous ?
2: Oui, parce qu'on parle toujours des volcans sous leur aspect négatif, et en fait, il n'y a pas que des aspects négatifs, loin de là. Hein. Il y a des ressources, comme vous venez de le dire. Ça fait venir vivre des centaines de millions de gens, les volcans aussi, donc il faut garder ça à l'esprit, quoi. Et c'est un atlas, effectivement, de géographes. J'aime bien dire volcanographes, c'est ce qui est marqué dans l'introduction. C'est pas un terme vraiment qui existe vraiment, même s'il existait à la fin du 19e siècle. Ouais. Il a été abandonné, parce que c'est les géographes qui bossent sur les volcans, ils sont volcanographes. Et en plus, pour un atlas, bon, le graphe fait référence à cartographie, vu que dans cet atlas, il n'y a pas de photos. C'est la charte graphique des éditions Autrement. Pas de photos, que des cartes. Et des graphiques. Voilà.
1: Et on découvre justement, hein, dans votre livre toutes les ressources que les volcans apportent à la planète et aux populations. Tiens d'ailleurs, pourquoi les zones volcaniques sont toujours très fortement peuplées ?
2: En grande partie parce que les sols sont très bons. Alors pas toujours, hein, juste après une éruption, pas vraiment, mais il faut attendre un petit moment. Mais très vite, au bout de quelques années, les sols volcaniques sont très fertiles. Et donc, partout où les populations ont pu s'installer, en plus il fait un peu plus frais, généralement, enfin je parle surtout des pays tropicaux, il fait plus frais, les sols sont bons, on lance une graine, ça pousse tout de suite. Voilà, et puis il y a d'autres aspects, on peut exploiter les dépôts volcaniques, quand il y a ce qu'on appelle des lardes, des coulées de boue, des nuées ardentes. Il y a des blocs tout beaux, tout neufs, qui peuvent servir à la construction, aux routes, on exploite le sable. Il y a plein de choses, la géothermie, il y a plein de ressources en fait sur les volcans.
1: Et on découvre aussi vos recherches sur les plus grandes éruptions volcaniques passées, notamment les éruptions pliniennes et ultra-pliniennes. Alors qu'est-ce que c'est ?
2: Ce sont les plus grosses éruptions, en fait. Les éruptions, on les classe par un indice d'explosivité volcanique. Enfin, parmi d'autres classifications. Et les pliniennes, ça correspond à des éruptions avec des panaches qui sont très hauts, qui dépassent les 10 km de haut et qui rentrent, les matériaux, enfin, les cendres rentrent souvent dans la stratosphère. Donc, ont des impacts sur le climat, notamment, des impacts à la fois locaux, régionaux, globaux. C'est un des rares aléas, on va dire, qui a cette dimension, on va du local au global, quoi.
0: Franck Lavigne, est-ce qu'on sait quand et où a eu lieu la plus grosse éruption volcanique ?
2: Alors, ça dépend de l'échelle qu'on prend, en fait. Si c'est la plus grosse de tous les temps géologiques ou à l'époque historique, ça va changer un petit peu. Si on se restreint à l'époque historique, entre guillemets, ou en tout cas à l'Holocène, les 10 derniers millénaires, il y en a plusieurs en fait qui sont très très grosses. Moi, celle que j'ai étudiée, qui est parmi les plus grosses, elle s'appelle, le volcan s'appelle Samalas, et il se trouve en Indonésie, sur l'île de Lombok. Là c'était au XIIIe siècle, au XIXe il y a eu le Tambora, toujours sur l'île d'à côté, hein, à Sumbawa, toujours en Indonésie, qui a été très grosse aussi. Crater Lake, aux États-Unis, c'était il y a plus de 8000 ans. Il y a environ 8000 ans, donc, qui était aussi énorme. Enfin, il y en a eu beaucoup. Il y en a eu beaucoup, des très grosses. C'est ça qui fait un peu peur. On a tendance à oublier parce que ça fait longtemps qu'il n'y en a pas eu une aussi grosse. grosse, justement. Ça fait en gros 200 ans qu'on n'a pas eu une très grosse, donc on va y avoir droit, hein, mais on ne sait pas quand.
1: Alors, pour comprendre ce qui va se passer dans le futur, vous avez étudié le passé, vous avez justement étudié cette éruption du XIIIe siècle. Vous avez pu identifier le lieu de cette éruption volcanique. C'est vraiment une enquête policière, hein, que vous avez menée. Ça a commencé dans une calotte glaciaire, hein.
2: Ah oui, alors ça me fait beaucoup penser à... J'écoutais l'intervenante précédente. C'est très proche, finalement, de l'enquête scientifique, de l'enquête policière, de la police scientifique, en fait. Parce que j'entendais parler d'ADN. Quand on cherche des volcans dans les carottes glaciaires, quand on fait des carottes dans les glaces polaires, au Groenland, en Antarctique, on trouve les éruptions. On voit toute une série d'éruptions, bien parce que les aérosols, qui sont du sulfate, sont piégés dans la glace, donc on reconnaît tout de suite des aérosols d'origine volcanique. Et puis pour les plus grosses, justement, pliniennes, ultra-pliniennes encore plus grosses, on retrouve parfois des cendres. Et les cendres, alors très petites, on appelle ça des cryptotéphras, bon, des cendres tout petits, mais l'avantage c'est qu'on peut faire des analyses géochimiques là-dessus. Des éléments majeurs, des traces, bref, je ne vais pas rentrer dans les détails, mais par la géochimie, si on analyse les cendres dans les carottes glaciaires et ailleurs sur le volcan source, on va dire, si ça match, on est sûr que c'est ce volcan-là qui est à la source du dépôt.
1: Sauf qu'il faut trouver la source, et c'est ça, c'est là où commence l'enquête policière. Donc vous avez une carotte glaciaire, ça vous a permis d'identifier en fait l'hémisphère dans lequel cette éruption a lieu.
2: Oui, alors là, l'avantage c'est que quand il y en a deux, c'est-à-dire on retrouve les mêmes dépôts, les mêmes aérosols, on a identifié l'éruption au pôle nord et au pôle sud, en gros, pour faire simple, on sait qu'elle est tropicale, parce que quand c'est juste d'un côté, on va dire une éruption, d'un volcan islandais, par exemple, ça va atterrir qu'au Groenland, ça ne va pas traverser l'autre côté, en Antarctique. Donc déjà, on savait que c'était tropical, et après, les indices, par exemple, après une grosse éruption comme ça, la chambre magmatique est partiellement vidée, voire complètement vidée, et donc le volcan, il y a un vide qui se crée, le volcan va s'écrouler sur lui-même. Ça va former un immense cratère d'effondrement qu'on appelle une caldeira, à plus d'un kilomètre de diamètre. Donc déjà, on peut rechercher les calderas, il n'y en a pas non plus 50 000 sur Terre. Et puis une autre caractéristique pour rechercher ces grosses éruptions, c'est qu'elles émettent des pierres ponces. Alors les pierres ponces, tout le monde connaît les pierres ponces, mais pas tout le monde sait que c'est d'origine volcanique, et encore moins de personnes savent que c'est la preuve d'une très grosse éruption. Toujours, parce qu'il y a plein de bulles dedans, plein d'air, plein de gaz, et donc j'ai recherché les endroits où il y avait les plus gros volumes de pierres ponces exploitées. L'avantage de la pierre ponce, c'est exploité. Donc partout où il y a une très grosse exploitation de pierres ponces, ça veut dire qu'il y a un très gros stock de pierres ponces, et donc il y a eu une très grosse éruption. Après, il faut aller sur place, la dater, par le carbone 14, etc. Donc après, il faut aller sur le terrain et puis aller au charbon, quoi.
1: Faut voyager. Et c'est justement vos talents de géographe, pour le coup, qui rentrent en jeu, parce que c'est plus le volcanologue qui cherche ses pierres ponces et puis qui cherche les exploitations de pierres ponces.
2: Là, la démarche a été vraiment, c'est le côté géographe qui a fait que on est parti de l'exploitation. On prend le problème à l'envers, en fait. Et finalement, ça marche. Puis on n'a pas fait que pour celui-là. Hein. La méthode, elle marche un peu partout. Il faut être un peu patient, mais depuis, on en a trouvé d'autres. Ouais. Alors, moins connues. Celle-là, elle était vraiment énorme, celle du XIIIe siècle.
0: Alors, vous avez effectivement étudié ces éruptions du passé. Qu'est-ce qu'elles peuvent nous apprendre? Nous apprendre sur les futures éruptions, Franck Lavigne?
2: Oui, c'est très important, en fait, d'étudier le passé, parce que les éruptions, les volcans, ils ont un cycle, en fait. Alors, ça marche pas, c'est pas réglé comme une pendule non plus, mais quand même, il y a des volcans qui ont des éruptions quasiment tous les deux ans. Vous prenez l'Etna, il est tout en éruption, la Réunion, etc. Au Merapi, en Indonésie, à Java, c'est en gros tous les quatre ans. enfin avant l'éruption de 2010, c'était tous les 4 ans, etc. Et puis, ce qu'il faut retrouver, qu'on reconstitue l'ensemble des éruptions, on voit bien apparaître ce cycle. Et si le cycle est perturbé, c'est-à-dire, on prend le cas du Vésuve, par exemple. Ouais. Le Vésuve, la dernière éruption, c'était 1944, alors qu'avant, c'était tous les 20 ans qu'il entre en éruption. Mmh. Donc, ça veut dire qu'il est bouché. Et comme il est bouché, ben, la prochaine éruption, tous les volcanologues savent qu'elle va être très forte, peut-être ouais. comme celle de Pompéi ouais. en 79, peut-être un peu moins forte, mais en tout cas elle va être très forte.
0: Un atlas des volcans passionnant, c'est paru aux éditions Autrement, et c'était Franck Lavigne qui signe donc cet atlas qu'on entendait à l'instant, professeur au laboratoire de géographie physique.

0: C'était paru sur l'album Entre gris clair et gris foncé. En 87, elle a fait un bébé toute seule, Jean-Jacques Goldman. Voici une infotrafic sur RTS Première.
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2: Sur l'axe Kersau-Lucerne, on compte 6 km de bouchons entre Quinto et le portail sud du tunnel du Gothard, en direction de Lucerne, donc, ce qui représente une attente d'une heure environ. Pour rejoindre la Suisse romande, les axes du Simplon ou du Grand Saint-Bernard sont recommandés. L'inforoute en continu, c'est aussi sur le site rts.ch/trafic.
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0: C'est la fin de CQFD pour ce dimanche. Merci d'avoir été des nôtres. Émission réalisée par Mathias Brunimann. Sacha Unger était en régie. Demain, on évoquera notamment, dès 10h dans CQFD, l'évolution de la médecine spatiale. Nous entendrons notamment la première française qui a été dans l'espace, première française et première européenne, Claudie Ignoré.
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0: Et puis dans un instant, Quartier Livre, Hélène Ichters et Nicolas Juillard célèbrent les 20 printemps de l'Institut littéraire suisse. Tout cela après les infos que voici puisqu'il est 16h sur RTS Première.
1: Catherine Rutimann.
4: Les contrôles se renforcent à l'hôpital universitaire de Zurich. Après l'affaire Maizano, la NZZ Amazon-Tag révèle qu'une dizaine de nouveaux conflits d'intérêts ont été identifiés parmi les médecins. Plusieurs violations ont fait l'objet de sanctions dans la plus stricte confidentialité. Face à ces liens problématiques entre le corps médical et l'industrie, Zurich et les HUG de Genève envisagent désormais d'imposer des registres de transparence. Le monde entier parle de Swatch. Patron de la marque horlogère biennoise, Nick Hayek se félicite dans le Sonntagsblick de l'opération Royal Pop, du nom de la montre développée en collaboration avec Audemars Piguet. Les points de vente ont été pris d'assaut hier dès sa mise en vente en Europe, en Asie et jusqu'à New York. La montre aux couleurs acidulées est vendue 400 euros environ selon le modèle. L'épidémie d'Ebola est désormais une urgence sanitaire publique de portée internationale, déclarée comme telle par l'OMS, l'Organisation mondiale de la santé aujourd'hui. Le variant qui sévit actuellement en République démocratique du Congo et en Ouganda est particulièrement létal. Il n'y a ni vaccin ni traitement, contrairement au virus à l'origine des précédentes vagues épidémiologiques. L'actuelle épidémie ne répond toutefois pas aux critères d'une pandémie. La Russie affirme avoir subi la nuit dernière l'une des plus importantes attaques ukrainiennes depuis le début du conflit, avec près de 600 drones lancés. Selon Moscou, la majorité a été interceptée au-dessus de plusieurs régions, dont la capitale, où des frappes ont fait au moins 3 morts et une douzaine de blessés. Kiev dit agir en représailles au bombardement russe, alors que les efforts diplomatiques restent au point mort. En Italie, la présidente Giorgia Meloni a annulé un déplacement à Chypre pour se rendre ce dimanche à Modène, aux côtés du président Sergio Mattarella. Hier, un homme de 30 ans a foncé en voiture sur des piétons, faisant au moins 8 blessés avant d'attaquer un passant à l'arme blanche. Le suspect avait été traité en 2022 pour des troubles psychiatriques. Son mobile n'est pas encore établi. 2 victimes ont perdu l'usage de leurs jambes et une troisième est dans un état critique. Au mondial de hockey, les États-Unis se sont imposés aujourd'hui à Zurich face à la Grande-Bretagne 5-1 après leur défaite face à la Suisse vendredi. De son côté, la Slovaquie a battu l'Italie 4-1 à Fribourg. Pour rappel, la Suisse a battu hier la Lettonie pour un deuxième match victorieux. Elle affrontera demain soir l'Allemagne. En tennis, Kilian Feldbausch a échoué au deuxième tour des qualifications du Geneva Open. Le Genevois de 20 ans, 355e au classement ATP, s'est incliné aujourd'hui 6-3, 6-2 devant Niesh Basavaredi, 155e mondial. Grand espoir du tennis suisse, Kilian Feldbausch a vu sa carrière gâchée jusqu'ici par des blessures à répétition. De son côté, Stan Wawrinka affrontera l'Italien Raul Brancaccio, 240e mondial, au premier tour lundi. Météo, le temps continuera d'être en partie ensoleillé aujourd'hui avec des températures comprises entre 15 et 18 degrés en pleine. À nouveau plus frais avec des précipitations demain.
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7: Quartier Libre. Salut Hélène.
8: Salut Nicolas, alors t'es prêt pour ce leurre ?
7: Oui, et toi ? Ah, attends, on va voir ça. Dis-moi, quand quelqu'un subit le martyr, tu mets un « e » ou pas à la fin du mot ?
8: Bah oui, si c'est le tourment, oui, on met un « e ».
7: Ah, bravo ! Et rappelle-moi, quand tu as l'auxiliaire « avoir », le participe passé s'accorde avec ?
8: Eh bien, avec le COD, le complément d'objet direct, mais seulement s'il est avant le verbe « les pommes que j'ai mangées, ES ».
7: Ah, alors là, chapeau ! Allez, une dernière. Combien de L a anticonstitutionnellement ?
8: Ben deux, mais pourquoi tu me demandes ça ?
7: Oh non, non, mais c'était juste pour voir si tu avais besoin d'aller à l'Institut littéraire suisse pour apprendre à écrire, mais apparemment, c'est tout bon.
8: Ouais, mais tu sais, je crois que c'est pas ça qu'on apprend à Bienne.
7: Ah bon ? Mais c'est quoi alors ? Écoute, on va leur demander.
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11: Ouh, d'abélé.
7: Mais oui, qu'apprend-on à l'Institut littéraire suisse et pourquoi l'essentiel des nouvelles plumes prometteuses de notre pays ont sur leur CV un passage par Bienne et cette formation en écriture créative? Ces questions et bien d'autres, on va les poser à nos invités du jour. Beaucoup de monde autour de la table réunis par la grâce des journées littéraires de Soleure qui nous accueille aujourd'hui dans le Retissal au bord de l'art et en public. Bienvenue!
12: 48e édition de ces journées littéraires, le rendez-vous annuel du monde littéraire helvétique. C'est un petit peu notre festival de Cannes à nous, sans robe du soir ou nœud papillon, mais avec une classe toute intérieure.
7: Et beaucoup des talents qu'on rencontre ici pendant tout le week-end ont un lien avec une institution désormais majeure du paysage littéraire suisse. L'Institut littéraire suisse de Bienne fête ses 20 ans en 2026. L'occasion pour nous de faire le point sur les enjeux de cette école unique en son genre. On va le faire en compagnie de la directrice de l'Institut, Léonie Hartnich. Bonjour.
12: Bonjour.
7: Bienvenue dans Quartier Livre.
12: À nos côtés et à vos côtés, à vous Léonie Hartnich, il y a un écrivain et enseignant qui a connu les premières heures de cet institut, Eugène. Bonjour.
13: Bonjour à toutes et à tous.
12: Bienvenue.
7: Et puis il y a, on l'a dit, de nombreuses autrices et auteurs qui ont fait parler d'elles et d'eux après leur passage à Bienne. Et parmi celles-ci, la romancière Rebecca Gisler nous fait le plaisir d'être avec nous. Bonjour, bienvenue.
14: Bonjour. Merci.
12: Et puis pour parler de ce que représente cette formation, quoi de mieux que de poser la question à une étudiante en fin de parcours. Claudia Sutto-Coello est également à nos côtés. Bienvenue à vous.
14: Merci.
7: Et pour compléter le casting, Gilles Ozaman a réalisé les sons de cette émission. Eddy Massaoudi et Patrick Arnold de la SRF assurent la technique ici à Soleure. Sacha Unger est à la diffusion et Bastien Arnold en programme Les Musiques. On est ensemble jusqu'à 17h, heure de Soleure. Bienvenue.
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0: Vous l'avez peut-être appris par la presse ces derniers mois, un projet de centre de formation nationale pour l'écriture littéraire verra le jour en 2006 à Bienne.
15: Et donc vous avez fait combien d'exemples ? Deux ou trois ?
16: Au programme de ce matin, atelier d'écriture, il s'agit de rédiger une nouvelle en trois lignes à partir d'un fait divers puisé dans un journal, un exercice pas forcément évident. Réfléchir, synthétiser, l'écriture littéraire est une forme de langage difficile à maîtriser.
17: Il y avait le besoin, le désir même de développer un lieu, un espace qui permette cet échange sur des textes qui étaient encore à la recherche d'eux-mêmes.
18: Cette idée que l'apprentissage de l'écriture est un apprentissage solitaire est une idée très française, certainement par rapport à la littérature.
7: Voilà quelques sons extraits des archives de la RTS qui datent pour certains de la création de l'Institut littéraire suisse en 2006. On entend notamment Marie Caffari, première directrice, et on vous entend, Eugène, vous étiez là tout au début. Quand vous repensez à cette première volée, à ces débuts de l'Institut littéraire, qu'est-ce que ça vous évoque ?
13: Je me souviens, il y avait trois étudiantes et au bout d'une semaine, une arrête. Donc je me suis dit, j'ai intérêt à être bon pour que je les garde. Donc je me suis relevé les manches. Et puis il y avait Antoinette Richner qui est devenue autrice très confirmée parmi le groupe. Et puis voilà, alors j'ai essayé de faire des exercices, des ateliers d'écriture, donc donner envie de partir dans différentes directions. Et puis tout était à faire. C'était passionnant de voir une école en train de naître. Je me souviens de la bibliothèque particulièrement vide. C'était une bibliothèque très rassurante. Je ne pouvais pas me dire, oh, ça, je n'ai pas encore lu. Oula, mais ça, je n'ai pas lu. C'était vide. Et la bibliothécaire construisait la bibliothèque en même temps. Et puis là, je faisais des exercices d'après Félix Fénéon, qui a inventé ce genre littéraire, la nouvelle en trois lignes. Et puis on prenait des articles du journal pour les transformer en nouvelles en trois lignes. Et puis je me souviens, il y avait le journaliste qui était là. Je crois qu'il m'avait dit, donc on est à la télé, vous pouvez ranger les journaux qui sont sur la table. Ça fait quand même pas sérieux d'avoir le journal sur la table. Je dis, mais non, mais c'est l'exercice de prendre l'actualité, puis on en fait quelque chose. On la transforme en petit texte, bref, vraiment bref. Et puis, voilà, ça me rappelle que 20 ans ont passé et toutes les autrices et les auteurs qui ont continué. Tout le monde n'a pas continué, mais il y a vraiment des carrières fantastiques qui sont nées petit à petit de l'Institut.
7: Oui, absolument, on va en parler. Alors en 2026, l'Institut littéraire de Bienne fête ses 20 ans et en deux décennies, il s'est imposé comme une école essentielle, mieux comme une référence, un gage de qualité pour toutes celles et ceux qui en sont issus et qui ont le bonheur d'être publiés en Suisse comme à l'étranger. Et pourtant, quand on écoute les archives d'il y a 20 ans, la pertinence même d'une telle formation n'allait pas forcément de soi, c'est le moins qu'on puisse dire. Il y a eu des débats assez nourris dans le monde littéraire suisse.
13: Oui, des débats nourris parce que on disait qu'on peut pas apprendre à écrire. Oui. Donc c'est l'héritage français. Si Rimbaud a écrit ce qu'il a écrit il y a 15 ans et demi, comment on peut apprendre? Il n'y a pas d'école pour devenir Rimbaud. Mais c'est juste et aussi c'est faux à la fois. Les étudiants viennent à l'Institut avec l'envie d'écrire, donc ils viennent avec la faim, on va dire. Ils ont faim d'écriture. Et nous, on essaie de les nourrir, de donner des pistes, et puis petit à petit, on comprend que la première version, c'est bien, mais c'est jamais parfait. Donc, écrire, c'est réécrire. Et on peut discuter d'une réécriture, dans quelle direction aller, qu'est-ce qu'on garde du premier jet. Et ça devient très concret. On peut parler de choses, pas juste d'inspiration, qui sont assez difficiles à évaluer. Voilà. Donc, on peut apprendre à écrire et à retravailler son texte.
12: Pour faire rapidement le portrait robot de cette école, l'Institut littéraire suisse, c'est une structure rattachée à la Haute École des Arts de Berne. Son financement est donc essentiellement public. Il est situé dans une magnifique demeure ancienne de la ville de Bienne, la Villa Rockhall 4. On y réalise sur 3 ans un bachelor en écriture créative ou en traduction littéraire avec une quinzaine de places par volet. L'enseignement y est bilingue. Et depuis sa fondation, plus d'une centaine d'autrices et auteurs ont suivi cette formation, dont un bon tiers a été publié. Vous me corrigez si quelque chose est erroné dans cette... Tout bon. C'est quand même un sacré palmarès.
7: Oui, c'est vrai. Oui, Léonie Achny, vous êtes la directrice de l'Institut littéraire depuis 2023. Vous êtes allemande, vous avez fait des études littéraires à Berlin et New York, avec une spécialisation dans la littérature anglophone des 20e et 21e siècles, je crois. Après Berlin et New York, Bienne, c'est la suite logique. Je plaisante, mais qu'est-ce qui vous a donné envie de prendre la direction de cet institut?
10: Alors, tout d'abord, ce n'était pas New York, c'était Boston, mais presque.
7: Boston, très bien.
10: Donc, quand j'étais à l'université, j'ai enseigné et je me suis rendu compte que l'enseignement, c'est la chose la plus belle du monde. J'ai beaucoup admiré de faire ça. Et puis, je me suis également rendu compte que j'adore travailler avec les textes qui ne sont pas encore aboutis. C'est un moment super intéressant de voir les textes. Dans le moment où ils sont retravaillés, où on voit encore les traces des mains, peut-être dans les textes, et de pouvoir soutenir les gens à travailler avec ces textes, à faire du progrès, je trouve ça super enrichissant. Et quand je me suis rendu compte que j'aime beaucoup les textes qui sont encore en chemin, c'était le bon moment peut-être pour dire « Ok, peut-être il y a des lieux qui font exactement ça. » Parce qu'il y a quand même aussi une tradition germanophone qui...
7: Oui, vous aviez pu observer ça à la fois à Berlin, peut-être à Boston.
10: Oui, exactement. L'Université de Berlin a également des ateliers d'écriture à côté de la recherche aussi. Oui.
7: Et alors, quelle ambition aviez-vous justement pour le développement de cet enseignement? Parce que vous êtes arrivé il y a 3 ans, c'est une institution qui, on l'a dit, a pris sa place vraiment dans le paysage littéraire helvétique de façon assez magistrale. Mm-hmm. Qu'est-ce que vous imaginiez à ce moment-là pour développer encore le rayonnement de cette école?
10: Oui, c'est une bonne question. Je crois que 20 ans, c'est assez de temps pour avoir une histoire, disons, mais ça ne veut pas dire qu'une institution s'arrête là ou est arrivée quelque part. Je crois que comme la littérature bouge, donc la formation d'écriture littéraire doit également bouger. Il y a plein de défis aussi qui se posent pour nous, pour la société, donc également pour la littérature, donc également pour la formation. Et ce que je vois vraiment, c'est qu'il faut garder ce lieu comme un lieu ouvert où la littérature, la lecture aussi et l'écriture restent vivantes. Donc c'est vraiment un défi de se mettre à jour chaque année, de ne pas se répéter trop, de vraiment se questionner toujours sur ce qu'on fait, de le prendre au sérieux. Et je crois que ça, c'est quelque chose qu'on doit continuer à faire. Mais c'est également un esprit collectif.
7: Oui.
10: C'est ça que j'ai vécu à l'Institut. Et je crois que ça aussi, c'est quelque chose de très précieux. Il y a un grand soutien collectif aussi de cette institution.
7: Oui, alors ça, on va en reparler parce que c'est effectivement une dimension très intéressante dans l'imaginaire aussi qu'on a de l'écriture comme un travail solitaire, etc. Alors l'Institut peut s'enorgueillir d'avoir accompagné des autrices et auteurs désormais très reconnus comme Elisa Soie du Sapin, Antoinette Richner, Arnaud Kamenich, Kim Delhorizon, Anne-Sophie Subilia ou Thomas Flau. Et puis ces dernières années, on a vu de nombreuses plumes de talent publier leurs premiers romans, souvent tout de suite après ou même pendant leur passage à l'Institut littéraire suisse. On peut penser à Jonas Solberger, Léna Fourlan, Alice Botello ou Camille Lévra. On voit que de prestigieux éditeurs français s'intéressent de près à ces jeunes pousses. Et vous en êtes un bon exemple, Rebecca Gisler, puisque vous avez publié en 2021 votre premier roman, D'Oncle, aux éditions Verdier, très belle maison d'édition française. Le livre a été extrêmement bien reçu en France comme en Suisse. Il vous a valu en 2022 un prix de littérature suisse. Mais vous ne vous êtes pas contenté de cette formation à l'Institut littéraire de Bienne. Vous avez aussi fréquenté une autre école d'écriture très réputée pour son master, l'université Paris 8. En quoi cette double formation a été importante, décisive pour vous dans l'écriture de ce premier roman ?
14: Moi je pense que cette double formation a été importante pour moi parce que j'ai étudié à Vienne en tant que germanophone. Et donc je suis allée à Paris pour étudier en tant que francophone. Ouais. Et c'était là que j'ai c'est là que j'ai commencé à écrire en français. Donc de pouvoir échanger dans les deux univers et dans les deux langues, donc 3 ans à Vienne plus 2 ans à Paris 8, je pense que ça a vraiment, pour moi, ça a construit les bases de mon écriture, de mes intérêts littéraires, de mes découvertes. Et c'est de là maintenant, grâce à ces deux formations, que je continue à rechercher mon écriture. Enfin, c'est ça. Donc les deux formations ont beaucoup de parallèles, mais aussi beaucoup de différences. N'est-ce que le lieu, qui n'est pas du tout le même. Donc Paris 8, c'est dans une université, et bien comme vous avez dit, dans une petite maison idyllique. Et voilà, mais je pense que les deux ont pour ambition de créer un lieu d'échange et de partage. Et comme Léonie vient de le dire, où la littérature, elle est vivante et elle bouge. Et ça passe par l'écriture, par la lecture, mais aussi par les personnes qui sont invitées, par les écrivains, écrivaines qui viennent échanger, qui viennent parler de leur travail. Et voilà, c'est ça qui fait qu'on... Je ne sais pas si on apprend à écrire, mais on apprend en tout cas à lire et à écouter et à s'intéresser, je pense.
7: Oui, vous avez cette particularité d'être bilingue, ce qui vous place à cheval entre deux mondes littéraires. Enfin, je ne sais pas si on peut vraiment les séparer à ce point-là. De tradition, peut-être aussi dans l'approche de l'apprentissage. Est-ce que vous l'avez senti, vous, très fort, cette différence entre une approche, disons, de la littérature germanique et le monde des lettres français ?
14: Oui. Ouais. Oui, pour moi, je le sens. Et je sens encore une grande différence. Et aussi... maintenant, à l'Institut littéraire où je suis manta, donc de différents étudiants et étudiantes, dont des germanophones et des francophones, je vois les différences, les univers qui sont différents, les recherches narratives, mais aussi dans la langue, qui sont pas du tout les mêmes que les francophones, les références qui sont pas les mêmes que les francophones. Et ça, c'est super intéressant de voir comment on écrit avec toute une culture et des références et un monde... imaginaire et littéraire qui... Et donc à Vienne, j'ai l'impression que parfois, il y a pour but aussi de mélanger, de faire découvrir en fait ces univers. Et ça marche aussi, je pense, de temps en temps. Mais pour moi, ça a été vraiment deux univers différents à l'époque.
12: Eugène, Léonie Achnich, à la création de l'Institut, on a pu quand même entendre certaines voix qui craignaient un formatage, peut-être. Alors est-ce qu'aujourd'hui, il y a encore une grande différence entre les écritures alémaniques et romandes ?
10: il y a quand même des traditions assez différentes. Mais à l'Institut, je crois qu'on s'ouvre très vite à un autre univers et que, je crois que c'est très enrichissant. Et ça, c'est aussi une spécialité, disons, de l'Institut littéraire suisse parce que les autres écoles n'ont pas cette chance d'être bilingue, je dirais. Et être bilingue, ça ne veut pas dire que tout le monde est bilingue, ça veut vraiment dire qu'on prend le temps à se comprendre, à se parler, à reformuler. Et par hasard, ce sont aussi les choses qui sont très importantes pour l'écriture. Donc je crois que c'est vraiment une chose enrichissante des deux traditions. Oui, je ne sais pas, Eugène.
13: La formatage, c'était effectivement une des grands questionnement, est-ce qu'ils vont tous écrire le même roman, des choses comme ça. Ben, la preuve que non, entre Elisa Dussapin et Thomas Flao, c'est deux mondes très différents. Donc chacun vient avec son projet pour le mentorat, puis ça peut être un récit de voyage, un recueil de nouvelles, un roman, et puis on fait le premier lecteur, toutes les deux semaines on se voit, puis on fait des retours sur le texte lui-même, et comment continuer, si c'est bloqué, comment débloquer. Donc on parle de ce que apporte l'étudiant. Alors, voilà le plan de travail pour un roman réussi. Il n'y a jamais eu d'enseignement là-dessus, non? Chacun vient avec son monde et essaie de le développer. On leur parle de la promesse du texte. Ton texte a l'air de promettre ça au début. Il nous annonce ceci. Et tu n'as pas l'impression que ça se perd en route et cet aspect-là disparaît, c'est dommage. On rappelle des choses comme ça, très concrètes, mais on part du texte de l'étudiante ou de l'étudiant.
10: Et peut-être comme les personnes choisissent aussi, ou peut-être on dit mentor, mais on t'a différent pendant les 3 années, ça veut dire que presque chaque personne qui fait l'Institut a une formation différente. Et je trouve que ça aussi, c'est un avantage parce qu'il y a des projets assez différents, hétérogènes, ce que j'adore.
7: Alors, ce qui est souvent au cœur des

0: au même, enfin pendant une seule matinée, d'écrire un texte et de le montrer et de recevoir des commentaires. Mais je pense que ça forge et une dynamique de classe, ou en tout cas, enfin, dans notre groupe francophone, les ateliers d'écriture se font entre langues. Et les francophones, on a un peu plus petite classe. Oui. Et je pense qu'il y a vraiment une dynamique là qui se crée et qui en fait nous fait nous rendre compte de quelle est notre place dans l'écriture. En fait, on sans avoir une dynamique de comparaison, mais on comprend un peu. En tâtonnant tous ensemble, parce que certaines personnes savent faire mieux que d'autres. En fait, on apprend à se placer et à se définir un petit peu son, comme son, enfin, je sais pas si c'est un champ d'expertise ou une sorte de champ de possibilités. Et je pense que ça, c'est vraiment crucial. Et au fur et à mesure, enfin, en tout cas au début et au fur et à mesure des années qui passent, le mentorat prend plus de place, les ateliers prennent un peu moins de place. Et là, c'est vrai qu'on se retrouve un petit peu plus seul avec le texte. Mais je pense que la dynamique qui est instaurée au début continue. On a énormément d'échanges entre les étudiants, en tout cas dans ma classe. Et en plus du mentorat, il y a quand même plusieurs rendez-vous durant l'année où on va échanger sur les textes, les lire dans un public semi-interne à l'institut. Et je pense que cette dynamique-là, elle aide à... Enfin, elle aide simplement à écrire.
1: Mais les étudiants, de plus en plus, font des retours sur leurs propres textes. Nous, les enseignants, on en fait. Et puis les étudiantes et étudiants aussi. Et puis petit à petit, ils apprennent à faire des retours qui soient productifs. Au début, ils disent « j'aime bien ». J'ai trouvé stylé, ça me tue. Ça veut dire quoi, stylé? Donc j'ai dit, mais développe justement. Quel est le style? Qu'est-ce qui t'a impressionné? Puisque c'est stylé, qu'est-ce que tu veux dire par là? Et puis vraiment, ils développent très rapidement au fil des semaines, pas juste des mois, des semaines, par rapport au personnage, la description, est-ce que ça suffit? Ils parlent des dialogues, donc de tous les éléments, tous les aspects d'un petit texte qu'on a écrit pendant une heure. Et puis après, ils parlent entre eux, ils se réunissent sans qu'on leur demande pour parler de leurs travaux de mentorat, et puis ils échangent eux-mêmes. Donc voilà, ils profitent de ça, mais c'est quand même solitaire, chacun écrit... seul, et puis après, les commentaires, il peut y avoir plusieurs regards sur le texte.
2: Alors, une émission comme Quartier Livre, c'est aussi une aventure collective, et dans l'équipe, on a un programmateur musical, Bastien Arnold, à qui j'ai demandé de sélectionner quelques titres de la région Bienne-Soleure, et voici un premier titre avec le groupe Softlander, originaire du canton de Berne.

0: Le groupe bernois Softlander dans Quartier Livre. On est en public aux journées littéraires de Soleure en compagnie de nos invités, Léonie Hartnich, directrice de l'Institut littéraire suisse, et des écrivains Eugène, Rebecca Gisler et Claudia Souto-Coelho. Dans un instant, on va découvrir votre carte blanche, Hélène Ichters. Mais puisqu'on parlait de musique, c'est l'occasion de dire un mot sur les liens qui sont encouragés à l'Institut littéraire de Bienne entre l'écriture littéraire et les autres formes d'écriture, même les autres arts qui sont étudiés à la HKB, la Haute École des Arts de Berne. Léonie Hartnich, ce dialogue fait partie de la formation. Comment est-ce que ça se manifeste dans le cursus d'études?
1: Ça fait partie des études. En fait, il y a tout un module qui est centré sur le travail interdisciplinaire ou transdisciplinaire, donc en collaboration avec les autres filières de la HKB. Deux fois par semestre, il y a même des semaines dédiées à ça. Donc, on travaille avec les autres étudiantes et étudiants de la HKB sur des projets interdisciplinaires. C'est souvent Eugène qui s'occupe de ces cours-là. Il peut nous en parler un peu après, peut-être. Et puis, il y a également ces côtés des projets littéraires eux-mêmes, parce que souvent, les personnes viennent avec une idée précise d'un aspect interdisciplinaire dans leur projet. Ça peut être musique, théâtre, illustration, images, et donc on essaye de soutenir aussi cette pratique individuelle. Les étudiants et étudiants peuvent faire des projets en dehors de l'institut et puis revenir avec ces projets pour les présenter, pour avoir aussi des crédits. Donc on encourage vraiment ce côté de penser l'art un peu plus vaste peut-être que d'écriture, mais on peut quand même seulement écrire, ça ne nous dérange pas du tout.
0: Oui. Oui, c'est aussi l'occasion peut-être de faire rayonner dans différents lieux culturels de la ville les travaux et les étudiants de l'Institut. Je me demandais en 20 ans justement si vous aviez le sentiment, Eugène, que la vie culturelle biennoise avait été transformée par la présence de l'Institut, faisant de Bienne peut-être une ville plus littéraire qu'auparavant, même si c'était la ville de Robert Walser et d'autres.
2: Oui. En tout cas, il y a des étudiants qui s'installent à Bienne, vu les loyers qui sont bas par rapport à Genève. Donc, il y a des colocations d'auteurs, en fait, qui se mettent en place. Et puis, il y a des lieux dédiés à la littérature. On peut lire ses textes. Il y a des cabarets littéraires, des moments de littérature à midi dans un théâtre, le Nebbia, où il y a des anciens de l'Institut qui présentent leurs nouveaux textes. Donc oui, ça, forcément, ça irrigue la ville de Bienne.
0: Alors, c'est pas parce qu'une formation existe que tout le monde peut devenir écrivain. C'est ce qu'on va découvrir à travers votre carte blanche, Hélène Ichters.
3: Oh non, pas ça!
4: Qu'est-ce que j'ai rien dit?
3: Si, vous avez dodeliné de votre grosse tête dans une intention inavouable.
4: D'abord, cher ami, je n'ai pas une grosse tête. Ensuite, je n'ai pas dodeliné.
5: Franchement, cet institut littéraire, toute cette créativité, ces échanges fructueux, moi, ça me donne envie d'avoir à nouveau 20 ans et de tenter ma chance, oui. Moi, j'ai passé mon bac en 1996 et devenir écrivaine, c'était un truc qui tenait plus de la magie, peut-être, mais surtout d'un travail acharné et d'une tête bourrée de choses qu'on a envie de dire au monde. Exactement ce que je n'avais pas du tout à cette époque de ma vie, et ce n'était pas les études qui allaient m'encourager à m'engager dans cette forêt faite d'incertitudes, de doutes et des plaisirs qu'offre l'écriture littéraire. Surtout qu'à ce que je sache, à l'école, on ne vous apprend pas ça. Je m'explique. Aux études, un temps, moi j'étais mais complètement nulle. La plupart des cours ne m'intéressaient pas. J'arborais une moyenne de 1,5 en physique. J'étais incapable de faire une équation sans faire de faute bête de calcul mental. Et d'ailleurs, j'ai eu un 1 à un examen de maths une fois. J'étais la plus jeune de ma classe. On se moquait de moi plus qu'on ne voulait être mon ami. Et même une fois, un garçon, c'est vrai, m'a traité de misérable petit ver de terre. Imaginez donc ma surprise quand, lors des promotions de je ne sais plus quelle année, j'ai reçu à la suite un prix d'orthographe et un prix de rédaction. J'étais estomaquée. Tout à coup, j'existais. Ce projecteur subitement allumé sur moi a pris des allures de coup de tonnerre dans ma vie et fut aussi efficace qu'un rail de coke. Ça a littéralement boosté mon ego. En moins de 10 minutes, j'ai compris que moi aussi, je pouvais être douée dans un domaine et que c'était reconnu par l'autorité suprême, l'instruction. Un avenir s'ouvrait à moi, je m'imaginais en Zola, en Stephen King, en Agatha Christie. L'inspiration coulerait en moi comme la sève dans le bouleau au printemps et ma principale difficulté serait de devoir la réfréner. Ce serait facile et tout est devenu simple. J'ai couru m'acheter le plus beau carnet Moleskine que j'ai trouvé et la plus belle plume avec cartouche d'encre vert foncé, oui, c'était avant les ordinateurs. Je suis rentrée chez moi et j'ai attendu que l'inspiration vienne. Elle viendrait forcément. Alors, il n'y a aucun mystère. Si ça avait marché, je ne serais pas ici même, aux côtés de Nicolas Julliard et avec vous en face de moi, à étaler les détails insignifiants de mes offres d'adolescente. Le carnet est resté désespérément vierge et l'encre de la plume s'est vidée quelque part dans un sac. J'ai découvert que la procrastination existait et que j'en étais une adepte assidue. Le rêve de facilité s'est donc évanoui avec l'arrogance sublime de l'adolescence. Alors, je ne me plains pas, hein, et je suis assez contente parce que je peux écrire tous les jours à la radio, et c'est génial, surtout avec quelqu'un comme vous, comme collègue Nicolas. Toutefois, je dois dire que le fantôme de la création littéraire plane toujours quelque part dans un recoin de mon système limbique, et ça me titille grave. Je ne sais pas comment faire. Le temps file et je suis terrassée par le nombre d'idées que j'aurai. Donc, je fais ce en quoi j'excelle, je ne choisis pas et je ne m'y mets jamais. Et puis d'ailleurs, je ne sais même pas ce que j'aurais vraiment envie de dire. Pendant un moment, je me suis dit que le mieux, c'était de suivre une méthode. Alors j'ai regardé sur Internet, évidemment. Entre deux recettes de pain au petit épeautre et de techniques pour éloigner les limaces au potager, on trouve plein de gens, la plupart beaucoup plus jeunes que moi, qui partagent généreusement leurs conseils. Voilà en gros ce qui ressort. 5 étapes sont nécessaires. Planifier, rédiger un premier brouillon avec régularité, écrire et réécrire, éditer et publier. Ah, c'est facile. Alors attendez, il y a des notes en bas de page écrites en tout petit. La clé réside dans la discipline, la planification et la persévérance. Oups, c'est pas pour moi, c'est raté. Je me tourne alors vers ce qu'en disent les auteurs à succès comme Stephen King. Alors là, ça m'arrange un petit peu mieux. Dans son bouquin Écriture, il dit que toutes les méthodes qu'on pourrait vous donner sont à jeter à la poubelle. Sa recommandation, c'est de trouver sa propre écriture. D'accord. Donc pour lui, il faut se laisser découvrir l'histoire en tant qu'auteur. Mais là encore, il suggère la rigueur et une écriture quotidienne. Bon alors quoi, il faut écrire tout et n'importe quoi et puis ça viendra tout seul? Je suis beaucoup trop dans le contrôle, moi, pour que ça marche. Me reste une dernière chance, la magie. Oui, il existe des rituels de sorcellerie blanche pour écrire un livre. Utiliser par exemple de la citrine pour l'inspiration, du quartz fumé pour la concentration et l'ancrage. Il faut aussi acheter une bougie du succès et de la sauge à brûler pour purifier le lieu d'écriture de ces énergies lourdes. Ouais, je reste dubitative. Tout ça a déjà bien vidé mon porte-monnaie depuis le temps sans que rien n'ait été couché sur papier. Alors peut-être qu'un jour j'écrirai un roman, ou peut-être jamais. Mais depuis toutes ces années, j'ai un peu fait la paix avec cette idée de devenir écrivaine, trouvant mon plaisir à lire celles et ceux qui le font bien mieux que je ne le ferai jamais. Et c'est très très bien comme ça, parce que ce que je sais bien faire, j'en suis sûre maintenant, c'est mettre en valeur les talents littéraires des autres. 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
0: Merci Hélène.
5: Et j'ai une question à vous poser, elle résidait dans ma carte blanche, et la question c'est quelque part une question philosophique. Est-ce qu'il est nécessaire d'avoir quelque chose à dire lorsqu'on aspire à la création littéraire?
2: Bonne question. Moi, je pense qu'il n'est jamais trop tard pour commencer. Vous devriez vous y mettre. Et je pense qu'il faudrait écrire au jardin. Ce serait votre lieu d'écriture. Et pas vouloir écrire un roman. C'est toujours le roman qui fascine. Mais des textes courts sur le fait qu'on n'a rien à dire. C'est parfait, ça, comme thème. Et ça fait des textes courts sur la procrastination et puis le vide et puis les fleurs qui poussent en même temps quand on écrit là-dessus. Mais je pense qu'il y a parfaitement tout est en place sans bougie
5: Bougie de succès.
2: Voilà, bougie du succès. On n'est pas obligé de la mettre, de l'allumer. On verra bien plus tard. Mais non, mais pourquoi se dire que je... Enfin, c'est très noble de nous donner la parole, nous autres auteurs et autrices. Ça, c'est déjà, merci beaucoup de l'avoir pris comme mission, que l'émission existe, en fait. Donc, c'est jamais trop tard. Je pense que dans un an ou deux, vous devriez avoir un texte.
5: Très bien, merci beaucoup.
0: Léonie Hartley.
6: Moi, je crois que si vous voulez prendre la plume, vous avez déjà quelque chose à dire. C'est peut-être juste la question de ce que c'est. Et je crois que ça... C'est là où commence le travail, à découvrir ce qu'on veut dire, et peut-être après aussi, quand on a finalement réussi à savoir ce qu'on veut dire, on doit se demander si peut-être on veut écrire que pour nous, aussi pour d'autres. Et je crois que ce sont des décisions qu'il faut prendre un peu plus tard même, mais tout au début, oui, je crois qu'on a quelque chose à dire. Si on a envie d'écrire, c'est le départ, c'est juste la question de ce qu'on fait après.
0: Alors, je voyais... une vidéo qui a été faite récemment à l'occasion du Grand Prix de littérature avec Corinne de Sarzan. Et Corinne de Sarzan, dans cette vidéo que je vous recommande de regarder sur le site de la RTS notamment, dit « Mais on ne me pose jamais la question du pourquoi j'écris ». Alors, évidemment, j'ai envie de vous poser la question, Rebecca Gisler et Claudia Souto-Coello. Pourquoi écrivez-vous ? Est-ce que c'est une question qui vous taraude ?
7: Moi, je dirais que j'écris, mais j'ai absolument rien à dire. Je crois que j'ai assez. On est d'accord avec vous. En fait, et au contraire des conseils qu'on vous a donnés sur Internet, il y a pour moi aucune planification possible parce que après j'ai une idéalisation de ce que je veux faire qui est impossible à mettre sur papier. Donc je ne planifie pas et je n'écris pas tous les jours. Je dirais même que j'écris assez peu et que je réécris beaucoup. Et je pense que le sens vient en réécrivant, mais le sens vient par le texte plus que par une intention. Donc pourquoi j'écris ? Je pense que c'est parce que ça me fascine. Cette idée que je peux écrire et que le lendemain, j'arrive à trouver quelque chose dans ce que j'ai écrit et qu'en fait, j'arrive à lui donner une direction et qu'après, c'est pas du tout la direction que ce que je pensais, que j'avais planifié dans ma tête. Et en fait, c'est une sorte de cercle vertueux de quelque chose qui se crée. Enfin, que je crée sans même m'en rendre compte, qui prend une forme qui est tout sauf calculée. Je pense que c'est pour ça que j'écris. Il y a quelque chose de cette... une sorte de fascination là-dedans.
0: Et vous, Rebecca Gisler ?
8: Moi, je pense aussi... Enfin, moi, pareil, je suis du même avis. Je pense que l'idée, c'est un prétexte. Donc, si on a quelque chose à dire, déjà, on ne va pas dire ce qu'on a à dire, parce que c'est pendant l'écriture que vient l'écriture du texte, à mon avis. Et donc, c'est un peu pour ça que j'écris, peut-être pour aussi me surprendre, et pour surprendre, pour faire venir, advenir des choses que je ne connaissais pas auparavant, et aussi pour lire ce que j'aime. J'aime écrire autant que lire, et ça va ensemble, et je pense que du coup, on n'est pas loin de... Si vous aimez lire, vous allez écrire. Mmh. Et pareil, moi, je n'ai pas beaucoup d'idées, ou alors les idées sont des prétextes pour y arriver.
0: Alors c'est intéressant parce qu'on se dit qu'aussi, évidemment, c'est en forgeant qu'on devient forgeron. Donc voilà, il faut travailler et puis les choses arrivent. Et puis peut-être qu'une école, justement, où on a beaucoup de temps pour travailler, ça permet de démystifier aussi cette idée de l'inspiration et de la difficulté qu'on a à se mettre face à une page blanche. Mais en même temps, pour être sélectionné à l'Institut littéraire suisse, il faut quand même déjà avoir écrit parce que les places sont chères. Vous avez beaucoup de demandes, je ne sais pas combien vous en avez aujourd'hui, pour 16 à peu près par volée, c'est quelque chose comme ça. Donc c'est un équilibre à trouver entre les deux. Il faut quand même avoir déjà une petite œuvre avant d'entrer.
1: C'est une question plus difficile parce que je crois qu'on doit avoir quelque chose comme une pratique d'écriture, mais cette pratique peut signifier beaucoup de choses en fait. Ce n'est pas nécessairement une œuvre où on ne doit pas avoir beaucoup écrit. C'est plutôt une curiosité qui se voit dans le texte. Et aussi, les dossiers sont assez différents. Donc, c'est très difficile de dire qu'on doit déjà avoir écrit. Il y a des personnes qui peut-être ont écrit dans leur tête. Et puis, pour la première fois, ils commencent à mettre ça sur une page. Mais il y a quelque chose là-dedans, quelque chose qui soit là-dedans. Donc, cette ouverture, c'est une chose qu'on cherche plutôt qu'avoir déjà fait quelque chose, avoir déjà réussi. C'est plutôt ça.
2: Mais c'est sûr, c'est une petite école. Donc, il y a 15-16 étudiants par année. Donc, on est une cinquantaine en tout. Et en plus, il y a les enseignants. Donc, c'est une petite structure. Il y a des écoles de beaux-arts qui sont, enfin, ils sont vraiment très nombreux, des arts plastiques. Et puis, oui, on leur demande de nous montrer ce qu'ils écrivent, des textes anciens. Souvent, il y a un travail fait au gymnase, un travail d'écriture accompagné par l'enseignant. Puis, voilà, ils présentent ça, plus d'autres textes récents. Certains commencent à 19 ans, ils voudraient juste après le bac. D'autres ont déjà 25 ans, ils ont fait une ou deux choses avant. Alors, il y a des textes qui reflètent aussi leur vécu.
0: Alors, cette année, on le rappelle, l'Institut littéraire suisse fête ses 20 ans. Toute une série d'événements sont programmés. Et l'une des premières choses qu'on a pu découvrir, c'est une série de textes d'étudiantes et d'étudiants publiés tous les mois dans le quotidien Genevois, Le Courrier. En mars, c'était votre texte, Le soleil qui tape, qu'on a pu découvrir, Claudia Souto-Coello. Un mot de cette démarche, comment ce texte est né et a été travaillé en vue de sa publication dans Le Courrier ?
7: C'est difficile de savoir quand c'est qu'un texte naît vraiment. Je pense qu'il est parti d'un atelier d'écriture un an avant, un texte sur l'amitié. Et c'est cette voix narrative de ce petit garçon, pour les personnes qui l'ont lu, qui seront peut-être, qui est venue et que après j'ai travaillé de mon côté, comme en échauffement. Quand je veux faire une longue séance d'écriture, une longue session, je reprends des anciens textes et je les continue ou je les retravaille. Et parce que c'est ma partie préférée de l'écriture, c'est retravailler des textes. Et je pense qu'il est déjà en partie né un peu de ça. Et on était, enfin pour les étudiants et étudiantes qui sont déjà passés dans le courrier, on a été encadrés par Michel Laya et Elena Furlan. Et c'est eux qui ont relu certaines parties du texte et qui m'ont dit, comme très souvent, c'est les retours que j'ai, qu'on ne comprenait pas exactement là où je voulais en venir. Et c'est en général cette prise de conscience qu'on ne comprend pas ce que j'essaye de dire qui me fait retravailler un texte. Et c'est là que il a pris sa forme. Je dirais que la voix était déjà là et c'est face à l'évidence que j'ai envie de faire lire ce texte et qu'on peut pas le lire, que je dois lui trouver une forme et je dois trouver une manière de raconter ce qui est pour moi déjà dit, ce qui pour moi est évident. Je dirais que c'est comme ça qu'il est né.
0: Alors ça, c'est une piste pour l'anniversaire de cet institut littéraire suisse. D'autres pistes, peut-être des rendez-vous qu'on pourra découvrir au fil de l'année, Léonie Archny.
1: Oui, bien sûr. Alors on a choisi comme sujet pour cette année, comme thème, on a choisi En chemin, Unterwegs, pour montrer qu'on est toujours en train de se questionner sur nos pratiques, sur ce qu'on fait, sur comment on travaille à l'institut. Et puis, nous aurons une fête, une journée porte ouverte en septembre. Vous êtes tous et toutes invités. Et puis, il y a une série d'événements qui a été organisée par les étudiantes et les étudiants. Ce sont des ateliers en chemin. Donc, ce sont des événements qui ont pour but de créer un moment partagé autour de la littérature en impliquant les gens sur place. Donc, par exemple, ici à Soleure, il y a un tel atelier en chemin où on peut commander un texte qui sera écrit sur place par les étudiantes et les étudiants. Donc il y en aura plusieurs événements comme ça pendant toute l'année.
0: Et puis un quartier livre spécial écriture créative le 14 juin. Eugène, c'était votre idée et il faut qu'on en parle encore un petit peu, mais je ne sais pas si vous voulez déjà évoquer le projet qui est le vôtre.
2: Bah, je suis très heureux que ça se concrétise. L'idée sera d'écouter la radio le matin, de se laisser inspirer par un morceau de musique entendu sur les chaînes de radio, genre Option Musique, Couleur 3, Dieu sait, et puis d'écrire un texte le jour même et de venir le lire à la radio. Donc ce sera l'écriture en un jour. Et puis comme ça, ça fera la pause musicale. On aura un morceau de musique ou un extrait, puis après une lecture. Et puis j'espère que ce sera très ouvert. Ça peut être soit une rime qui nous inspire, une mélodie qui nous rappelle un souvenir. Il y a plein de choses liées aux chansons, à la musique.
0: Et ça, ce sera le 14 juin, dimanche 14 juin, dans Quartier Libre. Vous écoutez Quartier Libre sur RTS Première. On est en public aux Journées littéraires de Soleure. Dans un instant, on va jouer avec nos invités, juste après ce titre de l'artiste biennoise Naveni.

Une artiste biennoise dans Quartier Livre, Naveni, avec le producteur zurichois Gabiga. On est en public aux journées littéraires de Soleure qui se déploient tout le week-end au bord de l'art. Et c'est le moment pour nous de jouer avec nos nombreux invités à notre petit QCM.

0: commence avec vous. Il y en aura pour tout le monde. Êtes-vous prêt? Prête?
1: Oui.
0: Eh bien, c'est parti et on commence avec vous, Léonie Hartney. Question numéro 1. Léonie, vous disposez de façon miraculeuse d'un budget annuel augmenté de 2 millions. Que décidez-vous d'en faire? Alors, A. Vous augmentez le nombre d'étudiantes et d'étudiants admis à l'Institut. B. Vous créez un festival littéraire. C. Vous créez des serres et des potagers à l'Institut pour que les étudiants et étudiantes puissent trouver l'inspiration dans le jardinage. Ou D. Vous décidez d'installer un atelier de fabrication de papier et de reliure à la main.
1: Ah, j'aurais une autre idée. Est-ce que je peux ajouter une...
0: Oui.
1: Je rigole. Non, je ferai un festival. Ou si je peux ajouter une réponse... J'aimerais bien avoir un institut multilingue.
0: Ah, au-delà du bilinguisme déjà. Mais oui, vous n'avez pas de cours pour les Tessinois ou les Grisons?
1: Pour le moment, non.
0: Non, très bien. Question numéro 2.
2: Eugène, une fée vous accorde un super pouvoir. Lequel choisissez-vous? Petit A, celui de pouvoir être à plusieurs endroits en même temps, bien évidemment. Petit B, vous remontez le temps jusqu'à votre vingtaine pour pouvoir être un étudiant à l'Institut littéraire. Petit C, vous demandez immédiatement à pouvoir maîtriser absolument, parfaitement et sans faute le suisse-allemand. Ou petit D, vous demandez que tous les élèves puissent obtenir leur bachelor.
3: Alors, normalement, j'aurais dû dire A, parce que je rêve d'écrire une histoire sur quelqu'un qui a le don d'ubiquité. Donc ça, c'est en chantier. Et sinon, B, bien sûr, je reviendrai à mes 20 ans pour faire l'Institut. J'aurais voulu faire cet Institut, mais à l'époque, j'ai fini en 88 mes études et il n'y avait que l'université en lettres, point final, où on analyse les textes des autres, on n'a pas à écrire soi-même. Donc voilà, j'aurais voulu essayer d'entrer à l'Institut.
0: Très bien. Question numéro 3. Elle est pour vous, Rebecca Gisler. En 2021, vous avez publié « D'oncle », votre premier roman. Comment allez-vous intituler le prochain? A. De tante. B. De rien. C. De profundis. Ou D. De bleu de bleu.
4: Ouais, bah alors, je peux rajouter des choix.
0: Allez-y.
4: Non, disons, c'est un mélange entre de rien et de bleu de bleu.
0: Ah, okay.
5: Génial.
0: Très bien. On l'attend avec impatience.
5: Ah, ça, c'est sûr, oui.
2: Enfin, dernière question pour vous, Claudia Souto Coelho. Écrire, pour vous, c'est comme planter une graine parce que, petit A, il faut de la patience. Petit B, parfois, on oublie ce qu'on a semé et c'est la surprise quand ça pousse. Petit C, il y a beaucoup de ratés. Ou petit D, il faut accorder beaucoup d'amour à son texte.
6: Petit C, il y a beaucoup de ratés. C'est ce qui me ressemble le plus.
2: Très bien. Eh ben, merci beaucoup d'avoir participé à notre QCM.
7: Quelle indignité. Ce n'est pas l'idée, voyez-vous, que je me fais du service public.
2: Oh là.
0: Allez, un autre petit rituel dans cette émission, c'est la question qu'un invité pose à l'invité de la semaine suivante. Aujourd'hui, Léonie Hartney, c'est à vous que s'adresse l'auteur d'un livre sur l'Odyssée d'Homère, Christophe Onodibio, dont on découvrira l'interview la semaine prochaine. Il y a eu un petit croisement dans les émissions, mais c'est pas grave. Voici la question qu'il vous a adressée.
8: Déjà, je voudrais féliciter Léonie de pouvoir faire en sorte de transmettre le désir d'écrire. Donc ça, c'est très bien. Et je voudrais lui demander si elle recommande à celles et ceux qui postulent pour ce bachelor littéraire, si elle leur recommande d'avoir en eux certaines qualités d'emblée. Et dans ce cas-là, quelles qualités elle leur recommande d'avoir avant de s'embarquer dans cette odyssée?
1: Merci pour cette question. Je crois qu'une chose qui est très importante, c'est la curiosité. Il faut avoir beaucoup de curiosité pour découvrir des choses, pour apprendre des choses, mais aussi pour oublier des choses. Je crois que ça aussi, c'est important, cette ouverture vers l'inconnu.
0: Merci. Alors maintenant, on va poser une question à nos futurs invités dans une prochaine émission. Quartier Livre reçoit Martin Boujol et Thibault Lepage, tous deux auteurs de livres destinés à booster votre envie de lire des livres. Alors Eugène, quelle question avez-vous envie de leur poser?
3: Comment faire comprendre aux ados qu'ils n'ont jamais autant lu et écrit dans l'histoire de l'humanité? Parce que, par exemple, quand j'avais 15 ans, j'écrivais 3 cartes postales par année à des copains quand je partais en voyage. Mais là, avec les WhatsApp et autres messages, on s'écrit des dizaines de pages, en fait. Et on lit des dizaines de pages de gens qu'on connaît et puis on s'échange des fois des messages drôles. Voilà. Comment faire comprendre qu'on est déjà plonger dans l'écriture et la lecture.
0: Très bien, et on leur transmettra cette question. Okay. Nous sommes aux journées littéraires de Soleur, le temps file, mais j'aimerais vous poser une question précisément sur ces journées littéraires, aux unes et aux autres. Que représente pour vous ce rendez-vous, ces journées de Soleur, et comment vivez-vous ce moment? Est-ce que c'est un moment important pour vous, Rebecca Guislain, les journées littéraires?
4: Oui, je pense que c'est un moment important, enfin pour moi et surtout pour toute la scène littéraire suisse qui réunit quand même un peu toute l'actualité importante, des choses connues, moins connues, mélangées à de la musique sur différentes scènes, plusieurs voix. Et je pense que c'est quand même un moment très beau et important de partage et de découverte. Enfin, moi, j'adore venir ici, j'adore l'ambiance et je trouve qu'il y a toujours vraiment une belle, très belle programmation.
1: Il y a aussi pas mal de choses qui se passent en dehors des lectures et des événements, parce que pendant toute l'année, on se promette de boire un café, on ne le fait jamais, mais ici, on est tous et toutes sur place, donc c'est beaucoup plus facile de se voir, de se parler.
0: Et un exemple de bilinguisme aussi. Eugène, pour vous, c'est un rendez-vous important?
3: C'est un lieu miraculeux. Avant, j'étais dans un théâtre complet. La question, c'était la responsabilité de l'auteur. Mais on fait le même débat au Salon du Livre de Genève. J'ai rien contre le Salon, mais il y a 12 personnes qui veulent bien écouter. Là, c'était salle comble, merveilleux. Les gens s'intéressent. Mais où sont-ils toute l'année? C'est ces gens qui veulent bien s'intéresser à des sujets super pointus. Et ils ont une curiosité littéraire. Donc, c'est ça, l'esprit du Festival littéraire de Soleure.
0: Et vous, Claudia Sutocuello, vous êtes une jeune autrice encore en formation à l'Institut littéraire. Les journées littéraires de Bienne, c'est déjà un rendez-vous pour vous important?
6: Justement, je crois que je découvre un petit peu. Là, c'est la première année que je viens vraiment. Enfin, que je suis allée participer. J'allais en tant que personne qui écoute, personne dans l'assistance. Et je crois qu'il reste pour moi quelque chose d'assez impressionnant. Ouais, que je me réjouis de mettre un pied un peu plus là-dedans, je dirais.
0: Eh bien, on prend rendez-vous puisque voilà, votre bachelor arrive là tout soudain et peut-être à la clé une publication prochaine. Affaire à suivre, en tout cas, on suivra ce que vous faites. L'heure file, voici le moment de prendre quelques nouvelles de la route.
5: Infotrafic RTS. Sur l'axe Chiasso-Lucerne, on compte 6 km de bouchons entre Quinto et le portail sud du tunnel du Gothard en direction de Lucerne, ce qui représente une attente d'une heure environ. Pour rejoindre la Suisse romande, les axes du Simplon ou du Grand Saint-Bernard sont recommandés. Et pour consulter l'inforoute en temps réel et en tout temps, le site rts.ch/trafic est à votre disposition.
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0: Et c'est la fin de ce Quartier Libre enregistré au 48e journée littéraire de Soleure. Un grand merci à l'organisation pour son accueil et en particulier à Félix Munger et puis Eddy Massaoudi et Patrick Arnold de SRF pour leur collaboration précieuse. Merci à vous, Léonie Hartny, Eugène, Rebecca Gisler et Claudia Sotocuello d'avoir répondu à notre invitation. Très belle suite de festival à vous et à très bientôt car l'année anniversaire des 20 ans de l'Institut littéraire suisse se poursuit en 2026 et notamment sur nos ondes. Rendez-vous le 14 juin prochain. Je le répète, pour un quartier livre spécial avec des étudiantes et étudiants de l'Institut.
1: Bravo!
0: Merci à Gilles Ozaman, Bastien Arnold, Sacha Unger, Garance Parvis qui nous ont aidés à préparer cette émission. Merci à vous, Hélène Schters. Et dans quelques instants, les informations suivies de l'effet papillon. Aujourd'hui, Zoé Decker s'intéresse à la photographie et à notre rapport au documentaire animalier en compagnie de Valérie Chansigaud, historienne des sciences et de l'environnement. Très belle suite de journée à l'écoute de nos programmes.
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0: RTS Première, il est 17h.
2: Catherine Rutimann.
3: Ce dimanche est synonyme de dernière journée pour la saison de Super League. Le FC Sion espère encore accrocher le podium, même s'il n'est pas maître de son destin. Bernardin Alemann, vous suivez la rencontre entre Young Boys et les Valaisans. Où est-ce qu'on en est après une demi-heure de jeu ?
4: Un partout entre les deux équipes, donc pour l'instant ce n'est pas vraiment un score qui est une bonne opération pour le FC Sion, qui avait ouvert la marque à la 8e minute sur pénalty par Donat Roudani, mais l'égalisation est venue à la 24e minute. Très jolie passe de Virginius pour Dominique Père, un partout donc, et pour que Sion soit sur le podium, ce qui signifierait également être certain de jouer l'Europe cet été, eh bien Sion doit non seulement gagner, mais également espérer que Lugano ne batte pas le FC Bâle en ce moment. Eh bien c'est ce qui se passe, heureusement pour Sion, Lugano mène 1-0 face au FC Bâle. Mais il reste évidemment une heure de jeu, que ce soit ici au Wangdorf ou que ce soit à Lugano.
3: Merci Bernardin Alemann. Et la suite de cette rencontre peut être suivie sur RTS2. Sport toujours, Fabio Di Gianantonio remporte le Grand Prix de Catalogne de MotoGP, deuxième victoire de sa carrière dans cette discipline pour l'Italien. La course a été marquée par plusieurs chutes et deux interruptions. D'abord un gros accident de l'Espagnol Alex Marquez, évacué vers un hôpital au 12e tour. Puis une nouvelle chute lors du deuxième départ, celle de Johan Zarco. Le Français n'a semble-t-il pas subi de fracture. Il a lui aussi été emmené à l'hôpital pour des examens supplémentaires. Israël est sur le point d'atteindre l'un de ses objectifs, éliminer tous les responsables de l'organisation des attaques du 7 octobre. Déclaration du Premier ministre Benjamin Netanyahou, aujourd'hui par voie de communiqué. Hier, l'armée israélienne avait annoncé avoir tué Ezzedine Al-Haddad, le commandant de la branche armée du Hamas, lors d'une frappe aérienne à Gaza. Canal+ ne travaillera plus avec des anti-Bolloré. C'est en substance le message de Maxime Sada qui s'exprimait aujourd'hui en marge du Festival de Cannes. Le président du directoire du groupe Canal a annoncé qu'il ne souhaitait plus travailler avec les signataires d'une pétition contre son actionnaire de référence, Vincent Bolloré. Pour le dirigeant, cette fronde tient, je cite, de l'injustice vis-à-vis des équipes qui s'attachent à défendre l'indépendance de Canal+. Elle était connue pour ses interprétations des œuvres de Richard Strauss, d'Offenbach ou encore de Mozart. La soprano britannique Felicity Lott s'est éteinte. Pendant ses 4 décennies de carrière, celle que l'on surnommait Flott s'est produite dans des opéras et salles de concert du monde entier. L'artiste avait révélé lundi dans une interview à la BBC qu'elle était atteinte d'un cancer en phase terminale découvert un an plus tôt. Quelques averses isolées pourraient venir perturber cette fin de journée, en particulier sur le Jura. Augmentation généralisée de la nébulosité dès ce soir, puis arrivée de précipitations au cours de la nuit. Demain, averses intermittentes au nord des Alpes, en partie sec et ensoleillé en Valais. Des températures en baisse avec un minimum à 8 degrés, maximum 15 degrés.
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1: Bonjour, bienvenue dans l'effet papillon. Je ne sais pas si ça vous arrive, vous êtes en balade, à pied, à vélo, en voiture, et tout à coup, un animal surgit, un renard qui traverse la route, un écureuil qui s'élance de branche en branche, un chevreuil au bord d'un champ, et là, il y a ce moment très bref où on hésite. Est-ce qu'on regarde ou est-ce qu'on sort son téléphone pour prendre une photo? Bah oui, aujourd'hui, ce geste, il est devenu presque automatique, vouloir voir et vouloir capturer. On n'a jamais eu autant d'images d'animaux autour de nous, dans les documentaires, sur nos téléphones, dans nos fils d'actualité. L'année dernière, le concours Wildlife Photographer of the Year a reçu plus de 60 000 images venues du monde entier. Et pourtant, selon le dernier rapport Planète Vivante du WWF, en 50 ans, les populations de vertébrés sauvages ont chuté en moyenne de 70%. Alors aujourd'hui, dans l'effet papillon, on va se demander ce que les animaux sont devenus dans nos regards et dans nos images, avec un photographe qui passe ses nuits à attendre le très discret chat sauvage, avec l'historienne des sciences Valérie Chansigaud, et puis dans notre chronique Les antennes du papillon, on découvrira que certains animaux sont peut-être eux aussi des artistes, parce qu'au fond, à force de vouloir capturer les animaux, on a peut-être oublié de simplement les regarder. Bienvenue dans l'effet papillon.
2: C'est souvent un peu le secret, c'est de se mettre dans la peau de l'animal et essayer de comprendre, là, si je serais un chat, dans ce paysage-là, comment je me comporterais. Alors là, il y a de la forêt, là, je suivrais la lisière pour aller me rendre à cet endroit-là, là, il y a un point d'eau. Là. Le secret, c'est de réussir à se mettre dans la peau de la bête.
1: Se mettre dans la peau de la bête, comme le dit le photographe et vidéaste animalier Antoine Lavorel. Chercher une lisière, un point d'eau, une odeur. Photographier un animal, finalement, c'est peut-être accepter pendant quelques heures de ne plus être le centre du monde. Justement, Valérie Chansigaud est avec nous, bonjour.
3: Bonjour.
1: Vous êtes historienne des sciences et de l'environnement, vous passez votre vie à étudier la manière dont nous, êtres humains, regardons les animaux et surtout comment nous les représentons dans nos peintures, nos gravures, nos photographies et puis surtout au fil de l'histoire. Hein. Valérie Chansigaud, aujourd'hui en 2026, qu'est-ce qu'on cherche vraiment dans une image animale? On entendait Antoine Lavorel justement à l'affût du chat sauvage. On cherche quoi? Une émotion, une preuve, encore une rencontre? Aujourd'hui?
3: Parfois, alors, les motivations sont innombrables. Ça, c'est je dirais, un cliché de le dire. Mais d'une certaine façon, ce type de recherche, c'est une recherche qui permet de donner un sens à notre vie. Et en fait, depuis toujours, les animaux sont utilisés, représentés, parce qu'ils nous aident à être des êtres humains.
1: Ce que j'aime bien chez vous, Valérie Chansigaud, c'est que, bon, vous êtes historienne évidemment de l'environnement et des sciences, je trouve que c'est un titre absolument génial, mais c'est aussi que vous avez passé une partie de votre vie à rendre visibles des animaux que personne ne regardait. Là, on parle du chat sauvage, qui est plutôt un animal assez mignon, comme ça, on l'imagine, hein, très chouki, comme ça, dans la nature. En revanche, vous avez beaucoup aimé mettre en avant les insectes, les invertébrés, des espèces aussi un petit peu oubliées. Vous avez toujours cette tendresse comme ça pour les espèces qu'on remarque peu?
3: Oui, c'est très clairement répondre à une forme d'injustice, enfin en tout cas que je ressentais comme une injustice. Je me suis d'abord intéressée aux araignées, vraiment par accident. J'ai pas un amour démesuré pour les araignées, j'ai un amour démesuré pour la nature peut-être, pour les animaux en général, pas forcément que pour les araignées, mais en tout cas, lorsque j'ai commencé à m'intéresser aux araignées, ça a déclenché autour de moi des réactions que je trouvais tellement incroyable, tellement vraiment hallucinante, que j'ai commencé à en parler, à essayer de défendre des araignées pour montrer qu'elles ne correspondaient en rien aux préjugés que beaucoup de gens avaient.
1: Des réactions de quoi? De dégoût, de peur, d'inquiétude, en tout cas d'incompréhension?
3: Oui, d'incompréhension au minimum, de méconnaissance absolue, ça c'est la règle. Et puis parfois des réactions absolument incroyables, alors qui relèvent de la phobie ou d'autres choses de cet ordre. Par exemple, j'avais croisé un jour quelqu'un qui était absolument convaincu qu'il avait été dans un endroit où il y avait beaucoup de roseaux et que les araignées qui vivaient dans ces roseaux l'avaient entendu et descendaient en meute, en quelque sorte, de ces roseaux pour l'attaquer. Donc ça peut aller très très loin dans l'imagination.
1: Pendant des années, ça s'est allé jusqu'à ce que vous publiez, vous-même, vous créez des milliers d'articles Wikipédia sur des espèces animales sous le pseudo Valérie75, comme si documenter le vivant, c'était déjà une manière de le protéger, c'était déjà une manière de lutter justement contre cette invisibilité.
3: Alors, mon rapport à Wikipédia est assez paradoxal, puisque je m'en suis d'abord et beaucoup servi pour mettre mes notes de travail quelque part. Quand je croisais la route alors d'une espèce animale ou végétale, ou plus souvent encore d'un naturaliste, d'une naturaliste, parfois j'avais besoin de noter des éléments de sa vie, de son œuvre, de sa pensée. Et en fait, Wikipédia m'a donné la possibilité de constituer une sorte de carnet de notes où, qui me permettait de mettre au clair, quelque part, les informations que j'avais pu glaner ici ou là.
1: Et puis après, vous avez été contributrice, quand même oui. Assez présente d'ailleurs.
3: Oui, oui, tout à fait. Ça, j'avais été. Alors, j'ai un petit côté obsessionnel compulsif, mais c'est vrai que première fois que j'ai rencontré Wikipédia, je me suis dit, c'est incroyable, c'est quelque chose qu'on peut modifier. Alors tout de suite, j'ai été voir l'article, un article que je connaissais bien. Je vous le donne en mille. C'était les araignées. Et là, j'ai vu qu'il y avait quand même un certain nombre d'erreurs ou d'approximations. Et je me suis dit, on peut les corriger. Et là, j'ai eu l'impression de pousser une porte. Un peu comme un enfant qui pousserait la première fois la porte d'un magasin de bonbons, quoi. C'était absolument incroyable. En plus, j'adore la technique, donc si vous voulez, ça, il y avait toutes les raisons pour que ça matche très bien entre Wikipédia et moi.
1: Eh bien, grâce à vous, des milliers d'articles, en tout cas, ont été rédigés, corrigés sur Wikipédia, qui est devenu quand même aujourd'hui une forme de référence, qui encore il y a plusieurs années était encore passablement critiquée. Valérie Chansigaud, vous avez aussi été récompensé par l'Académie française pour vos travaux sur notre rapport à la nature. C'était en 2014, il y a 12 ans déjà. Est-ce qu'on regarde mieux les animaux aujourd'hui, justement, ou est-ce qu'on les regarde peut-être juste en 4K, différemment ?
3: Alors, on les regarde sans doute différemment, parce qu'il y a eu effectivement cette explosion du numérique qui fait qu'aujourd'hui on a, grâce à nos téléphones portables, des appareils photo extrêmement perfectionnés qui nous permettent de faire des photos qui peuvent être de bonne qualité. Il y a la possibilité de les partager en réseau. C'est clair que la révolution numérique est la grande révolution de ces derniers siècles, en fait. C'est très clair. Ça change tellement de choses, de façon tellement radicale. Ce qui a changé, c'est cette, effectivement, accélération des possibilités. Est-ce que ça a changé pour autant fondamentalement notre vision du monde, notre rapport aux animaux, notamment sauvages? Ça, j'en suis pas absolument sûr. Il y a une dimension consumériste. On fait une photo, on la publie, par exemple. Mais est-ce que ça entraîne forcément l'apprentissage, l'acquisition de nouvelles connaissances, alors on parle beaucoup de sensibilité, de contact avec la nature, mais est-ce que seulement on devient meilleur grâce à ça? Ça, j'en suis pas absolument convaincu. Mais je suis une grande pessimiste de nature.
1: On se réjouit. On va essayer de vous rendre optimiste dans cette émission. C'est le but. Il y en a en tout cas qui essayent de se plonger, de prendre des photographies et de retrouver un certain rapport à l'animal sauvage. Est-ce qu'ils y arrivent? Eh ben, on va en parler justement dans cette émission. Dans un instant, on va suivre quelqu'un en tout cas qui passe parfois des nuits entières dehors dans le froid sans parler, sans bouger, juste pour peut-être croiser 2 secondes le regard d'un animal. Valérie Chansigaud, je vous propose de revenir juste après Zoé Mé sur RTS Première.

0: Jamais été Zoémé qui avait représenté la Suisse à l'Eurovision. Ça, c'était l'année dernière à Bâle, à 17h15 sur RTS Première. Vous écoutez l'Effet Papillon. On parle de notre fascination pour les images animales et de ce que ces représentations racontent surtout de nous. Et pour mieux comprendre, je vous propose de nous rendre dans un pâturage boisé, au crépuscule, des heures d'attente, l'objectif pointé vers la clairière. Le temps d'une nuit, Christophe Ungar s'est immergé dans le Jura vaudois avec Antoine Lavorel, jeune photographe animalier lancé sur les traces du chat sauvage. Il prépare une série de vidéos documentaires en collaboration avec la Salamandre sur ce fascinant félin. Entre patience, discrétion et fascination, cette quête raconte aussi notre rapport au vivant.
1: –46,6 degrés nord, 6,3 degrés est, voici des coordonnées géographiques. Et c'est tout ce que j'ai reçu pour le rendez-vous d'aujourd'hui. Nous sommes dans le Jura vaudois. Il y a encore un paquet de neige. Selon le GPS, je suis au point indiqué, une clairière. Il est 18h. Je vois une tente au loin. Antoine,
2: bonjour.
3: Je m'appelle Antoine Lavorel, je suis photographe, j'ai 22 ans. Et ici, on est dans une forêt du Jura que j'aime beaucoup, pas très très loin de là où j'ai grandi, et une forêt dans laquelle j'ai espoir de croiser le chat forestier. C'est pour ça que je suis là.
1: Et là, très concrètement, on est à votre camp de base.
3: C'est ça, ouais. Je suis arrivé à vélo jusqu'ici avec ma remorque et tout un barda un peu lourd. J'ai posé ma tente dans laquelle j'ai rangé toutes mes affaires. Il y a de quoi recharger un peu mes batteries, il y a de quoi manger, il y a de quoi dormir quand il pleut. Mais après, autour de ce camp de base, je rayonne. Je vais dormir au pied des arbres par ici, par là.
1: Qu'est-ce qui fait que cet endroit a l'air d'être un bon spot pour trouver et photographier ce chat sauvage ?
3: Et ben là, on est à plus de 1000 mètres d'altitude, donc c'est déjà un endroit où il y a moins d'humains. Donc quand il y a moins d'humains, il y a plus de bêtes. Et c'est une alternance de pâturages boisés, des pâturages assez ouverts ou parsemés d'arbres isolés, avec des forêts assez ouvertes et variées d'épicéas et de hêtres. Et donc le chat a un couvert dans la forêt, et quand il y a la tombée de la nuit, au crépuscule, au lever du jour, c'est ce qu'on espère peut-être avoir ce soir ou demain matin, il sort dans les pâturages pour chasser, et là on verra qu'il y a beaucoup d'indices de présence de campagnols. Il y a plein de galeries et tout ça, donc on voit qu'il y a de la bouffe. En général, il faut de la bouffe, un abri, et puis après les bêtes, on peut les trouver.
1: Nous sommes dans cette magnifique clairière du Jura vaudois en train de chercher un affût pour ce soir.
3: On a un peu d'avance avant de s'installer, le soleil est encore haut.
1: Antoine a pris son appareil photo, sa caméra.
3: Si on arrive à apercevoir un bourdon qui butine les crocus, je vais essayer de le filmer.
1: Il n'y a pas que le chat sauvage qui est intéressant.
3: Ah bah vraiment pas, non c'est ça. Le chat sauvage c'est plus tôt le matin et tard le soir. Mais la journée, il se passe une quantité de choses incroyables. Il y a tous les insectes qui s'activent quand le soleil sort. Et là, aujourd'hui, ce qui m'a fasciné, là, on voit avec la lumière rasante, c'est plein de toiles d'araignées un peu partout, de fils d'araignées. Et là, on a un bourdon. C'est juste magnifique à l'horizon. Là, on voit la forêt qui part. On pourrait se croire au Canada, quoi, au milieu de grands espaces. À perte de vue, ça fait un bien fou. On va s'installer pas loin d'ici et on va se mettre en lisière un peu sur le haut là. Et puis attendre, la nuit va tomber à peu près dans 1h30, 2h. Donc on a le temps, on est à temps, c'est parfait. Je suis en train de tendre un filet d'affût en tissu là assez léger qui va pouvoir cacher notre forme, notre silhouette. Ce qui est très important, c'est le vent. Là, il est face à nous, donc ça va être bien. C'est ça qui est génial avec l'affût. C'est vraiment de chercher à disparaître, de s'effacer complètement. On est tellement les humains sont tellement omniprésents, on a tellement tendance à vouloir se montrer. Et là, on disparaît. On devient un buisson, quoi, en soi.
1: Antoine Lavorel, comment on fait pour photographier le chat forestier ?
3: Mais je crois que le secret, c'est de se mettre dans la peau de l'animal et essayer de comprendre, là si je serais un chat, dans ce paysage-là, comment je me comporterais? Alors là, il y a de la forêt, là je suivrai la lisière pour aller me rendre à cet endroit-là, là il y a un point d'eau, là. D'essayer de décrypter tous ces indices, ensuite trouver des traces. On dit souvent que le secret, c'est de réussir à se mettre dans la peau de la bête. Mais je crois que ça fait du bien de se sortir un peu de notre condition humaine où on est un peu trop le centre du monde, quoi, et de se rendre compte de la présence du reste. Et justement, l'affût de ce soir, c'est de disparaître, quoi, de se faire complètement oublier. Donc c'est pour ça qu'on parle encore à haute voix maintenant, parce qu'on est, le soleil n'est pas encore couché, mais bientôt on chuchotera et on parlera même plus du tout.
1: Le soleil s'est couché.

0: Ouais, mais j'ai des bonnes jumelles aussi. Ça aide. Il y a la jouetulotte qui se met à chanter au loin. Je l'ai entendu.
1: Vous voyez encore quelque chose?
0: Un petit peu, juste des ombres, mais là, pour prendre des images, ça devient compliqué.
2: Malheureusement, pas de Félix Sylvestris Sylvestris, pas de chat forestier ce soir. Et là, il fait vraiment trop sombre pour continuer à observer. On va préparer le sac de couchage.
0: Et demain matin, de bonne heure, à 6h10 à peu près, un peu avant le lever du jour, on va se remettre en place.

0: Antoine?
1: Bien.
0: Ouais, pas trop mal, et toi?
1: Ça va bien, tout bien, tout bien. Réveillé par les grives. Sachant de partout, c'est encore plus impressionnant que le soir, le concert des oiseaux.
0: Il est 6h30. Antoine Lavorel est déjà à l'affût. Après cette nuit à la Belle Étoile, le jour ne s'est pas encore levé. Deuxième chance de voir Felis Silvestris Silvestris, le chat forestier d'Europe.
2: Il y a un chat.
0: Il y en a un qui est apparu, alors il fait très sombre.
3: Incroyable.
0: C'est improbable, franchement j'y croyais. Là, franchement, gros coup de bol. Mais on le devine au loin, de l'autre côté du pâturage, là il est assis. Là il avance.
3: Incroyable. Ah ouais, on le voit avancer.
0: Et là on voit bien sa silhouette typique assez ramassée. Papy s'arrête, il écoute. On devine un peu la tache claire sur son cou. Bon, c'est dur de voir tous les détails, mais aucun doute que c'est bien un chat sauvage.
3: Et là, qu'est-ce qu'il fait? Il chasse.
0: Là, il chasse, ouais. Ouais, il s'avance dans le pâturage. Bon, il a l'air d'être... Bah, là, je l'ai perdu. Mais il s'arrête régulièrement, il écoute. Donc, il doit être en quête d'une proie d'un campagnol. Là, franchement, j'y croyais pas.
2: Ouais.
0: Je l'ai jamais vu ici, quoi.
3: On l'a vu.
0: Je voulais pas vous dire si j'avais réussi à le filmer ou pas durant les 3 semaines qui me précédaient pour ma maintenance écrire. Vous savez que dans le film, il y aura un chat à un moment ou l'autre.
4: On est en train de retourner au camp de base avec Antoine Lavorel. Son projet vidéo se termine aussi. C'est l'heure de tout plier.
5: Tu veux un bout de chocolat?
4: Un bout de chocolat. Ça fait du bien le matin, parce que c'est vrai qu'on mange pas beaucoup quand on est à l'affût.
5: Non, c'est vrai que moi j'oublie de manger souvent, c'est un peu mon souci.
4: Ah. Antoine Lavorel, quel lien est-ce qu'on tisse finalement avec la faune et la flore quand on y est immergé comme ça pendant aussi longtemps?
5: Bah, c'est assez amusant parce que je vois là, ça fait à peu près 3 semaines que je suis dans les bois. Et j'ai des réflexes qui changent un petit peu. Par exemple, quand je vois des gens passer, je me planque dans les bois. Quand j'entends un moteur, ça me fait un peu peur. Quand hier, il y avait un hélicoptère qui est passé au-dessus de la forêt, je pense que les oiseaux sont arrêtés de chanter. Puis moi, je me suis caché sous un arbre. Je pense qu'on devient un petit peu bête. Alors le problème, c'est qu'on, pour les bêtes, on reste un humain, quoi. Elle continue à nous fuir, puis on est un peu tout triste de voir le chevreuil partir alors qu'on a envie d'être son pote. J'exagère un peu, mais je pense qu'on a un petit peu un attachement, un regard qui change, quoi. On reprend une certaine place dans ce monde sauvage.
4: On redevient bête ou sauvage?

0: J'adore le mot bête, même s'il est connoté un peu négativement. Mais je trouve que ce mot est très beau et très noble. Et voilà, moi j'aime bien dire que je redeviens bête.
1: Antoine Lavorel, qui a depuis retrouvé la civilisation humaine et son banc de montage, a commencé la post-production de cette série de vidéos sur la quête du chat forestier dans le Jura vaudois. Ce sera une série documentaire en collaboration avec l'éditeur La Salamandre, qui sera diffusée cet automne. Valérie Chansigaud, ce qu'on vient d'entendre, cette attente, ce temps long, c'est presque l'inverse de notre époque finalement. Il faut ralentir, attendre, se taire, accepter de ne rien contrôler, se décentrer, en tout cas c'est ce que tente Antoine Lavorel. On sent l'amour pour cette nature qu'il a, en tout cas son respect. Il dit qu'il faut se comporter comme l'animal. C'est vraiment ça possible, ça, pour un être humain?
2: Ah, ça, c'est un rêve d'être humain.
1: Oui, il le dit bien d'ailleurs.
2: Oui, oui.
1: Il a envie que le chevreuil soit son pote, quoi.
2: Voilà,
1: on a envie d'être au plus près, mais voilà, la réalité nous rattrape.
2: Oui, parce que l'espèce humaine a une place quand même très particulière dans l'environnement naturel. C'est un hyper prédateur qui ressemble à nul autre. Enfin, je veux dire, on est... Et forcément, le chevreuil en question va fuir l'être humain parce que depuis des millénaires, il est chassé par cet être humain. Autrement dit, vouloir redevenir un petit bout de nature comme les autres, le problème c'est qu'on n'est pas comme les autres. On est une espèce particulière. Par contre, il y a effectivement, d'ailleurs ce reportage est extrêmement clair, c'est vraiment extrêmement lisible pour ça, ce contact avec la nature qu'il a, effectivement, c'est quelque chose qui se déroule pas dans le même temps que le temps ordinaire, c'est un temps qui se suspend, qui est lent, c'est pas notre temps, c'est un temps qui est imposé par les événements aussi, et c'est une expérience qui va, en définitive, on le sent bien, transformer la personne qui le vit. Et d'une façon assez paradoxale, les personnes qui vont voir la production vidéo qu'Antoine Lavorel va faire s'inscrivent pas du tout dans cette expérience-là. C'est-à-dire, ils vont la percevoir sans l'expérimenter vraiment. Ils vont savoir qu'elle existe, mais ils vont pas la vivre.
1: Mais est-ce que ça peut quand même nous toucher autant que lui? Il y a quand même certaines images d'animaux qui réussissent à nous toucher. Comment on explique ça? Il y a des codes visuels, une histoire peut-être culturelle, peut-être derrière certains animaux d'ailleurs, en plus que d'autres.
2: Et pour comprendre ce mécanisme, il faut remonter dans le temps en allant visiter les grottes préhistoriques ornées d'Europe. Dans ces grottes préhistoriques, il y a des représentations d'animaux absolument incroyables. Cosquer, Lascaux, Altamira, dans toutes ces grottes, il y a des chefs-d'œuvre iconographiques. Vraiment, c'est des images qui sont absolument incroyables. Mais elles ont une autre caractéristique, une autre particularité. C'est qu'on voit dans toutes ces grottes, grosso modo, toujours les mêmes animaux. Essentiellement des chevaux, des bisons, des aurochs, mais des insectes et des araignées, jamais. Des oiseaux, extrêmement peu. Des poissons, c'est encore plus rare. Des rongeurs, des chauves-souris, jamais. Des plantes, jamais non plus. C'est ça qui est fascinant. C'est-à-dire que il y a deux éléments que l'on voit dans ces grottes préhistoriques, c'est la fascination pour, non pas la nature ou les animaux, mais certaines espèces très particulières qui étaient des mammifères de grande taille.
1: Et pourquoi les animaux, justement, même ceux-ci, les animaux de grande taille, ont été parmi les premières images de l'humanité? Pourquoi eux? Finalement, ils sont presque plus représentés, d'ailleurs, dans ces grottes que les êtres humains eux-mêmes.
2: Oui, et puis surtout, il y a une autre particularité qui est là aussi de l'ordre de l'ironie. L'histoire est souvent ironique. C'est que, par exemple, les chevaux que l'on voit dans toutes ces grottes européennes ont disparu du fait de la surchasse de l'être humain. Il n'y a plus sur Terre de chevaux réellement sauvages. Il y a des descendants de chevaux domestiques, mais de chevaux sauvages, ça... ces animaux-là ont disparu. C'est ce que l'on voit dans ces grottes. Autrement dit, d'une certaine façon, cette passion manifeste pour les chevaux, qui sont encore une fois très souvent omniprésents, a conduit à l'extinction de l'espèce. On voit en quelque sorte les passions humaines. Si on montre des animaux, c'est pas tant pour les animaux eux-mêmes que pour ce qu'ils représentaient, pour ceux qui ont fait ces gravures. Et ce qu'on en voit, c'est pas un morceau de nature, c'est proprement un morceau de culture.
1: Et un morceau de ce qu'on veut bien y mettre aussi. Ça nous rapproche d'eux quand même, de ces animaux. Bon, là vous dites un peu le contraire. Enfin, même ça les a presque fait disparaître pour certains. Mais est-ce que on arrive quand même à se rapprocher un petit peu d'eux quand on les représente, que ce soit par la photographie, que ce soit par le dessin, la gravure?
2: Alors, l'exercice du dessin ou de la photographie, le geste de le faire, nous permet de revivre l'expérience qui est très joliment décrite par Antoine Lavorel, avec beaucoup de chaleur. C'est-à-dire que ça nous permet de ne plus être simplement consommateur, et la consommation va très rapidement, on voit une image, on passe à la suivante. C'est une rapidité d'ailleurs qui ne vient pas, qui n'est pas due au numérique, hein, elle existait avant. Mais surtout, le fait de devoir faire une image, quel que soit le médium utilisé, va obliger à avoir un autre rapport au temps. Le temps se, en quelque sorte, suspend son vol, si je peux employer cette formule, parce que effectivement, ben, faire un dessin, prendre une bonne photo, trouver le bon angle, attendre que l'animal ou que la fleur que l'on souhaite capturer soit là, et là on va pouvoir faire quelque chose. Il y a un autre aspect, c'est-à-dire non seulement ça change le temps, l'expérience en fait, la temporalité de l'expérience, mais également on peut considérer que la production d'une image s'apparente pleinement à ce qu'on appelle par ailleurs le trophée. Le fait d'avoir la belle image, d'avoir réussi à capter quelque chose d'incroyable qu'on va montrer après, soit à des inconnus, soit à ses proches, c'est quelque chose qui ressemble beaucoup au trophée.
1: Avant, on partait dans la nature avec un fusil, aujourd'hui on part avec un appareil photo. Au fond, ça n'a pas vraiment changé, c'est ça que vous nous dites ?
2: Ça n'a pas changé d'un point de vue symbolique. Alors bien sûr, ça a changé beaucoup du point de vue de l'animal, hein, on est d'accord. Et d'ailleurs, les tout premiers pionniers de la photographie animalière, en 1895, parce que c'est datable de façon assez précise, eh bien, ces pionniers ont fait la promotion de cette nouvelle photographie animalière permise par l'évolution des techniques photographiques. Eh bien, en fait, ils ont fait la promotion de cette nouvelle façon de produire des images sur les animaux comme une alternative à la chasse. L'expression de chasse photographique naît à ce moment-là, dont le but, c'est vraiment explicité par les acteurs, de fournir une alternative à la chasse. Et d'ailleurs, avec un argument qui est assez intéressant, il disait le chasseur va dans la nature et lorsqu'il a tué son gibier, sa proie, ben il part avec et personne d'autre ne peut le voir. Le photographe ou la photographe qui va dans la nature, en fait, peut rapporter un trophée, mais l'animal est visible par d'autres. Et cette idée est quand même une idée extrêmement intéressante.
1: L'homme, ce chasseur d'images, ce chasseur d'animaux depuis les grottes préhistoriques, hein, les animaux qui peuplent nos images, on les a dessinés, peints, brodés, chassés, filmés, comme si depuis le début, ils nous servaient aussi à raconter quelque chose sur nous-mêmes. Alors qu'est-ce qu'on cherche depuis si longtemps à travers eux ? Mais on va continuer à se poser la question avec Valérie Chansigo, qui est avec nous depuis nos studios de Paris. Juste après, Stevie Wonder et ce titre, Sir Duke, un hommage à la légende du jazz, Duke Ellington, évidemment mort en 1974.

0: Sir Duke, Stevie Wonder, vous êtes toujours à l'écoute de l'effet papillon. Nous sommes avec Valérie Chansigaud, historienne des sciences et de l'environnement. On s'intéresse aujourd'hui à la façon dont nous représentons les animaux, la place aussi qu'on leur laisse, parce que c'est aussi ça un petit peu la question au fond. On a vraiment souvent envie de montrer un animal pour se projeter aussi, pour projeter aussi quelque chose de profondément humain en lui. Valérie Chansigaud, dans les dessins animés, aujourd'hui, les animaux parlent, s'habillent, tombent amoureux. Pourquoi on a tellement besoin de transformer les animaux comme ça en humains?
1: Parce qu'ils nous permettent de dire quelque chose qui serait sans doute plus difficile à dire autrement. C'est le phénomène du masque, en fait. L'animal va servir à porter quelque chose qu'on aurait, encore une fois, des difficultés à formuler. Que ce soit sous forme de fables, de contes, autrefois, mais aujourd'hui, de dessins animés, c'est une façon plus facile pour exprimer les choses, pour raconter les choses. Très souvent, d'ailleurs, c'est pas parce qu'il y a des animaux qu'on voit la réalité de ce qu'ils sont. La fontaine, par exemple, ne donne aucune information zoologique sur les animaux qu'il met en scène. Les animaux qu'il présente ne sont pas des animaux, en fait. Ce sont des masques de bêtes, mais ce ne sont pas des bêtes elles-mêmes.
0: Et puis un besoin de symbolique aussi hein, derrière. Les peintres utilisaient les animaux pour parler des humains. Le renard rusé, l'agneau innocent, le lion puissant. Enfin voilà, on regarde les animaux comme des symboles avant de les regarder comme des êtres vivants, toujours aujourd'hui. Où ça évolue quand même cette manière, ce rapport qu'on a avec les animaux aujourd'hui?
1: Vous le disiez dans l'introduction, on n'a jamais eu autour de nous autant d'images d'animaux, autant il a été facile d'avoir des images de bêtes de toutes sortes. Et pourtant, les animaux n'ont jamais été aussi menacés qu'aujourd'hui. Autrement dit, c'est pas la quantité qui fait la qualité. C'est pas la disponibilité de ces images qui nous rend plus respectueux ou plus intelligent ou plus soucieux de ces animaux. Ça, c'est pas une contradiction qui est nouvelle. Elle a toujours existé. L'Esprit Saint était représenté sous forme d'une colombe, autrement dit d'un pigeon, et dans le même temps, les populations chrétiennes mangeaient des pigeons par millions. Il y avait absolument aucune contradiction dans le fait de voir un pigeon représenter l'une des formes les plus hautes de la spiritualité et à table, une heure après la messe, de manger un oiseau qui ressemblait quand même à l'Esprit Saint. Autrement dit, l'être humain a toujours eu, toujours porté ces contradictions. Donc ça, c'est quelque chose qui est important à comprendre pour éviter de faire des scénarios trop optimistes qui ne correspondraient pas à notre réalité.
0: Aujourd'hui, certains réalisateurs, par exemple, essayent de filmer les animaux autrement, comme si on regardait le monde depuis leur place à eux. Ça, c'est un concept qui a même un nom. Vous en avez peut-être entendu parler, animal gaze, hein, le regard animal. Donc moins de voix off, des plans plus longs, des caméras au ras du sol. Il y a un film qui s'appelle EO, qui est un long métrage sur les pérégrinations d'un âne un peu dérouté par notre monde. Et est-ce que certaines techniques qu'on essaie de mettre en place, en tout cas certains essaient de mettre en place, permettent quand même de sortir de ce rapport-là, où finalement, non, selon vous, on est dans l'anthropocentrisme et on y restera, même en ayant des tentatives comme ça de proposer autre chose. Voilà, là, depuis le point de vue d'une vache, depuis le point de vue d'un âne, je vous propose un documentaire. Ça vous parlerait, ça ?
1: Ben, pourquoi pas, mais est-ce qu'on pourrait faire la même chose avec d'autres types d'animaux, voire d'écosystèmes? Est-ce que ça parlerait, on pourrait imaginer, d'ailleurs ça s'est fait, de faire des documentaires du point de vue de la rivière, par exemple. J'ai vu dernièrement un documentaire du point de vue d'une goutte d'eau. C'est une goutte d'eau qui raconte en fait son parcours du trottoir où elle s'écrase à la mer où elle arrive au final. Mais est-ce qu'on accepterait volontiers de regarder un documentaire sur le destin d'une bouse de vache, par exemple? Est-ce qu'on est vraiment capable ou prêt de se laisser, comment dire, porter par des organismes vivants qui ne nous intéressent pas, qu'on méprise, ou voire qu'on ignore, c'est la formule la plus fréquente. C'est vraiment une question. Et encore une fois, ça, il faut bien comprendre que fondamentalement, on est face à un paradoxe. Jamais on a autant connu la nature, et pourtant jamais elle n'a été aussi menacée. Il faut comprendre la réalité de ce paradoxe pour peut-être éviter d'échafauder des plans du style « il suffirait d'avoir un contact plus souvent avec la nature pour s'en soucier » parce que c'est pas comme ça que ça marche.
0: Ce qui marcherait, c'est quoi ? C'est simplement d'arrêter de vouloir transformer justement ces animaux, cette nature de manière générale en spectacle ?
1: Il s'agirait peut-être de réfléchir à quel type, vous allez voir, bon, ma proposition est extrêmement ambitieuse, de réfléchir à quel type de société on veut en fait. Comment on veut vivre entre les êtres humains ? Parce que très probablement, la domination, la brutalité à l'égard de la nature, l'exploitation de la nature, procède de la brutalité ou de l'exploitation de l'être humain par d'autres êtres humains. Donc réfléchir à la nature de la société que l'on souhaite faire permettrait de modérer la destruction de cette nature.
0: C'est vrai que c'est un projet ambitieux, mais il est beau, ça c'est sûr. Je vous propose de continuer à discuter justement, de se décentrer en tout cas, d'essayer de le faire, de prendre un petit peu de recul et de se demander pourquoi on a autant besoin de dessiner, photographier, peindre les animaux, certains animaux en tout cas, plus que d'autres. Ça on l'a bien compris, on revient après Elena Copsi, sinon rien sur RTS. Première.
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0: Elena Copsi sur RTS Première, sinon rien. Là, je vais vous proposer de changer un petit peu de point de vue. On a beaucoup parlé de nous, de nos appareils photos, de nos images, notre obsession du cadrage. Mais si les animaux avaient eux aussi une petite fibre artistique?
1: Les antennes du papillon.
0: Je vais vous proposer de renverser les rôles quelques instants. Et si, pour une fois, les artistes, ce n'était pas nous? Au fond de l'océan, quelqu'un est en train de dessiner. Alors comme on a la chance d'être à la radio et que vous ne voyez rien, eh bien, vous allez imaginer. Visualisez un cercle parfait dans le sable, de 2 mètres de diamètre, à peu près la taille d'une piscine gonflable pour enfants. Des motifs géométriques, presque hypnotiques, on dirait une rosace ou une œuvre d'art contemporain. Ce n'est pas un artiste, c'est un poisson qui est derrière ce dessin. Un poisson globe d'à peine 10 cm qui passe des jours à dessiner dans le sable ses mandalas géants. Tout ça pour séduire. Une fois la rencontre passée, le courant efface tout et il recommence. Si ça, c'est pas du mythe de Sisyphe. Allez, on remonte à la surface. Pour se perdre dans les forêts australiennes. Là, il y a un autre artiste qui a été repéré par des chercheurs.
2: Pour séduire une partenaire, il construit, brindille par brindille, une gigantesque arche nuptiale autour d'un arbre. Cette tonnelle n'est pas un nid, mais bien un lieu de séduction et de reproduction.
0: Le bowerbird, l'oiseau jardinier. Lui, il ne dessine pas. Il décore des petits jardins qu'il crée lui-même. Il va chercher des plumes, des fleurs, des petits objets, souvent bleus, c'est sa couleur fétiche. Il trie, il aligne, il met en scène de jolis petits jardins. Il construit même des petites huttes en bâtonnets, rien que pour faire joli. Une sorte de designer d'intérieur version plume. Et puis, il y a les musiciens. Le rossignol, par exemple. C'est vrai, il a toujours fasciné les poètes, les musiciens, les ornithologues. On dit qu'il chante. En fait, il compose carrément, il improvise. Il insère des silences, des ruptures et des envolées soudaines. Une sorte de petit jazzman en pull rouge. Le merle noir fait un peu pareil aussi. Ou encore la grive musicienne avec des répertoires variés, parfois transmis d'une génération à l'autre. Une transmission qui a été étudiée de près. Selon les ornithologues, certaines espèces d'oiseaux parlent même des dialectes régionaux et entretiennent des traditions vocales. Alors, évidemment, tout ça a une fonction. Marquer son territoire, séduire, se protéger, survivre. Mais parfois, la frontière devient floue. Vous avez peut-être déjà vu ça, certains dauphins, par exemple, jouent avec des bulles dans l'eau. Ils les refont, les transforment, se les lancent entre eux, encore et encore, sans raison apparente. Et puis, certains grands singes en captivité continuent à peindre, même sans récompense à la clé. Et là, bah on ne sait plus très bien. On ne peut pas dire qu'ils font de l'art pour le plaisir, mais on ne peut pas dire non plus qu'ils n'en font pas. Et peut-être que la vraie question, ce n'est pas ce qu'ils font. C'est ce qu'on est capable de voir. Parce que depuis tout à l'heure, on regarde des animaux, on les peint, on les prend en photo, on les dessine, pour de bonnes ou de mauvaises raisons après tout. Mais est-ce qu'au fond, le plus difficile aujourd'hui, ce n'est pas simplement d'accepter qu'ils existent indépendamment de nous? Oui, Valérie Chansigaud, pourquoi l'idée que des animaux puissent créer, jouer, composer, ça nous trouble autant finalement? Le plus difficile aujourd'hui, c'est ça, c'est de pas réussir à accepter qu'ils existent indépendamment de nous, ces animaux?
3: Sans doute aussi parce que ça remet en question nos propres définitions et notre propre regard de l'exception humaine. On a l'impression que l'être humain est exceptionnel parce que lui, il a pu créer des œuvres d'art. Mais en réalité, cette remise en question doit se faire de façon prudente. Par exemple, l'oiseau jardinier que vous citez, ce qui est fascinant, c'est que d'un individu à l'autre, les choix de décoration, par exemple, ne sont pas les mêmes. Autrement dit, il y a des individus qui ont un réel penchant, qui peut changer d'ailleurs au fil du temps, pour certaines couleurs, certaines formes, certains objets qu'il va entasser littéralement autour de son air de séduction. Et un oiseau à côté, un autre individu ne va pas faire la même chose. Autrement dit, c'est plus encore que la qualité esthétique qu'on peut reconnaître à ces comportements que les variations de goût de l'individu. Autrement dit, ça, c'est quelque chose qui nous interpelle parce que, quelque part, tout notre imaginaire sur nous-mêmes, sur ce qu'est l'art, les artistes, eh bien, on repose sur cette notion d'individu. Et là, on se dit, waouh, on n'est peut-être pas tout seul.
4: Ce qui est dingue, c'est qu'on vit aujourd'hui justement dans ce que les scientifiques appellent l'anthropocène, cette époque hein, où l'être humain est devenu une force capable de transformer profondément la planète. Mais est-ce qu'on est condamné désormais à regarder le monde depuis cette position très humaine, très centrale? Valérie Chansigaud, est-ce qu'on peut encore apprendre à se décentrer? Si oui, comment? Avez-vous une petite solution, mais à échelle d'être humain?
3: Ah. La meilleure façon de se décentrer, c'est de réfléchir à la façon que l'on a de passer du temps pour imaginer une autre façon d'avoir cette expérience primordiale qui est le passage du temps. D'accepter d'être à un autre rythme. Antoine Valorel, tout à l'heure, l'exprimait parfaitement bien. On n'est pas du tout sur une échelle de temps qui, en deux minutes, on va réaliser une photo. Là, c'est un engagement qui va prendre une nuit, plusieurs nuits d'affilée, dans des conditions quand même assez rustiques. Accepter de changer son rythme serait déjà une bonne façon de se modifier, de changer. Je pense que c'est vraiment une expérience primordiale.
4: Apprendre à ralentir, et vous personnellement, comment vous faites? Vous avez des petits moments qui vous permettent justement de déconnecter, de vous reconnecter?
3: Ah, c'est une question très compliquée. Parce que j'ai un cerveau qui marche tout le temps, ce qui est assez fatigant. J'aimerais bien en changer parfois. Et j'ai besoin d'aller jusqu'au terme de quelque chose pour me soulager, en quelque sorte. Quand je commence à travailler sur un sujet, j'ai vraiment besoin d'aller jusqu'à son terme. Même si ça m'oblige à consulter une quantité phénoménale de documents, mais je serais obligé de le faire. Donc là, ça relève plus de la malédiction personnelle qu'autre chose.
4: En même temps, vous prenez le temps d'aboutir les sujets, d'aboutir vos sujets, et c'est peut-être votre manière à vous de vous connecter à cette nature, à ces animaux, d'être encore plus près.
3: Oui, c'est
4: de mieux les comprendre encore.
3: D'une certaine façon, j'ai beaucoup plus de facilité avec une bête qu'avec un être humain. Ce qui peut paraître tout à fait une misanthropie galopante, c'est pas du tout ça. C'est que ils me paraissent très souvent, les animaux me paraissent plus cohérents, plus, j'allais dire, plus rationnels. C'est pas vraiment ça, mais plus simple à suivre, à comprendre. Quand je vois une araignée, alors je me mets pas à sa place parce que je suis prudente avec cette idée, mais en tout cas, elle me paraît vivre de façon tellement plus logique que la plupart des êtres humains que je connais. Et c'est peut-être pour ça que j'étudie les êtres humains face à la nature pour essayer de résoudre mon propre ce mystère en fait que devant lequel je suis depuis toujours.
4: C'est peut-être qu'ils vivent ce moment présent que des fois on a du mal à vivre nous aussi. Et peut-être qu'au fond le plus beau dans justement cette rencontre animale, c'est pas forcément la photo qu'on ramène, c'est ce moment très bref pendant quelques secondes, on a l'impression de faire partie du même monde. On arrive au bout de cette émission. On va se quitter. Je vous propose de faire un petit détour sur la route et puis on se dit au revoir tout à fait correctement, Valérie Chansigaud.
3: Merci.
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4: Sur l'axe Chiasso-Lucerne, on compte 7 km de bouchon entre Quinto et le portail sud du tunnel du Gothard en direction de Lucerne, ce qui représente, excusez-moi, j'arrive même pas à voir la suite, une attente d'environ... Je ne sais pas, je ne peux pas vous dire, je n'arrive pas à descendre le message, voilà. Donc on le saura peut-être dans Forum, la suite de cette inforoute.
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4: Ben oui, c'est comme ça les problèmes techniques à la radio. On est en direct, vous l'aurez compris. Merci beaucoup Valérie Chansigaud d'avoir passé cette heure avec nous, chercheuse associée au laboratoire Sphère, sciences, philosophie, histoire du CNRS et de l'Université Paris Cité. Merci beaucoup.
3: Merci à vous.
4: Et bonne fin d'après-midi. Merci à toute l'équipe de l'Effet Papillon. Semaine prochaine, on vous emmène en balade en ville parce que la nature sait bien s'y faufiler quand on lui en laisse la place. On sera avec la géographe urbaine Joëlle Salomon-Cavin. D'ici là, n'hésitez pas à nous écrire papillon@rts.ch si vous avez des idées, des envies, des remarques. Surtout, n'oubliez pas, un petit geste peut entraîner de grandes transformations. Ça, c'est le papillon qui vous le dit. Et moi, ce que je vous dis, c'est que je vous souhaite une très belle fin de dimanche à l'écoute de RTS Première.
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4: 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Coraline Pochard et Valentin Emery, bonsoir à tous les deux.
6: Bonsoir. Après les sourires et les poignées de main, Guy Parmelin tape du poing sur la table. Le président de la Confédération goûte peu aux récentes décisions européennes sur l'acier et les chômeurs frontaliers. Deux questions délicates, alors qu'au Parlement, on s'écharpe sur les accords avec Bruxelles. On décrypte tout ça.
7: C'est une première. La Bulgarie a remporté hier soir l'Eurovision, un concours marqué par la deuxième place d'Israël et un boycott de plusieurs pays. Bilan de cette édition sous haute tension avec un spécialiste de la géopolitique de l'Eurovision.
6: On appelle cela un serpent de mer. Faut-il, oui ou non, ouvrir les magasins deux fois le dimanche à Genève? Le sujet divise encore et toujours les commerçants et les syndicats. La population décidera le 14 juin prochain et nous, on en débat.
7: Ce soir, on reviendra également sur la rencontre entre les présidents américains et chinois. Donald Trump a été reçu en grande pompe cette semaine à Pékin. Qui sort gagnant de ce sommet? Trois journalistes livreront leur analyse dans le Forum des médias.
6: Et puis on prendra des nouvelles du FC Sion qui joue sa place en Coupe d'Europe avant de nous plonger dans le monde merveilleux des hallucinations produites par l'IA au niveau de la justice cette fois-ci.
7: Nous sommes ensemble comme tous les soirs de l'année jusqu'à 19h sur RTS Première et l'application Play RTS. Bienvenue.
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6: Ce sont des mots inhabituels de la part d'un président de la Confédération. Guy Parmelin a mis en garde ce week-end l'Union européenne.
7: Oui, alors qu'elle souhaite conclure le nouveau paquet d'accords bilatéraux patiemment élaboré avec Berne, eh bien Bruxelles prend des mesures inamicales à l'encontre de la Suisse. Jean-Marc Berger, le Vaudois Guy Parmelin s'est montré surpris car nous sommes à un moment clé de la conclusion de ces accords.
8: Oui, depuis la mi-mars, le Parlement se penche méticuleusement, page après page, sur ces accords. Face à une UDC qui refuse tout en bloc et un PLR en partie sceptique, l'adhésion des chambres n'est de loin pas acquise. Et c'est justement ce moment-là, c'est surprenant, que la Commission européenne a choisi, d'une part, pour imposer à la Suisse un doublement, dès juillet, des taxes sur l'acier importé, et d'autre part, pour demander à la Confédération de payer le chômage des frontaliers qui ont travaillé chez nous.
7: Et selon le président de la Confédération, Bruxelles ne s'en tient pas à l'accord trouvé.
8: Oui, c'est cela. Le partenaire européen qui devait devenir plus fiable, eh bien, selon le Vaudois, il se montre soudain imprévisible. Écoutez Guy Parmelin au micro de nos collègues alémaniques hier.
9: Je suis surpris, car nous avions défini un modus vivendi avec l'UE. Tant que le paquet n'est pas sous toit au Parlement et que la population ne s'est pas exprimée, nous avions convenu d'éviter toutes nouvelles incertitudes. Je l'ai dit à Mme von der Leyen, ce qui se passe en ce moment ne va pas nous aider.
7: Et Jean-Marc, à cela s'ajoute le Parlement fédéral qui ne facilite pas non plus la tâche du Conseil fédéral.
8: Oui, c'est ça, hein. Séance de commission après séance de commission, le paquet vacille un peu plus. Dernier exemple en date, la commission compétente des États a biffé certaines mesures visant à protéger les salaires, des mesures, vous le savez, sans lesquelles les syndicats retireront leur soutien. Et puis, on l'a dit ici, il y a cette autre commission qui plaide, elle, pour une votation à la double majorité, peuple et canton, ce qui rendra le oui plus difficile. On le voit donc, entre nouvelles pressions de Bruxelles et doutes du Parlement, il devient de moins en moins facile pour le gouvernement de convaincre partis et population du bien fondé de ces accords, dans un contexte où en plus nous votons le 14 juin sur une limitation de l'immigration, de fortes tensions entre Berne et Bruxelles pourraient réapparaître.
7: Jean-Marc Berger, merci.
10: Et bonsoir Chantal Toux.
11: Bonsoir.
10: Vous êtes la vice-présidente du mouvement européen suisse. Alors on est loin hein, des sourires et des poignées de main entre les membres du Conseil fédéral et Ursula von der Leyen. Là, Guy Parmelin hausse le ton. Comment expliquer ce regain de tension entre Bruxelles et Berne ?
11: Ce qu'il faut comprendre, c'est que pendant que nous, on examine méticuleusement ces accords bilatéraux au Parlement, l'Union européenne, elle continue à avancer dans un certain nombre de chantiers qui lui sont propres, notamment un virage protectionniste en matière d'industrie stratégique et de défense. Et l'Union européenne, elle aurait besoin de savoir si la Suisse va être à ses côtés, donc va ratifier à terme les bilatérales 3, ou bien si on ne sera pas à ses côtés à l'avenir. On est quand même dans un monde où il faut un peu choisir son camp.
10: Mais ces décisions, on doit les interpréter comme une pression mise sur Berne, ou c'est aller un peu trop loin ?
11: Moi, je crois qu'il n'y a personne qui s'est réveillé à Bruxelles en se demandant comment on allait embêter les Suisses. C'est vraiment l'agenda de l'Union européenne qui avance. Ceci dit, je peux comprendre l'agacement du président de la Confédération. Bon, quand c'est l'Union européenne qui arrive avec une nouvelle exigence, c'est inacceptable. Quand c'est les États-Unis, on se demande où la chatte a mal aux pieds. Donc, je demande le même traitement et la même indignation pour ce genre de contrariété, on pourrait dire. Alors, il faut distinguer sur l'acier et puis sur la question des chômeurs frontaliers. Sur l'acier, il y avait des négociations qui étaient en cours avec la Suisse. Elles n'ont pas donné le résultat que souhaitait Monsieur Parmelin, notamment parce que l'Union européenne a décidé de ces nouvelles taxes sur l'acier pour les pays de l'Union européenne et les pays de l'espace économique européen. Or, on n'est pas dedans. Voilà, et on en voit plein de signaux sur le fait que, in fine, ces bilatérales 3 qui sont un paquet de stabilisation, peut-être qu'elles ne seront pas ratifiées.
7: Mais il n'en reste pas moins, Chantal Toux, qui Parmelin l'a dit, c'est l'Union européenne ne respecte pas ce pacte, cet accord, ce modus vivendi entre Berne et Bruxelles de pas rajouter des problèmes à la discussion. L'UDC a raison quand elle parle de diktat de Bruxelles. Au final, vous l'avez dit, elle avance ses pions, l'Union européenne, sans se soucier de la Suisse.
11: Alors, il y a certainement eu un peu de friture sur la ligne, puisque dans le paquet des bilatérales 3, il y a notamment un engagement de se parler à un niveau politique de manière plus régulière. Ceci dit, sur l'affaire des chômeurs frontaliers, ça fait des années que l'Union européenne discute de ce sujet. Ils sont enfin arrivés à un compromis entre eux. Et puis maintenant, ce compromis doit être ratifié par l'Union, par le Parlement européen. Et ensuite, il devra encore être traduit dans les différents pays. Donc on en a pour plusieurs années. Et puis une fois que ça entre en vigueur dans les pays, notamment la France, l'Italie, l'Allemagne, l'Autriche, qui nous concernent directement dans cette question, eh bien là, il faudra négocier. Mais il y aura une négociation. C'est pas que demain matin, on va devoir gérer les chômeurs frontaliers dans les ORP de Suisse romande.
7: Il y aura pas mal. Il y a cette friture sur la ligne entre Bruxelles et Berne. Il y a le Parlement fédéral qui est en train de regarder point par point l'accord qui va pas forcément dans le sens du Conseil fédéral. Il y a une votation le 14 juin qui pourrait compliquer en cas de oui nos relations avec Bruxelles. On vit une période charnière, un moment clé dans nos relations avec Bruxelles.
11: Complètement, parce que comment dire, c'est un peu un choix de société. Hein. Est-ce qu'on veut une Suisse qui se distancie de l'Union européenne ? Est-ce qu'on est prêt aussi à en assumer les conséquences sur le plan sécuritaire de la défense ? Ou est-ce qu'on se rapproche ? Est-ce qu'on va aux côtés de l'Union européenne ? J'ai pas dit dans l'Union européenne, j'ai dit aux côtés de l'Union européenne. Et là, les signaux qu'on envoie, nous-mêmes, sont pas très cohérents. Donc on a été réintégrés dans Horizon, par exemple, ce qui était un petit cadeau de l'Union européenne, voilà, sur l'autel des bilatérales 3. Et puis au Parlement, on a des sénateurs qui commencent à dire « Oui, mais alors Erasmus, est-ce que vraiment ça vaut la peine etc. » Donc j'ai le sentiment que, comme on pétouille dans l'examen de ces... excusez-moi du terme, hein, mais on pétouille dans l'examen de ces bilatérales 3.
7: C'est le rôle du Parlement d'examiner ces négociations, il a encore le droit de le faire.
11: Alors, les lois d'application en Suisse, oui. Le contenu de l'accord, non. Il n'a pas pris sur le contenu de l'accord. Ça a été signé par la Suisse. Maintenant, on est dans un processus de ratification. J'ai entendu l'autre jour Ignazio Cassis rappeler le nombre de séances qui avaient été consacrées à ce paquet des bilatérales 3. Je ne vais pas vous donner tous les chiffres, mais c'est très impressionnant. 240 cycles de négociations. 66 séances du Conseil fédéral qui ont abordé ce sujet, et 27 dialogues sur l'Europe avec les cantons. Donc, tout ça a été quand même déjà très bien étudié, les points problématiques, sensibles, on les connaît. Donc maintenant, on a une partie du Parlement, notamment des PLR, sous pression de l'UDC, faut pas oublier qu'on est à une année des élections fédérales, qui ont un petit peu peur de passer à l'acte. En Suisse romande, on a moins ce problème. Les PLR romands sont quand même un tout petit peu plus courageux et engagés sur les bilatérales.
12: Est-ce 3. Que ça veut dire que vous êtes ce soir plutôt méfiante ou plutôt confiante sur l'issue de cette votation sur les accords avec Bruxelles?
11: Moi, je veux croire qu'à la fin, il y a une coalition de la raison qui l'emporte. Quand on voit ces derniers jours le président de l'USS qui donne une interview, Pierre-Yves Maillard, et puis de l'autre côté le président d'Économie Suisse qui donne une interview, qui tous deux appellent à refuser l'initiative des 10 millions et à soutenir les bilatérales 3, je me dis que voilà, on a des chances, mais c'est pas gagné. Il faut se mobiliser, et puis il faut aussi se dire très sereinement que si on casse encore une fois les négociations avec l'Union européenne, c'est pas la fin de la Suisse. Ça sera juste moins bien. Merci. On l'a vu, notre économie, elle est très sensible à l'accès au marché, que ce soit aux États-Unis ou par rapport à l'Europe. Si on veut casser ça, il faudra juste en assumer les conséquences, y compris sur le plan sécuritaire.
12: Merci Chantal Taux. Vous êtes la vice-présidente du mouvement européen suisse. Merci d'être venue quelques instants dans Forum. Très bonne soirée à vous.
11: Merci à vous.
12: Merci. Et puis, on évoquait l'initiative de l'UDC contre une Suisse à 10 millions d'habitants. 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Autre sujet à présent. Hier soir, la 70e édition du concours Eurovision de la chanson a sacré sa nouvelle championne, la Bulgarie.

0: Le titre Bangaranga, interprété par la chanteuse Dara, a raflé 516 points loin devant l'Israélien Noam Betham qui finit deuxième. Une première donc pour la Bulgarie qui n'avait pas participé aux trois derniers Eurovision faute de budget. Bonsoir Cyril Brett.
1: Bonsoir.
0: Vous êtes docteur en philosophie, chercheur associé à l'Institut Jacques Delors. Vous signez avec Florent Parmentier Géopolitique de l'Eurovision, la bande-son de la construction européenne aux éditions Bréal. J'imagine que vous avez suivi cette 70e édition. C'était une belle édition, une belle année.
1: Évidemment, je l'ai suivi et évidemment, je l'ai trouvé impressionnante de maîtrise technique, impressionnante également d'enthousiasme. C'est quasiment le contraire de l'Europe des débats entre Monsieur Parmelin et Madame von der Leyen. C'est léger, ça n'a pas d'impact sur la vie quotidienne et ça présente un visage très chatoyant d'une Europe plus grande que l'Europe.
0: Pour la Bulgarie, en tout cas, c'est une victoire, c'est une première, hein, cette victoire. Qu'est-ce que ça peut représenter pour le pays?
1: Alors très clairement, en Bulgarie, 2026 restera dans les annales. C'est la victoire, bon, à l'Eurovision, ça symboliquement c'est très important. On sait que dans les opinions publiques de l'ancien bloc communiste, l'Eurovision a beaucoup plus d'importance que chez nous, les vieux Européens notables de l'Eurovision, puisque les Suisses, les Français, le Benelux, l'Italie, l'Allemagne ont créé l'Eurovision. C'est l'année également de l'entrée dans l'euro, enfin. C'est-à-dire que maintenant, la toute petite, la très pauvre Bulgarie a tous les attributs d'un État membre de l'Union européenne. Elle fait partie de l'espace Schengen, elle a l'euro, elle a gagné à l'Eurovision, elle fait partie du club. Pour un pays qui est petit par sa population, marginalisé géographiquement et qui n'a pas la notoriété de certains pays plus centraux, je pense à ma chère Suisse, c'est une victoire médiatique. Alors ça ne changera pas la vie quotidienne des Bulgares qui reste difficile et marquée par une grande instabilité gouvernementale et des difficultés économiques. Mais c'est un pas important symboliquement et collectivement.
2: Le symbole, c'est aussi de dire, voilà, les petits pays ont autant de chances que les grands pays à l'Eurovision.
1: Eh oui, c'est ça, l'Eurovision, c'est San Marin, la Bulgarie, Israël ont autant de poids que la très très grande Allemagne, l'écrasante et impériale France, ou encore le Royaume-Uni et les superpuissances de l'Eurovision. Mais ce ne sont pas les gros grands pays, ou en tout cas ceux qui se considèrent comme tels, mais les champions, c'est l'Irlande, c'est la Suède, qui ont au palmarès remporté des grands succès auprès des opinions publiques, aussi auprès des professionnels, parce que c'est un concours de professionnels. Est-il besoin de le rappeler à RTS? C'est un concours qui est organisé en fait par une association de droit suisse qui réunit les professionnels de l'audiovisuel du grand continent.
2: Alors, on a ces chances égales, que l'on soit petit ou grand, voire même peut-être un peu plus pour les petits, Cyril Brett. L'Eurovision donne la possibilité d'être médiatisé, d'être vu, de faire ce rituel un petit peu, comme on l'appelle parfois, entre les pays qui font l'Europe. En revanche, c'est aussi un Eurovision qui est de plus en plus traversé par des questions politiques, par des tensions morales. On pense évidemment à la présence d'Israël. 5 États ont choisi de boycotter l'événement à cause de la présence de l'État hébreu. C'est le signe quand même d'une fracture.
1: Oui, c'est le signe encore une fois d'une fracture, d'un débat, d'une polémique, d'ailleurs d'une polémique qui vient souvent des pays non européens, hein, Israël, Azerbaïdjan, Russie, Biélorussie, et la raison pour laquelle les grands groupes audiovisuels espagnols, islandais, irlandais, néerlandais ont boycotté cette compétition, c'est l'incompatibilité de la politique extérieure du gouvernement de Netanyahou avec les valeurs européennes, de respect des populations, de respect du droit international. Et donc, ce concours est traversé, mais depuis toujours en fait, par des grandes questions sur ce que c'est qu'être européen, ce que sont les valeurs européennes au sens large, bien plus large que la construction européenne, et notamment les premières polémiques viennent tout simplement de l'utilisation des dictatures du sud de l'Europe, à l'époque l'Espagne de Franco et le Portugal de Salazar, de l'Eurovision pour attirer des touristes et pour en fait s'acheter un brevet de respectabilité et de fréquentabilité auprès des opinions publiques. Donc les controverses politiques, les controverses de valeurs vont avec la superficialité, le kitsch, le futile de cette compétition qu'on adore regarder et qu'on adore détester.
0: Mais ça risque aussi d'être le cas dans un an. Rendez-vous est pris. Merci beaucoup Cyril Brett d'être venu quelques instants dans cette émission. Vous êtes docteur en philosophie, chercheur associé à l'Institut Jacques Delors et on rappelle le titre de votre livre, Géopolitique de l'Eurovision, la bande-son de la construction européenne. On vous souhaite une bonne soirée.
2: Bonne soirée.
1: Merci à RTS, merci à Forum.
0: Merci. Merci à vous. Et si le concours de l'Eurovision, la victoire de la Bulgarie ou les enjeux géopolitiques derrière vous font réagir, dites-le nous. Envoyez-nous vos réactions en audio sur WhatsApp au 076 250 1 2 3 4. En ce dimanche, vous êtes peu nombreux à avoir fait les magasins aujourd'hui, j'imagine. Et pour cause, ils sont fermés dans la plupart des régions du pays.
2: À Genève, la majorité du Grand Conseil souhaiterait qu'une exception soit accordée au commerce avant Noël. La possibilité d'ouvrir deux dimanches du mois de décembre. Une décision attaquée en référendum par les syndicats. Les Genevois décideront donc le 14 juin prochain. Et nous, on en débat ce soir avec Sébastien Eschbar, patron des magasins Eschbar, membre du comité de Genève Commerce, et Balmain Badel, responsable du secteur tertiaire au syndicat Unia. Bonsoir à tous les deux.
3: Bonsoir.
4: Bonsoir.
2: Sébastien Eschbar, pourquoi vouloir absolument ouvrir deux dimanches avant Noël ?
3: Parce que c'est une période qui est extrêmement importante pour les commerces. Le mois de décembre réalise jusqu'à 40% du chiffre d'affaires annuel de certains commerces. C'est une période où les clients sont en attente d'avoir des ouvertures dominicales, comme on a pu le montrer avec les ouvertures dominicales des deux années précédentes et un petit peu plus anciennement dans les années 2016-2017. Donc on a une clientèle qui est au rendez-vous et on a un chiffre d'affaires qui se fait à cette période-là, donc une grosse importance pour les commerces.
2: Est-ce que cette question de l'ouverture dominicale des magasins, qui est un serpent de mer à Genève, hein, on en parle très souvent, Balmain Badel, est-ce que cette question d'ouverture deux fois avant Noël nécessite vraiment ce combat ?
4: Absolument, parce que déjà, il faut préciser que la question, c'est pas seulement deux dimanches d'ouverture. Il y a un projet de loi qui est sur la table au niveau fédéral et qui arrive très bientôt et qui propose 12 dimanches. Donc le 14 juin, c'est, si vous voulez, un signal qui faudra envoyer contre le projet des 12 dimanches qui arrivent derrière. Et puis, derrière deux dimanches de travail pour le personnel, en fait, il y a énormément de problématiques qui se posent. On a des gens qui subissent déjà des horaires, des salaires beaucoup trop bas et qui verront avec ces deux dimanches leur bien-être et leur santé être atteintes. Aujourd'hui, moi, quand je vais dans la rue chaque semaine, j'entends les gens me dire, comme vous le dites très bien, que c'est un serpent de mer et qu'ils en ont marre d'entendre cette question leur être posée à Genève sur les ouvertures dominicales. Et je pense que les gens ont raison. Au bout d'un moment, la population, elle s'est prononcée en 2016, je le rappelle. Elle a dit d'accord pour quelques ouvertures dominicales, à condition qu'on ait des garanties collectives fortes dans la branche.
0: Ça, le tribunal fédéral a dit que c'était pas légal. Avant de vous entendre continuer ce débat, je suis désolé, on doit vous interrompre parce qu'on a une information routière urgente.
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0: Quelle que soit votre direction, soyez très prudent si vous circulez sur l'axe Fribourg-Vevey, car des piétons sont signalés entre Fribourg-Nord et Matran. Voilà, on continue donc notre débat de votation sur le scrutin genevois d'ouvrir deux dimanches avant Noël les magasins. Sébastien Eschbar, j'aimerais quand même vous faire réagir sur un des arguments mis en avant par Balmain Badel à l'instant sur les conditions de travail. On sait que dans le secteur de la vente, c'est pas forcément évident. Ils sont soumis à des horaires difficiles. Ils travaillent déjà les samedis. Ils travaillent souvent debout. Rajouter des dimanches aura forcément un impact sur leur santé, sur leur vie familiale, non ?
3: Alors, je vais déjà vous répondre sur le projet fédéral qui prévoit effectivement 12 dimanches d'ouverture par an. Le projet fédéral actuel permettait déjà au canton de Genève d'en ouvrir 3 et la demande des commerçants, c'est d'en ouvrir 2. Donc, le but, c'est pas d'ouvrir pour perdre de l'argent. Le but, c'est de pouvoir ouvrir pour répondre à un besoin de la clientèle et ainsi gagner de l'argent et payer ses charges.
2: Un besoin de la clientèle quand on sait que c'est souvent en ligne que les gens font leurs achats?
3: Bah justement, en fait, il faut se poser la question pourquoi ils font leurs achats en ligne, par exemple tous les dimanches, et pourquoi les gens vont en France avec de nombreuses plaques vaudoises, genevoises qui sont parquées sur tous les parkings de centres commerciaux de l'autre côté de la frontière. Donc on voit qu'il y a un vrai besoin. Et en plus, c'est pas nouveau. On a déjà eu des ouvertures ces deux dernières années qui ont été des succès. Donc on le voit, le besoin de la clientèle est là. Maintenant, sur les conditions d'emploi. c'est un argument qu'on prend tout à fait sérieusement. Quand on a voté sur le sujet en 2016, effectivement, la compensation pour les collaborateurs prévoyait 150% du salaire pour les heures travaillées le dimanche. Le projet qui est soumis à la votation prévoit un doublement du salaire. Donc on est allé bien plus loin que la loi fédérale pour justement se permettre non seulement d'avoir suffisamment de collaborateurs intéressés, ils ont été intéressés, on a eu plus de candidats que d'appelés ces deux dernières années, mais en plus d'avoir effectivement des conditions qui

0: Voilà. Pour ce qui est des ouvertures passées, je me permets encore une fois de rebondir à ce qu'a dit M. Eschbar. Nous, ce qu'on a constaté sur le terrain lors de ces ouvertures, qui selon nous d'ailleurs étaient illégales et qu'on a attaquées au niveau judiciaire, il y a des recours qui sont encore sur la table. Nous, on n'a pas constaté du tout le succès populaire dont on parle ce soir, premièrement. Et puis moi, les retours du terrain que j'ai, parce que moi je côtoie chaque semaine les vendeurs et les vendeuses de ce canton, c'est qu'au contraire, la plupart des magasins de ce canton n'ont même pas pu payer leur facture d'électricité après les ouvertures de décembre dernier.
1: Sur ce point, comme Sébastien, je parle, oui, parce que oui. Vous n'êtes pas d'accord, est-ce qu'il y a des chiffres qui attestent que ça a été un succès ces deux dimanches?
2: Oui, en fait, on a fait des sondages auprès des membres de Genève Commerce et de la Note, qui représentent quand même plus de la moitié des employés du canton, et on a des retours qui sont très positifs. Alors, vous n'avez pas un retour qui va être unanime, mais comme en toute chose, et ça, c'est normal, et on contestera pas que certains commerces qui ont ouvert dans une rue dénuée de commerces ouverts, justement, aient pu souffrir d'un manque de fréquentation, mais dans l'immense majorité des cas, et pour l'immense majorité de nos membres, ça a été un succès. Rassurez-vous sur un point, si on ne fait pas de cette journée un succès, on n'ouvre pas. En fait, on sait calculer. Et la réalité des choses, c'est qu'évidemment, il y a des frais en plus pour ces ouvertures, mais votre loyer annuel, lui, ne bouge pas. Vous avez tout un tas de charges fixes pour une structure de frais qui est extrêmement agile pour un commerce, c'est-à-dire que ce sont des commerces qui ont des rentabilités qui sont pour la plupart extrêmement faibles. Le fait de pouvoir ouvrir un jour en plus sans avoir un loyer en plus, sans avoir d'autres factures en plus, c'est évidemment un véritable gain.
3: Balmain Bazel,
0: allez-y. Si je peux juste rebondir aussi sur... Donc, d'après ce que j'ai entendu, on dit que les employés aimeraient travailler le dimanche. Moi, c'est pas du tout les retours que j'ai du terrain. J'ai même eu des retours récemment d'employés d'Aeshbar qui sont membres d'UNIA. Nous, on a des centaines et des centaines de membres dans la branche. Et je peux vous dire que y a personne qui ne m'a répondu « oui, j'ai envie de travailler le dimanche ». 100% des gens, non, 100% des gens m'ont dit « non, je ne veux pas travailler le dimanche ». Et si ça venait à se banaliser, eh bien, je démissionnerais et je changerais de métier. Ce qui se passe...
1: Juste répondre comme sur cette accusation, non, Sébastien, je vais parce que vous l'attaquez sur ces magasins.
2: Oui, je pense que l'accusation est assez grave. Et en fait, nous, on n'a aucun problème à ce que nos collaborateurs décident de ne pas travailler le dimanche, puisque c'est sur stricte base du volontariat. Et d'ailleurs, c'est encadré par le CIRT, c'est-à-dire l'inspection du travail qui est une autorité étatique. Donc on est ravis d'avoir le CIRT chez nous les dimanches pour vérifier que tout le monde ait bien décidé de travailler. Ce que je peux vous garantir en revanche, c'est que le collaborateur chez Eschbar ou ailleurs qui a la possibilité d'être payé à double le dimanche, il va préférer travailler ce dimanche-là plutôt que le mardi où il va être payé à simple. Et ça, c'est en fait la différence. Donc moi, je suis ravi que mes collaborateurs et collaboratrices puissent s'exprimer et choisir de ne pas travailler. C'est ce qu'on leur a toujours dit. Encore une fois, on a plus de candidats que d'appelés, donc j'ose espérer sincèrement que les collaborateurs qui vous ont dit ça n'ont pas travaillé.
0: Alors,
2: ces deux dernières années,
3: parce qu'ils avaient librement le choix. C'est vrai, personne ne va être forcé, Balmain Bazel, personne ne sera forcé à travailler.
0: Justement, c'est pas du tout, encore une fois, les retours qu'on a du terrain, y compris sur les derniers dimanches qui ont ouvert. Moi j'ai des vendeuses qui m'ont dit... On m'a mis la pression pour que je travaille dimanche. Celles qui ont tenu tête et qui ont fait valoir effectivement ce prétendu volontariat et qui ne sont pas venues travailler le dimanche, c'est par la suite qu'elles ont reçu des pressions. Et c'est par la suite qu'elles ont vu la hiérarchie changer à leur égard. Moi, d'entendre un patron qui a hérité de l'entreprise familiale me dire « les employés sont tout contents de venir travailler le dimanche », ça me fait rire. Sauf que derrière ce rire, en fait, il y a la vie de dizaines de milliers de personnes qui travaillent dans ce canton. Ce volontariat, à partir du moment où on est dans un contrat de travail, on a un lien de subordination qui fait partie de la relation entre l'employeur et l'employé. Quand l'employeur donne un ordre, une directive, une mission, l'employé se doit de la suivre. Auquel cas, il recevra des sanctions qui peuvent aller jusqu'au licenciement. Ce n'est pas pour rien, si je puis me permettre, c'est pas pour rien si ce soir c'est pas une vendeuse qui débat avec un patron, mais un syndicaliste.
3: Merci.
0: Parce qu'une vendeuse qui se rendrait sur ce plateau, elle se mettrait en danger, elle mettrait en danger son contrat de travail, c'est-à-dire sa capacité à payer ses factures.
3: Balmain Bazel, vous clôturez ce débat. Sébastien Eschbar, vous l'aviez commencé, patron des magasins Eschbar, membre du comité de Genève Commerce. Balmain Bazel, vous l'avez rappelé, responsable du secteur tertiaire au syndicat UNIA. Merci et bonne soirée.
0: Merci, bonne soirée.
2: Merci, bonne soirée.

0: 18h27, dans la suite de ce forum, la rencontre Xi Jinping, Donald Trump, un sommet sans accroc apparent, mais avec des silences qui en disent long. Que faut-il retenir de cette chorégraphie entre la Chine et les États-Unis? Trois journalistes sont avec nous. Mais d'abord, on fait un détour par les terrains de football.
1: Mais la saison de Super League touche à sa fin avec comme suspense pour cette dernière journée. Le sort du FC Sion arrivera-t-il à terminer sur le podium? Bernardin Lehmann, on vous rejoint au stade du Wangdorf où la partie entre Young Boys et les Valaisons vient de se terminer ou va se terminer. Alors, verdict.
2: Ouais, elle vient de se terminer. Ben non. Voilà. Sion n'est pas parvenu à monter, à regrimper sur ce podium. Sion qui termine au quatrième rang. Il fallait deux conditions pour que Sion termine troisième. C'était que Sion s'impose au Wangdorf contre Young Boys. Score final 3-3. Et puis il y avait une deuxième condition. C'était que Lugano ne s'impose pas contre Bâle. Sion a été troisième durant 2 minutes aujourd'hui parce que Sion a ouvert le score à la 8e minute. Mais 2 minutes plus tard, Lugano a commencé son festival contre FC Bâle qu'on ne félicitera pas pour sa fin de saison un peu en roue libre, puisque Lugano s'est imposé facilement 4-0. Donc finalement, il n'y a pas eu beaucoup de suspense cet après-midi pour cette troisième place. Donc le FC Sion qui a égalisé aujourd'hui en fin de match par Liam Schipperfield, c'est important parce que Sion vraiment termine très très bien ce championnat. Quatrième, un peu de regret évidemment, mais vraiment aucune défaite depuis le 4 mars. Donc c'est vraiment impressionnant ce que c'était l'équipe de Didier Tholot est parvenue à faire aujourd'hui et durant ces 2 derniers mois au minimum.
1: Et la question du classement final, Bernardin, a aussi une signification pour la saison prochaine, jouer la Coupe d'Europe dès cet été.
2: Oui, parce que la troisième place est qualificative, donc c'est pour Lugano qui sera en Coupe d'Europe, tout comme bien sûr Tounes Saint-Gall. Sion, par contre, aura une possibilité de se rattraper dimanche prochain, ici même. Bon, les Sédunois seront dans leur canapé, mais il y aura la finale de la Coupe de Suisse entre Saint-Gall et le Stade Lausanne-Ouchy. Saint-Gall ayant déjà une place européenne, si Saint-Gall s'impose, Sion sera européen, ça veut dire barrage de la Conference League. Mais par contre, si le Stade Lausanne-Ouchy réussit la surprise, Sion ne sera pas européen et les Vaudois le seront. Un tout dernier mot simplement parce que après-midi un peu bizarre parce qu'il y a eu des informations qui sont sur le côté sorties par le magazine Blick. Sachez que d'ailleurs ça concerne beaucoup de joueurs de Young Boys. Plusieurs romans ne seraient pas dans la sélection de Mourad Yakin, notamment Alvin Sanchez, Joël Montero, Vincent Sierro aussi le Valaisan. Par contre, des joueurs comme Fasnacht, Eaton et le Genevois Ezekiel Mdouni seraient présents aux États-Unis cet été.
1: Réponse donc sur la sélection mardi et mercredi avec la conférence de presse officielle de Mourad Yakin. Et puis sur le foot, on a compris que les Valaisans vont soutenir comme jamais les Saint-Gallois le week-end prochain. Merci beaucoup Bernardin du côté du Wangdorf.
0: Merci. Et à 18h30, on se tourne vers notre forum des médias. On revient ce soir sur la grande actualité internationale de la semaine, la visite de Donald Trump en Chine.
1: Un président américain reçu en grande pompe par, je cite, son ami proche Xi Jinping. Donald Trump qui a évoqué à l'issue de ce sommet des avancées géopolitiques ainsi que la conclusion, là encore je cite, de fantastiques accords commerciaux. Mais derrière ces paroles, qu'en est-il réellement? Trois journalistes sont avec nous pour analyser ce qu'il faut retenir de ce sommet. Notre correspondant en Chine et en Asie de l'Est, Jordan Davis, ancien correspondant à Washington, Virginie Lenk, rédactrice en chef ad intérim de 24 heures, et Richard Verly, journaliste oblique. Bonsoir à tous les trois.
3: Bonsoir.
4: Bonsoir.
5: Bonsoir.
1: Qu'est-ce que vous retenez, Virginie Lenk, de cette visite, de ce sommet entre les deux plus grandes puissances du monde?
3: On retient un petit peu les non-dits plutôt que ce qui a été dit, parce que Trump est arrivé chez lui tout heureux et tout conquérant en nous parlant de super contrats magnifiques et tout ça. C'est des promesses, pour l'instant des promesses d'achat de Boeing, donc une promesse d'achat c'est pas un achat encore. Et au contraire, le silence de Xi Jinping et notamment la phrase un petit peu clé dont on a beaucoup parlé, qui était le désaccord sur Taïwan, enfin le risque de désaccord sur Taïwan, a fait plus mouche que finalement tout ce que Trump a pu raconter.
0: Jordan Davis, le fait qu'ils se rencontrent, une première pour un président américain depuis 2017, c'est déjà une avancée en soi, malgré les silences, malgré les non-dits.
4: En fait, c'était la première rencontre en Chine en fait depuis 2017. Et c'est effectivement bon. Il y avait pendant la période de Joe Biden, c'était une période très tendue. Il y avait aussi Covid, donc c'était compliqué. Mais effectivement, Donald Trump, c'est vraiment à l'image de la diplomatie de Donald Trump. C'est qu'il pense que lui, en scellant cette amitié dont il parle tout le temps avec Xi Jinping et avec d'autres leaders souvent autoritaires de ce monde, il pense que ça va résoudre, ça va permettre de débloquer, de résoudre des problèmes parfois insolubles de géopolitique. Et la preuve, c'est que à la sortie, et puis il faut dire qu'il y a cette trêve commerciale qui est toujours en cours depuis, normalement ça devrait arriver à échéance en octobre. On n'a pas vu d'avancée sur ça, mais Donald Trump pense que voilà, c'est cette amitié là qui va permettre de débloquer ces problèmes complexes, et jusque là ça n'a pas donné de résultats très très probants.
1: Jordan, on a beaucoup entendu le son de cloche des Américains à l'issue du sommet. Comment réagissent les Chinois, comment ils voient cette rencontre?
4: Ben, ce qui est intéressant, c'est qu'effectivement, sur les réseaux sociaux, on voit quasiment que des réactions positives, si ce n'est que des réactions positives. Il faut savoir que tout est très contrôlé ici, c'est difficile de savoir ce que pensent les Chinois vraiment. Mais évidemment, le parti met ça en scène comme, voilà, Donald Trump fait partie d'une sorte de défilé de visite diplomatique ces derniers mois, auprès de Xi Jinping, des Européens, et maintenant Donald Trump, voilà, ce signe que la Chine est de plus en plus au centre des grands enjeux du monde, Xi Jinping au centre du pouvoir au monde. Donc c'est une manière aussi de montrer ça aux Chinois, aussi tous ces CEO américains qui étaient entraînés par Donald Trump dans son avion, qui étaient aussi là pour rencontrer les leaders chinois. Tout ça a été vraiment mise en avant dans la propagande d'État ici, sur les réseaux sociaux, sur les chaînes, dans les médias d'État, donc comme une sorte de preuve de la puissance de la Chine dans le monde.
0: Alors, il y a la puissance de la Chine mise en scène dans le monde que vous décrivez, Jordan Davis. Il y a ces accords fantastiques selon Donald Trump qui ont été créés. Richard Verli, qui sort gagnant finalement de cette rencontre?
5: Sur la base de ce qu'on sait, de ce qui a été dit, c'est incontestablement Xi Jinping, pour une raison simple, c'est que Xi Jinping, il a formulé un avertissement sur Taïwan, ça a été dit, Donald Trump n'a pas vraiment répondu, et sur toutes les choses que Donald Trump a annoncées, il n'y a eu aucune confirmation de Pékin. Donc autrement dit, quand Pékin parle, on sait que c'est juste, quand Donald Trump parle, on ne sait pas exactement ce qu'il en est. Avouez que ça fait une énorme différence. Par contre, il y a un dossier, le dossier de l'Iran, qui pour l'instant est toujours sur la table. Il semble que des choses ont quand même été discutées, on peut en être à peu près sûr. Donc on va voir dans les jours à venir, en ce moment où on parle d'une reprise des frappes aériennes, si oui ou non Donald Trump a obtenu le soutien de la Chine, à savoir que Pékin prenne ses distances pour de bon avec l'Iran, ou si là aussi il n'a rien obtenu, parce que s'il devait reprendre les frappes, ça voudrait dire eh bien, que la Chine n'a pas tendu la main pour rouvrir le détroit d'Ormuz ou pour faire plier l'Iran comme Donald Trump l'aurait aimé.
1: Virginie Lenk, dans votre éditorial, vous le titrez un Pékin remet Trump à sa place. Pour vous, clairement, la Chine est la grande gagnante de cette rencontre.
3: Oui, je pense que tout ce qu'on a dit le prouve. Et ce qui est intéressant aussi par rapport au détroit d'Ormuz dont on vient de parler, c'est que finalement, les bateaux chinois passent aujourd'hui. Il y a une trentaine de bateaux chinois qui sont passés. Donc, les Chinois sont finalement très peu concernés par ce qui se passe là-bas. Et donc, c'est un petit peu un cadeau qu'il ferait à Donald Trump d'aller maintenant murmurer à l'oreille de Téhéran en disant il faut régler le problème et tout ça. Mais quelque part, on sait aussi que la Chine a par exemple 6 mois de réserve de pétrole, alors que d'autres pays, notamment en Europe ou en Europe, on a plus de problèmes par rapport à ça. Donc finalement, je rejoins tout à fait Richard Verli quand il dit que que quand Pékin parle, on l'écoute, et que quand Trump parle, on ne sait pas trop quoi.
1: Jordan, vous pensez que les Chinois peuvent ou vont murmurer à l'oreille des Iraniens ou ça paraît impossible?
4: Ben, ce qui est difficile, c'est que pourrait faire la Chine, à part de dire qu'on n'achète plus votre pétrole. Et ça, on a du mal à imaginer vraiment que la Chine mette ça en jeu ou annonce ça fasse cette menace. Et puis la Chine a envie en fait d'avoir une sorte d'équilibre au Moyen-Orient. Donc aussi, la Chine n'a pas envie de voir le régime iranien s'écrouler. La Chine joue un peu l'équilibriste au Moyen-Orient en jouant sur les relations. Les bonnes relations de part et d'autre du Golfe Persique. Donc c'est difficile de voir, et puis la Chine n'a pas de force en termes de projection de force, la Chine n'est pas présente dans la région non plus. Donc que pourrait faire la Chine qui serait crédible, si ce n'est à dire que la Chine renonce à acheter du pétrole iranien, ce qui me paraît difficile à imaginer à ce stade.
0: Alors, autre dossier géopolitique que vous avez déjà évoqué tous les trois, Taïwan. Hein, dès l'ouverture du sommet, Xi Jinping a rappelé que Taïwan restait une ligne rouge dans les relations sino-américaines. Donald Trump a évité, en présence de Xi Jinping, toute déclaration sur le sujet. Il y a d'ailleurs eu une espèce de conférence de presse assez lunaire où un journaliste tente de demander à Donald Trump si le sujet Taïwan a été évoqué. Personne ne répond. Virginie Lenk, c'est assez impressionnant, pardon, de voir ça de la part d'un président américain qui adore parler.
3: Oui, c'est vrai que les images sont assez cocasses, parce qu'on c'est presque 10 secondes où Donald Trump ne dit rien, en fait, et on le relance toujours, vous avez parlé de Taïwan, vous avez parlé de Taïwan, et lui ne dit rien, et tout le monde s'en va avec un sourire aux lèvres, ce qui est quand même assez délirant, quoi. Mais Taïwan, oui, il a parlé après, donc sur Fox News, il a dit « je ne comprends pas pourquoi ces gens veulent l'indépendance, que de toute façon on ne va pas faire 9000 km pour aller les défendre ». C'était assez clair, finalement, ce qu'il dit là. Et c'est vrai que les Taïwanais ont de quoi s'inquiéter aujourd'hui, mais est-ce que finalement, on ne s'y attend pas tous que la cause de Taïwan est quelque part un petit peu perdue, quand même, vu ce qui se passe actuellement.
1: Richard Verly, sur Taïwan, est-ce que les États-Unis sont en train de lâcher Taïwan?
5: Alors sur Taïwan, je crois qu'il faut faire un distinguo entre les États-Unis et Donald Trump. Bien évidemment, aujourd'hui, c'est pas possible, puisque Donald Trump est président des États-Unis. Mais n'oublions tout de même pas qu'il ne le sera plus en 2028. Il y aura un nouveau président, et à ce moment-là, l'administration américaine pourra peut-être réaffirmer sa position favorable à Taïwan. Je le dis juste parce que la différence quand même entre les démocraties et la Chine, c'est que dans les démocraties, les présidents changent. En Chine, Xi Jinping est président à vie. Ça change quand même un peu la donne. Ensuite, il y aura un critère très simple, on le connaît le critère, c'est la livraison d'armes à Taïwan. C'est ce contrat de plus de 10 milliards de dollars qui a été passé avec Taïwan, que Donald Trump doit maintenant envoyer au Congrès pour validation. Alors s'il le fait dans les prochains jours ou prochaines semaines, ça voudra dire qu'il ne tient pas compte de l'avertissement de Xi Jinping, qu'il outrepasse cet avertissement et qu'il ose en quelque sorte consolider une indépendance de facto de Taïwan, parce que si vous leur livrez autant d'armes, c'est pour qu'ils se défendent. Si en revanche, il ne valide pas cette livraison d'armes, cet achat d'armes pour un tel montant, alors là, le fossé deviendra grand et on pourra dire qu'il est en train, littéralement, de prendre ses distances, de quitter en quelque sorte le détroit de Taïwan.
0: D'ailleurs, Jordan Davis, quelle a été la réaction sur place? Le président a pris la parole, non?
4: Xi Jinping on entend rarement en parler Xi Jinping ici, mais ce qui est frappant, c'est que voilà, ce message a été envoyé dans cette rencontre avec Donald Trump. Ça a été la priorité pour la Chine. Et ce qui est frappant, c'est que Donald Trump, alors qu'il a été très très maîtrisé ici, inhabituellement maîtrisé, par exemple dans tous les actes officiels, lors du toast, lors du banquet d'État, dans l'avion à bord d'Air Force One sur le chemin de retour, Donald Trump confié aux journalistes qui l'accompagne pendant ce voyage, qu'il avait discuté de la vente d'armes américaine à Taïwan. Et ça, là, on franchit une ligne rouge américaine. Donald Trump, là, dans les États-Unis, garantissait aux Taïwanais qu'ils n'allaient pas discuter de leur coopération entre guillemets en matière de défense avec Pékin. Donald Trump a fait ça. Ça veut dire qu'il met ça comme un jeu dans les négociations. Il met Taïwan comme un enjeu dans les négociations avec la République.
1: Et comment justement à Taïwan on réagit à ce jeu-là?
4: Il y a beaucoup d'inquiétudes. Le président taïwanais effectivement a pris la parole pour dire Chiang Kai-shek a pris la parole pour effectivement dire que oui, est-ce que Taïwan ne va pas se plier devant la République populaire de Chine, et que voilà, Taïwan fait partie de la sécurité, enfin la défense de Taïwan fait partie de la sécurité de l'équilibre géopolitique de cette région. Voilà, mais c'est vrai. Enfin, si on a vu ce que Donald Trump a fait avec Volodymyr Zelensky. On voit que les leaders démocratiques qui font face à des leaders autoritaires qui sont plus puissants, Donald Trump a tendance à prendre la partie pour les leaders autoritaires dans ses bras de fer.
1: Virginie Lenk, on a l'impression quand même d'avoir deux grandes puissances qui se partagent un peu le monde avec voilà la Chine qui dit Taïwan c'est nous, vous touchez pas, les États-Unis sur l'Amérique latine qui dit voilà c'est notre territoire, c'est ces grandes puissances qui refont la carte du monde ensemble.
3: Oui, c'est un peu la doctrine Monroe appliquée des deux côtés. Donc les États-Unis qui nous disent que l'Amérique du Sud c'est eux, Panama c'est eux. D'ailleurs c'est assez clair le message aux Chinois sur Panama et les Chinois de leur côté qui nous expliquent que non, bah, Taïwan c'est eux, la mer du Sud, qui continue à installer des espèces d'îlots militaires sur des bouts de rochers un peu partout en mer de Chine du Sud. Et il y a vraiment un espèce de jeu comme ça. Je pense que les deux dirigeants ont finalement le même tropisme, quoi. C'est cette partie du monde m'appartient, cette partie du monde t'appartient, ne m'embête pas chez moi et puis je ne viendrai pas t'embêter chez toi, quoi.
1: Alors ce voyage avait aussi et peut-être surtout un but économique. Donald Trump assure que de fantastiques accords commerciaux ont été conclus. Il y a par contre un point qui a peu été évoqué, c'est la question des droits de douane, de cette guerre commerciale. Comment expliquer, Richard Verli, que ce ne soit pas le thème principal de cette rencontre alors que c'est quand même un sujet important entre Américains et Chinois depuis un peu plus d'un an?
5: L'explication la plus plausible, c'est que les deux parties ne sont pas du tout d'accord, mais qu'elles ont intérêt à une poursuite de la trêve. Ça, je crois que ça correspond à la réalité. Donald Trump veut toujours taxer les produits chinois qui arrivent sur son marché, mais il a un énorme problème, c'est les tensions inflationnistes actuelles. Or, s'il taxe, comme il le voulait au départ, les produits chinois avec, on a parlé de 50, de 100, de 135%, ça ne fera que rajouter à l'inflation. Donc, il a ce problème-là, et le deuxième problème qu'il a, c'est qu'au aujourd'hui, alors qu'il mène une guerre militaire contre l'Iran, il n'a pas envie d'une guerre commerciale avec la Chine. Et de son côté, la Chine, pour l'instant, elle se satisfait plutôt de ce statu quo qui lui est favorable. Mais c'est là où, à mon avis, quand même, l'Iran est sur la table de Xi Jinping qui ne peut pas l'ignorer, parce que derrière la question de l'approvisionnement en pétrole de la Chine en provenance du Golfe Persique, il y a aussi la question de la fluidité commerciale mondiale. La Chine est une puissance qui a besoin de commercer, qui a besoin d'exporter. Et une paralysie ou en tout cas un dysfonctionnement majeur au niveau du commerce mondial n'est pas bon pour la Chine. Autrement dit, les deux leaders, pour l'instant, ont décidé de temporiser.
0: Virginie Lenk, on a parlé tout à l'heure de la Chine et des États-Unis qui se répartissaient le monde entre les deux. Qui est la plus grande puissance économique?
3: Je pense que la Chine nous étonnera ces prochaines années. Vous avez tous vu certainement ces images de ces robots qui couraient des marathons plus vite que des êtres humains. Je crois que la Chine a fait un bond fantastique en matière de technologie, de robotique, d'IA. Enfin, on est vraiment sur des choses assez incroyables. Moi, je me souviens, il y a 20 ans encore, on disait la Chine fait du copier-coller mauvais et puis nous vole nos idées. Je crois qu'aujourd'hui, on n'est plus à ce stade-là, quoi. Et puis qu'on a vraiment dépassé cette idée que les Chinois sont derrière nous, mais je crois que les Chinois sont devant nous aujourd'hui, très clairement.
0: Un mot pour conclure ce forum des médias. Xi Jinping recevra Vladimir Poutine mardi et mercredi prochain, quelques jours à peine après la visite de Donald Trump. Jordan Davis, comment interpréter ce calendrier ?
4: Officiellement, encore les Russes, c'est justement pour marquer les 25 ans d'un traité de bon voisinage entre la Chine et la Russie. Mais effectivement, je pense que là, ça sera l'occasion pour Xi Jinping de briefer Vladimir Poutine aussi sur le contenu de ces discussions.
0: Merci.
1: Merci. Ce sera le mot de la fin, je crois. Voilà, effectivement, oui, ce sera le mot de la fin. Un grand merci à tous les trois d'être venus analyser cette rencontre entre Donald Trump et Xi Jinping. Jordan Davis, notre correspondant en Chine, Virginie Lenk, rédactrice en chef ad intérim de 24 heures, et Richard Verli, journaliste oblique. Belle soirée à tous les trois.
0: Bonne soirée.
3: Merci, bonne soirée.
2: Bonne soirée.
3: Merci.
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1: 18h45, nous sommes ensemble encore un quart d'heure. Dans un instant, notre invité sport ce soir, Antoine Bonnemère. Avec lui, nous évoquerons la voile pour personnes en situation de handicap et du sentiment de liberté que lui procure ce sport. Mais dans l'immédiat, parlons des hallucinations des intelligences artificielles génératives. Autrement dit, donner des réponses erronées, sorties de leur contexte ou complètement inventées. Imaginez maintenant que ces fausses informations s'invitent dans les décisions de justice.
0: C'est une réalité, une vraie réalité, si bien qu'un répertoire mondial recense les hallucinations juridique présentée devant les tribunaux. Et celui qui a créé ce site, c'est vous, Damien Charlotin. Bonsoir.
7: Bonsoir.
0: Vous êtes docteur en droit, vous enseignez à l'École des hautes études commerciales de Paris et à Sciences Po Paris. D'abord, qu'est-ce qui vous a motivé à compiler ces cas d'hallucinations juridiques ?
7: C'était assez simple. J'enseigne auprès des jeunes juristes de HEC Paris et Sciences Po un cours sur l'IA et le futur de la profession juridique. Et dans ce cadre, évidemment, les hallucinations, c'est un grand sujet. Mais quand j'ai commencé à enseigner ça il y a maintenant 2 ans, on n'avait pas les données en fait pour savoir à quel point c'était un problème. Et je me suis dit, je vais commencer à compiler les données moi-même.
0: Alors peut-être expliquons ce qu'est une hallucination d'une intelligence artificielle dans le cadre de la justice. De quoi on parle exactement?
7: Alors, on parle d'une norme ou d'une jurisprudence ou d'une doctrine, enfin d'une source qui aurait été inventée par l'IA, puisque c'est comme ça que fonctionne l'intelligence artificielle générative. Elle fonctionne par probabilité et pas par vérité, et qui a été inventée au soutien d'un argument juridique. Il y a trois grands types d'hallucinations. Il y a les sources qui sont pleinement inventées, on va dire Damien contre RTS. Voilà, ça serait une affaire qui n'existe pas encore. Ou une citation verbatim d'une décision qui existe vraiment mais qui est elle aussi inventée, ou alors une décision ou une doctrine, une norme dont on fait dire n'importe quoi, on fait dire ce qu'elle ne dit pas.
1: Alors ça peut paraître assez hallucinant de voir ça dans le monde de la justice. Sur votre site, 1455 cas ont été recensés à ce jour, hein, si mes comptes sont bons. C'est peu ou c'est pas beaucoup?
7: Alors je pense que c'est assez peu en vrai, puisque quand on est juriste et qu'on travaille avec l'IA, les hallucinations, on les voit sans arrêt en fait. C'est une technologie qui est encore un peu immature, qui est très très très prometteuse, très puissante. Moi je recommande l'utilisation de l'IA, mais je recommande aussi de faire très attention, et je pense que tous les juristes se sont confrontés à des hallucinations. Et ce qui se passe, c'est qu'il y a beaucoup de filtres en fait. Quand vous êtes un bon juriste, un bon avocat, vous vérifiez vos sources, vous vérifiez qu'il y a rien qui passe, et au final, à travers tous les filtres des plusieurs des avocats engagés, des cours qui préviennent qu'il y a peut-être des soucis, etc., on arrive au final au monde entier à 1400 cas répertoriés, qui n'est pas un compte exhaustif évidemment, puisqu'il y a des questions d'accès à la donnée. En fait, la plupart des données juridiques dans l'immense majorité des pays n'est pas librement accessible. On a des questions de culture, différents juges vont noter ou ne pas noter les hallucinations, etc., etc. Donc au final, assez peu, mais quand même toujours un risque présent.
1: Est-ce que vous avez un cas qui vous a particulièrement marqué ?
7: Il y en a beaucoup, oui, mais très récemment, il y a une avocate qui a une dizaine d'hallucinations dans une plaidoirie qu'elle a présentée à une cour américaine, a expliqué qu'elle a pris une semaine de vacances parce que la mort d'un membre de la famille proche, pressée sur ce point par le juge, a fini par avouer que c'était son chien qui était décédé, et que du coup elle a tout balancé à un stagiaire sans vérifier les choses, et voilà. Mais c'est ça qui est assez intéressant dans ces données, c'est que souvent les hallucinations, ça révèle des pratiques qui étaient déjà là en fait. Le fait de tout déléguer, de signer un truc sans le relire, de faire confiance à la délégation, c'est des choses qui existaient déjà et qui vont continuer à exister, mais qui ne marchent pas avec l'IA.
0: Et est-ce qu'il y a des sanctions si justement c'est vu, perçu que l'intelligence artificielle a été utilisée et qu'en plus elle a donné une fausse info?
7: Dans la majorité, l'immense majorité des cas dans la base de données, on va dire 90% des cas, on a juste un avertissement, parce que souvent en fait c'est une erreur, en fait c'est une erreur humaine qui est pas forcément liée à une mauvaise foi ou à quoi que ce soit, et donc c'est difficile de la part du juge de dire vous avez fait une erreur, on va vous sanctionner très fortement, ou alors on va essayer de faire une amende pour que les autres ne fassent pas la même chose. Mais ceci dit, il y a quand même 10% des cas où on a des sanctions monétaires. Jusqu'à présent, on a une notamment affaire dans l'Oregon aux États-Unis où la sanction est montée jusqu'à à peu près 120 000 $ en frais de la partie adverse qui a passé son temps à vérifier que les sources existaient ou n'existaient pas. On a plusieurs avocats qui ont perdu leur barreau sur cette base, mais à nouveau, pas seulement sur cette base. Souvent, c'est ce que je disais plus tôt, la hallucination, elle révèle des mauvaises pratiques, des mauvais avocats, des mauvaises parties qui n'ont rien à faire dans le secteur juridique.
0: Et est-ce que finalement c'est votre répertoire mondial, qui n'est pas complètement exhaustif, hein, vous l'avez dit, donne l'idée ou le soupçon que certaines hallucinations ont passé la rampe et puis que ça a influencé des verdicts, des jugements?
7: Oui, ça, on en a vu plusieurs, parce qu'on a les hallucinations par les avocats, on a les hallucinations par les gens qui se représentent eux-mêmes, mais on a aussi les hallucinations qui finissent par se retrouver dans un jugement, qui finissent par se retrouver dans une plaidoirie, un réquisitoire de procureur. Ça, on en a plusieurs. Et là, ça commence à devenir plus difficile, puisque en fait, vous rendez un jugement sur la base de sources juridiques qui n'existent pas et qui ont été inventées pour confirmer votre jugement. On en a vu plusieurs, ça.
0: Alors, on peut utiliser l'intelligence artificielle, on vous a entendu, vous n'êtes pas là pour dire que c'est un mauvais outil. Néanmoins, est-ce qu'on lui fait trop confiance à l'intelligence artificielle dans le monde juridique ?
7: On peut très facilement lui faire trop confiance, oui, quand ça revient pour en tant que raccourci parfois, quand on peut être très facilement ébloui par les résultats, puisque ce qui pouvait vous prendre plusieurs heures maintenant prend 20 secondes parce que ça a l'air très bien, et au-delà des hallucinations, il y a surtout un phénomène de l'intelligence artificielle dont il faut se garder, qui est que les IA d'aujourd'hui veulent vous faire plaisir, et donc elles vont tout faire pour vous donner un résultat qui va vous satisfaire, et c'est assez dur humainement de remettre en question un résultat qui va dans votre sens. Si l'IA vous dit bah oui, vous allez gagner votre affaire parce que voici toutes les sources qui vous expliquent pourquoi vous allez gagner 100%, ça demande un effort de penser, un effort humain, de dire je vais quand même vérifier, est-ce que ces choses existent bien.
0: L'intelligence artificielle, là, dans la justice, mais ça concerne évidemment aussi d'autres domaines d'activité et ses hallucinations. Merci à vous, Damien Charletin, d'être venu nous parler du répertoire mondial que vous avez créé, qui recense ces hallucinations juridiques. Vous êtes docteur en droit, vous enseignez à l'École des hautes études commerciales de Paris et à Sciences Po Paris. Une très bonne soirée à vous.
7: Merci.
0: Et on prend le large pour terminer cette émission.
1: Voilà 20 ans que l'association Sailability propose aux personnes en situation de handicap de pratiquer la voile, des cours pour débutants jusqu'aux entraînements pour régatier. L'association fournit navigateurs expérimentés et infrastructures. Et si l'aventure commence outre-Sarine, son antenne neuchâteloise, je vais y arriver, représente la Suisse romande. Bonsoir Antoine Bonnemère.
8: Bonsoir à vous.
1: Vous êtes membre de l'association et moniteur à Neuchâtel. Avant de devenir moniteur, vous avez pratiqué la voile au sein de l'association, étant vous-même en situation de handicap. Comment vous avez découvert cette association ?
8: Alors, ça fait plus de 12 ans maintenant que je fais de la voile. Et quand j'étais petit, dû à handicap, je recherchais un sport accessible et qui pouvait me procurer une certaine liberté, en tout cas dans l'espace, parce que souvent, enfin, en Suisse comme ailleurs, pour des personnes handicapées en fauteuil roulant, l'environnement est très peu accessible. Et par différents biais, j'ai pu découvrir la voile, et la voile handicap plus précisément avec Sailability, qui m'a permis d'avoir une sensation d'autonomie, de liberté assez incroyable.
1: Justement, qu'est-ce que vous ressentez quand vous êtes sur l'eau, sur un bateau en train de naviguer ?
8: Ouais, ben c'est vraiment ça, la liberté, juste avec la force du vent, de la stratégie, des techniques, de pouvoir se déplacer partout en deux dimensions, en fait. Ouais, c'est un sentiment assez génial.
0: Et pourquoi là ?
8: Et aussi...
0: Allez-y.
8: Et aussi, souvent, j'ai l'impression d'une solidarité entre les personnes qui font de la voile, et ça, c'est plutôt chouette.
0: Et justement, au sein de cette association, Antoine Bodmer, la particularité, c'est qu'il y a un mélange entre les personnes en situation de handicap et les personnes valides. Cette mixité, elle est très importante.
8: Oui, tout à fait. C'est vrai que j'ai retrouvé ça dans peu d'autres sports où autant des personnes qui ont des handicaps sensoriels, moteurs, cognitifs et aussi des valides naviguent ensemble. Les régates sont totalement mixtes. Et puis sur un bateau, les différentes adaptations permettent de qu'on soit plutôt à armes égales et voilà.
0: C'est ça la particularité de la voile, c'est de ne pas faire des catégories entre le handisport et puis le sport pour les valides.
8: Oui, il me semble que c'est vraiment ça. On parle vraiment de voile ensemble, de voile où il n'y a pas de classe spécifique selon le handicap, ou aussi une voile mixte où autant des femmes que des hommes naviguent ensemble. Et puis, je connais peu d'autres sports où c'est cette situation-là.
1: La mixité, elle est aussi visible dans l'organisation de l'association. Les moniteurs comme vous, par exemple, sont aussi en situation de handicap. C'est important, ça, que tout un chacun puisse avoir des responsabilités.
8: Oh, il me semble que ça vient plutôt naturellement. Enfin, à partir du moment où c'est plutôt bien navigué, où on est à l'aise pour faire découvrir la voile à d'autres, ça pose pas trop de problème.
1: Mais c'est oui, pas le cas dans tous les sports handicap, où il y a souvent des coachs, des entraîneurs qui sont valides pour des personnes en situation de handicap.
8: Oui, tout à fait. Et puis, il me semble de mon côté que c'est vraiment important. Enfin, de nouveau, un principe un peu d'autodétermination et de. C'est aussi chouette de, quand on est jeune, d'avoir d'autres figures peut-être à rencontrer qui ont vécu des situations similaires et puis être pas. Avoir. Ouais, être cantonné à son rôle en fait.
0: Alors parlons un petit
8: participant.
0: Peu. Parlons un petit peu de ce que propose l'association Sailability.ch, Antoine Bodmer à Neuchâtel. Qu'est-ce qu'on peut y faire? Est-ce qu'il y a des cours? Est-ce qu'il y a des régates qui sont organisées? Qu'est-ce qui s'y passe?
8: Alors, on a des cours plutôt d'entraînement plusieurs fois par mois les mardis soirs, mais il y a aussi des week-ends qui sont plus de découvertes ou de régates internes au club. Et chaque année, il y a un championnat suisse qui se déroule sur un plan d'eau en Suisse, du coup. Et parfois même des régates plus à l'international, championnat de France, championnat d'Europe ou même parfois du monde.
0: Beaucoup d'activités. Vous faites combien de fois par jour ou non, peut-être par semaine plutôt, de la voile, Antoine Bonnevert?
8: Bon, moi, j'ai beaucoup d'autres activités, mais ouais, en tout cas une fois par semaine.
0: Neuchâtel, c'est la branche, la seule branche romande de l'association. L'idée, c'est qu'elle s'implante un petit peu ailleurs, en Suisse romande, cette association.
8: Alors l'idée, c'est il y a aussi d'autres associations qui font de la voile ensemble en Suisse romande. Donc c'est pas l'idée, c'est pas de faire une concurrence, mais au moins de développer ce sport ici en Suisse romande qui est encore très peu connu comparé à la France, par exemple, où l'handivoile est beaucoup plus implanté. Donc, c'est un peu ça le but, oui.
0: Et le but qui continue, puisque cette association Sailability.ch fête ses 20 ans cette année. Merci beaucoup, Antoine Bodmer, d'être venu nous raconter ce qui s'y passe, cette association donc qui promeut la voile pour toutes et tous. Vous êtes membre de cette association, également moniteur. Merci et très bonne soirée à vous.
8: Merci à vous, bonne soirée.
0: Bonne soirée. Et on se tourne du côté du ciel à présent.
1: Oui, comme dans la chanson de Claude François, le soleil, ça s'en va et ça revient. Demain, il fera souvent nuageux, le matin avec des précipitations intermittentes, l'après-midi, averses, alternant avec des éclaircies en toute région. Au niveau des températures, minimum 8 degrés, maximum 15. On annonce du vent demain sur nos lacs, donc bon à savoir pour les amateurs de voile.
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1: Sur l'axe Casso-Lucerne, on compte 7 km de bouchon entre Quinto et le portail sud du tunnel du Gothard en direction de Lucerne, ce qui représente une attente d'une heure environ. Pour rejoindre la Suisse romande, les axes du Simplon ou du Grand Saint-Bernard sont recommandés.
0: C'est la fin de ce forum. À la technique ce soir, il y avait Nathan Vissa, Eliane Wenger, Mathieu Balmer et Igor Imo, Alexandre Salama et Benjamin Pavelec à l'édition et à la production. On rappelle que mardi 19 mai, nous avons un grand débat délocalisé sur l'initiative contre une Suisse à 10 millions. Il est 19h. Bonne soirée.
9: Vincent Stecline.
10: Du football avec la dernière journée de Super League. Bernardin Lehmann, on vous rejoint au stade du Wangdorf. La rencontre décidée du sort du FC Sion. Au final, c'est un match nul face à Young Boys, 3-3. Un match nul insuffisant pour grimper sur le podium, Bernardin.
2: Oui, Sion a beau avoir été la meilleure équipe du tour final et invaincu depuis le début du mois de mars, ce qui est quand même assez exceptionnel pour le FC Sion. Eh bien, ça n'a pas suffi en effet pour terminer au troisième rang. Lugano avait fait la différence le week-end dernier avec cette égalisation, souvenez-vous, à Tourbillon dans les toutes dernières secondes de la rencontre. Lugano qui devait s'imposer aujourd'hui face à Bâle. Les Tessinois l'ont fait facilement, 4-0. Donc Sion, même si Sion s'était imposé aujourd'hui au Wangdorf, cela n'aurait n'avait pas suffi. Malgré tout, Sion reste invaincu. Très belle série de la part des Valaisans qui désormais doivent patienter dimanche prochain la Coupe de Suisse. Si Saint-Gall s'impose en finale, Sion sera européen en été. Si par contre c'est le Stade Zanouchi qui s'impose, Sion ne sera pas européen.
10: Bernardin Alemann, merci. La police cantonale fribourgeoise a enregistré une trentaine de cas d'escroquerie aux faux policiers. Un suspect italien a été arrêté hier. En l'espace de quelques jours, 25 tentatives et 3 arnaques ont abouti, ont été signalées. C'est ce qu'indique la police cantonale fribourgeoise dans un communiqué. Pour gagner la confiance de leurs victimes, les escrocs utilisent le véritable numéro de la police par une technique de spoofing. La police cantonale fribourgeoise appelle la population à la plus grande prudence. L'Agence internationale de l'énergie atomique exprime sa profonde préoccupation après la frappe de drone près d'une centrale nucléaire aux Émirats. Un incendie s'est déclaré après la frappe sans faire de blessés ni provoquer de hausse de la radioactivité. Des monarchies du Golfe accusent l'Iran d'avoir mené des frappes de drone sur leur territoire malgré le cessez-le-feu annoncé le 8 avril. Les Émirats parlent ce soir d'une dangereuse escalade. Le président du directoire de Canal+, Maxime Sada, annonce ce soir qu'il ne souhaite plus que son groupe, premier financeur du cinéma français, continue de travailler avec les professionnels du secteur qui ont signé une pétition contre son actionnaire de référence, Vincent Bolloré. La pétition, publiée à l'orée du 79e Festival de Cannes, a été signée notamment par Juliette Binoche et Swan Arlo. Le texte dénonce, je cite, « l'emprise grandissante de l'extrême droite dans le cinéma par l'intermédiaire du milliardaire conservateur Vincent Bolloré, qui fait déjà l'objet d'une fronde dans l'édition menée par quelques 200 auteurs publiés chez Grasset. » Couvert demain avec des précipitations intermittentes à partir de l'ouest, quelques éclaircies l'après-midi entre les averses, 8 degrés la nuit prochaine, 15 degrés l'après-midi avec un vent d'ouest modéré sur le plateau, une petite amélioration mardi, plus nette mercredi avant une fin de semaine bien ensoleillée et plus chaude.
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2: Il a aujourd'hui 87 ans, mais entre ses 5 et 15 ans, Jean Gleizen a vécu 4 placements successifs, dont 5 ans en orphelinat.
3: C'était ma vie d'être seul, parmi d'autres qui n'étaient pas la famille, à l'apprentissage. Le patron pensait me renvoyer, parce qu'il me trouvait trop marqué. Il y avait quelque chose qui se sentait que j'étais quelqu'un de blessé.
2: Le témoignage de Jean Gleizen qui montre, vous allez l'entendre tout à l'heure, que malgré les traumatismes et les difficultés relationnelles persistantes à l'âge adulte, il a su rebondir grâce à l'engagement militant et à la spiritualité. C'est la rencontre que Carole Pirker nous propose en deuxième partie d'émission. Et puis nous évoquerons la philosophe française Simone Weil qui a lutté toute sa vie contre la loi du plus fort. Mais d'abord, nous revenons sur les nouveaux gardes suisses qui ont prêté serment il y a une dizaine de jours au Vatican. Ce sera juste après notre courrier des auditeurs. Vous écoutez Haute Fréquence et vous avez bien raison. Bienvenue à vous.
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2: Notre sujet dimanche dernier sur le rapport publié par le Vatican, rapport reconnaissant la stigmatisation en son sein des minorités de genre et condamnant les thérapies de conversion. Ce sujet a retenu votre attention.
4: Moi, je fais partie des églises évangéliques pendant des années, depuis mon adolescence. J'ai vu beaucoup de choses, j'ai aussi entendu beaucoup de choses. Et finalement, au nom de l'amour, au nom de la loi, au nom des versets bibliques, on fait beaucoup de dégâts. Beaucoup de maladresses et ça occasionne énormément de blessures. Même si on parle de bonnes intentions, comment faire face à cette différence des homosexuels et autres? Franchement, moi je pense que c'est à Dieu de juger. Voilà.
5: Elles sont merveilleuses vos émissions. Tout d'abord, un grand bravo. Dans la dernière émission, vous avez parlé du soutien spirituel pour seniors à domicile. Et je suis très étonnée que vous ayez mis qu'il n'y avait rien d'autre dans les autres cantons à part le canton de Vaud. Je me réfère à l'article de l'Écho Magazine, une présence d'église au cœur de la fragilité. Et dans cet article, il y a tout un passage sur ce qui se passe dans le Jura.
2: Quand le professeur Pierre-Yves Bron nous a indiqué qu'il n'y a pas en Suisse romande de service similaire à ce soutien spirituel pour seigneurs à domicile vaudois, il voulait dire de service ainsi initié par le politique. Mais merci de votre écoute attentive. Et pour réagir au sujet de ce soir, je rappelle notre numéro de répondeur qui est le 058 134 20 20.
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2: Dans l'actualité de ces 10 derniers jours, c'est la Suisse au Vatican qui s'invite sur le devant de la scène. Vincent Stöcklin, bonsoir.
6: Bonsoir Gabriel.
2: À Rome, 28 nouvelles recrues de la garde suisse pontificale ont prêté serment mercredi 6 mai dans l'Aula Paul VI, cette immense salle d'audience transformée le temps d'une soirée en théâtre militaire.
6: Oui Gabriel, une cérémonie très codifiée mais hautement symbolique. Pour la première fois de son pontificat, le pape est présent du début à la fin face à une haute délégation helvétique emmenée par le président de la Confédération Guy Parmelin, les présidents des deux chambres et le chef de l'armée.
2: Vincent, qu'est-ce que cette prestation de serment raconte au fond ?
6: Alors elle raconte d'abord la nature de cet engagement. On n'est pas seulement devant un joli décorum, ces 28 gardes promettent de servir le pape, de lui obéir et de le défendre au besoin, au péril de leur vie. Ce geste, ils le font dans cette salle qu'on connaît pour les audiences du mercredi, mais qui ce soir-là devient presque une scène. On a la fanfare qui fait vibrer les murs, les cris de commandement, les cliquetis des cuirasses et des hallebardes, les couleurs bleues, rouges et jaunes qui éclatent sous les projecteurs. Et dans cet écrin très théâtral, le pape reste presque immobile au premier rang, comme un point fixe autour duquel tout s'organise.
2: Et on rappelle que tout cela s'inscrit aussi dans une longue histoire.
6: Oui, exactement. La garde suisse, c'est plus de 500 ans d'histoire au service des papes. Elle est née au début du XVIe siècle comme une troupe de mercenaires très réputée. Elle est devenue au fil des siècles siècle le corps personnel du pontife. Le moment fondateur, c'est le sac de Rome en 1527. Plus de 180 gardes meurent en couvrant la fuite du pape.
2: Et dans ce cadre très chargé d'histoire, comment se passe très concrètement le serment lui-même?
6: Alors tout est extrêmement précis. Chaque garde attend que son nom soit appelé. Quand c'est son tour, il s'avance seul avec un pas réglé comme une chorégraphie au millimètre. Il arrive devant l'étendard de la garde, pose la main gauche sur le drapeau. On voit les doigts qui agrippent le tissu, puis lève la main droite avec trois doigts tendus en signe de trinité. À ce moment-là, la fanfare se tait. La salle se fige et on n'entend plus que sa voix dans les haut-parleurs. Il donne son nom, son prénom et prononce le texte du serment où il promet fidélité, obéissance et défense du pape au péril de sa vie. Voici pour le décor, mais rien ne vaut le son pour saisir cet instant.
2: Impressionnant en effet, très militaire aussi, Vincent Stöcklin. Mais il y a des hommes derrière l'armure. Est-ce qu'on peut en dresser le portrait?
6: Oui, alors ce sont de jeunes Suisses. Ils viennent tous de la Confédération. Ils ont tous fait leur service militaire. Ils doivent être catholiques, sans casier, avec une formation professionnelle ou un bac, et accepter de vivre plusieurs années à Rome. Le recrutement s'est durci, on cherche des profils solides, capables de tenir la pose devant les caméras, mais aussi de gérer des situations de sécurité bien réelles.
2: Ça, c'est pour le côté extérieur, mais qu'est-ce qui se déroule à l'intérieur de la jeune recrue qui prête serment?
6: Alors Gabriel, on va s'arrêter quelques instants sur ce moment justement où la fanfare s'arrête, où il va falloir s'avancer seul pour faire sa promesse. Un moment inoubliable pour Sylvain Quello, le président de l'Association des Anciens, qui ne manquerait pour rien cette cérémonie en présence du pape. Lui aussi, il y a quelques années, a prêté ce serment.
7: C'est un moment suspendu dans le temps. À ce moment-là, les gardes, bien sûr, ont le stress de bien prononcer la formule de serment, mais je pense qu'en même temps, ils prennent aussi conscience de la gravité du moment, c'est-à-dire ce à quoi ils s'apprêtent à s'engager, jurer de donner leur vie, s'il le faut, pour le pape et l'Église, en plus devant le pape. Donc je peux imaginer la gravité du moment dans le cœur et l'esprit des gardes.
8: Votre propre souvenir, vous arrivez à vous reconnecter avec ?
7: Bien sûr, mon souvenir, c'est déjà beaucoup d'excitation, beaucoup de réjouissance de ce moment. On s'y prépare pendant des mois. Et puis arrive enfin le moment, il y a les familles qui sont là présentes de Suisse. Tout le monde nous observe, donc on a envie d'être impeccable. Et en même temps, on prend conscience de cette beauté, de ce moment unique dans la vie d'un garde suisse.
8: Le serment est fait. Maintenant, la bénédiction est passée. On est garde suisse assermenté. Qu'est-ce qui se passe à ce moment-là à l'intérieur?
7: On ne se rend pas vraiment compte qu'à ce moment-là, notre vie, en quelque sorte, a changé. Parce qu'on a juré de donner notre vie pour le pape et l'Église. Donc, ça ne sera plus jamais pareil, parce que ce serment nous engage bien au-delà des années de service. Et puis, après, bien sûr, retombe la pression, et je pense qu'on profite du moment. Il y a les applaudissements du public, et puis après, on se réjouit de profiter avec les familles de ce moment inoubliable à Rome.
8: Le moment le plus difficile qui vient juste après cette assermentation, qu'est-ce que c'est?
7: Je pense qu'il y a beaucoup de fatigue parce que ça demande une grande préparation. Les gardes, en plus du service ordinaire, doivent se préparer à la prestation de serment. Donc je pense que le moment le plus difficile après, c'est de reprendre le quotidien de la vie d'un garde sans cette pression de l'assermentation. Mais je pense que c'est aussi un soulagement. On se réjouit de ce moment et après on est aussi content quand il est passé.
2: Un moment très solennel donc. À vous entendre, il y a clairement un avant et un après pour ceux qui prêtent ce serment.
6: Oui, et on le sent très bien le lendemain, quand la pression retombe un peu. C'est là que je rencontre Davide Yanalfo, 24 ans, une recrue très suisse. Il a grandi à Morges, étudié à l'université de Genève, mais il est d'origine tessinoise. Il incarne vraiment ce mélange de régions et de langues qu'est la garde suisse, cette petite Suisse du Vatican où tout le pays se retrouve en miniature. J'ai commencé par lui demander ce qu'il avait ressenti lorsqu'il est entré au Vatican pour devenir garde suisse.
9: Moi, ça a plus été un gros sentiment d'humilité, dans le sens où j'ai un privilège énorme et je me sens tout petit face à tout ça, face à toute cette beauté. Oui, l'importance de ce lieu et du rôle qu'on a aussi de la protection du Saint-Père. Donc je dirais surtout humilité. Oui.
8: C'était un rêve de devenir garde suisse. Comment c'est né, comment ça s'est développé?
9: Moi non, ça n'a pas toujours été un rêve. Il y a beaucoup d'autres gardes chez qui ça a été un rêve depuis toujours. Moi, en l'occurrence, ça ne l'a pas été. Je suis retourné dans l'église aux alentours, un petit peu comme beaucoup de jeunes, hein, aux alentours 2019-2020. J'ai repris ma foi de manière plus rigoureuse, entre guillemets. Et après l'armée, j'ai compris que je me sentais bien dans un milieu militaire, en quelque sorte. J'ai fait les études à l'université de Genève. Et après, je me suis dit que cette idée m'est revenue. J'en avais entendu parler, comme ça. Et je me suis dit, pourquoi pas. Donc j'ai posé ma candidature l'année passée, en début d'année. J'étais venu surtout pour François, mais voilà. Donc ça a été Léon. Mais je suis pas triste pour autant.
10: Être garde suisse, c'est un véritable travail. Qu'est-ce qui est le plus difficile?
9: Ce qui est peut-être le plus dur, c'est cette grande flexibilité qu'on nous demande. Des fois, on a des journées très tranquilles, parfois avec peu de travail, et des journées très intenses, par exemple la journée de Pâques, ou ces journées-là qui demandent des heures et des heures de travail, effectivement.
10: La sermentation d'hier est le résultat d'un long processus d'apprentissage. Mais si on fait un pas en arrière, comment est-ce que votre entourage a pris votre décision de devenir garde suisse ?
9: Ma famille a très bien pris la décision. Alors, du niveau de mes parents, ils étaient les deux très fiers, très contents. Après, moi, j'ai des plus petites sœurs. Alors, en tout, famille décomposée, recomposée, j'ai 6 frères et sœurs. Et la plus petite, qui a 11 ans, elle, c'est pour elle que ça a été très dur parce qu'on est très proches. Et voilà, donc quand je lui ai dit que je partais pour 2 ans, ça lui a fait mal. Ça lui a fait mal. Elle était là hier. Elle était contente.
8: Et les amis de l'université, quand on annonce à Genève qu'on va devenir garde suisse, comment est-ce qu'ils prennent ça?
9: Alors pour moi, je ne l'ai pas annoncé vraiment à beaucoup d'amis. Alors certains étaient un petit peu plus perplexes, se demandaient, c'est quand même bizarre de mettre une grosse parenthèse de un peu plus de 2 ans dans sa vie. Et certains qui n'ont peut-être pas la foi ou ne comprennent pas forcément mes motivations, parce que ma motivation principale était effectivement le fait d'approfondir ma foi. Oui, ils se sont posé quelques questions, mais au final, ils se sont quand même dit que si c'était ce que je voulais faire, que j'y aille. Voilà, c'est ça.
8: La dernière question sur les obstacles qu'il risque d'y avoir pendant ces 2 années, lesquels vous prévoyez?
9: Alors, obstacles, bonne question. Je dirais, c'est surtout dans la sphère personnelle. Alors, oui, la distance, je pense, avec les proches. La distance avec les proches. J'ai une copine. J'ai des frères et sœurs, comme je vous ai dit avant, ma petite sœur. Donc ces personnes-là qu'on aimerait bien avoir auprès de nous pendant tellement de temps, c'est le plus grand sacrifice de mon point de vue.
2: Et le mot de la fin, Vincent, c'est un ancien garde qui le donne.
6: Oui, le mot de la fin, c'est Sylvain Quellot, le président des anciens gardes suisses. Fort de son expérience, il adresse un conseil très simple aux nouvelles recrues.
7: Ils doivent profiter au maximum de ces années à Rome, qui sont un temps privilégié. Et ça, je pense qu'on s'en rend vraiment compte une fois qu'on quitte la garde et qu'on est de retour en Suisse, dans la réalité du travail, des études ou de la vie normale en Suisse. Alors mon conseil à tous ces jeunes, c'est vraiment de profiter de chaque jour comme s'il était le premier, le dernier, l'unique.
2: Sylvain Quellot, le président des anciens gardes suisses. Merci beaucoup Vincent Stöcklin pour ce sujet réalisé sur le vif au Vatican. Très belle suite de soirée.
6: Bonne soirée.
2: Et l'on poursuit avec ce titre en italien, Fiore, de l'artiste italo-suisse Valentino Vivace. Un titre qui décrit une vie colorée dans un jardin impressionniste. Ma foi, une belle image pour les nouveaux gardes suisses du Vatican.

0: Fiore de l'artiste italo-suisse Valentino Vivace sur RTS Première.
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0: On revient ce soir avec vous sur une page sombre de l'histoire suisse, celle des enfants placés. Carole Pirker, bonsoir.
2: Bonsoir Gabrielle. Oui, en Suisse, ils sont des milliers à avoir été retirés à leur famille. Une réalité qui a existé pendant très longtemps, surtout entre le 19e siècle et les années 70-80 du 20e siècle.
0: Et Carole, vous avez rencontré l'un de ces enfants aujourd'hui adultes.
2: C'est ça, c'est lui qui a d'ailleurs contacté Haute Fréquence par le biais de notre courrier des auditeurs. Il s'appelle Jean Gleisen. Dès l'âge de 4 ans et demi, il a été placé dans différentes familles d'accueil et en orphelinat en Valais.
0: Ce sont les autorités qui ont décidé de son placement ?
2: Non, il vivait seul avec sa mère et c'est elle, contrainte par des difficultés financières, qui n'a pas eu d'autre choix que de le placer.
0: Donc lorsqu'on parle d'enfants placés, ça ne concerne pas seulement des enfants retirés d'autorité à leur famille, mais aussi des enfants séparés de leur famille.
2: Oui, en raison de la pauvreté. C'est le cas de Jean Gleisen car il était un enfant né hors mariage. À sa naissance, sa mère a trouvé refuge chez sa sœur, mais elle y était exploitée comme ouvrière agricole. Elle est donc allée vivre dans l'appartement vétuste mis à disposition par son père. C'est là que Jean Gleisen a vécu avant d'être placé.
0: Et dans un deuxième temps, Carole, vous avez sollicité le regard d'un spécialiste, je crois.
2: Oui, il s'agit de Pascal Roman. Il est professeur honoraire de psychologie clinique, psychopathologie et psychanalyse à l'Université de Lausanne. Il vient de publier avec Jacques-Antoine Gauthier un livre intitulé « Le placement des enfants, regard croisé sur une pratique sensible ». On l'entendra donc tout à l'heure, mais je vous invite d'abord à me suivre chez Jean Gleisen.
3: Bonjour. Voilà. Voici le topo. J'ai quand même fait de la place.
2: Ça va très bien, je vous remercie.
3: J'ai mis, si je devais poser l'appareil. Commencez par un verre d'eau, non ?
2: Ah, mais volontiers un verre d'eau, oui. Je vous remercie. Jean Gleisen, on est ici chez vous, hein, à Villars-sur-Glâne. Quand on arrive dans votre appartement, il est rempli d'objets, de bibelots, d'habits.

0: Marc, il me dit, oh, tu n'arriveras pas à te débarrasser. Marc Mouchis.
1: Jean Glaessen, vous avez 87 ans, vous êtes né à Bitche, dans le Haut-Valais, un petit village situé au bord du Rhône. Qui étaient vos parents?
0: Ma maman était fille-mère. Et puis en plus, je suis pas connu de père. Mon père, biologique, ma maman l'a rencontré dans le hameau où il y avait ses grands-parents. Et c'est presque un accident.
1: Donc, votre papa n'a jamais vécu avec vous?
0: Non, je l'ai rencontré quand j'avais eu 26 ans.
1: C'est vrai que dans les années 40, dans un canton catholique, hein, comme le Valais, ça devait pas être facile pour votre maman d'être fille mère.
0: Mais tout à fait, ça veut dire qu'elle portait un poids avec ça. C'était quand même des périodes difficiles hein, de se retrouver enceinte et puis seule.
1: Jean Glaessen, comment s'est passée votre petite enfance?
0: Alors, avec beaucoup de déplacements, vers mes 5 ans est arrivée la nouvelle d'une sœur qui était en Suisse allemande. Était en difficulté financière avec 3 enfants. Et de ce fait, elle a réclamé à ma maman une part de l'héritage qu'elle n'avait pas reçu. Et ma maman n'avait pas d'argent. Elle a dû aller prendre un emploi de ménagère à plein temps. Elle habitait chez les employeurs. Ça veut dire que moi, j'ai commencé à être placée.

0: C'était la première fois que vous étiez placé. C'était où?
1: Ça, c'était un petit hameau au-dessus de Riedbrig. Et je sais que c'était deux vieilles personnes, mais le reste, je ne me souviens plus comment c'était.
0: Et ensuite, la deuxième fois, si j'ai bien compris, vous aviez eu un grave accident de luge et vous avez été placé à l'orphelinat de Brig.
1: Oui, on était 3-4 gamins et on est monté sur une colline. Je suis descendu et en bas, j'avais cuisse cassée, bras cassés, je ne pouvais plus me lever. Les enfants, ils ont été chez leurs parents et ils ont dit que j'étais tombé. Mais ces personnes où je vivais, ils ont pensé que je dormais chez les voisins. Et moi, j'étais dans la neige et personne n'est venu me chercher. Parfois, je perdais connaissance si je bougeais. Et par chance, quelqu'un a passé par là de nuit et il a entendu un enfant pleurer. Ils m'ont porté dans les bras, ils ont appelé un médecin et ma vie a été après à l'hôpital pendant presque 3 mois.
0: C'est donc votre maman qui a décidé de vous placer à l'orphelinat de Brig.
1: Oui, elle a vu que c'était mieux que je sois à l'orphelinat à la place d'être chez ces vieilles gens. Et je la voyais plus que chaque 15 jours, quand elle avait un congé.
0: Est-ce que vous avez compris à l'époque ce qui vous arrivait?
1: Je pense qu'il n'y avait pas des explications. Ma maman ne parlait pas beaucoup. Ça veut dire... Elle n'avait pas d'autre solution.
0: C'était une épreuve d'être séparée de votre maman?
1: Oui, bien sûr, parce que je le sentais comme un abandon. Je ne jouais pas avec les autres enfants et j'avais une tendance un peu à me replier sur moi-même. J'avais en moi le trauma de cet accident. Et personne ne s'est rendu compte, ni les enseignants, ni l'orphelinat, que j'aurais eu besoin d'une assistance psychologique. Chercher à faire sortir ce qui était bloqué en moi.

0: Qu'est-ce qui a été le plus dur durant ces 5 ans d'orphelinat?
1: Eh bien, c'est un peu de ne pas être avec ma maman. On n'était pas brutalisés. On recevait des restes. Et des fois, il y avait des petits cacas de souris. Le lard, des fois, il avait encore un peu de poils. Et ça reste comme enfant. Mais les sœurs qui guidaient cette orphelinat, elles étaient submergées par

0: Le travail, ça veut dire, il n'y avait pas des qui nous racontaient des histoires et tout ça. Il y avait une fois une sœur qui est venue de l'extérieur, elle s'est mise à nous raconter des histoires, et bien cette personne a été renvoyée.
1: Vous ressentiez, vous le disiez avant, hein, le sentiment d'être abandonné, vous avez ressenti de la peur, vous faisiez des cauchemars, vous aviez de la difficulté à manger. Comment ça se passait?
0: Alors, à l'orphelinat, je me rappelle que j'avais des rêves, que je pouvais m'enfuir sur des collines, me libérer, souvent des rêves comme ça.
1: Pascal Roman, vous êtes professeur honoraire de psychologie clinique, psychopathologie et psychanalyse à l'Université de Lausanne. Vous venez de publier avec Jacques-Antoine Gauthier un livre intitulé Le placement des enfants, regard croisé sur une pratique sensible. Qu'est-ce qui vous a marqué dans le témoignage de Jean Gleizen?
2: D'abord, quelque chose de l'ordre de l'incompréhension de cet homme. 70 ans plus tard, il a du mal à pouvoir avoir toutes les clés pour comprendre son cheminement. Et cette dimension de l'incompréhension, elle transparaît assez clairement dans les témoignages d'adultes placés pendant l'enfance que nous avons rencontré pour cette recherche.
1: Parce qu'on l'entend, l'appartement de Jean Gleizen est plein d'objets, d'habits. Cela vous étonne?
2: Bien sûr que on peut penser que c'est un écho à ce qu'il a vécu comme expérience de séparation, mais qui sont d'ailleurs, il me semble, plus de l'ordre de la rupture que de la séparation. Et je crois qu'il nous montre beaucoup dans ses propos de quelle façon l'attachement aux autres êtres humains a été une histoire difficile depuis tout petit et a continué à l'être pendant toute sa vie.
1: Tout à l'heure, vous disiez, c'est ce qui fait un peu le point commun de beaucoup d'enfants aujourd'hui adultes qui ont été placés, c'est ils n'ont pas toujours les clés de compréhension. Comment vous l'expliquez?
2: Alors, je pense qu'il y a au moins deux explications. La première explication, surtout du temps de Jean Gleizen, c'est qu'on ne parle pas aux enfants. L'enfant, il doit faire ce qu'on lui dit. Le deuxième point, c'est que l'enfant, même si on lui explique pourquoi est-ce qu'il doit être séparé de ses parents, c'est très abstrait finalement. Et ce qu'il vit, c'est quelque chose de l'ordre de d'une rupture qui n'a pas nécessairement beaucoup de sens pour lui.
1: Mais au fond, c'est aussi la marque d'une époque, parce que il le dit lui-même, ma mère ne me parlait pas.
2: Alors oui, c'est certainement la marque d'une époque, mais pas seulement, parce que finalement, ces jeunes adultes que nous avons rencontrés dans la recherche, qui ont été placés dans les 20 dernières années, on va dire, hein, ils ont le même sentiment qu'on ne leur a pas suffisamment expliqué.
1: Mais là, en l'occurrence, concernant Jean Gleizen, on lui a rien dit, on l'a laissé très seul au fond.
2: Alors cette dimension de la solitude, elle est effectivement très présente dans son témoignage, mais je dirais, au-delà de la solitude, c'est la dimension de l'abandon. C'est-à-dire que non seulement il y a de rupture avec sa mère, qui ne pouvait plus assumer le quotidien de son fils, mais il y a les ruptures dans les placements successifs.
1: Jean Gleizen souligne que personne ne s'est rendu compte du trauma dont il souffrait après cet accident. Vous avez enquêté sur les conditions actuelles de placement dans votre livre. Les choses ont changé.
2: Alors, je pense que ces situations traumatiques, on les trouve encore aujourd'hui. Alors, c'est pas nécessairement l'accident de luge. Puis d'ailleurs, Jean Gleizen, on peut parler pour lui de ce qu'on appelle une situation de traumatisme cumulatif, parce que finalement, cet accident de luge, qui semble avoir une valeur assez emblématique pour lui, n'est que le point de cristallisation après coup des multiples événements traumatiques qu'il a eu à vivre.

0: Vous écoutez Haute Fréquence et nous parlons ce soir des enfants placés en Suisse. Carole Pirker, on a le sentiment que dans les années 40-50, la pauvreté était vue comme une faute morale autant qu'un problème social. Est-ce qu'il y avait une forme de stigmatisation des familles pauvres ?
1: Oui, alors j'ai posé la question à Pascal Roman, même s'il n'est pas historien, il constate que les enfants placés, on les retrouve aujourd'hui plutôt dans les familles pauvres. Alors, si la pauvreté en soi ne constitue pas le motif du placement, ce sont bien les difficultés que la pauvreté entraîne qui peuvent provoquer ces placements. On l'a vu avec la maman de Jean Gleizen.
0: Jean Gleizen, qui rêvait qu'il s'enfuyait de l'orphelinat de Brigue. Carole, qu'est-ce qui lui est arrivé ensuite ?
1: Alors, sa maman a changé d'emploi. Il a été placé à Montana, à nouveau, chez un couple de personnes âgées. Ce couple avait besoin d'un garçon pour surveiller leur fils de 30 ans qui souffrait d'épilepsie. Il y est resté 2 ans. Puis, à 12 ans, il a été placé jusqu'à ses 15 ans dans une autre famille à Grangelins, près de Sierre.
2: C'était un couple âgé de nouveau. La dame là, de ce couple, j'avais une grande amitié pour elle, mais malheureusement, elle était malade. Tous les jours, j'allais m'asseoir au bord de son lit, et puis elle m'a dit, il faut juste un petit moment.
1: On fait une pause. Vous étiez émue juste avant parce que vous me disiez que voilà, cette femme qui était une sage-femme était atteinte d'un cancer et qu'elle allait peut-être mourir, n'est-ce pas ?
2: L'amour allait arriver, elle me préparait et puis moi j'acceptais pas. Et puis un beau matin, on m'a réveillée, elle était décédée.
1: C'est beaucoup de responsabilité pour un enfant de s'occuper d'une personne atteinte d'un cancer qui est en train de mourir. On vous a mis beaucoup sur les épaules, non ?
2: Je crois que ce qui dominait la relation, c'est surtout que je sentais qu'elle m'aimait.
1: C'était la première fois que vous vous sentiez aimé, en fait ?
2: Disons oui, en dehors de ma maman. Malheureusement, lui, c'était un bourru. Il me rabrouait un peu. Des fois, je devais me sauver pour pas être giflé. Moi, je devais aussi travailler un peu à côté de l'école. Par exemple, s'il y avait eu un petit accident dans le travail, une inattention, casser un petit quelque chose, il était fâché. Et puis, il mettait mon repas au bas des escaliers, comme on met un chat. Et puis, il avait des mots, tenez-vous bien. Il me traitait avec des noms impossibles. Tu vaux pas la corde pour te pendre, tu es comme une merde gelée, enfin des insultes. Donc j'ai tenu bon jusqu'à 15 ans. Alors quand j'ai eu 15 ans, ma maman, elle a rencontré un homme.
1: Votre maman, donc ce mari, mais son mari ne voulait pas de vous dans leur logement et votre maman vous a trouvé un travail de livreur, c'est juste ?
2: Je crois que ça a créé un peu de jalousie de son mari. Et puis ma maman, vu que j'avais 15 ans, elle m'a trouvé un emploi à Thun pour livreur. Mais j'avais plus mon domicile fixe chez ma maman.
1: Mais de nouveau, vous étiez rejeté d'une certaine façon. Comment est-ce que vous l'avez vécu ?
2: Bon, j'étais quand même un petit peu plus fort. Et puis après, j'ai commencé à suivre des cours de préparation pour un apprentissage dans les machines écrire.
1: Et c'est ce que vous avez fait ?
2: Oui, ce que j'ai fait.
1: Pascal Roman, ces enfants qu'on plaçait dans des familles avaient beaucoup de responsabilités. C'est toujours le cas aujourd'hui ?
3: Alors, je crois pouvoir dire que non. Aujourd'hui, les enfants sont placés dans des foyers, sont placés dans des familles d'accueil pour qu'on prenne soin d'eux et pas pour que eux-mêmes prennent soin de personnes qui en auraient besoin. Et là, je pense que vraiment la conception même du placement de l'enfant a considérablement changé.
1: Parce qu'au fond, l'enfant était vu comme un ouvrier gratuit, non ?
3: Oui, c'était essentiellement des bras.
1: Pour vous, Jean Gleizen a eu une enfance volée ?
3: Oui, je pense qu'il a eu une enfance volée au sens où on peut entendre l'enfance comme un espace de découverte, de suffisante insouciance, de sociabilité avec des pères. Quand on est en charge d'un enfant handicapé ou d'une femme qui est atteinte d'un cancer et qui est en situation de fin de vie, on n'est pas dans ces conditions de grandissement optimales.
1: Après la mort de cette femme atteinte d'un cancer, il se retrouve seul avec le père de famille et se trouve maltraité. Quel est votre regard sur ce moment de témoignage que nous donne Jean Gleizen?
3: Alors ce moment, je trouve qu'il est absolument terrible. Parce que, au lieu de pouvoir trouver du réconfort auprès d'une autre figure adulte, son mari, eh bien, il est humilié par cet homme. Si moi, je pense comme psychologue et psychothérapeute, en termes d'identification, on comprend bien que là, il y a quelque chose qui est raté. Puisque finalement, la figure masculine, elle n'est pas soutenante du tout.
1: Clairement, on parle de maltraitance ici.
3: Oui, oui, bien sûr, on peut parler de maltraitance. Mais je ne suis pas du tout sûr que dans le contexte, la dimension de la maltraitance soit identifiée de la même manière qu'on l'identifierait aujourd'hui. Il a fallu quand même beaucoup d'années pour que on voit apparaître, par exemple, la Convention internationale des droits de l'enfant qui fixe très clairement les limites à la fois des besoins de l'enfant et de ce qui est inadmissible que l'on fasse à l'égard des enfants.
1: Jean Gleizen, entre 5 et 15 ans, vous avez vécu 4 placements successifs, vous avez changé souvent de lieu de vie, vous avez aussi subi des violences, du rejet. Quel impact ces différents placements ont eu sur vous?
2: Je pense que j'étais traumatisé psychologiquement. Je pleurais quand on faisait des grandes descentes de la route du Simplon en luge, d'en haut jusqu'en bas. Ce trauma de l'accident, en plus de ne pas être avec des parents, ça m'a laissé des traces.
1: Quand vous y repensez aujourd'hui, qu'est-ce qui vous aurait aidé à mieux vivre ces différents placements?
2: Eh bien, c'est de rencontrer une personne qui fasse attention à moi.
1: Et qui vous écoute?
2: Oui, bien sûr.
1: Vous vous êtes senti très seul pendant toutes ces années?
2: Bien sûr. C'était ma vie d'être seul. Parmi d'autres qui n'étaient pas la famille, à l'apprentissage, le patron pensait me renvoyer parce qu'il me trouvait trop marqué. Et la patronne se rendait compte que j'étais peut-être pas vraiment au niveau des gamins normaux, quoi. Il y avait quelque chose qui se sentait que j'étais quelqu'un de blessé.
1: Qu'est-ce qui vous a aidé à vous construire?
2: La militance, c'était ma chance. Ça m'a donné aussi une personnalité. Mon apprentissage, c'était dans la rue, avec des groupes de non-violence, syndicales, avec les réfugiés. C'est ça qui m'a construit. C'est là que je peux dire, malgré tout mon trauma, j'ai quand même eu de la chance d'arriver avec des valeurs.
1: La religion vous a aidé aussi?
2: Oui, beaucoup, mais j'étais aussi critique. Tout en étant un grand ami de Jésus-Christ. Jésus-Christ, pour moi, c'est une chance pour l'humanité. La religion m'a aidé, mais aussi Gandhi. J'ai fréquenté aussi une communauté de l'Arche de Lanza del Vasto.
1: Vous m'avez aussi dit avoir puisé de la force dans la JOC, la jeunesse ouvrière catholique.
2: Ça m'a beaucoup aidé pour être mieux. Mais j'ai quand même eu de la chance. Je bénéficie de ces expériences de pauvreté, de trauma, de placement. C'est une force pour moi. Quand je vois quelqu'un qui a un problème, il y a tout un passé derrière, aussi le mien, qui me rapproche. Et ça m'aide aussi à être un présent du Christ.
1: Ça veut dire quoi?
2: Ça veut dire quand je rencontre une personne qui est bouleversé, qui est révolté, quand je fraternise avec lui, eh ben, le Christ est là. Je ne sais pas si je me serais engagé autant si je n'avais pas souffert.
1: Pascal Remond, que pensez-vous de la résilience qui lui a permis de se construire?
3: Alors, même si j'ai évoqué quelque chose qui pourrait ressembler à un trouble de l'attachement, je pense que sa mère, même si elle a été présente de façon discontinue et que elle ne l'accueille pas peut-être autant que lui l'aurait souhaité, hein, je pense en particulier au moment où elle se marie, où elle vit avec un compagnon et où elle doit à nouveau se séparer de son fils. Mais je trouve que comme il en parle d'une figure qui a une certaine consistance. Et on peut faire l'hypothèse hein, que ça a pu l'aider effectivement à se construire. Et puis, il y a toutes ces ressources dont il parle, moi qui m'ont beaucoup touché, lorsqu'il parle de la fonction de la religion, qui semble avoir été là comme pour colmater un certain nombre de souffrances ou de carences qu'il a pu vivre et qui lui donne une force, je dirais, pour lui-même s'engager. Cette partie sur le militantisme que je trouve extrêmement intéressante, c'est-à-dire qu'il y a un mouvement comme de renversement en quelque sorte, hein, ou d'une posture d'enfant, d'adolescent, d'homme blessé, il va s'engager pour soutenir ceux qui pourraient eux aussi être blessés.
1: Au fond, il fait de ses blessures sa force.
3: Oui, c'est ça, mais il en fait sa force en appui sur ce désir d'être en lien avec les autres.
1: Jean Gleizen, vous avez par la suite connu votre épouse avec qui vous avez eu 3 enfants. Est-ce que vous avez traversé dans votre enfance a eu un impact sur le couple que vous avez formé avec votre femme?
2: Oui, c'est évident qu'il y a eu des complications de couple. Comme enfant traumatisé, on attend beaucoup de l'amour, peut-être même trop. Et alors je vivais à côté d'elle, pas tout à fait là. Je le dis, hein, vous pouvez l'admettre, je n'ai pas réussi en amour.
1: Quel père vous avez été vis-à-vis de vos 3 enfants?
2: J'étais pas un mauvais papa et j'étais pas un bon papa.
1: C'est-à-dire?
2: Ça veut dire la proximité physique, déjà. Il y avait quand même un peu une distance, encore plus avec les filles. Aujourd'hui, mais je prendrai mes filles contre moi.
1: Vous m'avez dit que vous avez attendu que votre cadette ait 19 ans pour finalement quitter votre épouse.
2: Oui, c'est ça. Oui, je sentais que d'être marié et d'avoir une fissure importante, j'ai compris que j'avais le besoin de partir, vraiment. Et j'avais besoin d'habiter seul.
3: On l'entend pas comme étant un père maltraitant, mais comme un père qui a eu du mal à pouvoir investir une préoccupation pour ses enfants. D'autant que les modèles masculins qu'il a pu avoir n'étaient pas non plus les meilleurs. Si on pense aussi au nouveau mari de sa mère, la confrontation à cet homme l'exclut.
1: Au fond, Jean Gleizen n'a pas réussi, et il le dit, hein, à construire un couple heureux. Il attendait trop de l'amour, et il le dit, il n'a pas réussi en amour.
3: Et je crois que ça, c'est assez typique de ce que l'on peut identifier dans des situations où il y a un trouble de l'attachement précoce. C'est-à-dire que la question de la juste distance dans le lien est extrêmement difficile. Et je trouve là encore très touchant ce qu'il dit de la séparation avec son épouse, à son initiative, à lui, finalement, en reconnaissant son incapacité à être un époux correct. Et donc, je trouve qu'il y a quelque chose de très altruiste dans ce geste-là.
1: À la fin de ce témoignage, vous avez quelle image de lui, de façon générale?
3: J'ai l'image d'un homme sage qui a construit une vie pas facile, à partir d'une enfance très difficile, mais qui a pu être un homme debout, au sens où il s'est pas effondré, où il a pu avoir une vie professionnelle, il a pu avoir une vie sociale, une vie pas seulement tourner sur lui, sa souffrance, mais tourner aussi sur les autres. Et je trouve que c'est assez beau d'être témoin de ce cheminement qu'il a eu, mais qui certainement n'a pas été facile non plus.

0: Jean Gleizen, un homme sage qui a pu être un homme debout. C'était le regard du psychologue Pascal Romand. Carole Pirker, est-ce que la Suisse a reconnu l'histoire des enfants placés ?
1: Oui, depuis les années 2000-2010, il y a aussi eu des excuses officielles de la Confédération en 2013 et des réparations accordées aux enfants placés et aux autres victimes de mesures coercitives avant 1981, sous forme donc d'une contribution financière de solidarité.
0: Et est-ce que c'est le cas de Jean Gleizen ?
1: Non, car il n'a rien revendiqué, il n'a jamais non plus suivi de thérapie. Cela dit, la question du placement des enfants reste épineuse, d'où l'importance, aujourd'hui encore, d'en parler pour ne pas oublier que cette histoire a existé et aussi pour rester attentif aujourd'hui à la façon dont on accueille et accompagne ces enfants en souffrance.
0: Merci beaucoup Carole Pirker pour ce sujet. Et vous qui nous écoutez, qu'est-ce que vous pensez du parcours de Jean Gleizen ? Votre avis nous intéresse. Merci de composer le 058 134 20 20 ou d'écrire à haute fréquence @rts.ch pour nous en faire part.

0: C'était Nuage de l'auteur, compositeur et interprète Pablo de Mena dans Haute Fréquence.
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0: En ce printemps 2026, la paix est particulièrement malmenée, mais elle l'a été aussi à l'ascension du nazisme en Allemagne et lors de l'éclatement de la guerre en Espagne. À l'époque, la philosophe française Simone Weil a lutté contre la loi du plus fort. C'est ce dont nous parle le journaliste Jacques de Guilbon.
3: On connaît la philosophe Simone Weil pour son engagement social. On la connaît moins pour son engagement en faveur de la paix, pour le pacifisme. Fille d'une lignée juive, dès l'adolescence, Simone Weil se comporte en permanence comme un chrétien le devrait. Amour des pauvres, du faible, dévouement sans limite, ascèse volontaire, on dirait presque une vie de sainte. Et pourtant, elle écrit « J'ai été élevée par mes parents et par mon frère dans un agnosticisme complet ». Mais il se trouve, écrira-t-elle à Georges Bernanos, que rien de catholique, rien de chrétien ne m'a jamais paru étranger. C'est sans doute une des sources de son pacifisme qu'on peut trouver là. L'autre source est grecque. L'Évangile, écrit-elle, est la dernière et merveilleuse expression du génie grec, comme l'Iliade en est la première. Dès l'été 1932, la jeune agrégée Simone Weil est en Allemagne où elle suit l'ascension d'Adolf Hitler et du Parti National-Socialiste. Elle en tire, à 23 ans, des réflexions prophétiques sur le malheur allemand qui a précipité ce peuple dans les bras du pire ennemi du genre humain. Avec sa participation à la guerre d'Espagne en 1936, c'est l'une des grandes expériences internationales qui la marqueront durablement. Elle y voit se développer cet évangile de la force qui mettra le monde à feu et à sang. La force, c'est justement le nom de ce qui obsède Simone Weil toute sa vie, le nom de ce contre quoi elle veut lutter. Elle se livre dans ses réflexions sur la guerre en novembre 1933 à une généalogie du mouvement ouvrier et prolétarien, qu'elle sait lui-même être liée à la violence et à la force. Et elle l'avait prévu et écrit dès 1933. La guerre tournera toujours au massacre et surtout au renforcement de la domination. Oui, écrit-elle, nous reculons et nous reculerons devant la guerre. Non pas parce que nous sommes des lâches, encore une fois libres à ceux qui craignent de passer pour lâches à leurs propres yeux d'aller se faire tuer en Espagne, mais pas nous. Au nom de son extrême logique, elle veut la paix avant tout, la paix par-dessus tout, la paix surtout. Je défie n'importe qui, y compris Léon Blum, d'expliquer pourquoi les raisons qui détournent d'intervenir en Espagne auraient moins de force s'il s'agissait de la Tchécoslovaquie envahie par les Allemands. Mais dès 1939, elle doit se rendre à l'évidence, rien n'arrêtera le régime nazi. C'est pourquoi elle se rend à Londres, où elle essaye d'intervenir, comme infirmière, en première ligne. C'est ainsi qu'elle se rallie à la France libre au général de Gaulle tout en restant critique. Elle demeure consciente que la force, quand on l'emploie, peut se retourner contre soi. C'est le fruit de sa méditation générale d'Homère, qu'elle résume dans ce grand livre, l'Iliade poème de la force. Arès est équitable et il tue ce qu'il tue. Ainsi, la violence écrase ce qu'elle touche, elle finit par apparaître extérieure à celui qui la manie, comme à celui qui la souffre. Alors naît l'idée d'un destin sous lequel les bourreaux et les victimes sont pareillement innocents, les vainqueurs et les vaincus frères dans la même misère. Le vaincu est une cause de malheur pour le vainqueur, comme le vainqueur pour le vaincu.
0: Le journaliste Jacques de Guilbon au micro de Carole Pirker.

0: de Black Sea Dahu, une formation zurichoise sur RTS Première.
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0: Sur l'axe Chiasso-Lucerne, on compte 7 km de bouchons entre Quinto et le portail sud du tunnel du Gotthard en direction de Lucerne, ce qui représente une attente d'une heure environ. Pour rejoindre la Suisse romande, les axes du Simplon ou du Grand Saint-Bernard sont recommandés.
1: Infotrafic RTS, en collaboration avec les CFF et le TCS.

0: Haute Fréquence ferme ses portes pour aujourd'hui. Merci de votre écoute. Si vous voulez réagir à l'assermentation des nouveaux gardes suisses, aux enfants placés ou à la philosophe Simone Veil, merci de composer le 058 134 20 20 ou de nous écrire à l'adresse mail hautefréquence@rts.ch. Je remercie Vincent Stöcklin, Carole Pirker, Nathalie Schauenberg, Bastien Meukli et Daniel Zacker pour cette édition, ainsi que Mathias Brunimann en régie. Tout de suite, les informations suivies de la liseuse avec Juliette Granier. Quant à nous, on se retrouve dimanche prochain. 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
1: Vincent Stöcklin.
2: L'OMS a déclenché une alerte internationale face à l'épidémie d'Ebola qui frappe la République démocratique du Congo. Un premier cas de ce nouveau variant sans vaccin a été confirmé à Goma, la grande ville de l'Est contrôlée par le groupe armé anti-gouvernemental M23. Rien n'indique pour le moment que le conducteur qui a fauché 8 personnes hier à Modène dans le nord de l'Italie l'ait fait pour commettre un acte terroriste. C'est ce qu'indique ce dimanche le ministre italien de l'Intérieur. Le conducteur, un Italien d'origine marocaine d'une trentaine d'années, a renversé et blessé 8 personnes, dont 4 grièvement, avant de terminer sa course dans la vitrine d'un magasin et d'attaquer un passant au couteau. Le conducteur avait déjà été pris en charge pour des troubles psychiatriques. Son domicile près de Modène a été perquisitionné sans qu'on y ait trouvé des signes de radicalisation islamique. Cuba aurait acquis plus de 300 drones militaires et aurait récemment envisagé des scénarios pour les utiliser contre la base américaine de Guantanamo, à l'extrême est de l'île, voire contre le territoire américain. C'est ce qu'affirme ce dimanche le site Axios, s'appuyant sur des renseignements classifiés. Cette publication intervient dans un contexte de forte tension entre les deux pays et alors que des responsables cubains accusent Washington de préparer le terrain politique pour une intervention contre l'île. Désavoué par son gouvernement et visé par une enquête pour abus d'autorité, la vaudoise Valérie Dittli refuse de démissionner. Dans le matin dimanche, la conseillère d'État assure qu'elle renoncera de toute façon à sa rente à vie de 39 000 francs. La ministre est sous pression après avoir utilisé 10 000 francs d'argent public dans un accord secret pour faire retirer une plainte. Le Danois Jonas Vingegaard a remporté la 9e étape du Tour d'Italie au sommet du Corno alla Scala pour empocher sa deuxième victoire dans le Giro. Il se rapproche ainsi du maillot rose. Après un jour de repos, les favoris auront à nouveau rendez-vous demain, mardi, lors d'un contre-la-montre individuel de 42 km, le seul au programme de cette 109e édition. En tennis, au tournoi de Rome, Yannick Sinner a dominé le Norvégien Casper Ruud en 2-7, 6-4, 6-4. Il empoche ainsi un 5e titre cette année et le 29e de sa carrière. Le numéro 1 mondial Yannick Sinner est devenu ce dimanche le 2e joueur de l'histoire à avoir remporté les 9 Master 1000, figurant au calendrier du circuit ATP. Il est aussi le premier Italien à le remporter depuis 1976. Et en football, le FC Sion n'a pas réussi à grimper sur le podium de Super League lors de l'ultime journée. Les Valaisans ont concédé un match nul cet après-midi chez les Young Boys 3-3. Ils terminent à la 4e place derrière le leader Thun, Saint-Gall et Lugano. Un ciel dégagé ce soir, mais il se couvrira au fil des heures et apportera des précipitations en deuxième partie de nuit. Couvert demain matin avec des précipitations intermittentes à partir de l'ouest, quelques éclaircies l'après-midi et entre les averses, 8 degrés la nuit prochaine, 15 degrés l'après-midi avec un vent d'ouest modéré sur le plateau.
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5: Bonjour, bienvenue dans La Liseuse. Aujourd'hui, rendez-vous exceptionnel avec un monument de la littérature, c'est Anna Karénine. Anna Karénina de Tolstoï, c'est un des livres les plus vénérés par les écrivains, mais aussi, surtout, par les lectrices, les lecteurs. Je lirai les textes dans une traduction qui est celle d'Henri Mongault, mais parce que ça change tout, c'est une version qui fait valser les phrases avec une légèreté incroyable. Alors, c'est un monument. Oui, oui, c'est vrai. Anna est une femme de la haute société russe au 19e. Elle est mariée à Alexei Karénine. Lui, c'est un mec au visage lugubre et long comme le bras. Un mari exemplaire, droit, chiant comme la mort. Tellement moral qu'il en devient raide. C'est un bon couple qui fonctionne. Mais Anna rencontre un jeune officier, c'est le beau Vronsky. Les deux vont démarrer une relation, l'approfondir. Chacun deviendra le centre de la vie de l'autre. Pourquoi ce livre ?
6: Quand on voit le volume dans une librairie, une bibliothèque, ça peut un peu impressionner. C'est écrit petit, c'est épais, il y a 800 pages. Et pourtant, ce qui serait bien, ce serait qu'on puisse avoir accès directement à ce qui est contenu dedans. Et ce qu'il y a dedans, c'est une grande fresque, sociale, et même socialiste. C'est les débuts du socialisme en Russie. On parle de la paysannerie russe, on parle des églises orthodoxes, des problèmes économiques de la Russie, de la guerre avec la Crimée. Mais tout ça, c'est la toile de fond, parce que ce qui est vraiment au premier plan, c'est nos mouvements du cœur à nous. Et c'est pas parce que ça se passe en Russie, dans la deuxième partie du 19e siècle, que c'est poussiéreux, que c'est obsolète. En fait, c'est extrêmement actuel. Il sait tellement bien comprendre ce qui va se passer, non seulement dans le cœur d'une femme, mais dans le cœur d'un enfant, d'un frère, d'un mari trompé, ou d'un mari qui a trompé et qui n'en a pas grand-chose à faire. Il sait vraiment se mettre au plus près de nous, avec tous nos petits élans, nos petites cachotteries, nos hontes, nos culpabilités, nos grandeurs aussi. Il y a ça dans la littérature russe, il y a cet aspect, le grand geste sublime, un peu d'altruisme, un peu fou. Et je me suis fait la réflexion en lisant Tolstoï, je me suis dit, eh bien, Tolstoï qui devait avoir autour de lui des femmes probablement très compassées, très préparées par une éducation formelle, je me suis toujours mis, moi, dans la peau des écrivains qui avaient besoin de personnes libres en face d'eux. Est-ce qu'ils arrivaient à trouver des femmes qui, elles-mêmes, avaient le droit d'être libres pour vivre un amour libre, heureux ? Ça ne veut pas dire un amour, un polyamour. Ça veut dire un amour avec une personne qui, elle-même, n'est pas enfermée dans des conventions. Et c'est un homme, alors il a peut-être plus le droit d'être disruptif, interrogateur par rapport à la société. Encore faut-il qu'il puisse trouver une partenaire à sa hauteur. Et en fait, quand Tolstoï écrit cette Anna Karénine, elle est elle-même, elle est décrite comme ça, elle a des opinions progressistes, elle regarde avec presque insolence. C'est une femme épanouie. Eh bien, je me suis dit que peut-être Tolstoï avait là décrit la femme qu'il aurait aimé être.

Les familles heureuses se ressemblent toutes. Les familles malheureuses sont malheureuses, chacune à leur façon. Tout était sans dessus-dessous dans la maison Oblonsky. Prévenue que son mari entretenait une liaison avec l'ancienne institutrice française de leurs enfants, la princesse s'était refusée net à vivre sous le même toit que lui. Le tragique de cette situation, qui se prolongeait depuis tantôt 3 jours, apparaissait dans toute son horreur, tant aux épouses eux-mêmes qu'aux autres habitants du logis. Tous, depuis les membres de la famille jusqu'aux domestiques, comprenaient que leur vie en commun n'avait plus de raison d'être. Tous se sentaient dorénavant plus étrangers l'un à l'autre que les hôtes fortuits d'une auberge. La femme ne quittait plus ses appartements. Le mari ne rentrait pas de la journée. Les enfants couraient, abandonnés, de chambre en chambre. Après une prise de bec avec la femme de charge, la gouvernante anglaise avait écrit à une amie de lui chercher une autre place. Dès la veille, à l'heure du dîner, le chef s'était octroyé un congé. Le cocher et la fille de cuisine avaient demandé leur compte. Le surlendemain de la brouille, le prince Stepan Arkadievitch Oblonsky, Stiva pour ses amis, se réveilla à 8 heures, comme de coutume, mais dans son cabinet de travail, sur un divan de cuir et non plus dans la chambre à coucher conjugale. Désireux sans doute de prolonger son sommeil, il retourna mollement sur les ressorts du canapé son corps gras, bien soigné, et l'entourant de ses bras, il appuya la joue sur l'oreiller. Mais il se redressa d'un geste brusque et ouvrit définitivement les yeux. « Voyons, voyons, comment était-ce » songeait-il, cherchant à se remémorer les détails d'un songe. « Oui, comment était-ce ? Ah, j'y suis ! Alabine donnait un dîner à Darmstadt, mais Darmstadt était en Amérique. Alabine donnait un dîner sur des tables de verre, et les tables chantaient « Il mio tesoro ». Non, pas cet air-là, un autre bien plus joli. Et il y avait sur les tables je ne sais quelle petite carafe qui était des femmes. » Un éclat de joie brilla dans les yeux de Stepan Arkadievitch. « Oui, se dit-il en souriant, c'était charmant, tout à fait charmant. Mais une fois éveillé, ces choses-là, on ne sait plus les raconter. On n'a même plus la notion bien exacte. » Remarquant un ray de lumière qui s'infiltrait dans la pièce par l'entrebâillement des rideaux, il laissa d'un geste allègre pendre hors du lit ses pieds, en quête des pantoufles de maroquin mordoré, cadeau de sa femme pour son dernier anniversaire, tandis que, cédant à une habitude de 9 années, il tendait sa main vers sa robe de chambre, suspendue d'ordinaire au chevet de son lit. Mais se rappelant soudain l'endroit où il se trouvait et la raison qu'il y avait amené, il cessa de sourire et fronça le sourcil. « Ah ! » gémit-il sous l'assaut des souvenirs. Une fois de plus, son imagination lui représentait tous les détails de la scène fatale, tout l'odieux d'une situation sans issue. Une fois de plus, il dut, et rien n'était plus pénible, se reconnaître l'auteur de son infortune. Non, elle ne pardonnera pas et elle ne peut pas pardonner. Et le plus terrible, c'est que je suis cause de tout, sans être pourtant coupable. Voilà le drame. Ah, répétait-il, dans son désespoir, en évoquant les minutes les plus atroces de la scène. La première surtout, alors que rentrant, tout guilleré du théâtre, d'où il rapportait une énorme poire à l'intention de sa femme, il n'avait pas trouvé celle-ci dans le salon, ni même, à sa grande surprise, dans son cabinet, et qu'il l'avait enfin découverte dans la chambre à coucher, tenant entre les mains le malin contre-billet qui lui avait tout appris. Elle, cette Dolly qu'il tenait pour une bonne ménagère perpétuellement affairée et quelque peu bornée, était assise, immobile, le billet à la main, le regardant avec une expression de terreur, de désespoir et d'indignation. « Qu'est-ce que cela ? » répétait-elle en désignant le billet. Et comme il arrive souvent, ce qui laissait à Stepan Arkadievitch le plus fâcheux souvenir, c'était moins la scène en elle-même que la réponse qu'il avait faite à sa femme. Il s'était alors trouvé dans la situation d'une personne subitement convaincue d'une action, par trop honteuse, et comme il advient toujours en pareil cas, il n'avait point su se composer un visage de circonstance.
Au lieu de s'offenser, de nier, de se justifier, de demander pardon, d'affecter même l'indifférence, tout aurait mieux valu. Il se prit soudain à sourire, oh, fort involontairement. Action réflexe, pensa Stepan Arkadievitch qui aimait la physiologie. Et ce sourire stéréotypé et bonasse ne pouvait forcément qu'être nié. Ce sourire nié, il ne pouvait maintenant se le pardonner, car il avait provoqué chez Dolly un frisson de douleur. Avec son emportement habituel, elle avait accablé son mari d'un flot de paroles amères, et, lui cédant aussitôt la place, s'était depuis lors refusé à le voir. « C'est ce bête de sourire qui a tout gâté », songeait Oblonsky. Mais que faire ? Que faire ? Se répétait-il désespérément sans trouver de réponse.

Dans un pêle-mêle d'objets jetés à terre, Dari Alexandrovna, en négligé, vidait les tiroirs d'un chiffonnier. Des tresses hâtives retenaient sur la nuque sa chevelure qui avait été belle mais devenait de plus en plus rare, et la maigreur de son visage dévasté par le chagrin faisait étrangement ressortir ses grands yeux effarouchés. Quand elle entendit le pas de son mari, elle s'arrêta un instant, le regard tourné vers la porte, et s'efforça de prendre un air sévère et méprisant. Elle se rendait compte qu'elle redoutait, et son mari, et cette entrevue. En apercevant son mari, elle se reprit à fouiller ses tiroirs et ne leva la tête que lorsqu'il fut tout près d'elle. Alors, au lieu de l'air sévère et résolu qu'elle comptait lui opposer, elle lui montra un visage ravagé par la souffrance et l'indécision. « Dolly, » dit-il d'une voix sourde. La tête rentrée dans les épaules, il affectait des façons pitoyables et soumises qui ne cadraient guère avec son extérieur brillant de santé. D'un rapide coup d'œil, elle l'enveloppa des pieds à la tête et put constater la fraîcheur parfaite, rayonnante, qui émanait de tout son être. « Mais il est heureux et content !» songea-t-elle, « tandis que moi, et cette affreuse bonhomie qui le fait chérir de tout le monde, comme je la déteste !» Sa bouche se contracta, et sur son visage pâle et nerveux, un muscle de la joue droite frissonna. « Que me voulez-vous » demanda-t-elle sèchement d'une voix de poitrine qu'elle ne se connaissait pas. « Dolly, » répéta-t-il avec un tremblement dans la voix, « Anna arrive aujourd'hui. » « Que m'importe ? » s'écria-t-elle. « Je ne puis la recevoir. Mais Dolly, il faudrait pourtant... Allez-vous-en ! Allez-vous-en ! Allez-vous-en » cria-t-elle sans le regarder, comme si ce cri lui était arraché par une douleur physique. Loin de sa femme, Stepan Arkadievitch avait pu garder son calme, espérer que tout se tasserait, lire tranquillement son journal et prendre non moins tranquillement son café. Mais quand il vit ce visage bouleversé, quand il perçut ce son de voix résignée, désespérée, sa respiration s'arrêta, quelque chose lui monta au gosier, des larmes perlèrent à ses yeux. « Mon Dieu, qu'ai-je fait ? Dolly, au nom du ciel, vois-tu, je... » Il ne put continuer, un sanglot le prit à la gorge. Elle ferma violemment le chiffonnier et se tourna vers lui. « Dolly, que puis-je te dire ? Un seul mot, pardonne-moi, rappelle tes souvenirs. 9 années de ma vie ne peuvent-elles racheter une minute ?» Les yeux baissés, elle l'écoutait avidement et semblait le conjurer de la convaincre. « 1 minute d'entraînement » prononça-t-il enfin et il voulut continuer. Mais le mot l'avait blessé. De nouveau ses lèvres se contractèrent, de nouveau les muscles de sa joue droite tressaillirent. « Allez-vous-en ! Allez-vous-en » cria-t-elle de plus en plus excitée. « Ne me parlez point de vos entraînements, de vos vilainies !» Elle voulut sortir, mais faillit choir et dut s'appuyer au dossier d'une chaise. Le visage de Blonsky se dilata, ses lèvres se gonflèrent, ses yeux se remplirent de larmes. « Dolly » supplia-t-il déjà sanglotant. Au nom du ciel, songe aux enfants, ils ne sont pas coupables. Il n'y a que moi de coupable. Punis-moi, dis-moi comment je puis expier. Je suis prête à tout. Oui, je suis coupable, très coupable. Je ne trouve pas de mots pour exprimer mon repentir. Pardonne-moi, Dolly, je t'en conjure. Elle s'assit. Il écoutait avec un sentiment de pitié infinie cette respiration courte et oppressée. Plusieurs fois, elle essaya de parler, sans y parvenir. Il attendait.

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maintes et maintes fois répétée au cours de ces 3 jours. Elle lui avait dit « tu ». Il la regarda avec reconnaissance et fit un mouvement pour prendre sa main, mais elle le repoussa d'un geste de dégoût. « Je songe aux enfants et ferai tout au monde pour les sauver, mais je ne sais pas encore ce qui vaut mieux pour eux. Les amener loin de leur père ou les laisser auprès d'un débauché. Voyons après ce qui s'est passé. Dites-moi s'il est possible que nous vivions ensemble. Est-ce possible? Répondez donc, voyons, est-ce possible ?» répéta-t-elle en haussant la voix. « Lorsque mon mari, le père de mes enfants, entretient une liaison avec leur institutrice. Mais que faire? Que faire ?» demanda-t-il d'une voix dolente, ne sachant trop ce qu'il disait et baissant de plus en plus la tête. « Vous me répugnez, vous me révoltez !» s'écria-t-elle au comble de l'irritation. « Vos larmes ne sont que de l'eau. Vous me dégoûtez, vous me faites horreur. Vous ne m'êtes plus qu'un étranger, oui, un étranger !» répéta-t-elle en appuyant avec un emportement douloureux sur ce mot fatal qu'elle jugeait effroyable. Il leva les yeux sur elle. Sa physionomie courroucée le surprit et l'effraya. La commisération qui lui témoignait exaspérait Dolly. Qu'avait-elle besoin de pitié quand elle attendait de l'amour? Mais il ne le comprit pas. « Non, se dit-il, elle me hait. Elle ne me pardonnera jamais. C'est terrible, terrible, murmura-t-il. À ce moment, un des enfants, qui avait sans doute fait une chute, se mit à pleurer dans la chambre voisine. Daria Alexandrovna tendit l'oreille et son visage s'adoucit. Elle parut revenir à elle, hésita quelques instants, puis, brusquement dressée, se dirigea vers la porte. « Elle aime pourtant mon enfant, songea-t-il. Comment alors peut-elle me haïr ?»« Dolly, encore un mot, insista-t-il en la suivant. « Si vous me suivez, j'appelle les domestiques, les enfants, qu'ils soient tous témoins de votre infamie. Je pars aujourd'hui, je vous laisse la place libre. Installez ici votre maîtresse. » Elle sortit en fermant violemment la porte.

Stepan Arkadievitch soupira, s'essuya la figure et se dirigea à pas lents vers la porte. Ah, quelle horreur! Et quelle façon vulgaire elle a, vraiment, se disait-il en se rappelant son cri ainsi que les mots infamie et maîtresse. Pourvu que les petits n'aient rien entendu. Oui, tout cela est trop trivial. Il s'arrêta un moment, s'essuya les yeux, soupira, se redressa et sortit.

C'était un vendredi. Dans la salle à manger, l'horloger, un Allemand, remontait la pendule. Stepan Arkadievitch se rappela que, frappé par la régularité de cet homme chauve, il s'était écrié un jour que l'Allemand avait été créé et mis au monde pour remonter les pendules sa vie durant.

Le souvenir de cette plaisanterie le fit sourire. Une bonne plaisanterie ne le laissait jamais indifférent. Après tout, peut-être que cela se tassera. Le mot est joli d'ailleurs, il faudra le placer. Cependant, Daria Alexandrovna avait consolé l'enfant. Et revenue à la place où s'était déroulé l'entretien avec son mari, elle en repassait maintenant les détails dans sa mémoire, serrant l'une contre l'autre ses mains décharnées, dont les doigts ne retenaient plus les bagues. Il est parti. Mais a-t-il rompu avec elle? Se peut-il qu'il la voie encore? Pourquoi ne le lui ai-je pas demandé? Non. Non, impossible de reprendre la vie commune. Si même nous restons sous le même toit, nous n'en serons pas moins des étrangers. Oui, des étrangers, pour toujours, répéta-t-elle en insistant avec une énergie particulière sur ce mot fatal. Et pourtant, comme je l'aimais, mon Dieu. Comme je l'aimais. Comme je l'aimais. Mais est-ce qu'à l'heure actuelle, je ne l'aime pas encore? Et peut-être même davantage. Ce qu'il y a de plus dur, c'est... L'entrée de Matrone Filimonovna interrompit ses réflexions. Ordonnez au moins qu'on aille chercher mon frère, dit celle-ci. Il fera le dîner. Sinon, ce sera comme hier et les enfants n'auront pas mangé à 6 heures. C'est bon, je vais venir et donner des ordres. A-t-on fait chercher du lait frais? Daria Alexandrovna se plongea dans la routine quotidienne et s'y noya pour un moment.

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1: Sur l'A2, l'entrée d'autoroute d'Aérolo est fermée en direction du Saint-Gothard en raison d'une surcharge de trafic. On enregistre 6 km de bouchons, soit environ une heure d'attente. Et puis l'axe du San Bernardino est également surchargé sur l'A13 en direction de Couare.
2: Alors dans la liseuse, on va changer de décor. On a passé un petit peu de temps avec le couple Oblonsky, qui n'est pas central dans Anna Karénine, mais qui est quand même le couple qui ouvre le roman. C'est un couple usé, fatigué, un petit peu encombré peut-être des conventions sociales. Et en fait, Tolstoï, il étale les exemples de rapports de couple, il les décrit avec minutie, avec tendresse. Et le couple qu'on a pu voir évoluer en pleine crise, eh bien c'est le couple Daria et Stepan Oblonsky. Et ce couple, c'est un peu une forme de miroir pour le couple Kitty Levin qui va se créer. Alors eux, c'est un couple d'amour pur. Et puis il y aura aussi le couple Anna Karénine et Vronsky, son amant. Un couple sur le point de se former. Couple de passion, de chute, et qui est inexorablement attiré vers sa propre destruction. Anna Karénine, c'est aussi presque 1200 pages en livre de poche. J'aimerais tout vous lire, parce que toute l'écriture de Tolstoï est captivante. Ça ressemble un peu à un roman d'aventure. C'est fin, c'est pétillant comme du champagne, et pourtant c'est vertigineusement profond dans sa justesse. Donc là, dans ce passage, on va faire la connaissance du personnage de Levin, Konstantin Dmitrievitch Levin. Il a 32 ans. C'est un grand propriétaire terrien. Il est retiré de la vie mondaine. Il se consacre à la campagne, à l'agriculture et à sa quête de sens. C'est vrai que c'est une recherche un peu atypique pour quelqu'un de son âge, mais c'est un homme qui est épris d'absolu. Dans l'amour, comme dans la foi, dans les valeurs, comme dans le sens de la vie, il vient auprès de Oblonsky pour parler avec lui de la femme dont il est amoureux, c'est Kitty, la petite sœur de Daria Oblonsky.
3: Quand Oblonsky lui avait demandé pourquoi au juste il était venu à Moscou, Levin avait rougi et semblait d'avoir rougi, car vraiment, bien que son voyage n'eût pas d'autre motif, pouvait-il répondre « Je suis venu demander ta belle-sœur en mariage. » Les familles Levin et Shcherbatsky, de vieilles maisons nobles de Moscou, avaient toujours entretenu d'excellents rapports, qui se firent encore plus étroits à l'époque où Levin et le jeune prince Shcherbatsky, frère de Dolly et de Kitty, suivirent ensemble les cours préparatoires à l'université, puis ceux de cette docte institution. Dans ce temps-là, Levin, qui fréquentait assidûment la maison Shcherbatsky, s'est pris de ladite maison. Oui, si étrange que cela puisse paraître, Konstantin Levin était amoureux de la maison, de la famille et spécialement de l'élément féminin de la famille Shcherbatsky. Comme il avait perdu sa mère trop tôt, pour se la rappeler que son unique sœur était plus âgée que lui, ce fut dans cette maison qu'il s'initia aux mœurs honnêtes et cultivées de notre vieille noblesse et retrouva le milieu dont l'avait privé la mort de ses parents. Il voyait tous les membres de cette famille à travers une gaze poétique et mystérieuse. Non seulement il ne leur découvrait aucun défaut, mais il leur supposait encore les sentiments les plus élevés, les perfections les plus idéales. Pourquoi ces trois jeunes personnes devaient-elles parler de deux jours, l'un français et anglais? Pourquoi leur fallait-il à heure fixe et à tour de rôle taquiner un piano dont les sons montaient jusqu'à la chambre de leur frère où travaillaient les étudiants? Pourquoi des professeurs de littérature française, de musique, de dessin, de danse succédaient-ils auprès d'elles? Pourquoi, à certaines heures de la journée, les trois jeunes filles accompagnées de Mademoiselle Linon se rendaient-elles en calèche au boulevard de Tvier, puis, sous la garde d'un valet de pied, cocarde d'or au chapeau, se promenaient le long de ce boulevard dans leur pelisse de satin dont l'une, celle de Dolly, était longue, l'autre, celle de Nathalie, demi-longue, la troisième, celle de Kitty, si courte qu'elle faisait ressortir ses petites jambes bien faites, moulées dans des bas rouges. Toutes ces choses et beaucoup d'autres lui demeuraient incompréhensibles. Néanmoins, ce qui se passait dans ce monde mystérieux ne pouvait qu'être parfait. Cela, il le savait. Et c'est justement cette atmosphère de mystère qui l'avait captivé. Pendant ses années d'études, il faillit s'éprendre de Dolly l'aînée. Quand on lui mariait à Oblonsky, il rejeta son affection sur la cadette. Il éprouvait l'obligation confuse d'aimer l'une des trois sans savoir au juste laquelle. Mais Nathalie eut à peine fait son entrée dans le monde qu'elle épousa un diplomate nommé Lvov. Kitty n'était qu'une enfant quand Lévine quitta l'université. Peu après son admission dans la marine, le jeune Shcherbatsky se noya dans la mer Baltique. Et les relations de Lévine avec sa famille se firent plus rares, en dépit de l'amitié qui le liait à Oblonsky. Mais quand, au commencement du présent hiver, il avait revu à Moscou les Shcherbatsky après toute une année passée à la campagne, il avait compris laquelle des trois sœurs lui était destinée.

Rien de plus simple en apparence que de demander la main de la jeune princesse Shcherbatsky. Un homme de 32 ans, de bonne famille, de fortune convenable, avait toute chance d'être accueilli comme un beau parti. Mais Lévin était amoureux. Il voyait en Kitty un être supraterrestre, souverainement parfait, et lui-même au contraire un individu fort bas et fort terre à terre. Il n'admettait donc pas qu'on pût, elle encore moins que les autres, le juger digne de cette perfection. Après avoir passé à Moscou 2 mois qui lui parurent un rêve, rencontrant tous les jours Kitty dans le monde, qu'il s'était mis à fréquenter pour la voir, il avait soudain jugé ce mariage impossible et repris sur le champ le chemin de ses terres. Lévin s'était convaincu qu'aux yeux des parents, il n'était pas un parti digne de leur fille et que l'exquise Kitty elle-même ne pourrait jamais l'aimer. Aux yeux des parents, il n'avait aucune occupation bien définie, aucune position dans le monde. Tel de ses camarades était déjà colonel et aide de camp de Sa Majesté. Tel autre, professeur. Celui-ci, directeur de banque ou de chemin de fer. Celui-là, occupé comme Oblonsky, un poste élevé dans l'administration. Quant à lui, on devait certainement le tenir pour un hobereau féru d'élevage, de bâtisse, de chasse à la bécasse, c'est-à-dire pour un raté s'adonnant aux occupations ordinaires des ratés. L'exquise, la mystérieuse Kitty n'aimerait jamais un homme aussi laid, aussi simple, aussi peu brillant que celui qu'il croyait être. Ses relations de vieille date avec la jeune fille, qui, en raison de son ancienne camaraderie avec le frère aîné, était celle d'un homme mûr avec une enfant, lui semblaient un obstacle de plus. On pouvait bien, pensait-il, avoir quelque amitié pour un brave garçon comme lui, en dépit de sa laideur. Mais seul un être beau et doué de qualités supérieures était capable de se faire aimer d'un amour semblable à celui qui l'éprouvait pour Kitty. Il avait bien entendu dire que les femmes s'éprennent souvent d'hommes laids et médiocres, mais il n'en croyait rien. Car il jugeait les autres d'après lui-même, qui ne s'enflammaient que pour de belles, de poétiques, de sublimes créatures. Cependant, après 2 mois passés dans la solitude, il se convainquit que le sentiment qui l'absorbait tout entier ne ressemblait en rien aux engouements de sa prime jeunesse. Qu'il ne pourrait vivre sans résoudre cette grave question. Serait-elle, oui ou non, sa femme ? Enfin qu'il s'était fait des idées noires, rien ne prouvant après tout qu'il serait refusé. Il partit donc pour Moscou avec la ferme intention de faire sa demande et de se marier si elle était agréée, sinon... Il ne pouvait se représenter les conséquences d'un refus.

À 4 heures précises, Lévine, le cœur battant, descendit de fiacre à la porte du jardin zoologique et suivit l'allée qui menait à la patinoire. Il était sûr de la trouver en ce lieu, car il avait aperçu près de l'entrée la voiture des Tcherbaski. Il faisait un beau temps de gel. À la porte du jardin s'alignaient des voitures de maître, des traîneaux, des fiacres, des sergents de ville. Un public de choix, dont les chapeaux étincelaient au soleil, encombrait l'entrée et les sentiers frayés entre les pavillons de style russe à ornements découpés. Les vieux bouleaux du jardin, aux branches chargées de neige, semblaient revêtus de chasubles neuves et solennelles. Tout en suivant le chemin de la patinoire, Lévine se disait à lui-même « Du calme, mon ami, du calme. Qu'as-tu à t'agiter ainsi? Tais-toi donc, voyons. » Ces derniers mots s'adressaient à son cœur. Mais plus il tâchait de se calmer, plus les mois le gagnaient et lui coupaient la respiration. Une personne de connaissance l'appela au passage, il ne la reconnut même pas. Il arriva près des montagnes de glace, d'où les traîneaux se précipitaient avec fracas pour remonter à l'aide de chaînes dans un cliquetis de ferraille. Des voix joyeuses s'élevaient parmi ce tumulte. Au bout de quelques pas, il se trouva devant la patinoire et, parmi tant d'admirateurs, il la reconnut bien vite. La joie et la terreur qui envahirent son cœur lui révélèrent immédiatement sa présence. Elle conversait avec une dame à l'autre bout de la patinoire. Rien, ni dans sa toilette, ni dans sa pose, ne la distinguait de son entourage. Pour Lévine, cependant, elle ressortait de la foule comme une rose d'un bouquet d'orties. Elle était le sourire qui illumine tout autour de soi. « Oserais-je vraiment descendre sur la glace et m'approcher d'elle ?» se dit-il. L'endroit où elle se tenait lui parut un sanctuaire inaccessible. Un moment même, il eut si peur qu'il faillit rebrousser chemin. Faisant un effort sur lui-même, il finit pourtant par se convaincre qu'elle était entourée de gens de toute espèce et qu'il avait bien le droit de prendre part, lui aussi, au patinage. Il descendit donc sur la glace, évitant de la regarder en face comme le soleil. Mais, de même que le soleil, il n'avait pas besoin de la regarder pour la voir. C'était le jour et l'heure où les gens d'un certain monde se donnaient rendez-vous à la patinoire. Il y avait là des virtuoses qui faisaient parade de leurs talents et des débutants qui abritaient derrière des chaises leur premier pas gauche et mal assuré. Et aussi de très jeunes gens et de vieux messieurs, s'adonnant par hygiène à cet exercice. Comme ils tournaient autour d'elle, tous parurent à Lévine des privilégiés du sort. Ils la poursuivaient, la dépassaient, l'interpellaient même avec une complète indifférence. Il suffisait à leur bonheur que la glace fût bonne et le temps splendide. Nicolas Tcherbatsky, un cousin de Kitty, veston court, culotte collante et patins aux pieds, se reposait sur un banc quand il aperçut Lévine. « Tiens, s'écria-t-il, le voilà donc le premier patineur de la Russie. Quand êtes-vous arrivé? La glace est excellente, mettez vite vos patins. » « Mes patins, mais je ne les ai même pas, » répondit Lévine, étonné que l'on pût parler avec cette audace et cette liberté d'esprit en présence de Kitty, qu'il ne perdait point de vue tout en se gardant bien de lever les yeux de son côté. Il sentait l'approche du soleil. Du coin où elle se tenait, elle se lança dans sa direction, les pieds mal assurés dans de hautes bottines et ne paraissant pas très à son aise. Un gamin en costume russe, qui s'en donnait à cœur joie, jouant des bras et courbant la taille, cherchait à la dépasser. Sa course manquait d'assurance, ses mains avaient quitté le petit manchon suspendu à son cou par un cordon et se tenaient prêtes à parer pour une chute possible.

Elle souriait, et ce sourire était autant un défi à sa peur qu'un salut à Lévin qu'elle venait de reconnaître. Quand elle fut hors d'un tournant périlleux, elle se donna de l'élan d'un coup de talon nerveux et glissa tout droit jusqu'à Shterbatsky, au bras duquel elle se retint, tout en adressant à Lévin un signe de tête amical. Jamais, dans son imagination, il ne l'avait vue si belle. Il lui suffisait de songer à elle pour se la représenter tout entière, et plus particulièrement sa jolie tête blonde, à l'expression enfantine de candeur et de bonté, élégamment posée sur des épaules déjà magnifiques. Le contraste entre la grâce juvénile de son visage et la beauté féminine de son buste constituait son charme propre. Lévin y était fort sensible. Mais ce qui, par son caractère d'imprévu, le frappait toujours le plus en elle, c'était le sourire exquis qui, joint à la douce sérénité du regard, le transportait dans un monde enchanté, où il éprouvait le même apaisement languide qu'à certains jours trop rares de sa petite enfance.

Tolstoï, c'est une valse au bras d'un comte. Et des bals, il y en a chez lui, notamment le bal où Anna Karénine et Vronsky vont danser ensemble pour la première fois. La scène est vue par les yeux de Kitty, qui, il y a quelque temps encore, croyait être amoureuse de Vronsky. Kitty, petite jeune femme pure et romantique de la très haute société, est habillée en rose. Anna, bien plus dangereuse, rompue à la sagesse du monde, belle comme un feu noir, prête à tomber comme un fruit mûr pour connaître la passion dans sa vie, Anna va valser dans les bras de Vronsky.

La comtesse Nordston alla trouver Korsunsky, avec lequel elle devait danser la mazurka et l'engagea à inviter Kitty à sa place. Celle-ci ouvrit donc la mazurka sans avoir heureusement besoin de parler. Son cavalier passait son temps à organiser des figures, Vronsky et Anna ayant pris place presque vis-à-vis d'elle. Elle les observait de ses yeux perçants. Elle les surveillait de plus près encore quand revenait leur tour de danse. Et plus elle les regardait, plus elle jugeait son malheur à jamais consommé. Elle devina qu'il se sentait absolument seul parmi cette foule. Et sur les traits d'ordinaire impassibles de Vronsky, elle revit passer cette expression soumise et craintive, cette expression de chien battu qui l'avait déjà tant frappé. Kana sourit, il répondait à son sourire. Semblait-elle réfléchir, il devenait soucieux. Une force presque surnaturelle attirait les regards de Kitty sur Anna, et vraiment, il émanait de cette femme un charme irrésistible. Séduisante était sa robe en sa simplicité. Séduisant, ses beaux bras chargés de bracelets. Séduisant, son cou ferme entouré de perles. Séduisante, les boucles mutines de sa chevelure quelque peu en désordre. Séduisant, les gestes de ses mains fines, les mouvements de ses jambes nerveuses. Séduisant, son beau visage animé. Mais il y avait dans cette séduction quelque chose de terrible et de cruel. Kitty l'admirait plus encore qu'auparavant, tout en sentant croître sa souffrance. Elle était écrasée et son visage le disait. En passant près d'elle dans une figure, Vronsky ne la reconnut pas tout d'abord, tant ses traits étaient altérés. « Quel beau bal !» lui dit-il par acquis de conscience. « Oui, » répondit-elle. « Oui, » se dit Kitty, « il y a en elle une séduction étrange, démoniaque. » Comme Anna se disposait à partir avant le souper, l'amphitryon voulut la retenir. « Restez donc, Anna Arkadievna, » dit Korsunsky en lui prenant familièrement le bras. « Vous verrez quelle idée j'ai eue pour le cotillon. Un bijou !» Et il cherchait à l'entraîner, encouragé par le sourire de l'amphitryon. « Non, je ne puis pas rester, » répondit Anna en souriant également. Mais à son ton déterminé, les deux hommes comprirent qu'elle ne resterait pas. « Non, » reprit-elle en glissant un coup d'œil à Vronsky qui se tenait auprès d'elle. « Car j'ai plus dansé une fois ce soir que tout mon hiver à Pétersbourg et j'ai besoin de prendre quelques repos avant le voyage. »« Vous partez décidément demain ?» demanda Vronsky. « Oui, je crois, » répondit Anna, que la hardiesse de cette question parut surprendre. Cependant, elle n'imposait de contraintes ni à son regard, ni à son sourire, et la flamme qui les animait brûlait le cœur de Vronsky.

0: La bande originale de cette lecture d'Anna Karenine dans la traduction d'Henri Mongo, citait les musiques Lubiutibia de Maya Kristalinskaya, la chanson du berger avec Sarah Gorby, Aeromale, l'ensemble Orbat, la sérénade de Tchaïkovski et Kalinka avec Lucie Leflore. Il faut remercier aussi Nathalie Schauenberg pour la programmation musicale. Elle m'a bien aidée. Merci Nathalie. Ainsi que Jérôme Nussbaum et Sacha Unger pour la réalisation de cette émission. Anna Karenine, c'est aussi une fresque qui nous amène dans la grande nature russe vibrante dans le monde paysan. C'est aussi une scène d'accouchement à la maison, vue par les yeux d'un mari effaré et sous d'émotion. Ce sont les tergiversations d'une femme mère plusieurs fois qui sent son mari s'éloigner. Tolstoï, c'est la vie. Alors je vous retrouve avec plaisir, avec gourmandise même, pour le deuxième épisode d'Anna de Tolstoï dans une prochaine édition de La Liseuse. Et d'ici là, das Vidanie et Beregite Sebia. Peut-être le temps de s'informer des nouvelles de la route.
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2: Sur la 2, l'entrée d'autoroute d'Aérolo est fermée en direction du Saint-Gothard en raison d'une surcharge de trafic. On enregistre 6 km de bouchon, soit environ une heure d'attente. Un bouchon qui se poursuit ensuite entre Hersfeld et l'échangeur d'Aldorf en direction de Lucerne. Une voie est fermée en raison de travaux. Et puis l'axe du San Bernardino est également surchargé sur la 13 en direction de Coire.

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2: Le chanteur et comédien Patrick Bruel visé par plusieurs plaintes pour viol, dont l'une déposée par l'animatrice télé Flavie Flamand, a réaffirmé son innocence et assuré qu'il continuera de faire son métier dans un message diffusé sur son compte Instagram. L'artiste assure que sa brève histoire avec Flavie Flamand ne fut ni violente, ni contrainte, ni sournoise, ajoutant qu'il n'y eut ni viol, ni drogue, mais s'il dit comprendre que notre différence d'âge puisse faire réagir aujourd'hui. La duchesse de Sussex, Meghan Markle, a fait le déplacement à Genève pour alerter sur les violences en ligne contre les enfants. Ce dimanche soir, sur la Place des Nations, elle a participé à l'inauguration d'une exposition pour rendre hommage aux victimes. Ce Lost Screen Memorial a été établi vendredi et restera en place jusqu'à vendredi prochain, en marge de l'Assemblée mondiale qui démarre lundi. Les États-Unis et le Nigeria ont mené ce week-end une opération militaire conjointe complexe lors de laquelle le numéro 2 du groupe État islamique dans le monde, Abu Bilal al-Minouki, a été tué dans le nord-est du Nigeria. Il avait été placé sous sanction américaine en 2023, le département d'État l'ayant alors désigné comme un terroriste mondial. Le Nigeria a ces derniers mois revendiqué d'importants succès dans sa lutte contre les djihadistes, après les frappes américaines menées le jour de Noël en coordination avec les autorités du pays. Depuis, la coopération militaire entre les deux pays s'est renforcée. La marche organisée à Londres hier par le militant anti-immigration et anti-islam Tommy Robinson a donné lieu à 20 arrestations, tandis qu'un rassemblement antiraciste et pro-palestinien qui se tenait en parallèle a conduit à 12 interpellations selon les détails de la police de Londres. Elle avait annoncé un bilan de 43 arrestations lors de ces deux marches. Les 11 personnes restantes ne sont affiliées à aucun groupe, ont également précisé les forces de l'ordre londoniennes sur X. La Russie a affirmé avoir subi la nuit dernière l'une des attaques ukrainiennes les plus massives depuis le début du conflit par environ 600 drones, une attaque qui a fait 4 morts en Russie. Le président Volodymyr Zelensky a qualifié l'opération d'entièrement justifiée. La 48e édition des Journées littéraires de Soleure s'est achevée ce dimanche. Cette 48e édition a enregistré plus de 17 500 entrées. C'est environ un millier de plus que l'an dernier. Hockey sur glace, les États-Unis ont rectifié le tir ce dimanche après avoir été battus par la Suisse vendredi. Ils ont dominé la Grande-Bretagne à Zurich 5-1. Dans l'autre match, la Slovaquie a battu l'Italie 4-1 à Fribourg. Avec cette deuxième victoire, les Slovaques rejoignent le Canada en tête du groupe B. Un ciel dégagé ce soir, mais il se couvrira au fil des heures et apportera des précipitations en deuxième partie de nuit. Couvert demain matin avec des précipitations intermittentes à partir de l'ouest. Quelques éclaircies l'après-midi entre les averses. 8 degrés la nuit prochaine, 15 degrés l'après-midi avec un vent d'ouest modéré sur le plateau. Une petite amélioration mardi, plus nette mercredi.
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7: Bonjour.
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8: Bonjour chers oreilles, bienvenue dans cette nouvelle émission, un nouvel épisode de Gare à vous qui va m'emmener dans le canton de Neuchâtel à l'occasion d'une célébration particulière. J'y rencontrerai Sandrine Girardier qui est historienne et ethnologue, ainsi que David et Yann Berger. David, vous le connaissez, il bosse au sport à la RTS, il est journaliste et Yann est musicien guitariste. Je l'ai rencontré dans les années 90 lorsqu'il officiait au sein du groupe LAF. C'est parti pour une virée neuchâteloise. Attention, elle sera festive. On se rapproche. Me voici arrivé à destination. Crécier.
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6: Alors on est où ici les filles ?
7: À Crécy.
6: Et qu'est-ce qui se passe ?
7: Il y a la fête du vin.
6: Et qu'est-ce qu'on fait à la fête du vin ?
7: Le cortège.
6: Ouais.
7: Et bah il y a les carousels, il y a des stands.
6: Il y a papa qui fait un concert.
7: Il y a papa qui fait un concert.
6: Ça c'est pas très important.
7: Non, ça c'est pas vrai.
6: Me voici arrivé à Crécy, j'y rencontre Sandrine Girardier. Bonjour Sandrine.
9: Mais salut déjà.
6: On s'était vu au Landron.
9: Et oui, il y a à peu près une année et c'était aussi pour un anniversaire tout rond.
6: Voilà, fantastique, la fête du vin, c'est particulier, ça fait partie du patrimoine. Vous êtes aussi ethnologue, historienne, qu'est-ce qu'on peut en dire ?
9: Alors, c'est la 50e année, c'est vrai aussi que c'est une tradition qui date et qui explique aussi bien l'ancrage important de la vigne, et ça depuis les temps les plus reculés.
6: Ouais, les temps les plus reculés, ça signifie quoi ?
9: Alors, des fois on dit que la vigne, c'est vraiment grâce au monastère qui s'implante dans la région qu'elle est vraiment exploitée, mais elle remonte en fait très certainement aussi à l'implantation romaine, donc c'est vraiment très ancien.
6: Ouais, les Cressiacois, ce sont les habitants ?
9: Ce sont les habitants de Crécy, les Cressiacois à ne pas oublier, n'est-ce
6: pas ? Bien sûr, j'allais le dire.
9: Voilà, important. Et voilà, donc Crécier, qui a eu plusieurs manières d'écrire son nom de village, Crézier, avec un S, sans R, jusqu'à arriver à Crécier aujourd'hui. On a même une formule germanisée qui est Grissard, donc c'est assez intéressant de voir un peu toutes ces évolutions.
6: Crécier, c'est un village qui a connu une industrialisation dans les années 60.
9: Oui, alors la grosse industrialisation, elle est après la Deuxième Guerre mondiale et en particulier avec l'installation de la raffinerie après les années 60. Mais en fait, elle est quand même passablement plus ancienne. On peut même aller jusqu'au XVIIe siècle avec l'implantation d'une tannerie au bord de la Thielle, également une indiennerie, donc une fabrique d'indiennes, ces étoffes en tissu qu'on allait imprimer et vendre à l'international, également au bord de la Thielle. Et puis, à la fin du XIXe siècle, déjà une implantation d'une première usine de chaux et de ciment, avant d'avoir beaucoup plus tard la Juracime. Donc il y a quand même une histoire qui précède finalement l'implantation entre guillemets mastodontique de la raffinerie.
6: Et j'ai pu lire une fabrique de produits à base de pommes de terre.
9: Oui, alors effectivement, elle s'appelle Cizac. En fait, elle était liée à une entreprise à la Neuville qui était la Mubag. Et donc, ils avaient comme commerce, comme activité de préparer des produits boulangers, préparer aussi de la fécule de pommes de terre qui était extrêmement importante pendant la Deuxième Guerre mondiale. Et aujourd'hui, on a ce qu'on appelle la Frigémo qui s'est évidemment diversifiée. On ne fait plus tellement en majorité de la fécule de pommes de terre, mais c'est quand même des produits alimentaires qui sont encore aujourd'hui fabriqués ici.
6: En France, ici, on aime bien les acronymes.
9: Et il paraît, oui. Alors, je dois dire que je ne sais plus exactement à quoi ça se réfère, ouais. Parce que quand je l'ai lu, je me suis dit, c'est pas hyper, hyper facile à retenir.
6: Ouais, c'est pas très sexy non plus.
9: Non, effectivement.
6: Voilà. On va parler de cette gare. Quel est son rôle ? Une petite garounette ?
9: Une petite garounette au départ, mais quand même qui s'inscrit dans le développement ferroviaire de la deuxième moitié du 19e siècle. En fait, on a une première gare non définitive déjà à partir de 1950. Donc vraiment quand la voie en fait s'ouvre, c'est sur la voie du Franco-Suisse qui doit relier Bienne à Pontarlier via le Val de Travers. Et donc assez rapidement, les autorités communales se rendent bien compte de l'intérêt d'avoir une gare et donc le passage de marchandises qui circulent sur la voie ferrée, mais des passagers également. Et puis par la suite, il va y avoir d'autres constructions avant d'arriver à la fin du 19e siècle avec une gare définitive qu'on a sous les yeux aujourd'hui.
6: Elle est jolie.
9: Elle a plus
6: de charme que des arrêts en béton.
9: On est bien d'accord. On est bien d'accord. Et puis en même temps, elle a aussi son passé. Puis je crois aussi qu'il y a des histoires plutôt intéressantes avec un gardien de gare qui a fait histoire, qui a été là pendant une trentaine d'années. Et puis je crois qu'il y a encore pas mal de personnes qui s'en souviennent. Donc c'est aussi ces histoires d'établissements publics, de transports qui jouent un rôle dans l'histoire collective et qui donnent encore une couche supplémentaire à l'histoire de ce genre d'établissement, ouais, de bâtiment.
6: Si on désire situer tout ça, on est à un gros quart d'heure, 20 minutes de Bienne, 10 minutes de Neuchâtel.
9: On est au centre du monde, non ?
6: Oui, presque.
9: Voilà, presque, voilà. Ouais. Non, mais c'est vrai que c'est quand même hyper pratique. On est, comme tu dis, à un quart d'heure de Bienne, 10 minutes de Neuchâtel. C'est vrai que c'est plutôt pratique. Et bien sûr que c'était aussi une volonté d'avoir une gare ici pour pouvoir développer tout un ensemble d'industries qui sont encore d'actualité aujourd'hui.
10: 48 heures que Crécy a été touché par les intempéries. Cet après-midi, partout dans le village, on s'active à coups de pelles mécaniques ou à la force des bras. Leonardo Pereira est le patron d'un restaurant au centre du village. Depuis hier, il distribue des repas gratuitement.
11: Quand vous voyez des gens qui sont restés sans maison, puis suite à une catastrophe comme ça, il y a trop de travailleurs, il y a trop d'ouvriers qui sont là en train de donner de soi-même, ils sont en train de tout donner. Du coup, je pense que c'est le minimum qu'on peut faire. Ouais.
10: Une solidarité appréciée par les habitants touchés par le sinistre.
9: Si je puis me permettre d'évoquer un souvenir, moi j'ai fait mes écoles et je suis née au Tessin et je me suis établie à Neuchâtel dans le canton il y a une vingtaine d'années. Et c'était à l'époque où il y avait encore le Gleis 7, je ne sais pas s'il y a encore aujourd'hui.
6: Le voie 7,
9: oui.
6: Pour les moins de 25 ans.
9: C'est ça. Et il fallait bon, donc voyager après 7h du soir pour avoir des prix préférentiels. J'arrive à Neuchâtel de nuit et puis je vois une sorte de vaisseau spatial avec des lumières partout, mais ça m'a fascinée. Et puis bon, évidemment, après l'ayant vu de nuit, je me suis dit que c'était quand même moins romantique et bucolique. Mais du coup, c'est quelque chose qui marque, faut quand même, les passagers des trains quand ils passent par la raffinerie.
6: Parlons du village. Alors bien évidemment, tout à l'heure avec David et Yann Berger, on va rencontrer des villageois, des Cressiacoises.
9: Voilà.
6: Mais le topo historique, synthétiquement parlant.
9: Alors, on a une première mention du nom Cressier dans des documents du XIIe siècle. Et puis, petit à petit, il va y avoir des gens qui vont s'installer. Et puis, finalement, le travail de la vigne est quelque chose qui a marqué pendant des siècles le paysage de Cressier, mais également le travail de la terre, donc l'élevage et aussi la culture de fruits et légumes. Et il y a un lien très très fort, en fait, d'un point de vue politique et par la suite aussi religieux, avec le Landron. Donc c'est une histoire qui est à la fois très enchevêtrée, mais une histoire aussi où il y a eu des fois un petit peu quelques tensions.
6: Catholiques.
9: Alors les deux sont catholiques, donc ça il faut quand même dire, c'est les deux seules communes du canton de Neuchâtel qui résistent au farouche Guillaume Farel, grâce aussi quand même au soutien de Soleure, il faut aussi le rappeler.
6: Mais évidemment, à la fête du vin, on se met sur Soleure.
9: Oui, bien sûr.
6: C'est une analogie qui vaut ce qu'elle vaut.
9: D'ailleurs, la tielle, elle permet aussi justement de transporter ces fameux tonneaux sur la tielle, et puis ensuite sur le lac de Bienne, et puis après par l'art à Soleure. Donc il est fort à parier que les bateliers devaient en profiter, même si ça leur était interdit, soit dit en passant.
6: Il y a un vieux bourg médiéval.
9: Alors il y a des ruelles médiévales et renaissance qui sont absolument magnifiques, et c'est justement ça qu'il faut aller regarder quand on quitte la gare. Et puis il y en a vraiment, ça vaut vraiment la peine. Il y a énormément de bâtiments très intéressants.
6: On m'a dit, c'est génial, tu vas à la fête du vin à Cressier faire un reportage, vous serez au bord du lac. Eh ben non,
9: bien sûr que non, on est dans l'entre-deux-lacs, ouais. Donc le terme y est, mais voilà. Par contre, on est à côté de la Tielle, enfin pas juste au bord, mais quand même pas très loin.
6: Une région assez particulière, quand j'étais enfant, déjà passionné de géographie, j'étais totalement halluciné par ces cantons qui s'entremêlent avec Vaud, Fribourg, Neuchâtel, Berne, à quelques encablures.
9: Mais oui, tout à fait. C'est vrai que si, par exemple, on parle aussi des corrections des eaux du Jura, dont on parlera peut-être plus tard, je ne sais pas, c'est 5 cantons qui ont des intérêts liés à cette région qui vont devoir se mettre d'accord pour mettre en place des travaux absolument titanesques et pour donner finalement le visage de cette plaine, de cette région, des lacs et des canaux qui les relient qu'on a aujourd'hui, en fait.
6: On évoquait la proximité de Bienne, le canton de Berne n'est pas très loin, Neuchâtel, bien évidemment. On se sent totalement neuchâtelois ou parfois on fait des infidélités à Neuchâtel en allant à Bienne, sur Berne. Les gens, quels sont leurs centres d'intérêt au niveau boulot aussi?
9: Alors, je pense qu'il y a quand même un centrage assez fort sur Neuchâtel, mais j'espère bien qu'il y a quand même certaines infidélités. Il faut sortir pour voir autre chose. C'est vrai qu'il y a quand même ce lien historique qui est peut-être plus énormément marqué avec Soleure, mais c'est vrai que c'est aussi quelque chose qui a déterminé les destinées religieuses de la ville de Cressier. Maintenant, côté travail, je pense que c'est quand même assez éclaté.
6: Je disais ça parce que c'est vrai que lorsqu'on évoquait notamment la Neuville, il y a une forme d'indépendance historique aussi, ou inconsciente, par rapport à Berne, à Neuchâtel. C'est pas vraiment des Bernois, pas vraiment des Neuchâtelois non plus, c'est des Neuvillois. Au Landron, j'ai ressenti la même chose, une identité propre, finalement, où ouverte peut-être sur le reste du monde, le centre du monde jusqu'à Perpignan, qui sait. Ça provient de quoi, ça?
9: Est-ce qu'on peut parler d'esprit de De clocher, je voulais dire, un peu d'esprit de clocher, voilà, nous on est ça, puis on n'est pas autre chose, on se définit quand même aussi souvent en contraposition par rapport à d'autres lieux, je crois que c'est profondément humain, mais c'est vrai que en évoquant Lanneville et le Landron, il y a aussi énormément de guerres de boutons qui aujourd'hui se sont apaisées quand même, mais je sais aussi qu'entre Crécier et le Landron c'était le cas, et probablement que c'était le cas aussi entre Crécier et Corneau. Voilà, l'humain est ainsi fait, je crois.
6: Ouais, là, j'ai vu beaucoup de gens qui montaient faire la fête à Crécier depuis la Neuville. On a l'impression que c'est un arrêt de bus après, enfin c'est un arrêt de train, mais dans le sens, c'est presque un autre quartier.
9: C'est deux arrêts de train, et puis dans l'autre sens, quand il y a la fête du vin à la Neuville, j'imagine qu'il y a aussi pas mal de Créciacois et Créciacoises qui y vont aussi.
6: Ouais, merci de mettre de la perche pour cette question absolument diabolique. Le vin est-il meilleur à Crécier ou à la Neuville?
9: Ouh là là, est-ce que j'ai le droit là de sortir un petit carton rouge qui s'appelle Joker? Parce qu'en plus je travaille aussi à la Neuville, donc je ne peux pas trop aller dans certaines confidences de ce type.
6: Une dernière chose, Sandrine Girardier, votre lieu favori à Crécier?
9: Alors, c'est pas forcément quelque chose qui se voit, c'est pas sur la rue principale, c'est une petite rue, une impasse, c'est l'impasse du Ruau. Et j'aime beaucoup cette rue parce que c'est vraiment quelque chose qui montre des petits détails insoupçonnés qu'on peut aller chercher dans n'importe quelle localité d'ailleurs. Mais cette rue-là, cette ruelle-là en particulier, elle a des volets qui sont peints en faux bois qui représentent des volets. Et je trouve ça tellement charmant. Et puis juste en face, il y a un bloc en pierre d'Autrive qui est daté, maintenant je ne me souviens plus exactement de la date, mais 18e siècle probablement, en fait qui est réutilisé pour une fenêtre de cave, pour un soupirail. Et je trouve ça absolument charmant. J'aime bien aller à la pêche de ce genre de choses, et Crécier est un endroit où il y en a vraiment énormément.
6: En tout cas, je suis très heureux de vous avoir revu ici, car on avait contacté différentes experts, et puis beaucoup de gens m'ont dit « Ah non, c'est la fête du vin, on se barre
9: !» Oui, alors il paraît que c'est bruyant. En même temps, faire la fête, c'est aussi ça. Mais du coup, j'ai été là, puis je suis contente aussi d'avoir pu participer à la fête par ce biais-là.
6: Voilà, le train passe pour vous signaler la fin de cet entretien, ma chère Sandrine. Merci beaucoup, c'est toujours un plaisir de vous revoir et de partager votre expertise et vos connaissances sur la région. Merci beaucoup, et je précise que vous n'êtes pas ethnologue.
9: Non, effectivement.
6: Voilà, c'est la deuxième fois que je vous le fais.
9: Non, je crois pas, mais ça n'a pas d'importance.
6: Au Landron, non, il me semblait.
9: Non, c'était que historique, mais ça n'a pas d'importance. J'ai fait aussi un peu d'ethno à l'Uni, mais pas très poussé.
6: Non, parce que on a des détectives privés à la RTS, et on m'a dit, ouais, elle est ethnologue.
9: J'ai fait de l'ethno, mais pas beaucoup. Voilà, d'accord.
6: Peu importe, merci, belle fête.
9: Merci beaucoup. Bon après-midi, bonne fête à toi.
6: Voilà, on envoie de la musique sur RTS Première, gare à vous, en très léger direct, bien évidemment, de Crécier. Puis on attaquera la suite avec les deux frangins, Berger, David et Yann, qui sont impatients de remettre le couvert.

0: Les Beatles sur RTS Première, vous écoutez Gare à vous, en très léger direct de la fête du vin de Cressier. Ça me fait penser à cette phrase de John Lennon, le rock français est aussi bon que le vin anglais.
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0: Vous écoutez RTS Première, Gare à vous à Cressier, c'est le 2 mai, nous sommes à la fête du vin, ne venez pas puisque cette émission sera diffusée plus tard, hein. Ça serait quand même idiot d'avoir des cohortes entières de gens assoiffés qui débarquent pour rien. David Berger, bonjour.
2: Bonjour déjà.
0: Comment ça va?
2: Mais super bien, à la fête du vin nouveau, c'est le week-end à ne pas manquer pour nous.
0: Vous m'avez dit tout à l'heure que c'était très très important pour vous de suivre le fameux cortège.
2: Oui, le cortège du samedi après-midi, 15h, on est fidèles parce que défilent tous les gens qu'on aime et on est content de voir aussi les efforts qu'ils ont faits, notamment le char du comité, toujours très attendu.
0: Ouais, il y a des choses parodiques aussi.
2: Il y avait surtout, il y avait beaucoup de satire, de char satirique dans les années, je dirais, 80 à peu près. Où on se moquait des conseillers communaux, de la politique, du scandale de l'année, des choses comme ça. Ça se fait moins quand même, là. On est parti sur d'autres...
0: D'autres considérations.
2: Ouais, c'est ça. D'autres tripes, voilà,
0: ouais,
2: je voulais dire.
0: Ouais, c'est un petit peu plus fédérateur.
2: C'est un peu plus fédérateur, ouais. C'est vrai, on se moque plus maintenant d'une personne ou l'autre. Je me rappelle qu'à l'époque, il y avait eu un char sur un gars du village qui était allé nettoyer son vélo dans la fontaine du château, ce qui avait fait un scandale. Parce que ça ne se faisait pas à l'époque. Et lui était, au milieu de ce cortège, la victime, comme ça, on s'en foutait, c'était lui, il était nommé, enfin, bon, bref, à l'époque, on était un peu plus trash.
0: Bon, problème de riche quand même.
2: Oui.
0: Hein, le type qui va laver son vélo à la fontaine du château.
2: Ça se faisait pas à la fontaine, c'est pas fait pour ça, monsieur.
0: David Berger est avec son frère Yann Berger. Bonjour Yann.
3: Bonjour déjà.
0: Comment ça va?
3: Bon, ça va hyper bien. Soirée tranquille hier soir, en pleine forme pour le deuxième jour.
0: Ouais, ça va être très très compliqué pour moi de te vouvoyer.
3: Ouais, ça va être compliqué pour moi également, donc je vais te dire tu.
0: On s'est rencontrés dans les années 90. À l'époque, tu évoluais au sein d'un groupe qui s'appelait LAF, avec Valérie Lahm-Grober, que j'ai aussi interviewé dans les montagnes neuchâteloises, Terboris, la sorcière des montagnes.
3: Ouais, c'est incroyable. Tout ce qu'elle fait, Valérie, maintenant, elle a une seconde vie après LAF qui est juste incroyable. Effectivement, c'est la maître des herbes, maintenant.

0: On vient de quitter la gare, cette gare de Cressier, qu'est-ce qu'elle représente pour Yann et David Berger, des souvenirs d'enfance, d'adolescence, les études, les flirts?
1: Non, c'est vrai, quand tu parles des études, moi j'allais au MAI, parce qu'il n'y avait pas encore l'école secondaire au Landron, donc c'est vrai que très tôt, je crois à 11 ans, je prenais le train tous les jours pour aller au MAI, donc c'est vrai que ça, c'est vraiment des souvenirs assez dingues. Et puis moi, je me souviens aussi, ce qui me marque, c'était vraiment l'époque où il y avait encore le chef de gare qui avait les petits billets en carton qui poinçonnaient, où il sortait avec sa petite palette pour dire « c'est bon, tu peux y aller ». Enfin, c'est ouais, tout a beaucoup changé, mais ces souvenirs-là, ils restent.
0: David ?
2: Moi, je dirais la même chose que Yann sur le fait qu'en fait, on était super vite indépendants. À 11 ans, tu prends le train pour aller en ville. La ville, ça te fait un peu peur au début, mais n'empêche que les parents laissaient aller leur gamin à 11 ans dans la ville d'à côté. Et c'est une sorte d'indépendantisation. Là, tout de suite, on te balance pour aller à l'école à cet âge, loin de la maison. Et je me rappelle aussi, moi, des timings, tu sais, au début... On vient 5 minutes avant, puis plus tu as l'habitude de prendre le train, plus tu viens dans les 10 secondes ou les 30 qui précèdent l'arrivée du train, parce que tu sais que tu vas pas le manquer, il est là de toute façon, il part pas avant l'heure pile. Et moi je me rappelle que je regardais les courses de ski à la télévision, et j'essayais de rester le plus longtemps possible sur la deuxième manche pour voir quel concurrent je pouvais encore suivre, et ensuite je partais en courant pour descendre le village. Bon, j'étais à 500 mètres de la gare, ça va, mais je piquais quelques petits sprints pour aller prendre mon train.
0: En sachant déjà qu'un jour, tu interviewerais tous ces sportifs?
2: Apparemment, il y avait quelque chose de prédestiné.

0: endroits différents, mais c'est, ça serait très compliqué pour moi de le quitter. C'est vraiment, je suis très très très attaché à mon village.
1: David ?
2: Et moi, alors j'ai été très loin, je me suis éloigné, je suis devenu très autonome, j'habite à Neuchâtel, donc quand même à plus de 10 km de Crécy, c'est dire. Hein. Non mais j'y reviens en fait chaque année, tout le temps, plusieurs fois, dans les fêtes, dans les soirées. Pour moi, il y a un attachement vraiment fort, c'est mes racines ce village, et il y a un petit côté fier, et effectivement on est, comment dire ça, en opposition par rapport au village d'à côté. Il y a toujours le fait que le Landron est corneau. Ah, j'allais dire, vous me permettez le mot, mais c'est les cons d'à côté, mais c'est valable dans l'autre sens. Donc tout ça, on le vit bien et on est fiers de notre coin. Et dans une fête comme la fête du vin nouveau, je pense que pendant 3 jours, on exprime cette fierté et cette joie d'être ensemble, quoi, en accueillant l'extérieur qui vient en nombre.
3: J'espère que vous n'aurez pas eu de peine à trouver la bonne route, car ce village isolé est difficile à découvrir. Crécier est un petit village d'à peine 400 habitants. Ce village est en grande majorité de langue française, mais tous les villages qui l'entourent sont de langue allemande. Dans cette contrée, on n'a jamais connu de querelle de langue.
1: Ils ont des sobriquets, les gens d'ici ou des autres villages, on se moque de certaines particularités, on aime bien se gausser de tel village pour telle raison.
2: Alors moi, je ne les ai pas, celles-là, parce que alors pour moi, les Landronais et les Corbanetches du côté de Corneau, ça c'est un mot aussi, alors je ne sais pas d'où il vient, hein, peut-être qu'il faudrait se demander à une historienne. Oui, on dirait que c'est grison. Mais moi, je les ai toujours appelés les voisins, les Corneaux, les Crécier, les Landrons. J'ai pas de sobriquet, moi, comme dans le Val-de-Rue ou ailleurs, où là, il y a des noms assez particuliers. Ici, en bas, moi, je ne connais pas Yann, peut-être.
1: Yann Sourier.
4: Mais non, mais les sobriquets, enfin les slogans, tu dis un peu sur les villages. Je suis désolé parce que je suis pas très.
2: Il y a Crécier pue des pieds, c'est ça.
1: Voilà,
2: mais
1: voilà.
4: C'est ce que j'allais.
1: Pas du tout à l'heure.
4: C'est ce que j'allais dire. Le Crécier pue des pieds, je l'ai découvert au 700e du Landron dans le spectacle. Donc du coup, voilà, je deviens.
1: Tu fais partie immédiatement.
4: Disons que j'ai appris ce jour-là que je puais des pieds. Mmh. Donc c'était difficile.
1: Alors que tout le monde le savait.
4: Voilà, mais personne n'ose me le dire.
1: C'est pour ça, quand tu étais sur scène, les gens sortiraient un petit peu du devant de la scène.
4: Il a fallu, que le 700e du Landron nous l'apprenne.
1: C'est très méchant parce que je profite de son état de forme relativement pointu aujourd'hui. Sandrine Girardier ne nous a pas quittés, elle a des choses à dire.
5: Oui, alors en fait, je ne sais pas d'où vient cette idée comme quoi les pieds des Cressiacois et des Cressiacoises purées, je ne sais pas. Par contre, je sais qu'on parle aussi des Landronais en tant que croque-morts. Et je ne sais pas non plus d'où ça vient. C'est pas particulier. Sympa.
1: Alors si vous le savez, n'hésitez pas à nous envoyer un courriel à patrick.dujani avec y à rts.ch et vous recevrez peut-être un carton de vin offert par Yann Berger.
4: Ah ouais, pourquoi pas, à voir.
1: Une bouteille.
2: Le croque-mort du coin, il habite le Landron, hein, toujours.
5: Oui, aujourd'hui, c'est vrai.
6: Grau.
5: Mais c'est juste. Mais bon, oui. C'est plus ancien que ça, mais c'est vrai que c'est juste. Il est toujours là.
1: Je pense que tout le monde a envie de le rencontrer le plus tard possible.
2: Oui, mais on sait qu'on va le rencontrer, on sait qu'il va nous voir dans notre splendeur.
1: C'est la fête du vin, nous sommes à Crécier, vous écoutez RTS Premier Regard à vous, un micro-trottoir, un peu de musique, on revient pour la fête, on aura plein de gens incroyables à rencontrer, des artisans, des politiques, des habitants.
4: C'est ça, il y a de tout, c'est là que toute la population se mélange.
7: Faut que j'envoie ces lettres, faut que je rappelle mon père d'abord, faut que je prévoie cette fête que j'ai promis de faire pour le disque d'or, faut que je pense à l'été. Trouver des colos pour les gamins, demander quand est-ce que je les ai. Et puis pour qu'ils voient leurs cousins, faut que je sache ce que mes sœurs ont prévu. Elles vont me dire qu'elles me l'ont déjà dit. Je vais répondre oui mais que je sais plus. Puis faudra que je pense à samedi. J'aimerais les emmener à la mer, loin de ces humeurs grisâtres. Et dimanche on ira voir mon père, on regardera le match tous les quatre. Pour ça faut que je l'appelle d'abord lui, puis cette fille à qui j'avais promis. Déjà il y a 5 jours que demain je la contacterai c'est certain. Et que je lui donnerai mon avis sur ce truc là qu'elle a sorti. Un podcast sur les interdits que j'ai trouvé d'ailleurs très bien. Et puis faut que je poste un beau contenu, je sais pas, un truc nouveau. Et vu le temps que je passe dessus, beaucoup trop peu pour que ce soit beau. Ça va être nul et le pire c'est que je vais réussir à trouver un autre que moi à qui en vouloir pour ça.

côté de ça, y a le silence de mes amis, à qui j'ai renoncé par amour, et qui me rappellent qu'aujourd'hui, je n'ai plus ni elle, ni le temps pour ne serait-ce que les reconquérir. Et puis, plus on vieillit, moins on comprend les gens qui nous entourent. Plus on vieillit, moins on comprend, tout court. Alors y a l'amour des enfants, avec ça, tu manques plus de rien. Moi, je les aime tellement, justement, que j'ai tout le temps peur de pas faire bien. Faut dire qu'on parle des blessures faites par le regard d'un père. La moitié des gens malheureux sur cette terre le sont de cette manière. À quoi sert vraiment l'exigence ? Pourquoi on souhaite être excellent ? Quand on voit dans quelle déshérence se retrouvent les génies souvent. Moi, je voudrais leur apprendre à être heureux avant d'être brillant. Je voudrais leur apprendre à être heureux souvent. Souvent. Mais ce que je veux pour eux, ce que je veux, c'est bien moins important que ce que je suis. Les gamins, c'est faites ce que je fais, pas faites ce que je veux, encore moins faites ce que je dis. Dans ce cas-là, tant mieux pour la musique, tant mieux pour l'énergie, tant mieux pour les enfants.

0: La fête du vin à Cressier, non pas Hélène Ségara, mais Ben Mazué. La fête du vin à Cressier, comme si vous y étiez. C'était le 2 mai dernier. Là, nous allons où, Yann ?
1: On va aller au stand de la jeunesse se boire une petite bière. Bonjour les jumelles ! Salut ! Ouais, cette année, c'est absolument incroyable. On a une météo incroyable. On a eu un monde incroyable. C'est vraiment top.
0: Ton frère est parti, non, il nous suit.
1: Non, il est jamais loin, mon frère.
0: David, est-ce qu'il y a des compétitions sportives à commenter ?
2: Quand ? Ici ? Ouais. À la fête du vin nouveau ? Ouais. Figure-toi qu'il y en avait, il y en a eu. À l'époque, sur un char qu'on avait fabriqué, on avait fait une pente de ski et on avait mis des vrais skis, des vraies chaussures et on descendait du char pour arriver sur la route avec nos skis. Alors c'était vraiment casse-gueule, je peux le dire. Moi qui ne suis pas du tout un cascadeur, je le faisais quand même. Alors c'était des compétitions de sport. Au-delà de ça, on a eu des rouleurs de barriques, ouais, qui ont fait des concours de roulage de barriques. Ça c'était aussi un des sports qu'on a hébergé ici. Au-delà de ça, non. Le plus grand sport, c'est quand même le lever du coude, il faut être clair.
0: C'est hallucinant, les gens prennent déjà position, l'attente est fiévreuse, fébrile, suspense insoutenable.
1: Les places sont chères, mon cher Duja, les gens vont, tu verras, les gens vont commencer à se jouer des coudes.
0: J'aimerais qu'on décrive ce village, parce qu'évidemment pour vous, c'est presque banal, quoique on peut toujours être totalement pamoison devant quelque chose qu'on voit régulièrement, mais là... Ça, c'est beau, ça vaut le détour. Prenez le train, venez à Cressier, même s'il n'y a pas la fête du vin, venez visiter le village.
1: Bah, là, tu vois, qu'est-ce que t'en penses du château ?
0: C'est magnifique, un manoir.
1: Voilà, le château de Cressier. Je crois le deuxième bâtiment, je crois que la salle Vallier a été le premier bâtiment qui a été construit à Cressier.
2: 16e siècle.
1: 16e siècle. Et là, ensuite, le château, qui est magnifique.
0: Ouais. Qui était habité par qui ?
2: Il n'y a pas d'appartement de fonction. À l'époque, quand nous, on était gamins dans les années 70, 80, etc., enfin, c'était l'école. On était là à l'école.
1: Moi, j'ai fait l'école primaire.
2: On a fait l'école.
1: J'ai fait l'école primaire dans le château.
2: Ensuite, c'est devenu. Il n'y avait plus que les premières classes. Maintenant, il y a la crèche qui est hébergée dans le château et l'administration communale.
0: C'est pas mal pour les gosses, ça. Tu as la crèche dans le château.
1: Oui, moi, j'ai mes filles qui ont été à la crèche au château. Bah, effectivement, c'est hyper pratique, très proche de chez nous et tout ça. Donc, ouais.
0: Une question qui me tarabuste, est-ce que le village est touristique ?
2: Je ne pense pas qu'on puisse le décrire comme touristique. On ne doit pas y avoir beaucoup de personnes qui viennent ici spécialement pour ça, en s'arrêtant à la gare de Cressier pour aller visiter le village. D'ailleurs, on ne peut pas visiter le château, on ne peut pas visiter la salle Vallier. Ce sont des lieux qui sont fermés au public en temps normal. Par contre, ce sont des lieux qui valent la peine et ce sont des lieux de vie aussi, surtout pour les gens de la région, quoi, plus que pour les touristes.
0: Combien d'habitants ?
2: 1900, aux alentours de 1900, alors je ne sais plus si on est juste en dessous. Ça varie.
0: Ouais, les Cressiacoises et les Cressiacois, j'ai bien retenu la leçon.
2: Exactement, et tu le prononces bien en plus, parce que ça n'est pas évident, même pour les Cressiacoises et les Cressiacois.
0: Allons donc au stand de la jeunesse.
1: Voilà, on y arrive.
0: T'en faisais partie ?
1: Non, j'en ai jamais fait partie. J'ai jamais été jeune, je pense. Non, j'en ai jamais fait partie. Par contre, je suis consommateur. Je fais un bon petit chiffre d'affaires sur le week-end. Mais là, on va rentrer dans le stand du Jean.
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0: Oula, qu'est-ce qui s'est passé ?
1: Le coup de canon du début du cortège. Voilà, on a entendu le coup de canon, ça veut dire que le cortège démarre.
0: C'est un vrai canon ?
1: C'est un vrai canon, je crois. Oui, tout à fait.
0: Bon, on m'a souvent dit qu'il y avait beaucoup de boulets dans le village.
1: Je ne vois pas de quoi tu parles.
2: Il y en a un de plus avec le journaliste là, qui vient d'arriver.
0: Attention, ouais, je sens que les joutes verbales vont démarrer. Là. Et gare à vous, en léger direct de Cressier, nous sommes le 2 mai, ne venez pas donc à cette fête du vin qui sera déjà passée, on pourrait revenir l'année prochaine. Yann Sen là-bas, c'est pas là que tu joues, Yann, il y a eu Hélène Ségara il y a quelques années.
1: Ouais, hier soir.
0: Ah, c'était hier soir.
1: Oui, c'était hier soir. Non, il y a Hélène Ségara qui a joué hier soir, merci, c'était dingue. Alors dingue, moi c'est pas mon style de musique, donc je parle pas forcément de la... La prestation, c'est pas mon style, mais c'était vraiment super. Enfin, il a vraiment joué le jeu, et puis il y avait un monde fou. La rue était pactée.
0: Qu'est-ce qu'on peut y faire à cette fête du vin, à part boire des coups, et puis voir le cortège, et rencontrer des amis, et se balader dans des rues extrêmement jolies ? Il y a des activités particulières, culturelles encore à signaler ?
1: Alors, il y a le dimanche, il y a la course aux œufs, donc demain. C'est une course vraiment ancestrale.
0: C'est quoi une course aux
1: œufs? C'est une course aux œufs, c'est qu'on a, on a des œufs tous les, je sais plus, 30 cm, je crois, dans la rue. Évidemment, des œufs qui ne sont pas cuits, sinon ça serait pas rigolo. Et puis on lance les œufs et puis on a des ramasseurs qui doivent réceptionner les œufs dans un grand panier avec des flocons, des flocons d'avoine ou un truc du style.
0: Tu participes à ça?
1: Non, pas du tout. Moi, j'ai jamais participé. C'est la jeunesse de Crécy qui organise ceci, mais je participe en tant que spectateur parce que c'est évidemment très rigolo, parce que évidemment le lanceur de temps en temps se rate, de temps en temps fait exprès de se rater, et voilà, et on peut se prendre un œuf en pleine tronche. D'ailleurs, chaque année, des gens se prennent des œufs en pleine tronche, donc c'est très très rigolo.
0: Ça me rappelle ce que j'ai lu il n'y a pas très longtemps, une phrase complètement absurde, ça aurait pu être du Pierre Dac. Amis cyclistes, pour vous muscler, pensez à l'œuf mollet. C'est très mauvais.
1: C'est excellent,
0: je les raconte mal.
1: C'est excellent l'œuf mollet. J'adore.
0: Ah oui, qu'est-ce qu'on mange ici?
1: Oh,
0: une spécialité à Crécy?
1: Alors j'aimerais.
0: C'est incontournable, tu sais, c'est comme toi, toutes tes files de village à travers la Suisse, à travers le monde. Il y a toujours une spécialité où tout le monde fait la queue.
1: J'aimerais pas faire de favoritisme, mais pour moi, il y a la tome braisée. La tome braisée de la Fonfare, c'est une tome qui est frite. Frite. Et puis ça c'est voilà, mais sinon il y a plein, il y a la porchetta, il y a des calamars, enfin c'est il y a des brochettes de lard, il y a énormément de choses. Mais moi vraiment mon truc c'est la tome braisée.
0: David, les préférences culinaires ici lors de la fête, toi qui es fit, svelte, sportif, c'est aussi la tome braisée.
2: J'adore la tome braisée, elle se mange effectivement en début de fête, en milieu de fête et en fin de fête, comme ça on est bien équilibré. Et à côté de ça, évidemment que si vous cherchez une salade, c'est beaucoup plus difficile et qu'on risque plutôt de se précipiter sur les saucisses de toutes sortes, sur les frites, sur les fondues, sur les raclettes, sur les crêpes, sur les sandwichs à la choucroute. Oui, ici il y a des sandwichs à la choucroute et aux saucissons du Châtelois, voilà en gros.
0: Waouh, moi qui voulais faire léger...
2: C'est raté.
0: C'est ce que je me dis aussi. Heureusement que je ne me tape pas toutes les fêtes de village en gare à vous non plus, mais c'est un plaisir d'être ici.
1: On a une pharmacie, on ira chercher des statines.
4: En même temps.
0: Faire quoi?
1: Pour baisser le taux de cholestérol.
0: Ah ouais, ça fonctionne?
1: Il paraît.
2: En même temps, si vous me trouvez une fête de village avec salade, hors d'œuvre et puis petits fruits pour le dessert, vous m'écrivez.
5: Je déclare officiellement ouverte la 50e fête du vin nouveau de Crécy. Peace, love et vin nouveau, et que la fête soit belle, santé!
0: Parfois, on échafaude espèce de programme durant le week-end, vendredi on ira là, bon moi en général samedi je fais plus, je choisis vendredi, samedi ou dimanche, parce qu'il y a des fêtes, le dimanche c'est la pire, hein. Souvent, enfin en tout cas, je ne vais pas parler tout le temps de Moutier, mais la braderie de Moutier, le dimanche soir, en général, c'est là que ça envoie le plus de bois pour ceux qui se sont légèrement retenus durant deux jours. Les lundis sont marqués par l'absentéisme flagrant, bien évidemment. Ici, ça se passe comment? On choisit ses jours aussi, on sait dans quel endroit on va aller. Est-ce que forcément on y va? Parce que des fois, on fait la fête puis on reste au même endroit durant toute une soirée parce que les gens arrivent.
1: Ben, je crois qu'on a quand même, un petit peu nos préférences en fonction de l'âge aussi. On a nos endroits. Après, ce qui est un peu différent, c'est que la fête, le dimanche, elle se termine... Alors, officiellement, elle se termine à 18h. Donc, c'est... Voilà. Évidemment, il y a toujours des gens où il y a toujours possibilité de...
0: After.
1: Voilà. Possibilité de, mais c'est pas une fête où, voilà, où on a des milliers de personnes qui vont rester jusqu'à minuit ou même 22h. À 18h, la fête commence à... Les gens commencent à démonter les stands, etc.
0: Dans tous les sens du terme.
1: Ouais, c'est ça.
0: Attention, le cortège arrive. Quel timing dans gare à vous. Ah, j'adore, c'est merveilleux. Je me disais, est-ce que ce cortège va venir? Vais-je devoir meubler? Eh bien non, le cortège arrive. Alors, description, mon cher David Berger.
2: Description du cortège,
0: ouais. Qu'est-ce qu'on voit?
2: Alors là, on voit arriver une fanfare, et même, je dirais, la fanfare de Crécy, habillée magnifiquement par des habits liés au thème de cette année, qui est Peace and Love. Et alors, on a beaucoup de fleurs, beaucoup de couleurs, et on a les tambours en première ligne, les tambours de Pascal Moulin.
0: Il est un tambourineur confirmé.
2: C'est le chef tambour, cher monsieur.
0: On y verra quoi? C'est long, ça dure combien de temps?
2: Il y a environ 25 groupes ou chars qui défilent. Des fanfares, des Google Music venus de Suisse romande, des Suisses allemandes, des chars, notamment le char du comité, le char de la jeunesse aussi qui est très attendu, et puis les groupes avec les écoles aussi évidemment. Alors là, les enfants des écoles font des déguisements exprès pour le cortège de la fête du Vanuatu.
0: Alors on parle beaucoup de fêtes durant cette émission bien évidemment, mais on peut aussi parler des sociétés locales, ce sont elles qui animent cette fête.
2: Et ici, elles sont extrêmement vivantes. On se plaint dans beaucoup de villages de l'extinction des sociétés locales. Et je ne sais pas si c'est l'air de la raffinerie qui rend les gens aussi ouverts et volontaires pour s'engager et faire du bénévolat. Mais ça marche encore, ça marche toujours. On trouve toujours aussi un président de fête. Ça, c'est aussi pas facile. Hein. C'est une responsabilité qui est lourde à porter pendant toute l'année. Et puis effectivement, remplir les différents horaires pour tenir les stands, ça n'est pas facile. Il faut des fois aller un peu convaincre les gens. Certains reviennent plusieurs fois pendant le week-end pour venir aider. Mais il y a un esprit chrétiacois qui fait que c'est un village qui vit. Cette fête du Vanuatu, elle perdure depuis les années 70. On en est à la 50e. On a organisé des nouveaux festivals ces dernières années. Il y a Seul en scène depuis une quinzaine d'années. Il y a Musicovine qui vient de commencer. Je ne sais pas pourquoi. Il y a un élan et une solidarité communautaire, je dirais.
0: On va reparler bien évidemment du vin, hein. On n'a pas encore parlé de vin alors que c'est la fête du vin, on va parler du vin local. Mais juste un petit coucou à Jean-Marc Richard qui prendra la suite de Garavou tout à l'heure. J'ai l'impression d'être un peu Jean-Marc Richard aujourd'hui, lui qui a la chance et qui adore se balader dans les fêtes populaires. Indépendamment du style de musique, indépendamment des lieux, de ce qu'on y voit, c'est quand même génial, David, toi qui es aussi journaliste, de pouvoir, je ne sais pas si tu as eu l'occasion de commenter aussi des fêtes, des trucs, des événements comme ça, c'est génial, c'est le cœur de la Suisse.
2: On est effectivement dans quelque chose qui fait vibrer, je pense, les foules, les gens. On est dans ce qui nous rend, fier. Même en vous en parlant, j'ai la chair de poule. Là, il y a la fanfare qui est en train de passer juste à côté de nous. Et c'est vrai que ces fanfares, ça représente quelque chose. C'est aussi des générations qui succèdent. Je me souviens, moi, de mon grand-papa qui a joué, je ne me rappelle pas si c'était 60 ans, mais quasiment 60 ans de fanfare. Et on est fiers de voir grand-papa, le fils, le petit-fils, ça continue. Alors moi, j'ai pas fait de fanfare, malheureusement. Mais c'est vrai que ça, ce sont des choses qui sont, au cœur de nos vies. Et ces week-ends, ça nous le rappelle de manière, je dirais, émouvante.
0: Les thématiques, pourquoi Peace and Love? C'est parce qu'on vit une période compliquée.
2: Alors ça, il faudrait demander au comité, mais chaque année, on cherche une thématique différente. Il y a eu le Far West. La thématique, elle est aussi cherchée et trouvée dans l'idée de décorer les stands, trouver une bonne idée pour décorer les stands et de s'habiller pendant le cortège ou pendant toute la fête. Il y a beaucoup de gens habillés peace and love pendant tout le week-end et c'est un peu ça la base.
0: Je vous laisse profiter de cette revisitation extrêmement prenante et émouvante de YMCA. Ouais, j'aime skier, c'est ça. Hein.
2: Moi aussi, mais aujourd'hui avec ces 25 degrés, ça va être difficile.
0: Mon cher Yann, comment ça se passe quand on est habitant de Crécy? Est-ce qu'on est sollicité pour participer à des comités, pour être bénévole? Ou alors on se dit, ouais non, moi je vais juste picoler, voir les potes. Comment ça se passe?
1: Non, on est sollicité, ça c'est sûr. Après, de mon côté, je suis déjà assez occupé aussi avec Seul en scène qu'on organise chaque année.
0: Mais j'ai développé là-dessus.
1: Voilà, j'ai quand même aidé à des montages de stands cette semaine. Donc je joue avec mon groupe ce soir. Donc voilà, je participe quand même aussi à ma manière. Ma femme fait aussi partie d'un comité et tout ça. Donc oui, en tant que Cressiacois, c'est rare les Cressiacois qui ne sont pas investis et qui ne donnent pas un peu de leur temps à cette fête.
0: Pourtant, on m'a dit que certains habitants préféraient fuir.
1: Oui, tout à fait. Alors, il y en a. Il y a des gens qui partent vraiment. Après, je comprends parce que voilà, il faut déjà aimer. Et il faut le dire, il faut aimer boire. Je veux dire, on va pas faire une fête du vin en buvant du thé froid. Il faut aimer la fête, il faut aimer le bruit, il faut aimer le monde. Et puis c'est vrai que moi, ayant vécu au centre du village pendant quelques années, on faisait la fête, mais on ne dormait plus chez nous parce que c'est juste impossible à être. Si on vit au centre du village, c'est impossible. La fête finit à 3h, le bruit s'arrête à 4, à 5h il y a les nettoyeuses et à 10h la fête reprend. Donc on n'a pas de moment pour se reposer. Donc je comprends qu'il y ait des gens qui quittent le village et ils ont raison.
0: David Berger. Oui. Reviens vers nous. La fête du vin, on y est, on n'a pas encore parlé de vin, du vin local, c'est la fête du vin nouveau, ça veut dire quoi?
2: En fait, c'est le moment où le vin blanc,
4: le nouveau, celui du millésime, dont la récolte a été faite à l'automne 2025, le vin blanc, il est là, il est prêt, il est bon. Alors on a eu la sortie du non-filtré d'abord, plus tôt dans l'année, et puis là c'est le vin blanc basique, le Chasselas qu'on aime dans notre région, qui est à maturité, on va dire, dans les bouteilles.
0: On m'a dit qu'il y avait un excellent producteur de rosé à Crécier.
4: Ah, il y en a plusieurs, mais...
0: L'œil de Perdrix.
4: L'œil de Perdrix, parce que vous dites rosé, vous allez vous faire des ennemis en disant rosé, attention.
0: Ouais, pardon.
4: À Neuchâtel, c'est sensible ce mot, œil de Perdrix.
0: En 10 ans, je savais que j'avais...
4: Il y en a plusieurs, les bons encaveurs sur Crécier. Je vais pas les citer parce que je vais en oublier l'un ou l'autre et ça va me retomber dessus. Mais il y en a plusieurs qui font et du très bon rosé, et du très bon pinot, et du très bon merlot. Et, c'est très varié le terroir local.
0: Nous sommes en très léger direct de la fête du vin à Crécier, Garabou sur RTS Première. Je vous propose d'opérer une petite césure musicale parce que ça commence à fanfaronner grave. Si vous passez cette expression, on va se reposer un peu les oreilles, on va boire un peu d'eau aussi parce qu'il fait chaud. On se retrouve d'ici quelques minutes et là, tiens, pourquoi pas LAF, on va passer LAF.
4: Ouh là là, vous allez retrouver du LAF. Ça me fait plaisir.
0: Ton groupe des années.
4: Oh mon Dieu. Ouais, c'est vrai, ça fait déjà 30 ans. On a de la peine à croire, mais c'est comme si c'était hier.

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1: Bonjour, l'émission Gare à vous sur RTS Première. Qui êtes-vous, messieurs ?
2: Qui sommes-nous ? Nous sommes des
3: vignolons !
2: Des vignolons du vignoble neuchâtelois !
1: Vignolons !
2: C'est ça.
1: C'est quoi comme confrérie ?
2: Bachique, qui défendons les produits du terroir neuchâtelois et principalement la vigne neuchâteloise.
1: Ouais, quels sont les meilleurs vins de la région ?
2: Ah,
1: c'est toujours problématique.
4: Il n'y en a pas de moins bons, de meilleurs. Ils sont tous bons. De Vaumarcus au Landron, ils sont bons.
5: Non, les vins de Cressier, forcément, ici. C'est le meilleur.
1: L'œil de Perdry ?
5: Par exemple, ouais, mais de Cressier, donc. Hein.
1: Faire attention, les gars, hein. Faut vous hydrater aussi. Hein.
3: Ouais. Plutôt qu'on a des hydratations, nos verres sont vides.
6: Petite anecdote, lui c'est ketchup, moi c'est moutarde.
1: D'accord. Et qui fait la saucisse ?
6: Ben, on s'arrange.
1: C'est quoi comme confrérie ? Ça existe depuis longtemps.
2: Dis donc.
1: Votre confrérie.
2: 1951.
1: D'accord.
2: 76 ans, 75 ans cette année.
1: Et vous, ça fait combien de temps que vous en faites partie ?
2: Moi, ça fait 20 ans.
1: D'accord. Et ça va, le foie tient ?
2: Oui, parce qu'on est raisonnable.
1: J'imagine.
2: Oui.
1: Ah, attention.
2: Merci.
1: Merci les vignolants. Merci. Bonjour.
7: Bonjour, M. Dujac.
1: Comment ça va ?
7: Très bien. J'ai entendu un garabou ce matin.
1: Ah oui. Voilà, je fais gare à vous aussi, là.
7: Tous les samedis, ouais.
1: Ouais, à 10h.
7: Ouais, je sais.
1: RTS Première.
7: Ouais, c'est voilà. Quand je me réveille le matin, là, je vous écoute.
1: Ah, vous dormez jusqu'à 10h.
7: Non, mais je me remets, disons, le soir d'avant.
1: Vous êtes de Cressier ?
7: Ouais.
1: Vous êtes cressiacoise ?
7: Non, pas du tout. Moi, je viens de Tavannes, Moutier, par là.
1: Ah oui ? Qu'est-ce que vous faites ici ?
7: Par chez vous. Bah, j'y habite depuis 30 ans. Je glande et je vois du chasse, là.
1: D'accord, et la mentalité est très différente ?
7: Bah ça dépend comment on sort et ce qu'on fait avec les gens.
1: Et cette fête du vin, qu'est-ce que vous y vivez, vous ?
7: Ah ben bah alors, tout ce qu'on a à faire de bien dans la fête du vin.
1: Il y a quoi ?
7: Tout.
1: Qu'est-ce que vous aimez le plus ?
7: Bah mes amis, le chasselas, et voilà.
1: Et les amis ?
7: Et les amis, j'ai dit en premier.
1: Ah ouais, j'avais pas entendu parce qu'il y a tellement de...
7: Vous devriez vous écouter, monsieur Dujac, aussi. Hein.
1: Les amis, bah.
7: Non, pas les amis, bah, je m'en fous un peu des amis pour être comme ça de base. Hein.
1: Merci en tout cas.
7: Avec plaisir. Hein.
1: Alors, et volontiers. Et là, tu joues quoi, toi, dans...
8: Sousa. Sousaphone.
1: Un sousaphone ?
8: Ouais.
1: C'est quoi, ça ?
8: C'est un peu le tuba dans les fanfares.
1: Ok.
8: Et c'est plus Guggen.
1: Tu nous fais un petit truc, là ? Gare à vous ! La fête du vin, le Cressier, RTS Première. Excellent. Merci.
8: Merci pour la photo.
1: Bonjour ma sœur, c'est la radio, la RTS. La première, je cherche la chef des sœurs.
9: Elle est là, les mains sur les hanches.
1: D'accord, et vous êtes sœur ?
9: Paul, Thérèse.
1: D'accord, et ça se passe bien cette fête du vin ?
9: Bien sûr.
1: Ouais. Et elle s'appelle comment ?
9: Dominique.
1: Dominicaine ?
9: Non, sœur de la charité.
1: D'accord, c'est quoi ça ?
9: C'est quoi ?
1: Les sœurs de la charité.
9: Bah, c'est des bonnes sœurs.
1: Ah, d'accord. Merci. Magnifique.
10: On a deux centenaires qui sont là.
1: La fête du vin conserve. Il y a les centenaires. Bonjour ma sœur.
11: Ils viennent de la Suisse allemande. Je crois que c'est plutôt elle qu'il faut, sauf la jurassienne.
1: D'accord, mais bonjour ma sœur.
11: Bonjour, bonjour, ça va bien.
1: Comment vous appelez-vous ?
11: Dominique Frossard.
1: Ah, vous jurassienne.
11: Originaire de la joie.
1: Voilà,
11: ouais,
1: oui, les Frossards, forcément.
11: J'ai passé 32 ans en Afrique. Puis j'arrive à Cressier dans un merveilleux village.
1: Ouais, ça vous plaît cette fête du vin ?
11: Absolument, oui. Je suis sur la brèche pour les cornets à la crème. Demain.
1: D'accord, ouais. Attention, hein.
11: Puis alors le reste, ouais.
1: Ah ouais ? Vous buvez des coups ?
11: Un petit coup, ouais, ah ouais. De temps en temps. On nous offre un petit verre.
1: Est-ce que le vin blanc, c'est aussi le sang du Christ ?
11: Pas tout à fait, hein.
1: Non, ouais.
11: Pas tout à fait, non, c'est plutôt le rouge, quoi.
1: D'accord. Merci beaucoup.
11: De rien.
1: Avec des centenaires fantastiques.
11: Merci.
1: Bonjour mesdames.
12: Bonjour, bonjour.
1: Comment ça va ?
12: Ça va bien, avec la fête, ça va encore mieux.
1: Ouais. Il paraît que vous êtes rentrés à 5h du matin.
12: Ah oui, tout à fait.
1: Ouais. Quelle santé.
12: Ça vaut bien la peine.
1: Comment vous appelez ?
12: Francesca.
1: Ah, ben, je suis content de vous rencontrer, Francesca.
12: Ah, voilà.
1: Magnifique, belle fête à vous.
12: Merci à vous aussi. Hein.
1: David, une dernière chose à vous demander. Là, on assiste à une scène assez cocasse.
13: Oui. On est dans une fête qui s'appelle Peace and Love. On a des chars avec des fleurs, on veut tu en voilà, des années 60, des costumes extraordinaires. Et juste derrière, on a 10 véhicules de l'armée américaine et helvétique. Enfin, c'est des produits américains et des modèles américains utilisés par l'armée helvétique. Il y a comme un défaut.
1: Mais c'est voulu.
13: À mon avis, Ils n'y ont pas pensé.
10: Non, clairement pas.
1: D'accord. Bah, merci beaucoup, David.
13: Et c'était un excellent moment passé en votre compagnie.
1: Ouais, c'était excellent. Merci beaucoup. Il a pris du temps pour Garabou. Ouais. Et on se revoit bientôt, je sais pas moi, pour un truc sportif une fois. Je pourrais venir une fois à Kitzbühel.
13: Ah bah si j'y suis, volontiers. Mais je suis plus souvent à Cromontana, Wengen ou à Delboden. Si
1: ouais, Wengen, ça ira.
13: Ah bon, pas mal. On fait merci. Top là alors.
1: La bonne descente. Hein.
13: Merci.
1: Merci beaucoup, hein. C'est super. Hello.
14: Petit chocolat ou
1: ouais, chocolat militaire.
14: Ouais, derrière toi, tu vois le petit chocolat militaire.
1: Et vous êtes pas dans le thème là, le thème c'est Peace and Love.
14: Mais justement, on est pour l'amour, nous.
1: Ah, bonjour monsieur.
14: On se connaît.
1: Oui.
14: Je garde la photo là.
1: On avait fait bien en tête.
14: Bien en tête, à la mise en bouteille, on a fait une sélection bien en tête.
1: Absolument, quand on est vigneron, caveur comme vous, ça se passe comment la fête du vin? C'est incontournable.
14: Avec deux cannes, mais ça se passe très bien.
1: Quoi, vous avez chuté hier soir?
14: Ouais, c'est même pas une chute. On chute pas ces week-ends là. On chute
1: vous
14: avant.
1: Vous rappelez ce que vous faites?
14: Vigneron caveur. À la Cave des Lauriers, et on a reçu bien en tête il y a quelques années un très grand souvenir au Carnotzet avec une cuvée spéciale bien en tête, si vous vous souvenez.
1: Bien sûr.
14: Et puis je dois avoir une photo de mon attel pas très loin, je pense.
1: Bah, bonne fête à vous en tout cas.
14: Merci de votre passage et puis bonne fête du vin.
1: Bah, merci, pareillement.
14: Merci.
1: Vous arrivez à décrire votre costume?
15: C'est une grande bouteille de Pinot de la région déguisée en Peace and Love. Qui est le thème de la fête.
1: Vous avez chaud là-dessous?
15: Très chaud.
1: Ouais. Et
15: très
1: vous êtes Vinou?
15: C'est Vinou, ouais, exactement.
1: C'est la mascotte, attention, on va traverser la rue. Merci Vinou. Ah bah... Faire la fête du vin à Crécy et pas rencontrer Vinou. Ouais. Voilà, mon ego est totalement saturé. Je pense qu'on va se quitter ici. Je tiens à remercier Valérie Dantan, qui aura brillamment assisté à la coproduction de cette émission ici à Crécy. Un merci gigantesque du fond du cœur à Yann Berger.
13: Non mais merci à toi Duja, c'était vraiment un plaisir.
1: C'était génial, les festivités continuent. Merci aussi à ton frangin David, merci à toutes les participantes et participants, les Cressiacoises, les Cressiacois. Selon la formule consacrée d'ici quelques minutes, les informations suivies par le kiosque à musique. Je salue Jean-Marc Richard, lui il aime aussi ses fêtes populaires. À vous les studios, à vous Écu Blanc.

0: 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Vincent Stecklin.
1: L'Agence internationale de l'énergie atomique exprime sa profonde préoccupation après la frappe de drone près d'une centrale nucléaire aux Émirats. Un incendie s'est déclaré sans faire de blessés ni provoquer de hausse de la radioactivité. Des monarchies du Golfe accusent l'Iran d'avoir mené des frappes de drones sur leur territoire malgré le cessez-le-feu annoncé le 8 avril. Les Émirats parlent ce soir d'une dangereuse escalade. Dans un message sur son réseau Truth Social, Donald Trump a réitéré ses menaces contre Téhéran. Selon le site d'information Axios, Donald Trump réunira mardi ses conseillers de sécurité nationale pour discuter des options d'action militaire concernant l'Iran. Les habitants de Modène, dans le nord de l'Italie, se sont rassemblés ce soir en hommage aux 8 personnes fauchées hier par un Italien d'origine marocaine d'une trentaine d'années. 3 blessés sont encore dans un état grave. Une femme a été amputée des jambes. Le mode d'action et l'origine marocaine du conducteur ont fait craindre un acte terroriste. Mais le ministre italien de l'Intérieur a indiqué avec des précautions qu'à ce jour, ce qui ressort le plus clairement, c'est qu'une situation personnelle de nature psychiatrique. Le chanteur et comédien Patrick Bruel, visé par plusieurs plaintes pour viol, dont l'une déposée par l'animatrice télé Flavie Flamand, réaffirme sur Instagram qu'il n'a jamais forcé une femme à des relations sexuelles et exclu de quitter la scène. Le Premier ministre Benjamin Netanyahou affirme qu'Israël est sur le point d'atteindre l'un de ses objectifs, éliminer tous les responsables de l'organisation des attaques du 7 octobre. Ces propos font suite à l'annonce hier par l'armée israélienne de la mort d'Ezzedine Al-Haddad, le commandant de la branche armée du Hamas, tué lors d'une frappe aérienne à Gaza vendredi. À Bienne, succès populaire massif pour la 35e fête fédérale de musique qui s'achève aujourd'hui. L'affluence a largement dépassé les 100 000 visiteurs attendus, précisent les organisateurs. Durant 4 jours, la ville est devenue la capitale suisse des instruments à vent, rassemblant plus de 24 000 musiciens pour ses premières retrouvailles depuis 10 ans. Des jurys d'experts ont évalué les prestations. Dans la catégorie reine brass band d'excellence, les Valaisans se sont montrés à la hauteur de leur réputation. Ils ont fait main basse sur les 6 premiers rangs. L'ancienne Cécilia de Chermignon a, elle, remporté la palme. La mission spatiale SMILE s'apprête à décoller ce mardi à 5h52. Ce satellite sino-européen sera lancé dans l'espace pour étudier les tempêtes et vents solaires. À son bord, de la technologie suisse, des chercheurs helvétiques ont conçu les logiciels et le système de refroidissement du télescope. L'objectif est de mieux prédire ces perturbations de la météo spatiale, à savoir des particules chargées projetées du Soleil et qui peuvent endommager les satellites, mais aussi perturber les systèmes de navigation et les réseaux électriques. Couvert demain matin avec des précipitations intermittentes à partir de l'ouest, quelques éclaircies l'après-midi entre les averses, 8 degrés la nuit prochaine, 15 degrés l'après-midi avec un vent d'ouest modéré sur le plateau.
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2: Sur l'autoroute A2, l'entrée d'Aérolo est fermée en direction du Saint-Gothard en raison de la surcharge de trafic en direction du tunnel. Un bouchon qui se poursuit par ailleurs après le tunnel entre Hersfeld et Altdorf en direction de Lucerne. Une voie est notamment fermée après Altdorf en raison de travaux. Toujours sur l'A2, mais plus haut entre Lucerne et Bâle, des objets sont signalés sur la chaussée entre Rothenburg et Neuenkirch. Prudence si vous circulez sur ce tronçon. Sur la une, une surcharge de trafic est signalée sur plusieurs tronçons entre Berne et Zurich, entraînant des retards d'une quarantaine de minutes en tout. Enfin, l'axe du San Bernardino est également surchargé sur l'A13 en direction de Coire.
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1: Bonsoir à vous. Je suis très heureux d'être là ce soir. J'espère que vous avez passé une belle journée. On a retrouvé un peu de soleil aujourd'hui, même si ça reste encore un peu frais. Merci d'avoir choisi de passer ce moment avec nous. Il y a des soirées, c'est vrai, on cherche simplement un peu de compagnie. Alors pas forcément des réponses, pas forcément de grands discours non plus, juste des chansons capables d'être là au bon moment, parce que la musique a ce pouvoir étrange. Elle accompagne les joies, bien sûr, les rencontres, les souvenirs lumineux, les refrains qu'on chante presque sans réfléchir, mais elle sait aussi prendre soin des failles, de nos failles, des moments où on doute un peu, des soirées où certaines pensées reviennent sans prévenir. Et ce qui est beau, c'est qu'elle le fait naturellement. Une mélodie peut parfois nous tendre la main avec beaucoup plus de délicatesse qu'un long discours. Et ce soir encore, on va passer d'un souffle très intime à quelque chose de plus solaire, croiser des chansons qui parlent d'identité, de manque, de liberté aussi, avec des artistes qui chacun, à leur manière, ont mis peut-être un peu de même dans leurs mots et dans leur silence aussi. Il y aura des titres qu'on connaît presque par cœur, voire carrément par cœur, et d'autres qui viendront peut-être se glisser plus discrètement dans un coin de votre mémoire. Et puis il y aura ces chansons qui donnent l'impression d'avoir compris quelque chose de nous avant même qu'on ait vraiment réussi à le formuler. Enfin, merci d'être là, installez-vous confortablement, c'est Juste Mesure, et vous le savez, c'est en direct sur RTS Première jusqu'à 22h.

Une chanson qui demande un peu de légèreté, de nostalgie aussi, un peu de sourire également. À l'origine, hein, Le tourbillon de la vie est une chanson écrite par Serge Rezvani pour Jeanne Moreau à la fin des années 50. Elle devient mythique grâce au film Jules et Jim de François Truffaut. Et ce qui est assez magnifique, c'est qu'au départ, cette chanson n'était pas forcément destinée au grand public. Hein. Rezvani l'avait écrite dans un cercle d'amis restreint. On croisait Boris Vian ou encore François Truffaut. Et puis, on sait qu'il y avait aussi un lien assez fort entre Vanessa Paradis et Jeanne Moreau. On se souvient aussi de l'interprétation sur scène de Vanessa Paradis devant Jeanne Moreau. C'était au Festival de Cannes en 1955. Vanessa Paradis qui s'était agenouillée sur l'avant de la scène pour tenir la main de Jeanne Moreau. Ils avaient terminé la chanson ensemble. Grand moment, grand souvenir. Et le plus beau dans le tourbillon, c'est peut-être cette idée qu'on ne maîtrise pas totalement hein, les grandes rencontres de nos vies. Hein. On aimerait parfois que tout fonctionne de manière logique. On décide, on avance, on tourne la page, mais les vraies histoires humaines sont presque jamais aussi simples. Certaines personnes disparaissent et puis reviennent sans prévenir, et puis d'autres restent présentes longtemps intérieurement alors qu'on ne les voit plus depuis des années.

Bob Dylan fait partie de ces artistes hein, qui ont tellement marqué l'histoire de la musique qu'on oublie parfois à quel point il a constamment changé de peau. Hein, folk engagé dans les années 60, poète électricué par les puristes hein, lorsqu'il a branché sa guitare quelques années plus tard. Écrivain de chansons devenues presque des textes sacrés, puis acteur de western au début des années 70, et c'est justement pour un western qu'il a écrit Knocking on an Heaven's Door en 1973. La chanson apparaît hein, dans Pat Garrett and Billy the Kid, dans lequel Dylan joue aussi un petit rôle mystérieux nommé Alias. Tout à l'heure, j'ai dit 1955 lorsque j'ai parlé du Festival de Cannes avec Vanessa Paradis et Jeanne Moreau. Vous êtes très attentifs, merci de m'écrire également. Ben non, évidemment, c'était pas en 1955, c'était en 1995 qu'il y avait eu cette réunion, cette chanson, ce tourbillon partagé par Vanessa Paradis et Jeanne Moreau.

Il fait partie de cette nouvelle scène française. Il s'appelle Édouard Biel. Hein. On sent chez lui cette génération qui a grandi avec beaucoup d'influences différentes. Hein. La variété française, les productions un peu plus électroniques, un peu plus modernes, les sons aussi très vintage, et ça donne quelque chose d'assez particulier. Hein. Des chansons qui peuvent sembler légères au premier abord, mais qui ont souvent un peu de mélancolie derrière. N'importe quoi, c'est une chanson qui parle finalement d'une partie qui nous... qui sait très bien, hein, une partie de nous qui sait très bien quand on va un petit peu trop loin, mais on y va quand même. Hein. Il y a des moments où dans la vie, la raison devient presque un peu secondaire. On sait qu'on exagère, on sait qu'on dramatise un peu peut-être, on sait qu'on s'emballe un peu trop, et malgré ça, on continue. Hein, et on dit souvent faire n'importe quoi comme un reproche. Pourtant, certaines des choses les plus importantes de nos vies commencent précisément, parfois un peu comme ça, en faisant n'importe quoi.

Mais voilà qui vous a peut-être replongé aussi dans quelques souvenirs avec ce titre Heartbreaker. Joan Warwick, hein, c'est vraiment une des artistes qui apparaît dans les années 60, hein, une des grandes interprètes américaines, notamment grâce à son association avec le légendaire Burt Bacharach, un compositeur raffiné, on peut le dire ainsi, hein, capable de créer des mélodies tout à fait incroyables. On se souvient de Walk On By, de I Say A Little Prayer, hein, qu'il avait écrit pour Joan Warwick avant que Aretha Franklin s'en empare. Alors il y a une petite traversée du désert pour Joan Warwick quand même dans les années 70. Puis au début des années 80, ben, un second souffle hein, dans sa carrière grâce à une rencontre un peu inattendue. On l'entend bien dans la chanson, oui, les Bee Gees bien sûr, Barry, Robin, Maurice Gibb hein, qui écrivent pour elle ce Heartbreaker. Enfin qui écrivent pour elle, c'est pas un hasard hein, si la chanson ressemble un peu à un morceau des Bee Gees chanté par une autre voix, parce que Barry Gibb l'avait d'abord enregistré lui-même en maquette avant que Joan Warwick ne l'entende et s'en empare. Et finalement, ça a aussi bien marché comme ça. Grand succès de l'année 1982.

Mais qu'est-ce qu'elle est rassurante, cette chanson. On n'est pas seul, on est au moins deux, voire trois, voire quatre, voire plus, j'ai l'impression. Fleur Bleue, MPL. MPL, un groupe assez atypique dans la chanson française actuelle, déjà parce que il fonctionne davantage comme un groupe collectif, un groupe qui est originaire de Lyon. Et d'ailleurs, les initiales viennent de ma pauvre Lucette. MPL, c'était un ancien titre d'un ancien projet. Et puis, c'est surtout un groupe qui crée des chansons qui sont souvent tendres, parfois drôles, capables de parler des failles humaines. On l'évoquait tout à l'heure, en début d'émission, ces failles. Et dans Fleur Bleue, on retrouve justement cette manière d'assumer cette sensibilité sans chercher à s'en excuser, surtout pas.

Daniel Powter avec Bad Day quand le morceau explose hein, en 2005, oui on peut le dire, hein, il devient rapidement l'un des titres les plus diffusés au monde, impossible d'y échapper, hein, radio, télévision, publicité, émissions de divertissement, la chanson est partout. Daniel Powter, c'est un chanteur canadien qui a longtemps hein, cherché sa place avant ce succès immense, pianiste hein, depuis l'enfance. Il grandit avec des difficultés scolaires liées à la dyslexie et la musique devient très tôt donc une manière de trouver sa propre voix. Est-ce qu'il rend Bad Day intéressante, c'est qu'elle arrive à parler d'un sujet extrêmement banal, une mauvaise journée. On a tous connu une mauvaise journée. Si on en a connu qu'une mauvaise journée, c'est qu'on a extrêmement de chance. Hein. Bad Day, il y a quelque chose de rassurant hein, dans des chansons comme celle-ci qui cherchent pas à transformer chaque émotion en drame absolu. Parfois, on n'a pas besoin d'une grande leçon de vie, on a juste besoin qu'on reconnaisse ce qu'on ressent simplement sur le moment.

Elle s'appelle Zeavi. Z-E-E, plus loin, A-V-I. Elle fait partie de ces artistes qu'on découvre souvent presque un peu par hasard, peut-être, comme pour vous maintenant, et puis qu'on garde ensuite dans un coin de sa vie musicale. Elle est originaire de Malaisie. Elle commence à se faire connaître à la fin des années 2000 grâce à des vidéos très simples, hein, publiées sur Internet, une guitare, une voix douce. Et c'est justement cette sincérité-là hein, qui attire immédiatement l'attention, et l'attention notamment d'un certain Jack Johnson, le chanteur hawaïen qui a créé son label également de musique. Il l'a fait signer. Il est connu pour son univers aussi apaisé, acoustique. Finalement, ça se ressemble assez. La chanson s'appelle Madness Zeavi.

Ça aussi, c'est l'actualité musicale helvétique avec un artiste que vous avez sans doute déjà entendu dans cette émission, Juste Mesure. Il s'appelle Asiel. Alors, on l'a entendu souvent avec une très belle chanson qui s'appelle Laisse-le rêver. Asiel, j'ai appelé Zé Avi tout à l'heure. Je vais vous appeler Asiel si vous le connaissez pas encore et si vous le cherchez, parce que ça s'écrit un peu spécialement A6EL, Asiel, pour cette chanson qui s'appelle excusez-moi, Soleil. Le titre est intéressant, hein, le soleil c'est normalement la chaleur, l'énergie, la clarté, mais aussi beaucoup de chansons parlent de soleil ou de lumière quand on vient éveiller certaines choses très intérieures, et c'est un peu le cas avec cet artiste qui pose sans trop de problèmes ses émotions en chanson.

Nous sommes aujourd'hui le 12 mai. Que s'est-il passé musicalement un 12 mai? Eh bien, en 1973, Led Zeppelin atteint les sommets avec House of the Holy, un album qui confirme leur statut de groupe incontournable du rock des années 70, une musique puissante, inventive et qui continue d'influencer encore aujourd'hui. En 1998, le groupe Garbage dévoile Version 2. Point Zero, version 2.0, un disque marquant la fin des années 90 entre rock alternatif et électronique, porté notamment par la voix très singulière de Shirley Manson. Et le 12 mai, c'est aussi une date faite de moments plus personnels. En 1971, Mick Jagger épouse Bianca à Saint-Tropez, une union très médiatisée à l'époque. Et en 2011, Caleb Followill, chanteur de Kings of Leon, se marie lui aussi dans un registre beaucoup plus intime en Californie. Il y a aussi des passages plus délicats en 83, Meat Loaf se déclare en faillite après des années de succès. Et en 2006, Dave Back quitte Sum 41 pour se lancer dans un projet plus métal. Preuve que même les trajectoires les plus solides peuvent parfois bifurquer. Et puis côté francophone, on retient deux moments importants. 2023, Étienne Dao sort l'album Tirer la nuit sur les étoiles, un disque élégant, nocturne, fidèle à son univers, dans lequel on retrouve notamment un duo avec Vanessa Paradis, une rencontre artistique qui fonctionne immédiatement et qui donnera envie ensuite aux deux artistes de prolonger leur collaboration, notamment sur l'album de Vanessa Paradis. Et puis le 12 mai 1942, né Michel Fugain, figure profondément populaire de la chanson française avec cette capacité rare à créer du lien, du collectif, presque une forme de joie partagée avec le Big Bazar, avec ses chansons devenues intemporelles. Il a marqué une époque et laissé des refrains qui traversent encore aujourd'hui les générations. Et on va se raconter pour ce faire cette belle histoire.

À descendre dans le midi, oui, c'est beau le midi. Une belle histoire avec Michel Fugain, aujourd'hui dans l'éphémérite de Juste Mesure, puisqu'il fête en ce jour, en ce 12 mai, et oui, son 84e anniversaire.

Quand Mika débarque au milieu des années 2000 avec Grace Kelly, on a vraiment l'impression d'un courant d'air qui vient d'entrer dans la pop internationale. Et Grace Kelly, son premier immense succès mondial n'est justement un refus de rentrer dans les cases imposées par l'industrie musicale après une réunion avec une maison de disques qui lui suggère de modifier son style, sa personnalité artistique. Mika écrit cette chanson comme une réponse ironique et très libre. Alors le titre fait évidemment référence à Grace Kelly, l'actrice américaine devenue princesse de Monaco, symbole absolu d'élégance, de l'image parfaite, mais au fond la chanson parle surtout de l'identité, de cette pression permanente qui pousse les artistes et souvent les gens en général à devenir ce que les autres attendent d'eux, et c'est pas forcément la meilleure piste à suivre.

0: Quand le groupe apparaît à la fin des années 2000, il apporte quelque chose d'assez rare dans la pop britannique, une musique à la fois puissante et presque mystique aussi, et parfois assez organique. Alors, You've Got The Love, c'est pas une composition originale du groupe. À l'origine, c'est une chanson qui est enregistrée dans les années 80 par Candy Staton, une production qui est un peu plus soul à l'époque, mais Florence and the Machine va en faire autre chose et tout de même rencontrer le succès avec ce titre.
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À l'origine, cette musique était prévue pour une publicité. Et finalement, c'est devenu une grande chanson. Francis Lai pour la musique, Pierre Barraud pour les paroles. Une chanson qui sent immédiatement une époque, hein, un paysage, une image, une lumière particulière. Les routes de campagne, les dimanches en été, les bals populaires, les vacances qui semblent durer des années. Yves Montand à bicyclette, mais attention, les images, c'est pas toujours ce que l'on croit.

Ils étaient aujourd'hui au 12:45 sur RTS 1 à Lioz pour présenter leur spectacle sur Maxime Le Forestier. Et surtout, ce concert demain soir au Théâtre du Jorat à Mézières, le 13 mai, à ne pas manquer si vous ne l'avez pas encore vu.

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1: Vincent Stecklin.
2: Le président du directoire de Canal+, Maxime Sada, annonce ce soir qu'il ne souhaite plus que son groupe, le premier financeur du cinéma français, continue de travailler avec les professionnels du secteur qui ont signé une pétition contre son actionnaire de référence, Vincent Bolloré. La pétition, publiée à l'orée du 79e Festival de Cannes, a été signée notamment par Juliette Binoche et Swann Arlo. Le texte dénonce, je cite, « l'emprise grandissante de l'extrême droite dans le cinéma par l'intermédiaire du milliardaire conservateur Vincent Bolloré, qui fait déjà l'objet d'une fronde dans l'édition menée par quelques 200 auteurs publiés chez Grasset. » Le chanteur et comédien Patrick Bruel, visé par plusieurs plaintes pour viol, dont l'une déposée par l'animatrice télé Flavie Flamand, a réaffirmé son innocence et assure qu'il continuera de faire son métier dans un message diffusé sur son compte Instagram. L'artiste assure que sa brève histoire avec Flavie Flamand ne fut ni violente, ni contrainte, ni sournoise, ajoutant qu'il n'y eut ni viol, ni drogue, même s'il dit comprendre que notre différence d'âge puisse faire réagir aujourd'hui. Cuba aurait acquis plus de 300 drones militaires et aurait récemment envisagé des scénarios pour les utiliser contre la base américaine de Guantanamo, à l'extrême est de l'île, voire contre le territoire américain. C'est ce qu'affirme ce dimanche le site Axios, s'appuyant sur des renseignements classifiés. Cette publication intervient dans un contexte de forte tension entre les deux pays, et alors que des responsables cubains accusent Washington de préparer le terrain politique pour une intervention contre l'île. L'OMS a déclenché une alerte internationale face à l'épidémie d'Ebola qui frappe la République démocratique du Congo. Un premier cas de ce nouveau variant sans vaccin a été confirmé à Goma, la grande ville de l'Est contrôlée par le groupe armé antigouvernemental M23. La star américaine Barbara Streisand a été contrainte d'annuler sa venue à Cannes pour recevoir une palme d'honneur en raison de problèmes de santé, ont annoncé les organisateurs. Dans leur communiqué, le festival indique qu'il maintient toutefois l'hommage à la comédienne et chanteuse de 84 ans prévue samedi et lui souhaite un prompt rétablissement. Dans la NZZ Amazon Tag, l'organisme de perception de la redevance audiovisuelle Séraphet a envoyé plus d'un million de rappels en 2025, un record. Plus d'un quart des ménages suisses ont reçu au moins une sommation payante. Les revenus liés aux frais de rappel et de poursuite atteignent près de 6 millions de francs. Le FC Sion n'a pas réussi à grimper sur le podium de Super League lors de l'ultime journée. Les Valaisans ont concédé un match nul cet après-midi chez les Young Boys 3-3. Ils terminent à la quatrième place derrière le leader Thun, Saint-Gall et Lugano. Un ciel dégagé ce soir, mais il se couvrira au fil des heures et apportera des précipitations deuxième partie de nuit. Couvert demain matin avec des précipitations intermittentes à partir de l'ouest. Quelques éclaircies l'après-midi entre les averses. 8 degrés la nuit prochaine, 15 degrés l'après-midi.
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3: Sur l'autoroute A2, l'entrée d'Aérolou est fermée en direction du Saint-Gothard en raison de la surcharge de trafic en direction du tunnel. Un bouchon qui se poursuit par ailleurs après le tunnel entre Hersfeld et Altdorf en direction de Lucerne. Une voie est notamment fermée après Altdorf en raison de travaux générant un retard de 45 minutes. Et sur l'A1, des bouchons sont signalés sur plusieurs tronçons entre Zurich et Berne, entraînant des retards d'une quarantaine de minutes en tout.
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1: À 20h, je vous parlais de ces chansons qui savent prendre soin de nos failles. Et c'est vrai qu'on pense souvent à la musique comme à quelque chose qui console. Mais il y a autre chose aussi. Hein. Certaines chansons nous aident surtout à accepter ce qu'on n'est pas obligé d'être impeccable tout le temps, parce qu'on vit dans un monde où il faut souvent aller bien vite, répondre vite, sourire vite, rebondir vite. Et puis il y a la musique qui, elle, prend parfois exactement le chemin inverse. Elle nous autorise à ralentir un peu, à garder nos contradictions, à être nostalgique, oui, sans être malheureux, à être fragile, sans être complètement cassé, à être heureux, mais même pas complètement. Et ce soir, dans cette deuxième heure, il y aura justement des chansons qui parlent de ça, sans forcément le dire directement, des refrains qu'on croyait légers, qui cachent des choses beaucoup plus profondes, des artistes qui ont transformé leurs doutes, leurs blessures ou leurs questions en mélodies capables de rejoindre tout le monde. C'est peut-être pour ça qu'on revient vers certaines chansons au fil des années, pas parce qu'elles nous ressemblent parfaitement, mais parce qu'elles nous comprennent peut-être un peu. Bienvenue à vous si vous nous rejoignez. Merci à ceux qui sont restés. Juste mesure, c'est en direct ce soir sur RTS Première jusqu'à 22h.

Elle est sympa cette chanson, j'aime bien. Corinne Bailey-Ray avec Put Your Record On. C'est une chanson qui rappelle discrètement qu'on a parfois le droit de ralentir. Je le disais tout à l'heure en introduction, hein. Aujourd'hui beaucoup de gens vivent avec cette sensation permanente qu'il faut avancer vite, réussir vite, répondre vite, réagir vite. Mais même les moments de repos deviennent parfois des moments qu'on remplit encore avec des notifications, en scrollant également sur nos écrans. La chanson, elle propose exactement l'inverse. Elle dit mais respire un peu, mets de la musique, reviens, quelque chose de simple, reconnecte-toi avec ton intérieur, trouve la partie en toi qui existe en dehors des regards des autres, des performances et des attentes permanentes. Oui, ça repose aussi, c'est vrai.

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Benabar, il a ce talent, parler du quotidien sans le rendre banal. Depuis le début des années 2000 déjà, il construit des chansons qui sont toujours pleines de détails, très observées, de personnages qu'on reconnaît immédiatement, de petites scènes de vie qui ressemblent souvent aux nôtres. Et ce qui fonctionne depuis toujours chez lui, c'est cette manière très humaine de regarder les gens, même quand il est drôle. Il se moque jamais vraiment, il observe avec une certaine tendresse. Elle danse, fait partie de ses dernières chansons, on retrouve justement cette attention aux émotions simples et aux comportements, évidemment, qu'on connaît tous quand on danse ou quand on ne danse pas, mais qu'on regarde les autres danser.

C'est l'heure de la découverte, comme tous les soirs à cette heure-ci, ou presque, dans Juste Mesure. Et la découverte ce soir, c'est plus la chanson qu'on découvre, parce que la chanteuse, on la connaît bien. C'est Amel Bent, quand elle arrive au début des années 2000 dans La Nouvelle Star. Il y a évidemment cette voix, hein, une voix immédiatement reconnaissable, puissante, capable d'aller chercher quelque chose de très soul, hein, dans l'émotion. Mais ce qui a touché le public très vite, c'est surtout sa manière de chanter sans se cacher. Chez elle, il y a toujours eu une forme de franchise, une façon d'assumer les fragilités, autant que la force. Et au fil des années, elle a construit un parcours assez rare dans la chanson française populaire. Elle a parlé de confiance en soi, d'amour compliqué, de maternité, de charge mentale parfois, toujours avec cette impression qu'elle ne chante pas des concepts, mais des choses vécues. Ce nouveau titre, L'amour, ça se donne, s'inscrit dans cette continuité-là. Une chanson qui parle de l'amour, non pas comme quelque chose d'automatique ou d'acquis, mais comme une décision presque quotidienne, donnée de son temps, de son attention, de son énergie. Accepter aussi que l'amour demande parfois un effort, une présence, une volonté. Et ce qui fonctionne bien dans ce morceau, c'est qu'il reste très simple dans son message, pas de grandes déclarations compliquées, juste une idée qu'on oublie parfois. Aimer, c'est pas posséder, c'est offrir quelque chose de soi. Et cette chanson accompagne le projet Minuit Une, dans lequel Amel Bent semble plus apaisée, peut-être plus réfléchie aussi, avec une écriture qui regarde davantage les liens humains et un peu moins les grandes démonstrations. La voici, Amel Bent. L'amour, ça se donne.

Amel Bent, l'amour, ça se donne, une chanson qui rappelle que les relations ne vivent pas uniquement de sentiments, mais aussi d'attention et de gestes simples et surtout de présence. Et puis bonne nouvelle, en parlant de présence, pour le public suisse, elle sera en concert le 31 juillet à Estavayer-le-Lac.

Au milieu des années 90, No Doubt est encore un groupe qui est un peu en train de se chercher, hein, entre le ska, le rock, la pop alternative californienne, et puis arrive Tragic Kingdom, l'album qui va tout changer pour eux. Alors au départ, Don't Speak, c'est même pas pensé comme une balade de rupture, hein, la chanson existait déjà, elle était enregistrée dans une version beaucoup plus légère avant d'être complètement réécrite par Gwen Stefani, la chanteuse, hein, du groupe, après sa séparation douloureuse avec Tony Kanal, qui était le bassiste du groupe, et c'est probablement ce qui donne au morceau cette émotion si particulière. Hein, derrière le succès mondial, on entend quelqu'un qui essaye de gérer la fin d'une histoire d'amour tout en continuant à travailler chaque jour, hein, avec la personne concernée. Don't Speak.

Toco fait partie de ces artistes qu'on découvre souvent assez tard, hein, mais qui créent immédiatement une atmosphère qui est très très particulière. Originaire du Brésil, mais installé longtemps en Europe, Tomás di Cunto, connu sous le nom de Toco, qui construit dans sa musique un mélange de bossa nova, de jazz, de samba douce, et puis un petit peu d'électronique assez élégante et très discrète. Et dans Cigana, on retrouve parfaitement cet univers, hein, quelque chose de chaleureux, sophistiqué, sans être prétentieux, avec une sensation de voyage permanent dans la musique, et puis la présence de Nina Miranda avec cette manière très feutrée de chanter qui transforme souvent les chansons en paysages nocturnes.

La jolie voix de Mentissa avec la chanson d'amour qui rappelle quelque chose d'assez simple, hein, mais qu'on oublie parfois, malgré toutes les évolutions de société, malgré toutes les technologies, malgré tous les changements d'époque, les chansons d'amour, elles restent au centre de nos vies, hein, parce qu'au fond, les relations humaines continuent à être ce qui nous bouleverse, hein, le plus profondément. On peut changer de travail, de ville, de rythme de vie, tomber amoureux, perdre quelqu'un, espérer une relation, essayer de réparer un lien, enfin, ce qui touche les gens, c'est ça, hein, avec la même intensité et depuis toujours.

En français, la chanson s'appelle La Complainte du Partisan. Elle a été écrite pendant la Seconde Guerre mondiale, hein, The Partisan en anglais. Une chanson qui rappelle que derrière tous les grands événements historiques, il y a d'abord des vies ordinaires bouleversées. Hein, quand on parle de guerre, de résistance, on pense souvent aux grandes figures historiques, aux batailles, aux dates. Mais cette chanson, elle regarde aussi autre chose. Les gens cachés, les départs précipités, les maisons abandonnées, les visages qu'on ne verra peut-être plus. Et Leonard Cohen, hein, qui la chante, comment dire, il la chante presque un peu à plat, hein, presque un peu sans effet, justement, comme si cette retenue devenait une forme de respect, hein, pour ceux dont il raconte l'histoire dans cette chanson.

Tim Dup, hein, depuis ses débuts, depuis qu'on l'a découvert en chanson, il construit son univers, hein, qui semble très intime, très sensible, hein, où les chansons ressemblent parfois à des confidences qu'il nous ferait tard le soir chez lui. Il y a quelque chose de presque volontairement imparfait, hein, de presque fragile dans cette manière de chanter. C'est sûrement aussi ce qui crée cette proximité avec son public. Mourir vieux avec toi, c'est probablement l'un des titres qui résume, en tout cas en grande partie, son écriture, un titre qui pourrait sembler extrêmement romantique au premier abord, mais ce qui est intéressant, c'est que la chanson ne parle pas seulement d'un grand amour idéalisé, elle parle surtout du désir de construire de quelque chose ensemble et quelque chose qui résiste au temps. Eh ben tiens, voilà une chanson qui résiste au temps.

0: Personne n'y avait pensé jusqu'en 1969 à faire une chanson sur la plus belle avenue du monde. Alors la chanson n'est pas française à l'origine, hein. Elle est britannique, elle s'appelle Waterloo Road et c'est Pierre Delanoë qui en a écrit le texte en français. Joe Dassin y apporte effectivement cette chaleur, presque cette éternité dans cette chanson avec les Champs-Élysées. Alors c'est une chanson qu'on a chantée depuis des années, qu'on a transformée aussi cette chanson dans des mariages, dans des anniversaires. Oui, elle a été souvent réécrite, hein, cette chanson, les Champs-Élysées, avec cette mélodie effectivement qui est éternelle. Joe Dassin en 1969.
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0: Et ce soir, dans cette chronique, on va parler d'une chanson hors format, une chanson qui dure beaucoup trop longtemps aujourd'hui pour qu'elle soit diffusée à la radio. Mais cette chanson, vous la connaissez bien, et vous la connaissez tellement bien qu'on oublie qu'on la connaît qu'en partie. Je m'explique. All by myself, Eric Carmen fait clairement partie de cette chanson-là, hein, parce que la version qu'on entend habituellement à la radio, celle qui a accompagné des générations entières, elle est en réalité raccourcie. Et ce soir, dans hors format, on va justement prendre le temps d'écouter cette chanson dans sa version originale intégrale de plus de 7 minutes, une version que beaucoup de gens n'ont peut-être jamais entendue entièrement, sauf ceux qui ont le disque à la maison. Et c'est intéressant parce que cette longueur n'est pas un luxe, hein. Elle n'est pas là pour faire plus long, elle fait partie du sens même de la chanson. Quand Eric Carmen sort le titre en 1975, juste après l'aventure des Raspberries, il ose quelque chose d'assez inhabituel dans la pop, construire son morceau autour d'un thème emprunté au concerto pour piano numéro 2 de Sergueï Rachmaninov. Et dans la version complète, cette influence classique prend une place beaucoup plus importante. À un moment, la chanson s'arrête presque de chanter, la voix disparaît et le piano prend le relais pendant de longues minutes, enfin longues secondes dirons-nous, pas un simple petit pont musical pour patienter avant le refrain suivant, non, un vrai moment instrumental, ample, mélancolique, suspendu, et c'est précisément ce passage-là qui disparaît souvent dans les versions radio. Alors évidemment, on comprend pourquoi. À une époque où tout devait tenir dans des formats très calibrés, 7 minutes 10, c'est un peu compliqué. Mais en coupant ce passage, on perd aussi une partie de la respiration du morceau. Parce que cette chanson parle de solitude, de vide, d'absence. Et ce piano, justement, laisse ce vide exister. Il installe un silence émotionnel. Il laisse la chanson respirer. Et quand la voix revient ensuite, le refrain sonne plus pareil. Il est plus lourd, plus fragile, presque encore plus humain. Et ce soir, ce qui est beau, c'est justement de pouvoir écouter cette chanson comme elle avait été pensée au départ, sans raccourci, sans compression émotionnelle, juste prendre le temps de l'entendre vraiment.

À la radio, on entend souvent les chansons dans leur version la plus efficace. Hein. Ce soir, dans ce hors-format, on a simplement pris le temps de retrouver l'œuvre entière. Et parfois, ça change complètement la manière d'écouter un morceau qu'on croyait connaître depuis toujours. All by myself, en intégrale, avec Eric Carmen.

0: That was a David Bowie song.
1: Et oui, chanson de David Bowie, The Man Who Sold the World, hein, chanson qui parle de cette sensation très étrange parfois qu'on peut ressentir hein, face à soi-même, avoir l'impression de devenir peu à peu inconnu à ses propres yeux. Alors, David Bowie écrivait souvent hein, sur les identités multiples, les personnages qu'on se construit, les transformations intérieures, mais avec Nirvana, le morceau prend une dimension qui est presque encore un peu plus fragile émotionnellement, parce qu'on entend quelqu'un qui essaye de maintenir le lien avec lui-même, et malheureusement, on connaît hein, la suite de l'histoire avec Nirvana et Kurt Cobain, bien sûr. 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

0: C'était Juste Mesure en nouvelle diffusion. Tout de suite, les informations. Il est minuit. Nous, on se retrouve lundi, dès 20h.
1: Vincent Stecklin.
2: L'Organisation mondiale de la santé, l'OMS, maintient son évaluation de risque faible au sujet du foyer d'antivirus apparu à bord du navire de croisière Ondius. Le bateau doit accoster aux Pays-Bas ce lundi avec le reste de son équipage. L'Arabie Saoudite a intercepté 3 drones entrés ce dimanche dans son espace aérien en provenance d'Irak, selon le porte-parole du ministère de la Défense. Plus tôt, l'Agence internationale de l'énergie atomique avait exprimé sa profonde préoccupation après une frappe de drone près d'une centrale nucléaire aux Émirats. Un incendie s'est déclaré sans faire de blessés ni provoquer de hausse de la radioactivité. Les monarchies du Golfe accusent l'Iran d'avoir mené des frappes de drones sur leur territoire malgré le cessez-le-feu. Les Émirats parlent ce soir d'une dangereuse escalade. Dans un message sur son réseau Truth Social, Donald Trump a réitéré ce soir ses menaces contre Téhéran. Selon le site d'information Axios, Donald Trump réunira mardi ses conseillers de sécurité nationale pour discuter des options d'action militaire concernant l'Iran. Les habitants de Modène, dans le nord de l'Italie, se sont rassemblés ce soir en hommage aux 8 personnes fauchées hier par un Italien d'origine marocaine d'une trentaine d'années. 3 blessés sont encore dans un état grave. Une femme a été amputée des jambes. Le mode d'action et l'origine marocaine du conducteur ont fait craindre un acte terroriste. Mais le ministre italien de l'Intérieur a indiqué avec des précautions qu'à ce jour, ce qui ressort le plus clairement, c'est une situation personnelle de nature psychiatrique. Le chanteur et comédien Patrick Bruel, visé par plusieurs plaintes pour viol, dont l'une déposée par l'animatrice télé Flavie Flamand, réaffirme sur Instagram qu'il n'a jamais forcé une femme à des relations sexuelles et exclu de quitter la scène. La police cantonale fribourgeoise a enregistré une trentaine de cas d'escroquerie aux faux policiers. Un suspect italien a été arrêté samedi. En l'espace de quelques jours, 25 tentatives et 3 arnaques abouties ont été signalées, indique la police cantonale fribourgeoise. Pour gagner la confiance de leurs victimes, les escrocs utilisent le véritable numéro de la police par une technique de spoofing. La police cantonale fribourgeoise appelle la population à la plus grande prudence. En tennis, au tournoi de Rome, Yannick Sinner a dominé le Norvégien Casper Ruud en 2-7, 6-4, 6-4. Il empoche ainsi un 5e titre cette année, le 29e de sa carrière. Le numéro 1 mondial Yannick Sinner est devenu ce dimanche le 2e joueur de l'histoire à avoir remporté les 9 Master 1000 figurant au calendrier du circuit ATP. Il est aussi le premier Italien à le remporter depuis 1976. Couvert lundi matin avec des précipitations intermittentes à partir de l'ouest, quelques éclaircies l'après-midi entre les averses. 8 degrés la nuit prochaine, 15 degrés l'après-midi avec un vent d'ouest modéré sur le plateau. Une petite amélioration mardi, plus nette mercredi, avant une fin de semaine bien ensoleillée et plus chaude.
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5: Bonjour, et l'émission Dis pourquoi est aujourd'hui dans l'actualité, puisque toute cette semaine, notre thématique, c'est les nuages. Et c'est parfait pour cette journée où certains, certaines vont se dire « Zut, c'est jeudi de l'Ascension, c'est férié, il y a plein de nuages ». Eh bien, notre spécialiste experte de la semaine, Virginie Troussier, écrivaine, journaliste, chroniqueuse, autrice d'un petit éloge des nuages, nous le dit, le défend, elle l'explique. Regardez les nuages, c'est bon pour la santé, ça pourrait même être thérapeutique, une forme de méditation. Elle nous l'expliquait hier. Elle ne voit pas de défaut aux nuages. Hein. Elle disait même quand c'est temps couvert gris, elle aime bien. Et aujourd'hui, on va presque être dans un côté pratique. Alors, comment est-ce qu'on les observe, ces nuages? Comment faire? Dans quelle situation se mettre? Est-ce qu'il y a des observateurs de nuages qui se réunissent en groupe et en communauté de par le monde? On va explorer tout cela. Dans une vingtaine de minutes, bien sûr, Céline Auclin se pose beaucoup de questions, mais qui a aussi beaucoup de réponses. Dans une quarantaine de minutes, un nuage de fiction, parce qu'en fait, les nuages, il y en a partout, dans le ciel, mais aussi dans les fictions. Et puis, en fin d'heure, si on a le temps, mais on n'a pas eu beaucoup de temps cette semaine, parce qu'on reçoit beaucoup de messages, parce que vous nous envoyez des photos de nuages, et c'est chou. Si on a le temps, en fin d'heure, on vous lira une poésie, avec des nuages. C'est bien, on a un peu la voix grave, comme ça, un peu rocailleuse. Ça va être parfait pour vous lire notre modeste fiction. Ouais, en fait, je suis juste enrhumé. Modeste fiction de notre conception, qui, aussi, cette fiction est en lien avec quoi? Avec les nuages. Voici Églantine Dupaquier. Églantine Dupaquier est spécialiste. Elle est toute jeune, 27 ans, mais c'est une spécialiste. Une spécialiste en quoi? Eh bien, c'est compliqué. Parce que justement, c'est une spécialiste spéciale. Pas le genre qu'on apprend à l'Uni, sa spécialité. Ah non. Ah, c'est pas à l'Uni qu'on apprend sa spécialité, non. Mais c'est pas non plus une spécialité qu'on apprend en apprentissage, ah, pas du tout. C'est pas du tout une spécialité qu'on apprend en apprentissage. C'est pas ce genre de spécialité. Ce n'est pas non plus la spécialité d'Églantine Dupaquier, 27 ans, regard franc, cheveux courts, très noirs, cheveux ailes de corbeau, comme on dit, visage anguleux, voyez, taillé. C'est pas non plus une spécialité qu'on apprend avec un vieux sage en Russie ou en Asie, un vieux sage qui prend une disciple tous les 30 ans. C'est pas ce genre de spécialité. Non, la spécialité d'Églantine Dupaquier, c'est un don. C'est comme ça, c'est inné. C'est on l'a ou on l'a pas. C'est comme les gens qui ont l'oreille absolue, vous savez, on l'a ou on l'a pas. C'est comme les gens qui ont 6 doigts de pied. C'est on a 6 doigts de pied ou on n'a pas 6 doigts de pied. On peut pas s'inventer un 6e doigt de pied. C'est on-off, vous voyez. La spécialité d'Églantine, c'est oui, non, c'est jour-nuit. Églantine Dupaquier, sa spécialité, elle l'a découverte comme ça. Elle pensait que c'était tout le monde, que c'était normal, puis un jour on lui a dit non, Églantine, c'est un don. Et la voici donc, et c'est émouvant, et voici donc Églantine Dupaquier dans ses œuvres. Elle a été appelée en urgence par deux jeunes femmes. Deux jeunes femmes qui n'arrivent pas à se mettre d'accord. Une des deux jeunes femmes trouve que le nuage là-haut, il ressemble à une plante en pot. Et l'autre jeune femme pense que le nuage là-haut, il ressemble tout à fait à une fourchette, la tête en bas. Églantine arrive, elle regarde les nuages et elle le dit, c'est une plante en pot. Voilà, bluffant. Eh ben c'est ça sa spécialité, son don. Elle sait à quoi ressemblent les nuages. Et c'est bluffant parce qu'elle a toujours raison.

0: Marine, la chanteuse vaudoise avec le titre « Si tu me demandes ». Vous écoutez Dis Pourquoi sur RTS Première, merci beaucoup d'être avec nous. On est ensemble une belle cinquantaine de minutes puisque nous avons toute cette heure pour parler des nuages avec Virginie Troussier, écrivaine, journaliste, chroniqueuse. On vous la présente encore un peu mieux dans quelques secondes. Et puis au 078 206 73 32, vous avez la possibilité de nous envoyer des messages par SMS, WhatsApp. D'autres moyens sont à l'étude. Ces temps, on a des auditeurs, auditrices qui nous disent « Oui, mais pourquoi pas ce merveilleux moyen de message qui s'appelle Virginie ?» Donc on regarde, d'autres moyens. Tout à fait, vous avez été entendu. Mais pour l'instant, c'est WhatsApp, SMS au 078 206 73 32. Cette semaine, mais uniquement cette semaine, vous pouvez envoyer des jolies photos de nuages, parce qu'on s'est rendu compte que vous êtes nombreuses à avoir des photos de nuages. On a déjà reçu d'ailleurs des photos de nuages qu'on essaye de décrire. Et on se rend compte cette semaine que c'est beaucoup plus facile de décrire une vache, un chien ou une tasse, c'était les émissions passées, que des nuages. C'est pas hyper facile à décrire des nuages. Et puis c'est aussi une tradition de cette émission, puisque c'est un jour férié. Il y a cette question rituelle au 078 206 73 32. Et c'est férié? Vous faites quoi? C'est toujours des gens qui travaillent. Vous faites quoi? Vous faites quoi? Voilà. Non, mais c'est intéressant. Moi, j'aime bien savoir ce que font les gens. On se dit, ah, c'est marrant. Ah ouais, cette personne fait un pulse du côté de Neuchâtel. C'est chou. 078 206 73 32. Hier, notamment, nous avons appris ceci.
1: Les nuages sont ce qu'on leur donne, c'est-à-dire qu'on projette beaucoup dans les nuages. On peut y projeter du rêve, on peut voir nos absents aussi dans les nuages. Je crois qu'il y a un dialogue qui s'opère entre les nuages et puis l'humain cohabite avec des états parfois contradictoires, des états d'âme contrastés. Et peut-être que le nuage, c'est un reflet de tout cela.
0: Et par contre, hier, on n'a pas du tout entendu ça. Virginie Troussier, vous êtes écrivaine, journaliste, chroniqueuse, entre autres, et on parle de ce livre que vous signez, Petit éloge des nuages, édition Les Pérégrines. Alors depuis le début de la semaine, on parle des nuages, de ce qu'ils évoquent. Hier, j'ai surtout moi cherché leur côté négatif, vous un peu moins. Ça y est, aujourd'hui, alors là on y est, on est dans le positif du nuage, et presque dans le thérapeutique du nuage, philosophique en tout cas, qu'est-ce que peut amener la contemplation des nuages?
1: Alors, je pense tout de suite à la Société des appréciateurs de nuages. Je ne sais pas si vous connaissez, mais c'est une grande société mondiale qui réunit tous ses admirateurs de nuages. L'idée, c'est de se rencontrer, de trouver des spots pour les apprécier davantage, de s'envoyer des photos des plus beaux nuages. Des nuages qui soient blancs comme des moutons ou noirs comme des loups. Et ils ont signé une sorte de charte, de traité. Et certains disent que observer les nuages peut faire l'économie d'une psychanalyse. Ils disent que l'âme s'enrichit à les contempler et que ça peut aussi apporter une sorte de réconfort. Mais c'est un sentiment qu'on retrouve de manière générale dans la nature, parce que la nature peut imprégner notre âme de calme et de beauté. Regarder les nuages, en fait, on peut se dire que ça peut devenir des instants privilégiés, des instants très forts, très importants, qui ne sont pas anodins. Et puis, je crois aussi que le fait d'observer les nuages, ça nous décentre. Parce que les nuages n'ont pas de message à nous livrer, ils n'ont rien à nous apporter. Et donc, en fait, on se décentre. Et je pense à une autrice que j'aime beaucoup, qui s'appelle Leslie Jamison, et qui cite elle-même un philosophe, Chesterton. Et ce philosophe dit « Combien plus large serait votre vie si votre moi pouvait y prendre moins de place, vous vous retrouveriez sous un ciel plus libre. » Et je crois que ça peut nous apporter ça, un peu de décentrage. Je crois que on en a un peu besoin.
0: Il y a une vertu thérapeutique aussi, vous l'avez dit indirectement, d'en contempler les nuages. D'ailleurs, dans votre petit éloge des nuages, vous dites que vous n'étiez pas forcément en train de traverser la meilleure période de votre vie et que cette contemplation des nuages prend un peu place dans une reconstruction. C'est juste si je dis ça?
1: Oui, exactement. Le petit éloge s'ouvre avec cette phrase. Il y a peu, j'ai vécu une année difficile et je passais beaucoup de temps dans cet appartement que j'occupe en Bretagne. Il y a cette fenêtre qui donne sur l'Atlantique et qui m'offre des visions de ces gros nuages bretons, de ces nuages joufflus, ces nuages dodus. J'avais presque l'impression que les nuages entraient chez moi, que le sol de chez moi était une plage. Et à cette époque-là, je crois que j'étais un peu hantée par l'instabilité des choses et du monde. Et à cette époque, j'avais du mal à lire, ce qui m'était encore jamais arrivé, parce que lire, écrire, c'est un peu comme manger ou dormir pour moi. Et la seule chose que je réussissais à faire finalement, c'était à regarder par la fenêtre et d'observer ces nuages, de m'apercevoir qu'ils apparaissaient, qu'ils disparaissaient, qu'ils étaient impermanents, mais aussi qu'ils revenaient. Ça m'a donné une sorte de confiance. J'ai apprécié leur mouvement, leur beauté même dans leur passage. J'ai pu me dire que même si les choses ne duraient pas, les choses pouvaient être belles et aussi immortelles. Oh.

0: Don McLean avec le titre American Pie. Vous écoutez Dis pourquoi, pourquoi les nuages toute cette semaine au 078 206 73 32, cette double question. Déjà, vous pouvez envoyer des photos de nuages et puis, c'est férié, vous faites quoi? Moi, j'aime bien poser la question, c'est férié, vous faites quoi? Parce que on reçoit des réponses sympathiques. Par exemple, regardez. J'ai congé et j'aligne des rondelles de carottes pour les sécher qui seront des friandises pour notre chienne. Photo de rondelles de carottes alignées. C'est chouette parce qu'en plus, il y a des gens, je pense, c'est des esthètes. Et cet auditeur, auditrice est une esthète parce que moi, quand j'ai lu aligner des rondelles de carottes, je pensais à des lignes. Je sais pas vous, là, en régie. Oui, on fait oui avec la tête, des lignes. Eh ben non, il y a une photo. Elles sont alignées, mais en rosace, en serpentin, en spirale. Et tout de suite, alors des rondelles de carottes alignées en spirale, je pensais pas que ça pouvait être si beau. C'est hypnotique. Je vais me faire un poster avec cette photo. Cet autre auditeur, auditrice nous dit, nous, on fait le ménage en amoureux. Mais c'est chou, faire le ménage en amoureux. Qu'est-ce qu'on a d'autre? C'est passionnant, nous dit cet auditeur. C'est passionnant, figurez-vous que j'étends mon linge. Je pense qu'il bluffe. Ou alors peut-être qu'il étend son linge à l'intérieur. Donc ça, c'est pour répondre à la question, c'est férié, qu'est-ce que vous faites? C'est férié et il fait moche, je repeins mon plafond. Émoticône sourire. Bien. Et puis l'autre question, c'est les nuages. Est-ce que vous aimez les nuages? Est-ce que vous prenez des photos de nuages? Eh bien oui, vous en prenez et même vous les envoyez. On a par exemple un scoop. Bonjour, dis pourquoi. Voici une photo d'un auditeur reporter qui, au péril de sa vie, a pris cette photo de l'intérieur d'un nuage en Valais. De l'intérieur d'un nuage en Valais. Alors la photo de l'intérieur d'un nuage en Valais, devinez. On voit rien. Ouais, il est dans la peuf, en fait, cet auditeur, c'est ça. Il pensait faire quelques petits jours à la montagne pendant l'ascension et il se retrouve effectivement à la montagne, mais aussi dans des nuages. Et c'est pas grave, dit notre experte invitée de la semaine, puisqu'elle dit que les nuages, c'est super. Et puis, on a une auditrice qui nous écoute en travaillant, qui fait des perles de verre. Elle nous dit, voici une pièce en verre. Je voulais faire ressembler à un nuage avec des gouttes de pluie qui tombent, mais j'ai attrapé du verre rose au lieu du verre blanc-blanc, qui ont la même couleur lorsqu'ils ne sont pas chauffés. Et du coup, le résultat ressemble plutôt à un pic de vache. Elle nous montre la photo et effectivement son nuage avec des gouttes de pluie, on dirait un pit de vache ou on dirait des gencives avec des petits chicots, vous savez les dents un peu malades qui vont tomber. C'est pas une critique hein, sur le travail de cette auditrice, j'ai vu des pièces magnifiques. Voilà, si vous avez des photos de nuages ou des activités de votre jour férié, n'hésitez pas. Ah voilà, l'auditeur effectivement étend son linge à l'intérieur. Il m'envoie une photo à l'instant. Je ne suis pas un menteur, non mais. Voilà, merci. Donc effectivement, on peut étendre son linge même quand il pleut. C'est juste une question de savoir où on l'étend. Bien, écoutez, RTS Première, il est 14h24. C'est le moment de retrouver Céline Auclin. Je pose beaucoup de questions, mais c'est pas grave, elle a aussi beaucoup de réponses.
1: Pourquoi on ne donne pas des noms de nuages à nos enfants? C'est vrai ça, pourquoi? Parce qu'on leur donne bien des noms de fleurs, iris, rose, lilas, églantine. Et c'est très joli. On les baptise de noms d'arbres, olivier, de noms de fruits, prunes, amandines, parce qu'on les affuble bien de noms de stylistes ou créateurs de mode. Gautier, Versace, Gucci, Chanel. Oui, j'ai connu une Versace. Mais Gautier, c'était avant Jean-Paul, peut-être, mais peu m'importe. Pourquoi on ne donne pas des noms de nuages à nos enfants? Parce qu'à nos bambins, on leur donne bien des noms d'automobiles. Mégane, Cherokee, Mercedes ou Renault. Et là encore, même si ces prénoms existaient avant l'invention de la voiture et ont même inspiré certaines lignes, éditions et marques, il n'empêche qu'on continue à les utiliser au moment de baptiser notre descendance. Et que désormais, il est difficile de ne pas y penser à l'industrie de l'auto quand on entend au jardin d'enfants la péricultrice s'époumoner en appelant « Nova, Lincoln, Austin ou Octavie ». Pourquoi on ne donne pas des noms de nuages à nos bébés? Parce que certains leur donnent bien des chiffres comme prénom. Oui, 7 par exemple, 7 en anglais donc, ou 11, 11. Et ce n'est pas parce qu'il est le 11e né de la famille, mais plutôt parce que ses parents ont été motivés par des séries, à mon avis, aussi humbles soient-ils. Et ce ne sont pas les plus délirants, hallucinants, décapants et indéfendables. Il suffit de taper sur internet « noms insolites donnés par des stars à leurs enfants » et toute une série ahurissante vous sera proposée à titre d'exemple, et ce sont essentiellement des progénitures de célébrités nord-américaines. Vous voulez un petit échantillon pour la peine, et surtout avant de comprendre pourquoi il ne serait pas si saugrenu de donner des noms de nuages à nos enfants, parce que Kim Kardashian et Ye, anciennement Kanye West, ont prénommé les fruits de leur union North, donc Nord, Saint, Saint, Chicago et Psalm, Psaume, alors que Gwyneth Paltrow et Chris Martin sont eux aussi les parents d'un fruit, à savoir Apple. Et oui, la pomme. Le petit Jason Lee se nomme Pilot Inspector, du nom d'une chanson d'un groupe de musique indie Granddaddy. Et si l'on fait un tour du côté du showbiz français, Laurent Deutsch et sa

Gorillaz avec le titre Orange County sur RTS Première. Vous écoutez Dis pourquoi, pourquoi les nuages toute cette semaine. On est plutôt du côté philosophique, culturel, du côté au niveau des sensations, du ressenti et de la poésie aussi avec Virginie Troussier, écrivaine, journaliste, chroniqueuse, autrice du Petit Éloge des Nuages, édition Les Pérégrines. On la retrouve dans quelques secondes pour évoquer justement les différents types de caractères qu'on peut croiser par rapport aux nuages dans une anecdote. Mais avant, vos messages au 078 206 73 32. C'est férié aujourd'hui. Qu'est-ce que vous faites? C'est toujours sympa de savoir ce que vous faites. On a cette auditrice qui nous dit « Je mijote le repas pour mes invités de ce soir. » Photo d'un truc qui mijote dans une casserole avec un couvercle en verre. Et à côté, une autre casserole qui mijote, mais comme c'est un couvercle pas en verre, on voit pas ce qu'il y a dedans. Cet autre auditeur auditrice nous dit « Je m'astreins à ne rien faire et je le fais très bien. » Émoticône clin d'œil, émoticône qui fond dans sa propre bave. Je sais pas si vous voyez lequel c'est. C'est vraiment ça. C'est dur à décrire, mais pour moi, c'est vraiment émoticône qui fond dans sa bave avec un sourire. Qu'est-ce qu'on a? Je suis devant mon ordi en train de faire une réservation pour mes vacances d'été à la montagne. Magnifique, émoticône super. On espère qu'il y aura des nuages, vu que c'est la thématique de la semaine, et que selon notre invité, un ciel nuageux, c'est mieux qu'un ciel tout bleu. Il nous explique pourquoi. Et puis, attendez, il y a un message un peu technique. Alors, il y a la photo d'un manga. Il y a la photo d'un manga, il y a un petit texte. Le canon du dernier Zelda Twilight Princess. Ce canon permet à ce héros de légende d'atteindre la cité célestienne, autrement dit la cité du ciel. Ah oui, bien, un canon. D'accord, je savais pas qu'il y avait une BD Zelda. Bon, en même temps,

0: Il y a donc une cité dans le ciel, Zelda. Ben, ça m'étonne pas non plus, parce que figurez-vous que dans la fiction, il y a des nuages partout. Et d'ailleurs, encore aujourd'hui, mais pas tout de suite, on vous présentera un nuage de fiction. Voilà. On l'a dit, on le fait. Voici donc Virginie Troussier, écrivaine, journaliste, chroniqueuse. Elle nous explique par une anecdote qui a différentes, il semblerait qu'il y ait différents caractères par rapport à la contemplation des nuages.
1: J'ai une petite anecdote à raconter. Je prends souvent le train et tout dernièrement, donc j'avais une place contre la fenêtre et une personne s'obstinait à descendre le store parce qu'elle travaillait sur son ordinateur. Et moi, je remontais automatiquement le store, pardon, à chaque fois qu'elle le descendait. Et jusqu'à ce que la personne me dise, mais excusez-moi, je n'arrive pas à travailler. Mais est-ce que je devais me priver de paysage pour qu'elle puisse travailler et regarder son écran? Qu'est-ce qui est le plus important finalement? Donc je crois que déjà, regarder par la fenêtre, essayer d'éloigner nos écrans, nos téléphones, nos ordinateurs, je sais que ce n'est pas simple. Je pense que on peut commencer par là, prendre un café à notre fenêtre, plutôt que scroller les actualités le matin. Enfin, on peut le faire un peu plus tard, mais peut-être se dégager un peu de temps le matin, simplement pour regarder à travers la fenêtre et essayer de lire le ciel, d'observer, d'écrire, de lire. Il y aura forcément quelque chose qui se passe. Et après, on peut les observer vraiment partout, depuis un tout petit périmètre, comme un bout de jardin, mais aussi, comme on l'a dit, au sommet d'une montagne, où les nuages sont majestueux et immenses, en mer, tout est possible, les nuages sont partout.
0: Vous, quand vous regardez les nuages, pour peut-être les personnes qui ont de la peine à lâcher prise, vous leur conseillez quoi? De chercher des formes, d'essayer de penser à rien? Qu'est-ce que vous auriez comme truc?
1: Essayez déjà de voir ce que que cette observation peut évoquer. J'aurais presque envie de conseiller de tenir un carnet de nuages. Encore une fois, le nuage est une porte d'entrée. Observez un nuage. Quelles pensées me viennent? Essayez de les écrire. Il va se passer quelque chose. C'est sûr, ça peut être les dessiner aussi. Ce n'est pas moi, ma manière, ce n'est pas ma grammaire, ce n'est pas mon vocabulaire, mais pourquoi pas essayer de les dessiner, de les traduire. L'observation apporte quelque chose, tout comme l'écriture, tout comme le dessin. Ce n'est pas une simple traduction. Il y a quelque chose qui va se passer, qui va se créer. Je crois beaucoup en la création. Et la création, elle naît de l'observation. Et puis surtout, observer les nuages aussi, eh bien, ça va nous apprendre à mieux observer l'autre, les personnes qu'on rencontre, à mieux les écouter. Ça nous apprend aussi à être présent, ce qui peut nous manquer parfois. Finalement, ce serait presque comme un exercice auquel il faut se plier, essayer de le faire un peu, je sais pas, toutes les semaines, pendant le week-end, si pendant la semaine c'est la course. Mais essayez de voir ce qui naît de ça, parce qu'il y a une rencontre qui va s'opérer.

Et c'est le titre de cette chanson, Non, je n'ai pas oublié, Enrico Macias en 1966, c'est délicieux. Comme morceau, c'est délicieux, un choix de Stéphanie Jovanovic. Et puisque nous dénonçons les collègues, c'est Sacha Unger à la technique et à la réalisation de cette émission et Aline Blanchard au support technique. Vous écoutez Dis pourquoi, pourquoi les nuages toute cette semaine, on reçoit des messages au 078 206 73 32, photos de nuages comme celle-ci, mon lama préféré, et il y a la photo d'un très beau nuage qui, pour cet auditeur auditrice, ressemble à un lama. Pour moi, ça ressemble à une tortue. Vous savez, des tortues qui ont des longs coups et qui, des fois, comme si elles voulaient sortir de leur carapace. Voilà, donc pour moi, c'est une tortue. Pour cet auditeur auditrice, c'est un lama. Et c'est la beauté des nuages, c'est qu'on projette notre imaginaire dedans. C'est en tout cas ce que nous explique Virginie Troussier. Et puis, qu'est-ce qu'on a comme autre message? On a celui-ci. J'aime beaucoup ce site dans lequel les nuages sont animés. Alors ça, c'est un site, vous n'êtes pas le ou la seule à nous en parler, je crois que c'est aussi sur des réseaux sociaux. C'est des nuages et puis après on rajoute des petits yeux, par exemple là c'est des nuages, puis on leur met des oreilles de chat, puis des petits yeux. Puis les nuages tout d'un coup, c'est comme des chats. Voilà, donc visiblement, je ne connaissais pas, donc visiblement ça existe, recherchez, vous allez trouver ça. Et puis l'autre question, c'est férié, qu'est-ce que vous faites? Eh bien cet auditeur, auditrice dit « je vous écoute ». Voilà, merci beaucoup. Cette auditrice nous dit, en ce jeudi après-midi de l'Ascension, vous écoute et vous envoie une mer de nuages au-dessus du lac de Neuchâtel, photographiée en décembre depuis le col de la Tourne. Alors là, on voit évidemment le ciel est d'un bleu magnifique, au loin on voit les Alpes, et devant effectivement une belle mer de nuages avec des couleurs froides. D'ailleurs, c'était en décembre, on sent qu'il fait froid. Vous savez, il y a certaines photos, on n'arrive pas du tout à dire s'il faisait froid, s'il faisait chaud, mais cette photo-là, par la couleur des nuages et d'un peu de neige au premier plan, On a froid. Si, on a tout à fait froid. Ça, c'est la photo du lama, j'en ai déjà parlé. Qu'est-ce que vous faites ce jour férié? Eh bien, on a un auditeur, une auditrice qui a une activité totalement unique. Je pense que c'est la seule personne qui fait ça en Suisse. Je malaxe un petit boudin gris pour en extraire du lapis lazuli pour faire un beau pigment bleu pour l'aquarelle. Mais c'est long. Photo d'un petit boudin gris. Voilà, merci pour ce partage. On a, une photo de nuage, on vous a demandé, on en reçoit, c'est super, cette auditrice nous envoie. Alors, on a eu des ciels de coucher de soleil cette semaine, mais là, on a vraiment l'impression que les nuages sont en feu. C'est-à-dire qu'il y a une couleur, pour plus la texture des nuages, on dirait des flamèches. Le ciel s'est enflammé. Le ciel s'est enflammé, c'est d'une poésie folle. Et puis, allez, encore un dernier message. Quand les nuages nagent dans l'étang de la Gruère... C'est dans le Jura, ça. Les temps de la Gruère. Et donc là, c'est de ces photos où on pourrait retourner l'appareil, vous savez, parce que les arbres... Donc l'étang est absolument plat. Et les arbres se reflètent et les nuages se reflètent. Et si on imprimait la photo, on pourrait dire, à ton avis, c'est dans quel sens? Et nous ne pourrions le savoir. Car c'est symétrique. Voilà. Je vais arrêter de décrire des photos parce que là, en plus, faut que je produise une puissante chronique.

0: Toute cette semaine, puisque nous parlons nuages, Nicole Fontana est allée chercher des nuages mythiques, des nuages de fiction. Un auditeur nous a envoyé un scan, une photo d'un manga, d'une BD japonaise. Eh ben, on va être un peu dans le même monde.
1: Nuages magiques! Où es-tu?
0: Mais oui, puisque nous parlons aujourd'hui de Kintō-un, le nuage magique, notamment de Son Goku dans Dragon Ball, offert par Kame Sennin, tortue géniale en français, en récompense pour avoir sauvé sa tortue. Et le nuage est directement contrôlé par la pensée de son possesseur, un nuage magique qui est extrêmement rapide. Écoutez plutôt.
1: Qu'est-ce que c'est que ça?
2: Le nuage magique qui permet de se déplacer n'importe où à une vitesse supersonique.
0: Voilà. Nuage supersonique, c'est son nom. Il est indestructible. Donc, on est dans le manga Dragon Ball, un manga culte des années 80. Il est indestructible, sauf s'il s'agit d'un rayon démoniaque.
1: Si tu veux rester sur mon nuage magique, il ne faut pas que tu aies de mauvaises pensées.
0: Voilà, ça, c'est, on voulait que vous l'entendiez après. Mais c'était juste pour dire que le nuage magique n'est pas accessible à tout le monde. C'est-à-dire que si vous n'avez pas une pensée pure, vous pouvez pas être dessus. Et puis, on peut appeler son nuage magique. Vous avez vu, c'est un peu agaçant. Mais c'est moins agaçant que ça.
1: Nuage magique!
0: Et alors, vous le savez peut-être, on parle de Dragon Ball, œuvre d'Akira Toriyama. Eh bien, le nuage magique est bien plus ancien. On a fait semblant de ne pas le savoir. Oui, le nuage magique est plus ancien puisqu'il vient d'un texte fondateur et principal de la culture chinoise, la pérégrination vers l'ouest de Wu Chengen, un texte qui raconte le périple d'un moine bouddhiste. C'est un texte du 16e siècle avec comme personnage principal, notamment, c'est un personnage qui accompagne, si vous voulez, le moine bouddhiste, mais il deviendra le personnage principal durant l'histoire. C'est un singe. On va citer Vincent Durand d'Astès, maître de conférences spécialisé dans la littérature japonaise, qui co-signait la traduction française du texte, dans une émission de France Culture. Ce Vincent Durand d'Astère a dit « À la fin du XVIe siècle, il y a un basculement et le roi des singes devient central dans le récit. Ce singe né d'un œuf de pierre veut devenir roi, défier l'empereur. Il s'inscrit dans le folklore de ces figures de singes cultivant l'immortalité en enlevant parfois des humaines. C'est aussi une métaphore du singe comme agitateur de l'esprit que l'adepte bouddhique doit assagir pour se rapprocher de l'éveil. » Voilà. Et ce singe mythique, comment il s'appelle? Il s'appelle Son Goku, comme le personnage de Dragon Ball. Et il a un nuage magique qui s'appelle Kintō-un, comme le personnage de Dragon Ball. Parce qu'en fait, Dragon Ball est un hommage, est un clin d'œil à ce texte fondateur de la culture, notamment chinoise, texte du XVIe siècle, donc la pérégrination vers l'Ouest. Et c'est pas le seul, ça a influencé d'innombrables œuvres asiatiques entre adaptation et inspiration. Autre personnage d'un manga très populaire qui est inspiré du fameux roi singe, eh bien c'est le personnage principal de One Piece, puisque Luffy, son surnom, c'est Monkey. Et donc c'est aussi Monkey le singe, aussi un clin d'œil à ce personnage du roi singe dans ce texte du XVIe siècle. Voilà, même si là on n'a plus de nuages magiques, mais vous avez compris.

0: Dernier single d'Amel Bent qui sort en concert le 30 juillet à l'Estival Open Air d'Estavayer-le-Lac. Ça s'appelait L'amour, ça se donne. Vous écoutez Dit pourquoi, pourquoi les nuages. On est ensemble encore une bonne dizaine de minutes. On va retrouver notre experte Virginie Troussier. Mais avant cela, vos messages au 078 206 73 32. Je suis en train de lire un message qui arrive maintenant. Ça, il faut pas faire. Il faut que je lise d'abord une fois dans ma tête avant de les lire à haute voix. Il y a la question, puisqu'on est férié, qu'est-ce que vous faites? Cet auditeur auditrice nous dit, je fais un pulse de 2000 pièces. Voilà. On vous a demandé aussi des photos de nuages. Cet auditeur auditrice nous dit, la tête dans les nuages en parachute. Et on voit donc un monsieur ou une dame qui tombe la tête en bas avec derrière des nuages et puis sa tête est presque dans le soleil. Donc c'est tout un effet assez joli. Et vu que c'est marqué en parachute, on est rassuré. Parce que si on n'avait pas la légende de la photo, ce serait juste quelqu'un qui tombe avec un gros sac à dos. Puis on ne sait pas si c'est un parachute, ça pourrait être son sac de couchage. Puis sans chute libre, les sacs de couchage, c'est moins utile, vous voyez, qu'un parachute. Tandis qu'il y a une nuit dans un refuge, ben là, on préfère avoir le sac de couchage. Et ça, c'est aussi une leçon de la vie. Hein. Ça dépend vraiment des situations. Tout est relatif. Et puis encore cette photo, les dents du midi avec un tricorne. Alors pourquoi un tricorne sur les dents du midi? Parce qu'effectivement, il y a un nuage, on dirait que c'est le chapeau de Napoléon, et il est effectivement posé sur le sommet de la montagne. Il n'est pas au-dessus du sommet de la montagne, il est vraiment posé dessus. Je continue à lire le message. Les dents du midi avec un tricorne, vu de notre studio depuis les Alpes vaudoises. Voilà, nous retrouvons donc Virginie Troussier, nous parle qu'il faut regarder les nuages, qu'il faut prendre le temps. Il y a cette personne dans le train qui veut travailler sur son ordinateur, elle lève le store pour regarder les nuages. Je lui ai demandé si, ça va agacer certaines personnes, hein, ce genre de discours, un petit peu fleur bleue. Je me demandais si elle avait ça en tête, qu'elle prend un peu à contre-pied peut-être la vision d'un grand nombre de personnes.
1: Mais oui, complètement. D'ailleurs, je pense aux enfants quand on leur dit ah là là, mais cet enfant-là a la tête dans les nuages et c'est comme si c'était un défaut, alors que tellement pas. Mais c'est incroyable en fait quand on y pense. Disons que les choses ne s'opposent pas. On peut avoir la tête dans les nuages et les pieds sur terre. Et ça me fait penser à une peinture de Sam Ivel, vous savez, ce peintre où on voit les alpinistes. Donc ils sont sur la roche et puis à un moment donné ils sont au sommet et puis ils vont continuer à monter en posant le pied sur le nuage. Parce qu'il se passe des choses là-haut, en fait. Il se passe des choses là-haut. Les choses ne sont pas qu'au sol. Et je crois qu'il faut aussi essayer de tordre ces dualités. Ce n'est pas parce qu'on a la tête dans les nuages qu'on n'est pas cartésien, qu'on n'est pas rationnel. Et ça me fait aussi penser à une autre anecdote. Justement pour le journal Le Temps, à l'automne dernier, enfin où il est, en 2024-2025, il me semble, pour le dernier Vendée Globe, j'écrivais une chronique toutes les semaines pour la série Au Large, une chronique sur le Vendée Globe. Et bien sûr, j'étais très proche des skippers Justine Métro, Alain Roura et Oliver Heer. Et puis, j'essayais aussi de sonder un peu les autres skippers. Et à un moment donné, je crois que je reçois un message de Johan Richaume qui parlait de la poésie. Et il disait, non mais la poésie, comme si la poésie n'avait pas sa place dans le Vendée Globe. Mais comme si la poésie, c'était regarder les albatros ou regarder un coucher de soleil, alors que la poésie, ce n'est pas ça. Comme regarder les nuages, ce n'est pas simplement la poétique au sens galvaudé du terme et au sens pauvre du terme. Même, ce n'est pas que de la contemplation. À la fois, la poésie, pour revenir sur le Vendée Globe, ça peut être une trajectoire tendue, ça peut être le jeu avec le chronomètre, ça peut être le cœur qui s'emballe, ça peut être la compétition elle-même. La poésie, ça peut être ça. Et donc, c'est la même chose. On peut être dans les nuages et pourtant sans avoir l'âme poétique. Je ne sais pas si vous voyez ce que je veux dire, mais c'est il n'y a rien de duel. Mais une chose est sûre, essayez de s'élever un peu, essayer d'observer, d'admirer, ça peut nous apporter de la compréhension et donc ça peut nous ramener sur terre en fait finalement. Ce sont des pôles qui vont se nourrir.
0: Vous, ça vous a donné envie des fois cette contemplation des nuages d'y aller, je sais pas, de de faire qu'est-ce qu'il y a comme sport où on peut être
1: le
0: dans les nuages, ouais, par exemple.
1: Je crois que j'aimerais beaucoup, mais j'aurais un peu peur. Parce que je crois que l'humain n'a pas sa place dans le ciel. L'humain n'a rien à faire là. Alors on peut dire la même chose sur les hauts sommets peut-être, et c'est vrai d'ailleurs.
0: Et dans l'eau aussi, hein.
1: Et dans l'eau, c'est vrai. J'ai l'impression que dans le ciel, la moindre erreur peut être encore plus vite fatale. Disons que c'est pas mon élément. Et là, vous voyez, je préfère garder les pieds sur terre, hein, et lever les yeux, même si je me suis quand même demandé ce que ça pouvait faire de traverser un nuage. Et quand même, j'aime travailler le sensoriel et j'aurais aimé ressentir physiquement la traversée d'un nuage, certainement. Mais ça me va de les observer au loin et de projeter tant de choses en eux.
0: Surtout qu'en montagne, on peut. C'est pas vous qui allez traverser le nuage, c'est un peu le nuage qui va vous traverser, mais ça arrive.
1: Oui, ça arrive, c'est vrai. Mais j'ai une image d'un parapentiste qui traverse un nuage à 6000 mètres d'altitude dans les Andes. Et il ressort avec sa moustache toute gelée, en un rien de temps, une fraction de seconde. Ses sourcils, sa moustache, ses cheveux. Donc c'est un phénomène très fort, très puissant.
0: C'est vrai que des fois en montagne, peut-être pour finir pour aujourd'hui, on se dit « Ah, je vais toucher un nuage, je vais entrer dans un nuage ». Et moi, personnellement, je suis souvent déçu. Je me dis « Ah ben, c'est comme en fait une sorte de brouillard ». Enfin, il n'y a pas le côté magique qu'on peut imaginer quand on est dans un nuage.
1: Non, non, non. Qu'est-ce qui se passe? Une perte de repères. Mais je crois quand même... Peut-être qu'à des altitudes plus élevées, ça peut être un peu plus intéressant. Mais quand on traverse le nuage en avion... Il se passe déjà quelque chose avec les turbulences, donc on a un avant-goût de ce que ça pourrait être vraiment.

0: 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Laurent Blanchard.
1: L'Organisation mondiale de la santé maintient son évaluation des risques faibles au sujet du foyer d'antivirus apparu sur un bateau de croisière. C'est ce que déclare l'OMS cette nuit, précisant que des cas peuvent encore survenir parmi les passagers et membres d'équipage. Le navire doit accoster aux Pays-Bas en fin de matinée aujourd'hui avec les 27 personnes encore à bord. Un chef du djihad islamique et sa fille ont été tués dans une frappe israélienne dans l'est du Liban, annonce cette nuit de l'agence de presse officielle libanaise. Plusieurs attaques ont également fait 5 morts dans le sud du pays. Israël est proche de son objectif de tuer tous les responsables du 7 octobre, déclaration hier du Premier ministre Benjamin Netanyahou. L'armée israélienne avait annoncé samedi la mort du commandant de la branche armée du Hamas lors d'une frappe aérienne à Gaza vendredi. Nouvelle déclaration de Donald Trump hier soir. Le président des États-Unis prévient qu'il ne restera plus rien de l'Iran si Téhéran n'accepte pas un accord. Déclaration alors que les négociations entre les deux pays patinent. Les exigences américaines et iraniennes restent jusqu'à présent très éloignées malgré les efforts diplomatiques. Des milliers de personnes rassemblées hier à Washington pour une prière nationale auxquelles ont participé de hauts responsables de l'administration Trump. Certains voient ce rassemblement comme une vitrine quasi officielle du nationalisme chrétien. Le président américain a lui-même fait une apparition en vidéo enregistrée depuis le bureau ovale où il a lu un passage de la Bible. Canal+ ne travaillera plus avec les quelques 600 signataires d'une tribune anti-Bolloré. C'est ce qu'annonce hier le président du directoire de la chaîne, Maxime Sada, en marge du Festival de Cannes. La pétition dénonce, je cite, « l'emprise grandissante de l'extrême droite dans le cinéma par l'intermédiaire de Vincent Bolloré, actionnaire donc de référence de Canal+. Le groupe est aussi le premier financeur du cinéma français. » Des costumes, des cuivres, des marches, des tambours et surtout largement plus de 100 000 visiteurs pour la fête fédérale de musique qui se tenait à Bienne pendant tout le week-end. 100 000, c'était l'objectif affiché. Il aurait été largement dépassé selon le comité d'organisation qui n'a pourtant fait aucun comptage précis. Un nouveau record suisse en javelot. La bernoise Léonie Hugli a franchi la barre des 60 mètres hier qui ouvre les portes des championnats d'Europe à Birmingham en août. 61 mètres 94 exactement hier lors du meeting de Halle en Allemagne. Record suisse donc et meilleure performance européenne de l'année. Stan Wawrinka affrontera lui finalement un lucky loser tout à l'heure au premier tour du Geneva Open. Il s'agit de l'Italien Raul Brancaccio. Il avait été battu pourtant hier au deuxième tour de qualification, mais finalement repêché après le forfait d'Alejandro Tabilo que le Vaudois devrait donc affronter initialement. Le retour des précipitations intermittentes cette nuit, la neige à 1600 mètres. C'est un temps ensoleillé ce matin en Valais, nuageux avec des précipitations au nord des Alpes, alternance d'averses et d'éclaircies dans toutes les régions cet après-midi, des développements orageux possibles localement. Il fera entre 6 et 15 degrés en pleine.
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5: D'abord, il y a eu la danse, puis les mots. 9 ans après sa création, la danseuse et autrice Abby Beach décline sa conférence dansée « Décoloniser le dance floor » en un essai, paru cette semaine aux éditions Les Liens qui Libèrent. Abby Beach, c'est un pont. Entre les continents, les cultures, les luttes, elle le revendique comme une identité à part entière. Et dans cet essai, elle le déploie avec force et rage. Je vous en lis quelques lignes. « Je suis en effet le pont céleste qui traverse la Méditerranée, de l'Algérie à la France, le pont culturel entre l'arabité et la queerness, le pont mémoriel de mes ancêtres enfumés par certains des vôtres, le pont identitaire entre antifascisme et flamboyance. Je passe ma vie à traverser des ponts, qui me traversent eux aussi en miroir, moi et mon travail, dans toute leur myriade de possibles analogies, jusqu'à me faire devenir, moi, un immense pont.
4: Question genre, Christine Gonzalez.
5: Mais pas genre petit pont de bois, hein, à Bibitch.
6: Ah non. Gros pont, Rajel, les hommes, bonhomme.
5: Bonjour, comment ça va?
6: Mais ça va bien, et toi?
5: Ouais, ça va. Après quelques, presque 10 ans, en fait, hein, de scène avec une conférence dansée, c'était important pour vous d'en laisser une trace écrite?
6: Ouais, moi je crois beaucoup au pouvoir de l'archive, quelle qu'en soit sa forme, et du coup j'avais envie d'archiver mon travail, quoi. Je trouve que les archives, ça ment pas, et puis que... Que sont les artistes s'ils ne sont pas les miroirs des temps qu'ils traversent, quoi.
5: Ouais.
6: Donc c'était ça l'idée.
5: C'est les limites du spectacle vivant.
6: Je trouve que c'est une prolongation parce que j'ai la sensation que mon spectacle bien vivant d'ailleurs va quand même marquer un peu son temps dans le sens où ça fait 9 ans puis que j'arrête pas d'avoir de la programmation pour ce spectacle et aussi parce que il n'existe pas de captation vidéo de ce spectacle et c'est volontaire, c'est intentionnel de ma part parce qu'il existe vraiment dans son espace-temps propre. Mais c'est vrai que, bon, du coup, ça donnait envie d'en proposer quelque chose de plus étoffé, on va dire.
5: Et ça commence par une très belle préface de votre père. il vous admire, votre papa, ça se sent. Et ça doit beaucoup porter, j'imagine, la fierté d'un parent. Il nous dit que vous avez toujours été engagé dès le collège pour la justice. Il parle de vos combats, il nous parle de courage, persévérance et dignité. Je me posais la question en lisant ces trois mots hyper forts, courage, persévérance et dignité. Est-ce que c'est un héritage?
6: Mais en fait, moi, je crois que j'avais oublié même que j'étais déter comme ça dès le collège. Donc, c'est un peu lui qui me l'a rappelé. Donc, c'était super mignon aussi comme moment d'échange. Mais c'est vrai que la justice sociale, elle m'a toujours portée. Mais parce que j'ai l'héritage de mes parents qui m'ont, eux, éduqué à la justice sociale, justement, par la Palestine, comme je le raconte dans cet essai qui est quand même un gros racontage de ma vie aussi.
5: À 8 ans, déjà, vous êtes en manif.
6: Ouais. Mais même avant, en fait, mais je crois qu'avant, j'étais en manif contre le nucléaire, mais comme je comprenais pas ce que ça voulait dire, je l'ai pas raconté dans le livre. je me souviens juste de la Palestine parce qu'effectivement, c'est un peu la première fois que, le sentiment d'injustice sociale m'a marqué et que j'ai commencé à me poser les questions de comment, pourquoi ça existait, en fait, l'injustice sociale, pourquoi tout le monde n'était pas révolté autour de l'injustice sociale de façon générale et qu'est-ce qu'on pourrait faire pour reniveler tout ça, quoi. Donc c'est à partir de là, enfin c'est vraiment mon entrée en fait dans la compréhension des injustices du monde, c'est la Palestine et c'est mes parents. Donc c'est clair qu'il y a une grosse continuité. Après voilà, mes parents ils sont algériens, mon père il est kabyle, de toute façon c'est un peu dans notre sang la résistance aussi anti-impérialiste, anti-coloniale, etc.
5: J'aime bien toujours regarder les remerciements à la fin des livres. Un mot pour lui, à mon père, mon bestie et life manager. Et puis votre mère, pour qui vous écrivez à ma mère, ma tendresse et ma force.
6: Ouais. Ouais. c'est ça. C'est. Les deux sont très importants. C'est ma mère qui avait écrit sur le. Mais on avait une maison en location, frère, elle est folle, elle aussi. Maison en location dans le jardin. Un jour, je sors, je suis en mode, mais qu'est-ce qu'elle fait? Ça fait des heures qu'elle est dans le jardin, je comprends rien, je sais pas, j'avais 9-10 ans, quoi. Et je vois, elle était là avec ses pots de peinture sur le mur du jardin de la maison en location, en train d'écrire un immense tag, avec en rouge et vert et noir. J'ai dit, mais qu'est-ce que t'écris? Elle me dit, j'écris Falstein. Et du coup, dès ce moment-là aussi, j'étais en mode, ah oui, ça, c'est quand même ancré chez nous, cette volonté de revendication. De lutte en fait. Donc ma mère, je lui dois beaucoup aussi parce que c'est elle qui m'a éduquée aussi très petite à ces questions-là, quoi.
5: Vous êtes donc très tôt investie par un sens de la justice, avec, je vous cite, un côté fuck le système hardcore jusqu'à la mort, mais comme vous aimez bien les contradictions, ça vous empêche pas de faire Sciences Po plus tard?
6: Ouais, après j'ai fait Sciences Po en Gender Studies. Donc c'est pas non plus
5: c'est déjà un peu alterno. Hein.
6: Ouais, bah c'est carrément alterne. On était 12 cuiros, personne n'était bien habillé, mais on avait l'impression de d'être ça. Enfin, c'était quand même mon master, c'était pas non plus finance et relations internationales. Mais cela dit, pour l'anecdote,
5: mais ça claque quand même Sciences Po, non?
6: Bah pas en gender studies. Hein. En gender studies, on était un peu les sous-classes de Sciences Po, quoi. Personne nous prenait vraiment au sérieux. Mais moi, je voulais pas faire gender studies. C'est ça le truc. C'est que moi, j'avais apply à Sciences Po pour faire relations internationales. Pourquoi? Parce que moi, le rêve de ma vie, c'était d'être secrétaire générale de l'ONU.
5: Ah ouais, d'accord.
6: Du coup, oui, bah, tout simplement.
5: Bah oui.
6: Je veux dire, autant vivre la vie avec confiance. Et du coup, c'est jusqu'à très très tard dans la vie, moi je disais je vais être secrétaire générale de l'ONU, mais pourquoi? Parce que je voulais régler la question de la Palestine. Mm-hmm. Mais encore une fois, voilà, en toute humilité, évidemment.
5: Quand est-ce que vous y avez renoncé?
6: Ben, j'ai renoncé quand j'ai été prise à Sciences Po en master, mais j'avais candidaté pour relations internationales en étant persuadée que j'allais rentrer dans le master relations internationales pour ensuite faire des RI. Mm. Et en fait, il y avait 9 places. Il y avait 8 places, pardon, dans ce master. Et j'ai fini 9e nationale, moi, au concours de Sciences Po. Il y avait 8 places. Donc, je me suis dit, bah, c'est pas grave, il y a forcément quelqu'un qui va sauter. Moi, j'étais première en liste d'attente. Et je dis, c'est pas grave, il y a quelqu'un qui va sauter. Et je vais rentrer dans le master RI comme ça. Et en fait, non, il y a personne qui a sauté. Et du coup, mon deuxième choix, c'était Gender Studies. Mais c'était vraiment un choix, j'y avais pas du tout réfléchi. Je me suis dit, de toute façon, c'est sûr que je vais rentrer dans RI. Et je suis pas rentrée dans Relations Internationales. Et du coup, j'ai fini par faire Gender Studies. Mais ce qui a complètement changé ma vie. Mais ça s'est pas joué à grand chose.
5: Mais quelle vie vous auriez eu à Bibitch, après relations internationales?
6: Mais ça, c'est une très bonne question. Mais
5: il y a une vie parallèle
6: bien
5: possible.
6: Moi, j'ai à peu près 157 vies parallèles possibles, ça, il faut le savoir, parce que déjà, je suis née en Algérie pendant la guerre civile, donc de toute façon, j'étais pas trop censée être là non plus. Donc moi, la question de quelle vie j'aurais pu avoir, c'est vraiment tous les trois jours, il y a un changement de direction possible, quoi.
5: Les études genre, c'était comment? Enfin, je sais que le genre, ça peut souvent agiter les étudiants, les étudiantes comme une révélation, quoi. Un éclairage soudain hyper fort.
6: Ben moi, je suis sortie de l'hétérosexualité, les frérots. Donc déjà, merci d'avoir fini 9e et pas 8e au concours de Sciences Po. Parce que
5: vous serez encore hétéro, vous pensez aux relations internationales.
6: Mais je sais pas. Mais je serais hétéro à l'ONU, quoi. Enfin, bon, bref, je m'appellerais sans doute pas Abby Beach parce que ça marche pas sur les pupitres de l'ONU. Et nous recevons Madame, Monsieur Abby Beach. Non, mon Dieu, ça aurait fait bien. Mais ouais, non, je suis sortie de l'hétérosexualité. Je suis rentrée dans l'activisme radical. Par cette première meuf du coup que j'ai rencontrée, qui est devenue ma meuf pendant plusieurs années ensuite, qui a aussi changé ma vie. En fait, c'est vraiment une constellation de moments pivots et de personnes pivots mon existence qui ont fait basculer les choses de façon radicale à plein de moments, quoi. Donc ouais, c'est ça qui s'est passé dans mon master de gender studies. En fait, c'est que j'ai été en contact avec les théories qui parlaient de ma vie sans que je sache au préalable que ces théories existaient pour parler de ma vie. Donc ça a été assez... c'est une grosse épiphanie, quoi, pour moi, tout ça.
5: Avant les théories, avant peut-être même les rencontres, il y a la danse. Ça dansait à la maison?
6: Alors, ça dansait avant de savoir parler.
5: Ouais.
6: Et ça, c'est pas peu dire parce que je parle beaucoup. ouais, la danse, c'est numéro un dans ma vie. Ouais. La danse, c'est la musique en fait, mais pour moi, c'est indissociable, quoi.
5: Ouais. Spectacle, comédie musicale.
6: Ah ouais, puis alors, sans savoir chanter, sans savoir danser, mais en étant persuadée de vraiment être déjà une artiste accomplie à 7 ans. Donc c'était quand même compliqué, je pense, pour les adultes qui m'entouraient, parce que je voulais faire plein de spectacles tout le temps. Puis j'ai fini par les faire en tant qu'adulte, quoi. Donc,
5: ouais, mais confiance à part présent. Ça, Bibitch, je suis assez impressionnée. Confiance.
6: En moi?
5: Ouais.
6: Bah, on est en thérapie, quoi, tu vois.
5: Bah, on pas travaille. Enfant.
6: Alors, pas enfant.
5: Enfant, mais ado, devenir secrétaire général de l'ONU, régler les conflits, faire des spectacles, enfin tout ça, enfin confiance, quoi.
6: Je sais pas si c'est de la confiance ou c'est juste la rage de vivre. Mmh. Je crois que c'est parfois on confond les deux.
5: Ouais.
6: Et que moi, j'ai vraiment un feu sacré, crypto-sacré qui m'anime quand même de dalle d'être en vie, quoi. Mais parce que ma vie, elle est pas ouf, hein, en vrai. Voilà, on se parle en intimité. J'ai pas une vie incroyable, hein, on dirait peut-être pas comme ça, mais bon, il y a beaucoup de tristesse, quoi. Donc
5: mais ça se nourrit, le feu,
6: ça, en fait.
5: Non, c'est quoi, c'est la rage qui nourrit le feu?
6: Qui précède qui?
5: Je sais pas.
6: Ouais, moi non plus, hein, c'est une bonne question. Vous avez 4 heures, la RTS. Répondez-nous quand vous avez la réponse, je réponds à tous mes DM.
5: On s'en reparle. Donc la danse, ça a commencé par le hip-hop qui vous attirait, notamment pour son côté revendicateur. Vous avez donc intégré très vite que la danse elle-même pouvait représenter bien plus que du mouvement, mais une culture, une contre-culture et des revendications.
6: Ouais, je suis arrivée en fait par le côté intellectuel de la danse. Moi, c'est, je suis pas arrivée, enfin en tout cas dans les danses que je pratique maintenant, quoi. J'avais très envie de danser, mais les danses que je pratique, je les ai choisies pour leur côté de revendication. Donc j'ai commencé par le hip-hop, ça me semblait complètement logique puisque j'ai grandi dans la campagne française. Donc moi, le rap français, ça m'a sauvé la vie premier degré. Ça m'a vraiment sauvé la vie. C'est quelque chose. Enfin, j'écoute du rap tous les jours en fait. C'est encore quelque chose qui me porte énormément. Donc du coup, j'ai commencé par le hip-hop en me disant bah c'est sûr que ça va être mon mouvement. Il s'avère que j'étais éclatée au sol.
5: Ah ouais.
6: Donc c'est ouais vraiment. Ouais vraiment. J'étais la plus nulle de mon école et tout. C'était cata. Donc ça c'est voilà, c'est aussi un cheminement pour trouver ensuite les danses qui ont été beaucoup plus comment dire beaucoup plus appropriées à ce que moi j'avais envie de faire et ce que je pouvais en faire quoi, à savoir le walking et le voguing.
5: On va y revenir au walking, au voguing et au reste et à cette phrase qui vous appartient et qui résume bien votre pensée, danser sa politique, politiser la danse. On va écouter un titre que vous partagez avec Chérie, Licia Benoufella et Thomas Gautrin. Soudain nous vient la nuit.

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3: 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Car votre liberté n'est pas la nôtre. Votre liberté n'est pas collective. Elle est queerphobe, individualiste, capitaliste, raciste, coloniale et injuste. Or, il n'y a pas de paix sans justice. Et votre idée de paix est la quintessence du privilège. Vous pensez nous faire peur, mais en réalité...

0: Question genre avec Abby Beach, danseuse, prof, écrivaine, DJ, chorégraphe, ainsi que dis-moi que t'es hyperactive sans me dire que t'es hyperactive. J'ai piqué cette formule dans une de vos notes de bas de page qui, soit dit en passant, c'est du stand-up. Ouais. C'est vrai que vous êtes hyperactive?
1: Non, si peu.
0: Si peu.
1: Mais j'ai juste 17 carrières en même temps que je mène de front. Bah oui, je suis 100% hyperactive. Ouais.
0: Besoin d'être dans le mouvement, dans l'action?
1: Ben ouais, c'est ça, hein, c'est vraiment ce qui me... Mais en fait, je crois que je le conscientise même pas comme ça, c'est, je trouve que c'est un peu la période actuelle qui nous force à nous conscientiser ou à nous nommer un petit peu comme ça, quoi. Bon, ce qui est un truc que je critique beaucoup, de façon très contradictoire aussi, parce que les politiques de l'identité m'ont sauvée, mais je trouve qu'elles ont besoin un peu de changer, et je trouve que, voilà, trop se définir, bon, on sait plus trop ce que ça signifie, mais oui, c'est juste que j'aime faire plein de choses, quoi.
0: Vous êtes Kabyle. Les Kabyles sont un peuple berbère qui vit principalement en Kabylie, dans une région montagneuse à l'est d'Alger. Mm-hmm. Quadruplement colonisé, il faut le rappeler. Rome, mm-hmm. les Arabes, l'Empire Ottoman, la France. Mm-hmm. Vous êtes né à Alger et vous y vivez jusqu'à vos 3-4 ans, c'est ça? Mm-hmm. 3 ans?
1: Exactement, ouais.
0: Avec votre famille, vous quittez l'Algérie à cause de la guerre civile. Mm-hmm. Et puis vous arrivez en France et vous grandissez en Vendée, que vous détestez.
1: Ouais, c'est la Vendée qui m'a détestée d'abord. Et c'est ça qui est, c'est pas la poule et l'œuf, c'est pas comme le feu et la rage. Attention.
0: Vous savez d'où ça commence. C'est comment alors?
1: C'est comment, la Vendée?
0: Non, ouais, enfin.
1: Bah, je sais pas, vous avez 17 heures devant vous ou pas, c'était horrible. Non, mais c'est atroce. Non, mais la Vendée, après, c'est l'incarnation un peu de la France qui refuse d'avancer, qui refuse de comprendre, qui refuse d'intégrer en fait à son territoire national sa population nationale en fait. Donc c'est ça que je critique quand je critique la Vendée, ça me permet juste de faire des vannes parce que c'est ma façon moi de m'en sortir dans la vie. Oui. C'est de faire du sarcasme, mais ça a été vraiment atroce. Enfin moi j'avais envie de crever dernier degré quoi. Donc c'était très compliqué, mais c'était compliqué pour ma mère, c'est compliqué pour ma sœur, c'est compliqué pour tout le monde. C'était dur d'arriver là-bas et d'être en plus au-delà du racisme qui est complètement décomplexé, d'être en classe sociale minimaliste, enfin d'être super pauvre et tout, c'était beaucoup d'obstacles à la vie quoi. Mais la Vendée c'est particulier quand même, hein. Cette région géographiquement à gauche de la France, elle est quand même compliquée, ouais.
0: Vous étiez première de classe en plus, ça agaçait beaucoup.
1: Mais c'était insupportable. Je pouvais pas être et arabe et la seule arabe et en plus première de classe. Je pense que c'était trop d'informations pour mes camarades, pour les profs, pour tout le monde. Mais bon, factuellement, c'est ce qui s'est passé, ouais.
0: Grosse solitude, quoi.
1: Énorme, ouais. Mmh.
0: Du coup, c'est la culture qui vous faisait sortir de cette solitude pesante et violente. Culture qui émanait des banlieues parisiennes. C'est ça qui vous parlait, ouais. En fait. Quand on parlait de rap avant, c'était ça, hein, c'était le rap de NTM, Sayan Supakru.
1: C'est ça. Mmh. Mais c'est Skyrock, en fait, pour tout vous dire, qui m'a... Oh, si j'ai un jour, j'ai une interview sur Skyrock, j'aurais un peu bouclé toutes les boucles, quand même. Mais je pose ça là. Non, ouais, c'est ça, c'est la radio, en fait, parce que j'avais pas trop d'autres accès à la culture. Enfin, voilà, c'était les années. Donc, on n'avait pas de téléphone intelligent, j'avais pas d'internet, on n'avait pas de thunes, il n'y avait rien, quoi. Donc, c'est vrai que c'est la musique, en fait, qui m'a sorti de ma solitude existentielle. Disons, pas de ma solitude matérielle, mais de ma solitude existentielle. Ouais, c'est quand j'ai découvert le rap français, en fait, que j'ai découvert que la race, c'était une question, que la classe, c'était une question, et que ces questions-là, elles généraient de la violence, pas que pour moi, en fait, et qu'elles avaient des noms, surtout. Et du coup, c'est un peu à ce moment-là, je pense, que j'ai commencé à politiser mes colères. J'étais très, très en colère, moi.
0: Parce que ça nommait, en fait, c'est ça. Hein, c'est un rap qui nommait, qui disait, qui expliquait.
1: Bien sûr. Ouais. Mais comme je le dis dans mon bouquin, c'est que pour moi, le rap, c'est la source première de sociologie, en fait. C'est trop sous-coté comme savoir sociologique. C'est pour ça que l'exégèse de tous mes chapitres, ce sont des citations de rap français, d'ailleurs. Mmh. Et pas de penseuse de la sociologie, pas d'intellectuels, parce que pour moi les rappeurs c'est les premiers intellectuels, en fait, c'est les premiers à avoir raconté ce que c'était d'être des personnes anciennement colonisées, en fait, sur le territoire national français, quoi.
0: Et le rap continue encore, hein, d'être stigmatisé par certaines couches de la société.
1: Bah parce que les couches de la société en question sont racistes, quoi. C'est franchement pas plus compliqué que ça, parce que quand on regarde les paroles des chansons de Michel Sardou ou de Pierre Perret ou de Vincent Lagaffe, c'est jamais aussi stigmatisé que le rap.
0: Et c'est tout aussi violent.
1: C'est plus violent.
0: Ouais. Vos parents vous font comprendre qu'il faudra travailler 10 fois plus que les autres.
1: Ah oui.
0: Et c'est, ce, ah, c'est pour ça que vous êtes première.
1: Bien fait comprendre. Moi, ouais. J'avais pas le choix.
0: Ils étaient profs aussi, hein.
1: Ouais. Et ouais, les deux, ce sont toujours. Mais ouais, non, j'avais pas le choix du tout. Bah non, mais ça, c'est un classique. Hein. C'est pas, c'est vraiment pas spécifique à ma vie, quoi. Je veux dire, tous les enfants d'immigrés ou les. Moi, je suis immigrée première génération, quoi. Mais les enfants d'immigrés ou les immigrés, on a tout ça en tête. Hein. C'est très très frontal de chez nos parents, chez nous. On sait, en fait, c'est une réalité matérielle qu'on va devoir travailler 10 fois plus.
0: Et c'est pas forcément dit, hein. Enfin, je sais pas chez vous, mais c'est pas forcément dit. C'est tellement existant
1: dans nos familles.
0: Ouais.
1: Ah si. Dans nos familles, on a. C'est vraiment une expérience. Je vais employer un mot que je déteste, mais universelle.
0: Oui, non, je veux dire, c'est pas toujours dit dans le sens. C'est pas toujours dit travaille 10 fois plus, mais on le comprend. C'est ça que je veux dire, c'est une constante pour tout le monde, mais parfois on vous le dit et des fois c'est tellement évident qu'on vous le fait comprendre sans avoir à le dire, tellement que c'est puissant de devoir absolument s'intégrer, donc pour s'intégrer il faut réussir, donc pour réussir il faut étudier.
1: C'est ça, et puis c'est pas suffisant, parce que on aura les plafonds de verre de la race de toute façon, donc même étudier c'est pas suffisant, parce que de toute façon c'est aussi le miroir de comment dire, de la mythologie menteuse de la méritocratie, quoi, qui nous vend une possibilité de réussite sociale comme si on était à départs égaux, alors que les départs ne sont pas égaux, qu'il y a des déterminismes, en fait. C'est ça que je raconte aussi dans les mensonges de l'universalisme républicain, c'est qu'on peut pas effacer les déterminismes de race, de classe, d'orientation sexuelle, de genre, etc. C'est ce que fait pourtant l'universalisme républicain, alors que en fait nous, les enfants d'immigrés ou les immigrés, on a compris très très vite que c'était du mytho.
0: Le racisme, et vous le rappelez très bien dans votre livre, c'est la conséquence directe et factuelle de l'histoire coloniale. Mmh. La France, elle est encore très ambivalente face à son histoire coloniale.
1: Ça va.
0: Euphémisme. Un mélange de silence, de déni, de honte, peut-être, je sais pas. Racontez-nous la France.
1: Seulement, si c'était, si

0: face à un pays dans le déni, comme vous dites?
1: Bah, en fait, c'est que ça rend dingue. Je veux dire, au sens littéral du terme, c'est que par ailleurs, moi je suis quelqu'un qui a eu accès à beaucoup d'archives parce que, après mes études, enfin, j'ai fait beaucoup d'études différentes, donc j'ai pas fait que du gender studies, j'avais fait des études d'histoire avant. Du coup, j'ai eu accès à pas mal d'archives. Et comme je disais tout à l'heure, les archives ne mentent pas. Et donc, du coup, quand on a face à ses yeux, bah, des archives factuelles, des violences qui ont été perpétrées, bah, ça rend fou, premier degré, de pas qu'elles soient pas reconnues, en fait, comme telles. C'est factuel, quoi. Mais c'est comme la Palestine, ce qui est en train de se passer en ce moment. Ça rend fou qu'il y ait des gens qui puissent encore être sionistes. Ce sont les mêmes mécanismes qui se répètent. Donc, c'est vrai que ça donne envie de les questionner, ces mécanismes, quand même.
0: Vous dites que la France est un pays raciste sans raciste. Alors évidemment, c'est de l'ironie.
1: Non,
0: C'est une manière.
1: je vois pas pourquoi vous dites ça.
0: C'est pas votre genre. Voilà, de dire qu'en fait personne regarde frontalement son propre racisme. C'est ça que vous expliquez.
1: Ben non, mais c'est juste, moi c'est un pays. Ben, je crois que je le dis dans le livre, mais généralement il y a un rapport de fascination-répulsion avec ce pays, c'est-à-dire que ça me fascine en fait à quel point on peut se foutre des œillères comme ça. C'est que la France reconnaît le racisme parce qu'en fait constitutionnellement c'est un délit. Donc, enfin, et légalement, c'est quelque chose on peut porter plainte pour racisme en France, avec normalement des conséquences. Bon, c'est rare, mais c'est dans les textes de loi, quoi. Mais personne n'est jamais raciste. C'est-à-dire que il y a jamais de racistes. On est toujours le, je sais pas, ça n'existe pas en fait. Donc il y a un pays qui reconnaît légalement, judiciairement, constitutionnellement une oppression, mais elle n'est jamais matérialisée dans des personnes. Donc c'est quand même, c'est épuisant, quoi. Et ça, moi, ça me fascine cette désillusion en fait que les systèmes de domination sont quand même portés par des personnes. Et quelles sont ces personnes? Bah, c'est pas forcément la droite ou l'extrême droite. C'est ça aussi que j'essaye de dire. C'est que moi, bon, mon public, c'est pas les fachos. Je pense que voilà, les fachos vont pas aller acheter mon livre à moins de, je sais pas, d'aller pisser dedans, quoi. Mais la gauche et le centre-gauche est aussi composé de racistes. C'est normal parce que le racisme est un système, donc c'est un système qui traverse tout le monde. Moi, ce qui me fascine et ce qui me répugne en même temps, c'est ce refus, en fait,
0: d'admettre,
1: d'admettre,
0: de se voir. Mais il manque quoi pour que les gens se regardent vraiment dans le miroir et reconnaissent leur racisme, leur homophobie, leur transphobie et toute la suite?
1: Écoutez, Christine, il manque mon livre, je pense. C'est ça qui manque.
0: Eh bien, ça tombe bien, il vient de sortir. À Bibitch, on va marquer une courte pause et on se retrouve juste après Beyoncé Formation. 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
1: Question genre avec Abby Beach qui signe le livre Décoloniser le dance floor aux éditions Les Liens qui Libèrent. À noter que vous viendrez également à Lausanne présenter votre conférence dansée les 2 et 3 juillet prochains au Festival de la Cité. Et le 4, pour mon anniversaire, vous allez mixer, c'est super.
2: Oh là là, mais joyeux anniversaire en avance Christine, mais ça va être incroyable.
1: Un livre et une conférence dans lesquels vous rappelez que le dance floor peut être un espace colonisateur, un espace où les corps dominants s'approprient des cultures, d'autres cultures.
2: Et oui, ce qui est le cœur de mon sujet, c'est l'appropriation culturelle.
1: On y arrive.
2: Effectivement, on y arrive. Enfin, un des cœurs, parce que bon, il y en a 27, on a compris, la direction artistique du truc. Mais ouais, l'appropriation culturelle, en tout cas, ça a été le déclencheur, on va dire. C'est, j'avais vraiment très envie de parler de ce sujet-là et je me rendais compte que c'était compliqué d'avoir cette conversation-là en France. Pourquoi? Bah parce que l'appropriation culturelle, comme on le dit dans le prisme décolonial, c'est un continuum colonial. Enfin, c'est une des tentacules en fait du racisme systémique. Et comme c'est très dur de parler de racisme systémique en France, bah c'est très dur de parler de ces tentacularités, disons. Donc ça fait sens, quoi, que ce soit difficile de parler d'appropriation culturelle, qui est une autre façon de coloniser en fait des entités pensées comme inférieures, quoi.
1: Exemple. On aime les exemples. Madonna, qui s'approprie le voguing dans les années 90.
2: Eh oui, c'est la mother de la House of Cultural Appropriation, Madonna. C'est elle
1: vous
2: qui a inventé
1: baptisé.
2: Le concept. Je l'ai 100% baptisé. D'ailleurs, Madonna, si tu m'écoutes, à tout moment, tu peux me faire un retour sur ce surnom.
1: Elle a baptisé l'appropriation culturelle, c'est ça?
2: Mais oui.
1: Alors, racontez-nous le voguing, et puis on arrivera tranquillement à Madonna.
2: Bah, le voguing, en fait, c'est juste la partie visible de l'iceberg d'une communauté qui est bien plus vaste et complexe qu'une simple danse, qui est la communauté ballroom, donc la scène ballroom, la ballroom scene. Et le voguing en est la danse, et du coup, c'est juste que c'est plus connu de nos jours parce que cette danse, elle a été appropriée, elle a été capitalisée un peu comme de la même manière que le hip-hop depuis les années 90-2000, quoi, où le hip-hop, c'était pas juste une danse à la base, il y avait 5 piliers. C'est un peu la même chose pour la scène ballroom. Sauf que le capitalisme fonctionne de façon telle à ce qu'il se saisit des choses qui brillent et de ce qui est flamboyant et de ce qui est vendeur surtout. Du coup, le voguing est devenu un peu l'image de notre communauté, mais qui est bien plus complexe que ça, puisqu'elle est née pour des raisons intrinsèquement politiques de résistance au racisme, justement. À la fin des années 60, aux États-Unis, elle est née dans les compétitions de drag queen, où en fait c'était que les drag queens blanches qui gagnaient, ce qui n'était pas un hasard bien entendu, mais la faute du racisme de ces années-là à New York. Et du coup, les drag queens noires et latinas ont décidé de s'extraire de ces compétitions de drag queen et de créer leur propre communauté, donc la communauté ballroom. Et d'organiser leur propre compétition. Il n'y avait pas de voguing d'ailleurs à peu près les 10 premières années de cette culture-là. Il n'y avait que des catégories de beauté, de mode, de visage, de corps, tous à l'extérieur des normes bien entendu. Et ensuite la catégorie de performance est arrivée, la catégorie de danse, qui est aujourd'hui connue sous le nom de voguing parce que la première inspiration de cette danse-là, c'est le magazine Vogue qui était distribué en prison aux détenus pour qu'ils puissent se branler sur les photos des magazines. Sauf que les hommes homosexuels qui étaient emprisonnés, qui étaient incarcérés du fait de leur homosexualité et de leur position de personne noire aussi à ce moment-là, bah elles ne se branlaient pas sur les photos des magazines, mais elles imitaient les poses du magazine Vogue. Et du coup, en sortant de prison, elles sont tombées sur cette communauté qui était en train d'être mise en place, et elles ont mis ces poses en musique pendant ces compétitions qui s'appelaient des balls, et ça a donné le voguing.
1: Et non loin du voguing, il y a le whacking. Vous en parlez aussi super bien.
2: C'est gentil. Ouais, le whacking, c'est un peu la cousine, quoi, mais qui est née pour les mêmes raisons, en fait, hein, de résistance au racisme systémique contre les personnes noires, afro-américaines, du coup, et latinas aux États-Unis. C'est très important de rappeler que ce sont des cultures noires et que, de toute façon, toutes les cultures pop sont des cultures noires, afro-américaines. Moi, je dis toujours que there would be no pop culture without black culture, et que c'est très important à rappeler aussi. Qu'après, en fait, ce sont des cultures qui s'adaptent racialement au contexte des pays dans lesquels elles arrivent. C'est pour ça que, par exemple, dans la scène ballroom, il y a pas mal de noraf, il y a pas mal de personnes noires et pas mal de noraf, parce qu'en fait, le contexte racial de la France fait qu'il y a eu une adaptation raciale, mais c'est à la base une culture noire et latina. Et le whacking, lui, est né à peu près à la même période, mais sur la côte ouest, donc en Californie. Et c'était une danse de revendication noire, latina et gay, dans le sens homosexuel. parce que la disco, elle se dansait sur de la disco, et la disco, c'était une musique noire et gay. Et qu'il y avait beaucoup de manifestations et de luttes pour faire disparaître la disco du monde, parce que en fait les fachos de tous les pays ont toujours des agendas politiques qu'on ne comprendra jamais, à savoir là leur lutte prioritaire c'était de faire disparaître la disco. Donc il y a eu toute une danse de revendication qui s'est mise en place pour rebriller en fait à l'intérieur de cette culture là et ça a donné le Wacking.
3: Et pour vous, c'était une révélation quand vous avez découvert le Wacking?
2: Ouais, 100%, ouais.
3: Vous vous en souvenez du moment où vous avez découvert la danse?
2: Ouais, je m'en souviens, mais pareil, j'étais archi nulle en fait. Hein. J'ai pris un atelier de Wacking dans mon école de danse et la prof de Wacking, elle m'a dit « Ah là là, toi, ça va être ta danse ». Je l'ai regardée, j'étais en mode « Bah frère, non, tu sais, ça fait 7 minutes que je viens de commencer, ça va jamais être ma danse ». Et en fait, elle a eu grave raison et elle m'a dit « Va prendre des cours, va t'entraîner et tout ». Et j'ai fait ça et c'est vrai que ça a été un gros coup de foudre, quoi.
3: Donc quand on vous écoute raconter l'histoire de ces danses et l'importance qu'elles ont, à quel point elles sont imprégnées d'une culture contre culture politique, tout ça pour revenir à Madonna. Lorsque Madonna mainstreamise, je sais pas comment dire, ses danses et se fait des millions de dollars dessus, évidemment que c'est offensant pour beaucoup de communautés.
2: Ben c'est là où le bât blesse dans l'appropriation culturelle, c'est que en fait ça génère et du capital matériel pour les personnes qui s'approprient les cultures qui ne sont pas les leurs, et ça efface en fait la culture originelle qui est née pour des raisons de résistance à des systèmes de domination, et que du coup ça reproduit juste un système de domination qui invisibilise la culture originelle. Donc c'est des doubles voire des triples violences, parce qu'en fait les personnes des cultures originelles ne sont jamais aussi rétribuées matériellement que les personnes qui s'approprient, qu'il y a tout un écrasement des valeurs. Par exemple, pour reprendre Madonna et Vogue qu'elle sort en 1991, elle dit dans la chanson, elle dit « No matter if you're black or white », c'est ce qui veut dire « peu importe que tu sois blanc ou noir », ce qui est un non-sens absolu quand on se remémore la généalogie de la ballroom scene qui est née justement de la résistance des personnes noires et latinas au racisme des blancs. Et donc du coup, c'est une invisibilisation totale, c'est comme une... Ouais, c'est un écrasement en fait des valeurs substantielles de création de ces cultures-là qui sont créées parce que les communautés marginalisées n'ont souvent plus que les espaces culturels pour exister. C'est ça aussi qu'il faut comprendre avec l'appropriation culturelle, c'est que c'est pas juste pour casser les couilles qu'on dit que c'est politique et que c'est colonial et que en plus c'est moche, parce que c'est ça aussi le problème de l'appropriation culturelle, c'est toujours grave chum, mais c'est juste que en fait ça nous prend le dernier espace qui nous reste, quoi.
3: C'est la même chose quand Miley Cyrus, blanche et riche, twerk au MTV Music Awards.
2: Mais d'où vient cet exemple, Christine? Il est incroyable. Viendrait-il de mon livre, par exemple?
3: Je vous ai lu en exclusivité.
2: Ben oui, c'est exactement ce qui se passe. C'est qu'en fait, le jour où Madonna, elle sort Vogue, le lendemain, les journaux titrent « Madonna invente une danse de poing, le voguing », ce qui était quand même un truc de baiser pour la ballroom scene qui était là depuis 30 ans. Quand Miley Cyrus fait ce qu'elle fait, et on n'appellera pas ça du twerk parce que she doesn't deserve the word, mais quand elle fait ce qu'elle fait au Video Music Awards sur Robin Thicke, ce qui était déjà bon supra cringe, l'ensemble du truc, les journaux titrent le lendemain Miley Cyrus invente une danse de poing le twerk. C'est quand même un gros délire. Je veux dire, bon, je vais pas vous apprendre la Suisse que en fait Miley Cyrus elle a pas inventé le twerk. Bref, j'ai pas besoin de le préciser, comme j'ai pas besoin de préciser que le racisme anti-blanc n'existe pas, j'imagine. Mais donc c'est ça qui s'est passé. Et moi, je me suis dit, ah, il y a un petit pattern là. Il y a un truc entre les deux. Je sens que ça va se reproduire. Peut-être qu'il faudrait opposer un petit contre-uneau à tout ça. Et c'est pour ça que j'ai fait des
3: C'est le titre de contre-uneau d'ailleurs d'un de vos chapitres, je crois. Yeah. Je vous cite, sinon ce serait de l'appropriation littéraire. Ce qui nous emmène sur un autre problème de l'absorption d'une sous- ou contre-culture par le mainstream. Il la transforme en spectacle. Et le spectacle n'a rien de mal en soi. La mise en spectacle d'une culture non plus d'ailleurs, à condition qu'elle mette en scène les personnes concernées, ce qui est loin d'être toujours le cas.
2: Ouais.
3: C'est pas une petite condition. Enfin,
2: c'est bien écrit, hein.
3: C'est vachement bien écrit. On sent que vous avez bossé pendant plusieurs années là-dessus.
2: Bah ouais, mais en fait c'est ça, ça devrait être un prérequis, quoi. Mais moi c'est, en fait c'est des trucs, je vous avoue que voilà.
3: Ça commence à vous saouler de le dire, de pouvoir.
2: Pas du tout. Non, pas du tout. C'est que je l'ai écrit, je l'entends, je me dis ah bah oui, c'est oui. Mais c'est que ça me semble tellement évident. C'est qu'en fait c'est des trucs où j'arrive même pas à comprendre que ce soit pas. enfin que ce soit pas dans le logiciel de tout le monde, parce que souvent on me pose des questions, parce que donc après mon spectacle, il y a toujours un échange avec le public, j'adore ce moment-là dans mon spectacle. Et souvent, les gens me posent des questions assez spécifiques, surtout sur les enjeux d'appropriation culturelle, parce que je sais que ça travaille tout le monde, mais parce que la culture, de toute façon, elle est globale, elle est globalisable. Je le dis aussi dans le livre, c'est inévitable. C'est juste trouver les moyens de le faire bien, quoi. Et du coup, les gens me posent plein de questions. Mais comment faire pour, si on veut faire un spectacle sur je sais pas quoi, ou si on est allé en Afrique de l'Ouest et qu'on a adoré la culture, comment faire pour, machin. Et moi, mes réponses, elles sont simples. C'est qu'il faut mettre les personnes principalement concernées au centre de ce spectacle, de cette création culturelle, artistique. Et les gens, ils semblent découvrir l'eau chaude, en fait, quand je dis ça, alors que moi, je trouve que c'est basique. Mais pour moi, c'est comme être pro-Palestine, c'est basique, ça fait aucun sens d'être sioniste. C'est des trucs, j'arrive même pas à comprendre que ce soit possible de ne pas se positionner contre un génocide, comme j'arrive même pas à comprendre que ce soit possible de ne pas mettre les personnes principalement concernées d'une culture au centre d'un spectacle qui parle de cette culture-là.
3: Et pourtant, vous continuez de répondre aux questions, vous continuez d'écrire, vous continuez... Vous êtes un pont, c'est ça, c'est votre rôle de pont.
2: Ouais, c'est ça. Hein.
3: On va parler de vos engagements et de vos contradictions, parce qu'il y a des contradictions. Mais ça, c'est génial, les contradictions.
2: Ouais.
3: Juste après, Blik Bassi, Weni.
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0: Question genre avec vous, Abby Beach. Plus de 70 000 personnes qui vous suivent sur Instagram. Et cette question lancinante, que faire des réseaux sociaux, que faire du collectif, mm-hmm. quand tout nous pousse à l'individualité?
1: Ah ben ça, c'est pareil, c'est une vaste question. Ben ça, c'est une des questions qui traverse mes contradictions. Enfin, c'est une des contradictions qui traverse mes questions. Je sais pas dans quel ordre le mettre, mais c'est vrai que c'est dur de faire sans. Moi, je sais qu'il y a une grosse partie de ma présence qui est quand même assez valorisée en fait sur les réseaux sociaux, mais qu'on sait que les réseaux sociaux appartiennent à l'ennemi, on va dire. Donc, on est un peu tributaire parfois des algorithmes, enfin parfois tout le temps même des algorithmes et des décisions un peu de ces plateformes qui sont fascistes, quoi. Mais ça permet aussi, moi je trouve, de fédérer. Ça permet de déposer. De planter des graines, de déposer des idées, qu'elles soient repartagées. J'ai pas la sensation que ce soit maintenant qu'il faille lâcher, en tout cas, cet endroit-là, quoi. Je me pose souvent la question, mais je me dis qu'est-ce que ça ferait de bien au monde si les peu de personnes qui se saisissent de ces plateformes-là pour y propager du discours radical lâchaient ces plateformes-là. Je suis pas persuadée, en fait, que ça serve à quoi que ce soit d'autre que laisser plus de place aux fascistes, en fait. Vous voyez ce que je veux dire?
0: Ouais, vous, j'ai vu que vous vous suiviez pas tant de gens que ça, en fait. J'ai l'impression que vous utilisez Insta pour, justement, pour diffuser, pour que la parole circule. La vôtre,
1: ah ouais,
0: en
1: ça étudie mes chiffres et tout.
0: C'est un travail.
1: je vois ça.
0: Et vous posez cette question centrale, à savoir poster parce que l'on est réellement engagé ou poster parce que l'on performe cet engagement. Je pense que c'est pour ça que vous suivez pas grand monde.
1: Bah déjà, moi, je suis que les gens que je connais dans la vraie vie, à part certaines personnes, évidemment, puisque sinon, je trouve ça... Enfin, je sais pas, j'ai un truc qui me gêne un peu, toujours, moi, dans le voyeurisme de ces endroits-là, quoi. Je regarde pas beaucoup de stories, j'essaye de gérer un peu, parce que c'est quand même un gros terrain addictif aussi, quand on a des grosses plateformes. Je trouve qu'on le dit pas assez, en fait. On agit comme si c'était un rapport normal d'être collé à son téléphone 7 heures par jour. C'est pas du tout normal, en fait, donc... J'essaie de faire un peu attention à ça. Et oui, après, ouais, les gens m'agacent de toute façon dans leur rapport avec les réseaux sociaux, ça c'est clair. Moi j'ai pété mon crâne sur les Black Lives Matter déjà dès 2020, en fait, où tout le monde postait un carré noir dans sa story. J'étais en mode, bah les potos, on vous a jamais vu en manif contre les violences policières. Ça fait, je sais pas, depuis les années 70 qu'en fait on est plein à juste visibiliser ces violences-là de façon structurelle. C'est pas, enfin, je sais pas, là c'est comme si aux États-Unis on peut un peu prendre de la distance, on poste un carré noir, on a l'impression d'avoir fait son travail militant pour la journée. Moi, j'avoue, ça me rend dingue. Mais comme les appels, les All Eyes on Rafah, qui était passé au moment de l'attaque meurtrière d'Israël sur Rafah, mais c'est pareil, je trouve que c'est un minimum syndical, c'est-à-dire que c'est la première étape. Effectivement, chacune devrait se positionner contre un génocide, pour parler de la Palestine là, mais que c'est pas assez, et que parfois ça, c'est l'écueil de se dire que c'est assez et qu'on a été assez politique ou assez militant ou assez radical pour la journée parce qu'on a posté une story, alors qu'en fait factuellement ça change rien, quoi.
0: Et puis la question d'intention, on en fait quoi? Être engagé parce que ça rapporterait un crédit social, c'est assez insupportable quand on y pense, mais au fond, c'est déjà quelque chose ou non, c'est acheté?
1: Moi, je trouve ça immonde, à titre personnel. Je trouve ça vraiment... Enfin, c'est-à-dire... Mais à la fois, c'est... Comment dire? Encore une fois, c'est très difficilement extricable des logiques capitalistes et colonialistes qui nous entourent et qui sont très coercitives. C'est que, en fait, c'est coercitif d'être politique sur une plateforme comme Instagram, par exemple, ou d'être militant en utilisant des plateformes qui ne veulent pas qu'on se politise. Donc c'est comme un truc qu'il faut naviguer, en fait. On est un peu des saltimbanques de la militance, mais moi je viens pas de cette militance-là. Moi je viens de la militance de terrain, je viens de l'action politique directe, et du coup pour moi j'ai pas le même rapport à ces trucs-là. Il y a souvent des gens qui me disent mais ça fait combien de temps que tu milites sur Instagram, et moi je milite pas sur Instagram. J'utilise Instagram pour faire de la propagande, c'est clair, mais c'est pas ça va pas être mon premier lieu de politisation, quoi.
0: D'autant plus que, enfin, quand on a accès à la scène comme vous, c'est une attention que vous êtes sûr d'avoir. Ouais. Quand vous faites une conférence dansée, par exemple, vous avez une attention complète. Enfin, c'est assez puissant, j'imagine. Alors que sur les réseaux, l'attention, elle est hyper limitée. Tout défile, tout est polarisé. Enfin, voilà, vous êtes une idée parmi d'autres, quoi.
1: Oui, et puis les réseaux, c'est un, enfin je sais pas, c'est un peu la lie de l'humanité aussi à plein de moments, quoi, où tout le monde se tape dessus, où on est toujours angoissé. Moi, je suis à chaque fois que je dois poster une vidéo, bon, mes vidéos elles me prennent des semaines et tout, mais à chaque fois que je veux poster une vidéo, il y a personne qui m'oblige. Bah ça me génère de l'angoisse. Je trouve que c'est un délire quand même. Je suis hyper angoissée de ce qui va être dit, ce qui va pas être dit, de comment les choses elles vont être reçues. Après, bah tant mieux dans le sens où tant mieux que ça me mette une petite presse parce que ça me rend vigilante et je trouve que c'est très bien. Je trouve qu'on est aussi peu à se remettre en question et à dire bah peut-être que je vais dire de la merde ou peut-être que je suis pas assez articulée sur ce sujet-là, etc. Donc c'est bien que ça me rende vigilante. Mais oui, c'est bourré de contradictions. Je me souviens un jour mes chiffres de vues de story avaient énormément baissé parce que moi à partir du 8 octobre, j'avais déjà un peu posté sur la libération de la Palestine, enfin à partir du 8 octobre, à partir de ma naissance. Ouais. En fait, je postais déjà même d'avoir Instagram. Je postais sur la libération de la Palestine exactement, c'était ma mère mais oui. Mais donc mes chiffres avaient pas mal baissé et tout, ouais, et du coup, j'avais fait une story, je me souviens, j'étais à la mer et j'avais fait une story en disant qu'il fallait se positionner contre le génocide, que c'était un génocide. Donc c'était encore à l'époque où il y avait plein de gens qui disaient non, c'est pas un génocide. Enfin bon, bref, j'avais fait cette story là et du coup j'étais en maillot de bain et quelqu'un m'avait répondu, je me souviens, ça m'avait trop marqué, m'avait répondu, mais en fait, quelle honte de capitaliser sur un génocide et de faire du cloud sur un génocide. Et j'ai répondu, mais oui, quelle honte, poteau. Genre vraiment, quelle honte. Et j'ai honte. Et la personne ne m'a jamais répondu parce que je pense qu'elle s'attendait pas, en fait, à ce que je réponde de cette manière-là. Mais bien sûr, évidemment, c'est honte, c'est culpabilité, c'est, je sais pas, c'est gerbant, en fait. Et j'ai pas du tout envie de faire du cloud sur un génocide. Moi, si je pouvais ne poster que de la ressource pure sans poster mes bras à la salle de sport ou mon cul en string pour faire remonter mes chiffres, bah je le ferais. Sauf qu'en fait, factuellement, ça ne marche pas autant. Et du coup, je suis obligée de trouver des stratégies qui vont faire que, bah ouais, en fait, là, moi, j'ai des vues de story de bâtard. Et en fait, mes vues de story, ce qu'elles signifient, c'est qu'il y a des gens qui regardent ce que je dis et qui ensuite modifient leurs pensées, modifient leur comportement, parce que c'est ça qui se passe. C'est que moi, je reçois beaucoup de messages de personnes qui me disent « Tu m'as beaucoup éduqué, j'ai beaucoup appris, j'ai beaucoup changé sur ça et ça. » Et ça, je trouve que en fait, c'est des petites pierres à l'édifice, quoi, et que j'ai pas du tout envie de... J'ai pas envie de sous-estimer, en fait, la puissance que ça peut représenter, quoi.
0: Ça me fait penser à votre livre, j'y reviens, parce que... vous savez, ce livre.
1: Putain.
0: Votre langue, et c'est ça aussi, pour moi, je fais un lien entre ce que vous me dites là, de la puissance du message aussi quand on vous suit sur Insta, parce que vous êtes une personnalité, quoi, au sens de singularité. Et on aime vous écouter, on aime votre humour, on aime les messages, évidemment, quoi. Mais il y a une langue à Bibitch. Et ce livre-là, j'y viens justement à la langue, parce que là encore, vous faites pas comme les autres. C'est pas un livre, c'est un livre qui va très loin des sentiers littéraires habituels. Ouais. C'est oral, c'est drôle. Vous parlez aux gens.
1: Bah c'est ça. C'est ça. En fait, je me faisais chier. En fait, j'ai commencé par écrire ce bouquin en langage académique parce que j'ai la capacité de le faire du fait de mon privilège de personne qui a fait des longues études, quoi. Et je me suis relue et je me faisais chier. J'étais en mode, bon, attends, poteau, tu vas pas écrire un livre où quand tu te relis toi, tu te fais chier. Je veux dire, t'as lu assez de livres chiants comme ça dans la vie. Et puis surtout, voilà, il y a une multiplication, en fait, de ces essais-là, de ces dernières années, et je trouve ça trop bien. Donc, je trouve qu'on n'avait pas besoin d'un énième essai, en fait, politique sur ces questions-là, quoi. Et du coup, je me suis dit, bah, en fait, ce qui fonctionne bien aussi pour moi, c'est l'oralité, parce que je suis quelqu'un de la scène et que, du coup, c'est un endroit où j'arrive à être efficace. Pas forcément à être entendu par tous et toutes, mais en tout cas où j'arrive à être efficace. Et du coup, je me suis dit, bah tiens, on va faire un truc qui n'a pas été fait encore, on va écrire un livre oral.
0: Un truc, comme vous dites, avec des QR codes surprises, avec des refs, des gags.
1: Faut pas tout spoiler.
0: Mais en tout cas, vous nous baladez, un peu dans votre cerveau.
1: Ouais, 100%. En fait, je crois qu'il y a 4 livres dans le livre, en fait. C'est un délire. C'est un délire. Et du coup, bah, je voudrais quand même énormément remercier ma maison d'édition Les Liens qui Libèrent, parce que c'est quand même un dos, quoi, de publier un livre comme ça, je trouve, et on m'a jamais rien dit sur ma langue, justement, et sur mon ton. Et ça, c'était une vraie liberté pour moi j'avais très peur de ça, quoi, parce que j'ai les proposé à d'autres maisons d'édition, et c'est vrai qu'on a voulu quand même pas mal me brimer, ce que je comprends, parce que, en fait, c'est pas vraiment un livre normal. Et quand je suis arrivée chez Les Liens qui Libèrent, Gabriella, mon éditrice, m'a dit, mais c'est génial, mais c'est super, mais j'ai jamais lu un livre comme ça, mais ça va être trop bien, on va tout garder comme ça. J'étais en mode, ah bon, mommy, thank you. Et donc, c'est comme ça que s'est passée la rencontre, genre vraiment premier degré. Et c'était trop bien d'avoir cette liberté-là, et même qu'elle a été, comment dire, elle a été valorisée et elle a été encore plus mise en lumière par cette mise en page, par tout le travail qu'on a fait justement de visibiliser les quatre livres dans le livre et toutes les complexités de l'arborescence de mon cerveau, quoi.
0: Merci à Bibich. Je rappelle le titre de ce livre, Décoloniser le dance floor. Waouh. Aux éditions Les Liens qui libèrent, un essai qui prend source dans une conférence dansée que l'on pourra voir à Lausanne les 2 et 3 juillet au Festival de la Cité. Voilà. Merci pour tout. À bientôt.
1: Et on se voit à ton anniversaire, Christine.
0: Ouais, on fera ça.
1: Allez, on fait comme ça. Bisous la Suisse.
0: Et on se quitte avec Stromae, Bâtard.

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Pardon, monsieur ne prend pas parti. Monsieur n'est même pas raciste, vu que monsieur n'a pas de racines. D'ailleurs, monsieur a un ami noir, et même un ami arien. Monsieur est mieux que tout ça. D'ailleurs, tout ça, bah, ça ne sert à rien. Et mieux vaut ne rien faire.

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1: Un chef du djihad islamique et sa fille ont été tués dans une frappe israélienne dans l'est du Liban, annonce cette nuit de l'agence de presse officielle libanaise. Les États-Unis avaient annoncé la prolongation de 45 jours de la trêve censée être entrée en vigueur le 17 avril, et alors que des pourparlers entre Israël et le Liban ont lieu à Washington. Un incendie après une frappe de drone hier près de la centrale nucléaire de Baraka aux Émirats Arabes Unis. L'attaque n'a pas fait de blessés, pas de hausse de la radioactivité non plus. Les autorités dénoncent une escalade dangereuse mais ne désignent pas l'Iran cette fois. Les plaintes pour violences sexuelles contre Patrick Bruel vont être regroupées à Nanterre, annonce hier la procureure de Paris, Laure Becchio. L'acteur et chanteur est visé par 3 plaintes, à laquelle s'est ajoutée celle de l'animatrice Flavie Flamand. Hier, Patrick Bruel a réagi sur Instagram. Il déclare qu'il n'arrêtera pas sa carrière, s'estimant innocent. Il assure que sa brève histoire avec Flavie Flamand ne fut ni violente, ni contrainte, ni sournoise. La police fribourgeoise annonce l'arrestation d'un suspect après une 30aine d'escroqueries aux faux policiers. Le préjudice se monte à 10 000 francs pour 3 victimes au final. Les escrocs utilisent le véritable numéro de la police. Le suspect, un Italien de 26 ans, a été arrêté samedi à Saint-Saphorin dans le canton de Vaud après avoir forcé un barrage de police. Coup double pour Yannick Sinner, le numéro 1 mondial s'impose au Masters 1000 de Rome hier face à Casper Ruud. Le tournoi romain n'avait pas vu de victoire italienne depuis 50 ans. Sinner est devenu aussi le numéro 2e joueur de l'histoire après Novak Djokovic à avoir remporté les 9 Masters.